pour le paradis ou je sais pas quoi. Hein. C'est pas non plus, parce que parfois on entend ça. Mon meilleur ami, c'est où je connais telle personne qui est très pieux. Bon, bah d'accord, mais ça, c'est une vision un peu simpliste de la communion des saints. Ça dit peut-être quelque chose, vaguement, que cette personne qui est certainement peut-être pas très au fait des choses de Dieu a quand même perçu quelque chose de ce mystère merveilleux où le bien fait, la sainteté fait par les uns peut rejaillir sur les autres, la sainteté des uns rejaillit sur les autres. Mais enfin, ça ne marche pas comme ça de façon si caricaturale. Entre nous soit dit, on pourrait penser, comprendre aussi les indulgences de façon caricaturale. Alors, et puis je vais passer aux différentes pratiques. Un dernier point. L'Église, elle est à la fois au ciel et sur terre. Et puis au ciel, elle est à la fois dans un état de béatitude pour ceux qui sont au ciel, et puis à la fois dans un état de purification pour ceux qui sont au purgatoire. Et donc la communion des saints, eh bien, ne concerne pas seulement les saints, c'est-à-dire les baptisés, pour parler comme saint Paul, qui vivent, qui sont sur terre, qui sont encore vivants. Ça concerne évidemment cet échange de biens spirituels, concerne évidemment l'ensemble de ceux qui sont dans le Christ, soit par le baptême, soit par d'autres moyens, pour ceux qui, par hasard, pour ceux qui n'auraient pas eu la foi, ou qui ne l'auraient pas et qui ne seraient pas baptisés, et qui sont au ciel. Donc ça concerne aussi bien ceux qui sont au ciel que ceux qui sont au purgatoire, que ceux qui sont sur terre. Hein. Alors, passons aux pratiques, aux conséquences pratiques. Première conséquence pratique, le culte des saints, la vénération des saints. Donc, les saints, il y en a de deux sortes. Il y a les saints canonisés, qui sont peu nombreux, et puis il y a la multitude des saints, qui ne sont pas canonisés, c'est-à-dire qui sont au ciel, dans la béatitude de Dieu, et que nous ne connaissons peut-être pas tous, évidemment. On peut prier les deux. Hein, la Toussaint, d'ailleurs, on ne s'en prive pas. On prie l'ensemble des saints que nous ne connaissons pas. Et là-dedans, il y a certainement des saints de nos familles. Alors, dans le saint, ce que nous vénérons, c'est l'œuvre de Dieu. Ce n'est pas le saint. Ce n'est pas une sorte de polythéisme. Nous ne sommes pas en train d'égaler le saint à Dieu. Et lorsque nous nous tournons vers un saint pour nourrir une amitié avec lui, pour lui parler, pour le prier, eh bien, c'est vers Dieu que nous nous tournons à travers lui. C'est ce que dit la Sainte Vierge dans son cantique. Toutes les générations me diront bienheureuse, car le Puissant fit pour moi des merveilles. Ben, c'est ça, la vénération des saints. Toutes les générations diront bienheureuse la Vierge Marie, ou Padre Pio, ou Louis Bonlaron, ou qui vous voulez, parce que le Seigneur fit pour elle, fit pour eux, fit pour lui des merveilles. Et ce que nous contemplons, c'est la grâce de Dieu en eux. C'est cela. La vénération des saints, c'est cela. C'est l'œuvre de Dieu que nous contemplons en eux. C'est ce que nous disons d'ailleurs dans la préface des saints, à la messe. Nous disons, lorsque tu couronnes leur mérite, tu couronnes tes propres dons. Alors, il faut faire une distinction. Ceci, c'est la distinction qu'il y a à faire entre adoration et vénération. L'adoration n'est due qu'à Dieu seul. La vénération, c'est-à-dire ce culte ou cette amitié que nous pouvons avoir pour un saint, eh bien, ne nous conduit pas à nous prosterner devant lui, évidemment. Les autres mots savants, c'est la différence entre latrie et dulie. La latrie n'est due qu'à Dieu, d'où idolâtrie, lorsque cette latrie n'est pas due à Dieu, et la dulie, eh bien, c'est pour l'ensemble des saints. Et la Sainte Vierge, qui a une place à part, nous disons que nous avons un culte d'hyper-dulie. Voilà, ça c'est pour les mots savants. Donc, nous ne prions pas un saint comme nous prions Dieu. Et d'ailleurs, la Sainte Vierge, nous la prions en lui disant « prie pour nous ». Nous demandons son intercession. La prière que nous formulons, quand nous nous adressons à un saint, c'est des prières d'intercession. Nous te demandons ton intercession pour telle chose. Et lorsque nous demandons quelque chose à un saint, en fait, ce que nous faisons, c'est que nous lui demandons d'intercéder auprès de Dieu. C'est ça que nous faisons. Ceci dit,
les amitiés spirituelles avec des saints, c'est quelque chose qui peut avoir une grande place dans la vie spirituelle. Hein, le fait de connaître leur personnalité, leur vie, leur spécificité, nous aide nous-mêmes à avancer dans la vie spirituelle. À prendre en exemple ce qui est possible, pas tout, hein, vous connaissez ce mot de Jean 23, je crois, disant qu'il ne faut pas imiter les saints parce qu'on risquerait d'imiter que leurs défauts, ce qu'il ne faut pas justement. Or, il s'agit de devenir le saint que Dieu veut, et pas celui qu'il voulait pour saint François d'Assise. Mais il n'empêche que de voir la façon dont ils ont répondu à l'appel de Dieu nous aide nous-mêmes à y répondre davantage. Et alors, ils ont eu chacun leur vie, leur spécificité, leur personnalité, leurs caractéristiques, qui fait qu'il peut y avoir des connivences avec certains, parce que nous-mêmes, nous avons dans notre vie où nous connaissons des situations qu'ils ont connues, et donc nous pouvons être naturellement attirés par tel ou tel, parce que, par exemple, il a exercé le même métier que nous, ou qu'il a eu les mêmes circonstances tragiques, ou au contraire heureuses, ou je ne sais quoi, ou qu'il est du même village, ou j'en sais rien. Ça, c'est ce qui est à l'origine des patronages. Quand on dit qu'un tel est patron de telle chose, ça vient de là. C'est que dans sa vie, il y a eu tel trait un peu caractéristique. Bon, parfois c'est caricatural, c'est vrai, mais la plupart du temps, c'est qu'il y a eu tel trait caractéristique qui fait que, eh bien, nous pouvons nous retrouver plus facilement dans cette figure-là et que cela peut aider davantage les boulangers. Je ne sais pas quel est le patron des boulangers, mais bon, voilà. Saint Honoré, ah bon, merci. Voilà pour le culte des saints. Pour la prière d'intercession, pour la prière les uns pour les autres. Parce que Dieu nous demande de prier. Dieu lui-même nous incite à demander. C'est pareil, c'est curieux ça. Pourquoi ? Parce qu'il dit aussi que le Père Céleste sait très bien de quoi nous avons besoin et que ce n'est pas la peine de s'échiner à lui demander... un couvert, un gîte, tout ce qu'on veut, parce qu'il faut d'abord s'occuper du royaume des cieux, et le Père sait très bien ce dont on a besoin. Mais il dit aussi, demandez, vous recevrez, frappez, on ouvrira. Il termine aussi en disant quand même, combien plus celui qui demande l'Esprit Saint, il lui sera donné. Il s'agit quand même de demander des choses plutôt spirituelles, évidemment. Mais pourquoi demander à Dieu ce qu'il veut nous donner ? Bon, je ne vais pas rentrer trop là-dedans. Disons que nous, ça nous donne un cœur d'enfant. Nous, ça nous met dans les dispositions à accueillir ce qu'il veut nous donner que de le demander. Sinon, nous serions un peu comme des enfants gâtés et nous n'accueillerions pas le don que Dieu nous fait pour ce qu'il nous fait, enfin, réellement le don qu'il nous fait. Mais alors, la prière d'intercession peut passer aussi par les autres. Hein ? À la fois, nous pouvons demander, mais nous pouvons demander aussi pour les autres. Nous pouvons prier pour les autres. Nous pouvons demander que le Seigneur touche le cœur de telle ou telle personne. Pourquoi ? Lui aussi, le Seigneur désire toucher son cœur. Il n'attend pas qu'on lui demande pour toucher le cœur de cette personne endurcie qui a refusé sa vie, toute sa vie, l'amour de Dieu. Pourquoi est-ce qu'il nous demande aussi de prier pour ça ? Alors, il y a les raisons que je vous ai données tout à l'heure, hein, qui est cette participation au dessein de salut de Dieu, qui est merveilleux. Et puis là, je vais vous donner deux images qui sont des petites images qui ne veulent pas dire grand-chose, qui n'en font qu'une d'ailleurs, mais qui peuvent peut-être nous aider, je ne sais pas. Vous avez un adolescent un petit peu en rébellion contre ses parents, et c'est notre cas par rapport à Dieu souvent. Eh bien, cet adolescent, si son père ou sa mère lui dit la bonne parole qu'il doit entendre, il ne l'entendra jamais. Jamais il acceptera que son père ou sa mère lui dise ça. Si c'est son meilleur copain qui lui dit exactement la même chose, t'as raison. Peut-être qu'il y a de ça, je ne sais pas, dans cette œuvre d'intercession qui fait que nous pouvons être touchés, mais c'est pareil aussi, on peut être touché par un acte d'amour ou de gratuité de quelqu'un que nous ne connaissons pas beaucoup et être touché par cet acte-là, alors que nous ne sommes plus toujours touchés ou en émerveillement, mais on devrait l'être, de tout l'amour que nos parents nous ont donné pendant des années, quand nous étions bébés et que nous n'étions conscients de rien. Et ça nous apparaît comme normal. C'est pas comme indu, mais comme normal, comme naturel, comme quelque chose qui finalement ne nous

nous ne soyons plus associés à l'œuvre de Dieu. Il n'y a pas de raison qu'une fois au ciel, nous ne puissions plus intercéder, et qu'au purgatoire, nous ne puissions plus intercéder. Donc toute l'intercession des saints se situe dans ce lieu-là, enfin dans ce créneau-là. Le culte des reliques. Alors ça, c'est encore autre chose. Alors bon, il y a quand même des lieux privilégiés où Dieu donne sa grâce. Les lieux de pèlerinage. Je veux dire, ici à Paray-le-Monial, peut-être que l'un ou l'autre d'entre vous ont vécu une expérience spirituelle très forte. Ils auraient pu la vivre ailleurs, dans le quotidien de sa vie. Ce n'est pas lié de façon magique au lieu de Paray-le-Monial ou à Lourdes en cette année jubilaire. Mais le fait d'être venu ici, d'avoir donné 5 jours, de vous être rendu disponible, d'avoir abandonné le quotidien, a pu nous ouvrir à cette grâce de Dieu. Enfin, toujours est-il que Dieu donne une grâce, a donné des grâces particulières à certains d'entre vous, ici, à Paray-le-Monial. Dieu, ce que cela veut dire, en tout cas, c'est que Dieu utilise des médiations, très souvent. La première médiation, évidemment, c'est l'Église. C'est la grande médiation, ce sont tous les sacrements. Tout ça, ça découle de l'incarnation, du fait que Dieu a voulu nous donner le salut en se faisant homme, et donc à travers des médiations, non pas directement comme une illumination du cœur et un rapport direct avec Dieu. Il y a toujours, notre rapport avec Dieu est toujours médiatisé, par l'Église d'abord. Mais du coup aussi, jusque dans le concret, par tel lieu de pèlerinage, par tel livre que j'ai lu, par telle personne que j'ai rencontrée, voilà. Alors, le culte des reliques rentre là-dedans. Le fait d'aller vénérer, par exemple, les reliques des rois mages à Cologne pour les GMJ de l'an de 2005, était un moyen proposé pour nous mettre dans les dispositions, pour ceux qui étaient, les jeunes qui étaient, d'accueillir la grâce de Dieu. Ce n'est pas les reliques en elles-mêmes qui avaient une force comme magique. C'est comme les médailles miraculeuses toutes ces choses-là. Ce ne sont, pas des objets qui, en eux, ont une force indépendamment de la foi ou de la démarche de conversion de la personne qui les porte ou qui va les vénérer. À tel point que les reliques des rois mages, sont-ce les reliques des rois mages ou pas? Ça, je ne me prononcerai pas. Personne ne peut vraiment bien se prononcer. Mais ce n'est pas la question, finalement. La question, c'est l'occasion qui m'est donnée pour rentrer dans cette même attitude qu'avaient les rois mages auprès du Christ, de l'enfant Jésus. C'est l'occasion qui m'est donnée de venir adorer le Christ comme les rois mages sont venus l'adorer. C'est l'occasion qui m'est donnée de venir boire à la source qui est le Christ. Toutes les reliques se situent aussi dans cette perspective-là. À la session précédente, j'étais avec les ados et je voulais leur dire que le premier et le plus grand cadeau que Dieu avait fait, c'était eux-mêmes. Et pour ça, j'avais fait venir une jeune, j'avais fait un paquet cadeau, j'avais piqué l'idée à un prêtre, c'est pas moi qui l'ai eu. Un paquet cadeau, dans le paquet cadeau, il y avait une glace au fond. Donc elle ouvre le paquet cadeau et hop, elle se voit. Bon, si elle dit que le cadeau c'est la glace, elle n'a pas compris. C'est pareil, si on dit que dans les reliques, c'est la relique en elle-même qui aurait une sorte de puissance, on n'a pas compris. Mais si, évidemment, elle comprend que le cadeau, c'est elle-même, alors oui, elle a compris. Et je pense qu'elle aura compris les choses autrement que si seulement je le lui avais dit. Et de même pour nous, n'imaginons pas que notre relation à Dieu puisse passer de moyens aussi simples, alors les reliques ou pas, mais de moyens aussi simples ou aussi concrets que des médiations comme les reliques ou d'autres choses, ou comme une médaille, ou comme une croix, ou comme une icône, ou comme voilà. Voilà pour les reliques. Passons maintenant aux indulgences.

Alors, les indulgences, pour les comprendre, il y a deux éléments qu'il faut faire intervenir. Le premier, vous l'avez compris, c'est cet échange des biens spirituels dans la communion des saints, qu'est la communion des saints, qui font que les mérites du Christ et les mérites de tous les saints rejaillissent, enfin les mérites du Christ, ce sont ceux qui nous convertissent, mais les mérites aussi des saints rejaillissent sur nous, peuvent également, à travers le Christ, hein, ça se passe toujours à travers la grâce du Christ, peut nous transformer. Donc ça c'est la première chose, c'est que nous faisons appel à travers les indulgences, l'Église fait appel à son trésor, qui sont justement toutes ces montagnes d'amour, ces montagnes de grâce que nous a valu la mort et la résurrection de Christ et l'ensemble des saints à sa suite. Premier élément qu'il faut avoir en tête. Deuxième élément, c'est comprendre ce qui se passe quand à travers le péché. Lorsque l'on pêche, nous nous séparons de Dieu, plus ou moins. Disons que nous nous éloignons, même si c'est un péché qu'on dit véniel, c'est-à-dire qui ne nous coupe pas de la charité, qui ne nous coupe pas complètement de Dieu, nous nous en sommes éloignés. Le sacrement de réconciliation vient pardonner le péché, nous réconcilier. Mais le péché a aussi des conséquences en nous, et dans l'Église, et dans le monde. Il y a des séquelles du péché. L'acte mauvais que nous avons fait, c'est très facile à comprendre. Déjà à un niveau matériel, si j'ai volé quelque chose, j'ai beau avoir demandé pardon dans le sacrement de réconciliation, ce que j'ai volé manque toujours à la personne à qui je l'ai volé. Bon, ça c'est pour quelque chose de matériel. Eh bien, au niveau spirituel, c'est vrai aussi. C'est-à-dire que le vol que j'ai commis a abîmé quelque chose en moi et j'en garderai une cicatrice. C'est ce qu'on appelle la peine temporelle du péché, dont j'aurai à me purifier. Alors, je peux m'en purifier par un acte de charité. Je peux me purifier par cette conversion par laquelle je me tourne vers le Christ, et bien sûr. Hein. Mais je peux aussi m'en purifier si je ne l'ai pas fait pendant cette terre au purgatoire. Donc, l'indulgence, elle concerne la rémission de la peine temporelle du péché, de cette cicatrice, de cette conséquence du péché. Donc, ce n'est pas de l'ordre de la réconciliation avec Dieu, c'est de l'ordre de ces séquelles qui suivent le péché. Dans le sacrement de réconciliation, il y a une partie qu'on appelle la pénitence. Et généralement, le prêtre, à la fin, il vous donne une pénitence. Alors peut-être qu'il ne dit pas le mot pénitence, peut-être qu'il vous dit comme acte de conversion ou comme acte de bonne volonté, ou je ne sais pas quoi, moi, ou comme acte d'amour, vous ferez une dizaine de chapelets, vous allez servir au self, je ne sais pas, bon. Généralement, aujourd'hui, ce n'est pas très très gros, cette pénitence. La pénitence qui nous est donnée là, mais à certaines époques, c'était beaucoup plus gros, notamment dans l'Antiquité, lorsque les péchés étaient... il y avait trois péchés, en fait, pour lesquels on demandait la réconciliation, mais on le demandait qu'une fois dans sa vie. Hein. C'était le meurtre, l'adultère ou l'apostasie. Et puis ensuite, il y a une compréhension du sacrement de réconciliation, un développement qui fait qu'aujourd'hui, on peut en abuser fortement. C'est une bonne chose. Du coup, les pénitences sont plus petites. Alors la pénitence ne nous est pas donnée, parce qu'à l'époque, c'était... Mais les pénitences ne nous sont pas données comme une punition, ni même comme une réparation terme à terme. Je disais, si vous avez volé quelque chose, on vous proposera de le rendre. Il est parfois possible de réparer en partie. Mais la pénitence peut comporter une dimension de réparation, certes. Mais beaucoup plus profondément, la pénitence qui nous est donnée est là pour nous faire suivre le Christ de façon plus radicale, de façon plus généreuse, de façon plus proche. Elle est là pour ça. Nous n'allons pas nous confesser en disant « je recommencerai demain ». Puis j'irai me confesser, c'est pas grave. Évidemment, si nous sommes dans cette disposition-là, nous passons à côté un peu quand même de ce qu'est le sacrement de réconciliation. Même si nous savons que nous sommes faibles, même si nous savons qu'il est possible
que nous retombions dans nos travers, dans notre péché, parce que nous le connaissons bien maintenant à force. Mais au moment où nous nous confessons, nous avons la ferme résolution, le désir, la détermination de ne plus recommencer. Et pour mettre en œuvre cette détermination, eh bien, le prêtre nous aide en nous donnant une pénitence. Pénitence à travers laquelle se fait déjà en partie eh bien, cette purification des séquelles du péché que nous venons d'avouer. Ce que je suis en train d'expliquer, en fait, c'est que l'indulgence prolonge d'une certaine façon ou peut se comprendre en vis-à-vis de ce qui est proposé dans le sacrement de réconciliation par la pénitence. Comment ? Ah, ça veut dire que la pénitence n'efface pas complètement la peine temporelle. Ben, c'est-à-dire que ce qui efface la peine temporelle, c'est notre union parfaite à Dieu. C'est ça qui efface la peine temporelle. Donc la pénitence est là pour nous aider à rentrer dans cette démarche, comme l'indulgence. L'indulgence qui nous est proposée à vivre. Alors, on dit parfois gagner des indulgences. Le vocabulaire est malheureux. Le droit canon dit gagner, donc on peut le dire. Mais enfin, disons, le droit canon a un langage juridique, donc il ne faut pas l'appliquer dans la vie spirituelle de façon juridique. Mais nous pouvons vivre une indulgence, mais c'est dans cette même perspective. L'indulgence va nous aider, elle est là comme une aide pour vivre cette union parfaite à Dieu. C'est pour ça qu'une démarche d'indulgence comporte quoi ? Il comporte le sacrement de réconciliation, la participation à l'Eucharistie, la communion à l'Église, puisqu'il s'agit justement de puiser dans le trésor de la communion des saints. Donc la communion à l'Église, généralement signifiée par prier aux intentions du pape, ou prier la Vierge Marie, ou réciter le credo, enfin après il y a plusieurs formes possibles. Et puis une démarche, justement, de conversion, qui va consister à aller à un lieu de pèlerinage, ou à aller adorer une demi-heure le Saint-Sacrement, ou à aller visiter une personne dans une situation de pauvreté ou de détresse, etc., etc. C'est-à-dire que, alors effectivement, à travers cette démarche, nous est remis la peine temporelle due au péché. Pour peu, évidemment, mais c'est comme dans le sacrement de réconciliation, pour peu que nous le vivions comme une démarche de conversion. C'est sûr que si nous le vivons comme une démarche de marchandage, eh bien, nous ne sommes plus dans ce qu'est l'indulgence. De la même façon que si nous allons nous confesser pour pouvoir recommencer tranquillement après, ben nous ne sommes plus dans la démarche de conversion que demande le sacrement de réconciliation. Donc, la démarche d'indulgence, elle est que, par rapport à la pénitence, la différence, c'est que nous faisons appel, dans l'indulgence, nous faisons appel au bien spirituel des saints, et nous demandons leur aide, voilà, et que leur aide nous est ouverte par l'Église, si vous voulez, voilà, je simplifierai ça comme ça. Si vous voulez, l'indulgence, c'est une espèce d'intensification de cicatrisation, voilà, nous sommes dans notre vie, dans un processus normalement d'union de plus en plus grande avec Dieu, où nous essayons de marcher vers la sainteté avec des hauts, des bas, comme on peut, bon. Eh bien, à travers une démarche d'indulgence, eh bien, il y a le remède, si vous voulez, enfin le mot m'échappe, enfin, la mise en œuvre médicinale est intense, voilà. Comme quand on fait un pèlerinage, il y a souvent des grâces particulières qui se font. Enfin, le Seigneur peut nous guérir de choses particulières ou nous donner un éclairage particulier ou je ne sais pas quoi. Et bien, une démarche d'indulgence, c'est un peu du même ordre. Nous pouvons être... il y a une accélération du processus de guérison, de purification de la peine temporelle due au péché. Alors, nous pouvons aussi, petite précision, nous pouvons demander, ça c'est aussi le mystère de la communion des saints, c'est aussi en cela que c'est distinct de la pénitence par rapport à la confession, c'est que nous pouvons demander à ce que des défunts en profitent, et notamment les âmes des purgatoires. Enfin, les défunts, ça ne peut être que les âmes des purgatoires qui en profitent. Hein, de dire, ben voilà, moi j'ai bénéficié de biens spirituels de saints que je ne connais pas, et bien ce que je fais là, Seigneur, je te l'offre pour telle âme qui en a besoin, au purgatoire.
parce que les âmes du purgatoire ne peuvent plus rien pour elles. Elles peuvent pour nous, elles peuvent intercéder pour nous, prier pour nous, comme celles qui sont au ciel. Donc nous pouvons demander leur intercession, qui n'est pas forcément moins grande, enfin moins forte ou moins puissante que celle des grands saints. Mais elles ne peuvent plus rien pour elles, tout à fait. Par contre, nous ne pouvons pas appliquer une indulgence pour quelqu'un qui est vivant, sauf nous-mêmes. Mais vous avez compris pourquoi. C'est que quelqu'un qui est vivant, quelle est sa démarche de conversion? Je ne le sais pas. Je peux prier pour qu'il se convertisse. Ça, c'est autre chose. Mais je ne peux pas lui appliquer une indulgence, puisque ça suppose précisément de vouloir suivre le Christ. Ce qui est le cas des âmes du purgatoire, qui, elles, ont accepté le salut joyeusement, totalement, généreusement, tout ce qu'on veut. Oui. Comment est-ce qu'on peut demander l'intercession de nos proches qui sont au purgatoire puisqu'ils ne sont pas au contact direct de Dieu? Mais nous non plus, nous ne sommes pas au contact direct de Dieu, pourtant nous pouvons prier et pour d'autres. Les âmes du purgatoire sont proches de Dieu quand même. Hein. Elles sont sauvées, elles sont proches de Dieu, elles sont dans une union avec Dieu, mais elles n'ont pas la vision béatifique. Elles restent dans un état de purification de toutes les scories qui restent et qui ne de manque d'amour dont elles n'ont pas pu se débarrasser sur terre, mais elles sont comme nous, elles peuvent prier quoi. Elles peuvent prier pour nous. D'autres questions? Oui, on parle d'indulgence et d'indulgence plénière. Donc l'indulgence plénière remet totalement la peine due au péché et les autres indulgences non. Partiellement. Je ne suis pas rentré dans ce détail-là parce que cette subtilité m'échappe un peu. Parce que je pense aussi tout de même que prenez-le, bon, je ne sais pas si c'est très juste, mais vous savez peut-être que quelqu'un qui a un acte de contrition parfaite, d'un regret parfait de son péché, c'est-à-dire non pas qu'il regrette d'avoir fait le mal parce qu'il est triste d'avoir fait le mal, mais qui comprend que le mal qu'il a fait a atteint le cœur de Dieu et qui est ce qu'on appelle un regret parfait de son péché, une horreur parfaite du péché qu'il a fait pour l'amour de Dieu. Une telle personne, son péché est pardonné, fût-ce un péché mortel, fût-ce un meurtre. Simplement, dans sa contrition parfaite, donc il, d'une certaine façon, sans se confesser, son péché lui est remis. Mais la contrition parfaite intègre le désir ardent d'aller se confesser le plus vite possible. Donc on ne peut pas avoir une contrition parfaite et ne pas vouloir se confesser. Bon. De la même façon, peut-on peut-être penser que l'indulgence plénière, nous pouvons en bénéficier dans la mesure où nous vivons une sorte de perfection, de désir de conversion. Voilà. Oui. Dans quel but l'Église canonise-t-elle des personnes? Ce n'est pas pour l'Église? Ah, ce n'est pas pour les personnes, non. Non, elles s'en fichent. Dans un but exemplaire, souvent. C'est-à-dire que... Alors, ça peut être aussi dans un but, entre guillemets, enfin, politique, non, le mot n'est pas juste, mais Jean-Paul II a utilisé avec beaucoup de... Enfin, on a fait un acte pastoral, voilà. Et, c'est-à-dire qu'il a canonisé beaucoup et il ne les a pas fait au hasard. Donc pour être canonisé, il faut que l'héroïcité des vertus soit reconnue, c'est-à-dire que la personne ait vécu une sorte de perfection chrétienne. Mais ceci ne suffit pas. Et ensuite, il y a un choix de l'Église, effectivement, de prendre telle personne pour la donner en exemple, ou pour donner cet exemple de sainteté, en pensant que c'est prophétique pour le monde ou pour l'Église aujourd'hui. Il y a toujours ça. Alors... Ça, c'est dans une perspective spirituelle où l'Esprit Saint conduit l'Église, ce qui est vrai. Il y a aussi, mais l'Esprit Saint conduit l'Église à travers cela, une raison plus prosaïque, qui est que pour que quelqu'un soit canonisé, il faut que son dossier soit introduit. Et un dossier, c'est long, c'est fastidieux, ça demande du temps, ça demande de l'énergie. Et donc, il est techniquement plus difficile pour une mère de famille ou un père de famille d'être canonisé, parce qu'il n'aura pas forcément un diocèse ou une communauté religieuse qui pourra détacher une personne à son dossier. Bon, mais ça c'est des considérations bassement matérielles, l'Esprit Saint conduit l'Église et Jean-Paul II a été très soucieux. Donc si vous voulez, ça veut dire que
Ça veut dire que dans l'histoire de l'Église, il y a énormément de saints qui auraient pu être canonisés et qui ne l'ont pas été. Mais ceux qui ont été canonisés, ben, par la providence de Dieu, l'ont été pour, parce que ça a été prophétique pour ce moment-là dans l'Église ou pour d'autres moments plus tard, enfin, parce qu'il y a une figure vraiment spéciale qui fait que ça va aider l'ensemble de l'Église à répondre à son Seigneur. Oui. Ah oui, alors effectivement, j'ai peut-être pas été assez précis. Donc la question, c'est pour que tout le monde entende, c'est ça a été quelque chose, une pratique dans l'Église à une certaine époque, qui a été même à la cause, c'est vrai, du schisme avec les protestants, parce que ça a été clairement, la pratique était clairement déviante et exagérée, hein, avec des sermons, parce que aussi c'était lié à la construction de Saint-Pierre et qu'à l'indulgence était associé de l'argent. En disant, enfin, il y a des sermons célèbres, bon, dont effectivement nous ne sommes pas fiers. Et alors du coup, on constate qu'aujourd'hui ça revient. Pourquoi ? Et autre question. Alors, la suite, c'était. Et comment est-ce qu'on fait ? Alors pourquoi ça revient ? Alors, parce que effectivement, c'est peut-être quelque chose qu'on avait mis sous sourdine. Or, c'est quelque chose de très beau. C'est-à-dire que c'est vraiment, hein, encore une fois, c'est d'abord une conséquence de cette merveille qu'est la communion des saints et cette espèce de transmission, de vase communicant des biens spirituels qu'il y a dans le corps du Christ. Donc ça, c'est quelque chose de merveilleux, de voir que, mais même aussi pour nous, de stimulant, c'est-à-dire que ce qui est en jeu, ce n'est pas seulement ma sainteté, ma vie spirituelle, ma relation en Dieu, ce qui est en jeu, c'est la sainteté de l'Église, la sainteté du monde. Voilà,

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2: Alors que nous n'étions encore capables de rien, le Christ, au temps fixé par Dieu, est mort pour les impies que nous étions. Romains 5, 6.

0: Alors, comme vous avez dû apprendre, avant d'être nommé évêque par le pape François, j'étais le curé et recteur de l'île Bouchard, en Touraine. Qui a déjà été à l'île Bouchard? Oh oui, bon, moi je peux aller faire la sieste en fait. Hein. Quelques-uns quand même qui n'ont pas été. Bon. Donc j'ai d'abord été vicaire là-bas de 2001 à 2009, et puis après j'y suis revenu comme curé de 2011 à 2017. Donc la Sainte Vierge à l'île Bouchard est apparue du 8 au 14 décembre 1947 pour demander à Marie en priorité de prier pour la France. Et on peut dire que c'est le lieu d'apparition où la demande de prier pour la France est à la fois la plus récente mais aussi la plus explicite, hein, la plus claire si vous voulez. Parce qu'au lot, Marie, de manière un peu détournée on pourrait dire, mais demande aussi de prier pour la France. Oui. L'île Bouchard, 1947, c'est clair, net et précis. La Sainte Vierge est venue pour ça. Donc on va d'abord partir des paroles de la Sainte Vierge, puis on va revenir sur le contexte historique, hein, de ces apparitions. Puis un peu témoigner comme curé comment j'ai un peu relancé cette prière pour la France à l'île Bouchard. Alors je me sers d'un topo qui a été fait, auquel je ne suis pas le seul auteur de ce topo, aussi M. Jean-Romain Friche, qui a été fait à l'occasion d'un colloque qui avait eu lieu au Puy-en-Velay, à l'initiative de Mgr Brincard, feu Mgr Brincard, qui était un grand ami d'Île Bouchard. Et le titre du colloque, c'est « Faut-il encore prier pour la France ?» Faut-il encore prier pour la France ? Et c'était un colloque passionnant, parce qu'il y avait à la fois des historiens, des théologiens. Enfin, derrière ça, il y a des vraies questions théologiques, on pourra reparler ça dans notre échange après. Mais il y a des vraies questions théologiques, hein, sur le sens du pays, alors qu'on est dans une église universelle, pour un salut universel, est-ce qu'il faut encore prier pour la France, quoi. Voilà des questions qu'on peut se poser, quoi. Donc je voudrais commencer par les paroles de Marie. Marie apparaît à 10 reprises, du 8 au 14 décembre, du lundi 8 au dimanche 14 décembre, à 4 fillettes de ce village de Touraine. Alors sur les 4 fillettes, il en reste une de vivante, qui est mère et grand-mère, qui ne témoigne pas officiellement, qui a témoigné à la commission d'enquête, qui est fidèle à ce qu'elle a reçu, mais qui ne témoigne pas, qui est très discrète, personne ne la connaît. Quand elle vient à l'île Bouchard, c'est incognito. Donc il en reste encore une, Nicole Robin, qui était la cousine. Les deux sœurs Aubry sont décédées, la dernière est décédée en 2011, juste avant que je parte. Et puis, la première est décédée, c'est la petite Laura Croison, qui était la fille d'un réfugié républicain espagnol, donc vraiment une famille anticléricale à la base. Donc, 10 reprises à 4 petites fillettes. Et elle donne plusieurs messages importants. Alors, parmi tous les messages que vous connaissez bien, mais je ne vais pas insister là-dessus, ce n'est pas le thème de ma causerie, un des plus connus qui fait venir les foules aujourd'hui, c'est plus ce message-là qui fait venir les foules que la demande de prier pour la France, c'est la promesse « Je donnerai du bonheur dans les familles ». Je donnerai du bonheur dans les familles. Ça, c'est ce qui fait venir les foules, c'est les sessions des familles, c'est les sessions pour couples en espérance d'enfants, c'est les sessions pour parents séparés, divorcés, c'est les sessions pour, etc. Hôpital de campagne des familles, hein, à l'île Bouchard, grâce à ça. Et la Sainte Vierge donne effectivement du bonheur. Mais la priorité de la Sainte Vierge là-bas, c'était de demander de prier pour la France. Et elle y est revenue à 4 reprises. 4 reprises. Et vous allez voir comme un crescendo aussi. 2 fois directement, comme un appel, et 2 autres fois indirectement, comme un rappel, à l'occasion de demandes de guérison. Donc dès la seconde apparition, le lundi 8 décembre à 14h, la première apparition de 13 heures, là, était silencieuse. Ce sont ses premiers mots, son premier message. Donc, première parole de la Sainte Vierge à l'île Bouchard. La première était donc silencieuse. Hein, c'était « Dites aux petits-enfants de prier pour la France qui en a grand besoin. » Dites aux petits-enfants de prier pour la France qui en a grand besoin. Alors, ces paroles, on les connaît très bien parce que les religieuses qui étaient directrices, enfin, maîtresses et directrices de l'école et le curé ont réagi très vite et très bien. C'est-à-dire que très rapidement, ils ont séparé les enfants. Ils leur ont fait écrire leur témoignage, et ce à plusieurs reprises. On peut dire que l'île Bouchard est avec Lourdes l'un des lieux d'apparition où on a le plus de documents, on a le plus de matière historique, si vous voulez. Hein, on a tous ces documents, on a toutes ces archives, on a toutes les déclarations des enfants. J'allais dire 2 heures après, quoi. Hein. Donc, dites aux petits-enfants de prier pour la France qui en a grand besoin. Alors vous notez que cette prière, elle est demandée aux petits-enfants. Petits-enfants. Pas spécifiquement aux quatre confidentes. D'accord ? La Sainte Vierge ne dit pas, je vous demande à vous, les quatre petites filles, Laura, Jeannette, Jacqueline, Nicole, de prier pour la France. Dites aux petits-enfants, rôle de messagère de ces voyantes, intéressant, hein ? Rôle de messagère. Mais elles ont compris aussi qu'elles étaient intégrées à ce rôle, dans cette mission de priante, et elles ont prié. Ensuite, à la quatrième apparition, le mardi 9 à 13h, Marie réitère sa demande, une formulation légèrement différente, et vous verrez le crescendo, « Priez pour la France qui, ces jours-ci, est en grand danger. » Donc on passe de « qui en a grand besoin » à « est en grand danger ». Insistance. Danger a remplacé le besoin de la veille. 24 heures, on est passé de besoin à danger. Ensuite, la sixième apparition, le mercredi, 13h. Marie revient sur sa demande lorsqu'on la sollicite d'accomplir des guérisons. « Je ne suis pas venu ici pour faire des miracles, mais pour vous demander de prier pour la France. » Alors, elle fera quand même des miracles. Hein. Par exemple, les yeux de Jacqueline. Il y en a qui ont entendu le témoignage de Jacqueline, oui ? Voilà, bon, voilà. Les yeux de Jacqueline, le témoignage des yeux de Jacqueline. Enfin, vous lisez ça dans les bouquins, c'est émouvant. Là. Ensuite, la huitième apparition, vendredi 12 à 13h, elle va le rappeler à l'occasion d'une nouvelle demande de guérison. « Je ne suis pas venu pour faire des miracles, mais pour que vous priez pour la France. » Le premier miracle, on va le voir quand je parlerai de l'histoire, c'était justement la paix en France, et qu'on ne soit pas devenu une démocratie communiste. Quoi. Ouais. Alors, on peut s'arrêter à la demande du mardi, la quatrième apparition, et on voit un transfert de la demande de prière. Hein. Celle-ci n'est plus réservée, comme la veille, aux quatre petites confidentes et à leurs camarades d'école. Il s'agit désormais de prier sans préciser le public, hein. « Priez pour la France qui, ces jours-ci, est en grand danger. » Et donc, à travers les fillettes, la demande s'universalise, se généralise à toutes les personnes qui voudront bien s'y associer. Bien sûr, aux trois petites amies présentes à ce moment-là, accompagnées de Madame Trinçon, la marchande de chaussures, qui était la première adulte sur place. Mais Marie ajoute immédiatement, « Dites à Monsieur le curé de venir à 2h avec la foule et les enfants pour prier. » Et donc Marie continue à étendre le cercle des priants. Monsieur le curé, de venir avec la foule et les enfants. Et dès l'apparition suivante, le même jour, à 17h, le curé s'était opposé à ce qu'elle se rassemble à 14h, une trentaine d'adultes, alertés par Madame Trinçon, elle était commerçante, hein, donc elle connaissait tout le monde, hein, et une vingtaine d'enfants se rassemblent à l'église. Et Marie va effectivement, cette fois, demander à toutes les personnes présentes de réciter une dizaine de chapelets. Donc on peut dire que la prière est passée du groupe originel restreint, quatre fillettes et leurs amis d'école, à celui de la foule. Et la foule ne va pas cesser de grossir pendant cette semaine. Et puis, toujours cette apparition-là, Marie emploie l'impératif « Priez pour la France qui, ces jours-ci, est en grand danger. » Ou même la première « Dites, petits-enfants. » C'est vraiment urgent, quoi. Il y a un impératif. Donc on n'est pas dans le domaine de l'option ni de l'éventualité. Marie se fait pressante parce que la situation de la France est dangereuse et dramatique. La prière est bien l'arme proposée par Marie. Un de mes confrères près disait c'est l'arme de construction massive en opposition aux armes de destruction massive. Donc on voit clairement que la demande de prier pour la France occupe une place centrale dans le message de l'île Bouchard. Alors, pour comprendre le pourquoi du comment, il faut se remettre dans le contexte. Donc, fin 1947, c'est ma deuxième partie, le contexte historique, la France est tout simplement au bord de la guerre civile. On ne trouve pas ça dans les manuels d'histoire contemporain. Hein. Ça vous en parle pas, hein. On n'en parle pas. Hein. Et voilà. Situation économique, il y a un historien, Jacques Julliard, qui a appelé cette année-là l'année terrible. 1947, l'année terrible. Pas un chrétien, donc 1947, l'année terrible. Voilà. Situation économique, politique et sociale est dramatique. Donc on peut mentionner les rationnements et le marché noir qui persistent 2 ans après la fin de la guerre. On n'imagine pas nous, on est 2 ans après la fin de la guerre et il y a toujours les tickets de rationnement. Alors les anciens, vous savez ce que c'est que les tickets de rationnement, les jeunes pas forcément, si vous avez 3 enfants, vous avez le droit à tant de grammes de farine par semaine, etc. Tout est, comme il n'y a pas assez à manger, c'est rationné, c'est réparti. Les historiens ont montré qu'il y avait moins à manger en calories par personne en 1947 qu'en 1945. Donc la situation s'est aggravée en 1947 par rapport à la fin de la guerre. Le pays n'est pas encore reconstruit. Oui. Parce que le plan Marshall est dans les tuyaux, mais n'est pas encore en application. Donc la manne américaine n'est pas descendue encore sur les campagnes françaises. On peut penser aussi en 1947 des mauvaises récoltes, des réserves d'or complètement asséchées, communication encore précaire. Le moral des Français qui est au plus bas après les espoirs de paix et de prospérité suscités par la fin du deuxième conflit mondial. Et alors, il y a une grève générale qui se développe. Et cette grève devient très rapidement insurrectionnelle. Ma génération à moi, on n'a pas connu de grève générale. On connaît que des petites grèves dans, par entreprise, quoi. Bon. Une grève générale, c'est tout s'arrêter. Toute l'administration s'arrêtait, mais les grosses entreprises indépendantes s'arrêtaient aussi. Mais tout s'arrêtait. Nous, on n'a pas connu ça. Et cette grève passe à une étape supplémentaire, insurrectionnelle, en fait, avec les armes que le Parti communiste et la CGT, qui était le bras armé du Parti communiste, avaient gardées du maquis. Et donc, on occupe les arsenaux. Par exemple, la manufacture d'armes de Saint-Étienne est occupée par ses ouvriers avec les armes dedans. Oui. On fait dérailler le Paris-Lille parce que on pensait qu'il y avait des CRS qui allaient monter à Lille, qui étaient envoyés à monter à Lille pour réprimer l'insurrection dans les usines du Nord. Alors d'abord, il n'y a pas de CRS, et même si ça avait été des CRS, on n'était plus en guerre. Hein. Donc le coup des sabotages sur les voies, ça n'avait pas lieu d'être. Ouais. Bah, il y a eu, j'ai plus le chiffre en tête, mais 20 ou 30 morts. Ouais. Les centraux électriques sont attaqués, les centraux téléphoniques sont attaqués. Donc la France est paralysée, véritablement. Paralysé, au bord de la guerre civile. Et la guerre civile, si vous suivez un peu l'histoire, ce qui s'est passé en Espagne, ce qui s'est passé récemment encore au Rwanda ou en Syrie, encore plus récemment, c'est le plus terrible, c'est un voisin qui tue son voisin. Et voilà ce à quoi on s'engageait petit à petit. Quoi. Donc, il y a une centaine de sabotages et d'attentats, voyez, au total. Voilà, le déraillement du train, 20 morts et 60 blessés, le 4 décembre. Le 4 décembre, peu de temps avant. Donc le gouvernement, c'est un gouvernement de coalition socialiste, centre-droit, démocrate-chrétien. Il est attaqué sur son aile gauche par le Parti communiste et la CGT, et sur son aile droite par les gaullistes. Mais le président du Conseil, qui peut me dire le nom du président du Conseil de l'époque? Tic-tac, le premier qui bip, il a gagné. C'est un des deux, si vous avez écouté ce matin... dans la cause de béatification est engagée. Robert Schuman. Robert Schuman, c'était un gars de l'Est, à côté de Metz. Je suis allé dans sa maison natale, qui est transformée en musée par le département. C'est un beau lieu à visiter, vraiment. Il avait d'abord pensé à devenir prêtre, et puis il avait compris que ce n'était pas son appel. Il était resté célibataire, comme une mission reçue du Seigneur. Et c'était un homme politique, on pourrait dire, c'était un religieux homme politique, quoi. Vous voyez ce que je veux dire? C'était vraiment, pour, on dirait, un sacerdoce, sa vie politique. Il était tout dévoué pour ça. C'est lui qui a fait un gouvernement d'union nationale, donc avec les socialistes, et puis lui était démocrate chrétien, et ils ont mobilisé la troupe. Alors ils ont mobilisé deux classes d'âge. Ça veut dire mobiliser, ça veut dire que si vous aviez 18 ans ou 19 ans, puisqu'il a mobilisé, ou non, 19 ou 20 ans, puisqu'il y avait la classe donc 47 qui était déjà sous les drapeaux, il a appelé la classe 46 et la classe 45. Mon ancien patron, quand je travaillais à la mairie de Cognac, il était de la classe 45, il a été appelé sous les drapeaux, il est allé à La Rochelle ou à Saint-Jean-d'Angély, je ne sais plus trop où. Il m'a dit, on n'est pas sorti des casernes. Je lui ai dit, moi je sais pourquoi vous n'êtes pas sorti des casernes, vous ne le savez pas. Mais parce qu'à l'île Bouchard, etc. Mais bon. Donc vous avez trois contingents, c'est énorme, je n'ai pas le chiffre, mais c'est énorme, qui sont partis dans les casernes, armes aux pieds, pour pouvoir défendre la République française. Parce qu'on en était là. En même temps, le gouvernement a tout doublé par l'armée. Les camions de transport de l'armée qui ont transporté le ravitaillement, la poste, les communications de l'armée qui ont permis au gouvernement de continuer à discuter entre les préfectures, etc. Ouais. Donc c'était vraiment une mobilisation générale du gouvernement avec l'armée. Là. Ben voilà, j'ai récupéré le chiffre, là. 80 000 réservistes. 80 000 réservistes. L'assaut contre les arsenaux est programmé pour le mercredi 10. Par exemple, à Saint-Étienne, la manufacture d'armes, là où sont fabriqués les fusils, encore actuels, bientôt finis, mais les FAMAS étaient entourés par une division de blindés. Ben, les militaires, ce n'est pas fait pour faire dans la dentelle. Hein. Donc ça aurait fait un carnage, en fait. Ça aurait fait un carnage, quoi. Et on a le témoignage là, du général qui commandait cette division blindée. Là. Donc la tension est extrême. Au Parlement, c'est extrêmement violent. On n'imagine pas de nos jours la violence des débats au Parlement entre le Parti communiste et le président du Conseil. Il est traité de Boche, puisqu'il était né sous l'Empire allemand à Metz, avant la victoire de 18, hein, c'était allemand, après les guerres de 70, donc voilà, etc. Pourquoi ça, en fait ? Pourquoi cette pression ? Pourquoi est-ce que le Parti communiste a décidé ça ? Le Parti communiste, il obéit aux ordres de Moscou, tout simplement. Il y a une réunion secrète qui a été convoquée par le Parti communiste soviétique en septembre à Szklarska Poreba en Pologne, qui réunissait l'ensemble des partis communistes européens. Et on y a fondé le Cominform, une des États par rapport au Comintern. L'international, c'est une des formes du comité de l'international communiste. Et l'ordre est alors donné de prendre le pouvoir partout où les communistes se trouvent en position de force. Et c'était la théorie des dominos. Un pays devait entraîner un autre pays. Et sur ce parcours, deux poids lourds à absolument faire tomber, la France et l'Italie. Donc l'Italie, ça a été dramatique hein, en Italie. Hein, ça a été aussi un début de guerre civile en Italie. Hein. Nous, on voit simplement Pépone et Don Camillo, mais ça a été dramatique. Et en France, il faut savoir que le Parti communiste était très fort parce qu'en quelque sorte, il incarnait la résistance. Alors que les historiens nous disent bien que ça n'a commencé qu'en 41 pour eux, alors que les premiers résistants, c'était les chrétiens des 40. Hein. Et que, enfin bref, on ne va pas développer là-dessus. Mais... Et donc dès 48, il y a ce qu'on a appelé après, ce que Churchill a appelé le rideau de fer, qui s'est abattu sur un certain nombre de pays d'Europe de l'Est. Churchill a tenu bon, par exemple, pour la Grèce. Même chose, guerre civile en Grèce, Churchill a tenu bon. Hein, c'est Churchill qui était, c'est l'armée anglaise qui était là-bas, et qui a sauvé la démocratie grecque. Et donc ça a duré 40 ans quand même, 40 ans de dictature communiste pour tous ces pays-là. Et la France, on peut dire, y a miraculeusement échappé. La suite, vous savez ce que c'est le plan Marshall, l'arme économique en quelque sorte. Les Américains reconstruisent toute l'Europe qui menace d'être effondrée de l'intérieur, reconstruisent économiquement toute l'Europe, et puis après l'OTAN, enfin, etc. Alors on a un témoignage direct de l'inquiétude des Français à l'époque. Pas très loin d'ici, par là-bas, dans la Drôme, pas derrière là-bas, dans un petit village, vous trouverez le nom, un prêtre va avoir une grande malade dans son lit. Le père Finet monte à la ferme de Marthe, à la plaine, ferme familiale, où Marthe était recroquevillée sur son lit déjà, et il lui dit, et là on est le 8 décembre à 8 heures, 8 décembre à 8 heures du matin. Marthe lui dit, tel quel, « Marthe, la France est foutue, nous allons avoir la guerre civile. » Et Marthe lui répond immédiatement, « Non, mon père, la Vierge Marie va sauver la France à la prière des petits-enfants. » Il est 8 heures, la Sainte Vierge commence à apparaître à l'île Bouchard à 13 heures. Oui. Alors évidemment, un historien va voir que coïncidence, voilà. Bon, nous, avec notre garde-fou, on y voit un peu plus que ça. On voit que Marie, elle a de la suite dans les idées. Que le plan de Dieu se réalise. Puisque la première demande, c'est, enfin, pas 13 heures, mais celle d'après, prier pour la France. Ça va, ça ? Et donc, en fait, dès le 12 décembre, Marie va apparaître, là, elle était, comment dire ça, sérieuse, quoi. Marie va apparaître avec un beau sourire dès le 12 décembre, elle est au mot magnificat. Et en fait, ce jour-là, il y a eu une décision, alors on ne sait pas encore vraiment pourquoi, de fin de la grève générale. Le Parti communiste a donné l'ordre de fin de la grève générale. Et je rêve toujours qu'il y ait un historien, un chercheur en histoire qui fasse sa thèse là-dessus pour qu'on en sache un peu plus, parce qu'il faut aller à la place du colonel Fabien aux archives du Parti communiste, mais à Moscou, mais dans les autres pays européens, etc. Parce que la France, c'est donc dans un ensemble européen, pas que la France. Ça va, ça ? Vous voyez le début ? Et puis le 14, c'est vraiment la reprise complète du travail. Hein, donc ça va très vite après, et la fin des apparitions après. Alors la mise en œuvre de la prière par les enfants eux-mêmes. Hein, donc très rapidement, les quatre petites filles vont en parler à leurs amis d'école. Alors sur le chemin de l'école, elles se sont arrêtées. Et leur maîtresse, pourquoi elles se sont arrêtées ? C'est ça, parce que leur maîtresse leur avait dit, 8 décembre, d'aller à l'église, c'était la fête de l'Immaculée Conception, si vous passez devant l'église, arrêtez-vous, faites une prière à Marie. C'est pour ça qu'elles sont rentrées. Et d'abord à trois, puis après une quatrième les a rejointes. Et donc, les fillettes qui rentrent à l'école, l'après-midi, après 13 heures, donc elles informent leurs camarades de la demande de la belle dame, ce qu'elles appellent encore la belle dame. Et là, on a tous les témoignages sont unanimes. Hein. Toutes les petites écolières, dont aucune ne met en doute la parole des fillettes, se sont conformées à la requête de la Vierge et ont aussitôt prié pour la France, hein, à l'école, aussitôt prié pour la France. Et puis après, tout en continuant leur travail, leurs activités scolaires. Et donc c'est intéressant de voir que les quatre petites messagères, les trois d'abord petites messagères, puis quatre ont été entendues hein, par leurs petites camarades. Quoi. Et on peut imaginer aussi que l'action surnaturelle de la Sainte Vierge dans l'âme de ses enfants. Voilà. Un petit détail sur le vendredi 12. Je dis Marie apparaît avec le nom de Magnificat, et Jacqueline précise dans son témoignage que Marie ne demande plus de prier pour la France. Et elle commentait ça, Jacqueline, en disant « Sa mission est terminée, la France est sauvée, ses messages sont donnés. » C'est vrai que depuis, on peut dire que la France n'a pas eu à affronter de guerre civile. Le moment le plus grave, ça a été 61 au moment de la guerre d'Algérie, ou 68 après. Donc il s'en est fallu de peu, mais on n'a pas été jusqu'à la guerre civile. Donc petit à petit, bon gré mal gré, les Français ont accepté de rester unis. Mais nul n'est à l'abri, hein, guerre civile. Alors, quels sont les fruits spirituels de ça, un peu, les fruits spirituels, ces apparitions? Comment faire une relecture chrétienne? D'abord, on peut y voir une confirmation que Dieu est le maître de l'histoire. Dieu guide l'histoire. Elle n'est pas seulement livrée aux errements et aux caprices des hommes, au hasard des événements. Que derrière l'évolution historique sinueuse, déroutante, Dieu veille sur l'humanité. Et par Marie, en 47, Dieu est intervenu dans l'histoire de France. Dieu a sauvé la fille aînée de l'Église en 47. Dieu désastre d'une guerre fratricide. Et donc c'est vraiment une invitation à croire en la providence de Dieu. Tout semble foutu, mais non. Dieu est providence. Dieu peut intervenir. Alors on y trouve aussi la réponse à une autre question des chrétiens. La prière est-elle efficace? Sous-entendu, sert-elle à quelque chose? Et c'est vrai que c'est une bonne question, nos prières de demande. Hein. Combien de fois, quand j'étais aumônier de collège, mon père, j'ai prié pour mon petit chat, mais il est quand même mort. Là, c'est une vraie crise spirituelle pour les enfants, pour vos petits-enfants, je vous signale. Hein. La mort de leurs animaux. Hein. Crise spirituelle, hein. Réelle. Hein. Ouais. Et j'ai prié pour lui, j'ai demandé sa guérison, tout. Il est quand même mort. Et alors là, dans le cadre de l'île Bouchard, résultat pratiquement immédiat, hein, le lendemain, on pourrait dire. Oui. Et très directement. Évidemment, on peut aussi se référer à la prophétie de Marthe Robin. Ça confirme la prophétie de Marthe Robin. La France sera sauvée. Alors on pourra développer la question de prière de demande après, si vous le souhaitez, là. Alors, depuis à l'île Bouchard, on prie pour la France. On n'a jamais arrêté de prier pour la France. Et d'une manière équilibrée. C'est-à-dire, il n'y a jamais eu de récupération politique de cette prière pour la France. Récupération nationaliste, on pourrait dire. Oui. On pourra développer la différence entre patriotisme, nationalisme, etc., si vous voulez. Et toutes les dérives extrémistes qu'il peut y avoir. Alors, il y a un certain nombre de personnes qui ont peur de prier pour la France parce que, à cause de ces dérives. Mais est-ce que ces dérives doivent nous empêcher de prier pour la France? Bon, je ne crois pas. Alors, pour élargir ça, est-ce qu'on peut dire aussi, et les autres pays? Les autres pays. En fait, Marie demande à chacun d'entre nous de prier pour son propre pays. Hein, oui. C'est-à-dire la terre de nos pères. C'est ça la patrie, hein, la terre de nos pères. Donc il n'y a pas d'exclusivité, il y a dans ce message pour l'île Bouchard, qui était pour une circonstance historique précise, ce message est valable pour tous les temps et tous les pays, de prier pour nos pays. Et concrètement, moi je dis toujours de prier aussi pour nos dirigeants. Vous avez deux formulaires de messe dans le missel du prêtre, prière pour son pays et prière pour les chefs d'État. Vous pouvez demander des messes comme ça, voyez, ou au cours de pèlerinage ou autre, prière pour les chefs d'État, prière pour les pays. On a aussi aujourd'hui des groupes de pèlerins étrangers qui passent à l'île Bouchard. qui demande de prier pour la France. On est lié maintenant à l'île Bouchard, on a un jumelage spirituel avec un foyer de charité qui est en cours de construction au Congo Kinshasa, l'ex-Congo belge. Pas Kinshasa, oui, c'est ça. Kinshasa, c'est tout simple. Et à un moment, le père fondateur du foyer, c'était, alors c'est pas dernièrement là, mais il y a peut-être 4 ans maintenant, ou 3 ans, il y avait des élections à l'époque, et il n'avait qu'une peur, c'était la reprise d'une guerre civile totale. Et donc là, il était venu à l'île Bouchard l'été d'avant, en venant au foyer de charité, il était arrêté par hasard à l'île Bouchard, enfin par providence, et alors il a fait prier les enfants du village. Il a fait prier les enfants du village. Et la guerre civile n'a pas eu lieu. Et depuis, il a fait une école de prière pour les enfants et continue à prier pour la paix dans le pays. Et il faut qu'on continue. Vous avez peut-être appris que Kabila ne se représentait pas. Bon, est-ce qu'il y a un espoir? En tout cas, il faut continuer à prier pour la paix dans ce pays-là, dans beaucoup d'autres pays, enfin, beaucoup d'autres pays d'Afrique, quoi. Et c'est pourquoi Mgr 23, avant d'être archevêque de Paris, il était évêque de Tours. Et il a créé une prière officielle en 99, le 8 décembre 99. Sainte Marie, tu es la mère de l'humanité et la patronne de la France. Ouvre notre pays aux dimensions universelles de l'amour de Dieu. Prière pour la France, c'est pas se refermer sur notre prière, quoi. C'est pas fermer nos portes ou nos ports, pour faire une allusion à l'actualité, quoi. C'est élargir notre prière. Alors les deux formules utilisées par Marie, vous vous rappelez, en grand danger et en grand besoin, peuvent toujours guider notre intercession. Danger insurrectionnel, besoin économique, social. On ne peut pas dire que c'est plus d'actualité. On ne peut pas dire ça. Vous savez, je suis très frappé, j'ai dû prendre la parole concernant le drame des migrants, parce qu'on est le département qui accueillons le plus de migrants en France, le plus de mineurs migrants en France, donc j'ai dû prendre la parole. La violence des réactions de gens qui se disent chrétiens, la violence des réactions sur les réseaux sociaux, sur les mails, sur les coups de téléphone à l'évêché, jusqu'à une menace de mort en bonne et due forme par lettre anonyme. Alors je l'ai envoyé au procureur, mais vous voyez. Avant-hier, on fêtait la libération de Gap. 70 ans le nazisme, hein, c'est pas vieux. Hein. Et les Allemands, ils n'étaient pas plus mauvais que nous. Hein. Ça peut arriver dans tous les pays. Ça peut arriver dans tous les pays, ça. Oui. Et donc, ça peut arriver en France encore, cette menace de guerre civile. On n'est pas à l'abri. On n'est pas à l'abri. Oui. Alors, enfin, revenir un peu sur cette demande particulière de Marie qui s'adresse d'abord aux petits-enfants, puis après à la foule. Mais d'abord aux petits-enfants. Et je me suis toujours demandé pourquoi les petits-enfants ? Pourquoi les petits-enfants ? Pourquoi d'ailleurs Marie, la plupart du temps, pas toujours dans toutes les apparitions, mais la plupart du temps, s'adresse aux petits-enfants ? Alors, je pense qu'il y a plusieurs raisons. D'abord, un gamin, c'est pas compliqué. Nous, les adultes, on se complexifie, puis tout notre travail de sainteté, c'est de se décomplexifier, pour être simple, pour entrer, parce que l'amour, c'est simple, quoi. Voilà. Donc un cœur d'enfant, c'est simple. C'est pas le coup de billard à deux bandes. Je prie pour ça, pour que ça. Nous, on est toujours compliqués. Nos prières, elles sont toujours intéressées. Faut pas se faire d'illusions. Prière d'un enfant, elle est simple, elle est directe. Et puis aussi, parce que c'est leur avenir dont il était question. Ils auraient pu grandir dans une démocratie soi-disant populaire. Une dictature communiste qui a fait des millions de morts dans le reste de l'Europe. Quoi. Donc ça aurait pu arriver pour eux aussi. Quoi. Donc c'est leur histoire. Donc qu'est-ce qu'on pense aujourd'hui à faire prier nos petits-enfants pour la France. Il y a une grâce particulière à prier en famille avec les petits-enfants pour la France. Oui, vraiment. Je crois que c'est un apport des apparitions d'Île Bouchard, ça. Alors, ensuite, un petit point sur qu'est-ce qu'on a fait ces dernières années, un peu pour favoriser cette prière pour la France. Différentes choses. D'abord, vous vous rappelez, j'allais dire, on a été grandement aidé ou incité ou encouragé en 2012, au moment de la manif pour tous, là, de ce débat sur le mariage homosexuel. Mgr 23, comme président de la conférence des évêques à l'époque, avait proposé une prière universelle pour la France. Je ne sais pas si vous vous rappelez de ça. 2012 pour le 15 août 2012 que les paroisses pouvaient reprendre. Ça a été un peu un déclencheur de beaucoup d'initiatives dans toute la France. Prière universelle pour la France. Et donc nous, on avait un peu anticipé ça pour les élections présidentielles de 2012. Et on a proposé de prendre une prière pour la France toute simple, explicite. Donc prier Marie pour la France, puisque Marie est la patronne principale. Dans ce moment important où les candidats annonçaient des changements sociétaux importants. Alors on a eu 9 messes, 9 samedis du 3 mars au 5 mai, la veille du deuxième tour. Et en se basant sur les évêques à l'époque avaient donné aussi des critères de discernement. Donc on a repris un peu tous ces critères de discernement au cours des homélies des prières universelles. Et en utilisant la fameuse messe pour le pays dont je vous parlais tout à l'heure, l'oraison du missel romain, « Dieu qui veille sur notre monde, regarde le pays où tu nous as donné de vivre. Accorde à tous ses habitants de rechercher le bien commun, à ceux qui nous gouvernent de le faire avec sagesse, afin qu'il y ait parmi nous plus de justice et dans le monde entier plus de bonheur et de paix. » Intéressante aussi cette prière, hein. Afin qu'il y ait parmi nous plus de justice et dans le monde entier plus de bonheur et de paix. J'explique aussi ça en prenant l'image de l'orchestre, un orchestre symphonique. Vous avez un tambour, X violons, X, etc., tous les instruments. Ben, il suffit qu'il y ait un instrument qui ne joue pas bien pour que ça soit faux. Il suffit que la France ne joue pas bien sa partition pour que le monde aille moins bien et que l'Europe aille moins bien. Je crois vraiment que chaque pays a une vocation. Chaque pays a une vocation, qui est différente. La vocation de la France n'est pas la vocation de l'Allemagne, par exemple. Chaque pays a une vocation propre. On pourra creuser ça, mais pour nous, il me semble qu'elle est sur le thème de l'anthropologie. Qu'est-ce que c'est qu'un homme, une femme? Et ce n'est pas pour rien que c'est en France que s'est levée cette opposition au mariage pour tous. Et c'est le seul pays au monde où il y a une telle opposition. Ailleurs, c'est passé comme une lettre à la poste sans grève. Nous, il y a eu un peu quelques grèves, quoi, de ce côté-là. Quoi. C'est pas passé comme une lettre à la poste. Quoi. Ensuite, on a fait différentes neuvaines. On a proposé différentes neuvaines. Par exemple, une neuvaine de chapelet pour les enfants de France, pour la Toussaint, etc. Après, entre Noël et Nouvel An. Là, c'est une neuvaine que j'avais organisée avec plein de partenaires différents, en particulier KTO-TV, Radio Notre-Dame et Radio Espérance, qui nous enregistrent là, qui étaient partenaires de cette neuvaine. Mais aussi plusieurs communautés et mouvements, les AFC, les équipes Notre-Dame, Mission Thérésienne, la communauté L'Emmanuel à laquelle j'appartenais, Famille Chrétienne, France Catholique, voilà, il y a eu un certain nombre de journaux et autres qui se sont associés là. Avec une formule simple, que vous pouvez, je vous le dis, parce que vous pouvez le reprendre en famille, 3 « Je vous salue Marie ». Un pour les enfants, un pour les papas, un pour les mamans. 3 « Je vous salue Marie ». C'est tout simple. Voilà, donc on avait créé une page internet, un site Facebook, enfin bref, etc. Du bonheur dans les familles. Bonheur dans les familles. On a fait une petite vidéo, vous l'avez peut-être regardée. Elle a, ça a été un buzz à propos du fameux chant que j'ai cité tout à l'heure, « Regarde l'étoile », hein, sur les paroles de Saint Bernard. Donc c'était un bénévole qui nous avait fait ça. Il avait pris une tempête, des bateaux dans la tempête, sur les vents des tentations, etc. Regarde l'étoile. C'est une vidéo, si vous tapez Regarde l'étoile sur YouTube, je pense que vous la trouvez encore. Elle est un peu addictive. On a fait aussi une neuvaine à Saint-Joseph, au moment du 19 mars. Voyez, pour le futur pape d'ailleurs aussi à l'époque, et pour la famille. C'était enfin beaucoup de choses, quoi. Après, une neuvaine de Pentecôte à nouveau. Bon. Et puis, j'ai pu lancer une alliance des sanctuaires qui prie pour la France. Et donc on a un certain nombre de sanctuaires, le sanctuaire du Lot a rejoint ça, Cotignac était dedans. Hein, voilà. Alors en fait ça vivote toujours un peu, ça dépend des recteurs, monsieur le recteur de Cotignac. Hein. Ça dépend de l'implication des recteurs, parce que c'est surtout un groupe des recteurs qui se réunissent au cours de tous les ans, les recteurs de sanctuaires ont un congrès, et au cours de ce congrès il y a un déjeuner des recteurs dont les sanctuaires prient pour la France. Et là, on décide de quelque chose. Et je crois que cette année, ils ont fait comme l'an dernier, c'est-à-dire c'était une neuvaine jusqu'au 15 août, je crois. Pas une neuvaine. Enfin, il y avait une prière régulière jusqu'au 15 août, là. Ouais.
1: C'est à l'après-midi.
0: Après-midi, oui.
1: C'était la semaine dernière.
0: D'accord.
1: La prière pour la France.
0: Ah oui, alors ça, c'est la prière spécifique à Lourdes qui est le 15 août après-midi.
1: C'est ça. Après la messe,
0: c'est ça.
1: Avant de chapelet.
0: C'est ça. Lourdes.
1: Ouais.
0: C'est ça. C'est ça. Lourdes a une vieille tradition de prière pour la France. Vieille tradition de prière pour la France. Ouais. Voilà. Alors, est-ce que vous connaissez tous les patrons de la France? Alors, la patronne principale, la Vierge Marie, le 15 août. Alors ensuite, je voulais dire dans l'ordre chronologique des fêtes. Le 15 janvier, Saint-Rémy. Le 30 mai, Sainte-Jeanne d'Arc. Sainte-Jeanne d'Arc, attention, c'est la date officielle de la prière pour la France. Sainte-Jeanne d'Arc est une patronne officielle pour la France. Hein. Voilà. Oh, attendez, Sainte-Pétronille, le 31 mai. Sainte-Radegonde, le 13 août. Saint-Louis, le 25 août. Saint-Michel, le 29 septembre. Précision, c'est pas un saint patron, mais c'est un protecteur de la France. Voilà, saint protecteur de la France. Sainte-Thérèse de l'Enfant Jésus, le 1er octobre. Saint-Denis, le 9 octobre. Saint-Martin, le 11 novembre. Il n'y a pas Sainte-Geneviève, elle est patronne de Paris, pas de la France. Excusez-moi, mais Paris, c'est pas toute la France. Voilà. Et alors, à l'île Bouchard, j'ai eu l'occasion, là, je crois que c'est la troisième année, moi, je ne sais pas ce que ça donnera dans le futur, mais le 14 juillet, on a une journée de pèlerinage pour la France, pour les enfants. Pèlerinage des enfants pour la France. Oui. Et en gros, il y a une conférence pour les adultes dans l'église, et pendant ce temps-là, les enfants, par chapitre, encadrés par d'autres adultes, vont dans trois endroits différents, trois types de prières, trois intentions, et puis ils tournent, avec des choses un peu ludiques aussi, etc. Mais on les fait prier pour la France. On obéit à la Sainte Vierge. Tous les 14 juillet à l'île Bouchard. Et l'idée m'était venue parce que moi j'ai grandi en Alsace, à Strasbourg, et à l'époque, Mgr Léon Arthur Alchinger, il célébrait la messe tous les 14 juillet avec une homélie pour la France. Et je peux vous dire qu'il était particulièrement libre, cet évêque. Il disait ce qu'il avait envie de dire, même sous le concordat, en Alsace. Voilà, donc vous voyez, l'île Bouchard s'est vraiment insérée dans cette prière pour la France, où, comme vous le disiez, à Lourdes,

Sainte Vierge. On était sûr de ne pas se tromper d'intention. Alors, est-ce qu'il faut continuer à prier pour notre pays? Je pense pour ma part, oui. Est-ce qu'il faut continuer à mettre sa confiance en Dieu et en la Sainte Vierge? Je pense pour ma part, oui aussi. Et donc, je ne peux que vous encourager à lancer des chapelets, des prières pour la France, partout où vous êtes, dans toutes vos paroisses, dans vos choses comme ça. N'hésitez pas à lancer des petites initiatives locales. Puis après, vous demandez, alors actuellement, le coordinateur, c'est le chapelain français de Notre-Dame de Lorette, qui a rejoint aussi en Italie, à Loretto, parce qu'il y a aussi une tradition de prière pour la France là-bas. Voilà.

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2: Le Fils de l'homme n'est pas venu pour être servi, mais pour servir, et donner sa vie en rançon pour la multitude. Marc 10, 45.

Ne vous surprenez pas, il y a des personnes qui passent l'eau bénite, exorcisée, de même que l'encens. Et c'est là pour aider à la libération. On ne dit ou on ne parle jamais assez de l'importance des sacramentaux, qui sont une image des sacrements. C'est les sacramentaux sont là pour nous aider à libérer. Quand dans l'Église, on ne propose plus les sacramentaux, les gens se cherchent toutes sortes de choses pour guérir. Des pierres énergétiques, des eaux miraculeuses, ils vont chercher toutes des bâtonnets d'encens, ils vont chercher n'importe quoi comme objet pour chercher la libération. Quand on sait que dans l'Église, avec les sacramentaux, comme l'eau, le sel et l'huile, on peut obtenir de meilleurs résultats que dans tout ce qu'on nous offre sur le marché pour arriver à libérer et guérir. D'abord, l'eau exorcisée, on peut en boire, asperger les lieux avec foi. On peut aussi en mettre dans la nourriture. Elle est là pour aider à libérer les oppressions et parfois les endroits où, quand on est là, on se sent pas bien, on se sent comme oppressé. Maintenant, pour l'huile, on peut l'utiliser sur les parties malades du corps en disant « Merci Seigneur de me guérir ». On peut l'utiliser dans la nourriture. On peut aussi l'utiliser en bénissant les fenêtres et les linteaux de porte en disant que tout ce qui n'est pas de Jésus n'entre ici. Si vous avez des problèmes avec une belle-mère ou un gendre, ils n'entreront jamais, ça va? Alors, c'est des prières faites avec foi, comme par exemple avec l'huile. Pour le sel, un prêtre exorciste me racontait qu'il portait sur lui du sel exorcisé, qu'il sentait des oppressions, et il en mettait une pincée sur la langue. On peut la disposer aux quatre coins de la maison, dans des petits sachets, la mettre dans la nourriture, comme la dame qui avait des problèmes avec son mari, qui avait des problèmes de colère. Alors, elle s'apercevait qu'en mettant du sel exorcisé dans sa soupe, son mari devenait doux comme un agneau. Alors, vous comprendrez qu'on ne sait pas combien elle a utilisé de sel, mais néanmoins, il y a des esprits de colère.

Et aussi, on peut, avec le sel, la mettre un sachet dans son automobile. C'est ce qu'on appelle les sacramentaux. Là, on utilise avec vous aujourd'hui du sang, pas du sang, mais de l'encens exorcisé. Vous savez, quand je pars dans mon ministère, le Seigneur va me donner comme une grâce. Quand des personnes ont des choses occultes, je sens les choses occultes. Quand je commence à prier sur elles ou qu'elles me parlent, c'est comme si ça vient sur moi et que on me piquait partout. Pour moi, c'est signe de présence occulte. Tout à l'heure, je parlais, et pendant que je parlais, je sentais plein de choses qui venaient sur moi. Alors, c'était un signe pour moi de prier pour que des gens parmi vous libèrent de ce qu'ils peuvent porter comme occulte. Alors, j'ai demandé à l'encens pourquoi? Parce que quand on vit de telles expériences, parfois, l'ennemi peut vouloir bloquer ces expériences. Il utilise tant et tant de façons. L'encens, contrairement à l'eau exorcisée, va partout, comme un baume ou comme un parfum plutôt, se répand partout. Alors c'est pour ça que n'ayons pas peur d'utiliser ce qu'on appelle les sacramentaux dans nos maisons. J'étais au Costa Rica au début janvier, à la fin d'une retraite, et puis je travaillais seul, j'avais 2 jours devant moi, et puis j'avais mis du sel exorcisé aux 4 coins de la chambre où j'étais. Et puis, quand j'ai commencé à travailler, j'ai commencé à entendre comme si ça frappait à la porte. Ça frappait 3 coups par 3 coups. Alors, ça me faisait rire parce que je savais très bien qu'il pouvait avoir comme un esprit qui voulait mettre de l'interférence, mais il ne pouvait pas entrer dans la chambre. Quand j'ai raconté ça aux sœurs, le lendemain, ils me réquisitionnaient pour bénir toute la maison en procession avec toutes les sœurs. Ça va? Ce qui va prendre plus d'une heure. Alors, il faut aujourd'hui utiliser beaucoup les sacramentaux. Rappelons que les gens aujourd'hui font entrer n'importe quoi dans leur maison. Ils n'ont plus la paix. Ils font entrer des Bouddhas, des masques africains, des capteurs de rêve, des pierres énergétiques, des livres Nouvel Âge, de New Age, de yoga, de Reiki, de pouvoir du subconscient, etc., etc. Après ça, on n'a plus la paix dans la maison. Avant de sortir votre mari ou votre femme de la maison, commencez d'abord par libérer les objets de la maison. Quand vous libérez les objets, quand ils se brûlent, on met de l'eau exorcisée dessus et on brûle les objets. Quand ils ne se brûlent pas, on met aussi l'eau exorcisée et on les enterre. Alors, encore une fois, quand on n'a plus la paix chez nous, regardons les objets qui sont entrés dans la maison. Bien sûr, aussi, il ne faut pas oublier une chose fondamentale. Il y a parfois des gens qui nous demandaient d'aller bénir leur maison, puis vivaient dans une situation de cohabitation où on va fermer les portes d'un côté, puis eux demeurent, de par leur situation de vie, les portes ouvertes. Alors, il faut toujours, autant que possible, faire des efforts pour être à l'écoute de ce que le Seigneur nous demande, parce que ce n'est pas nécessairement seulement la bénédiction qui peut régler la situation, mais aussi un changement d'état de vie pour le plus possible accueillir ce que le Seigneur nous demande, particulièrement dans ses commandements. Alors, je ne dirais, moi, quand je vais maintenant dans des hôtels, parfois près des aéroports, parce que je voyage beaucoup, je bénis toujours la chambre. Je mets du sel aux 4 coins, parce qu'à certains moments donnés, j'étais comme envahi de toutes sortes de tentations après les retraites. Mais j'ai dit, Seigneur, qu'est-ce qui se passe? Et Jésus me dit un jour, mais qui est venu avant toi ici dans cette chambre? Les personnes qui sont venues avaient-elles des pratiques occultes? Les personnes qui sont venues ont-elles respecté mes commandements? Parce que si cela n'est pas, sur place demeurent des esprits liés à ces pratiques. Et c'est pour ça que les sacramentaux sont extraordinaires pour la bénédiction des lieux. Il faudrait toujours en avoir, bien sûr. Peut-être vous allez dire, les prêtres croient plus ou moins à ça, mais il y a toujours à quelque part quelques prêtres qui y croient. Alors, si vous voulez, maintenant, on va se préparer à vivre cette expérience de guérison intérieure où il nous est demandé tout simplement d'accueillir ce que je vais dire. Je rappelle que ce n'est pas tant ce que je dis que ce que l'Esprit Saint va faire dans votre cœur au moment où vous allez accueillir cette expérience. Il peut arriver que dans cette expérience, il y ait des réactions parmi vous, comme j'ai vu à certains moments donnés. Des personnes se mettent à pleurer, à crier, mais
Le Seigneur me donne comme ce discernement pour savoir si c'est comme une libération ou si ça vient de l'ennemi. Parce que parfois, les personnes qui sont aux prises avec l'ennemi peuvent avoir des réactions assez fortes pour perturber l'assemblée. Je dis tout de suite à Satan, à tout esprit qui n'est pas de Jésus, parce qu'on est en présence de Jésus, qu'il n'a aucun droit ici. Et c'est dans cette puissance du Saint-Sacrement que je lis tous ces esprits qui voudraient intervenir et bloquer cette expérience de guérison ou de libération. Un jour à l'Ossio, il y avait un monsieur qui avait eu assez des réactions. Et j'ai invité à l'équipe à le sortir de l'endroit parce que ça perturbait trop. C'était un jeune homme assez costaud et grand. Ils ont eu toutes les peines du monde à le sortir. Et il me disait, pourquoi? J'ai dit, ce n'est pas toi qu'on a sorti, c'est l'ennemi qui perturbait à travers toi. Alors, les téléphones cellulaires sont éteints. On garde les yeux fermés autant que possible. Si vous entendez des personnes pleurer, même crier, gardez les yeux fermés. Ne gardez pas les yeux ouverts, mais fermés, pour que vous soyez toujours en contact de ce que l'Esprit Saint veut vous faire vivre. Est-ce que ça va? Ce n'est pas moi le maître de cette expérience, c'est l'Esprit Saint. S'il y a des personnes qui commencent à dormir, parce qu'il peut arriver, on tolère un certain nombre de décibels pour le ronflement. Si c'est trop fort, il va y avoir quelqu'un qui va aller vous réveiller. Est-ce que ça va? Parce que c'est déjà arrivé. C'est pour ça que j'en parle. Alors, la façon dont se disposer, vous fermez les yeux, vous ouvrez les mains, vous avez une position confortable, pas de jambes croisées, les mains ouvertes, paumes vers le ciel, signe de l'accueil de ce que le Seigneur veut nous donner. Vous respirez profondément. Et moi, je vais composer avec les lieux où il y a des personnes qui entrent, qui repartent et qui rentrent et qui repartent, alors que le Seigneur les accueille et qui s'en occupe lui-même. Alors, vous fermez les yeux, respirez profondément. Dans cette expérience, je laisse parler ce que le Père met dans mon cœur. J'ai des balises, mais d'un groupe à l'autre, c'est différent. Et j'accueille ce que l'Esprit Saint met dans mon cœur au moment où je vous parle. Alors viens, Esprit Saint, saisis-toi de moi. Viens, Esprit Saint, libérez mon cœur, me donnez ta paix. Viens, Esprit Saint, je te donne la permission d'agir en moi comme tu le veux. Ceux qui sont aux prises avec la raison qui résonne toujours, la raison peut être un blocage parce qu'on veut tout comprendre avant d'accepter ou tout analyser. Eh bien, on va demander à l'Esprit Saint de guérir notre raison. Ceux qui ont des blessures profondes telles que la peur ou autre, on demande à l'Esprit Saint de guérir ces blessures qui peuvent aussi bloquer en nous. Alors viens, Esprit Saint, guérir mon intelligence, guérir ces blessures de peur, d'angoisse, de tristesse, de mal de vivre, d'oppression, d'obsession, de dépression, de possession, que tout ce qui n'est pas de Jésus puisse être lié maintenant par l'autorité de ta sainte croix, de ses saints anges, de notre ange gardien, par l'autorité et la prière aussi de Sainte Marie-Madeleine, de Sainte Brigitte de Suède, dont c'est l'anniversaire aujourd'hui, de Saint Jean-Paul II, de Saint Padre Pio, de Sainte Thérèse de l'Enfant Jésus et David, de Saint Jean-Marie Vianney et de la puissance de la divine volonté. Alors on respire profondément. Et Seigneur, devant toi, c'est l'éternel présent. Quand tu me regardes, tu revois tout mon passé, comme tu vois tout mon avenir, mais dans ce moment présent, on respire profondément en invitant Jésus à venir. Esprit Saint, le Père va me montrer qu'il veut dans cette expérience toute sa place.
Et c'est pourquoi je laisse monter les mots qui vont venir. Alors que tout esprit de blocage, de peur, d'angoisse, d'oppression, que tout ce qui peut me lier depuis le sein maternel soit lié, libéré, parce que Jésus le veut, parce que la divine volonté le veut. De la période, on respire encore profondément toutes les fois, et je vous invite à dire le nom de Père. Vous pourriez dire Abba, Père ou Papa, tout simplement à chaque respiration. De la période de la conception au premier mois, moi, Dieu ton Père, j'ai prononcé ces mots sur toi. Tu es mon fils, tu es ma fille bien-aimée, en toi j'ai mis tout mon amour. Si tu savais le don de Dieu, de toute éternité tu étais dans mes pensées, dès avant la fondation du monde, je t'ai créé. À mon image et à ma ressemblance, je te désirais. Et en ce moment, la parole est aussi prononcée sur toi. Elle traverse le temps et te rejoint maintenant. Tu es à moi. Tu es mon fils, ma fille bien-aimée. En toi, j'ai mis tout mon amour. Veux-tu en ce moment, mon enfant, accueillir en toi cet amour? Ma parole vient à toi pour te dire, je t'aime, tu m'appartiens, tu es à moi pour toujours. Qui peut me résister? J'ai cette puissance et cette autorité d'amour sur toi. Veux-tu en ce moment, mon enfant, mon fils, ma fille, me donner le oui de ton cœur? Veux-tu accepter de te laisser aimer par moi, ton Dieu, ton Père? Donne-moi ton oui en ce moment. Je veux l'entendre par trois fois. Oui, Père. Oui, Père. Que chacun donne sa réponse, une réponse libre, pour que cet amour du Père, en présence de Jésus, qui est le lien entre le ciel et la terre, que cet amour du Père descende en toi. On respire profondément. On peut dire aussi, viens Père, j'ai tant besoin de toi. Viens Père, viens avec ton amour. Si vous avez des larmes, des émotions qui montent, ne les arrêtez pas. Laissez-les jaillir. Ce sont des larmes de libération comme les larmes de Marie-Madeleine. Ce sont des pleurs qui ont besoin de sortir pour apporter la libération du cœur et même du corps. Respirez profondément en disant merci, Père. Père, je crois que tu m'aimes, Papa. Merci. N'aie pas peur, mon enfant. Je suis près de toi. Ne crains pas. Depuis toujours, tu étais dans mes pensées. De la période du premier mois au deuxième mois, mon regard, dit le Père, était sans cesse sur toi. Un regard d'amour et de tendresse, si tu savais comme je me plaisais à te regarder et de redire sans cesse, je t'ai créé dans l'amour, je t'ai fait pour être avec moi, tu es mien, tu es mienne. Et aujourd'hui, cet amour veut descendre dans ton cœur pour libérer, guérir, te donner la paix. Et aujourd'hui, cet amour qui veut venir en toi a besoin de ton consentement, de ton oui. Je veux cet amour en toi. Ma parole ne me revient pas sans avoir accompli ce que je veux. Redonne-moi ton oui. Quand je te regardais dans le sein de ta maman,
cet amour déjà circuler en toi, dans tous tes membres, ton cœur, ton corps. Mais je voyais en même temps toute cette fragilité qui s'inscrirait à travers toi. Redonne-moi ton oui de confiance. Oui, Père, merci pour ton amour. Redis-moi dans ton cœur, dis-moi dans ton cœur, Père, je te demande pardon pour toutes les fois où j'ai cru que tu ne m'aimais pas, pour toutes les fois où j'ai pensé que tu me rejetais, que tu étais autoritaire comme mon père. Père, je te demande pardon pour toutes les fois où je n'étais pas prié, où je n'avais pas vraiment de relation avec toi, parce que je n'arrivais pas à me sentir aimé de toi. Pardonne-moi, papa, pour toutes ces fois où je t'ai senti si loin de moi, même avec tout l'amour que tu avais pour moi. Pardon, papa. Que chacun puisse le dire trois fois. Pardon, papa. On est à l'écoute de ce qui se passe dans notre cœur. On ne juge pas. S'il ne se passe rien, on accepte, on accueille. S'il nous vient des pensées, des distractions, on les laisse passer. On ne s'y arrête pas. Mais on continue de se fixer sur l'amour qui est Jésus devant nous, mais sur le Père qui, en ce moment, veut toucher beaucoup de cœurs. Du deuxième mois au troisième mois, on continue de respirer profondément. Ô mon fils, ma fille, entends le cri de cet enfant. C'est le cri de tout enfant qui monte vers moi, même depuis le sein de la maman, puisque déjà tout son être est tourné vers moi. Mon enfant, quand je te regarde, je vois tout cet amour que je mettais en toi, mais je voyais en même temps toutes tes fragilités, tes peurs, tes angoisses, tes maladies. Et c'est pourquoi aujourd'hui, je veux prononcer ces mots pour te libérer. Ma parole veut entrer dans ton cœur depuis ce moment du sein maternel pour te libérer aujourd'hui. Rien n'est impossible à ton Dieu. Et je prononce ces mots sur toi. Au nom de mon Fils Jésus, par la puissance de sa croix victorieuse, par la puissance de son sang précieux, je te libère dans toutes les générations qui touchent ton arbre généalogique. Je te libère de toute pratique occulte. Je te libère de tout esprit de colère, de mort. Par la croix de mon Fils Jésus, je libère toutes les générations de toutes les conséquences du mal que tu portes sur toi aujourd'hui. Par la puissance de son amour, de sa croix, qui va jusque dans le sein maternel de ta maman, puisqu'il a versé son sang par amour pour toi. Mon Fils, ma fille, je te libère dans tous les mois du sein maternel de tout ce qui n'est pas de moi, de l'amour. Au nom de mon Fils Jésus, je te libère de tout esprit d'angoisse, de peur, de tristesse, de mort, de tout esprit de l'ennemi. Je te libère parce que je le veux, de tout esprit de maladie, de diabète, de maladie cardiaque, de toutes les maladies qui touchent ton corps. Ne doute pas, mon amour pour toi se vérifie à la libération que je veux mettre en toi. Veux-tu me donner tout ce qu'il y a de difficile à porter dans ton cœur, dans ta vie, depuis ton plus jeune âge, au nom de la croix de mon Fils Jésus, de son sang, j'applique sur toi les mérites de sa passion, de son sang, de ses saintes plaies, et je te libère
de toute oppression, obsession, possession, par la puissance de sa croix et de son sang. Je te libère de tout ce qui peut te lier depuis le sein maternel. Et j'ordonne au nom même de mon Fils Jésus, de sa croix victorieuse, que tout ce qui n'est pas dans mon amour te quitte immédiatement. Le sang de mon Fils le commande. La Vierge Marie le commande. Je te libère. Je le veux. Et parce que je le veux, qui peut s'opposer à ma volonté? Ma parole ne me revient pas sans avoir accompli ce que je le veux. Veux-tu, mon enfant, recevoir en ce moment ta libération, ta guérison de ces peurs, de ces angoisses, de ces tristesses, de la mort que tu portes depuis trop longtemps? Et chacun redit encore dans son cœur avec toute la force de son cœur et de sa foi, « Oui, Père, je le veux, Père. Oui, Père, libère-moi, guéris-moi, Père. » On respire profondément. On accueille tout ce qui se passe dans notre cœur. On ne raisonne pas. Ces cris qu'on a entendus étaient nécessaires pour certaines personnes. On ne s'y arrête pas. C'est l'œuvre de Dieu dans les cœurs. En ce moment, le Seigneur me donne une image de la Vierge Marie qui est là présente. Elle est toujours présente avec Jésus au Saint-Sacrement. Et là, maintenant, il s'active près des cœurs, la main sur le cœur. Il y en a qui ressentent comme sur leur cœur une chaleur. C'est une chaleur pour guérir ces blessures profondes, ces blessures du sein maternel, ces blessures de rejet. Elle est forte comme une armée rangée en bataille. Et en ce moment, la Vierge Marie, avec l'onction de tendresse de son cœur, te visite. Tu peux lui dire, « Oui, maman, merci Marie pour ta présence. » On continue de respirer profondément, accueillant les émotions, les images suscitées par l'Esprit Saint pour notre libération. Du troisième au quatrième mois, mon regard continue de se porter sur toi, mon enfant. Je te voyais te développer dans le sein de ta maman. Mon amour t'enveloppait. Ma tendresse touchait ton cœur. Tu es à moi. Tu es mien. Tu m'appartiens. Et je te désire depuis toujours. Accueille en ce moment tout ce que ton cœur a de la difficulté à croire, car je veux libérer ton cœur des doutes, de ta raison, pour te donner de goûter, d'expérimenter mon amour et cette tendresse que ton cœur cherche depuis que tu es tout petit, sans vraiment la trouver. Tout est dans mon cœur de Père. Veux-tu en ce moment que cette tendresse touche ton cœur, te délivre de tes peurs, de tes doutes, de tes angoisses. Est-ce que tu le désires vraiment, mon enfant? Redonne-moi ton oui de fils, ton oui de fille. On continue de respirer. On accueille. Jésus me montre en ce moment beaucoup de paix que des personnes reçoivent. Il y a même des personnes qui se retiennent, elles ont peur de libérer les larmes ou les pleurs. Mais je le dis encore, ne retenez rien. Au nom de Jésus, je vous le demande, ne retenez rien. C'est ta libération. On continue de respirer en disant « Père, merci Père, Père, Père ». Toute tendresse. Merci pour ta présence. Merci, Père. Je crois.
Je crois que Jésus intercède pour moi, que la Vierge Marie intercède pour moi en ce moment même. Du 4e au 5e mois, ma main est sur toi, j'ai posé ma main sur toi, ma main pour te protéger, ma main pour te guider, ma main qui répandait en tout ton être ses dons, les aptitudes, les qualités, tout ce dont tu aurais besoin pour être heureux. Quand je regarde ton cœur, combien parfois à cause des blessures et de ta souffrance, tu ne voyais pas tous ces dons, ces aptitudes, ces qualités que je t'ai données. Tu regardais autour de toi sans vraiment apprécier ou reconnaître ce que j'avais déposé en toi. Mon enfant, je veux ouvrir ton cœur en ce moment pour te donner de voir avec ma lumière tout ce que j'ai mis en toi comme amour, comme don, comme aptitude, foi, générosité. Je t'aurais créé sans te donner ces aptitudes. Je ne serais pas un bon père. Je t'ai tout donné, mon enfant. Et en ce moment, je viens guérir ces blessures qui touchent les yeux de ton âme et qui t'empêchent de reconnaître tout ce qu'il y a de beau, de bon en toi, tout ce que j'ai mis pour que tu sois dans la paix et dans ce bonheur près de moi, près de mon cœur, près du cœur de mon Fils. En ce moment, chacun dit dans son cœur, « Merci Père pour tout ce que tu m'as donné comme aptitude, qualité, don. Merci Père, merci Père. » On ne retient rien. On accueille tout ce que l'Esprit Saint fait. N'aie pas peur. Le Seigneur me donne de voir qu'en ce moment, il y a plein de souffrances qui montent des cœurs et les personnes ne savent pas quoi faire, comment réagir. Ne vous posez pas de questions. Laissez tout monter en vous abandonnant. Du 5e au 6e mois, mon amour de Père, tu le recevais au rythme des battements de ton cœur. À chaque battement de ton cœur venait un « je t'aime » de mon cœur de Père. Je t'aime, tu es mien, tu es mienne. Et quand je voyais toute ta croissance, je m'émerveillais de ce que j'avais créé en te faisant. Ne doute pas, mon enfant, tu es voulu, désiré depuis toujours. Redis-moi dans ton cœur, toi, mon Dieu, mon Père, mon premier papa, toi, mon Dieu, mon Père, mon premier papa, toi, mon Dieu, mon Père, mon premier papa, toi, Marie, ma mère, ma première maman. Toi, Marie, ma mère, ma première maman que Jésus m'a donnée au pied de la croix. Toi, Marie, ma mère, ma maman, ma première maman. Merci, Père. Merci pour tes bontés, ton amour. Respirons tous profondément. Dans ce qui se passe, n'oubliez pas, c'est le Seigneur qui est en train d'agir pour libérer, guérir. Gardez les yeux fermés, ne vous arrêtez pas. En ce 5e, du 5e au 6e mois, ma parole avait été prononcée sur toi. C'est comme homme que je t'ai désiré pour être mon représentant sur terre. C'est comme femme que je t'ai désiré pour me représenter sur terre.
mon fils, ma fille, veux-tu t'accepter avec cet amour que j'ai mis en toi et qui touche toute ton identité? Combien de fois tu as eu de la difficulté à t'aimer, à t'accepter, à accepter ce que tu es? Combien de fois tu te rejetais? Combien de fois, toi, tu me disais, je n'ai pas demandé à venir au monde. Pourquoi suis-je au monde? À cause de ces blessures en toi, mon enfant. C'est comme homme que je t'ai toujours désiré. C'est comme femme que je t'ai toujours désiré pour me représenter ici sur terre. Veux-tu dire oui à tout ce que tu es et qui touche toute ton identité? Redonne-moi ton oui en disant simplement « Oui, Père. Merci, Père. » Du sixième au septième mois, moi, ton Père, mon amour qui t'enveloppait, ma présence qui se faisait encore plus présente à ton cœur, te permettait d'accueillir tout ce que mon cœur de Père voulait mettre en toi, amour, sécurité, paix, confiance. Et je veux libérer en toi ces blessures profondes d'insécurité, de peur, d'angoisse, d'anxiété. Dis-moi simplement en ce moment dans ton cœur, merci Père pour ta présence. Merci Père pour le don de mon papa ici sur terre. Merci de me l'avoir donné. Merci pour sa présence. Merci Père. Chacun revoit le visage de son papa. On présente à Jésus son papa. Et vous dites et tu dis dans ton cœur, en voyant le visage de ton papa, papa, merci pour ta présence. Papa, je te pardonne avec l'amour du Père pour toutes ces fois où j'ai cru que tu ne m'aimais pas, que tu me rejetais. Papa, je te pardonne pour tes manques d'amour, de tendresse, de présence dans ma vie. Papa, avec l'amour de Jésus en ce moment, je te donne mon pardon sur toutes les blessures que je porte en lien avec toi. Et on écoute, on accueille tout ce qui se passe dans notre cœur, simplement en confiant maintenant à Jésus, notre Papa. Qu'il soit mort, qu'il soit vivant. Le Seigneur me montre qu'il est en train de guérir plusieurs personnes dans leur relation à leur papa. Il y en a même une personne, son père est décédé, ça fait plusieurs années, et elle garde encore comme beaucoup de rancune, ou comme une haine, ou comme une difficulté de pardonner. C'est aujourd'hui que Jésus met en ton cœur ce pardon pour toucher ton cœur avec son amour. On continue de respirer profondément en disant le nom de Père. Et de ce sixième au septième mois qui va nous conduire aussi jusqu'au huitième, eh bien, nous disons dans notre cœur, merci Marie pour ta présence dans ma vie. Merci Marie pour avoir été là depuis le moment de ma conception. Et la Vierge met ces mots dans mon cœur. Tu es mon enfant. Si tu savais le lien qui m'unit à toi, c'est un lien de tendresse, d'amour, de protection, comme celui d'une maman. Et en ce moment, je me fais près de toi, près de ton cœur, pour que tu goûtes à ma tendresse.
et je viens guérir ton cœur, te donner cette paix et cette chaleur d'amour pour libérer et guérir en toi ceux qui ont besoin de l'être. Ne suis-je pas la maman de chacun? J'ai dit, si tu savais combien je t'aime, tu pleurerais de joie. Si tu savais combien mon amour de maman est là, tu pleurerais de joie. Veux-tu en ce moment accueillir cet amour en toi, mon amour, ma présence? Chacun revoit le visage de sa maman ici sur terre et chacun dit « Merci Père pour le don de ma maman ici sur terre, pour sa présence, pour ce qu'elle m'a donné. Merci Père pour tout ce qu'elle m'a donné. » Et en revoyant le visage de sa maman, chacun peut dire « Maman, avec l'amour de Jésus, je te pardonne pour tous tes manques d'amour, pour les fois où je me sentais rejeté de toi, pour tes duretés. Maman, je te pardonne. Avec l'amour que Jésus met en moi en ce moment, maman, maman, je te pardonne avec cet amour pour tout manque d'amour et de présence. » On continue de respirer profondément. De ce 7e au 8e mois, mon amour qui continuait en toi son œuvre, te voyais dans ta pleine croissance, tout était développé en toi. Et dans cet amour qui touchait ta croissance, je mettais aussi en toi un amour de protection, même si tu as cru parfois que moi, ton Dieu, ton Père, je n'étais pas là, que je ne te protégeais pas. Pourquoi toute cette souffrance, ces blessures? Combien cela t'a fait si souvent douter de mon amour et de ma présence? Et pourtant, j'étais là près de toi. Je veillais sur toi. Je te désirais plus que tout. Une maman oublierait-elle le fils de ses entrailles? Moi, Dieu ton Père, je ne t'oublierai jamais, jamais. On continue de respirer profondément. Du 8e au 9e mois, la parole a été prononcée sur toi pour la vie, pour venir à la vie. En même temps que je voyais, moi, ton Dieu, ton Père, les blessures dans ton cœur, en même temps, la vie allait être plus forte que toutes tes peurs, toutes tes angoisses, toutes tes tristesses. La parole de vie allait être plus forte que toute la mort. Elle était prononcée sur toi. Viens, mon enfant, n'aie pas peur. Viens, mon enfant, viens à la vie, n'aie pas peur. C'est moi qui le veux. Tu es fait pour être avec moi. Cette étape de la vie en ce monde n'est qu'une étape pour aller vers moi. Je veux qu'en ce moment, tu désires en toi cette vie qui chasse la mort, qui chasse les peurs et les tristesses, qui libère ton cœur des doutes, des inquiétudes, des pourquoi qui ne trouvent pas de réponse. Viens, viens, n'aie pas peur. Accueille en ce moment en toi ma vie. Accueille en ce moment en toi la guérison. Accueille en ce moment, cette paix que je veux mettre en toi et que tu cherches depuis si longtemps. Viens à la vie. N'aie pas peur. Je suis devant toi par la présence de mon Fils Jésus. Viens à la vie. Cette vie qui circule en toi, cette vie qui circule comme ton sang circule en toi,
cette vie qui vient de moi et qui te libère. Peut-être es-tu venu avant au monde avant ce neuvième mois. Viens à la vie, viens, car je veux guérir ton cœur, te donner la paix, te donner le courage, te libérer de tes découragements. Viens, mon enfant, la vie le veut, comme mon fils Jésus a prononcé sur Lazare ces mots. Sors dehors, je les prononce sur toi, viens à la vie. Sors dehors, viens, car des bras s'ouvriront devant toi, les bras de ton Père qui veut t'étreindre sur son cœur de Père, les bras de Marie qui veut t'étreindre sur ton cœur de sur son cœur de maman. Viens à la vie le veut. Viens, mon enfant, ma vie chasse la mort, les tristesses. Viens à la vie, ma vie apporte le sang même de mon fils Jésus pour te libérer maintenant. Viens à la vie, elle est plus forte que tout. Elle est forte dans cette puissance de la croix victorieuse. Viens à la vie. Maintenant, le temps est venu pour venir à la vie en ce monde. Chacun maintenant dit oui, Père, je veux la vie. Je choisis la vie. Je désire venir en ce monde. Maintenant, on écoute ce qui se passe en nous. Est-ce que je sens la paix? Est-ce que je sens un vide? Est-ce qu'il y a des peurs, des tristesses, une résistance pour venir en ce monde? Que se passe-t-il en moi? Est-ce que j'avais le goût, le désir de dire oui à la vie? Est-ce que j'ai la paix en ce moment? Est-ce que je suis venu à la vie? Que se passe-t-il? Qu'est-ce que l'Esprit Saint veut mettre en moi et me faire vivre en ce moment? On continue de respirer profondément. Ceux qui ressentent la paix dans leur cœur, ceux qui ressentent qu'ils sont venus à la vie, ceux qui ressentent comme une joie ou une grande paix, ou qui sont venus à la vie, qu'ils ont dit oui à la vie, qu'ils ont choisi la vie, eh bien, doucement, vous vous levez debout, ces personnes. Levez-vous debout. Ouvrez les mains. Ouvrez les mains. Ouvrez les yeux. Pour les autres, vous restez assis. Toutes les autres personnes, vous restez assis. Ceux qui ont senti la vie venir en eux, la joie, la paix, l'amour, sont debout. Pour les autres, vous restez assis.

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2: Je vous aime, ô mon Dieu, et mon seul désir est de vous aimer.
3: Que tes pensées sont pour moi difficiles, Dieu, que leur somme est imposante. Psaume 138, 17.

C'est la belle nuit de Noël. Le Seigneur soit avec vous. Évangile de Jésus-Christ selon saint Luc. Gloire à toi, Seigneur. En ces jours-là, parut un édit de l'empereur Auguste ordonnant de recenser toute la terre. Ce premier recensement eut lieu lorsque Quirinius était gouverneur de Syrie. Et tous allaient se faire recenser, chacun dans sa ville d'origine. Joseph, lui aussi, monta de Galilée, depuis la ville de Nazareth vers la Judée jusqu'à la ville de David, appelée Bethléem. Il était en effet de la maison et de la lignée de David. Il venait se faire recenser avec Marie, qui lui avait été accordée en mariage et qui était enceinte. Or, pendant qu'ils étaient là, le temps où elle devait enfanter fut accompli, et elle mit au monde son fils premier-né. Elle l'emmaillota et le coucha dans une mangeoire, car il n'y avait pas de place pour eux dans la salle commune. Dans la même région, il y avait des bergers qui vivaient dehors et passaient la nuit dans les champs pour garder leurs troupeaux. L'ange du Seigneur se présenta devant eux et la gloire du Seigneur les enveloppa de sa lumière. Ils furent saisis d'une grande crainte. Alors l'ange leur dit « Ne craignez pas, car voici que je vous annonce une bonne nouvelle qui sera une grande joie pour tout le peuple. Aujourd'hui, dans la ville de David, vous est né un Sauveur qui est le Christ, le Seigneur. Et voici le signe qui vous est donné, vous trouverez un nouveau-né emmailloté et couché dans une mangeoire. » Et soudain, il y eut avec l'ange une troupe céleste innombrable qui louait Dieu en disant « Gloire à Dieu au plus haut des cieux et paix sur la terre aux hommes qui l'aiment. » Acclamons la parole de Dieu. Louange à toi, Seigneur Jésus. Frères et sœurs, pouvez-vous me dire à quel moment de notre vie nous sommes le plus vulnérables ? Oh, vous allez peut-être me dire, c'est quand on est âgé et qu'on commence à dépendre des autres. Oui, c'est pas faux, mais on a quand même encore sa tête. Même si on a une maladie d'Alzheimer, on arrive toujours à avoir une certaine forme, non pas d'autonomie, bien sûr, mais de décision. Et puis, nous ne sommes pas aussi vulnérables qu'un tout petit bébé. Voilà la personne vulnérable. La vraie personne vulnérable, c'est un bébé qui vient de naître. Chez tous les animaux, quand l'animal vient de naître, il peut se débrouiller plus ou moins. Certains ont même un codage génétique qui leur permet de s'en sortir. Mais l'homme, le petit homme, ne sait rien faire. Si vous ne vous occupez pas de lui, il meurt, tout simplement. Il est incapable de se nourrir, incapable de quoi que ce soit, et on sait même que s'il n'est pas entouré d'affection et de tendresse, il se laisse mourir même. Et donc, vous voyez, le petit homme, c'est extrêmement vulnérable. Moi, ce qui m'étonne, comment se fait-il que le Dieu Tout-Puissant, le Dieu qui a créé le ciel et la terre, tout ce que nous pouvons admirer autour de nous, ce Dieu Tout-Puissant s'est fait à ce point vulnérable. Si personne ne s'occupe de lui, il peut mourir. Comme c'est étrange, comme c'est étonnant. Mais quelle est la religion qui nous parle d'un Dieu comme cela ? Tous les dieux sont fantastiques, même si on ne les voit pas, on les imagine absolument extraordinaires, mais certainement pas dans un petit bébé totalement abandonné. Il faut qu'un petit bébé, quelqu'un s'en occupe, et Dieu s'est livré aux mains des hommes. Oh, ça a mal commencé, il n'y a pas de place à l'auberge pour lui déjà, ça commence bien. Mais, il y avait les bras de Marie, il y avait les bras de Joseph, il y avait tout l'amour de ces deux-là, qui communient justement dans l'amour mutuel pour accueillir celui que Dieu leur a confié, qui se confie lui-même dans leurs mains. Ils ont accueilli cet enfant. Quelle grâce! Et peut-être c'est ce que nous devons comprendre aussi de notre relation à Dieu. Lui qui pourrait nous anéantir simplement d'une pensée ou d'une parole, lui qui pourrait nous faire disparaître de la circulation, eh bien lui s'est fait vulnérable. Et vous voyez le geste prophétique de Marie qui le met dans une mangeoire, dans une mangeoire. C'est incroyable. Oh, vraiment, c'est une crèche, évidemment, il n'y a sans doute pas beaucoup de choix. Mais quel geste prophétique ! Celui qu'elle met dans la mangeoire, c'est celui qui nous dira « Ma chair est la vraie nourriture et mon sang est la vraie boisson. Celui qui mange ma chair a la vie éternelle. » Voilà ce que fait Marie. Mais quel geste extraordinaire ! Et peut-être cela doit nous faire penser que nous, qui venons à la messe, qui recevons l'hostie dans nos mains, nous pensons
que c'est vraiment le corps de Jésus. Vous voyez comme il est vulnérable. Nous le recevons dans la bouche, nous le recevons dans les mains, nous pourrions le recracher, nous pourrions l'écraser dans la main. Il est totalement soumis et vulnérable. Extraordinaire. On chante bien souvent « Regardez l'humilité de Dieu », mais nous n'avons pas fini de regarder l'humilité de Dieu. Et pour être aussi humble, un Dieu Tout-Puissant, faut-il qu'il nous aime à ce point. Il veut que nous l'aimions, non pas parce que nous le craignons, mais tout simplement parce qu'il se laisse aimer. Celui qui est tout amour, celui qui est la source de l'amour, celui qui nous apprend à aimer véritablement en donnant notre vie, se livre entre nos mains cette nuit de Noël. Puissiez-vous la vivre dans l'action de grâce. Puissiez-vous être comme Marie, comme Joseph, l'accueillir en ouvrant vos bras. Amen.

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2: Le Seigneur me conduit par le juste chemin, pour l'honneur de son nom. Psaume 22, 3.

comme résumé par l'enseignement de Paul au chapitre 8 des Romains, verset 14, où Paul nous dit « Ceux-là sont les vrais enfants de Dieu qui sont mus, qui sont agis par l'Esprit de Dieu. Ceux-là sont les vrais enfants de Dieu qui sont mus, poussés par l'Esprit de Dieu. » C'est cela, un chrétien. Mais alors, on peut se poser la question, comment cela est-il possible de façon pratique et concrète ? Eh bien, c'est parce que nous avons donc reçu la grâce du baptême. Cette grâce du baptême rend l'homme proprement gracieux, c'est-à-dire aimable aux yeux de Dieu. Hein, c'est la grâce de la justification. Le Seigneur nous sauve gratuitement, il nous justifie, il nous sanctifie. D'où le nom classique que vous connaissez dans la catéchèse de grâce sanctifiante. Mais cette grâce est un dynamisme en nous. On l'a compris, puisqu'on a parlé de la foi en action, de l'espérance et de la charité en action. Cette grâce est un dynamisme, elle est une vie, la vie de Dieu en nous, la vie surnaturelle. Et comme toute vie, elle a besoin de grandir, elle a besoin de se développer, elle a besoin de croître, de s'épanouir. Et ceci est rendu par la foi, rendu possible par la foi, l'espérance et la charité, ainsi que par ce que l'on appelle les dons du Saint-Esprit. Alors vous avez entendu parler des dons du Saint-Esprit. Ici, il faut

Il jugera les faibles avec justice, il rendra une sentence équitable pour les humbles du pays, etc. Donc ici, nous avons de façon prophétique l'annonce du descendant de David, c'est-à-dire du juge messianique à venir, sur lequel reposera l'esprit de Yahvé. Et on voit que cet esprit de Yahvé se décline en différents esprits, si vous voulez. Esprit de sagesse et d'intelligence, esprit de conseil et de force, esprit de connaissance et de crainte de Yahvé. Son inspiration est dans la crainte de Yahvé. Et c'est à partir de ce texte et d'autres passages de l'Écriture que la méditation de l'Église a conduit à élaborer la théologie des dons du Saint-Esprit. Les dons, les sept dons du Saint-Esprit, comme on le dit en catéchèse, les sept voiles de mon bateau. Voilà. Et c'est vrai que l'image de la voile est une bonne image. Dans le texte hébreu, dans le texte original, et on le voit ici dans la traduction aussi, il y a un don qui est répété deux fois, crainte. Et alors c'est traduit différemment dans le latin et dans le grec. Et on arrive au chiffre de 7. Donc évidemment, il ne faut pas trop jouer sur les chiffres. Simplement, vous savez que bibliquement, le chiffre de 7 indique la plénitude. Et c'est cela que nous voulons retenir. Et nous voulons retenir aussi que cette énumération correspond, esprit de sagesse et d'intelligence, de conseiller force, correspond à une expérience vécue, si vous voulez, du chrétien qui est sous l'influence de l'esprit, hein, qui n'a pas été illuminé dans son intelligence à certains moments, qui n'a pas expérimenté ce don de force, ce don de conseil, etc., ou cette crainte amoureuse en face de la présence du Seigneur. Donc, ensemble, la foi, l'espérance et la charité, vertus théologales qui touchent Dieu, qui atteignent Dieu, qui ont Dieu comme objet, comme motif, et les dons du Saint-Esprit, ensemble, constituent l'organisme surnaturel que nous avons reçu au baptême. Et les vertus de foi, d'espérance et de charité nous donnent la capacité d'entrer dans cette relation réelle d'amitié avec le Seigneur. Nous avons vu cela. Mais cela, nous le savons de façon globale. C'est supposé connu, c'est supposé su, mais ce que nous essayons de faire dans ce parcours, c'est d'en saisir davantage l'importance vitale, pratique, concrète, pour que ce ne soit pas simplement des notions intellectuelles que nous avons entendues une fois ou l'autre en catéchèse, et peut-être que nous avons peut-être même pas entendu en catéchèse, je ne sais pas, mais en tout cas, de comprendre que c'est cela que le fondement de la vie chrétienne, et c'est cela qui va se développer en nous, c'est cela qui va permettre de marcher vers Dieu, de nous avancer vers Dieu. Alors, il est important aujourd'hui de mieux comprendre ce que sont ces dons du Saint-Esprit. Évidemment, dans le vocabulaire, il y a une difficulté, puisque de manière générale, on peut dire que tout est don du Saint-Esprit, même la foi, l'espérance et la charité. Simplement, quand on désigne les sept dons du Saint-Esprit que nous venons d'énumérer, eh bien, on veut parler de façon plus particulière de ces capacités en nous, de ses aptitudes à recevoir, à recueillir l'influence du Saint-Esprit, à recueillir le souffle du Saint-Esprit. Et c'est pour cela que, c'est vrai, l'image de la voile est une image qui est bonne, au fond. Une voile, la voile d'un bateau, vous la hissez, mais ce n'est pas la voile qui fabrique le vent. La voile est en attente, elle est en capacité de recevoir, d'accueillir le vent. Et le vent va gonfler la voile et la barque ou le bateau va avancer. Donc les dons du Saint-Esprit sont un peu comme des voiles. On peut prendre encore une image plus moderne, l'image de l'antenne. Vous dressez une antenne et l'antenne est capable, elle est apte à recevoir les ondes. Mais ce n'est pas l'antenne qui fabrique les ondes. Simplement l'antenne est capable, elle est apte à recevoir les ondes, à capter les ondes. Une image peut-être un peu plus simple, l'image de l'entonnoir. Un entonnoir, vous savez tout ce que c'est, eh bien, il est capable, il a cette capacité de recueillir un liquide et de le canaliser et de le faire descendre dans un autre récipient. Mais ce n'est pas l'entonnoir qui est le liquide. Voilà, des images simples, mais qui nous aident à approcher un peu, si vous voulez, le rôle des dons du Saint-Esprit. Donc, on pourrait dire que les dons du Saint-Esprit sont des

0: capacité en attente, des sortes de capacités en attente, comme la voile est une capacité en attente du souffle de l'esprit, du souffle du vent, eh bien, ce sont des capacités en attente de l'action du Saint-Esprit. Et nous avons tous reçu ces capacités dans la grâce du baptême. Nous avons reçu la foi, l'espérance et la charité et les dons du Saint-Esprit. Et voilà, si vous voulez, l'équipement de base du chrétien. Et c'est avec cet équipement que nous nous avançons vers Dieu. Et ceci, encore une fois, a des conséquences extrêmement pratiques. Nous pouvons relire cette théologie, par exemple, dans le catéchisme de l'Église catholique, au numéro 1830-1831. Les dons, nous rappelle le catéchisme, sont des dispositions permanentes, vous voyez, des dispositions permanentes, une autre description, des dispositions permanentes qui rendent l'homme docile à suivre les impulsions de l'Esprit-Saint. Des dispositions permanentes qui rendent l'homme docile à suivre les impulsions de l'Esprit-Saint. Ils complètent et mènent à leur perfection les vertus de ceux qui les reçoivent. Ils rendent les fidèles dociles à obéir avec promptitude aux inspirations divines. Vous voyez, tout cela, toute cette théologie, toute cette élaboration théologique illustre en réalité la phrase de saint Paul que nous citions au début, ceux-là sont les vrais enfants de Dieu qui sont agis par l'Esprit de Dieu. Mais alors nous nous posons la question de savoir comment sommes-nous agis par l'Esprit de Dieu. Et voilà que la théologie des dons et des vertus, en connexion avec les vertus, commence à nous donner des clés de réponse. Donc on pourrait dire que par les dons du Saint-Esprit, l'Esprit-Saint a une porte d'entrée particulière dans notre âme. On pourrait dire, pour prendre une image familière, que les dons du Saint-Esprit sont comme le pied-à-terre de l'Esprit-Saint dans notre cœur. Il est important, très important même, pour notre progression dans la vie spirituelle, de comprendre de façon pratique le lien entre la foi, l'espérance et la charité et ses capacités d'accueillir le don de l'Esprit. Nous l'avons découvert au long de nos entretiens, la foi, l'espérance et la charité sont les outils, pour ainsi dire, les moyens adaptés pour à la rencontre avec Dieu. Des moyens proportionnés, nous disait saint Jean de la Croix, pour la rencontre, pour l'échange d'amitié avec le Seigneur. Et donc le Seigneur nous a donné ces moyens qui sont vraiment efficaces. Donc ils sont parfaits en ce sens-là. Dans le sens qu'ils sont adaptés. Mais la foi, l'espérance et la charité, c'est nous qui les exerçons. Et nous, qui sommes-nous? Nous sommes des hommes et des femmes, des pécheurs, qui sommes instables, etc., qui avons nos limites. Donc nous avons du mal à bien exercer, à bien utiliser la foi, l'espérance et la charité. Tout cela pour dire que nous avons besoin d'être aidés dans notre acte de foi, dans nos actes de foi. Nous avons besoin d'être aidés dans nos actes d'espérance. Nous avons besoin, ô combien, d'être aidés dans notre pratique de la charité. Et c'est là, précisément, qu'intervient l'influence de Dieu par ses capacités en attente que sont les dons du Saint-Esprit. Donc, influence de Dieu qui se décline, et là je cite à nouveau le catéchisme, au numéro 1831, influence de Dieu qui intervient par le don de sagesse, d'intelligence, de conseil, de force, de science, de piété, de crainte. Donc, les dons du Saint-Esprit ne sont pas supérieurs à la foi, à l'espérance et à la charité, mais sont au service de la foi, de l'espérance et de la charité. Autrement dit, c'est pour croire mieux, pour espérer toujours plus fortement, pour aimer jusqu'au bout, que le Seigneur, par son Esprit-Saint, nous vient en aide par ses influences qui prennent à certains moments l'aspect de la force, à d'autres moments peut-être davantage l'aspect de l'intelligence, à d'autres moments l'aspect de la crainte de Dieu. Il faut bien comprendre que tout cela est très uni dans notre vie, très unifié. C'est nous qui, pour essayer d'expliquer un petit peu, détaillons et avons tendance à couper les choses. Mais en réalité, l'influence de Saint-Esprit qui nous vient par les dons, c'est une influence totale, globale. Tous les dons nous sont donnés à la fois. Simplement, dans notre expérience pratique, à certains moments, nous aurons davantage, et assez nettement, l'expérience, par exemple, du don de force. Nous sommes, par exemple, dans une situation d'épreuve, de combat, de difficulté, et nous nous rendons bien compte que nous avons besoin de cette force, pas de cette violence, mais de cette force qui vient de Dieu. Et nous expérimentons la force de Dieu qui nous permet d'affronter la difficulté, de tenir le choc. À d'autres moments, nous avons besoin d'être éclairés dans une situation confuse, plus compliquée. Et nous avons nous cherchons avec notre intelligence et nous nous rendons compte que notre intelligence est aidée justement par le don de conseil qui nous donne le sens vrai, profond de la réalité et qui suggère des directions pratiques à prendre, par exemple, etc. Et on pourrait détailler tous les dons. Vous voyez, mais cela, ces influences de Dieu sont pour nous aider à croire, à espérer et à aimer. Et dans ce sens-là, à avancer vers Dieu. Donc, je reprends cette image, mais cette fois sous la forme de la prière. Vous savez, un passage de la fameuse prière que nous disons à Pentecôte dans la liturgie, cette prière tellement merveilleuse. « Viens, Esprit Saint, empli, etc. » Et alors, dans cette prière, il y a « Baigne ce qui est aride, guéris ce qui est blessé, assouplis ce qui est raide, réchauffe ce qui est froid, etc. » Rafraîchis ce qui est chaud. Je ne sais pas si c'est une prière inspirée. En tout cas, c'est inspiré par la situation. Donc, voyez, par les dons, l'Esprit, en quelque sorte, un pied-à-terre assuré dans notre cœur, qu'il est prêt à occuper et même à investir si nous restons sincèrement disponibles à son action. Alors ça, vous voyez, je ne fais que décrire les richesses que nous avons reçues au baptême. Et là, on pourrait dire, et la confirmation, alors, parce que quand même, la confirmation, c'est bien le sacrement qui nous parle par excellence de l'Esprit, où l'Esprit agit. Eh bien, le sacrement de confirmation achève, c'est un sacrement qui achève, qui parachève l'œuvre de la grâce en apportant une effusion plénière de l'Esprit-Saint, comme le dit le catéchisme au numéro 1302. Une effusion plénière de l'Esprit-Saint, semblable à celle qui fut accordée aux apôtres le jour de Pentecôte, et cela en vue de la construction de l'Église. Je vais laisser la parole à nos amis.
1: Je suis touché parce que dans ces jours-là, on fait partie avec Lucia un petit peu de l'équipe qui coordonne la session. Alors on a souvent des réunions et m'a touché dans ces jours de voir comme moi personnellement que je n'ai pas dans ma nature la persévérance. Je reçois de plus en plus les dons de la force. Ça veut dire la capacité de perdurer dans un engagement qu'on a pris et d'encourager les autres à le faire. Alors, je vois que souvent, les dons de l'Esprit-Saint s'appuient sur des dispositions qu'on a déjà, mais souvent, il arrive dans un coin de notre être où on n'est pas disposé naturellement. Et dans ces cas-là, c'est plus facile, pour moi personnellement, de voir qu'il s'agit de quelque chose qui ne serait pas à moi. Alors peut-être que les dons de l'intelligence, j'ai beaucoup de désirs d'étudier, j'ai réfléchi souvent, j'ai du mal à distinguer s'il s'agit de moi ou s'il y a un action de l'esprit. Ça c'est plus subtil, trop subtil pour moi. Mais pour les dons de la force, étant donné que pour moi c'est difficile de persévérer dans l'effort, c'est évident quand je reçois les dons de l'esprit de force. Et dans ce jour-là, je peux pouvoir partager et que j'expérimente ça et je suis dans la condition de les voir et de rendre grâce à Dieu pour ça. Et en même temps, je vois bien que les dons sont pour moi-même, sont toujours aussi pour aider la construction de l'Église, même si ça c'est le charisme qui est pour l'édification des autres, etc. Mais il y a aussi une dimension par laquelle les dons sont quelque chose qui sert quand même aux autres, à l'édification de l'Église.
0: Alors, cette sorte de récapitulation est très très importante parce que, encore une fois, ça a des conséquences pratiques. Oui, et bien comprendre que la foi, l'espérance et la charité, c'est-à-dire les vertus et les dons, sont faits pour fonctionner ensemble, si on peut s'exprimer ainsi, c'est très important. Très. Parce que la théologie des vertus et la théologie des dons met en lumière la double manière que nous avons de marcher vers Dieu. Il y a une double manière de marcher vers Dieu. Je m'explique. Une manière active, par la mise en œuvre volontaire de notre part, des vertus, c'est bien moi qui décide de faire un acte de foi, d'espérance, de charité. Les vertus sont à ma disposition, elles m'ont été données, elles sont dans ma main. C'est le don de Dieu en moi, donc c'est moi qui décide. Donc, manière active. Et il y a une manière réceptive, d'avancer vers Dieu. Et cette manière réceptive, consiste justement à être ouvert aux libres inspirations et motions de l'esprit qui dépassent nos manières habituelles, on vient de l'entendre, qui dépassent nos manières habituelles de penser, d'agir, de vivre. Donc on a vraiment le sentiment que l'esprit agit. Donc double manière. Vous voyez, nous avançons vers Dieu en étant à la fois actifs et réceptifs. Mais ça, finalement, c'est comme dans la vie. Dans la vie, dans l'amour humain, il y a à la fois activité et réceptivité. Mais à l'égard de Dieu, c'est pareil. Et je vais me permettre d'insister fort sur cet aspect. Parce que je considère que, bien souvent dans l'Église, dans la catéchèse, dans les prédications des prêtres et de tout le monde, dans nos enseignements, nous insistons beaucoup sur la manière active. Mais il faut le faire. Mais peut-être que dans l'enseignement général de l'Église, on est moins attentif à la réceptivité à l'égard de Dieu. Et c'est tout aussi important. La réceptivité, ce n'est pas la paresse, c'est la réceptivité. C'est une richesse d'être réceptif. C'est une richesse d'être réceptif. J'ai besoin d'être réceptif. Dans la vie courante, nous avons besoin d'être actifs et réceptifs. Eh bien, à l'égard de Dieu, c'est pareil. Autrement dit, dans l'enseignement assez habituel de l'Église, on insiste sur le faire. Voilà, il faut s'engager. Il faut faire ceci, il faut faire cela. Et on a raison, il faut faire. Mais on est moins habile, semble-t-il, pour enseigner aussi à recevoir de la part de Dieu. C'est tout aussi important, et c'est les deux en même temps. Et si on oublie un volet, eh bien on est soit dans l'activisme, si on oublie la réceptivité, et si on oublie l'activité, on est dans le quiétisme. C'est des erreurs qu'on trouve finalement à toutes les époques de l'Église. Il y a une erreur qui a été tellement forte à un moment donné d'insister sur la réceptivité ou la passivité, qu'on appelait ça le quiétisme. Vous voyez, je crois tellement à l'action de Dieu qu'à l'action de l'Esprit-Saint que j'ai plus qu'à me laisser faire totalement. Je lâche prise. Oui, c'est vrai, il faut lâcher prise, mais tout en faisant ce qui nous revient de faire, vous voyez. Donc c'est un équilibre, en fait, qui est subtil. Donc, la théologie des dons du Saint-Esprit, vous voyez, cet aspect pratique, nous enseigne, nous rappelle que nous devons être réceptifs à l'action de Dieu. La première chose que nous avons à faire en étant chrétiens, c'est de prier. Qu'est-ce que c'est que la prière ? La prière, on l'a dit, c'est une rencontre avec le Seigneur. Mais c'est le Seigneur qui fait les choses les plus importantes dans la prière. Ce qu'il se passe de plus important dans la prière, c'est ce que le Seigneur nous donne. Et qu'est-ce qu'il nous donne ? Il nous fait grandir dans la vie filiale. Mais c'est lui seul qui est capable de faire ça. Donc, vous voyez, l'importance d'être docile, d'être réceptif à l'égard de l'action de Dieu. D'où l'importance aussi de l'éducation dans la formation des enfants et des adultes à cette prière qui n'est pas simplement active, mais réceptive. Un enfant est tout à fait capable d'avoir un moment de contemplation qui lui est donné par Dieu. La contemplation, c'est une prière qui est davantage menée par l'Esprit de Dieu. Vous voyez, pour être contemplatif, il n'est pas nécessaire d'aller dans un cloître ou dans un monastère. La contemplation, au sens précis du terme, reste un don de Dieu, mais nous savons et nous constatons, et les maîtres spirituels constatent, qu'elle est un don qui est largement offert aux chrétiens, très largement. Simplement, il est peut-être un peu méconnu. Mais pour être contemplatif, il y a besoin de rien d'autre que de la vie baptismale, que de la grâce du baptême, et de cet appel de Dieu qui nous invite à aller au large et qui conduit, qui prend davantage en main notre prière. Donc, dans la vie chrétienne, il est tout aussi important de se laisser faire, vous voyez dans quel sens je le dis, c'est-à-dire d'être accueillant à l'esprit, à l'imprévisibilité de l'esprit, autant important de se laisser faire que de faire. D'autant plus que notre action reste toujours marquée par une tendance constante à faire prévaloir nos façons humaines de voir et d'agir, à les faire prévaloir sur les façons de Dieu. Et précisément parce que la grâce de la confirmation augmente en nous les dons du Saint-Esprit, comme le dit le catéchisme au numéro 1303, eh bien la grâce de la confirmation accroît notre aptitude à nous laisser conduire effectivement par l'Esprit. Et pour progresser dans la vie spirituelle, il est capital de bien intégrer ce lien entre activité et réceptivité, entre engagement de notre part et accueil de l'action de l'Esprit. Et il est des dispositions qui favorisent cet accueil de l'Esprit. L'humilité, le don de soi, c'est-à-dire la disponibilité. Nous ne pouvons pas mettre la main sur Dieu, et heureusement, mais nous pouvons nous disposer à accueillir une action plus forte de Dieu dans notre vie. Encore une fois, par cette disponibilité de notre cœur, ce don de nous-mêmes. Le don de soi, ce n'est pas de rajouter des choses à faire aux choses à faire qui existent déjà. Le don de soi, c'est d'abord une attitude de disponibilité à l'égard du Seigneur, une attitude constante. Donc humilité, silence du cœur aussi, pour être capable d'écouter les appels de l'Esprit-Saint. Donc vous voyez, humilité, don de soi, silence, sont des dispositions qui favorisent l'accueil de la grâce de Dieu, qui reste libre. Mais Dieu, nous le savons, veut tellement se donner que dès qu'il trouve un petit espace libre, il s'engouffre. C'est comme le gaz, si vous voulez, un gaz. Un gaz, il a tendance à se répandre partout. Dès que vous l'émettez dans un endroit, eh bien, il se répand partout. Eh bien, si on peut dire, Dieu, c'est comme ça. Il se précipite dans le moindre espace libre qu'on lui laisse. Parce qu'il est amour, il est le bien diffusif de lui-même. Et donc, sa nature, c'est de se répandre, de se communiquer. Et une des approches théologiques de Dieu, c'est ça, le bien diffusif de lui-même, qui se répand, qui ne cesse de se répandre. Cette miséricorde qui veut se répandre, qui veut se donner. Ce n'est pas Dieu qui empêche, c'est nous qui ne sommes pas assez disponibles à l'action de Dieu. Je viens de parler des vertus, des dons du Saint-Esprit, et il faut quand même ici, en ce lieu de parallémonial, parler des charismes. Alors, il y a eu un mini carrefour, je crois, avec le père Jacques Marin sur les charismes. Alors, quand même, un mot sur les charismes. Les charismes sont des dons particuliers qui sont donnés par le Seigneur pour l'édification, pour la construction de la communauté, du groupe, de l'Église. Enfin, disons, pour la construction de l'Église. Mais les charismes, tout le monde ne reçoit pas tous les charismes. C'est selon ce que Dieu veut faire avec nous. Et puis, quand on parle de charisme, il ne faut pas limiter les charismes aux aspects plus extraordinaires, si vous voulez, ou plus visibles, disons, de certains charismes. Il y a des charismes très simples, mais qui sont d'authentiques charismes. J'en prends un exemple. Tout chrétien, par son baptême, doit être charitable. Il est charitable. Enfin, il a reçu la charité de Dieu, à lui de la développer, de permettre au Seigneur de la développer en lui. Bon. Et donc, par cette charité, bah, nous devons être attentifs aux autres, etc. Voilà, ça c'est naturellement surnaturel. Disons que tout chrétien doit être comme ça. Mais, par exemple, chez certaines personnes, chez certains chrétiens, on remarque qu'ils ont une certaine manière d'être, une certaine façon d'accueillir les autres, tellement particulière, qui est bien sûr basée sur la charité, mais tellement particulière que tout le monde est d'accord pour dire « Ah ben, celui-là ou celle-là, elle a un charisme d'accueil. » Or, tout le monde doit accueillir tout le monde, selon la charité. Mais, voilà, il y a un don particulier qui brille chez cette personne. Est-ce que c'est un charisme? Oui, c'est un charisme. Vous voyez dans quel sens? Donc, je dis cela parce qu'il y a peut-être une tendance aujourd'hui à privilégier les charismes un peu spectaculaires. Bon, ils peuvent exister. Mais la liste des charismes, elle n'est pas fermée. Saint Paul donne dans différents passages de ses épîtres certaines listes de charismes. Mais Saint Paul ne prétend pas limiter les dons de Dieu aux listes qu'il a données. Donc le Seigneur donne les charismes ses dons particuliers à qui il veut, quand il veut et selon les besoins de son Église. Donc, il faut, c'est vrai, être ouvert aux charismes, prêt à les exercer. Mais encore une fois, exercer les charismes, ce n'est pas se mettre en vedette. Et il y a une tentation qui existe, c'est de se mettre en vedette en même temps que le charisme. Donc, dans l'esprit du charisme, il faut exercer les charismes, mais presque en s'oubliant soi-même, si vous voulez, comme des serviteurs. Et quand Paul dit, par exemple, « aspirer au charisme », eh bien, il me semble qu'on peut trouver une expression équivalente en disant « aspirer à servir ». Puisque les charismes sont pour le service des autres, pour la construction du corps. Aspirer à servir. Alors, quelquefois, on considère les charismes un peu comme des petites douceurs qu'on va savourer dans un coin, dans son petit groupe de prière charismatique. Vous voyez ? Mais ça, si c'est ça, les charismes vont s'éteindre. Parce que le groupe de prière, par exemple, ou une communauté, les charismes sont donnés pour l'évangélisation, pour les autres, pour la construction. Et il y a des groupes de prière charismatiques au début qui sont devenus des groupes de piété. Ben, c'est bien, la piété. Mais ce n'est plus tout à fait, vous voyez, un groupe charismatique. Dans le sens où, dans le groupe charismatique, il y a cette dimension vécue, voulue, si vous voulez, de la mission. Et des charismes peuvent être donnés à tel ou tel en vue de la mission. Mais encore une fois, ne limitons pas, n'ayons pas une idée rétrécie des charismes ou trop spectaculaire. Alors, il faut exercer les charismes, mais on peut exercer les charismes avec beaucoup de dépouillement. Et je pense qu'il faut les exercer avec beaucoup de dépouillement, vous voyez. Le problème, c'est que quelquefois, quand on exerce les charismes, on est tenté de se livrer soi-même en même temps que le charisme. Donc les personnes qu'on est censé servir, ben, ils sont obligés d'avaler l'ensemble. Alors c'est un peu lourd, quelquefois, vous voyez. Bon, c'est de la maison hypothéquée. Je vous donne une maison, formidable. Ah, elle a des tas d'hypothèques. Bon, c'est, souvent ça fonctionne comme ça en Église. Hein. Bon. Alors chacun doit faire un petit peu son mea culpa. Et être conscient, vous voyez, du dégagement de soi, qu'exige l'exercice des charismes. Mais vous voyez, les charismes en eux-mêmes ne font pas partie de l'organisme surnaturel reçu au baptême. C'est pas contradictoire avec eux, évidemment. Mais ce qui nous sanctifie, c'est la grâce sanctifiante, par définition. Les charismes, avoir des charismes, même s'ils sont absolument authentiques, et vous savez que l'authenticité des charismes se vérifie dans l'Église, c'est pas moi qui décrète que je suis un charismatique, c'est dans la cellule d'Église dans laquelle je me trouve, quelle qu'elle soit, cette cellule d'Église, c'est là qu'il y a une vérification et qu'il y a une confirmation des charismes. Et puis les charismes, c'est pas des choses toutes faites qui tombent comme ça, c'est un talent. On peut comparer les charismes, semble-t-il, à des talents. Un talent, il faut le faire fructifier. Et il peut y avoir beaucoup de maladresse à exercer un charisme, alors que le charisme est authentique, hein, le charisme est bien authentique. Prenons une image. Supposons que vous avez reçu, quand vous êtes musicien, et vous êtes doué pour jouer du piano. Bon, alors tous ceux qui jouent et celles qui jouent du piano savent très bien que pour bien jouer du piano, il faut faire des gammes. Il faut travailler. Ceux qui, et celles qui jouent du violon, mon Dieu, quel instrument difficile. Et il faut jouer beaucoup, beaucoup, beaucoup. Eh bien, pour les charismes, c'est un peu pareil, si vous voulez. Vous pouvez avoir le talent de musicien, vous pouvez avoir tel charisme, mais il va falloir faire des gammes, en quelque manière, pour être ajusté, hein, pour être compétent, pour être délicat. C'est pas parce que vous avez un charisme que vous n'allez pas balancer votre charisme comme une grenade sur la foule pour la sauver, vous voyez. Donc on peut être indélicat sans le vouloir, maladroit, bien sûr, sans le vouloir, mais maladroit quand même, en exerçant un charisme. Donc, vous voyez cette délicatesse. Un charisme, c'est pas magique. Tous les dons que le Seigneur nous fait, il nous les fait à l'intérieur des capacités que nous avons. Il dit, mais je t'ai donné des qualités, des capacités, ton intelligence, etc. Eh bien, travaille avec les dons que tu as, que je t'ai donné, pour faire fructifier le talent que je te donne. Vous voyez ? Donc l'exercice des charismes appelle notre savoir-faire, notre habileté, notre délicatesse. Et à la limite, la personne que l'on veut servir, ou les personnes que l'on veut servir par l'exercice de nos charismes, à la limite, si elles ne sont pas conscientes que c'est un charisme, ce n'est pas grave. Hein, on peut leur dire, là, je viens de faire rendre un service charismatique. Signez la déposition. Non. Non. Le tout, c'est que le charisme soit exercé dans la discrétion et puis dans l'efficacité.
2: Au moment qu'avec Mauro, nous avons commencé d'aller à un groupe de prière. Nous étions fiancés, ça fait un petit peu de temps, et nous étions jeunes comme ça, et à un certain moment, pendant ce groupe de prière, qui était un groupe de prière charismatique, nous avons parlé de l'effusion de l'esprit, nous avons un peu préparé comme ça, nous avons demandé si nous voulons recevoir l'effusion, nous avons dit oui. Il y avait des frères qui nous ont prié pour nous. Mais moi, j'avais mal compris en réalité l'explication qu'ils nous ont donnée, parce que je m'étais arrêtée au niveau spectaculaire des charismes. Ça m'avait frappé dans l'assemblée là où nous étions. Et alors, au moment que j'ai reçu la prière, je m'attendais de voir quelque chose de spectaculaire. Mais je n'avais rien vu. Alors je me suis dit, c'est moi, c'est ma faute, je ne suis pas prêt, c'est le Seigneur là. Mais après un peu de temps, et avec l'aide des frères, j'avais vu qu'il en moi, il y avait un changement qui était très important, j'avais vu grandir en moi l'amour pour Dieu. J'avais vu grandir dans moi le désir de prier, d'être avec les frères, tout ça. Et alors, petit à petit, j'avais compris que peut-être c'est bien que je n'avais pas vu des signes un peu plus spectaculaires, mais qu'effectivement, l'esprit l'a travaillé en moi. Et après, petit à petit, j'avais reçu même, par exemple, une exhortation à faire dans l'assemblée de prière. Mais seulement après que j'avais eu la possibilité de comprendre que le Seigneur a agi vraiment pour moi, pour faire grandir dans l'amour pour lui.
0: Ceux-là sont les vrais enfants de Dieu qui sont mus par l'Esprit de Dieu. Et je pense que tout ce que nous avons déjà partagé ensemble nous permet de comprendre davantage cela. Ce que nous avons dit des vertus, des dons et des charismes nous aide à comprendre davantage cela. Donc l'importance de tenir ensemble l'activité et la réceptivité nous aide à comprendre ce que disent certains auteurs spirituels, tels par exemple Thérèse d'Avila, qui dit qu'au fond, dans notre vie chrétienne, dans notre vie baptismale, il y a comme deux grandes étapes essentielles. Si vous voulez, une première étape où c'est moi qui pilote ma vie, c'est moi qui conduis ma vie, aidé bien sûr, soutenu par la grâce de Dieu, parce que je suis sincèrement chrétien, sincèrement croyant, pratiquant et tout ce que vous voulez. Et de fait, c'est une étape où je progresse dans l'amour de Dieu, dans l'amour des autres, où j'arrive peut-être à une vie chrétienne bien organisée, tant du point de vue chrétien que du point de vue humain. Mais c'est moi qui pilote. C'est moi qui gère, comme on dit aujourd'hui. Bon. Et il se fait, évidemment, par la grâce de Dieu, du bon travail dans cette première étape. Mais les mystiques qui sont comme des alpinistes et qui voient toujours qu'il y a des sommets derrière des sommets, nous disent « c'est très bon votre piton, votre sommet sur lequel vous êtes arrivé, mais regardez bien, il y en a d'autres derrière. » Vous savez, c'est comme quand on est en montagne, on voit le sommet, on dit « bon, on calcule, ouais, c'est bon, je vais y arriver. » Et puis, plus on marche, plus le sommet a tendance à s'éloigner. C'est bizarre, les montagnes marchent à reculons. Enfin, bon, c'est bizarre. Bon, alors, les mystiques, eux, qui ont le sens de la plus grande réalité, hein, de la réalité vraie, alors ils nous disent, voilà, derrière le sommet que vous avez atteint, c'est pas mal, hein, c'est une bonne hauteur, mais regardez celui-là derrière, qui semble un peu plus loin. Et ils nous aident à aller comme ça, à grimper, à aller au large, ou plutôt à monter. Et alors Thérèse d'Avila nous dit, voilà, c'est bien où vous en êtes arrivé, mais le Seigneur peut, par sa grâce, vous demander, et certainement il vous demande, d'aller plus loin, d'avancer au large. Et donc elle nous indique une seconde étape de la vie spirituelle où c'est davantage Dieu qui conduit ma vie et moi, bien sûr, librement, qui suis avec lui. Donc la première étape, c'est moi qui gère, si vous voulez, et la deuxième étape, c'est Dieu qui conduit. Et dans le langage de la théologie spirituelle, de la théologie mystique, cette deuxième étape, c'est la vie mystique. Alors qu'est-ce que c'est que la vie mystique ? Eh bien, c'est la vie qui est principalement et habituellement conduite par l'Esprit de Dieu, agissant par les dons du Saint-Esprit précisément. C'est rien d'autre que cela, la vie mystique. La vie mystique en elle-même ne s'identifie pas aux faveurs ou aux grâces extraordinaires ou spectaculaires qui peuvent exister et qui existent et qui existeront dans la vie chrétienne. La vie mystique, c'est pas ça, c'est pas l'extraordinaire. La vie mystique, c'est d'être effectivement et de plus en plus effectivement conduit par l'Esprit de Dieu. C'est cela et rien d'autre, en substance. Alors, eh bien, alors nous sommes, comme la vie baptismale, c'est d'être conduit effectivement par le Seigneur, eh bien, nous sommes appelés à la vie mystique. Alors, c'est peut-être la première fois que vous entendez ça dans votre vie. Moi, mystique, non, allez. Non, parce qu'on a une idée des mystiques comme si c'était des gens un peu éthérés, qui planent au-dessus du sol, qui sont perdus dans leurs extases, et je ne sais pas trop quoi. Ça, c'est de la caricature. Les vrais mystiques sont des gens concrets. Hein. Là, je viens de parler de Thérèse d'Avila. Dieu sait, c'était une femme concrète. Elle reconnaissait elle-même, par exemple, ça me vient à l'esprit maintenant, dans une lettre que... vous savez, elle a réformé le Carmel et donc elle a fondé des tas de monastères, 17 monastères en 15 ans. Ça demande une certaine activité. Et que pour fonder ces monastères, eh bien, il fallait trouver des maisons, par exemple. Et donc, dans une lettre, elle reconnaît qu'elle est grande marchandeuse et manieuse d'affaires. Et je veux bien le croire. Parce qu'il fallait acheter des maisons, il ne fallait pas se faire rouler par les gens, etc. Enfin, lisez le récit des fondations et vous aurez... mieux que le Da Vinci Code, si vous voulez. Bon, c'est plus captivant, et au moins là, c'est vrai. Oui. Bon. En tout cas, les mystiques ne sont pas des gens éthérés. Alors, je pense à une autre mystique, là, ça me vient aussi à l'esprit, celle qu'on a appelée à Thérèse d'Avila du Nouveau Monde, du Québec, l'Ursuline Marie de l'Incarnation, et elle était peut-être en extase, mais elle faisait des gâteaux. Et les gâteaux n'étaient pas brûlés. Hein ? Ils étaient bons. Donc, ils tiennent tout. Simplement, ils tiennent tout. C'est nous qui avons une fausse idée des mystiques. C'est une fausse idée des mystiques. Donc, nous sommes appelés à être conduits, hein, conduits par l'Esprit de Dieu. Et donc, dans notre vie chrétienne, même tout ordinaire, hein, on ne parle pas de gens qui ont des missions extraordinaires. Dans notre vie chrétienne ordinaire, il peut arriver un moment où... on sent que le Seigneur nous appelle à aller au large. Hein. C'est comme il a dit à ses disciples, aux pêcheurs de Galilée, ils étaient là, ils faisaient peut-être du cabotage le long des côtes, et il leur a dit « avancez au loin et jetez les filets ». Mais nous avons pêché, oui, avancez. Voilà. Et c'est une grâce, c'est évident que c'est une grâce. Il ne faut pas avoir peur, il ne faut pas avoir peur, n'ayez pas peur, comme disait Jean-Paul II, il faut ne pas avoir peur de suivre le Christ à ce moment-là. C'est une nouvelle étape de la vie chrétienne qui s'ouvre. Ce n'est pas une autre vie chrétienne, c'est un développement finalement normal de la vie baptismale. Une étape où je sens que le Seigneur m'appelle à aller plus au loin, à lui remettre davantage le gouvernail de ma vie. Le gouvernail de ma vie. Et même, vous voyez, dans ma vie de prière, j'y faisais allusion hier, je pense, ou avant-hier, dans ma vie de prière, où c'était moi qui conduisais davantage la prière, eh bien j'aurais l'impression que le Seigneur prend davantage en main ma prière et que je ne peux plus prier comme auparavant, comme si j'étais un peu paralysé, un peu bloqué dans mes méthodes de prière, qui étaient pourtant bien huilées, bien rodées et qui m'aidaient réellement. Le Seigneur me met un peu dans une certaine impuissance à prier comme auparavant. Et il purifie aussi ma sensibilité. Hier, nous avons parlé des nuits, et surtout de l'obscurité de la foi. Vous savez, on a parlé de l'obscurité de la foi, on a parlé des nuits d'en bas et des nuits d'en haut. Mais il faudrait avoir aussi tout un enseignement sur les nuits des purifications. Ce sont des nuits qui débouchent sur la lumière, encore une fois. Ce ne sont pas des nuits d'en bas. Mais dans ces étapes, dans cette marche vers Dieu, il y a des purifications. Le Seigneur nous adapte davantage à lui, pourrait-on dire. Et donc, les mystiques distinguent la nuit de la sensibilité, donc une certaine purification de la sensibilité, c'est Saint Jean de la Croix qui parle de cela, nuit du sens, et puis nuit de l'esprit, une purification qui descend plus profond et qui va à la racine de notre cœur pour que nous soyons plus dociles à l'esprit. La purification, c'est l'Esprit Saint qui l'a fait. C'est lui seul le chirurgien capable de purifier ce qui doit être purifié. Simplement, encore une fois, Dieu ne nous sauve pas sans nous, alors il demande notre coopération à cette œuvre d'affinement. Alors, voilà. Vous voyez, il faut nous habituer un peu à ce vocabulaire de la tradition spirituelle qui rejoint vraiment notre vie concrète et notre vie quotidienne. Puisque nous avons, par le baptême, tout ce qui conduit à la sainteté. Nous avons reçu le kit, si vous voulez, le kit complet de la sainteté. Puisque ceux que l'on appelle aujourd'hui les saints n'ont rien reçu de plus que ce que nous avons reçu au baptême. Simplement, ils ont cru à la grâce de leur baptême. Et l'Esprit Saint, avec leur coopération, les a conduits jusqu'au bout de leur baptême. Et la sainteté n'est rien d'autre, en substance, que le triomphe de la charité dans un cœur. La charité divine, c'est ça la sainteté. Et donc nous avons tous les moyens, nous avons réellement reçu tous les moyens pour nous-mêmes être saints. Soyez saints, dit le Seigneur, comme moi, votre Dieu, je suis saint. Soyez miséricordieux comme moi, je suis miséricordieux. Et dans la vie chrétienne, tout est dans le « comme ». Tout est dans le « comme ». Il peut nous étonner, ce « comme ». Comment peut-on être parfait comme le Père est parfait? Comment peut-on être miséricordieux comme le Père est miséricordieux? Parce que nous avons reçu, justement, le germe divin, qui est une participation à ce qu'est Dieu lui-même. Donc je partage la vie de Dieu. J'entre dans le mystère de Dieu par la foi, l'espérance et la charité. Et voilà comment je peux être comme Dieu. Je ne suis pas Dieu, mais comme Dieu, parce que c'est la vie divine, le don de la vie divine qui m'a été fait. Et il ne faut rien ôter, vous voyez, il ne faut rien rabaisser. Je dirais que toute la vie chrétienne, d'une certaine manière, se situe dans ce comme. Parce que le Seigneur nous donne lui-même les moyens de le vivre. Il nous a donné les moyens au baptême. Alors nous en arrivons, après toute cette réflexion, à la question de l'effusion, ce qu'on appelle l'effusion au singulier de l'Esprit-Saint. Vous voyez, il faut situer cette grâce particulière dans le cadre que nous venons de développer. L'effusion de l'Esprit, ce n'est pas un sacrement. C'est simplement un appel à la grâce de Dieu qui se fait, qui se produit par la médiation de l'Église et de la prière des autres baptisés, la prière des frères, comme on dit, la prière des autres baptisés, où nous remettons davantage notre vie chrétienne entre les mains du Seigneur et nous lui demandons de prendre cette vie, nous lui offrons notre vie pour qu'il soit vraiment le conducteur, le pilote de notre vie, si vous voulez, qu'il nous fasse peut-être passer à une autre étape de notre vie, qu'il nous fasse passer une vitesse dans notre vie chrétienne. On parle de l'effusion au singulier de l'Esprit, mais c'est un peu un abus de langage, en réalité, parce qu'il y a autant d'effusion au pluriel de l'Esprit-Saint qu'il y a d'action de l'Esprit-Saint. Alors pourquoi parle-t-on de l'effusion au singulier? Eh bien, on parle de l'effusion au singulier parce que ça correspond quand même à une expérience concrète et vécue par de multiples personnes, c'est que quand on en parle au singulier, on veut peut-être parler de ce moment privilégié de la vie baptismale où je prends conscience davantage, par une grâce du Seigneur, de cette vitalité du baptême, de ce don qui m'a été fait au baptême, que le baptême, ce n'est pas d'être simplement inscrit sur le registre des baptêmes, mais que c'est la vie de Dieu en moi, et que cette vie de Dieu, elle est appelée à s'épanouir, à grandir, à produire tous les fruits que le Seigneur veut qu'elle produise. Et quand on parle de l'effusion au singulier, eh bien on arrive, par le témoignage, de multiples témoignages convergents, à un certain nombre de fruits assez caractéristiques, suffisamment caractéristiques pour qu'on puisse parler de l'effusion au singulier. Et alors, quels sont ces fruits? Eh bien c'est le goût, ou un goût renouvelé de la prière. C'est le goût de la parole de Dieu, comme une nourriture. C'est l'amour de l'Église. L'Église, ce n'est pas cette espèce d'organisme qu'on se permet de juger sans arrêt. C'est notre maison, c'est notre mère. L'amour de l'Église. La compassion à l'égard des frères. Le désir de partager cette vie de Dieu, le désir de l'évangélisation, si vous voulez, du témoignage. Tout cela sont des fruits vraiment caractéristiques d'une action plus forte de l'Esprit en nous, d'une effusion de l'Esprit en nous. Et voyez, cette effusion de l'esprit n'est pas un autre baptême, c'est, pourrait-on dire de façon un peu populaire, c'est un coup de karcher sur la grâce de notre baptême, ou sur les, dans les tuyaux de notre baptême, qui ont été ensablés de la grâce du sacrement de baptême et de confirmation, mais les artères se sont un peu bouchées de notre baptême. Alors l'effusion de l'esprit, ça peut être comme un coup de karcher, si vous voulez, dans les dons que nous avons déjà reçus. C'est une manière de parler. Et donc, il ne faut pas, dans l'effusion de l'esprit, dans la démarche d'effusion de l'esprit, ce qui est important, me semble-t-il, c'est cette prise de conscience, qui est déjà une œuvre de l'esprit en nous, un travail de l'esprit en nous, que notre vie chrétienne, quelle que soit ma vocation, que je sois marié, pas marié, etc., tout ce que vous voulez, que ma vie baptismale est appelée à s'épanouir, mais que je ne peux pas faire qu'elle s'épanouisse sans l'action de l'Esprit Saint. Donc, je m'ouvre d'une manière renouvelée à l'action de l'Esprit en moi, et je le fais aussi par la médiation de l'Église. Vous voyez, une dimension ecclésiale très importante. Et c'est pour ça que, dans le renouveau charismatique, vous voyez, on voit quelquefois les gens qui prient avec la main sur l'épaule de l'autre, et ce n'est pas un fluide qui passe. C'est pas un fluide qui passe, nous sommes d'accord. C'est simplement un geste symbolique qui indique la solidarité, tout simplement la communion des saints, voilà. Voilà. Et quelquefois, souvent pour effusion d'esprit, on lève la main comme ça, mais c'est un signe, il n'y a pas un fluide qui passe non plus, c'est pas de la radiesthésie, c'est la communion des saints. Simplement, c'est une grâce renouvelée dans cette puissance de la prière les uns pour les autres. Moi, quand je prie pour les autres, je ne me sens pas plus fort que les autres. Mais c'est peut-être un acte de charité, et c'est un acte de charité que de prier pour les autres. Et le Seigneur exauce cette charité qui s'intéresse à l'autre, qui prie pour l'autre. Le Seigneur donne des fruits, le Seigneur agit, parce que dans la communion de charité que nous formons, nous sommes intéressés à l'autre gratuitement, un peu comme lui s'intéresse à chacun de nous. Eh bien, notre prière, en ce sens-là, est importante, vous voyez, puisque Dieu veut avoir besoin de nous. Donc, il passe par notre prière, et c'est lui, bien sûr, qui donne l'efficacité réelle à notre prière. Alors, parmi les fruits de l'effusion de l'Esprit dont je viens de parler, il y a aussi, peut-être, le don particulier de certains charismes qui sont donnés. Nous revenons aux charismes. Alors, il y a des charismes qui sont plus étonnants, sur lesquels on est moins habitué. Alors, ce qu'on appelle le don des langues. Alors, mais si vous avez eu un carrefour ou un mini-carrefour avec le Père Marin, c'est une manière de prier un peu informelle, mais qui indique, si vous voulez, qui rejoint le plus profond de notre cœur, qui désire rejoindre Dieu. Et alors, nous nous exprimons dans un langage inarticulé, qui n'est pas en réalité une langue au sens littéraire du terme, mais Saint-Augustin dit que c'est comme le moissonneur qui récolte la moisson. Il ne se préoccupe pas d'avoir des paroles savantes, il fait pom-pom-pom-pom, ou je ne sais pas trop quoi. Mais ce qui compte, c'est la joie qui sort de lui. Alors, c'est un peu ça, le don des langues, ça s'exprime par des choses, un langage inarticulé. Mais je dirais, ce qui vient de l'esprit, éventuellement, c'est cette poussée. La poussée intérieure, cette joie, qui a besoin de s'exprimer, qui a besoin de sortir comme une action de grâce. Bon, il y aurait d'autres choses, d'autres détails, peut-être. Nos amis peuvent donner quelques détails.
1: Quand le Père parlait, il proposait de profiter de l'effusion de l'Esprit comme une occasion proposée, possible, entre autres, pour prendre le large. Et je pensais important de demander au Seigneur, dans la prière personnelle, et, Seigneur, montre-moi si j'ai les désirs de prendre le large. Souvent, ce désir est caché derrière une certaine inquiétude sur notre vie chrétienne, sur notre façon de vivre, ça c'est peut-être la manifestation d'un désir de prendre le large. Et souvent, parce qu'on a assez du cabotage, etc. Souvent, quand on pense prendre le large, on a toujours la peur que c'est le départ, pour une navigation solitaire. Ça veut dire qu'on a peur de la solitude, parce que jusqu'au moment où on fait du cabotage, on est sûr d'être avec d'autres, mais si on part, on prend le large, on a peur de la solitude, parce que c'est vrai qu'il y a le Seigneur, mais c'est vrai que le Seigneur quelquefois se cache, et si on est au large, c'est difficile. Heureusement, au large, il y a beaucoup, beaucoup d'autres bateaux. N'oublions pas que le large est plein de personnes qui reçoivent le même appel à prendre au large. Alors il y a d'autres. Alors il y a la dimension communautaire aussi dans l'autre mer. comment ça s'appelle, dans l'autre mer. Alors ça c'est très important, parce que souvent on a peur de prendre le large, pas seulement parce que la terre est plus sécurisante, mais pour peur de la solitude du large. Alors il y a Dieu, quelquefois il est caché, mais il y a les frères qui ont reçu la même invitation à prendre le large.
0: Vous voyez, redistinguons à nouveau l'effusion de l'Esprit, c'est-à-dire certains fruits bien reconnus d'une action de l'Esprit-Saint à un moment donné de notre vie, et puis les effusions de l'Esprit. En fait, il y a autant d'effusions d'Esprit que d'actions de l'Esprit-Saint. Simplement, il y a certaines étapes, certains moments clés de notre vie chrétienne dans lesquels nous reconnaissons une action très nette de l'Esprit-Saint. Alors nous la distinguons. Saint Thomas d'Aquin, il dit qu'il y a effusion d'esprit chaque fois qu'il y a vraiment une étape forte, quelque chose de particulier. Et il donne l'exemple du martyr, par exemple. Les martyrs reçoivent une puissante effusion de l'esprit, sinon. Parce que dans ce qui paraît dans les martyrs, comme le dit la liturgie, c'est la force de Dieu qui se déploie dans la faiblesse. C'est ta force, je crois que c'est... La prière de préface qui dit dans la messe des martyrs, c'est ta force qui se déploie dans la faiblesse quand tu donnes, toi le Seigneur, quand tu donnes à des êtres fragiles de te rendre témoignage par Jésus le Christ. Donc tu donnes effusion de l'esprit. Ou quand quelqu'un décide d'orienter sa vie par exemple en donnant sa vie au Seigneur, effusion de l'esprit. Quand il y a un engagement, des vœux, des promesses, enfin vraiment dans une vie radicale, effusion d'esprit, vous voyez. Donc il n'y a rien de magique, mais il y a des étapes essentielles de notre vie chrétienne qui sont marquées par un don fort et peut-être reconnaissable de l'Esprit-Saint.

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2: Il en est du règne de Dieu comme d'un homme qui jette en terre la semence. Nuit et jour, qu'il dorme ou qu'il se lève, la semence germe et grandit, il ne sait comment. Marc 4, 26-27.

pour parler de la mort, donc le premier titre, si vous voulez, c'est « Que se passe-t-il après la mort ?» La difficulté d'un tel thème, c'est que, a priori, personne n'est revenu au-delà de la mort. Vous savez, dans l'Évangile, il y a la parabole du mauvais riche et du pauvre Lazare. Et puis, le mauvais riche donc, dit à Jésus, « Fais ressusciter quelqu'un, pour qu'envoie quelqu'un du séjour des morts, pour que mes frères sur terre se convertissent et qu'ils voient la vérité et qu'ils comprennent comment il faut vivre sur terre pour arriver avec toi au paradis. » Et Jésus répond dans la parabole, « Quelqu'un aura beau ressusciter d'entre les morts, ils ne se convertiront pas, donc ça sert à rien. » De fait, on ne sait pas ce qui se passe après. Personne n'est revenu du séjour des morts, donc on n'a pas de plan, etc. Mais si quelqu'un devait revenir, je ne sais pas s'il y en a qui croient parmi vous aux fantômes, eh bien, ça ne servira à rien, ce n'est pas parce qu'on verra un fantôme qu'on se convertirait plus facilement. Mais quand même, nous sommes chrétiens, donc notre espérance au-delà de la mort, elle est déterminée. On n'est pas dans le flou total. Nous bénéficions de la révélation du Christ, de la révélation de l'Évangile, et précisément, eh bien, on peut considérer que le Christ est celui qui est revenu parmi nous du séjour des morts. Il est allé jusqu'à goûter la mort. Il a vécu la mort, il est réellement mort, c'est dans le credo chrétien, il est réellement mort. C'est-à-dire que sa mort n'est pas un coma profond ou je ne sais pas quoi, il est vraiment mort, son âme s'est séparée de son corps, et puis il est revenu. Alors finalement, nous bénéficions de toute cette révélation du Christ aujourd'hui vivant, pour comprendre ce qu'est la mort et pour comprendre ce qu'il y a au-delà de la mort. Donc si vous voulez savoir ce qu'il y a après la mort, il suffit de regarder le Christ aujourd'hui. Il est vivant aujourd'hui, et de contempler le Christ, si vous faites des temps d'adoration, etc., par Edmonial en particulier, vous voyez celui qui vient du séjour des morts. Vous voyez celui qui a franchi la mort et qui nous dit ce qu'il se passe après la mort. C'est donc, surtout, parler de la mort, je ne peux pas le faire sans parler en fait de la vie éternelle, de la vie du Christ, de la vie de Dieu. Donc, je dis, personne n'est revenu du séjour des morts pour nous dire ce qui se passe, sauf Jésus. Si vous lisez dans l'Épître de saint Paul aux Éphésiens, chapitre 4, elle est très très belle cette épître, et puis elle permet de comprendre aussi pas mal de choses de l'eschatologie chrétienne, du purgatoire en particulier, le chapitre 4. Jésus est descendu dans les régions inférieures de la terre, celui qui est descendu est le même que celui qui est aussi monté. Donc Jésus, il a fait l'aller-retour. Il est descendu dans la mort, et il est vivant aujourd'hui. Et c'est en vivant auprès de lui, eh bien, que nous sommes donc en relation, nous avons toute la révélation de ce qui se passe après. Donc si on regarde les évangiles, à vrai dire, les évangiles ne nous disent pas grand-chose. Si vous lisez les évangiles de la résurrection, on découvre que Jésus vivant sur terre, vous voyez Marie-Madeleine qui veut courir auprès de Jésus, Jésus qui lui dit justement « ne me touche pas », comme s'il y avait quelque chose qui ne pouvait plus coller, qui ne pouvait plus être en relation les uns avec les autres au-delà de la mort, « ne me touche pas ». Et les quatre évangiles sur la résurrection ne disent finalement rien de ce qui se passe pour nous après la mort. On ne sait pas, on voit Jésus ressuscité, mais on ne sait pas ce qui s'est passé entre vendredi saint, 3h d'après-midi, où Jésus est mort sur la croix, et le dimanche matin de la résurrection. Et c'est ça qui nous intéresse, le temps où Jésus est mort. On va essayer de parler de notre mort à nous. Eh bien, moi je voudrais comprendre ma mort en contemplant la mort du Christ, et les évangiles ne disent rien. Ils disent qu'il est mort, réellement mort, donc son âme. Vous savez que le Christ a une âme humaine, hein. Le Christ est vraiment homme, donc il a une âme, il a un corps humain, mais il a aussi une âme humaine. On ne dit pas, c'est faux, que l'Esprit Saint est l'âme du Christ. Non, il est rempli de l'Esprit Saint, mais il a une âme humaine créée comme nous. Il est complètement homme. Et donc son âme, à sa mort, s'est séparée de son corps. Donc son corps est resté au tombeau. Il n'a pas connu la corruption, c'est une grâce spéciale pour le Christ. Et puis son âme est descendue, on dit, aux enfers, au séjour des morts. Son âme, donc il y a eu vraiment la mort. Son âme a vécu la mort. Mais les évangiles ne nous en disent rien. Sauf dans saint Jean, on peut comprendre ce qui se passe quand le soldat donne son coup de lance là, dans le cœur du Christ. Alors, c'est bien qu'on soit à Parlemonial pour parler du Sacré-Cœur et pour découvrir cela. Quand Jésus reçoit ce coup de lance dans son cœur, il y a de l'eau et du sang qui coulent. Ce qui signifie quoi? Et c'est l'évangéliste saint Jean qui nous le révèle, qu'il atteste, ce témoignage est vrai, etc. Que mort, Jésus a un cœur qui donne toujours sa vie. Donc comme s'il y avait, au-delà de la mort, Jésus est réellement mort quand le coup de lance est donné, mais il y a encore un cœur qui est aimant, donc qui est vivant, et qui, d'une certaine manière, pour nous, quand on va parler de notre mort, qui nous attend. Quand nous allons mourir, nous allons descendre aussi au séjour des morts, mais nous allons immédiatement rencontrer quelqu'un qui est vivant. Nous allons rencontrer un cœur qui va nous donner la vie. Au-delà de la mort,
C'est tout le message de Parlemonial, c'est tout le message du Sacré-Cœur, et c'est toute l'espérance chrétienne. Au-delà de la mort, il y a une source de vie, et c'est ce cœur de Jésus qui nous donne toujours son sang, son eau, donc c'est la vie éternelle, à travers donc, la vie de l'Église, les sacrements, etc. Donc j'insiste, le Christ a connu la mort. Il est mort, ça c'est très important pour nous, il est mort pour nos péchés. Il n'est pas mort comme ça, bêtement, un matin, il s'est tordu une cheville, il est tombé par terre et il est mort. Il n'est pas mort bêtement, il n'est pas mort en tombant. Nous allons mourir en tombant. Au bout d'un accident ou épuisement ou la mort, ou, comme elle arrive, quand on meurt, c'est la fin, quoi. On meurt bêtement, tous. Sauf les martyrs. Les martyrs, eux, offrent leur mort, donc vivent, aiment et vivent. Et le dernier acte de leur vie, qui est leur mort, eh bien, c'est un acte d'amour, donc c'est un don d'eux-mêmes. Donc les martyrs, et c'est pas interdit pour nous, hein. Les martyrs donc, meurent dans un don d'eux-mêmes, dans un acte positif. Mais pour le commun des mortels que nous sommes, ben, on va mourir bêtement, quoi, on va tomber. Jésus n'est pas mort comme ça. Jésus est mort comme un martyr. Il est mort en donnant sa vie. Il est mort librement. Il est mort dans un acte d'amour. Il est mort dans un acte de vie. C'est pour ça que son cœur a donné ce sang et son eau. Mais il est mort pour nos péchés. Alors, je reviendrai dessus tout à l'heure. Il a goûté la mort, donc je vous l'ai dit, son âme s'est réellement séparée de son corps, jusqu'au moment où il est ressuscité. Que s'est-il passé donc pendant ces 3 jours? En fait, on dit 3 jours, mais il y a juste 2 nuits, hein, vendredi, samedi. Ça, c'est la manière hébraïque de compter les jours. Donc nous disons dans notre credo que le Christ est descendu aux enfers, au pluriel. Ne confondez pas les enfers avec l'enfer. L'enfer, c'est le lieu de la séparation définitive d'avec Dieu. Jésus n'est pas descendu là. Jésus est descendu aux enfers, c'est ce qu'on appelait le séjour des morts, le Sheol chez les Hébreux, ou l'Hadès

dans le séjour des morts, ne vivait pas de rien du tout. Elle était isolée, perdue, paumée, etc. Quand Jésus a connu la mort, il est allé, d'une certaine manière, son âme est allée, donc qui est son âme qui demeurait l'âme du Christ, hein, donc unie au Christ, deuxième personne de la Trinité, donc vivant de la vie éternelle. Son âme, c'est vrai aussi pour nous, hein, notre âme ne mourra pas. Je reviendrai là-dessus, c'est une question philosophique, c'est pas une question de la révélation. Donc son âme a rencontré tous ceux qui étaient morts. Et son âme est allée vivifier donc Abraham, Isaac, Jacob, etc. C'est pourquoi Jésus dit ensuite, Dieu est le Dieu des vivants et non pas des morts, quand on dit c'est le Dieu d'Abraham, d'Isaac et de Jacob. Il le dit à plusieurs reprises dans les évangiles. Donc Jésus est allé vivifier dans la descente aux enfers tous ceux qui vivaient au séjour des morts. On dit dans la Révélation qu'il est allé proclamer la bonne nouvelle aux esprits qui étaient détenus, prisonniers de la mort. Vous trouvez ça dans l'épître de Pierre, la première épître de Pierre, au chapitre 3, versets 18 et 19, et au chapitre 4, verset 6, hein, où Saint-Pierre dit que la bonne nouvelle a été même proclamée aux morts. Bien, c'est le sens de la descente aux enfers, Jésus qui descend dans les profondeurs de la mort, afin que les morts entendent la voix du Fils de Dieu et que ceux qui l'auront entendu vivent. Donc pour rendre la vie aux âmes des défunts, avant le Christ. Et ensuite, aux Hébreux, dans l'Épître aux Hébreux, on lit ça, Jésus a réduit à l'impuissance par sa mort, parce que comme il est allé vivre dans le séjour des morts, il est allé donner la vie à ceux qui étaient morts avant lui, eh bien la mort n'a plus droit de séjour, quoi. La mort n'existe plus. Dès l'instant que le Christ est mort et qu'il va vivifier tous ceux qui sont morts, et aujourd'hui tous ceux qui meurent, la mort réelle qui est, même pour notre âme, eh bien, de ne pas rien pouvoir espérer, cela n'existe plus. Le Christ a réduit à l'impuissance par sa mort celui qui a la puissance de la mort. Qui a la puissance de la mort? Là, je vous pose la question. Qui a la puissance de la mort? Qui a la puissance de la mort? Le malin, le diable, Satan, qui existe. Lui, il a juré notre mort. Il a juré de nous séparer définitivement d'avec Dieu. De nous faire en sorte de nous séparer de la source, de l'unique source de vie. Satan. Et donc tous les hommes qui étaient morts avant le Christ étaient tombés, d'une certaine manière, sous l'emprise de Satan. Mystère du péché originel. Mais le Christ est allé vivifier ceux qui étaient morts avant lui. Donc Satan a perdu son pouvoir sur la mort. Même si on meurt, eh bien aujourd'hui nous ne mourrons plus, puisque nous rencontrons le Christ qui est vivant et nous sommes en contact avec la source de vie. Jésus a réduit à l'impuissance par sa mort celui qui a la puissance de la mort, c'est-à-dire le diable, et a affranchi tous ceux qui leur vie entière étaient tenus en esclavage par la crainte de la mort. Si nous vivons aujourd'hui avec une peur de la mort, nous, étant chrétiens, étant vivants dès aujourd'hui par la grâce du baptême et de tous les sacrements, étant vivants dès aujourd'hui de la vie éternelle, la mort n'est rien pour nous. Alors attention, il faut la vivre, hein, humainement, psychologiquement, etc. Elle reste un drame très profond, mais théologiquement, théologalement, par rapport à notre vie théologale, par rapport à notre foi, notre espérance et notre charité, nous ne mourrons pas. Lisez le psaume 117. Je ne mourrai pas. Non, le psaume est très fort. Non, je ne mourrai pas, je vivrai. C'est extraordinaire. Et Jésus, dans l'Évangile, dit, celui qui croit en moi ne mourra jamais. Et même s'il meurt, il vivra, et moi, je le ressusciterai au dernier jour. Voilà, mais il faut passer par la mort. Mais quelle mort? Pas cette mort qu'a pu connaître Abraham, Isaac et Jacob. Il va falloir que nous goûtions aussi l'amertume de la séparation de l'âme et du corps. Mais notre âme, alors philosophiquement, notre âme ne meurt pas, puisque l'âme est un principe, c'est le principe vital de notre corps, de toute notre personne humaine. Ça, c'est de la philo. Hein. Aristote, Platon avaient compris ça sans connaître la révélation judéo-chrétienne. Nous sommes vivants, donc il y a un principe vital de notre corps. Ce principe s'en va quand à l'heure de notre mort, donc le corps n'est plus vivant d'un seul coup, le corps n'est plus vivant, donc le principe vital est parti, l'âme. Mais ce principe vital pour les hommes ne peut pas mourir parce que c'est un principe vital qui est spirituel. Et comment nous savons que nous avons un principe vital spirituel? Eh bien parce que vous êtes assis en face de moi, que vous m'écoutez. Les animaux ne font pas ça. Nous avons une grâce supplémentaire qui nous met à cheval entre le monde matériel et le monde spirituel. Les anges sont des esprits, Dieu est un esprit, etc. Et nous appartenons à ce monde-là par notre âme. Et un être spirituel, parce qu'il est spirituel, ne peut pas mourir. Les anges ne meurent pas. Dieu ne meurt pas. Notre âme ne meurt pas. Voilà. Donc notre âme, la différence avec Abraham, Isaac et compagnie, c'est qu'eux sont morts, et leur âme a goûté la mort. Leur âme s'est retrouvée sous l'emprise de Satan, séparée de Dieu. Mais le Christ les a sauvés, parce que le Christ est mort. Nous, aujourd'hui, quand nous mourons, notre âme ne connaît pas cette séparation d'avec Dieu, puisque nous sommes déjà vivants de la vie éternelle en communion avec celui qui est ressuscité.

0: ressuscité. Donc nous sommes déjà en communion avec la source de vie au-delà de la mort. Dites-vous cela quand vous adorez le Saint-Sacrement ou si vous priez le Sacré-Cœur. Vous êtes en relation, en communion, donc il vit en vous, celui qui est vivant au-delà de la mort. Donc nous ne pouvons plus mourir. Et si nous mourons, notre âme continue de vivre, notre corps lui est détruit, parce que la matière, c'est le mystère du péché originel, s'il y a des questions je pourrais approfondir, la matière ne peut pas tenir comme ça indéfiniment sur cette terre. Il faut quitter cette terre, mais il y a la résurrection, donc on en parlera dans deux jours. Ce qu'il faut comprendre, c'est que le Christ, parce qu'il est mort, à l'heure de sa mort, pas à sa résurrection, mais au moment où il est mort, est devenu vainqueur de la mort, pour que nous, les hommes, nous ne mourions plus. Parce que le Christ est mort pour nos péchés, ça c'est bien dit et affirmé dans toutes les Écritures, saint Paul le dit en permanence, et le catéchisme le relaie. Il est mort pour nos péchés, donc, parce que c'est le péché qui nous fait mourir, c'est le péché qui nous sépare de Dieu, c'est le péché qui nous sépare de la source vitale, mais comme il est mort pour nos péchés, ça veut dire qu'il est mort sous le poids de nos péchés, à cause de nos péchés. Vous voyez, si vous voulez, pour parler un peu aussi du péché originel, par le péché, nous sommes condamnés à mourir, c'est-à-dire à être séparés d'avec Dieu, mais le Christ a porté sur lui cette condamnation. C'est bien que nous en sommes libérés. Donc même si nous péchons, c'est ce que dit Jésus, même s'il meurt, il vivra. Même si nous péchons, eh bien en fait, nous ne nous séparons plus d'avec Dieu, puisque si on se sépare d'avec Dieu, on rencontre encore le Christ qui est vivant encore au-delà de la mort. C'est grandiose le mystère de Dieu, si vous en prenez bien conscience comme ça. Même si on pêche, eh bien on n'est toujours pas séparé de Dieu. Alors que le péché est la vraie séparation d'avec Dieu. Quand on fait un péché, c'est qu'on se sépare de Dieu. Mais même si on pêche, c'est le principe de la miséricorde, c'est la révélation du Sacré-Cœur, que ce soit ici, que ce soit à Vilnius avec Sainte Faustine, même si on pêche, on n'est pas encore séparé d'avec Dieu. Dieu est tellement grand que même si on va très très loin, loin de Dieu, on tombe encore sur Dieu. Saint Augustin l'avait déjà compris. Je peux aller où je veux, j'aurais beau essayer de te fuir, d'aller le plus loin possible dans le mal, dans le péché, dans la mort, je tomberai encore sur toi, tellement ton amour est grand. Mais le problème des âmes qui étaient au séjour des morts avant le Christ, le problème c'est qu'il n'y avait pas eu le Christ. Donc il n'y avait pas eu cette révélation de l'amour, et il n'y avait pas eu ce mystère du Christ qui devait avoir lieu dans le temps, historiquement, à un certain moment, pour sauver tous les hommes. Les hommes n'étaient pas sauvés. Dieu avait promis qu'il les sauverait, mais il ne les avait pas encore sauvés. C'est le Christ qui est notre sauveur et personne d'autre. Donc avant le Christ, les hommes mouraient bel et bien, séparés de Dieu. J'avance un peu, puis ça c'est une question quand même importante. À quel moment se situe pour nous notre dernier acte de liberté qui va faire qu'on va plonger dans la miséricorde de Dieu ou qu'on va dire « Non, je ne plonge pas et je reste séparé de Dieu. » L'enfer. Bon, comprenez, mais je l'ai bien dit, que le Christ est mort pour nos péchés et donc qu'il n'y a plus rien qui peut nous séparer de Dieu. Saint Paul le dit aux Romains, chapitre 8, « Rien ne nous séparera de l'amour de Dieu. » Même pas la mort, alors que Dieu est vivant, donc c'est l'opposé. Même pas le péché, alors que Dieu est source de tout bien, tout amour. Donc, plus rien ne nous sépare de Dieu. Voilà. Le Christ est ensuite mort vraiment à notre place. Et dans le catéchisme, on lit ça, c'est beau ça. Le Christ est mort pour nous sur la croix. Donc, il est notre mort. Nous devions mourir à cause de notre péché, mais c'est le Christ qui est mort à notre place. C'est le Christ qui est descendu aux enfers. Nous ne descendrons plus aux enfers. Nous restons vivants en communion avec le Christ. Si bien que la croix est devenue pour nous une échelle pour monter au paradis, pour monter là où est Dieu, pour monter auprès de Dieu. Et notre mort tient sa place là. Notre mort est une étape dans notre passage à Dieu, dans notre croissance vers Dieu, dans notre transformation, dans notre transfiguration vers Dieu. Ça, il faut bien le comprendre. On a besoin, de toute façon, notre cœur a besoin d'être transformé. La conversion, mais c'est la conversion. La conversion, c'est la part volontaire que nous mettons dans notre désir de Dieu, voilà. Mais il y a aussi la grâce de Dieu. Dieu agit même quand on ne fait rien. Vous voyez, enfin, il faut ouvrir son cœur. Il y a une part que Dieu nous donne. Parce que si on se séparait de Dieu, si on comptait que sur notre propre, conversion pour atteindre au paradis, on n'y arriverait jamais. Si vous avez compris l'anglais ce matin, il l'a bien dit plusieurs fois, on ne peut rien faire. Vivre chrétiennement, c'est impossible. Il faut le secours de Dieu, il faut la grâce de Dieu, il faut la grâce du Christ. Et le Christ nous donne sa grâce. Et ça, comprenez-le bien, c'est que c'est toujours un acte conjoint. Moi, je vais agir pour aller vers Dieu, pour aller vers le paradis, mais un jour, je mourrai. Quand je serai mort, je ne pourrai plus rien faire. Mais il y en a un qui continuera d'agir en moi pour continuer ce chemin de transformation, de transfiguration, de sanctification, pour me conduire au paradis. Alors, notre mort. Hein, nous sommes déjà morts et ressuscités. Ressuscités puisque nous sommes vivants dans notre corps, même si nous n'avons pas vécu la plénitude de la résurrection, nous sommes déjà quand même vivants de cette grâce de la résurrection, parce que nous sommes déjà vivants de la vie éternelle depuis notre baptême. Notre baptême, c'est notre ensevelissement dans la mort du Christ. Nous sommes déjà en communion avec la mort du Christ, puisque le Christ est mort pour nos péchés depuis notre baptême. Il nous a libérés de tous nos péchés, même ceux que nous commettrions. Non, tous ceux qu'on commet après. Et si on commet encore des péchés, pardon, tous ceux qu'on a commis avant. Et si on commet encore des péchés après, ce qui est assez tragique, vous admettrez, parce qu'on se retrouve encore séparés de Dieu, alors que Dieu nous avait unis à lui. Eh bien, c'est pas grave, puisqu'il y a encore une source de vie, même pour les baptisés. C'est la miséricorde, c'est le sacrement de la réconciliation et de la pénitence, etc., qui renouvelle en nous la grâce du baptême. Voilà, bon. De toute façon, vous vous confesserez, donc vous en vivez. Par le baptême, nous avons été ensevelis avec le Christ dans la mort, comme si on était mis au tombeau. Comme le Christ aussi est ressuscité des morts, eh bien nous vivons, nous aussi, dans une vie nouvelle. Nous sommes possesseurs d'une vie nouvelle, la vie de Dieu, la vie divine, la vie éternelle, qui ne mourra pas et qui nous transportera corps et âme jusque dans la résurrection. Nous avons déjà cette vie. Nous buvons déjà à la source de la vie éternelle au-delà de la mort. Donc, on n'a pas à se poser la question, et après la mort, qu'est-ce qui se passe? On a déjà franchi le pas. On est déjà mort et ressuscité. On est déjà en communion, et on vit déjà d'une vie. C'est la vie de la foi, d'espérance et de la charité. Prenez par cœur ces trois vertus théologales, foi, espérance, charité. Quand je pose un acte de foi, un acte d'espérance et un acte de charité, eh bien, je pose un acte qui appartient à ma vie éternelle. Donc, je vis déjà de la vie éternelle, comme si j'étais ressuscité dans la gloire du paradis, avec tous les saints, avec le Christ, avec Jésus, avec Marie. Voilà. C'est bien que maintenant, quand nous mourons, nous disons que le catéchisme dit, l'Église dit que nous mourons dans le Christ. C'est-à-dire que nous ne mourons pas vraiment, quoi. La mort corporelle, ça, faut bien comprendre. La mort corporelle, la mort de notre corps est une mort naturelle. La preuve, les animaux meurent. Et c'est naturel. Et il ne reste plus rien des animaux après leur mort. Et nous appartenons aussi à ce monde animal. Donc nous mourons, notre corps doit connaître forcément une dégradation et une corruption. Mais attention, cette mort, même la mort naturelle, à partir du moment où nous vivons de la foi, nous disons qu'elle est le salaire du péché. C'est-à-dire que c'est parce que l'homme a péché que nous devons goûter cette mort naturelle, corporelle. Est-ce que vous me suivez bien? Ça veut dire que si l'homme n'avait pas péché, s'il n'y avait pas eu le péché originel avec Adam et Ève, etc., l'homme créé corps et âme sur cette terre, ici-là, à Paray-le-Monial, ou enfin, je ne sais pas où a eu lieu le premier homme, mais sur cette terre, dans le temps, dans l'histoire, cet homme-là ne serait jamais mort, même corporellement, même naturellement. Est-ce que vous me suivez? Notre mort, quoique naturelle, n'est pas normale. Notre mort, la séparation de notre âme et de notre corps, si nous la vivons, c'est à cause du péché originel et tout notre péché personnel. Si l'homme n'avait pas péché, et si nous sommes capables, si nous étions capables, encore aujourd'hui sur terre, de vivre sans jamais commettre aucun péché, eh bien nous ne mourrions pas, notre corps ne connaîtrait pas la corruption. Connaissez-vous quelqu'un qui a vécu cela? Merci. Donc c'est facile. Il suffit de ne pas pécher pour ne pas goûter la mort. Le drame, c'est qu'on l'a déjà connu. On est déjà pécheur. Et puis il y a le péché originel qui nous tombe dessus, on n'a rien demandé. Donc tous les hommes mourront à cause du péché originel. Mais c'est pas normal, quoi. C'est pas dans le plan de Dieu. Dieu voulait que nous vivions. Et si bien qu'aujourd'hui, si nous mourons, eh bien en fait, c'est qu'une transformation supplémentaire dans le salut que nous recevons. Goûter la mort, ce n'est pas être séparé de Dieu, ce n'est pas ne plus être vivant, c'est toujours être vivant, mais rentrer dans une dimension de vie plus grande, sans péché, une vie complètement purifiée, une vie complètement sanctifiée, une vie complètement en communion avec Dieu, sans que rien ne freine ma vie. Et si bien que la mort, même si elle est salaire du péché, hein, même si elle est conséquence du péché, la mort aujourd'hui, dans la foi, acquiert un sens positif, parce qu'elle va permettre à mon âme d'entrer dans une plus grande communion avec le Christ jusque dans la résurrection. Et dans la communion des saints aussi, ça va me permettre d'entrer en communion, en relation spirituelle, uniquement spirituelle, avec tous les défunts. Si mon ami meurt, eh bien, c'est tragique pour moi parce que je ne peux plus vivre sur terre auprès de mon ami. Mais spirituellement, l'amitié que j'ai pour lui et que lui a pour moi va pouvoir grandir parce que, justement, libéré du corps qu'il voit la corruption, l'amitié spirituelle peut grandir au-delà de la mort. Ça, c'est très, très grand. Donc la mort acquiert un sens positif. C'est fou de dire ça. La mort, qui est le pire des mots, l'abomination totale, etc., acquiert un sens positif. Parce que le Christ est mort, et parce que moi aussi je suis déjà mort et ressuscité, et vivant en communion avec celui qui est vivant pour la vie éternelle. Le suicide. Le suicide. Parce que c'est un acte que je vais poser qui va me donner la mort, la séparation corps et âme. Or, Dieu ne veut pas cela. Je l'ai bien dit que Dieu veut que nous vivions corps et âme réunis sans jamais goûter la séparation de l'âme et du corps, sans jamais goûter la mort naturelle, corporelle. Et me donner cette mort-là, séparer mon âme de mon corps, c'est le suicide donc, à me donner la mort, c'est un acte qui va contre la volonté de Dieu. Donc en soi, c'est un péché, et un péché grave, puisqu'on n'a plus du tout de recours après. Parce qu'une fois qu'on est mort, on est mort. On ne peut plus agir sur terre. Donc on ne peut plus se convertir. Donc on ne peut plus, etc. Avec tous les bémols qu'il faut mettre aujourd'hui, par rapport aux suicidés, hein, de ne pas tout de suite leur dire « Ah, il s'est suicidé, donc il est en enfer », ça n'a aucune signification. D'abord, ce n'est pas nous qui jugeons, c'est à Dieu de juger, ce n'est pas à nous. Et puis ensuite, on ne connaît pas les raisons de l'acte. Donc ce n'est pas forcément un acte qui a voulu donner la mort. Enfin, c'est très subtil, quoi. Puis il y a toute la psychologie de la personne et tout qui s'en mêle. Donc l'Église n'a jamais dit, et ne dit plus du tout, que les suicidés sont damnés, non. Mais par contre, le suicide demeure un péché grave et un péché mortel, c'est-à-dire un péché qui risque de me mettre dans la séparation totale et définitive d'avec Dieu, c'est-à-dire en enfer. Ah non, Dieu n'envoie jamais personne en enfer. Dieu n'envoie jamais personne en enfer. Mais ceux qui vont en enfer, ils vont librement. Mais c'est pas Dieu. Ah non, attends, ça c'est génial, parce que le purgatoire, on est sûr d'être sauvé, on est sûr d'aller au paradis, et tout le monde va aller au paradis quand on est au purgatoire. Le choix de l'enfer se situe avant l'entrée au purgatoire. Si on va au purgatoire, c'est qu'on va au paradis. Il n'y a qu'un seul salut, c'est le paradis. Et pour aller au paradis, donc, je vous ai dit déjà, on a besoin d'une transformation de notre corps, il va falloir mourir et ressusciter, et de notre âme, de notre cœur, si vous voulez, qui doit se convertir pour entrer toujours plus en communion avec celui qui est le Sacré-Cœur, hein, celui qui est vivant, de la vie éternelle, etc., la source de vie éternelle. Et cette transformation de mon âme, autant la transformation du corps, bon, bah, la corruption, ça peut prendre un certain temps, mais on met longtemps à vieillir, n'est-ce pas? Eh bien, mais un jour, on meurt. Voilà. Puis après, c'est la résurrection, c'est assez radical, quoi. Le corps, c'est, comme c'est matériel, c'est facile, c'est positif, c'est scientifique, c'est radical, on meurt, on ressuscite, ce sera très simple. Par contre, l'âme, c'est beaucoup plus compliqué. Et on met quasiment toute notre vie sur Terre à se convertir. Et encore, le jour où notre âme doit quitter le corps, elle n'a pas fini de se convertir. Et tout le drame est là, finalement. C'est qu'on n'a pas fini de se convertir. C'est bien, ça me fait avancer plus loin. On n'a pas fini de se convertir et on est mort. Donc on ne peut plus se convertir. On ne peut plus agir. On ne peut plus poser des actes qui vont, des actes de pénitence. On ne peut plus poser des actes de charité. On ne peut plus rien faire. On est mort. Et c'est là où c'est quand même génial. C'est que dans le salut, le Christ qui est notre sauveur, il est ressuscité, lui. Et donc, et comme on est mort en lui, par la grâce de notre baptême, notre foi, notre charité, notre espérance, etc., mais lui est vivant en nous. Et donc, moi, je ne peux plus rien faire parce que je suis mort, je n'ai plus mon corps, mais mon âme, elle continue de vivre dans l'âme du Christ, dans le Christ, et même dans son corps, puisque lui, il est ressuscité. Et donc, c'est lui qui va agir à ma place. Et il va agir de sorte à achever tout ce que j'aurais pu faire si je m'étais converti complètement comme les martyrs. Les martyrs, nous croyons que les martyrs vont directement au paradis. Les martyrs, quand ils meurent, comme ils meurent dans un acte de charité totale, nous croyons qu'ils vont directement au paradis. La foi de l'Église, hein. Eh bien, nous, si moi je meurs en tombant par terre, comme je dis tout à l'heure, sans poser un acte de charité au moment de ma mort, ce que je peux faire, hein, muni des sacrements, le sacrement des malades, hein, l'extrême onction, comme on disait autrefois, c'est très très bon pour m'aider à vivre, à mourir dans un acte de charité, et donc à hop, aller directement au paradis. Eh bien, autrement, c'est le Christ qui va faire en moi tout ce chemin de conversion, qui va passer par une souffrance, puisque la conversion, c'est toujours pour nous douloureux à cause du péché. Donc on va passer par une souffrance. Mais le Christ a vécu cette souffrance dans son corps, c'est sa passion, sa mort elle-même, qui a été douloureuse. Tout ce que le Christ a souffert, finalement, c'est nous qui avons dû le souffrir. Eh bien, après ma mort, le Christ va continuer d'agir dans ce sens-là, d'une passion. Et c'est mon âme, cette fois-ci, qui va souffrir. Jusqu'à ce que je sois complètement, mon âme soit complètement reluisante, parfaitement, de la lumière de Dieu, la lumière de gloire. On dit la lumen gloriae. Apprenez un mot latin, c'est joli le latin. La lumen gloriae. La lumière de gloire, c'est la vie du paradis. C'est ce qui rayonne du cœur du Christ, ce qui rayonne de Dieu, de la Trinité, et qui irradie mon âme et mon corps dans la résurrection complètement, et qui fait que je suis vivant de la vie éternelle, que je vois Dieu face à face. C'est la vision béatifique des saints. Et que mon âme, dans mon âme, après ma mort, il n'y a plus aucune scorie, vous voyez, plus aucune cendre, plus rien qui empêche cette lumen gloriae, cette lumière de gloire, de refléter dans mon âme. Mon âme se trouve être comme un miroir parfaitement poli, qui reçoit toute la lumière de Dieu. Eh bien, c'est ça le purgatoire. C'est le purgatoire, c'est toute l'action du Christ après ma mort, parce que lui peut agir et que moi je ne peux plus rien faire. C'est toute l'action du Christ après ma mort et qui va donc me transformer complètement, me sanctifier parfaitement. Donc c'est une action tout à fait positive. C'est l'œuvre de la miséricorde, puisque moi précisément je suis mort pécheur, donc j'ai besoin vraiment d'être récupéré, même au plus profond du péché, même si j'ai commis un acte très grave, sans être allé jusqu'à refuser que Dieu vienne me repêcher, hein, que Dieu vienne me chercher dans ma mort et dans mon péché, dans mon mal. Donc ça nécessite une ouverture de cœur, même si mon cœur est laid, très laid, ce qui est possible, on ne connaît pas nos cœurs finalement. Et même si mon cœur n'est pas capable de vivre, pas capable d'aimer, n'est pas capable de rien, n'est pas capable d'espérer, n'est pas capable de croire même, pourvu qu'il soit ouvert, eh bien, le Christ fait tout le reste. Et on est sauvé. Et vous voyez, on peut avoir une espérance pour tout homme comme ça, même le plus noir de tous les hommes. Imaginez l'homme le plus haïssable que la terre ait porté. Voilà, j'attendais ce nom-là, mais c'est ridicule de dire ça. Oui, si vous voulez, bon, tous les dictateurs, mais on peut penser à soi. On a besoin tous de se convertir. Voilà. Ben, après ma mort, bien j'aurai. On m'entend moins. Après ma mort, eh bien, c'est le Christ qui agira en moi, pourvu que je reste ouvert. Pensez aussi qu'on meurt toujours trop tôt. On n'est pas fait pour la mort, ça d'abord, on l'a compris. Je vais vous donner un témoignage personnel qui m'émeut toujours, c'est que ma grand-mère a 102 ans. Et je trouve ça génial, quoi. Enfin, c'est un superbe témoignage de vie éternelle. C'est pas la vie éternelle, hein. Elle vit pauvrement, mais elle a 102 ans, quoi. Elle s'accroche vraiment à la vie, c'est superbe. Ben, quand elle va mourir, j'entends déjà mes oncles et tantes, mes cousins qui vont dire « Ah, elle a eu une belle vie, elle a bien vécu, à son âge, c'est bien de mourir ». Non, c'est toujours mal de mourir. On n'est jamais fait pour la mort, et même si on meurt à 102, 103, 105 ans, on meurt toujours trop tôt, puisqu'on est fait pour la vie éternelle. Donc on meurt toujours trop tôt, on n'est jamais prêt à mourir. Qui peut dire, alors, sauf les martyrs, évidemment, c'est toujours l'exception qui vient infirmer mon discours, sauf les martyrs, c'est le destin. La maladie, quelle que soit la manière dont on meurt, c'est trop tôt. On n'est pas fait pour la mort, on est fait pour la vie, même dans notre corps, puisqu'on va ressusciter. Il ne faut pas imaginer la vie éternelle comme quelque chose qui se continue sans fin, sans fin, sans fin, puis comme disait Coluche, ça devient long, surtout vers la fin. Non, non, la vie éternelle, c'est une croissance permanente dans l'amour, mais, et dans la vie de Dieu, du Christ, celui que nous aimons et celui qui nous aime, mais c'est aussi la possession pleine et entière de toute notre vie. Et ce que nous vivons aujourd'hui, il y a quelque chose de tragique sur Terre, c'est que le temps passe. Je ne sais pas si vous avez déjà mesuré le temps qui passe, c'est horrible, quoi. Surtout quand on prend des dizaines et des dizaines, voilà, moi j'approche bientôt de la quarantaine, c'est l'horreur, je ne vous raconte pas. Eh bien, le temps passe, quoi. Et puis j'ai posé un acte superbe, un acte de charité, etc. Eh bien, il a fui avec le temps. Et puis maintenant, qu'est-ce que je dois faire? Ben, je dois en poser encore un deuxième. Je ne peux plus garder pour moi cet acte de charité que j'ai posé il y a 10 ans et qui fait que je suis entre séminaire ou je ne sais pas quoi. Il est parti cet acte. Il faut que je repose encore aujourd'hui. Et tous les jours, il faut reposer les mêmes actes de charité, de foi, d'espérance. Et c'est épuisant. Eh bien, la vie éternelle, on possédera tous nos actes de charité. Tous les instants de notre vie sur Terre, on rentrera de nouveau en possession de tout ce qu'on a vécu en bien. Pensez à tous les instants de bonheur que vous avez vécu sur Terre. Eh bien, nous jouirons de ce bonheur pour l'éternité dans la gloire du ciel avec les saints. Ah, c'est génial. Donc c'est pas quelque chose qui dure après, c'est pas une deuxième vie, c'est pas la même vie qui se continue, c'est cette même vie qui est possédée. Alors que ma vie aujourd'hui, je la perds. Et je vais la perdre jusqu'à la mort. Je perds ma vie, je perds mon temps, je perds tout. Mais dans le Christ, qui est toujours vivant, éternellement, depuis 2000 ans, si je pose un acte de charité, il est toujours posé en communion avec le Christ, celui qui nous aime vraiment, eh bien cette fois-ci, je perds pas mon temps. Cette fois-ci, je ne perds pas ma vie. Cette fois-ci, je vis de la vie éternelle. Et si ça passe sur terre, je retrouverai cet acte, cette communion avec le Christ, dans la résurrection. Voilà. C'est bien que même mon corps sera marqué des actes d'amour, etc. Si je donne ma vie, si je dépense ma vie, etc., si je pose un acte et puis que j'accepte de ne pas retourner en arrière toujours en possédant les actes de charité. Enfin, par exemple, j'ai aimé un jour et je reste accroché complètement omnubilé sur cet acte d'amour, mais il faut que je quitte. Il faut que je passe, le temps passe, voilà. Faut grandir, faut vieillir, faut mûrir, faut évoluer, faut avancer dans la vie. Donc ça veut dire ça, perdre sa vie. Ça veut dire aussi donner sa vie généreusement. Ça veut dire pas compter, donner sans compter. Voilà, ben je donne, et je suis pas toujours en train de... Ah ça, je le garde pour moi. Ça, là, je vais perdre ma vie, parce que finalement, je suis pas avec le Christ. Par contre, si je donne généreusement, sans cesse, si je me dépense complètement dans la générosité, dans l'amitié, dans l'amour, dans la fraternité, dans ce que vous voulez, eh bien là, j'ai l'air de perdre ma vie parce que le temps passe et puis que ça passe vite, mais je reposséderai tout dans la vie éternelle. Donc c'est ce que dit Jésus, celui qui perd sa vie pour moi la retrouvera dans la vie éternelle. C'est le même sens. Ouais. Par rapport au spiritisme, avant d'aborder le spiritisme, j'ai juste un point à dire, c'est que, mais je l'ai déjà quasiment dit, vous allez le comprendre très facilement, je réaffirme que quand nous mourrons, quand notre âme va se séparer de notre corps, eh bien elle va tomber, elle va être cueillie, récupérée tout de suite, rentrer dans une communion avec le Christ vivant, lui, de la vie éternelle, qui est déjà ressuscité. Il n'y a pas donc d'âme qui, les âmes errantes, vous savez, il n'y a pas d'âme qui se trompe non plus, il n'y a pas d'erreur, quoi. Dès qu'on meurt, notre âme appartient au mystère de Dieu. Notre âme appartient au mystère du Christ. Notre âme est prise dans la lumière du Christ. Il n'y a pas d'âme qui aille ailleurs que dans le Christ. Ah, sauf celle qui refuse. Celles qui refusent le Christ, et c'est l'enfer, s'en vont en enfer, librement, volontairement, sans que le Christ les y pousse, puisque le Christ ne veut pas cela. Le Christ, au contraire, leur donne sa lumière, le Christ leur donne son amour, le Christ leur révèle sa miséricorde pour leur dire « Tu as fait ce péché horrible, atroce, mais il n'est pas encore assez atroce pour moi, tu peux rester avec moi. » Il n'y a pas de péché trop grand que Dieu ne puisse pas pardonner. Et quand on meurt, notre âme rencontre ce Christ vivant, ressuscité, cette source de vie, ce sacré cœur, là, d'où jaillissent l'eau et le sang, l'amour et la vie. Eh bien, tout homme, même les pas baptisés, même les non-chrétiens, même c'est toujours même les anticléricaux, même les païens, même tout homme rencontre le Christ. Il y a un autre atelier, le christianisme, vraie religion, là. Holy God, Only Church. Eh bien, c'est vrai, oui. Le Christ est mort pour tous les hommes. Donc tout homme qui meurt, même s'il n'a jamais entendu parler du Christ, même s'il a entendu parler du Christ, qu'il n'a jamais voulu croire au Christ, etc., rencontre le Christ dans sa mort, dans la vérité. Cette fois-ci, il ne peut plus se débiner en disant « Oui, mais j'ai rencontré un curé qui m'a tellement scandalisé que je ne veux plus entendre parler du bon Dieu, etc. » On ne peut plus se défiler. On est seul face à Dieu, seul face au Christ. Et on voit toute sa vie et dans la lumière. Et on a le choix de dire d'accueillir cette lumière sur ma vie et de rentrer dans la miséricorde et d'être sauvé, ou de dire non, à ce moment-là, de refuser d'être aimé, de refuser d'être sanctifié, d'être transformé, et de rester donc complètement isolé. Mais pour tomber dans cet extrême, il faut sur Terre déjà avoir préparé l'extrême de l'abomination, quoi, d'avoir vraiment vécu dans le mal, n'avoir jamais voulu aimer, il suffit que dans toute notre vie, et pensons à notre enfance, qui est la période la plus merveilleuse, je vous souhaite d'avoir vécu une bonne enfance, eh bien, on a aimé, on a été aimé quand on est enfant. Ben, ce petit acte, même si c'est le dernier, eh bien, peut nous sauver. Parce qu'à l'heure de la mort, dans la mort, on rencontrera le Christ qui nous mettra en lumière ce petit acte, et on dira, ben oui, j'ai été capable d'aimer, d'être aimé, je veux rentrer dans ton amour. Alors, c'est pas après sa mort, et c'est toute la difficulté, et c'est une difficulté sur laquelle je ne peux pas répondre, c'est dans la mort. Et c'est ce que l'Église appelle, ce que je vous décris là, c'est ce que l'Église appelle le jugement particulier. À l'heure de la mort, quand nous mourons, il y a ce qu'on appelle le jugement particulier. Alors, catéchisme numéro 1021 et suivant. Il y a le jugement particulier, et c'est à l'heure de la mort. C'est pas après la mort, c'est pas un acte de liberté qu'on serait capable de poser après la mort, c'est dans la mort. Mais c'est très mystérieux, puis ça rejoint notre conscience. On est encore à cheval entre la psychologie, la vie spirituelle, etc. C'est dans la mort, donc on est encore vivant avec toute la misère de notre vie. Et quand on meurt dans la souffrance, on peut vouloir dire non, non à tout. Donc on ne sait pas ce qui se passe. De toute façon, puis c'est dans l'intimité, dans le sanctuaire de l'âme, qui est seul habité par Dieu, et donc on ne sait pas ce qui se passe. Mais tout est possible. Et parce que tout est possible, nous espérons, l'Église espère que tous les hommes soient sauvés. L'Église n'a jamais dit qu'un homme, quel qu'il soit, est en enfer. Hein, on est d'accord. Par contre, elle n'arrête pas de dire qu'un homme est au paradis. Et oui, je l'ai dit, puisque nous avons besoin, dès aujourd'hui sur Terre, de vivre en communion avec le Christ, pour que ma vie aujourd'hui sur Terre soit vécue de la vie éternelle, de la vie du Christ. Voilà pourquoi il faut évangéliser. Voilà pourquoi il faut annoncer le Christ, pour annoncer la vérité, et puis pour donner la vie aux hommes. Aujourd'hui sur Terre, ce n'est pas le problème de l'au-delà, c'est aujourd'hui sur Terre. Alors évidemment, ça concerne leur salut éternel, parce que quand on va arriver sur Terre, quand on va arriver au ciel, lors de ma mort, si j'ai jamais vécu en communion avec le Christ, ben, qu'est-ce que je vais posséder dans ma vie éternelle? En creux, les actes d'amitié, je ne vais pas dire charité, parce que la charité, c'est uniquement la communion avec le Christ. Je vais posséder des choses, oui, mais en creux. Alors que je posséderai pleinement mes actes de charité que j'aurais posés en communion avec le Christ dans la vie éternelle grâce au sacrement de l'Église, etc. Donc c'est très important d'évangéliser pour annoncer le Christ, pour annoncer la vérité, et puis pour donner la vie éternelle à tous les hommes, et la vie éternelle aujourd'hui. Voilà. Un péché mortel, c'est un péché qui a besoin de la grâce du Christ pour être sauvé. Donc, c'est qui a besoin du pardon de Dieu précisément. Voyez-vous, quand nous péchons, le péché véniel, le mot véniel, ça veut dire pénitence. Quelque chose qui est véniel, c'est quelque chose qui est pénitentiel. Si je fais un petit péché pas grave du tout, par exemple, vous aimez le chocolat ? Oui ? Ça va me décomplexer. Vous aimez le chocolat ? Bon. Un jour, je me jette comme un morphal sur une tablette de chocolat. C'est pas génial. Mais si le lendemain, je me contiens, bon, je peux regretter, mais je me contiens, surtout, je jeûne un peu, je me prive de chocolat, bon, pas trop quand même, parce qu'il faut pas exagérer. Voilà. Je peux poser un acte pas génial. Si après, je pose un acte qui va compenser, qui va réparer, eh bien, je suis rétabli dans mon degré de sainteté, dans mon degré de charité. C'est pas très beau de parler comme ça, parce que ça a l'air d'être comptable. C'est pas comptable, hein, c'est l'amour. Mais si je perds un peu d'amitié du Christ en faisant une bêtise, je peux poser un acte réparateur, un acte compensateur, donc ce que j'appelle la pénitence, mais entendez la pénitence comme un acte de charité, bien sûr, c'est un acte d'amour que je vais poser, eh bien, ça va compenser, puis la petite tablette de chocolat, elle n'existe plus, quoi, elle est oubliée. D'accord ? Ça, c'est le péché véniel. Mais un péché mortel, c'est quand je vais aller tellement loin dans le mal et dans la séparation avec Dieu que j'aurais beau poser un acte réparateur, ça ne suffira jamais. Exemple, exemple grossier, un crime. Je ne pourrais jamais réparer. Logique. Donc j'ai vraiment besoin de la grâce de Dieu. Et c'est ça le péché mortel. C'est un péché qui impose, qui oblige que je reçoive la grâce de Dieu pour être sauvé, effectivement. D'accord ? Et de fait, si je meurs en état de péché mortel, eh bien, l'Église dit qu'à ce moment-là, si je meurs en état de péché mortel sans être repenti, parce qu'à ce moment-là, ça veut dire que j'ai appelé la grâce de Dieu, donc je suis sauvé, sans vraiment regretter, donc ça veut dire que, enfin, vous voyez quoi, l'état de péché mortel étant persévérant dans cette séparation avec Dieu, je vais en enfer. D'accord ? Mais donc le péché mortel, ça veut dire qu'on va en enfer uniquement si on ne bénéficie pas de la grâce de Dieu, et si on refuse de bénéficier de la grâce de Dieu alors de la mort. Oui, de toute façon, il y a la liberté et il y a le refus libre de la grâce. Voilà, pour aller en enfer. Est-ce qu'on a la possibilité devant Dieu seul de refuser l'amour ? Oui. Si je n'avais pas cette possibilité de refuser l'amour, je n'aurais pas non plus la possibilité d'aimer. Et donc, toute ma vie serait un château de cartes réduit en ruine. Non. Non, puisque même si je suis pécheur, eh bien, je retombe sur l'amour. Donc, l'amour n'est pas... L'amour est vainqueur de tout mal, et l'amour et la vie éternelle est vainqueur de la mort. Donc, il y a une solution à tout. Mais moi... J'ai la liberté de refuser cette solution. Et j'ai cette liberté. Et si je n'ai pas cette liberté, ça veut dire que je ne suis même pas capable d'aimer. Et si je ne suis pas aimé, on n'est plus des hommes, on est des animaux. Enfin, c'est plus rien, quoi. Non, non, j'insiste, nous sommes libres. Et donc l'enfer, la possibilité du non définitif existe. Et c'est l'enfer. La possibilité de l'enfer existe. Voilà. Ensuite, quand on est en enfer, on est isolé de tout. D'accord ? Quand on n'est pas en enfer... Eh bien, on est dans la grâce de Dieu. Alors, appelez ça le purgatoire ou le paradis, c'est le même chemin. Et c'est l'amour, et c'est la grâce, et c'est la vie, et c'est tout le bien. Et il n'y a rien qui nuit au bien. D'accord ? Donc, pour revenir, et demain, on parlera de la communion des saints, donc de tous les échanges qu'il peut y avoir entre les âmes des défunts, qu'ils soient au ciel, au paradis, qu'ils soient au purgatoire, et nous, sur terre, c'est dans l'ordre de la communion des saints, de la prière, de l'espérance, et tout ce qu'on peut s'échanger. J'en parlerai demain. Et donc, il n'y a pas de relation d'un homme vivant sur terre avec l'âme d'un défunt qui soit en dehors du Christ possible. D'accord ? Donc le spiritisme, c'est ça. Le spiritisme, c'est une relation que je vais chercher à établir, une relation spirituelle, par des moyens matériels. En fait, le spiritisme, c'est un abominable matérialisme. Le spiritisme, c'est par un moyen matériel, une table qui tourne, un verre qui bouge, vous choisissez votre truc, c'est de chercher d'entrer en relation avec une âme d'un défunt en dehors du Christ. Alors, c'est pas possible, puisque si le défunt est au purgatoire et au paradis, il est dans le Christ, je ne pourrai pas rencontrer ce défunt-là. S'il est en enfer, eh bien, il est tellement isolé que je ne pourrai pas non plus le rencontrer. Donc, qui reste-t-il ? Les autres esprits. Il y a les anges bons qui, eux, sont dans le Christ, puisqu'ils sont dans le mystère du Christ. Et puis, il y a les autres qui sont libres. Et donc, c'est les démons. Donc, a priori, je dis bien a priori, parce que c'est pas scientifique, quand on fait du spiritisme, on est en relation directe avec les démons, avec le diable, avec Satan, avec toutes ses sbires. On m'a dit que, et je ne peux pas le vérifier, ce n'est pas révélé, j'en sais rien, qu'on peut aussi rentrer, il y aurait des âmes en enfer, des âmes damnées, qui pourraient essayer d'entrer en relation avec nous et que ça marcherait à travers le spiritisme. Est-ce que c'est ça? Est-ce que c'est des démons, etc.? Moi, j'en sais rien. De toute façon, c'est pas bon, quoi. Donc, on est dans le Christ, on est dans la communion des saints, et on veut rester en communion avec le Christ, avec tous ceux qui nous ont quittés au-delà, oui, mais dans le Christ et pas autrement. Et quand nous prions, nous sommes non seulement en relation, mais en communion, donc c'est beaucoup plus intime, beaucoup plus spirituel, beaucoup plus fort, avec tous les défunts. On n'a pas à chercher une communion matérielle qui nous perdrait. Et le danger, c'est pas tellement que, bon, d'abord c'est un péché, bon, bien sûr, évidemment, c'est mal, mais à tout péché miséricorde, donc c'est pas grave, le péché n'est plus grave. Mais le danger, c'est qu'on se retrouve dans notre vie sur Terre, on dit infesté par des entités qui ne sont pas libres, qui vont vouloir nous gêner, qui vont nous empêcher de vivre, qui vont nous empêcher de prier, qui vont nous empêcher d'aimer, qui vont nous empêcher de nous marier, qui vont nous empêcher d'entrer au séminaire, qui vont nous empêcher de vivre, quoi, qui vont nous pourrir la vie. Donc ça, c'est les dangers du spiritisme. Et ça nécessite toute la prière de l'Église pour essayer de dégager d'une personne ces entités mauvaises, que ce soit des démons ou des âmes damnées, j'en sais rien. Parce que, bon, enfin, je ne vais pas rentrer sur... Voilà. Donc, ça, est-ce que ça répond à la question du spiritisme, hein? A priori, tel que le spiritisme est apparu au 19e siècle, hein, c'est une pure supercherie. C'est une pure supercherie. C'était des magiciens qui s'amusaient. Mais le problème, c'est que ça a joué de la crédulité des hommes, et Satan joue avec la crédulité des hommes. Donc, c'était une supercherie à l'origine, mais qui est devenue un réel danger aujourd'hui. Voilà. Et il y en a beaucoup, hein? Voilà. Alors, les mystiques disent que oui, l'Église n'a pas intégré dans son discours ce qu'ont vu les mystiques. Donc, on peut dire oui, mais ça peut appartenir, si vous voulez, à la foi de l'Église, dans la mesure où, par exemple, Sainte Catherine de Gênes, qui a écrit le traité du purgatoire au XIVe siècle, hein, en parle un petit peu. Eh bien, donc, ça peut rentrer dans la foi de l'Église, mais ce n'est pas rentré dans l'enseignement de l'Église. Donc, vous ne trouverez rien là-dessus dans le catéchisme ni dans le magistère. Mais par contre, si vous lisez les saints, donc lisez les saints, lisez pas n'importe qui, lisez les saints. Donc, Catherine de Gênes, je vous la recommande. Je vous recommande aussi un livre, j'aurais pu l'amener, Le regard sur le purgatoire, qui est très très bon, qui est écrit par un moine aujourd'hui contemporain là. Et donc il parle un peu de tout ça. Et donc il y aurait, oui, il peut y avoir des... Mais on comprend bien, puisque de toute façon, c'est tout un chemin. Donc dans un chemin, on met un pas après l'autre. Donc voilà, il y a des étapes, on grandit, puis après on se cogne. Donc bon, techniquement, physiquement, physiologiquement, d'un point de vue médical, le Christ étant mort par asphyxie, cela explique qu'il y ait une accumulation d'eau et de sang dans son cœur, et quand le père sang, ce ne soit pas encore bien coagulé et que tout coule. D'accord, ça c'est physiologique. Maintenant, ce n'est pas ça qui m'intéresse, c'est la foi, hein, c'est de comprendre cette révélation du Sacré-Cœur, du cœur du Christ, c'est de dire que mort, le Christ est source de vie. Et le sang et l'eau sont symboles d'amour et de vie. Voilà, c'est tout. Et son cœur coule de son cœur. Si vous voulez, on représente le paradis de différentes manières. Et la plus belle manière de représenter le paradis, c'est de présenter une fontaine. La fontaine d'eau vive, psaume 41, 42, « Mon âme a soif du Dieu vivant, quand, etc. Je cours vers les eaux vives. L'eau vive, Jean 7, recevez... attendez, que tous ceux qui ont soif, quiconque a soif, viennent à moi et qu'ils boivent, etc. » Puis Saint Jean continue, il parlait de l'Esprit Saint. Donc c'est ça, hein, c'est le Sacré-Cœur. Donc c'est Jean 7, déjà, un jour de la Pentecôte. Jean 7, et puis sur la croix. C'est magnifique, ça, donc c'est complètement... C'est spirituel. Non, c'est pas le même. Il y a un soldat qui a donné le coup de lance, et puis le centurion qui a dit, vraiment, cet homme est le fils de Dieu. Pas forcément, parce que dans les autres évangiles, il le dit aussi. C'est dans les autres évangiles, il le dit aussi, et ce signe n'est que dans Saint Jean.
1: Est-ce que c'est pas, justement, la manifestation de l'Esprit Saint?
0: Ah ben, évidemment. On ne peut pas dire, cet homme est le Christ... Sauf sans l'Esprit Saint. Donc, si ce centurion a pu dire vraiment cet homme est le Fils de Dieu, eh ben, c'est qu'il était avec l'Esprit Saint. Voilà, la contemplation, on ne parle pas de contemplation, on parle de vision béatifique. Hein, on voit Dieu face à face et on est omnubilé par Dieu. Plus aucune ? Alors, c'est l'éternité ? Alors l'éternité, on a du mal à la définir, puisqu'on est dans le temps, et notre manière de penser est discursive dans le temps. Donc on ne peut pas saisir vraiment ce que sera l'éternité. Moi, je vous en ai dit ce que j'en perçois, c'est que c'est la possession de tous les instants de toute notre vie. Il n'y a plus d'instants qui coulent, etc. Mais par contre, attention, ça c'est très important. Nous ressusciterons tous au dernier jour, hein, quand le Christ reviendra dans la gloire, la parousie, etc. Et entre-temps, alors, entre le jour de ma mort et le jour de ma résurrection, est-ce que je suis dans l'éternité, ou c'est complètement statique, que je ne bouge plus ? Les statues dans les églises, ou est-ce que il y a quelque chose qui se passe ? Est-ce que ce quelque chose qui se passe est en rapport avec le temps sur Terre ? Bah, c'est des questions qu'on se pose toujours. Alors, les références bibliques du purgatoire. 2 Maccabée 12, 44, 45. Voilà, ils ont supprimé tous les livres qui les dérangeaient. Voilà, je suis un peu violent dans mon explication, mais... Donc, il y a autre chose aussi. Dans la première aux Corinthiens, au chapitre 3, verset 15, 16. Et ça, c'est, beaucoup, c'est très très beau, et d'autant plus beau. Ah, avez-vous lu l'encyclique de Benoît XVI, Spe Salvi ? Toute la fin, c'est le jugement particulier, le purgatoire. Lisez ça, ça explique tout, et bien mieux que moi. Et il commente un moment ce passage donc, de la première aux Corinthiens. Je vais vous le lire parce que c'est très très beau. Et ça vraiment, c'est toute l'explication du jugement particulier et du purgatoire. Et les deux sont liés. Alors, l'encyclique de Benoît XVI, Spe Salvi, la dernière encyclique qu'il a écrite l'année dernière. Et maintenant, je vous lis ce petit passage. Vous m'écoutez ? Je vous lis à partir de verset 10. « Selon la grâce de Dieu qui m'était accordée, tel un bon architecte, j'ai posé le fondement. » C'est saint Paul qui parle. Le fondement, c'est qui le fondement ?
1: Jésus.
0: Jésus, le Christ, le rocher, le roc, Matthieu 7. « Mais que chacun prenne garde à la manière dont il y bâtit. » Et pour les missionnaires, on n'a rien à faire. On n'a qu'à dire « Jésus-Christ est vivant, Jésus est ressuscité. » C'est tout, les autres, ils se débrouillent après. L'Esprit Saint se débrouille et puis chacun se débrouille. « Chacun prenne garde à la manière dont il bâtit. » De fondement, en effet, nul ne peut en poser d'autre que celui qui s'y trouve, c'est-à-dire Jésus-Christ. Donc si on commence par construire sa vie sur autre chose que le Christ, c'est sûr qu'on est perdu. Il y en a, hein ? Bon, c'est pas grave. Que si sur ce fondement, on bâtit avec de l'or, de l'argent, des pierres précieuses, ça va, du bois, c'est moins bien, du foin, de la paille, c'est carrément nul, l'œuvre de chacun deviendra manifeste. Alors il y en a qui vont bâtir des belles vies pleines de charité, pleines de pierres précieuses, et puis d'autres... ils vont vivre avec de la paille et du foin. Le jour, avec un J majuscule, donc c'est la révélation de Dieu, c'est la miséricorde de Dieu, c'est la lumière de Dieu, c'est ce jugement particulier, ce regard de Dieu sur notre vie, c'est le jugement. Le jour, en effet, la fera connaître, l'œuvre de chacun, la vie de chacun, car il doit se révéler dans le feu, dit saint Paul. Et c'est ce feu qui éprouvera la qualité de l'œuvre de chacun. Donc toute notre vie, au soir de notre vie, à l'heure de notre mort, sera mise en lumière et on verra les pierres précieuses, l'or, l'argent, mais on verra aussi la paille et le foin. Et hop, il va y avoir un feu qui va tout brûler. Donc c'est une image. Hein, le feu, il va brûler la paille et le foin et le bois, mais le reste, ça va tenir. Alors écoutez comment c'est décrit, c'est magnifique. C'est ce feu qui éprouvera la qualité de l'œuvre de chacun. Si l'œuvre est bâtie sur le fondement, si l'œuvre bâtie sur le fondement subsiste, l'ouvrier recevra une récompense. Il a bien bâti sa vie, il aura une récompense, la vie éternelle. Si son œuvre est consumée, tout ce qui part avec le feu, il en subira la perte. Bah oui, le foin, la paille, ça s'en va. Mais, attention, quant à lui, celui qui a bâti, il sera sauvé. Pourvu qu'il ait bâti d'abord sur le Christ. Il sera sauvé. Mais comme à travers le feu. Et c'est ça le verset 15 qui est magnifique. Quant à lui, il sera sauvé comme à travers le feu. Quelle que soit notre vie, faite d'or ou de paille, si c'est partie du Christ, le baptême, il sera sauvé. Mais ce sera jugé comme à travers le feu. Et ça, c'est interprété. Donc maintenant, on peut le faire clairement, puisque le pape Benoît XVI le fait dans l'encyclique Spe Salvi, comme une trace biblique du purgatoire, dans le Nouveau Testament. Parce que les protestants, ils interprètent ces passages, mais autrement, bien sûr. Mais les protestants, vous savez, n'ont aucun discours sur l'au-delà de la mort. Donc, ils disent rien. Donc, en fait, l'Église catholique s'autorise un discours, les protestants rejettent ce discours, mais ils n'ont rien en échange. Donc, il n'y a pas tellement de dialogue possible.

Si deux d'entre vous s'accordent, nous accorder avec Marie. Ce matin, j'ai évoqué Cana, hein, et Marie, elle s'accorde avec Jésus. Et elle est dans la foi. Et ici, à Pellevoisin, quand elle dit à Estelle, tu seras morte ou guérie, Marie ne sait pas. Et c'est bon, hein. Il y a ce cheminement, et grâce à elle, nous nous accordons avec Jésus. Et alors, grâce à elle, qui dit « Mon fils ne peut rien me refuser », et qui dit cela parce que elle a été constituée reine, elle qui s'est fait servante, elle qui a connu l'obscurité de la foi et la pauvreté de l'espérance bien plus que nous. Oui, mais je me demande, allez-y, mettez, moi aussi j'avais l'impression. Ah bon? Ah. Oui, Marie a connu l'obscurité de la foi bien plus que nous, et la pauvreté de l'espérance bien plus que nous. Et c'est aussi parce qu'elle est immaculée. Hein, le péché, ça nous endurcit. Les conséquences du péché font que notre peau est un peu épaisse. Hein. On le voit bien. Hein. L'amour nous rend plus sensibles. Hein. Il y a comme une accoutumance au mal. Hein. Il peut y avoir, malheureusement. Hein. Et ce qu'on appelle l'endormissement de la conscience. Hein. Et puis parfois, c'est aussi à cause la tristesse, du manque de courage. Ici, Marie parle des cœurs endurcis. Il y a un an et demi, moins d'un an et demi, ça m'a poigné, hein, parce que j'ai cité cela, le cœur endurci, et puis il y avait là des adolescents. Et j'aurais posé la question, à votre avis, qu'est-ce qui endurcit le cœur? Et moi, très spontanément, le cœur endurci, lié à la Bible, on se dit, c'est le péché. Et ils m'ont répondu, la tristesse, la souffrance. Et ils m'ont enseigné. Et c'est vrai que les conséquences du péché peuvent endurcir leur cœur. Hein. Et clairement. Quand Jésus dit aux pharisiens à cause de l'endurcissement de votre cœur, il y a cette part qui est la conséquence de nos fautes. Ou plus que ça, il y a cette part qui est liée à le fait de nous détourner du bien, mais il y a aussi un endurcissement dont nous souffrons tous et dont le Seigneur veut nous guérir. Je pense que quand Jésus parle des cœurs endurcis, quand Marie parle de ça, il y a vraiment beaucoup de compassion. Et elle et lui, leurs cœurs n'ont jamais connu le repli sur eux-mêmes. Et le cœur de cette femme, il est le plus sensible de tous les cœurs des créatures. Alors c'est pour ça, je dis, l'obscurité de la foi, elle l'a expérimentée plus que nous encore. À cause précisément de la pureté, quoi. Et la pauvreté de l'espérance, parce que en elle, rien ne vient diminuer l'amour, la capacité d'aimer, hein, rien. Et l'amour, il cherche le bien. Et quand le bien n'est pas encore là, c'est là l'heure de l'espérance. Hein. C'est le désir qui brûle, hein, l'espérance. Lié à une assurance, mais il y a dans l'espérance cette dimension du désir. Hein. Ce qu'on possède, dit Paul, on ne le désire plus, ce qu'on l'a. Et l'espérance. Alors, voilà, Marie. Elle a la première, sur le chemin de la foi, première des disciples, celle qui le suivent, qui le suivent vraiment, celle qui est bien heureuse, comme nous l'avons entendu dans l'évangile de ce jour, parce que elle a accueilli la parole s'est faite chair en elle, et c'est la parole, elle a façonné tout entière. Et
Et elle a grandi. Elle a grandi dans la foi, elle a grandi dans l'espérance. Hein. Vous vous souvenez? Quand Jésus, à 12 ans, dit à Marie, « Pourquoi me cherchez-vous » Ce que nous dit l'Évangile, ils ne comprirent pas. Ils ne comprirent pas. Et un peu plus tôt, oui, 12 ans plus tôt, ils s'étonnaient de ce qu'on disait de cet enfant. Croître, hein. C'est bon, je rappelle cela parce que dans notre vie avec le Seigneur, il y a la dimension de purification, de guérison, il y a aussi la croissance. On ne reproche pas à un enfant d'être un enfant. Et le Seigneur, oui, c'est lui qui rythme le rythme, qui donne le rythme de notre croissance. Le fait de voir que j'ai encore à grandir, j'allais dire, faut que ça résonne comme une bonne nouvelle. J'ai encore du chemin à faire. Ah oui, promesse. C'est beau chez l'enfant, hein, ce désir de grandir, quand je serai grand. Les désirs, quoi. Et en même temps, bah, il le vit en jouant, quoi. En étant à ce qu'il doit être maintenant. Oui, cette tension. Grandir. Alors, cet après-midi, j'ai donné comme titre à l'enseignement la deuxième partie de ce qui est écrit sur l'ex-voto. Elle m'a obtenu de son fils ma guérison entière. Ici, à Pelvoisin, on écrit deux fois. Vous avez écrit une lettre à Marie, mais ici, à Pelvoisin, elle reçoit la lettre, et puis ensuite, elle dit à Estelle, « Maintenant, tu vas écrire quelque chose. Ce ne sera plus sur du papier, ce sera sur du marbre. Et tu vas l'écrire et tu vas le mettre ici, où ils n'ont rien. Tu vas l'afficher. Tu vas écrire. » Alors, je vous partage, de fait, dans l'histoire du sanctuaire, il y a une chose que j'ai constatée assez surprenante. C'est que cette plaque que Marie a commandée, pendant plus d'un siècle, on la connaissait, mais elle a été comme mise de côté, on en parlait très peu. J'ai fait cette constatation que des chrétiens qui venaient prier parfois, plusieurs fois par semaine dans la chapelle, n'avaient jamais vu la plaque d'Estelle. De fait, au début, elle avait été mise, vous ne connaissez pas les lieux, mais elle avait été mise tout près de la statue. Donc quand on voyait la statue, on voyait la plaque d'Estelle. Mais avec l'installation du couvent, c'est-à-dire en 1893, c'est vieux, hein, on a décidé de la déplacer. Estelle s'est plainte, mais de fait, elle n'était qu'une ancienne domestique. Et la comtesse de la Rochefoucauld, qui a fait beaucoup de choses bonnes pour Estelle, avait aussi ses limites, ça s'est manifesté à plusieurs moments. Et là, elle a dit... à Estelle, voilà, mettez-vous de côté, quoi. On fait les choses comme on veut, chez nous. De fait, c'était chez eux. Et alors, l'ex-voto d'Estelle a été relégué dans un coin. Et derrière une sorte de pilier, ce qui fait qu'on ne le voyait pas. Et alors, j'ai même réalisé, bien plus tardivement, que pendant... Ah bah oui, jusqu'à ce que les travaux de restauration soient engagés, la communauté des religieuses qui priaient, les dominicaines, ne voyaient jamais cette plaque que Marie avait commandée. On voyait toutes les autres. Les sœurs nous disent de temps en temps, il faut faire attention parce que ça donne des distractions une fois qu'on a repéré des fautes d'orthographe, quoi. Hein, vous voyez, ces petites choses-là. Bon, c'est beau de voir des ex-votos parce qu'on se dit, chacun, c'est une histoire sainte, une belle histoire. Oui, mais celui d'Estelle, il avait été oublié. Alors, même, c'est une injustice, parce que c'est le seul que Marie a commandé. Vraiment. J'ai médité devant cet ex-voto. J'ai médité et puis, je me suis rendu compte, alors je ne sais pas si vous avez vous n'avez peut-être pas pris avec vous le document qu'il y avait dans votre pochette « Pèlerin, bienvenue à Pelvoisin »,
et à l'intérieur duquel il y a tout le récit, hein, en concentré, hein, du cheminement d'Estelle, avec notamment la lettre qu'elle a écrite. Et cette lettre qui touche le cœur de mère de Marie, hein, je le rappelle. Voilà. On écrit comme on est. J'aime dire ça, avec le Seigneur, c'est comme chez McDonald's. Venez comme vous êtes. Hein. Vous l'avez lu à la grotte. Alors moi, je l'ai lu pendant plusieurs fois. Je suis à Pellevoisin depuis 7 ans, mais en fait, j'aime ce lieu depuis plus longtemps. Ça fait, je parle, une douzaine d'années que j'ai dans le porte-document qui m'accompagne partout le récit des apparitions. Il y a quelque chose là. Et en même temps, en arrivant ici, à l'âge, en fait, j'ai découvert l'ex voto, compris qu'il y avait l'importance. Alors, je connaissais la lettre d'Estelle. Et puis, en comparant avec l'ex voto, je me suis rendu compte qu'il y avait quelque chose qu'elle avait écrit qui n'était pas juste, qui n'était pas tout à fait chrétien. Alors, je dis ça aussi pour nous encourager. Hein. Est-ce que ma lettre est parfaite? Oh non. Et alors, elle est une main tendue. Ce qui est tellement important, c'est que tu tends la main à Marie, et elle va la saisir et elle t'emmènera plus loin. Hein. Et comme je le disais tout à l'heure, à l'enfant, on ne reproche pas d'être un enfant, quoi. À quoi je fais allusion? À cette phrase qui arrive assez vite dans la lettre d'Estelle. Juste auparavant, elle vient de dire « Accordez-moi donc de votre divin fils la santé de mon pauvre corps pour sa gloire. » Bon, c'est bien Jésus. Il y a de belles choses, hein, de très très belles choses dans cette lettre. Et elle sait que c'est Jésus qui guérit. Elle demande la santé de son corps. Elle est malade et c'est pour la gloire de Jésus parce que elle a reçu comme une mission de la part de Jésus de s'occuper de ses parents. Et puis, elle dit un tout petit peu plus loin, « Si vous ne pouvez, à cause de mes péchés, m'obtenir une entière guérison, vous pourrez du moins m'obtenir un peu de force pour pouvoir gagner ma vie et celle de mes parents. » Si vous ne pouvez m'obtenir une entière guérison, elle m'a obtenu ma guérison entière. Je vous disais hein, que dans les apparitions, il y a ceci de très touchant que Marie reprend les éléments de langage d'Estelle. Tiens, ça m'a alerté. Si vous ne pouvez m'obtenir une entière, elle m'a obtenu ma guérison entière. Tiens. Et puis alors, je vous relis la phrase. Examen de théologie. Qu'est-ce qui n'est pas chrétien dedans? Si vous ne pouvez, à cause de mes péchés, m'obtenir une entière guérison, vous pourrez du moins m'obtenir un peu de force pour pouvoir gagner ma vie et celle de mes parents. Je dis que ce n'est pas complètement chrétien. Vous avez repéré? Si vous ne pouvez, à cause de mes péchés. Mais, ben oui, et de fait, en fait, ça nous rejoint. Parce que, et je me dis, pour moi-même, hein, qui ai mis du temps à repérer, ben oui, je fais souvent ce raisonnement-là. Face au mal dont je suis victime, qui me survient, je pense au mal que j'ai fait. Et je fais une correspondance. Ben oui, moi aussi, j'ai fait du mal. Et donc, ouais, peut-être que je n'ai pas le droit à être libéré du mal qui me frappe. Pas complètement, quoi. À cause de mes péchés, vous ne pouvez m'obtenir une entière guérison. Ah oui. Et est-ce que c'est bon de prendre conscience de ses péchés? Ah oui, bien sûr. Hein. Estelle en a une conscience et il y a ceci de bon. Hein. Cette phrase, quand je dis « elle n'est pas totalement chrétienne », oui, elle n'est pas totalement. Mais il y a cette qualité de cette femme qui reconnaît qu'elle a péché. Alors, je voulais raconter hier rapidement, mais je vais revenir dessus. Hein. Marie a dit à Estelle, regardons le passé, et lui a montré tous ses péchés dans leur gravité réelle. Waouh! Et je vous l'ai dit, hein, c'est l'expérience du purgatoire que décrit Estelle. Des années plus tard, un adolescent d'une famille très, très proche d'Estelle, qui a beaucoup fait pour elle. Ce sont eux qui ont fait construire ce grand bâtiment que ceux qui logent à Mère Teresa et Jean-Paul II hein, laissent sur leur droite ou sur leur gauche quand ils descendent de leur droite, hein, ce grand, grand bâtiment-là, qui était un hôtel construit pour accueillir les pèlerins. C'est le plus gros ex-voto de Pellevoisin, parce que la famille en question, qui était de riches
industriels de la région lilloise. On fait construire ça en remerciement d'une aide qu'une maman avait reçue pour aller au secours de son enfant qui était tombé d'un train roulant à pleine vitesse. Voilà. Alors, allez, sa petite fille, elle fait une fausse manœuvre, ouvert la portière, nous sommes en 1899, et la maman voit sa petite fille, oui, projetée hors du train, qui roule à pleine vitesse. Et la maman entend une voix qui lui dit à l'intérieur d'elle-même, ta fille...

un poste de garde barrière qui est à quelques distances. Elle raconte ce qui leur est arrivé. Et là, elle s'évanouit une nouvelle fois pour de bon. Et c'est là qu'on la retrouve. Et la famille, en reconnaissance de ça, fait construire cet hôtel pour pouvoir accueillir des pèlerins. Et ils sont venus en aide à Estelle aussi pour l'assister très concrètement, lui trouver un logement. Et l'un des fils il avait 15 ans, il a interrogé Estelle sur comme un adolescent peut faire. Il est allé voir Estelle. C'est quoi les péchés que Marie vous a montrés, quoi? Parce que quand elle raconte ça, elle dit, je tairai hein, ce qu'elle m'a dit. Et elle a absolument refusé, comme elle refusait absolument de répondre à sa question, comment était le diable? Elle voulait pas lui dire comment il était. Elle ne peut pas nourrir l'imaginaire. Mais elle lui a dit, tu sais, j'aurais aimé être 6 pieds sous terre, quoi. J'avais tellement honte, quoi. Cette douleur. Cette surprise, quoi. Prise de conscience. Et pour eux, pour nous, elle qui a un langage très simple hein, pour nous dire ce qui s'est passé, elle dit, il y a des fautes que je croyais légères et dont Marie m'a montré la gravité. Ouais. C'est ça le purgatoire, quoi, hein, de fait, pour que le repentir s'empare, quoi. De fait, Estelle, quelques instants avant, avait dit à Marie, si j'ai le choix, j'aimerais mieux mourir parce que je suis bien préparée. Maintenant que je suis bien préparée. Et sans le relever explicitement, Marie lui montre qu'elle était un peu prétentieuse. Ah non, t'es pas tout à fait prête, quoi. Faut passer quand même par le salon de beauté avant d'entrer dans la salle des noces. Hein. Le vêtement des noces, oui, c'est pas encore tout à fait ça, quoi. Ah oui, tu avais conscience de tes fautes. Regardons. J'insiste hein, là-dessus, c'est regardons. Et Estelle, hein, dans le récit qu'elle nous en livre, dit bien. Et la tristesse met beaucoup de douceur et de bonté dans le regard que Marie porte sur elle à ce moment-là. Elle se fait gronder par quelqu'un de bienveillant. Je crois que nous en avons l'expérience, hein. Ça porte plus de fruits quand c'est quelqu'un de bienveillant qui nous gronde, qui nous corrige. Parce que nous n'avons pas peur que. Pas peur que. Il veuille se venger, que nous allons, il ne va plus nous aimer. Parce qu'il y a tellement cette blessure en nous. Hein. Est-ce que je suis aimable? Alors en tout cas, Marie le fait. Regardons. Et le pluriel, hein, c'est ensemble. C'est pas toute seule. Parce que nous le savons aussi. Hein, si je suis tout seul face à mon péché, je risque d'être pris de vertige. C'est vraiment avec elle. Regardons. Et puis, le lendemain, tout ceci est passé. Hein. Tout ceci est passé. Nous l'avons regardé. Marie lui dit d'ailleurs courage, hein, avant de lui faire de nouveaux reproches. Là. Le lendemain, elle lui fait de nouveaux reproches après lui avoir dit courage, parce que c'est un courage hein, que de regarder notre passé. Alors, ses yeux pleins de bonté nous donnent ce courage-là, nous aident à l'accueillir. Hein. Et puis, tout ceci est passé. Tu as, par ta résignation, racheté ses fautes. Et Marie fait voir à Estelle ce qu'elle a fait de bien. Alors, à ce même adolescent, Estelle a dit, « Figure-toi que j'étais très surprise quand il m'a montré le bien que j'avais fait. » Elle a été surprise, stupéfaite, quand elle a pris la conscience de ses fautes. Mais elle dit, « Ce que Marie m'a montré de bien dans ma vie, c'est pas ce que j'avais imaginé. » C'était pas les jours où j'étais content de moi, où j'étais fier. C'était des jours difficiles. Et ça aussi, c'est une belle leçon, quoi. Comment je regarde ma vie? Quand Marie dit « Regardons le passé, dans le bien comme dans le mal. Hein. Regardons-le avec elle. Laissons-lui hein, nous montrer. » Parfois, c'est par les autres, c'est très souvent par les autres hein, qu'elle passe hein, pour nous donner. Et nous savons, oui, nous avons encore, nous découvrirons hein, ce qu'il y a eu de bien dans notre vie. Mais en tout cas, Estelle prend cette conscience, c'est pas pour qu'elle en aboutisse à la conclusion que, hein, conformément à ce qu'elle avait écrit, qu'elle mérite encore moins d'être guérie.

C'est pour que la guérison qui s'opère en elle soit pas simplement la santé, la guérison de son corps. Une entière guérison, écrit Estelle, toute seule dans sa lettre. Ma guérison entière, lui fait écrire Marie. C'est ma guérison, c'est-à-dire c'est la guérison de moi. C'est-à-dire la guérison de moi tout entier. Cette guérison dont l'Écriture apporte la promesse et dont Jésus parle quand il se présente comme un médecin. Il y a dans les trois évangiles, Matthieu, Marc et Luc, hein, ces évangiles qu'on appelle synoptiques, parce qu'ils adoptent à peu près le même regard sur la vie de Jésus, hein, même schéma. Il y a deux épisodes et même un troisième qui se suivent, parce que ces évangiles, ils ont des choses en commun, qu'ils ont des différences. Et il y a dans les trois, Matthieu, Marc et Luc, des épisodes qui se suivent dans ce même ordre. Où Jésus est face à un homme, il y a une foule, et l'homme va se lever grâce à la parole de Jésus. Le premier de ces épisodes, c'est le paralytique. Vous vous souvenez ? Jésus est à la maison, il y a beaucoup de monde. Hein. Quatre hommes arrivent, portent un paralytique, et puis découvrent le toit pour le faire descendre devant Jésus. Donc c'est un malade. Hein. Et vous vous souvenez de la première parole que Jésus lui adresse ? Ouais, tes péchés sont pardonnés. Et là, tes péchés sont pardonnés. Ouais. Puis après, il va dire, qu'est-ce qui est le plus difficile hein, ouais. Et pour que vous sachiez que le Fils de l'homme a le pouvoir de pardonner les péchés, je te le dis, dit-il au paralysé, lève-toi, prends ton brancard et rentre chez toi. Puis après, qu'est-ce qui se passe juste après ? Il y a un autre homme qui va se lever à la parole de Jésus. Non, pas Bartimée. Non, non. Il s'appelle Lévi. C'est un pécheur public. C'est-à-dire, il avait un métier qui était incompatible avec la loi. Il est dans un état de péché, on dit ça. Je suis dans une situation irrégulière. Et Jésus lui dit, suis-moi, l'homme se lève. Et il y a deux verbes qu'ils ont utilisés. C'est les verbes aussi qui sont utilisés pour la résurrection. Jésus s'est levé. Se lever. Et il y a une foule. Et puis après, Lévi, il donne un grand festin pour Jésus, où ils font la fête, hein, un repas partagé. Si quelqu'un ouvre et la porte à laquelle je frappe, j'entrerai, je mangerai avec lui, dit Jésus dans l'Apocalypse. En tout cas, il y a ce repas. Et là, les pharisiens, les grincheux. Des deux côtés, il y a les grincheux. Hein. Dans les deux épisodes, il y a les grincheux. Avec le paralytique, il y a ceux qui disent « mais il blasphème !» Et puis avec Lévi et ses amis, « mais qu'est-ce qu'il fait avec les pécheurs ?» Il mange avec les publicains et les pécheurs. Vous vous souvenez de ce que dit Jésus ? Ce n'est pas les bien portants qui ont besoin du médecin, mais les malades. Alors pour le dire très rapidement, on lui apporte un malade, il parle du péché. Il est avec un pécheur, il dit « mais c'est un malade !» Et ce n'est pas un hasard. Hein. Ce n'est vraiment pas un hasard. Et il y a les deux choses. Hein. Et de fait, ouais, ma guérison entière. Les contemporains d'Estelle disent que le 19 février, non seulement ils se sont rendus compte qu'elle était vraiment guérie, et donc c'est un miracle, mais ils disent que cette femme, qui était déjà une belle personne, quoi, ils l'ont vue changer. Elle s'est engagée sur ce chemin de la sainteté. Ouais, elle n'était pas sainte du jour au lendemain. Hein. Il y avait quelque chose qui était changé. Elle était dans cette perspective de guérison entière. D'accueillir la grâce qui nous refait, qui nous restaure. Ah oui, ma guérison. Cette guérison qui annonce à ce que nous attendons tous, hein, que nous disons dans... Je confesse à Dieu, hein, et la vie éternelle et la résurrection. Cette guérison qui est en fait le mystère, notre participation au mystère pascal du Christ, de mort et de résurrection, c'est pour nous recréer ma guérison entière. Et c'est très touchant que Marie, elle va se servir de la demande d'Estelle, et puis, eh oui,
et la conduire plus loin. Et oui, et même avec le même mot, quoi. Ben oui, ce que Dieu donne, le regard de Dieu sur nos vies, Dieu emploie nos mots à nous, avec une profondeur, avec une richesse, une densité, ouais, plus grande. Ça n'enlève rien de la demande d'Estelle, et ça lui donne beaucoup plus. Quelle est cette guérison, hein, qu'il opère en nous, que nous voulons demander, quoi. Et il y a là, oui, c'est la dimension, je veux dire, du repentir, de la conversion, de la recréation. Chez Estelle, pour être un peu plus concret, il y a les témoins. Bien sûr, il y a eu une enquête faite par l'évêque du temps, Monseigneur de la Tour d'Auvergne, hein, très vite. Hein. Et donc, on a toute cette masse d'informations. Alors, elle avait des défauts. Notamment, alors chez elle, elle pouvait être entêtée. Et puis, elle était aussi impressionnable. Et de fait, dans son parcours, hein, ensuite, lié aussi à l'appel qu'elle a reçu et l'appel au calme, hein, il y a dans sa réputation de sainteté quelque chose de la douceur. L'entêtement qui guérit et qui cède la place à la douceur. L'entêté, il veut imposer sa manière de voir, sa manière de faire. Hein. Il ne peut pas concevoir qu'il y a un autre chemin. La vraie douceur est une très grande force. Hein. La douceur, ce n'est pas la mièvrerie, c'est au contraire. Et garder l'élan, mais rester disponible pour que ce qui peut-être qui ne peut pas se faire par ce chemin va se faire par un autre. Et puis, cette femme qui était impressionnable et qui donc de temps en temps pouvait perdre ses moyens, on le voit notamment dans l'exercice de sa mission, elle a fait preuve d'une liberté, d'un courage, à aller jusqu'à Rome, voir le pape. Il y a eu des moments où ça a été très tendu avec la comtesse La Rochefoucauld. Elle a tenu le cap. Il y a un épisode, notamment, parce que le comte et la comtesse La Rochefoucauld étaient les propriétaires de la maison. Hein, ils ont gardé cette propriété. Et il y avait notamment chez la comtesse, avec beaucoup de bonne volonté, quand même, il y a eu une tentation un peu de mettre la main, hein, contrôler les choses. Estelle a écrit, en fait, la comtesse aurait voulu que je dise que la Sainte Vierge était apparue pour sa famille. Mais non, ce n'était pas pour sa famille, c'était pour tout le monde. Et notamment en lien avec la fondation du couvent, ou les projets. Au moment, la comtesse et le comte envisagent d'écrire une lettre, préparent une lettre à l'archevêque de Bourges pour qu'ils aient le contrôle sur les gens qui auront accès à la chapelle. Alors, d'une façon charismatique, ça les a surpris eux-mêmes, Estelle, qui était dans la maison, a eu connaissance de cette conversation qu'ils avaient tous les deux dans le salon. Et elle, toute domestique qu'elle était, elle est allée ouvrir la porte du salon, elle a forcé la porte du salon, et elle s'est campée dans eux, elle a dit « Ce que vous voulez faire, c'est pas ce que la Sainte Vierge a voulu. » Ils en ont été stupéfaits. Et la comtesse racontait cela en disant « Mais allez, je comprends pas, quoi. » Enfin, elle ne s'est pas laissée impressionner, quoi. Et, ouais, douceur, ma guérison, ouais, les petites choses, là. Et c'est pour ça, et je parlerai ensuite demain après-midi, hein, cette parole de Marie, publie ma gloire, et puis au-delà de publier ma gloire, cette mission qu'Estelle a reçue au mois de juillet. Hier, en vous rapportant l'apparition du 2 juillet, hein, il y a eu 1er, 2, 3 juillet, je soulignais rapidement que Marie, ce jour-là, élargit l'horizon d'Estelle en lui disant
Bon, le cœur de mon fils a tant d'amour pour le mien qu'il ne peut rien me refuser. Par moi, il touchera les cœurs les plus endurcis. Et puis Marie va dire, je suis venu particulièrement pour la conversion des pécheurs. Et elle lui dit, est-ce que ta guérison n'est pas un des plus grands signes de ma puissance? Et ta guérison, justement, cette guérison qui est l'œuvre de la recréation, qui est l'œuvre de la grâce, et qui est le plus grand signe de ma puissance, Estelle, tu as laissé la grâce du Christ te visiter. Alors tu vas continuer à apprendre. Tu as appris de moi à laisser la grâce te visiter. Toute sa vie, Estelle a grandi. Marie lui a dit, répète-toi souvent ces paroles, refais ce chemin. Et parce que tu as accueilli la grâce qui te guérit, alors tu peux être signe pour les autres. Vous voyez, il y a quelque chose hein, de ce que nous avons à faire, à vivre, qui s'enracine aussi, qui prend son origine dans ce que il nous constitue témoin, dans ce que Jésus, la grâce du Christ, opère en nous. Ta guérison n'est-elle pas une des plus grandes preuves de ma puissance? Sa guérison. Alors, pour elle, ça a pris cette forme-là. Mais je vais revenir un petit peu en arrière sur le cheminement des apparitions. Il y a eu, hein, pour qu'elle, cette guérison s'opère, il y a eu cette première parole de Marie. Mon fils va se laisser toucher. Tu souffriras encore 5 jours en l'honneur des 5 plaies de mon fils. Tiens, guérison et plaie. J'ai mis du temps, et cette parole, les 5 plaies de mon fils, j'entendais, je la lisais. Puis un jour, c'était en parlant dans cette salle à des chrétiens chaldéens dont la paroisse s'appelait Saint Thomas, Saint Thomas l'apôtre, je me suis dit, ah tiens! Et voilà un homme qui a touché les plaies du Christ et qui a été invité par Jésus à toucher les plaies de Jésus. Mais les plaies qu'il a touchées, c'était les plaies du ressuscité. Et de fait, les évangiles nous disent que Jésus, pour attester de la vérité de sa résurrection, quoi, montre ses plaies. Et à cet apôtre Thomas, hein, qui ne veut pas apporter foi à ce que lui disent les autres, aux témoins, mais qui dit, je voudrais toucher, non seulement voir, mais toucher. Jésus dit, viens, touche mes plaies. Il va se laisser toucher. Qu'est-ce à dire, hein? Toucher les plaies du ressuscité. 5 jours. Ça paraît étonnant, hein? Tu dois souffrir encore 5 jours, mais elle a tellement souffert. Mais oui, mais permet ou vient toucher dans ces 5 jours, c'est la durée, c'est aussi la passion du Christ, les 5 plaies, c'est pour nous dire il a porté toutes nos infirmités, les mains, les pieds, le cœur, la tête, quoi. Il y a cette symbolique là. Toutes nos souffrances, il les a portées. Et laisse-le te visiter. Et laisse-le te visiter, lui, le ressuscité, qui te montre que ces plaies, elles sont désormais glorieuses. Faire cette expérience du ressuscité, hein, là, maintenant. Alors, oui, je pense qu'on peut lire là, ce que Marie dit à Estelle de cette façon-là. Et ensuite, elle lui dit, et dans 5 jours, tu seras morte ou guérie. Eh oui, mais parce que si justement, tu as accueilli cette proximité de Jésus ressuscité avec ta vie dans sa souffrance et dans toute ta souffrance. Alors, tu n'as plus peur de mourir. Alors, oui, puisque le ressuscité est là avec toi, tu es prêt à le suivre. Et je voudrais vous parler ici de Josué. Depuis quelques années, nous proposons ici une retraite qui s'appelle 5 jours à Pellevoisin. Alors, c'est une retraite, en fait, c'est une retraite personnelle sous la forme d'un accompagnement. Bon, nous avons pris conscience que, de fait, ce cheminement qu'Estelle a parcouru, ça fait penser
j'allais presque dire en mieux, aux exercices spirituels de saint Ignace. Il y a vraiment une pédagogie d'un chemin d'accueil de la grâce de Dieu qui nous refait. Alors, pendant ces 5 jours, on invite les gens à voilà, cheminer ainsi, à prendre le temps, 5 jours. Ah oui, tu souffriras encore 5 jours. Prends, et on va, voilà. Et tu vas laisser résonner avec ton existence ce qui s'est passé pour Estelle. Et un jour, je reçois au téléphone d'un certain Hubert, et qui me dit, je suis bénévole dans une association qui s'appelle Simon de Sirène. Alors, c'est à Angers. C'est des maisons où des personnes très handicapées sont accueillies, hein, une colocation, il y a des personnes valides, et ils vivent ensemble une vie communautaire. Et il me dit, nous avons parmi nos personnes accueillies un certain Josué, il a la foi, mais je pense que ça serait bien pour lui de suivre cette retraite. Voilà. Alors Josué, il avait 32 ans à cette époque, et à l'âge de 20 ans, alors qu'il était un garçon un peu, je pense, un Z, quoi, un surdoué, avec des dons musicaux et autres, intellectuels, frappé d'une maladie dégénérative, à l'issue fatale, il sait qu'il va en mourir, et qui lui a fait perdre peu à peu sa mobilité, il est dans une chaise roulante, il s'exprime avec beaucoup de difficultés, il n'a plus la maîtrise de ses mouvements, il ne peut pas se tourner tout seul dans son lit la nuit. Pendant la retraite, le Seigneur avait envoyé en même temps que lui une médecin. Et c'était providentiel, parce qu'il a eu une crise une nuit, quoi. Et heureusement, elle était là. Et Josué, ouais, est inscrit par Hubert pour venir à la retraite. C'était un mois et demi avant la retraite. Puis je n'ai pas de nouvelles d'Hubert. Et 2 jours avant la retraite, je prends contact avec Simon de Sirène pour dire « Mais est-ce qu'il vient bien ?» Et là, on me dit « Vous savez, Hubert, il vient de mourir très brutalement. » Un cancer l'a emporté en quelques semaines. Wow. Mais Josué vient. Et Josué va venir avec un assistant. Et Josué est arrivé avec Timothée. Hubert m'avait dit, oh, vu ce que vous me dites sur la retraite, je serai avec Josué pour l'aider. Bon, Timothée vient, il me dit, non, moi je vous laisse tout seul avec lui. Ah bon? Eh bien, alors nous avons cheminé, Josué et moi, il a cheminé. Et, quel défi, quoi. Hein, la présence de cet homme si, si touchant, quoi. Et qui en plus était venu, vous voyez, inscrit par Hubert, quoi. Marqué par le fait que Hubert, qui comptait vraiment pour lui, était mort, quoi. Hein, cette expérience de la mort de l'être proche, quoi. Hein. Et alors, nous lisons. Et puis, je l'interroge. Le disant, Josué, en quoi ça peut être une bonne nouvelle quand Marie dit « Tu seras morte ou guérie ?» C'est un peu en tremblant que je disais ça, mais en même temps, moi je suis serviteur, c'est les paroles que Marie a prononcées, donc je veux bien croire que Josué aussi peut les entendre, que justement, tout le monde peut les entendre. Et alors Josué me dit, parce qu'elle sait que la mort, c'est le passage pour aller vers Dieu. Et ça, beaucoup de gens me l'avaient déjà dit, je l'avais compris, moi aussi. Et puis, il continue. Et elle sait que même si elle meurt, elle pourra continuer à aider ses parents, mais autrement. Alors là, waouh! Ah ouais. Dans la situation dans laquelle il était, quoi. Le réalisme. Oui, j'ai reçu une belle leçon de foi ce jour-là, et d'espérance, quoi. Et qui m'a fait dire, qui m'a fait comprendre aussi quelque chose de ce que Marie dit à Estelle, quoi. Oui, même pour que tes parents soient prêtes. Et aucune des promesses que mon fils fait est vaine. Il t'a fait cette promesse que tu allais les aider, tu l'as entendu cet appel, bien oui, tu pourras. Et fais-moi cette confiance jusque-là. Ah oui. Mais le lendemain, mon fils te rend la vie, tu seras guéri samedi. Alors Estelle dit, si j'avais le choix, j'aimerais mieux mourir maintenant que tu es bien préparé. Bon. Et
Et Marie lui dit en souriant, « Ingrate, si mon fils te rend la vie, c'est que tu en as besoin. » Alors, je vais m'arrêter aussi sur cette parole-là. Estelle dit, « Mes parents ont besoin de moi. » Et c'est pour ça que je demande la guérison. Hein. Et il y a quelque chose de très noble. Notre évêque, il met beaucoup ça en lumière. Hein. Sa demande est liée à ce qu'elle considère comme sa mission. Quand je dis qu'elle considère, la Providence lui a montré hein, le cheminement que je vous ai rapporté hier. Hein, telle maturité à l'âge de 20-22 ans de cette femme qui choisit ça, quoi, ce chemin. Elle sait que ses parents ont besoin d'elle. Mais quand Marie lui annonce qu'elle va guérir, c'est lui dit « Tu as besoin de la vie. C'est d'abord ton besoin à toi. » C'est un cadeau. Tu as besoin de cheminer encore. Et là, mon papa, qui a fait sa Pâque il y a quelques années, il avait un cœur très fragile. Et il m'a fait un jour cette confidence qui m'a marqué. Il m'a dit, tu sais, je sais que je peux partir comme ça, d'un instant à l'autre. De fait, c'est ainsi qu'il est parti un petit matin. Et ce qui fait que je reçois chaque jour comme un cadeau de Dieu. Ah oui, c'est que tu en as besoin. Tu en as besoin. Pourquoi en as-tu besoin? Pour grandir. Pour que la parole hein, que tu as reçue puisse vraiment s'enraciner et porter tout son fruit. Tu as besoin de la vie. C'est une belle parole à entendre, celle-là. J'ai besoin de la vie. J'ai besoin de vivre ce jour que Dieu me donne. Moi, je ne sais peut-être pas comment, pourquoi, hein, mais tu en as besoin. Et lui sait que tu en as besoin. Le lendemain, Marie lui dira, tes parents ont besoin de toi. Oui, mais c'est d'abord pour toi. L'adage est connu, il est éculé, mais la vérité est profonde. Tu aimeras, du moins, charité bien ordonnée commence par soi-même. Alors, de temps en temps, on le cite un peu comme un oreiller de paresse. Vous savez, quelque chose pour justifier des choses, une attitude pas tout à fait donnée, mais il y a quelque chose de très vrai. Le premier qui m'est donné à aimer, c'est moi-même. Tu aimeras ton prochain comme toi-même. Nous le savons. Hein. Nous aimer comme Dieu nous aime pour pouvoir aimer les autres. Tu en as besoin. Entendrons cela. Hein. Une révélation, quoi. Estelle, c'est une révélation pour elle. Il y a la conscience. Alors sans doute que nous avons des projets les uns et les autres, nous portons des aspirations, oui. Eh oui, Dieu sait pourquoi nous avons besoin de la vie. Eh bien, et puis, je vais finir là-dessus. Guérison. La guérison, je le dis aussi parce que nous savons que notre... D'ailleurs, notre époque, c'est une des richesses hein, de notre époque, d'avoir mis en lumière cette solidarité à travers la chair et le sang, dans les liens de famille, dans l'hérédité. Hein. Allez, nous sommes des êtres de chair et de sang. Dieu lui-même a voulu avoir une famille. Hein. Et il y a des blessures qui marquent aussi nos vies familiales. Et ici, à Pelloisin, Estelle, c'est pour sa famille, quoi, sa place dans sa famille. Et elle a un attachement très fort. Hein. Et là aussi, il y a eu quelque chose qui a été guéri. Il y a quelque chose qui a été guéri. Alors, pour dire ça, j'ai aussi planté un peu le décor. Elle avait beaucoup d'affection pour sa maman. Dans ce qu'on écrit, elle était sans doute moins proche de son papa. Et elle dit d'ailleurs qu'ils n'étaient pas très bien assortis, que sa maman était plus pieuse. Hein. C'est quand ils sont arrivés à Paris qu'elle a agi avec son papa étant malade. D'ailleurs, elle a profité de la circonstance pour qu'un prêtre vienne visiter son papa. Et il a retrouvé la pratique religieuse à ce moment-là. Mais
Quel était-il cet homme? Je ne sais pas très bien. Il y a quand même un petit signe qui fait me réfléchir. Quand Estelle a été guérie dans la nuit du 18 au 19 février, vous savez ce qu'a dit son papa? Il a dit, nous avons retrouvé notre pain. Nous avons retrouvé notre pain. Super. Sa fille est guérie. Ah ben super, elle va pouvoir à nouveau gagner notre pain. Ah oui. Hein. Oui, il y a quelque chose de dur. Et de fait, Estelle reste avec ses parents, dans la maison, comme je vous l'ai dit, hein, après sa guérison. Mais de fait, c'est le Seigneur qui a pris possession de sa vie. Et ce que Jésus dit lui-même dans l'Évangile, hein, on sera opposé dans la même famille, le père contre son fils, etc. Ouais. Ben, elle l'a connu. Elle l'a connu, pas de... C'est pas elle qui a provoqué, mais puisque le Seigneur l'avait guérie, elle s'est engagée au service. Alors, prenez une forme très concrète. Je vous ai peut-être dit, elle avait la main verte, elle était très douée. Donc, elle aimait fleurir l'Église, elle rendait service. Et puis, voilà, elle était disponible. Et ses parents en ont pris ombrage. Et ils sont devenus un peu jaloux. Et c'était au mois de juin, hein, dans cette époque, juin-juillet, un jour, le matin, tôt, elle les avait salués, puis elle était partie faire de l'ouvrage. Ils disent « Où est-ce qu'elle est ?» Ils ne savent pas qu'elle est dans la pièce. Et à un moment, elle les entend dire, eux ne savent pas qu'elle les entend. « Ah ouais, on la gêne, elle attend plus qu'une chose, c'est qu'on disparaisse. » Alors elle dit, elle écrit cela, elle dit « Oh, quelle blessure !» Mais je rends grâce à Dieu, parce que l'affection que j'avais à l'égard de mes parents était trop humaine. Elle a conscience qu'il y a quelque chose qui doit un ordre nouveau. Quand Jésus nous recrée, il nous recrée, il y a un ordre autre. Il nous redonne la vie, il nous redonne tout. Et, ah oui, comme il le dit, en mettant le glaive, en séparant ce qui doit être séparé pour que ce soit uni en lui, la guérison, elle a été visitée. Et c'est très touchant. Je vous dis, elle a un style extrêmement concret, hein, comme elle raconte les choses avec une sobriété. C'est très objectif, son récit. Et puis, cette confidence, ouais. Heureusement, elle remercie. Alors, sa famille, dans ce que Estelle a souffert, il y a quelque chose dont je ne vous ai pas encore parlé, qui concerne sa sœur aînée. Je vous ai dit, sa sœur aînée, Geneviève, qui avait 2 ans de plus qu'elle, s'est mariée très vite, à peu près au moment, je pense, si je compte bien, c'était juste avant qu'Estelle rentre au couvent. S'est mariée contre l'avis de ses parents, avec un certain Jean-Baptiste Petitot. Et cet homme, Estelle dit, c'était un misérable. Pourquoi? Il avait une bonne situation, mais en fait, il a délaissé son épouse. Ils ont eu 2 enfants. Une petite fille d'abord qui portait le même prénom que sa tante, elle s'appelait elle aussi Estelle. Puis un petit garçon dont j'ai oublié le prénom. Mais en tout cas, Geneviève a été délaissée par son époux, elle a souffert du froid et de la faim, si bien qu'elle est morte d'épuisement, en laissant ses 2 orphelins. Estelle, sa sœur, s'est dévouée. Alors, le beau-frère, il était en clérical, il bouffait du curé. Il avait dit que si un prêtre venait, il le mettrait à la porte. Hein. Alors, Estelle s'est débrouillée pour qu'à un moment où il était au travail, un prêtre vienne. Puis, à la force d'insister, elle a obtenu que son beau-frère accepte que Geneviève revienne dans la maison familiale. Estelle l'a installée dans son lit. Et Geneviève, comme ça, est morte paisiblement après s'être réconciliée avec ses parents. Elle a... Et donc, Geneviève est morte très saintement, 1864, réconciliée avec Dieu et sa famille, laissant donc 2 orphelins, mais le petit garçon ne lui survit pas, il meurt à peu près 1 an. Et le beau-frère en question, quelque temps après les funérailles, il écrit une belle lettre, tiens, encore une lettre, il écrit une belle lettre à Estelle, en lui disant... « Je voudrais vous épouser pour donner une mère à mes enfants. »
Il ne manque pas de toupet, le type. Il manque pas de toupet. Alors, elle lui écrit « M'occuper de mes neveux ». Donc, c'était avant la mort du petit. Oui, donc, c'est très peu de temps, quoi. « Vous pouvez compter sur moi. Quant au mariage, vous avez fait assez d'une malheureuse. Hein. Vous n'en ferez pas deux. » Mais concrètement, elle a dû s'occuper aussi de cette nièce. C'est pour ça que dans sa lettre, hein, à la fin, elle parle... Ouais, et elle parle aussi du fait de devoir, comment dire, soustraire cette nièce aux mauvaises influences. Parce que le beau-frère, il va chercher à récupérer sa fille. Et quand, en 1876, hein, quand Estelle est guérie, là, mais durant le printemps, il revient à la charge. Hein, et ça la trouble, et quand Marie lui dit du calme, c'est aussi par rapport à ça. Parce qu'elle a ce souci tellement légitime, quoi. Mais de fait, cette petite nièce, Estelle, dont la tante dit elle n'était pas très intelligente, va se montrer très ingrate. Elle va partir à Paris, va demander de l'argent, et puis ne donnera plus de nouvelles. Et Estelle est morte sans savoir ce qu'était devenue sa nièce. Et elle écrit, elle ne peut pas savoir la souffrance qu'elle m'a causée. Mais je prie pour elle tous les jours. Et dans le récit qu'elle fait, on voit il n'y a pas d'amertume. La guérison peut se vivre aussi sous ce mode-là. La guérison est l'œuvre de Dieu, quoi. Il y a un échec aux yeux des hommes. Elle a fait tellement l'ingratitude. Et on ne voit pas d'amertume. Et en revanche, elle apprend, durant l'année 1877, que son beau-frère... est malade. Il était fonctionnaire, donc il va dans un hospice pour être soigné. Les prêtres, à cause des lois anticléricales, n'avaient pas le droit d'aller dans ces hospices. Estelle se débrouille pour qu'une dame aille visiter son beau-frère. Et cette dame vient avec un scapulaire et apporte à cet homme le scapulaire en disant « Voilà ce que votre belle-sœur vous offre. » Et l'homme fond en larmes. Et dans son adolescence, il avait été au petit séminaire. Il avait tout plaqué, quoi. Mais là, le cœur de Jésus, ouais, l'emporte. Il se confesse et meurt quelques jours après.

0: Mon Dieu, après toi languit ma chair, terre aride, altérée sans eau. Psaume 62, 2.
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3: Cari fratelli e sorelle,
4: chers frères et sœurs, bon dimanche.
3: Considero un dono di Dio.
4: Je tiens pour un don de Dieu le fait que le premier dimanche de mon service comme évêque de Rome soit celui du bon pasteur, le quatrième du temps pascal. On proclame toujours en ce dimanche, lors de la messe, l'évangile de Jean au chapitre 10, où Jésus se révèle comme le vrai pasteur, celui qui connaît et aime ses brebis, et qui donne sa vie pour elle. En ce dimanche, depuis 62 ans, est célébrée la journée mondiale de prière pour les vocations. De plus, Rome accueille aujourd'hui le jubilé des fanfares et des spectacles populaires.
3: Saluto.
4: Je salue avec affection tous ces pèlerins et je les remercie car par leur musique et leur représentation, ils égayent la fête du Christ bon pasteur. Oui, c'est lui qui guide l'Église par son Esprit Saint. Jésus, dans l'Évangile, dit qu'il connaît ses brebis et qu'elles écoutent sa voix et le suivent. Comme l'enseigne en effet le pape Saint Grégoire le Grand, les personnes répondent à l'amour de celui qui les aime. Aujourd'hui, donc, frères et sœurs, j'ai donc la joie de prier avec vous et avec tout le peuple de Dieu, pour les vocations, en particulier sacerdotales et pour la vie religieuse. L'Église en a tant besoin. Et il est important que les jeunes hommes et femmes trouvent dans nos communautés accueil, écoute, encouragement dans leur cheminement vocationnel et qu'ils puissent compter sur des modèles crédibles de dons généreux de soi à Dieu et aux frères. Faisons nôtre l'invitation que le pape François nous a laissée dans son message pour cette journée. L'invitation à accueillir et à accompagner les jeunes. Et demandons au Père Céleste d'être les uns pour les autres, chacun selon son état, des pasteurs selon son cœur, capables de nous aider mutuellement à marcher dans l'amour et dans la vérité. Et aux jeunes, je dis, n'ayez pas peur, acceptez l'invitation de l'Église et du Christ notre Seigneur. Que la Vierge Marie, dont toute la vie a été une réponse à l'appel du Seigneur, nous accompagne toujours dans la suite de Jésus. Frères et sœurs, la tragédie horrible de la Deuxième Guerre mondiale s'est achevée il y a 80 ans, le 8 mai 1945. 60 millions de victimes dans le scénario dramatique aujourd'hui d'une Troisième Guerre mondiale par morceaux, comme le pape François a souvent mentionné. Je m'adresse moi aussi aux grands leaders du monde pour répéter cet appel toujours actuel, jamais plus la guerre. Je porte dans mon cœur les souffrances du peuple aimé ukrainien. Que l'on puisse faire tout le possible pour arriver le plus vite possible à une paix authentique, juste et durable. Que tous les prisonniers soient libérés, que les enfants puissent revenir dans leur famille. Je suis très touché par ce qui se passe dans la bande de Gaza, que les armes se taisent, que l'aide humanitaire puisse arriver à la population civile qui vit dans des conditions terribles et que les otages soient libérés. J'ai accueilli en revanche avec satisfaction l'annonce d'un cessez-le-feu entre l'Inde et le Pakistan. Et je souhaite qu'à travers les prochaines négociations, nous puissions arriver à un accord durable. Mais combien il y a-t-il d'autres conflits dans le monde? Je confie à la reine de la paix cet appel, que ce soit elle qui présente au Seigneur Jésus pour obtenir le miracle de la paix.
3: Merci à vous tous.
4: Bon dimanche à tous.

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1: Allez apprendre ce que signifie « Je veux la miséricorde, non le sacrifice ». Matthieu 9, 13.

Le but de ce carrefour de cet après-midi, c'est de nous faire comprendre la richesse et la beauté du chapelet et du rosaire. C'est un petit peu d'ailleurs le but de toute notre session. Et nous allons le faire avec les pères de l'Église. Alors, trois parties dans cet après-midi, et puis vous aurez aussi bien sûr la parole. Première partie, c'est les pères de l'Église et la prière à Marie. Deuxième partie, les pères de l'Église et la prière des psaumes. Et puis enfin, la troisième partie, c'est pour nous aujourd'hui, c'est-à-dire comment concrètement prier et le chapelet et les psaumes, et comment faire une communion, une communication entre la liturgie des psaumes, la liturgie, tout à fait la liturgie, mais la prière du chapelet. Alors tout d'abord, le chapelet est très très ancien, mais il va connaître des étapes, bien sûr, de construction. Comme vous le savez très bien, le chapelet, c'est au moins trois parties. La première partie, c'est l'annonce de l'ange à Marie, qui est dans l'Évangile. « Je te salue Marie, pleine de grâce ». La deuxième partie, c'est à la visitation. « Le Seigneur est avec toi, tu es bénie entre toutes les femmes ». Et Jésus, ton enfant, est béni. C'est donc sa cousine Élisabeth qui lui donne cette salutation. Et puis la deuxième partie, eh bien, en effet, n'est pas dans l'Évangile, donc a été rajoutée au fur et à mesure. Dès le IIIe siècle, c'est-à-dire très tôt dans l'histoire de l'Église, les ermites qui étaient dans le désert, qu'on appelait les pères du désert, vous connaissez tous ces histoires drôles des pères du désert. Vous connaissez l'histoire peut-être d'un évêque qui vient visiter un père du désert. Et le père lui dit là-bas, lui dit, « Monseigneur, comment vous avez trouvé la viande ?» Et l'évêque lui répond par hasard sur la feuille de salade. Des ermites, des pères très ascètes, et ils priaient tout le long du jour, « Très sainte mère de Dieu, ma souveraine, aie pitié de moi pécheur. » Reprenant la prière que l'on connaît aujourd'hui de Jésus, « Jésus, fils de Dieu vivant, aie pitié de moi », il priait aussi cette prière à Marie, qui ressemble en raccourci à notre « Je vous salue Marie » d'aujourd'hui, « Très sainte mère de Dieu, ma souveraine, aie pitié de moi, pécheur ». Les premiers moines, comme quoi ils avaient un moyen astucieux de faire leur prière, c'est qu'ils mettaient des petits cailloux l'un derrière l'autre, comme nous on fait avec nos grains de chapelet. Et quelques évêques éminents seront des adeptes des cailloux. On va les appeler les cailloux. Athanase d'Alexandrie, Théophile d'Alexandrie, Cyril d'Alexandrie et Épiphane de Salamine, ainsi que Grégoire de Nazianze, c'est celui qu'on connaît peut-être le plus. Vous voyez, des grands noms d'évêques, de prêtres et de moines qui prient le début du christianisme, la Vierge Marie, par ces mots donc, que je vous ai donnés, et avec des cailloux. On va rajouter plus tard, à partir du VIe siècle, la salutation d'Élisabeth à celle de l'ange. On la retrouve, par exemple, en 600, je te salue Marie, pleine de grâce, le Seigneur est avec toi, tu es bénie entre toutes les femmes, et le fruit de tes entrailles est béni. Voilà la deuxième étape du chapelet. Mais les pères de l'Église vont inventer autre chose dans leur piété formidable pour la Mère de Dieu. Ils vont inventer ce qu'on appelle les louanges de Marie. En effet, ils vont proposer de louer la Vierge Marie pour ses vertus, pour ce qu'elle est, pour sa beauté. Et on retrouve par exemple une prière de Saint Ephrem, c'est quand même du IVe siècle, qui nous dit par exemple « Salut, ô notre joie si désirée, salut, ô allégresse de l'Église, salut, ô visage joyeux brillant d'un éclat divin. » Salut aux limpides sources d'eau vive, salut réplique d'Adam, rachat d'Ève, salut source de la grâce et de l'immortalité,
etc., etc. Oui, on a l'impression déjà que comment cette idée de répétition litanique du salut, je vous salue. Et déjà aussi dans ces louanges à Marie, on voit poindre depuis donc le début du christianisme l'idée de ne pas arrêter de prier Marie, de la louer, de la remercier, de lui demander son intercession dans une sorte de répétition. C'est évident que la répétition, il l'avait déjà avec la prière à Marie, très sainte Mère de Dieu, ma souveraine, aie pitié de moi pécheur, qu'ils avaient ces petits cailloux, qu'ils avaient aussi certainement les premières cordes qui vont servir ensuite pour nos chapelets et nos rosaires. Donc vous voyez que tout est déjà en place dès le 3e, 4e siècle pour à la fois prier Marie, lui demander de nous aider, et aussi de le faire de manière répétitive. On peut même dire que, même si Jésus nous a dit « ne rabâchez pas comme les païens », les premiers chrétiens vont se servir de ce moyen de répétition comme d'une prière. Mais ça, c'est un autre carrefour, hein, ceux qui veulent savoir quelle est la grâce de la répétition dans la prière. Ensuite, après ces siècles des pères de l'Église, petit à petit, on va amener la méditation des psaumes, c'est la deuxième partie de tout à l'heure, et en même temps, parallèlement, pour les frères et les pères qui sont illettrés, qui ne connaissent pas le grec ou le latin, il va se mettre en place la répétition des patères, et on va appeler ça les, quelqu'un sait comment ça s'appelle, les patenôtres. Les patenôtres, c'est une répétition des patères, et il disait donc 150 patères par jour, ce qui correspondait aux 150 psaumes qui étaient récités par ceux qui savaient déchiffrer le grec ou le latin. La répétition de prière, donc, c'est une idée généralisée hein, dans les premiers siècles. Là, on arrive déjà au 8e siècle, avant le Moyen-Âge, avec cette idée de la prière continue. Bien entendu, soyez toujours joyeux et priez sans cesse, nous dit saint Paul. C'est une phrase, une invitation qui a été au cœur des premiers chrétiens. Donc on disait les paternosters, les patenôtres, et pour ne pas perdre le fil, c'est le cas de le dire, les fidèles utilisaient des fils, des cordelettes ou avec des nœuds, et des colliers de grains. Et donc ces colliers, ces premiers chapelets entre guillemets, s'appelaient aussi les patenôtres. Donc c'était un objet, ces patenôtres. Et vous connaissez peut-être Monseigneur Yves Patenôtre, un évêque de France. Ce nom a été très répandu en France, ensuite en Gaule, cette idée de l'objet pour compter les 150 paternosters. Il fallait compter quand même, hein, jusqu'à 150. C'est l'origine donc des chapelets que l'on trouve, hein, bien entendu, répandu à partir du Moyen-Âge. À la fin du XIe siècle, donc toujours un petit peu avant le Moyen-Âge, on remplace le Pater Noster, le Patenôtre, par l'Ave Maria. La première partie toujours, hein. Je vous rappelle que nous sommes toujours dans la première partie de la salutation de l'ange et de la cousine Élisabeth. Et pour plus de facilité, on va diviser ces 150 Ave Maria en trois groupes de 50. L'importance de ces prières mariales va croître tout au long du XIe siècle et tout au long du XIIe siècle. Il va apparaître au Moyen-Âge une autre façon de prier la Vierge Marie, un peu plus construite, qui va s'appeler le psautier de la Vierge Marie. On dit que c'est le bienheureux Alain de la Roche qui a, en tous les cas, peut-être pas inventé, mais qui a démocratisé le psautier de la Vierge Marie.
C'est un recueil de psaumes et de prières à Marie. Voilà donc la connexion qui a été pendant un temps coupée en deux. D'un côté, les lettrés qui faisaient les psaumes, de l'autre, les laïcs en général et les illettrés qui disaient cette fameuse paternoster qui est devenue ensuite les Ave Maria, les 150 Ave Maria. Ils vont se retrouver donc réunis au XVe siècle sous l'institution donc de ce qu'on va appeler les confréries du rosaire à Cologne. C'est pour ça que la Vierge Marie est apparue à Lourdes, parce que l'eau de Lourdes égale l'eau de Cologne. Oh là là, c'était pour sourire. 1470, vous voyez, 15e siècle, nous avons à Cologne les premiers psautiers de la Vierge Marie. Vous en souviendrez comme ça, Cologne. Psautiers de la Vierge Marie. Et alors évidemment, certains se glorifient d'avoir inventé le chapelet, évidemment, il fallait bien quelqu'un se l'approprie. Alors je ne vais pas faire de guerre, mais sachez qu'en même temps que les dominicains vont le développer, les chartreux vont faire de même. Et donc les deux communautés priantes que nous connaissons encore aujourd'hui vont être ceux qui vont permettre à la suite d'Alain de la Roche de mettre en place le chapelet que nous connaissons. Alors notez bien que ce chapelet est lié au psaume dès, voyez, pratiquement l'origine. Au début, évidemment, c'est la prière répétitive, c'était les petits cailloux, c'était les louanges à Marie, mais très vite, donc je vous l'ai dit, avant le Moyen-Âge, au 10e-11e siècle, on a fait le lien entre les 150 psaumes et les pater noster, et ensuite les je vous salue Marie, et puis ensuite, après le Moyen-Âge, vers le 15e, on a réuni les deux. Et donc c'est pour ça qu'aujourd'hui encore, on médite à la fois des textes de la parole et à la fois avec la prière de Marie, une grâce particulière. Et on peut dire qu'on ne peut pas distinguer cette prière liée à la parole de Dieu et cette prière liée à Marie. Saint Bernard donc dira: il n'est pas de doute que toutes les louanges que nous adressons à la Mère de Dieu ne s'appliquent aussi bien à son Fils. Si d'après Salomon, un fils sage est la gloire de son Père, il est plus glorieux encore d'être la Mère de la Sagesse. Saint Bonaventure donc va lui écrire un psautier qui s'appellera les louanges de la Vierge. Et dans ce psautier, dans ce livre des heures, il y aura ce mélange un petit peu particulier entre le psaume et la prière à Marie. Saint Bernard de Clairvaux écrira les sermons sur les mystères.

qui est une sorte de couronne de roses que les enfants aussi, à la fin de la prière à Marie, déposaient, comme le font encore certaines traditions, sur la tête de Marie, une couronne de roses. C'était le rosarium, le rosaire. Et on le retrouvera donc à partir du Moyen-Âge, à la fois donc le rosaire que nous connaissons, les mystères du rosaire, et le lien avec les 150 psaumes, les 150 Ave Maria. Évidemment, à cette même époque, on va rajouter la deuxième partie du « Je vous salue Marie ». Sainte Marie, Mère de Dieu, prie pour nous, pauvres pécheurs, qui ressemble très étrangement à cette prière donc, du IVe siècle. Très Sainte Mère de Dieu, aie pitié de moi, pécheur. Voilà, c'était la première partie, une ébauche qui montre tout d'abord que et les psaumes et la prière à Marie sont liés, se renvoient l'une à l'autre, et que lorsqu'on a fait le psautier de la Vierge Marie avec Alain de la Roche au XVe, ou le grand psautier de Saint Bonaventure, on a mis ensemble et les psaumes et la Vierge Marie. Deuxième partie, c'est plutôt donc l'approfondissement de la prière des psaumes. Les pères de l'Église, en plus de la prière à Marie, ont développé ce qu'on appelle aujourd'hui la psalmodie, la prière des psaumes, la prière que l'on retrouve dans la liturgie des heures, c'est-à-dire particulièrement aux grandes heures, des laudes et des vêpres, ces grandes heures qui, avec les psaumes, nous font méditer, de la même manière que le chapelet, les mystères de Jésus-Christ. C'est donc, voyez, deux angles d'approche de la même idée, qui est Jésus, comment nous pouvons en profiter, entre guillemets, de ses mérites, de ses grâces, comment les méditer et nous les approprier. Nous pouvons le faire par le chapelet et donc par les psaumes. Tertullien, un des pères du désert de l'Église, dit « Tous les psaumes contiennent la personne du Christ. Il nous présente le Fils qui parle au Père, c'est-à-dire le Christ qui parle à Dieu. » Voilà peut-être une découverte pour certains. En effet, dans le psaume, chaque psaume, nous pouvons le faire parler par Jésus lui-même qui parle à son Père. Jésus dira à un moment donné, à la fin des évangiles, « Toute la loi, les prophètes et les psaumes parlent de moi. » En effet, chaque psaume est une sorte de prière de Jésus à son Père. Et c'est ainsi que les pères de l'Église vont trouver que tous les mystères du Nouveau Testament sont annoncés dans les psaumes. Par exemple, l'Annonciation à Marie dans le psaume 44, « Écoute ma fille, regarde et tends l'oreille. » Les souffrances du Christ dans le psaume 21, « mon Dieu, pourquoi m'as-tu abandonné ?» La résurrection du Christ dans le psaume 15, « Tu ne m'abandonnes pas au monde des ombres, tu ne laisseras pas ton fidèle voir la corruption. » L'ascension de Jésus dans le psaume 109. Ainsi parle le Seigneur à mon Seigneur, assis-toi à ma droite, je ferai de tes ennemis un escabeau sous tes pieds. De même que les pères donc et le Moyen-Âge ont établi les mystères de Jésus par Marie, de même les pères de l'Église, par chaque psaume, ont montré les mystères de la vie du Christ. Les psaumes, nous dit saint Augustin, que nous avons chantés, nous devons les écouter plus que les prononcer. Voilà que nous retrouvons l'idée de la contemplation, l'attitude correcte devant le chapelet ou devant les psaumes. Ce n'est pas l'action, mais la méditation. En effet, nous méditons les mystères, nous écoutons ce que nous disons, ce que nous chantons, une sorte d'écoute attentive pour se laisser toucher par les paroles qui montent des psaumes ou de la prière à Marie. Dans les psaumes, les pères de l'Église vont s'apercevoir que si on lit attentivement et si l'on met vraiment dans la bouche de Jésus ces psaumes, eh bien,
on arrive aussi à se placer dans les psaumes.

On en arrive à être dans le psaume. C'est nous-mêmes, en fait, aussi, qui parlons avec Jésus. Et en effet, comme le dira toujours saint Augustin, en inventant l'idée du Christ total, nous sommes les membres, le Christ est la tête, c'est le même Christ. Et lorsque Jésus parle à son Père dans le psaume, nous parlons avec lui, toute l'humanité souffrante, toute l'humanité joyeuse, toute l'humanité lumineuse, toute l'humanité glorieuse, parle à travers et par Jésus, en Jésus, à Dieu le Père. Le Christ parle, dit saint Augustin, mais c'est le peuple qui parle à travers lui. C'est bien le Christ qui prononce ses psaumes, parce que le Christ est aussi dans les membres du Christ. C'est donc une méditation qui nous fait comprendre, une interprétation plutôt des pères qui nous fait comprendre que la prière du psaume, comme la prière à Marie d'ailleurs, sont des prières de contemplation où nous sommes intégrés, où nous sommes partie prenante, où nous sommes nous-mêmes les priants et qui nous approchent de Dieu le Père. Il convient donc de voir dans chaque psaume non pas simplement une histoire du passé, non pas simplement un beau poème ou une belle mélodie, mais d'en trouver un moyen de contemplation, de méditation, et donc d'entrer dans la prière. On peut même encore rajouter que c'est le Christ qui vit en nous, c'est le Christ qui vit en nous et qui, à travers nous, offre la souffrance des hommes dans les psaumes, offre la joie des hommes, offre la lumière du monde, la gloire du monde, comme on le retrouve d'ailleurs dans le chapelet, dans la prière à Marie. La problématique de certains psaumes, c'est que ce sont des psaumes qu'on appelle d'imprécation, imprécateurs. Et vous avez dans certains psautiers ou certains offices des psaumes avec des petits crochets ou des parenthèses. Il faut essayer de sauter ces petits versets parce qu'on les appelle les versets imprécateurs, je ne sais pas comment dire exactement, d'imprécation. Donc ce sont des psaumes ou des versets de psaumes qui sont tellement, on va dire, des paroles de malédiction que l'on a du mal parfois à les comprendre. En fait, ces crochets, ces parenthèses, c'est pas pour nous, parce qu'on a bien compris que c'est pas comme ça qu'il faut le comprendre, mais c'est pour les gens qui viendraient écouter les psaumes et qui se diraient, tiens, mais alors, cette communauté chrétienne, elle prie pour que les enfants d'Israël soient vraiment détruits. Vous savez qu'à un moment donné, à la communauté, on priait pour l'illumination d'Israël. Il y a des gens qui disaient, ah bon, vous priez pour l'élimination d'Israël? Non, on ne prie pas pour l'élimination d'Israël. On prie pour son illumination. Et donc, il faut bien comprendre que même les psaumes d'imprécation, les versets d'imprécation sont à comprendre d'une manière spirituelle. Par exemple, un des grands commentaires de saint Augustin sur le psaume où, vous savez, les enfants de Babylone doivent être... le psaume 136:8. Malheureuse fille de Babylone, bienheureux celui qui te fait payer ce que tu nous as fait, bienheureux celui qui prend tes enfants et les brise contre le roc. Évidemment, si on le prend en premier degré, on va se dire, ça y est, les catholiques veulent tuer les enfants et les briser contre le roc. Mais non, saint Augustin nous explique bien que ces enfants, ce sont les désirs mauvais, ce sont les désirs du péché qui croissent avec la mauvaise habitude, et qu'il faut les briser sur le rocher, et ce rocher, c'est le Christ. Voilà la manière de comprendre les versets imprécatoires. Et donc nous comprenons bien que ce n'est pas à prendre au premier degré, mais les personnes qui nous entendent, s'ils ne sont pas habitués, peuvent mal les comprendre. C'est pour ça qu'on ne les dit pas toujours en public. Certains le font, certaines communautés le font. Donc même dans ces psaumes difficiles, on peut y trouver une manière de méditer et de comprendre quelque chose de Dieu et de soi-même aussi, bien entendu. C'est à la fois divin et humain, une méditation qui nous fait grandir dans l'amour aussi de nous-mêmes. Voilà ce que dit saint Athanase. Ainsi, les psaumes nous enseignent notre conversion. Le psautier
t'offre l'exemple de la façon dont tu dois te convertir et ce que tu dois dire lors de ta conversion. De plus, il y a le commandement d'être reconnaissant en toutes choses. Donc les pères de l'Église ont découvert dans les psautiers une manière de méditer extrêmement forte, extrêmement belle, de tous les mystères du Christ, de tous les mystères aussi du chrétien, qui avec le Christ se tourne vers le Père. Et comme dans les méditations des mystères du chapelet, il y a des moments où nous sommes joyeux, des moments où nous sommes douloureux, il y a des moments où nous sommes lumineux, des moments où nous sommes... qu'est-ce qu'il nous reste ? Il nous reste joyeux, voilà, glorieux, lumineux. Et bien de même, on va dire, cette manière de faire des psaumes nous entraîne dans les différents sentiments humains et différents sentiments que nous pouvons avoir le jour, le matin, au long de notre vie, et nous entraîne à prendre notre humanité et avec le Christ à la tourner vers le Père. Oui, c'est très incarné, et à la fois le chapelet et à la fois le psautier. C'est pour ça que les pères du désert sont très incarnés et sont très humains. Hein, souvent, on a voulu faire dire aux pères du désert que c'était des à moitié fous, des à moitié désincarnés, alors que c'est tout le contraire. Ils étaient très attentifs à l'humanité. L'Église donc des pères comprend le psautier comme un condensé de toute l'Écriture, de toute la Bible. Celui qui connaît les psaumes, disent les pères de l'Église, connaît toute la Bible. C'est intéressant, ça. Dans le monachisme qui va suivre les pères de l'Église, il allait de soi donc que les premiers moines, les premiers ordres, qui vont commencer très tôt, récitaient par cœur leurs psautiers. Et vous savez que jusqu'au Concile Vatican II, les 150 psaumes étaient lus dans la semaine. Et que les prêtres, encore aujourd'hui, moi j'ai été formé comme ça, on doit savoir au moins une journée entière d'office par cœur, parce que si on n'a pas son psautier sous la main, il faut qu'on puisse quand même réciter notre office. Tout est prévu, même la roue de secours. Envoyez les vitamines C. Alors, l'évêque d'Alexandrie, Saint Athanase, dira « Tel un jardin, le psautier porte en lui-même les fruits de tous les autres livres des saintes écritures et en fait des chants. » Voilà donc la deuxième partie où nous voyons que les pères de l'Église nous font comprendre qu'entre les psaumes et le chapelet, il y a une fine couche de différence. Tous les deux sont des œuvres de méditation où le chrétien s'intègre pour prier le Père. Et tous les deux, on va dire, listent les différentes étapes de la vie de Jésus et nous introduisent à travers la parole de Dieu dans une sorte de résumé, de condensé, et qui permettent ainsi à chacun de prier sans cesse, parce que l'idée est la même dans les deux cas, c'est de pouvoir, dans la répétition des psaumes, dans la répétition des chapelets, avoir une sorte de background, comme diraient les Américains, de prière, toujours un tout petit peu quelque chose qui est là derrière nous, pour nous rappeler la prière continuelle. Alors, troisième partie, pour nous aujourd'hui, c'est peut-être le plus intéressant. Tout d'abord, il y a eu des adaptations qui ont été faites pour ceux qui n'ont pas beaucoup de temps. Et je m'entends dire souvent, je n'ai pas le temps de prier. En effet, tout d'abord, les pères du Concile Vatican II ont insisté sur la brièveté des offices, et ça s'appelle le bréviaire, bref, pour que, en effet, n'importe quel homme ou femme consacré, prêtre ou laïc en apostolat puisse rapidement, sans prendre trop de temps, prier régulièrement ses heures. Et c'est pour cela qu'à partir du Concile Vatican II, 1962-65, les psaumes vont être répartis sur 4 semaines. Et c'est à partir du Concile qu'on a les fameuses 4 semaines du psautier. Semaine 1, 2, 3 et 4. Jean-Paul II va proposer dans une encyclique que les paroisses célèbrent en public l'eau des vêpres. Ça, je ne pense pas que ça a été
totalement suivi partout, pour donner aux chrétiens les goûts des psaumes. Par exemple, encore aujourd'hui, des adaptations nous sont données dans la revue Magnificat, petit livre de prière où on a la possibilité le matin et le soir de prier un psaume. On peut aussi, aujourd'hui avec la technologie moderne, télécharger sur son iPhone ou ailleurs les psaumes et les offices du jour. Enfin, une adaptation que nous connaissions, mais qui a été rappelée par le pape Jean-Paul II dans son texte sur le rosaire en 2002, ça fait 10 ans déjà, hein, que le Saint-Père a introduit les mystères lumineux. En même temps qu'il introduisait ces mystères, il rappelait différentes choses, dont une qui est que si on ne peut pas réciter son rosaire en entier chaque jour, on peut réciter sur plusieurs jours ce rosaire, par exemple en disant un chapelet chaque jour. C'est le numéro 38 de Rosarium. Le rosaire peut être récité intégralement chaque jour, et nombreux sont ceux qui le font de manière louable. Il parvient ainsi à remplir de prières des journées de nombreux contemplatifs ou à tenir compagnie aux malades et aux personnes âgées qui disposent de beaucoup de temps. Mais il est évident que beaucoup ne pourront en réciter qu'une partie selon un certain ordre hebdomadaire. Cette répartition hebdomadaire finit par donner aux différentes journées de la semaine une certaine couleur spirituelle, comme le fait de manière analogue la liturgie dans les diverses étapes de l'année liturgique. Selon l'usage courant, le lundi, jeudi, les mystères joyeux, etc. etc. Donc, c'est une indication qui nous permet tout d'abord de ne pas laisser tomber cette double prière ancestrale et des psaumes et du chapelet, mais de l'adapter vraiment à notre rythme moderne, trépidant et plein d'allégresse. Deuxième petit point sur l'adaptation pour nous aujourd'hui. Les psaumes, comme le chapelet, je vous l'ai dit, je vous le redis, sont des prières de méditation. Nous passons beaucoup de temps en action, même dans la prière. Nous allons à la messe, nous entendons la messe, nous vivons la messe, nous allons au pèlerinage, nous allons à Saint-Jacques de Compostelle. Mais la prière chrétienne n'est pas simplement une prière d'action, où je fais des choses, où je mets en branle mon intelligence, ma volonté. C'est aussi une prière de méditation. C'est une prière, on l'explique un tout petit peu, on se laisse porter dans une ambiance et on laisse un peu de côté aussi l'intelligence. Hein. Il y a ce côté répétitif, il y a ce côté un petit peu, on va dire, entre guillemets, soporifique, qui fait qu'on rentre dans une méditation. Alors évidemment, la méditation, c'est pas l'endormissement, hein. Et on n'est pas très habitué finalement à méditer. C'est évident que cette méditation, elle est une méditation du Christ en nous. C'est le Christ, le Saint-Esprit qui prie en nous, dit saint Paul. Ce n'est pas nous toujours qui prions finalement, c'est le Christ et l'Esprit Saint qui prient en nous. Donc c'est pas un problème si on lâche un peu prise parfois dans la prière, parce que nous savons que c'est le Christ. Mais cette méditation est aussi nourrie par des mystères, par des paroles, par quelque chose de concret et d'incarné. Ce n'est pas une méditation transcendantale. On ne rentre pas dans le yoga, le zen, dans le bouddhisme quand on médite chrétiennement. On reste ancré dans la réalité. Et c'est donc aussi nous qui sommes introduits, et c'est notre humanité qui, avec ses soucis, ses grâces, qui est introduite dans la méditation chrétienne. Vous voyez, la méditation, beaucoup de nos contemporains pensent que c'est réservé aux traditions orientales. Et on a oublié cette méditation du chapelet et des psaumes. Et c'est important, peut-être que pendant cette session, nous demandons la grâce à la Vierge Marie, et pourquoi pas aux saints, de nous aider à mieux vivre soit les psaumes, soit le chapelet.
C'est ce que dit aussi Jean-Paul II dans son texte sur le rosaire. Le chapelet, le rosaire, est une prière nettement contemplative. Comme le soulignait mon prédécesseur Paul VI, sans la contemplation, le rosaire est un corps sans âme, une récitation qui risque de devenir une répétition mécanique et magique de formules et d'agir à l'encontre de l'avertissement de Jésus. Quand vous priez, ne rabâchez pas comme les païens. Ils s'imaginent qu'en parlant beaucoup, ils se feront mieux écouter. Par nature, la récitation du rosaire, je cite toujours Jean-Paul II, par nature, la récitation du rosaire exige que le rythme soit calme, que l'on prenne son temps, afin que la personne qui s'y livre puisse mieux méditer le mystère de la vie du Seigneur, vu à travers le cœur de celle qui fut la plus proche du Seigneur. C'est pour ça que le pape aussi va insister, comme on vous l'a déjà dit aussi peut-être depuis hier, sur la clausule, c'est-à-dire lorsque je dis « Je vous salue Marie, pleine de grâce, le Seigneur soit avec vous » et qu'on médite par exemple la naissance de Jésus, on dit « Et Jésus, ton enfant qui naît aujourd'hui est béni » ou bien si on médite la résurrection « Et Jésus, ton enfant ressuscité d'entre les morts est béni » on rajoute cette manière aussi de méditer avec incarnation le mystère de la vie de Jésus. Et puis la troisième chose, et ce sera la fin, c'est que aujourd'hui, on peut se poser la question, qu'est-ce qui est le plus facile pour moi ? Est-ce que c'est le chapelet ou est-ce que c'est les psaumes ? En effet, le chapelet est plus facile, c'est évident. Pas besoin de livres, pas besoin de bréviaire, je peux le faire n'importe quand, en voiture. Quoique des fois c'est dangereux, je connais des prêtres qui ont eu des accidents, c'est un dormant en volant. C'est portable, le chapelet, c'est personnel, c'est modulable selon notre horaire. La nuit, quand on ne dort pas, on prend son chapelet, etc., etc. Sauf peut-être dans un cas précis, c'est quand on se retrouve ensemble. On peut se dire à ce moment-là, quand on est ensemble, prendre un livre ou pas prendre le livre, ça ne change pas grand-chose. Et ces aspects pratiques peuvent tomber. Bientôt, nous le savons, ou nous ne le savons pas encore, mais la réduction du nombre de prêtres, particulièrement en France, hein, on peut être très heureux des ordinations, hein, vous savez qu'il y en a, combien, il y en a eu 100, 150 en France, il ne faut pas oublier que quand même temps, il y a entre 500 et 800 prêtres qui meurent chaque année, donc il va y avoir une raréfaction automatique, même si le Seigneur revient d'ici là et qu'il y a beaucoup de vocations. Il faudra quand même du temps pour qu'il soit ordonné. Une raréfaction des prêtres. Qu'est-ce que nous allons faire, nous chrétiens, lorsque nous n'aurons plus qu'une messe de temps en temps? Est-ce que nous allons laisser vide nos églises? Ou est-ce que de temps en temps, comme le proposent déjà certains évêques ou prêtres, nous n'allons pas nous rassembler pour prier? Prier le chapelet, ou pourquoi pas prier un office, hein, ou des psaumes, ou bien les deux. D'ailleurs, beaucoup de livres paraissent aujourd'hui sur prier le chapelet avec les psaumes, ou bien prier les psaumes avec Jean-Paul II, etc. Donc les chrétiens que nous sommes, que vous êtes plutôt, parce que moi je suis prêtre, donc qui seront peut-être privés parfois de la messe dominicale. Pardon ? Je ne suis pas chrétien, non, non. Vous n'avez pas remarqué ? Non, je plaisante. Enfin, c'est clair. Enfin, pour moi, c'est clair, non, c'est une blague. Les chrétiens, dans nos pays, sont invités à la prière et certainement à revisiter, à reprendre goût et à la prière du chapelet et à la prière des psaumes. Aujourd'hui, la différence du Moyen-Âge, c'est que nous avons accès quand même aux psaumes et que nous sommes capables de lire des psaumes ou bien de lire la parole de Dieu. On peut même dire qu'aujourd'hui, alors que tous les moyens nous sont donnés pour lire la parole de Dieu, et des moyens même parfois très modernes, on en reste encore à la superficie. C'est fort dommage. Alors peut-être que nous pouvons demander à nos prêtres encore aujourd'hui à nous aider à prier le chapelet et les psaumes. On peut aussi, bien sûr, apprendre
quelque chose de très important dans ces doubles prières de méditation, c'est l'alternance. Vous savez que pour bien méditer, comme je l'ai dit tout à l'heure, il faut aussi écouter. Et c'est pour ça qu'il y a des chœurs. On se répond dans le chapelet. Il y en a qui disent la première partie, l'autre la deuxième partie. De même dans les psaumes, c'est exactement la même chose. Les psaumes, il y a une partie, les premiers versets qui sont lus par une partie, voilà, etc. Donc, cette alternance de chœurs, cette alternance de la psalmodie, de la méditation, c'est aussi une écoute attentive de l'autre groupe.

Traditionnellement, on dit que tous les psaumes ont été écrits par David, mais quand on lit les anciennes, parfois c'est écrit que ce n'est pas lui qui l'a écrit. Il y a marqué de tel prêtre, de tel membre de. Alors, on va dire que la lecture chrétienne que nous faisons des auteurs des psaumes, c'est que, comme toute la Bible d'ailleurs, elle a été écrite par plusieurs auteurs différents, ce qui n'empêche pas qu'on les attribue traditionnellement à David. Voilà. Comme on attribue traditionnellement le Pentateuque à Moïse, même si c'est pas Moïse qui a tout écrit. Voilà. L'un n'empêche pas l'autre.

Alors, Saint Thomas d'Aquin qui a répondu à la question, c'est que la justice de Dieu est miséricordieuse et la miséricorde de Dieu est juste. Il n'y a pas de séparation entre les deux. Il n'y a pas d'un côté la justice dans l'Ancien Testament, la miséricorde dans le Nouveau, par exemple, ne serais-je encore. C'est évident que la justice de Dieu, nous dit aussi saint Augustin, c'est pas la justice des hommes. Quand quelqu'un fait quelque chose, on lui fait on lui rend une justice, on va dire, rétributive. On rétribue la personne en fonction de ce qu'elle a fait. Tandis que la justice de Dieu, c'est une justice distributive. C'est qu'il donne à chacun ce dont il a besoin. Un peu comme saint Louis sous son arbre ou Salomon, qui donne à chacun selon ce qu'il a besoin ou selon ce qu'il a besoin pour sa conversion. La justice de Dieu n'est pas une justice punitive, une justice de miséricorde, dans le sens qu'elle introduit la personne à un changement, une conversion, parfois des épreuves, parfois des moments difficiles, pour un plus grand bien, pour sa conversion. Et alors quand on parle de colère de Dieu dans les psaumes ou de coups de bâton sur les doigts, il faut le comprendre dans ce contexte. Il faut le comprendre comme un père qui nous aime et qui veut notre bien. C'est pas parce qu'on a reçu parfois une claque ou une fessée de nos parents qui sont mauvais, qui sont méchants, qui sont justiciers. C'était une manière de nous avertir que maintenant il faut changer.

Alors, le problème, la distraction, c'est tout à l'heure avec l'atelier, en raison. Mais de toute manière, dans toutes les situations, ce qui compte, ce n'est pas ce que nous, on sent vraiment dans la prière, parce que sinon, si on s'arrête à ce qu'on sent, des fois, on a l'impression d'être un moulin à prière et de ne rien faire du tout. Ce qui compte, c'est notre bonne volonté et ce qu'on peut faire. Et je pense qu'il ne faut pas essayer de compter sa prière ou de la comptabiliser ou de dire je suis à 50, 25, 35%, 100%. Il faut se dire c'est Jésus, le Saint-Esprit, qui prie en moi. Et comme le disent aussi certains saints, la Vierge Marie, les anges, continuent par fait, par fond, ma prière. Voilà. Donc, il y a aussi ce qu'on appelle dans l'Église une formule très importante, ecclésia supplète. C'est-à-dire que quand un prêtre ou un laïc ou n'importe qui manque en quelque sorte à sa prière ou à son office, l'Église supplée. Nous sommes tous ensemble un corps. Et donc, si moi j'ai du mal à finir mon chapelet, à 10 000 km de là, un autre chrétien l'a fini pour moi, etc. Il y a une sorte de communion des saints dans la prière de l'Église de la terre. Gloire à Dieu, dans sa grande miséricorde, il a tout prévu.

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Frères et sœurs, bonjour, amis, bonjour. Nous voici à poursuivre notre méditation durant cette belle session Espérance sur le deuil. Qu'est-ce qu'un deuil? Nous l'avons vu hier, ce qu'il suppose de vivre. Comment le vivre dans l'espérance? Aujourd'hui, je voudrais avec vous développer deux points importants. D'abord, les différents paramètres du deuil qui fait les différentes circonstances d'un deuil qui fait que chaque deuil est absolument unique. Et puis, deux, trois points à aborder pour justement affronter le deuil et ses différentes étapes. Demain, nous chercherons à voir comment tout le plan d'amour de Dieu éclaire tout deuil, si du moins nous voulons nous ouvrir à ce plan d'amour de Dieu. En introduction, aujourd'hui, pour espérer face à la réalité du deuil et de ses conséquences, prenons bien conscience que nous sommes tous des personnes absolument uniques, avec chacun des itinéraires de vie tout aussi uniques. Mon propos n'est pas du tout de faire l'éloge de l'individualisme contemporain, mais de rejoindre la parole de Jésus qui nous dit « Comme le Père m'a aimé, moi aussi je vous ai aimé. » Or, le Père aime le Fils qui est le seul en face à face de lui au sein de la divinité. Dieu unique aime en lui-même le seul Fils qu'il a, qu'il est, d'une manière unique. Si donc le Père des miséricordes nous aime, chacun, du même amour, avec la même intensité qu'il aime de toute éternité son Fils unique, Dieu en lui par engendrement, alors nous sommes vraiment des enfants uniques, des êtres uniques. Dieu, si vous me permettez, ne fait pas du copier-coller et encore moins des clones. Or, ce caractère unique de chaque personne, de chacun d'entre nous, participe à la dignité inviolable de toute personne humaine sans exception. De surcroît, chaque être humain va donc vivre un itinéraire de vie absolument unique, tissant avec ses proches un réseau de relations qui, à son tour, sera absolument unique. Ce caractère unique de tout homme, de toute femme, fait donc que sa mort sera unique, quelles que soient les circonstances. La mort d'une personne va toucher son entourage, son réseau de relations, de façon unique, non seulement parce que le défunt était une personne unique, mais parce que chacune de ces relations était aussi faite de personnes uniques avec lesquelles le défunt a vécu une histoire unique. Demandez à vos prêtres qui célèbrent tant d'enterrements. Demandez au personnel soignant qui accompagne tant de mourants, ou à tous ceux et toutes celles qui servent les défunts et leurs familles pour les obsèques. Il n'y a pas une mort qui ressemble à une autre, pas une célébration d'enterrement qui soit la copie d'une autre. Ainsi, un deuil dans une même fratrie aura des répercussions bien différentes sur chaque membre de cette fratrie. Un type d'accident mortel identique pour des personnes différentes sera perçu bien différemment par les entourages. Les différentes étapes du deuil, communes à toute personne humaine, vont donc être vécues de manière différente selon chaque personne. Nous l'avons déjà dit, mais la mort est un mystérieux révélateur de ce que nous sommes, de ce que nous avons entrepris, de ce en quoi nous croyons, de ce en quoi nous espérons. Nous voyons donc ici que la mort crie à elle toute seule que chacun est unique. On n'aurait pas l'idée de dire à une mère de famille nombreuse «
qu'il lui reste tant d'enfants après la mort de l'un d'entre eux. Voilà bien pourquoi aussi, après les tueries d'une guerre, un État, une nation digne de ce nom, un peuple qui se tient, veut enterrer ses morts. Il veut donner à chaque personne massacrée une sépulture digne, même si la facture de cette sépulture sera commune à des millions de camarades morts au champ de bataille à ses côtés. Mais un certain nombre de paramètres vont entrer en jeu pour marquer la personne, la mort d'une personne et le deuil qui va s'en suivre, ou du moins les conséquences à vivre dans le deuil. Il est important d'en prendre conscience pour aborder le deuil à vivre, les façons de l'accompagner et l'art avec lequel il conviendra d'entreprendre le chemin qui ouvre sur l'espérance. Je voudrais simplement pointer quelques-uns de ces principaux paramètres du deuil, puis aborder comment vivre le deuil pour espérer, parfois contre toute espérance. Parmi ces paramètres qui marquent un deuil, ou les circonstances d'un deuil, il y a d'abord et fondamentalement les liens de parenté. Premier paramètre d'évidence qui marque l'enjeu d'un deuil, enterrer ses parents, son conjoint, ses enfants, c'est une épreuve mémorable. Les liens du sang au sein de la cellule familiale, laquelle est base de toute la société, sont si forts et si structurants que même quand la vie aurait distendu ces liens, nulle indifférence ni distance prise ne pourra éviter d'être profondément marqué par ce deuil. Nous sommes nés de ce premier réseau de relations, dans ce premier réseau de relations. Nous sommes tissés toute notre vie par ce réseau, au-delà même de l'enfance et de la jeunesse. Toutes les batailles sociétales aujourd'hui menées pour constituer la famille au gré des seules volontés d'un projet parental ou des seules volontés individuelles vont durablement bouleverser cette donne. Comment faire le deuil d'un père biologique que l'on n'a pas connu, d'une mère porteuse ignorée, alors que la biologie nous enseigne que le corps charnel résiste à cet oubli administratif et volontariste. Restons pour l'heure dans ce que notre foi chrétienne nomme famille, soit un foyer stable avec un père, une mère et des enfants nés de la seule et unique relation conjugale du père et de la mère. Ainsi, au sein de la cellule familiale, nous sommes structurés par le rapport d'autorité avec ceux qui nous ont mis au monde, qui nous ont éduqués. Nous sommes structurés autant par les liens d'affection et de tendresse tissés avec eux en vue de notre croissance humaine. Enterrer l'un de ses parents, ce sera immanquablement devoir faire le bilan du degré d'autonomie que l'on aura acquis pour devenir soi-même un adulte libre, capable d'autorité, parce qu'ayant été capable de s'inscrire dans un processus d'obéissance. À l'heure de notre naissance, ce sont nos parents qui nous portent à vivre au monde et pour nous chrétiens qui nous offrent au fond baptismaux. C'est eux qui nous offrent tout le temps de notre éducation à la vie qui sera la nôtre par nos choix libres. À l'heure du deuil, ce sont les enfants qui portent leurs parents en terre, les offrant à cette liberté inimaginable de l'éternité pour vivre sur cette terre des liens déjà vécus avec eux, mais aujourd'hui, par le deuil, par la mort, transfigurés. Tant de conflits autour d'un cercueil de parents ne se résume souvent pas à de simples disputes d'héritage, mais à des comptes que l'on règle avec le défunt, parce qu'on a laissé filer la vie sans mûrir en autonomie, voire en réconciliation
du vivant de la personne défunte, à moins qu'on ne se soit heurté à des limites humaines infranchissables ici-bas. Cela arrive et peut être très douloureux, autant que difficile à vivre dans le processus du deuil. Enterrer un enfant est une bien rude épreuve pour des parents. La mort est la mort, le deuil reste le deuil, mais il est tout de même plus dans l'ordre de la nature que ce soit les enfants qui portent les parents en terre. Cette épreuve, au-delà des circonstances précises de la mort de l'enfant, va tester les parents sur la liberté vécue dans la relation avec l'enfant. L'enfant était-il pour nous seulement les parents, ou vraiment pour lui? L'enfant aimé pour lui-même reste cependant la fierté des parents par la lignée qu'il pourrait ou qu'il a continué ou qu'il aurait pu continuer. Nous sommes tellement marqués d'éternité que nous vivons tous pour perpétrer la vie d'une manière ou d'une autre. La mort de l'enfant innocent apparaît donc comme un scandale. Un papa qui vient d'enterrer son garçon de 16 ans de dire à ses proches « Nous pleurons, et c'est bien naturel. Il est parti trop tôt, mais souvenons-nous que nous sommes nés pour mourir et vivre à l'éternité. Alors, ne pleurons pas sans espérance. » Dans le cœur de ce père, l'idée que l'enfant n'est pas perdu, mais qu'il a passé un seuil irrémédiable de la vie est bien présente. La foi en l'au-delà, certes, est un puissant levier pour vivre le deuil. Nous y reviendrons. Deuxième paramètre ou circonstance qui marque un deuil d'une façon unique, c'est la proximité vécue avec le défunt. La nature des liens tissés du vivant de la personne marque profondément le deuil à vivre. Il n'est pas du tout pareil de perdre un simple et tout estimé collègue de travail dont les relations n'auront été que de l'ordre professionnel, que de perdre un ami très cher qui nous a fait vivre au plus haut de nous-mêmes, à moins que le collègue de travail soit cet ami. Ce paramètre peut jouer aussi au sein des liens familiaux. Il y a des amours conjugaux plus ou moins forts, des liens de fratrie qui sont plus ou moins distants. Un ami pourra être parfois plus qu'un frère, et un frère ou une sœur pourra devenir un confident d'une amitié qui dépasse largement ce qu'apportent les liens du sang ou de l'affection fraternelle familiale. Son mari vient de mourir à plus de 80 ans. Sa grande fille, sachant l'amour profond de ses parents, de lui dire « Cela va être dur pour toi, maman, de vivre sans papa. » Les yeux baignés de larmes, la maman cependant de répondre à sa fille « Si je ne peux pas vivre sans ton père, c'est que je ne l'ai pas aimé. » Imaginez un ami qui vous dit avant de disparaître « Vous m'avez aimé, n'en doutez jamais et ne vous reprochez rien à mon égard. » Situation connue, elle dit une profonde amitié et une grande liberté. Le deuil restera douloureux, mais si la culpabilité liée au deuil est déjà évacuée avant même la mort, quelle grâce! Nous percevons, à travers ces quelques réflexions sur les liens familiaux ou sur les liens d'amitié, que le contenu de notre relation du vivant de la personne soudainement disparue, ce contenu est vital en ce qu'il marque un deuil précis et les conséquences qui en découlent. Mystérieusement, les personnes que l'on n'a jamais rencontrées disparus tragiquement, vont nous marquer lors de leur départ, du moins certaines.
Ce ne sera pas à cause des liens réels, effectifs, tissés avec elle, concrètement. Ce sera à cause de ce qu'elle représente, ou du corps dont nous faisons partie, par l'engagement en politique, en vie sociale ou en religion, par l'appartenance à la même patrie ou à la même société d'intérêt. Tels tous ces attentats terroristes qui volent des vies dans une horreur aveugle. Les victimes sont plus ou moins nôtres, selon le degré d'appartenance que nous partageons avec elles dans un même corps social. Là encore, le corps, notre être en relation, fruit de relation, fait pour la relation, est notre lien avec les défunts. Et ceci d'une manière unique. Troisième critère qui va marquer d'une façon unique un deuil, tout deuil, c'est l'histoire concrète que nous avons vécue avec le défunt. Avons-nous grandi ensemble dans l'amour ou l'amitié, comme nous venons de le dire, ou sommes-nous stimulés au meilleur de nous-mêmes pour faire advenir l'autre dans un désintéressement personnel vrai? Quel fut le contenu de notre lien et de l'histoire de ce lien? Ou au contraire, notre histoire commune était-elle faite de heurts et de conflits trop souvent répétés? Les intérêts en tout genre ne prenaient-ils pas trop de place au détriment de la gratuité propre à la véritable amitié? Avons-nous su même dépasser nos différends? Comment nous sommes-nous aimés réellement, au-delà même des différences légitimes d'opinion, de position sociale, voire de talent? L'être humain est complexe. Le livre de Jérémie nous dit que le cœur de l'homme est compliqué et malade. Qui peut le connaître, sinon Dieu seul, qui sonde les reins et les cœurs, ajoute le prophète. L'intimité d'une âme est incommunicable. Entre humains, même dans le plus pur et le plus chaste des amours. Dieu seul me connaît. Moi-même, je ne sais que peu de choses sur moi. Ce n'est qu'au ciel, dit saint Jean, que je connaîtrai comme je suis connu. La vie de tout un chacun est un mystère. C'est le beau titre du livre de saint Jean-Paul II, Mystère et identité. Un mystère, ce n'est pas ce qu'on ne comprend pas, c'est ce que l'on n'a jamais fini de comprendre. Mystère pour nous-mêmes qui fait que la plus pure amitié nous dépasse et que bien des liens que l'on croyait inoxydables se défont subitement sans qu'on le puisse en connaître la raison profonde. La mort sera donc toujours ce puissant révélateur de la complexité de tout être humain, donc des relations tissées avec nos défunts durant notre vie terrestre avec eux. Quatrième paramètre et circonstances qui vont marquer la mort d'une façon unique, c'est l'âge du défunt et le mien. L'âge du défunt, bien sûr, le mien, on ne vit pas la même chose devant le cercueil d'un jeune enfant, d'un bébé qui vient de naître, ou devant le cercueil d'un noble vieillard rassasié d'années. On ne vit pas le deuil de la même manière quand on est enfant ou quand on est un adulte à l'âge mûr. L'expérience de la vie et des années apporte une sagesse et un recul que l'on n'a pas dans l'enfance. Pourtant, l'enfant est si naturellement ouvert au mystère de la vie que devant la mort, il peut nous surprendre. Permettez-moi de vous citer cet enfant de mes paroissiens qui, devant la crèche de Noël, dit à sa grand-mère : « Dis, mamie,
Il faut dire au Père Jean-Dominique de demander à Dieu qu'ayant pris au ciel grand-père et tonton, cela suffit. J'avais de fête célébré dans l'année les obsèques du grand-père et de l'oncle, si chers aux petits enfants. Cinquième critère que je voudrais paramètre plus exactement, circonstance que je voudrais souligner, qui va marquer un deuil d'une façon unique, ce sont les circonstances de la mort. Il est bien terrible d'apprendre la mort brutale d'un proche dans un accident soudain. Il est bien différent de savoir que la maladie fait son œuvre et que peu à peu nous marchons au fil des traitements médicaux vers le départ pour l'éternité de l'être cher. La mort nous surprendra toujours, mais pas de la même manière. Apprendre aussi ce qu'un proche a pu souffrir avant de mourir, comme pour tous ceux qui moururent en camp d'extermination, ajoute à la souffrance du deuil, l'intolérable d'un outrage qui a tué la personne aimée de son vivant même. Devoir faire son deuil aussi quand le corps même du défunt ne vous est pas rendu, parce que tout simplement il a disparu totalement dans la catastrophe. Écoutons le témoignage dans les évangiles de Marie-Madeleine. Elle court au tombeau au lendemain de ce terrible vendredi de la mort de son maître. Marie-Madeleine réclame au moins le cadavre de son Seigneur lorsqu'elle trouve le tombeau vide. Qu'elle puisse au moins faire dignement le deuil et honorer le corps sacré d'un tel maître qui lui a rendu en son propre corps la dignité de sa personne, elle qui fut tant bafouée en ce corps charnel par ses multiples amants. Il faut souligner ici l'importance de la qualité du réseau de relations autour des personnes en deuil et de leur capacité à célébrer le deuil. Nous percevons tous que la pandémie actuelle, qui nous conduit à réduire au minimum l'accompagnement des mourants et la célébration de leur départ, a bien quelque chose de difficile à comprendre et à gérer. Fait de chair et de sang, notre corps crie sa souffrance de ne pouvoir s'exprimer pour dire notre esprit et notre âme, dans les liens les plus intimes tissés au long des années de vie commune, dans ce corps charnel et ce corps social qui est le nôtre. Les circonstances du deuil sont tellement diverses, on ne peut pas toutes les nommer. Elles sont d'ailleurs plus à découvrir lorsque souvent le deuil surgit, plutôt qu'à inventorier. Ce qui fait qu'accompagner les familles et les proches en deuil relève d'un art de vivre autant que de l'art de bien mourir. Les circonstances d'un deuil n'enlèvent pas les étapes à vivre de ce deuil, mais elles vont profondément marquer le processus du deuil. Enfin, dernière circonstance ou paramètre que je voudrais souligner, c'est ce que représentent les convictions du défunt et de son proche. Le grand-père qui se meurt est profondément croyant, et son entourage aussi. Voici qu'on célèbre les derniers sacrements avec conviction et dans une profonde espérance. Voilà qui ouvre les portes à un deuil qui n'échappera pas aux lois du genre, mais qui est tout de même vécu tout autrement. Comme en témoigne ce médecin qui n'avait pas la foi et qui se trouvait très humblement devant ses patients, qui mourait, faisant bien la différence entre ceux qui ont la foi et ceux qui ne l'ont pas. Le fiancé est parti en camp de la mort et ne revint jamais. La fiancée n'a jamais perdu sa raison de vivre dans cet unique amour avec le bien-aimé jamais revu. Voici qu'elle offrira sa vie de célibataire aux autres en un amour dépassé, renouvelé, ayant pardonné à ceux qui ont dénoncé son fiancé à l'ennemi.
Le manque sera toujours là, mais traversé par une immense espérance qui donne vie à l'entourage autant qu'à la joie certaine de se retrouver un jour. La mamie avait la foi. Elle est partie sereine et préparée. Mais tous les siens n'ont pas l'once d'une croyance en une vie au-delà de la mort. Alors on évoquera les souvenirs merveilleux de cette grand-mère bien-aimée. Le temps risque cependant de tout effacer, malgré toutes les déclarations, à moins qu'on demeure enfermé, ce qui est encore plus terrible, dans des regrets pénibles. Tous ces morts au combat qui ont donné leur vie pour la patrie, dont tous les mémoriaux ornent nos villages. Au moins, ils sont morts pour la liberté de leur pays, que les petits-enfants s'épanouissent en liberté. Le chagrin des épouses, des mères ou des enfants n'en est pas moins dur et ne marquera pas moins toute une vie, mais il tient au cœur à tous qu'ils ne sont pas morts pour rien. Ces quelques exemples, maquillés pour garder la discrétion, soulignent simplement que vivre un deuil dans un contexte de conviction forte, qu'elle soit religieuse ou autre, sera différent de vivre un deuil sans conviction. Un dernier exemple. Le père vociférait, c'est bien le mot qui convient, sur l'enterrement chrétien de son fils et mourut lui-même quelque temps plus tard. D'un côté, ce fut, bien que dans la douleur, une ode à la vie et à l'espérance d'une éternité de bonheur. De l'autre, un bon souvenir des bons moments vécus, exprimés en discours et chansons profanes, mais n'ouvrant que sur la nuit définitive de la tombe. Ceci sans jugement. Quel mystère que la mort et le deuil à vivre. Alors, après avoir vu les différentes étapes du deuil, toutes ces circonstances qui marquent le deuil et qui en font une affaire unique pour des personnes uniques, regardons quelques éléments pour entrer dans l'espérance, pour vivre le deuil dans l'espérance. Mon premier point ici voudrait être d'être réaliste et d'accepter le réalisme de nos limites humaines. Pour vivre l'espérance, lorsque la mort a frappé à notre porte, il convient de vivre d'espérance dès notre vie sur cette terre. Est-ce que nos choix, nos options, nos amitiés sont faits pour accepter les limites d'une vie humaine et donc nous ouvrir à l'espérance. Nous-mêmes, chrétiens, qui de nos vies, avec la conviction de foi chevillée au corps, de la perspective de ce que saint Paul appelle la bienheureuse espérance, laquelle est l'avènement, le retour définitif du Christ, donc la fin du monde, la fin du temps, et pas seulement la fin des temps dans lesquels nous vivons depuis le premier avènement de Jésus-Christ. D'aucuns nous prédisent le jour et l'heure de cette fin du temps. Voilà bien, si vous me permettez, une fadaise, car Jésus nous a bien dit que pas même le Fils ne connaît cette heure. L'important n'est donc pas de savoir que Jésus reviendra,

ou au retour du Christ. Donc, de prendre conscience que nous n'avons qu'aujourd'hui pour vivre et pour nous préparer à ce retour de Jésus. À cette sœur, notre mort corporelle, qui vient nous prendre, peut-être dans quelques minutes, dans quelques instants. Les anciens des déserts disaient, il nous faut nous lever chaque matin, comme pour mourir martyr aujourd'hui, et nous coucher chaque soir, comme pour ne jamais nous relever le lendemain matin. Or, depuis la Renaissance, et particulièrement depuis le siècle des Lumières, l'homme a inversé la donne dans sa façon d'habiter le monde. L'homme contemporain doit se faire par lui-même et à partir de lui-même. Cette autonomie légitime est devenue cependant une indépendance mortelle qui a relégué Dieu au rayon des superstitions et du strictement privé. Nous avons été témoins de la violence que cela a suscité puisque les dieux n'étaient plus là pour gérer les rapports humains. Violence faite aujourd'hui à la nature humaine que l'on veut augmenter et manipuler à souhait pour toutes sortes de projets parentaux, fantasmagoriques qui font et défont l'enfant et la famille au gré des désirs et des pulsions de chacun. On est toujours dans la même folie idéologique où l'homme rêve en sa solitude sans Dieu, qui est devenu un isolement, de se construire par soi-même uniquement. Vieux rêve que le serpent suggère à la femme dans la Genèse. Le temps de la désillusion arrive tôt ou tard. Qu'il vous suffise de lire le roman suggestif de Robert Hugh Benson, Le Maître de la Terre. Roman prophétique qui, à l'aube du XXe siècle, évoque la puissance de la colonisation idéologique que nous vivons jusqu'à aujourd'hui. Or, la mort résiste, comme le montre fort bien ce roman d'aventure. La mort résiste à toute idéologisation de l'homme. La mort surviendra tôt ou tard, comme un révélateur puissant des idées, des convictions qui nous habitent. La mort ne peut être occultée, masquée, cachée ou travestie. Ce que dit la mort en elle-même est plus forte que toutes les idéologies, même celles qui ont pu la provoquer à l'échelon mondial pour des millions de personnes. Qui donc a dit qu'il est bon de mourir quand on a bien aimé ? La chose la plus fondamentale que proclame la mort, c'est que nous sommes des êtres limités. Nous l'avons dit hier, mais il est important d'y revenir. Limités dans le temps, limités dans notre personnalité, dans nos capacités, limités dans nos relations, ni limités dans la satisfaction de nos désirs, limités dans l'espace où nous vivons. Or, il y a en nous ce que chantent toutes les chansons d'amour, ce qu'elles clament, à savoir que nous voudrions que ces moments de pur bonheur vécus en amour durent toujours. Le nihilisme contemporain, dans sa destruction massive de l'homme, est cela même qu'il cherche. Nietzsche s'est écrié dans un grand moment de désespoir et non de victoire. Dieu est mort, il faudra en réinventer un autre. Or, l'homme ne cesse pas de vouloir réinventer Dieu en se faisant Dieu, de se réinventer une nouvelle divinité pour advenir à l'éternité d'un bonheur dont les horizons demeurent bouchés, puisque la mort corporelle résiste et viendra inévitablement fracasser tous nos rêves d'éternité fabriqués par nous-mêmes. Nous sommes limités, mais il y a en nous de l'illimité, de l'éternel, de l'infini inscrit dans notre nature même. Nous sommes faits à l'image et à la ressemblance de Dieu. C'est donc que l'homme dépasse l'homme.
C'est donc en se dépassant pour vivre aujourd'hui

Et maintenant, dans mon petit lopin de terre, avec les quelques relations qui me tissent, dans mes faibles capacités, c'est donc ici et maintenant que je peux faire de l'éternel avec du temporel, de l'infini avec du fini. Rien que pour aujourd'hui, chantait Thérèse de l'Enfant Jésus. Parce qu'elle a vécu cela heure par heure, voici la petite carmélite normande proclamée docteur de l'amour, la plus grande sainte des temps modernes, et celle qui, au hit parade de la popularité, dépasse bien des personnalités de premier plan. N'est-ce pas ce dont témoignent mystérieusement les moines et les moniales qui cloîtraient toute une vie dans un carré de terre, fût-il vaste, chantent la louange des gestes du quotidien où on laisse Dieu transfigurer son âme et son corps. Mais n'oubliez pas de leur demander ce que cela suppose de combat spirituel pour demeurer petit dans les limites d'une vie et de laisser Dieu seul être leur grandeur. N'avez-vous jamais rencontré un jeune trisomique qui aurait transfiguré votre journée? Il se sait limité, mais son cœur chante l'illimité de l'amour. Handicapé dans son intelligence, il ne l'est point dans son cœur. Puissions-nous admettre du fond du cœur nos limites pour le laisser transfigurer nos pauvres existences. Alors, comme tant de personnes humbles et cachées, profondément abandonnées à l'œuvre de Dieu en elles, chargées d'années et de responsabilités, petites ou grandes, nous pourrons dire comme ce vieux moine centenaire, « Il faut bien mourir », ou cette moniale au visage parcheminé par les ans, « Il est si simple de mourir. » Tel le brûlant témoignage de Chiara Corbella Petrillo, jeune maman de 28 ans, morte d'un cancer, après avoir mis au monde trois beaux enfants, dont les deux premiers sont morts quasiment à la naissance. De dire à son petit qu'elle laisse seul à la charge de son père, « Mon fils, souviens-toi qu'importe le nombre de jours et d'années que l'on vive, une seule chose compte dans la vie, se laisser aimer par Dieu. » Accepter amoureusement ses limites, c'est risquer de passer la mort en une Pâque de paix et de voir mourir les siens, non sans larmes, Jésus aussi a pleuré Lazare, mais pas sans espérance. Car la façon dont on vit la mort des autres en dit long sur notre propre rapport à la mort, donc à nos limites. C'est l'épreuve incontournable qui révélera nos propres motifs d'espérance, nos vrais motifs d'espérance, nos convictions solides ou celles qui sont peu consistantes qu'il faudra abandonner. Pour vivre un deuil, si nous acceptons nos limites, nous avons besoin les uns des autres. L'accompagnement personnel est capital. Nous ne sommes pas une île, nous sommes nés d'une relation d'amour et nous ne vivons que dans des relations d'amour et d'amitié qui nous font exister au meilleur de nous-mêmes ou au contraire qui peuvent parfois nous entraîner au moins bon, voire au plus bas. On raconte l'histoire de cet enfant demeuré au milieu des loups à sa naissance. Il n'a pas pu se développer, il n'est resté au niveau de l'animal. La mort adviendra pour chacun de nous, pour nous, mais n'advient-elle pas pour les autres aussi? Saint Paul nous dit « Nul ne vit pour soi-même, nul ne meurt pour soi-même ». Nous avons trop d'exemples de personnages importants, fondateurs, politiques, maîtres en tout genre, qui ne savent pas mourir, qui ne savent pas s'effacer, quand l'heure est venue, pas avant, bien sûr, à condition que l'on soit certain que la vie est désormais accompli. Quel difficile discernement. Nous avons besoin des autres pour vivre et pour mourir.
Voilà donc que réussir sa vie, ou mieux réussir sa mort, c'est se laisser accompagner et être accompagné. Vivre le deuil au mieux va se jouer dans la qualité des relations que l'on a tissées avant que la mort n'intervienne et après que celle-ci sera venue. Nous savons bien d'ailleurs que les vraies amitiés ne se révèlent que dans la difficulté et particulièrement quand survient le deuil. Combien de personnes au carnet plein d'adresses se retrouvent seules après un décès? Le jeu des intérêts professionnels, financiers ou relationnels en tout genre ne joue plus et le temps vous laisse donc à votre solitude. Tes amis, dit la Bible, ne les choisis pas entre 1 000 mais entre 10 000. Qui a trouvé un ami a trouvé une perle rare. Sans parler des vrais amis qui sont rares pour bien vivre un deuil, les personnes de bonne volonté ne manquent pas pour vous aider à garder la tête haute et à ne pas désespérer. Parfois, la Providence vous réserve des surprises et mettra sur votre route une personne inconnue, une personne inouïe, qui surgit de nulle part dans votre vie et vous ouvre par sa présence des trésors de grâce et d'encouragement à entrer dans l'espérance, que la mort et toutes les limites de notre vie ne pourront pas avoir le dernier mot. En clair, ne nous replions pas sur nous-mêmes autant que nous le pouvons. Fuyons l'isolement, mais pas la solitude. Il est sans doute profitable que les masques tombent des fausses et vaines relations pour que surgissent moins nombreuses, rares peut-être, de vraies amitiés. Le drame parfois d'un deuil est que dans l'être cher perdu, on a pu fuir la part de solitude incontournable que tout être humain est appelé à vivre pour grandir en lui-même, en cet être unique qu'il est seul à être devant Dieu. Dieu, lui, nous attend toujours au secret de nos cœurs, au secret de nos vies, pour nous dire son amour éternel, autant que l'éternité d'amour à laquelle il nous destine par-delà notre propre mort. Je fus très touché de cette maman et grand-maman qui, au fait de Noël, avait affectueusement décliné l'offre pleine d'attention de ses grands-enfants d'être avec l'un d'eux pour cette grande fête. Elle choisit plutôt la solitude d'un pèlerinage pour entamer son veuvage sans oublier les siens qu'elle savait retrouver pour le nouvel an. Ni isolée, mais ni fuyant la solitude. Ainsi, et ce sera mon dernier point, pour vivre l'espérance en face de la mort et du deuil à assumer, il importe de s'ouvrir à l'au-delà. Même si l'on n'a pas la réponse, comme Etty Hillsoun ou Simone Veil, qui témoignent d'une si belle ouverture. La vie, la mort, reste un mystère. L'ouverture du cœur au mystère de la vie et de la mort, qui nous ouvre sur un au-delà, connu ou inconnu, reste certainement la condition la plus essentielle pour entrer dans l'espérance. La question de la mort nous ouvre donc inexorablement à l'au-delà, donc à la question de Dieu. Ici, nous sommes face au mystère de l'espérance suprême, face au mystère de la rencontre entre l'homme et Dieu. Si Dieu n'existe pas, alors on peut se donner la mort. Ce pourrait être le choix de nos sociétés dites modernes. Si Dieu existe et qu'il est l'horizon ultime de notre destinée, le maître d'œuvre premier et fondamental de notre existence, de notre histoire et de l'histoire des hommes, alors l'aventure humaine devient cette incroyable odyssée d'un Dieu qui, dès les origines, cherche l'homme. « Adam, où es-tu ?» dit Dieu à l'homme qui se cache au jardin de la Genèse. La mort reste sans doute alors le seul challenge qui vaille d'être vécu pour abandonner toute velléité de se faire uniquement par soi seul, pour laisser Dieu être Dieu dans nos vies.
Laissez Dieu donc venir à notre rencontre et nous prendre la main pour nous emmener dans une éternité de bonheur, parce que lui seul peut juger quand nous sommes prêts. Si j'accompagne un mourant, je ne peux décider de l'heure de la rencontre. Dieu seul en est maître. À 100%, je dois accompagner pour être humain et humaniser la mort. Mais à 100% aussi, je dois laisser venir la mort, non comme une faucheuse ni une voleuse, mais comme la sœur très chère qui sert Dieu pour conduire l'être aimé à son éternité. Dieu, qui nous a créés de rien, peut bien dépasser toutes les circonstances les plus tragiques de nos morts. Dieu est seul capable, parce que Dieu, de retourner toutes nos morts en résurrection, plus lumineuse, plus merveilleuse que toutes nos créations. N'est-ce pas ce qu'il fit de la mort ignominieuse de son Fils? Quelle espérance, la résurrection, celle qui vaille, la seule qui vaille. Petite sœur espérance, comme l'appelle Charles Péguy, qui chaque jour nous tient la main afin de faire de chaque instant une éternité et de la mort une Pâque. Qu'importe le jour et les circonstances. Si nous croyons que Dieu est Père, il ne nous prendra pas en traître. Il nous faudra demain encore éclairer ce mystère du Christ et de son dessein d'amour sur l'homme. Pour terminer, je voudrais que nous écoutions le splendide témoignage de cette mère qui voit mourir sous ses yeux ses 7 enfants. Nous sommes au 2e siècle avant Jésus-Christ. Les Hébreux sont sous tutelle grecque. Le tyran du jour oblige à sacrifier aux dieux païens. C'est la révolte de Judas Maccabée et de ses frères. Jusqu'alors, dans la foi d'Israël, la vie après la mort était un mystérieux état où l'on disait dans le psaume « Qui te louerait Dieu au Sheol ?» C'est pourquoi les patriarches dans la Bible, vous les trouverez avec des âges qui défient tous nos centenaires et une descendance si nombreuse. Le Dieu de la vie donne de vivre et de donner la vie, et donc de vivre longtemps. Dieu n'a pas fait la mort. Mais quand les limites de la fidélité sont poussées à leur extrême par les siècles vécus par le peuple et qu'à nouveau l'abomination de la désolation s'installe dans le temple et qu'on oblige les croyants en Israël à sacrifier aux faux dieux, l'espérance de la résurrection naît dans le cœur du peuple élu, du peuple de Dieu. Écoutons le cri de foi et d'espérance inouïe de cette mère. Au livre 2e des Maccabées, chapitre 7, verset 20 et suivant. Éminemment admirable et digne d'une illustre mémoire fut la mère qui, voyant mourir ses 7 fils dans l'espace d'un seul jour, le supporta courageusement en vertu des espérances qu'elle plaçait dans le Seigneur. Elle exhortait chacun d'eux dans la langue de ses pères et remplie de nobles sentiments, elle animait d'un mâle courage son raisonnement de femme. Elle leur disait « Je ne sais comment vous avez apparu dans mes entrailles. Ce n'est pas moi qui vous ai gratifié de l'esprit et de la vie. Ce n'est pas moi qui ai organisé les éléments qui composent chacun de vous, aussi bien le Créateur du monde qui a formé le genre humain et qui est à l'origine de toutes choses, vous rendra-t-il dans sa miséricorde et l'esprit et la vie, parce que vous vous méprisez maintenant vous-même pour l'amour de ses lois. » Antiochus se crut vilipendé et soupçonna un outrage dans ses paroles.
Comme le plus jeune était encore en vie, non seulement il l'exhortait par des paroles, mais il lui donnait par des serments l'assurance de le rendre à la fois riche et très heureux s'il abandonnait les traditions ancestrales, d'en faire son ami et de lui confier de hauts emplois. Le jeune homme ne prêtant à cela aucune attention, le roi fit approcher la mère et l'engagea à donner à l'adolescent des conseils pour sauver sa vie. Lorsqu'il l'eut longuement exhortée, elle consentit à persuader son fils. Elle se pencha donc vers lui et, mystifiant le tyran cruel, elle s'exprima de la sorte dans la langue de ses pères. « Mon fils, aie pitié de moi, qui t'ai porté 9 mois dans mon sein, qui t'ai allaité 3 ans, qui t'ai nourri et élevé jusqu'à l'âge où tu es, et pourvu à ton entretien. Je t'en conjure, mon enfant, regarde le ciel et la terre et vois tout ce qui est en eux, et sache que Dieu les a faits de rien et que la race des hommes est faite de la même manière. Ne crains pas ce bourreau, mais te montrant digne de tes frères, accepte la mort, afin que je te retrouve avec eux dans la miséricorde. » À peine achevait-elle de parler que le jeune homme dit « Qu'attendez-vous ? Je n'obéis pas aux ordres du roi, j'obéis aux ordres de la loi qui a été donnée à nos pères par Moïse. Et toi, qui t'es fait l'inventeur de toute la calamité qui fond sur les Hébreux, tu n'échapperas pas aux mains de Dieu. Tous ceux qui sont tombés pour l'alliance de Dieu, tandis que toi, par le jugement de Dieu, tu porteras le juste châtiment de ton orgueil. Pour moi, je livre comme mes frères mon corps et ma vie pour les lois de mes pères, suppliant Dieu d'être bientôt favorable à notre nation et de t'amener par les épreuves et les fléaux à confesser qu'il est le seul Dieu. Puisse enfin s'arrêter sur moi et sur mes frères la colère du Tout-Puissant, justement déchaînée sur toute notre race. » Le roi, alors hors de lui, sévit contre ce dernier encore plus cruellement que contre les autres, le sarcasme lui étant particulièrement amer. Ainsi trépassa le jeune homme, sans s'être souillé et avec une parfaite confiance dans le Seigneur. Enfin, la mère mourut, la dernière, après ses fils.

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Nous sommes donc dans cette troisième étape du parcours et de la relation à Dieu. Et la question, je vous ai dit, comment percevoir, c'est, pour moi je traite la question de la relation à Dieu en parlant de la présence de Dieu, cette présence qui nous précède. Et je peux faire à travers la prière l'expérience de la présence. À travers l'écoute de la parole de Dieu, j'apprends à reconnaître et à comprendre cette présence. Et les sacrements, et vous vous souvenez que la parole de Dieu est comme une graine qui a sa puissance en elle-même, qui porte du fruit en moi. Et puis, dans cette troisième étape, donc, je voudrais vous parler des sacrements qui nous permettent de vivre de la présence d'une manière plus profonde, plus active. Alors, je vais faire une petite introduction et puis je m'arrêterai essentiellement sur deux sacrements, la pénitence et l'Eucharistie. Mais vous le savez, le Christ nous a laissé ces signes que sont les sacrements. Je vous rappelle, il y a les sept sacrements, le baptême, les sacrements, ce qu'on appelle de l'initiation chrétienne, ceux par lesquels nous devenons chrétiens, baptême, confirmation et Eucharistie. Chez beaucoup de chrétiens, il manque la confirmation. Ensuite, les sacrements de guérison qui sont l'onction des malades et le sacrement de la pénitence et de la réconciliation, qu'on appelle aussi la confession. Et puis, les deux sacrements qui nous placent dans un ordre, sacrements sociaux d'une certaine manière, c'est l'ordre et le mariage. Voilà. Alors, le baptême, la confirmation, il faut toujours les entendre ensemble. C'est normal qu'ils soient, c'est pas normal qu'ils soient séparés. Je dirais qu'on puisse être baptisé sans être jamais confirmé, c'est pas normal du tout. Donc, moi, je l'entends toujours ensemble. Baptême et confirmation nous façonnent à l'image du Christ et, d'une certaine manière, nous rendent particulièrement aptes à entrer en relation avec le Christ, en relation avec Dieu. Quelqu'un qui est baptisé est fils, fille de Dieu, est racheté du péché originel, vit en communion avec Dieu dans ce qu'on appelle l'état de grâce. C'est-à-dire que la grâce de Dieu agit en lui, il y a cette relation entre lui et le Seigneur. Voilà. Et le baptisé vit cette communion à Dieu et peut vivre cette relation, cette ouverture qui lui permet de recevoir l'aide de Dieu pour devenir saint, pour être complètement transformé par Dieu. Les chrétiens de l'Orient parlent de la vie, de la sainteté, de la vie chrétienne, non pas en termes de sanctification, mais d'illumination. C'est comme si, vous voyez, on illumine progressivement tout l'intérieur, voilà, jusqu'à ce qu'il n'y ait plus une once en nous qui ne soit pas lumière. Voilà. Alors, le baptême et la confirmation, oui, je vous ai dit ce que ça faisait. Et donc, si vous voulez, par rapport à quelqu'un qui n'est pas baptisé, oui, peut être en relation avec Dieu comme son créateur. Donc, il peut être en relation avec son Créateur. Et oui, la prière du non-baptisé est entendue de Dieu, bien sûr. Mais, par le baptême et la confirmation, nous sommes dans cette communion particulière. Non seulement on ne s'adresse pas au Créateur, mais on est en communion avec lui, par son Fils, le Seigneur Jésus-Christ. Et nous sommes... Si vous voulez, le baptême et la confirmation, c'est ce qui va me permettre de recevoir les autres grâces, les autres sacrements. Et il y a deux sacrements sur lesquels je vais m'arrêter, parce que l'ordre et le mariage nous établissent dans un ordre, un ordre social, nous donnent une mission particulière. Ce n'est pas spécifiquement, bien sûr, ça vient colorer, ma relation à Dieu comme prêtre n'est pas tout à fait la même que celle du baptisé, qui n'est pas prêtre. C'est normal.
Hein? Le mariage vous donne une grâce pour vivre votre relation conjugale et votre mission de parent, et ça peut colorer aussi votre relation à Dieu, bien évidemment. Bon. Le sacrement de l'onction des malades, je n'en parle pas, parce que c'est un sacrement qu'on reçoit quand même normalement assez exceptionnellement dans l'existence. Ce n'est pas le sacrement habituel de la relation à Dieu. C'est le sacrement de la relation à Dieu lorsque je suis atteint dans mon intégrité physique ou psychologique. D'accord ? Voilà, on ne vit pas. Personnellement, je n'ai jamais reçu l'onction des malades pour l'instant. Un jour, très probablement, j'espère que je le recevrai ce jour-là, hein, quand ça sera nécessaire. Voilà, donc je ne vais pas en parler. Le baptême, je ne vais pas en parler plus. Je vous ai dit, c'est la porte d'entrée, c'est celui qui m'établit dans cette relation filiale avec Dieu. La confirmation non plus, parce qu'il est lié au baptême, voilà, ça fait partie du bagage originel. Je voudrais simplement, puisque j'ai peu de temps, je vous rappelle, normalement je parle à une demi-heure, m'arrêter sur l'Eucharistie et la pénitence. Alors, pour vous en parler, eh bien, il faut rappeler brièvement ce qu'est l'Eucharistie. Hein? Vous voyez, si l'Eucharistie, donc, elle a été voulue par le Christ, on dit instituée par le Christ à la Sainte Cène, ceci est mon corps livré pour vous, ceci est la coupe de mon sang, le sang de l'Alliance nouvelle et éternelle, etc. Donc il y a une volonté explicite du Christ en donnant, en posant ses gestes et posant ses paroles, de donner à l'Église, avec ce commandement, faites cela en mémoire de moi, donnez aux apôtres qui sont, par ces paroles du Christ, constitués avec la capacité de renouveler ce geste. C'est le moment où on pourrait dire ils sont devenus prêtres, hein, à la Sainte Cène. Hein. Eh bien, le Christ donne aux apôtres et à l'Église la possibilité de perpétuer son offrande. L'Eucharistie, le sacrifice de la messe, c'est l'acte par lequel le Christ rend présent son offrande, son acte de salut, dans la vie de l'Église, par le ministère sacerdotal. C'est ce qui est au cœur de l'Église, c'est ce qui définit l'Église. Sans Eucharistie, pas d'Église. Et d'ailleurs, dans la théologie catholique, nous donnons le nom d'Église, Ecclesia, aux communautés chrétiennes qui sont structurées autour du sacrement de l'ordre et de l'Eucharistie, à savoir les communautés, l'Église catholique et l'Église orthodoxe. Le terme d'Église est employé aussi de manière analogique pour des communautés qui trouvent leur origine dans la réforme protestante, mais stricto sensu, hein, elles n'ont pas ce don de l'Eucharistie. Elles ne l'ont plus, puisqu'elles n'ont plus le sacerdoce ministériel. Elles ne l'ont plus. Hein. Donc, l'Eucharistie est le cœur de la vie de l'Église, décidément. Voilà, ça, c'est extrêmement important de le garder présent. Hein. Et l'Église, pardon, les sacrements qui rendent possible la vie chrétienne, me communique la grâce sacramentelle. C'est la grâce de l'Esprit-Saint, c'est l'action de Dieu en moi, hein, qui va guérir et transformer et me rendre semblable au Christ. Je vous rappelle le but de la vie chrétienne, saint Paul, dans l'Épître aux Philippiens, chapitre 3, versets 10 et 11, hein, afin d'être transformé en étant conformé à sa mort, pour ressusciter comme lui. Notre vie chrétienne a pour but de devenir semblable au Christ, crucifié et ressuscité. Voilà. Et le fruit de la vie sacramentelle en nous, c'est justement cette transformation, cette charité qui m'habite. Alors, l'Eucharistie est le sacrement par excellence, je vous ai dit, c'est le sacrement où est rendu présent l'offrande du Christ. C'est-à-dire, ça, charité. Quand je suis présent à l'Eucharistie, avant même de communier, et là c'est très important de le dire, s'il y a parmi nous des personnes qui ne peuvent pas communier pour une raison ou une autre,
avant même de communier. Le simple fait d'être présent à l'Eucharistie nous associe déjà à cette offrande du Christ. Le cardinal Ratzinger, qui est devenu quelqu'un d'autre après, disait « Assister à la messe, même sans pouvoir communier, ça n'est pas rien. » Ça n'est pas rien. Déjà, la grâce eucharistique agit. Alors peut-être que pour une raison ou une autre, je sais que je ne dois pas recevoir le corps du Christ parce que je ne vis pas totalement en communion avec lui, mais ma participation, ma présence, mon offrande associée à l'offrande du Christ permet au Seigneur d'agir dans mon cœur, déjà. Ce sacrement a la particularité d'être la présence substantielle du Christ. Je reviens dessus ici à Parelmonial, dans les sessions, c'est quelque chose qui nous est évident. On va à l'adoration eucharistique, il y a la procession eucharistique, on aime l'Eucharistie. Et voilà, on sait que le Christ est substantiellement, c'est-à-dire ce qui fait la personne du Christ qu'il est. Mort et ressuscité, le Christ vivant et présent sous les apparences du pain et du vin. Donc, lorsque je communie au Christ, lorsque je reçois le corps du Christ, je reçois réellement Dieu. Dieu vient en moi. Donc si on parle de la relation à Dieu, vous comprenez bien que l'Eucharistie est tout simplement ce qu'il y a de plus important, ce qu'il y a de plus fondamental, ce qu'il y a de plus essentiel. Carlo Acutis, qui va être canonisé, je crois, il est pas encore, ça n'a pas encore eu lieu, la canonisation. Pas encore, voilà. Vivait de deux choses. Il a été sanctifié par deux choses. Le chapelet quotidien et l'Eucharistie quotidienne. Vous voulez devenir saint, allez à la messe tous les jours, dites votre chapelet tous les jours. Bon, le reste suivra. Et c'est cette présence substantielle du Christ me fait participer à sa charité. Je reçois la capacité d'homme d'aimer comme le Christ a aimé en communion au corps du Christ. Et ça, vous voyez, pour le combat spirituel que nous avons à mener, puisque je vous ai dit qu'il y avait quand même un ennemi qui venait manger les petites graines qui étaient au bord du chemin, qu'il y en a un qui cherche à troubler ma prière, etc., etc., etc., etc. Lorsque je reçois l'Eucharistie, je reçois la charité du Christ, ce qui veut dire que pour mon combat spirituel, ma lutte face à l'ennemi, face à ma pauvreté aussi, ou face au monde, eh bien, j'ai dans l'Eucharistie une source essentielle. Essentielle. Vous êtes en proie à un combat dans votre famille, dans votre lieu de travail. Vous sentez que vous êtes tenté par la rancœur, par la haine, par la jalousie. Vous êtes tenté dans la fidélité à votre épouse, à votre époux, etc. Allez communier. Allez communier. Je dis bien tenté. Allez communier. Une force est donnée dans l'Eucharistie parce que c'est le Christ lui-même. Et si vous ne pouvez pas communier, allez assister à la messe quand même et faites-vous bénir par le prêtre. Ça n'est pas rien. Et la condition pour que l'Eucharistie porte du fruit en nous quand je communie, eh bien c'est tout simple en fait, c'est que je me situe dans la même attitude que le Christ, une attitude d'offrande. Que je sois déjà dans cette communion avec lui que l'Eucharistie va achever. Cette communion qui a été créée par le baptême, quand j'étais baptisé, confirmé, je suis entré comme fils, fille de Dieu dans la communion de l'Église. Eh bien, si je suis dans ce mouvement de communion toujours, si je ne m'en suis pas exclu moi-même par mon péché, j'y reviens après, eh bien, si je suis dans ce mouvement de communion, si j'ai en moi le désir de me convertir et que j'essaye, eh bien, je suis dans la condition pour que l'Eucharistie porte du fruit en moi. Alors, il y a quand même, après, quelques petites conditions pratiques. Pour que l'Eucharistie porte du fruit en moi, l'Eucharistie, il y a deux dimensions, Dans l'offrande du Christ, il y a deux dimensions. C'est comme un mouvement, l'Eucharistie.
C'est la forme. Ma vie est appelée à devenir semblable à ce que le Christ vit dans l'Eucharistie. Il y a deux étapes dans l'Eucharistie. La première étape, c'est l'écoute. La deuxième étape, c'est l'offrande, la réponse. La première étape, la table de la parole de Dieu, les pères de l'Église parlaient de la table de la parole. J'écoute la parole. La deuxième table, la table du corps du Christ, c'est à partir de l'offertoire. Et les pères de l'Église insistent pour dire que les deux tables sont essentielles, sont importantes, que je ne peux pas faire l'une sans l'autre, que la première me prépare à la seconde. Alors pour que l'Eucharistie porte du fruit en moi, il faut d'abord, je vais y revenir après avec le sacrement de pénitence, que je sois dans cet état intérieur de communion avec le Christ et de désir de conversion. Ensuite, que j'arrive à l'heure à la messe. À l'heure, ça veut dire quoi? Ça veut dire 5 minutes avant minimum. C'est ça, à l'heure. C'est pas difficile, moi j'ai toujours pas compris. Alors moi je suis toujours à l'heure, mais c'est pas difficile. Parce que sans moi, ça commence pas. Enfin, excusez-moi, c'est le coût du train ou de l'avion, hein. Le train, si vous arrivez au moment où il part, vous ne grimpez pas dedans. C'est tout bête, hein. La messe, c'est pareil. Excusez-moi, on s'y prépare. Vous voulez que la messe... Bien souvent, les gens ont l'impression que la messe change rien à leur vie. Ben oui, ils arrivent en retard, ils ne se sont pas préparés avant, ils en repartent. Et ils ne remercient pas le bon Dieu. Ben, comment est-ce que vous voulez que ça porte du fruit? C'est normal, ça ne marche pas. Ce n'est pas de la magie. Ce n'est pas un bon moment passé ensemble. Ou comme dit l'autre, on mange des chips et on boit un coup de... Vous voyez à qui je fais allusion, hein, Gad Elmaleh. Bon, commente la messe catholique d'un point de vue un petit peu extérieur. Bien. Non, c'est quelque chose auquel on se prépare intérieurement, auquel on se dispose intérieurement. Hein? Donc on arrive un petit peu en avance. C'est ça, arriver à l'heure. Et puis... On va écouter la parole de Dieu. Mais pour que la parole me parle, je vous l'ai dit hier, pour la messe, lisez les textes avant. Et puis elle vous parlera d'autant mieux, je vous ai dit, la parole allant bon, c'est il y a une force particulière. L'Esprit-Saint agit à ce moment-là, d'une manière particulière. Si vous avez lu vos lectures durant la semaine, tiens, dimanche prochain, qu'est-ce qu'on va avoir comme lecture? Je regarde ça le mardi ou le mercredi. Je lis ça, ça me prend 5 minutes. Hein. Quand vous arrivez le dimanche, toc! Tout de suite, vous êtes capable d'écouter et d'entendre et de vous souvenir. Bon, après, il y a l'homélie. Là, il fait ce qu'il peut. Hein. Parfois, il y a quelque chose qui vient toucher mon cœur. Moi, je peux le noter. Hein. Ça évite vous pouvez vous faire un partage à la maison à midi. Qui se souvient de ce que le prêtre a dit à l'homélie? Qu'est-ce qui vous a marqué? Moi, moi, moi. Voilà. Et puis comme ça un petit rappel pour les autres. Ah oui, tiens, c'est vrai, il avait dit ça. Ah, je ne l'avais pas entendu. Tiens, tac, tac. Et l'homélie continue de porter du fruit. Bon. Et puis, il y a la deuxième partie, la partie, donc, l'offrande eucharistique. Posez-vous la question. Qu'est-ce que j'amène? Alors, je ne vous parle pas de la quête. Hein. Bien sûr, on participe financièrement. Bon, très bien. Mais qu'est-ce que j'amène? Qu'est-ce que j'ai déposé sur la patène? Participation active. Le Concile Vatican II nous invite à une participation active. Active, ce n'est pas le fait du chant. Hein. Ça participe, oui. Mais c'est est-ce que je m'offre moi? Est-ce que j'offre ce qui fait ma vie? Est-ce que j'offre une intention particulière? Est-ce que, tiens, au cours de la messe, mon collègue de travail cette semaine m'a appris que sa femme était malade? Ou que son mari était malade, ou qu'un enfant était malade. Ma Seigneur, je te le présente sur la patène avec le prêtre. Hein? Voilà, ça c'est une participation active à l'Eucharistie. Et puis, bien sûr, on est présent, on essaye d'être attentif. Alors les parents avec les jeunes enfants, ils font ce qu'ils peuvent, qu'est-ce que vous voulez. Mais ça, c'est pas grave, parce que ça n'empêche pas le bon Dieu d'agir dans leur cœur. Hein? Ils font leur mission de parents, ils sont unis au bon Dieu en faisant leur mission de parents. Et puis après, pour vivre de l'Eucharistie, je rends grâce. Pour les prêtres, c'est le canon 909. Le droit canonique en a même fait une obligation pour les prêtres.
Ils sont tellement mauvais élèves que l'Église est obligée de leur dire attention, attention, le droit canonique dit que le prêtre doit rendre grâce après la célébration de la messe. Mais c'est pas que les prêtres. Alors je sais qu'il y a une mode où il y a des prêtres qui disent aux gens qui restaient après la messe un peu à prier, sortez dehors, je viens de le dire, allez dans la paix du Christ, il faut que vous allez évangéliser, il ne faut pas rester à prier. On peut prendre 2, 3 minutes, 4 minutes pour rendre grâce. Surtout si après la communion, il n'y a pas eu de silence, hein, voilà, il n'y a pas eu un moment où on a pu rejoindre son Seigneur et rendre grâce. Voilà pour l'Eucharistie. Et encore une fois, si je ne peux pas communier sacramentellement en recevant le corps du Christ, je peux déjà communier par la foi, par l'acte de foi, l'adoration, en recevant la bénédiction, et cela n'est pas rien. L'autre sacrement, qui est encore plus ignoré et méconnu que l'Eucharistie, le sacrement de la pénitence et de la confession sacramentelle. Alors je vous rappelle que, c'est un commandement du Christ. Hein, c'est un commandement du Christ. Qu'est-ce que le Christ a fait sur terre? Quel était le cœur de sa prédication? Convertissez-vous, car le royaume des cieux est proche. C'est l'appel de Jésus, sans cesse. Et ce sacrement de la pénitence, qui est comme un deuxième baptême, c'est un sacrement qui se comprend par rapport au baptême, le sacrement de la pénitence et le sacrement de la conversion. Une petite histoire, à une époque de mon existence, j'habitais Jérusalem, j'ai eu cette grande grâce-là, c'était un jour, j'étais près du Saint-Sépulcre, et j'avais mon clergyman, mais j'avais un pull ras de cou, j'étais en position camouflage, donc on ne voyait pas le clergyman, j'avais le pull ras de cou. Puis je vois deux jeunes filles, deux jeunes femmes de 19-20 ans se diriger vers moi, et qui me disent « We would like to confess ». Et elles me font le signe du prêtre qui ouvre et qui ferme la grille, comme dans les films. D'accord ? Je me suis dit intérieurement « Vous, mes cocottes, vous n'êtes pas chrétienne. Pour faire ça comme ça, c'est que vous n'êtes pas des habitués, vous n'êtes pas de la boutique. » Je leur demandais « De quelle religion vous êtes ?» Eh bien, on est juive. C'est à Jérusalem, c'est assez classique. Hein. Il y en a quelques-uns à Jérusalem. Bon. Et je leur ai expliqué que... alors vous voyez, c'est beau parce que les juifs ont le sens du péché. Ils disent des païens, les païens ne savent pas distinguer leur droite de leur gauche. Ça veut dire quoi? Ça veut dire que les païens ne savent pas distinguer ce qui est péché, ce qui ne l'est pas. C'est ce que ça veut dire. Alors je leur ai expliqué quel était le sens du sacrement du pardon des péchés et que tant qu'elles n'étaient pas baptisées, je ne pouvais pas leur donner ce sacrement de la pénitence et de la réconciliation. Bon, j'ai manqué un peu de finesse. J'aurais pu leur dire, mais si vous souhaitez quand même dire vos péchés, vous pouvez. Puis on priera ensemble. Moi, je prierai mon Seigneur, hein, qui accessoirement, on a quand même un petit point commun avec elle, hein, voilà, quelque part. Et puis on priera Dieu pour qu'il accueille votre prière, votre repentir. Je pourrais pas leur donner l'absolution, j'aurais pas pu leur donner l'absolution, bien évidemment. Bon, là, j'ai manqué de. Bon, voilà. Seigneur, tu sais qui elles sont, visite-les maintenant. Bien. Donc, c'est le sacrement de la conversion. Et c'est un sacrement qui a été voulu, là aussi, par le Christ, institué par le Christ, après sa résurrection, Jean chapitre 20 ou 21. Il souffle sur ses disciples en leur disant « Recevez l'Esprit Saint, tous ceux avec qui vous leur remettrez leurs péchés, ils leur seront remis, ceux à qui vous leur maintiendrez, ils leur seront maintenus. » Alors c'est complètement fou, hein. C'est un pouvoir divin. C'est un pouvoir divin. Lorsque Dieu seul peut pardonner, les Juifs le savaient bien, eh bien Jésus donne ce pouvoir divin à son Église. Et particulièrement aux apôtres, c'est-à-dire à ceux qui sont revêtus, qui sont faits prêtres comme lui, hein, qui peuvent célébrer le sacrifice de l'Eucharistie, et voilà, qui peuvent. Voilà. Alors, ce sacrement de la confession, saint Jacques dira hein, reconnaissez vos péchés devant les uns devant les autres, etc. L'Église, au cours des siècles, a déployé, a entré dans une compréhension plus profonde de ce sacrement, voilà, et on est arrivé à partir du 6e, 7e siècle. À la forme
du sacrement qu'on connaît grosso modo aujourd'hui. Il était déjà vécu avant, mais de manière plus exceptionnelle, uniquement pour certains péchés qui étaient considérés comme gravissimes, le meurtre, l'adultère, le schisme et l'hérésie. Hein ? Voilà. Donc là, il y avait une pénitence publique, il y avait une accusation auprès de l'évêque qui était secrète, mais ensuite, il y avait une pénitence publique qui pouvait durer des années. Hein. C'était, à l'époque, c'était... Bon. Donc, ce sacrement de la pénitence, où je vais reconnaître devant Dieu, à travers le prêtre, c'est pour ça qu'il y a le secret de confession. Hein. C'est parce que vous ne parlez pas au prêtre, vous parlez à Dieu quand vous accusez vos péchés, quand j'accuse mes péchés, moi aussi. Je parle à Dieu. Et à travers la parole du prêtre, c'est Dieu qui me pardonne. Donc le prêtre est tenu au secret sacramentel, rien, jamais, à personne, même au pénitent. Ensuite, je n'ai pas le droit de reparler aux gens de ce qu'ils m'ont dit en confession, je n'ai même pas le droit d'y penser. Hein. Rien, jamais, à personne, parce que cette parole s'adressait à Dieu, pas à moi, elle ne m'appartient pas. Hein. Alors, petite histoire aussi, quand je vous dis le péché n'existe plus face à Dieu une fois pardonné. C'est Saint-Claude de la Colombière, vous voyez de qui je veux parler, le confesseur de Sainte-Marguerite-Marie, qui l'accompagnait pendant un temps, avait une petite inquiétude, il avait un petit côté scrupuleux, et il avait une petite inquiétude par rapport à un péché de sa vie passée. Alors il dit à Sainte-Marguerite-Marie, « Est-ce que la prochaine fois que vous verrez notre Seigneur, vous voudrez bien l'interroger sur une inquiétude que je porte ?» Il dit rien de plus. Quelque temps plus tard, Sainte Marguerite Marie revoit le Saint-Claude de la Colombière. Il lui dit, mon père, j'ai interrogé notre Seigneur, j'ai posé votre question à notre Seigneur. Celui-ci a eu l'air contrarié que vous l'interrogeassiez sur quelque chose dont il n'avait plus souvenir. Il met nos péchés au fond de la mer. Bien sûr, il peut rester un souvenir dans notre mémoire, une culpabilité mal placée. Face à Dieu, il n'y a plus rien. On est comme le petit bébé qui vient d'être baptisé. Mais il y a quelque chose de plus. Et c'est là où ce sacrement est utile dans le combat spirituel, dans la relation à Dieu. C'est que dans ce péché, non seulement je suis rétabli, ce sacrement est indispensable lorsque j'ai gravement offensé Dieu, ce qu'on appelle le péché mortel, qui m'a coupé de la vie de Dieu, qui fait que je ne suis plus en communion avec Dieu. Hein, quand je vais faire quelque chose volontairement, après délibération, pas par erreur, par accident, d'accord ? Pas sous la contrainte, mais volontairement, librement, après délibération, en sachant que c'est mal et que je vais pécher directement de manière grave contre un des 10 commandements. À ce moment-là, oui, il est probable, il est possible que je commette ce qu'on appelle un péché mortel, c'est-à-dire que je me coupe de la grâce de Dieu. Et que du coup, je ne puisse plus vivre dans la communion avec lui. Hein ? Ce qui est gravissime. Si je meurs dans cet état-là, ça sent le roussi. D'accord ? Voilà. Bon, donc, à ce moment-là, l'Église dit, à la suite de l'Évangile, il faut, seul le Christ, par son Église, peut me remettre en communion avec lui. C'est lui qui, de nouveau, une nouvelle fois, vient me chercher et me sauve. Voilà. Donc ce sacrement est indispensable quand on a péché gravement. Si j'ai péché gravement, je ne suis plus en communion, je ne peux pas m'approcher pour communier. Non. Si on est conscient d'avoir péché gravement, nous ne devons pas communier sacramentellement. Parce que nous offensons à nouveau le Christ. On lui dit, Seigneur, je ne suis pas en état, je te demande pardon. Je vais me confesser au plus tôt, je vais faire tout ce que je peux. Mais pendant ce temps-là, ben, je te respecte hein, et je m'abstiens de te recevoir. Voilà. Et cette délicatesse touche le Christ aussi. Alors, ce sacrement dans le combat spirituel, vous voyez, c'est la conversion, il recrée la relation à Dieu, mais il a une vertu aussi. C'est le sacrement de la conversion, il y a une force qui m'est donnée dans ce sacrement. Vous luttez contre la colère, vous luttez contre l'impatience, vous luttez contre tel ou tel péché. Eh bien, venez vous confesser fréquemment en accusant ces chutes sur ce péché-là,
particulièrement. Une force vous est donnée, une espérance vous est donnée, nous est donnée, et permet de repartir. Hein. Voilà, c'est un sacrement où même parfois peuvent avoir lieu, si l'ennemi a sur nous un pouvoir particulier, ça peut arriver pour certaines personnes, hein, quand on a commis certains péchés, eh bien, ce sacrement peut aussi avoir cette vertu de nous libérer de l'action de l'ennemi, parce que j'aurais fait une véritable démarche de conversion. Alors, pour que ce sacrement soit bien vécu, comment est-ce qu'on fait? Ça pourrait être tout un carrefour. Je vais être bref. On le prépare. On y pense avant. Seigneur, montre-moi ton amour. On va devant le Saint-Sacrement, devant un crucifix. Montre-moi ton amour. Et puis ensuite, montre-moi quel est mon péché. On peut s'aider d'un examen de conscience. Vous en avez un sur votre application. N'hésitez pas à l'utiliser. Hein? Montre-moi quel est ton péché. Et ce qui est important... Bien souvent, les gens disent, je me confesse, puis après je recommence, c'est toujours la même chose. Je peux vous dire, j'ai la grâce de confesser des personnes, hein, je ne donnerai pas de détails. Bon, je peux dire simplement, l'une ou l'autre personne sont des personnes consacrées, démoniales. Ben, parfois, excusez-moi, mais je n'ai pas d'absolution à donner. Il n'y a pas de péché. Il n'y a pas de péché. Je rencontre des personnes qui ne pêchent plus. Je suis désolé. Enfin, non, je ne suis pas désolé. Je m'en réjouis, moi. Hein? C'est le dépoussiérage des ailes des anges. Un petit coup de plumeau, toc, toc, toc. Voilà. Mais objectivement, même pas de péché véniel. Vous avez Saint Benoît-Joseph Labre, au 19e siècle, hein, Saint Benoît-Joseph Labre. Hein. Je ne me trompe pas. Après la Révolution, hein, 19e. Et il allait d'église en église, il faisait tous les confessionnaux parce que les prêtres refusaient de l'absoudre. Il n'y avait pas de péché. Qu'est-ce que vous voulez ? Pas de péché, pas d'absolution, hein, c'est comme ça. Bon. Donc ça, y a une force dans ce sacrement, c'est le sacrement de la conversion. Donc c'est s'y préparer, et excusez-moi, on n'accuse pas des tendances. On accuse des actes concrets. La semaine dernière, j'étais avec mon épouse, elle traînait sur un réseau social, je lui ai lancé une vanne pour la blesser, pour qu'enfin, parce que j'étais furieux en fait, je voulais qu'elle vienne se coucher, j'étais furieux, alors je lui ai lancé une vanne. Ça c'est pas, j'ai manqué de charité envers mon épouse. J'ai manqué de charité envers mon épouse, ça veut dire en d'autres termes, circuler, il n'y a rien à voir. C'est une confession très générale. Très lointaine. Alors peut-être que pour certains, c'est déjà un premier pas. J'accueille, c'est bien. Mais aller dans la confession, aller jusqu'au concret, parce que c'est cet acte-là que le péché vous pardonne, que le Seigneur vous pardonne. C'est ce péché-là que le Seigneur vous pardonne. C'est pas d'une manière générale. Voyez, quand vous demandez pardon, quand quelqu'un vous pardonne un mal que vous avez, c'est un acte précis. Chérie, je te demande pardon parce qu'hier, je t'ai balancé une vanne. C'est chérie, c'est pas chérie, je te demande pardon pour les manques d'amour que j'ai eues envers toi. Non, ça veut rien dire. Vous comprenez ce que je veux dire? Dans l'amour, c'est concret. Donc, et à ce moment-là, notre repentir va être sincère, notre regret va être profond, et la grâce du sacrement va opérer en moi. Le pardon va être donné, va être pleinement accueilli, et la grâce de la conversion va m'être donnée, ça me sera plus facile la fois d'après, de lutter contre. Déjà, il y aura un mécanisme psychologique. Hein. Parce que si j'ai nommé le mal que j'ai commis de manière claire, la fois suivante où je suis exposé à la tentation, il y a une petite voix intérieure, hein, très humaine, la mienne, hein, ma conscience, qui me dit « Eh oh !» Ça, tu l'as déjà nommé. Hein, tu le sais ce que c'est. Alors, tu ne vas pas recommencer. Hein, voilà. Donc, être clair. Hein, alors, c'est plus difficile, je suis d'accord. Hein, il y a un sujet sur lequel il n'y a pas besoin de trop de précision. Ce qui touche à la sexualité, excusez-moi, préserver l'imaginaire des prêtres, c'est pas plus mal. Merci pour eux. Bon, c'est sûr, simplement j'ai péché contre le sixième commandement, là, ça va de là à là. Alors vous vous situez où? Bon, donc... un minimum quand même, mais ce n'est pas la peine de rentrer dans tous les détails. Voilà.
c'est pas la peine de dessiner le truc. Hein. Bon. Donc voilà, et à partir de ce moment-là, voyez, le sacrement peut porter son fruit en moi. Parce que j'ai au fond ce qui va dire mon repentir, la qualité de mon repentir et de mon regret, ça va être le caractère concret de mon accusation. C'est ça. Bon, le prêtre donne une pénitence, un petit conseil spirituel, en espérant qu'il ne fasse pas une homélie. Hein, parce que, voilà, et puis on. Et ce sacrement vécu régulièrement, vous étonnez pas si votre vie spirituelle, si votre relation à Dieu ne change pas, n'avance pas, ne s'approfondisse pas, si vous confessez tous les 3 mois, tous les 6 mois. C'est normal. C'est normal. Vous savez, c'est comme quand on veut prendre un tapis roulant qui va en sens inverse. Il faut dépasser une certaine vitesse.

On aime bien dire au moins une fois par mois. C'est pas mal. Hein? Je connais les personnes qui se confessent tous les 15 jours. Ah là, on a enclenché une vitesse supérieure, très nettement. Hein? Voilà, je vous livre ça. Voilà comment ces deux sacrements viennent nourrir, conforter, et puis surtout dans la pénitence, excusez-moi, mais on découvre le visage du Père. Alors bon, avec certains prêtres, c'est plus facile qu'avec d'autres, je suis d'accord. Mais il n'en reste pas moins que c'est le Christ qui agit à travers le prêtre, quel qu'il soit. Hein, et ben progressivement, j'entre dans une connaissance d'expérience avec le Christ, avec le Père, et c'est mieux. Je m'arrête là, je crois que j'ai déjà trop parlé. 20 minutes pour les questions. Alors je répète la question, qui est une question de théologien. Saint Paul nous dit, vous êtes le corps du Christ, et on nous dit, il faut recevoir le corps du Christ. Mais oui, mais ce corps du Christ, l'Église sur terre, est en cours d'édification. Il est en cours d'édification, Saint Paul le dit aussi, hein, dans l'épître aux Éphésiens. Il y a ce corps qui est dans l'édification du corps. Et quand je communie, alors là c'est ça qui est merveilleux, c'est que quand Jean-Michel va se confesser et communie, c'est Monique, c'est ça? Non, c'est Dominique. Dominique, c'est son épouse. Hein. Quand Jean-Michel communie, se confesse et communie, Dominique va mieux. Déjà parce que quand il se confesse, je peux dire ça, je n'ai jamais confessé. Quand il se confesse, il revient de bonne humeur, alors Dominique est contente. Et puis quand il communie, il grandit en charité, alors Dominique est contente. Vous voyez? Et mystérieusement, au-delà de ça, parce que vous êtes unis par les sacrements du mariage, il y a une communion particulière entre vous. Et quand l'un s'élève, mystérieusement, il élève l'autre. Je l'ai vu, moi j'en ai fait l'expérience très concrète dans un autre contexte qui est celui des exorcismes. Excusez-moi, c'est mon sujet de recherche à l'université. Hein? Où une épouse qui était exorcisée s'est vue imposer un sacramental qu'on appelle le cordon de Saint-Joseph. Vous ne connaissez pas. Il n'est pas connu en France, ce sacramental. C'est un cordon de coton qui s'attache autour béni. Il y a une bénédiction particulière qui s'attache autour de la taille, voilà, et par lequel on demande au Seigneur, des grâces de chasteté. Et au moment où cette femme était revêtue de ce cordon de Saint-Joseph, pardon, son mari qui était derrière elle, qui assistait à l'exorcisme, était revêtu du cordon de Saint-Joseph, on a vu cette femme exhaler, comme si l'esprit, le mauvais esprit sortait. Il y avait l'acte posé sur le mari, l'acte de foi du mari, trouver un écho chez sa femme et participer à sa libération. C'était très très beau. Bon. Donc voilà la communion dans le couple. Question suivante. Alors, Christophe, excusez-moi, vous avez déjà eu des questions par le passé. Christophe n'a jamais posé de questions. Alors, pour ce que je sais de la théologie protestante, j'en sais peu, hein. Un certain nombre, ben, comme ils ne reconnaissent pas le sacerdoce ministériel, vous avez des communautés protestantes où on va confesser ses péchés l'un à l'autre. Ça existe. Hein, je l'ai vu faire. Voilà. Maintenant, pour eux, ça n'a pas de vertu de sacrement. Le seul sacrement qu'ils vont reconnaître, c'est le baptême. Il y a des communautés protestantes où ils vont parler de la confirmation, d'une confirmation. L'Eucharistie va avoir différents sens, différentes valeurs suivant les communautés protestantes. Hein, des plus proches de la foi catholique jusqu'aux plus éloignés, hein, avec ceux qui diront bah, si, il y a une présence du Christ durant le culte, mais pas en dehors. Voilà. Donc il justifie en disant que le Christ n'a pas voulu le sacrement de l'ordre et n'a pas voulu ce sacrement de la pénitence. Hein, si je crois que grosso modo, très rapidement, mais je connais mal la théologie protestante, donc je risque de dire des bêtises. Madame. Alors, ça, je ne peux pas vous dire comment vous pouvez lui expliquer. Donc, une personne de sa famille qui ne s'est pas confessée depuis 50 ans, qui dit, moi, je m'adresse directement à Dieu, et elle est même virulente. Le fait qu'elle soit virulente parle d'elle. Donc, il y a une blessure derrière, il y a quelque chose. Quoi, je ne sais pas. Je vous ai dit au début, le Christ dans l'Évangile, vous avez ces deux paroles très claires. Celle de Saint Jean, celle de Saint Jacques. Vous avez aussi en Matthieu 16, 18, avec le pouvoir des clés, hein. Voilà. Et puis la tradition de l'Église, dès les premiers siècles, avec ceux qui avaient quitté l'Église d'une manière particulière ou commis des péchés particulièrement graves, très rapidement, il y a eu cette institution de la pénitence,

avec la confession auprès de l'évêque et la pénitence. Vous avez des ouvrages sur l'histoire du sacrement de la réconciliation. Il y a des ouvrages techniques, savants, qui existent sur le sujet et qui documentent tout ça. Donc, si vous voulez, il y a le commandement du Christ et puis il y a toute la vie de l'Église dès les premiers siècles, dès le début, qui montre que l'Église a compris, à travers cette parole du Christ, la volonté d'instituer un sacrement, un geste spécifique pour ça. Voilà. Après, celui qui ne veut pas, il ne veut pas. Monsieur et madame, après. Monsieur. Il y a eu... Oui, vous avez tout à fait raison. Il y a eu, à une époque, il y avait les messes de communion et les messes sans communion. Donc vous aviez la messe de 7h du matin, qui était messe de communion, où vous ne communiez pas durant la messe, mais à la fin de la messe, il fallait venir à la sacristie. Ma mère a connu ça, dans sa ville. Il fallait venir à la sacristie à la fin de la messe, pour ceux qui voulaient communier. Et on communiait à ce moment-là. D'accord ? Et puis il y avait la grand-messe de 10h, la messe solennelle chantée, où il y avait seul le prêtre communié. Bon. C'était une manière de faire. On a redécouvert autre chose grâce à Dieu. C'est comme à l'époque de Sainte Marguerite Marie, communier deux fois par semaine à la visitation. C'était Saint Louis communier une fois par an. Ça ne l'a pas empêché de devenir saint. Bon. Mais c'est sûr que la communion fréquente qui est encouragée par l'Église aujourd'hui est un soutien majeur. Et vraiment, c'est merci Seigneur. Merci Seigneur. Et tôt. Moi, quand je vois un petit enfant de 5-6 ans qui veut se confesser, qui pleure en venant quand ses parents l'amènent à la communion et qui voudrait communier, etc., etc., je dis, attendez pas 8 ans, quoi. Préparez-le 6 mois. Petite histoire. Attention, ça va vous faire pleurer, surtout les mamans. Notre communauté a été fondée, entre autres, par Martine, donc Pierre Goursat, et puis Martine Cata, qui est toujours vivante, qui s'appelait Martine Lafitte. Et Martine et Hervé Marie ont eu plusieurs enfants, et l'aîné Dominique était un petit garçon qui, à ce moment-là, avait 5 ans, 5 ou 6 ans. Ils étaient en pèlerinage à Lourdes. Et Hervé, Marie et Martine vont communier et disent au petit Dominique, tu nous attends sur le banc. Ils s'avancent pour communier. Et puis Hervé, Marie dit, j'ai senti une présence dans une procession, comment dire. J'ai senti une présence derrière moi. Dans une procession, c'est des choses qui arrivent. Mais il s'est retourné. Et il voyait le petit Dominique, les mains jointes, très sérieux. Il lui dit, mais Dominique, tu n'as pas fait ta communion. Et le petit Dominique lui répond, je me suis confessé hier. Hervé Marais n'a rien dit et l'a laissé communier. 6 mois plus tard, et depuis ce jour-là, le petit Dominique communiait à chaque fois qu'il allait à la messe. Il avait fait sa communion. 6 mois plus tard, le petit Dominique se noyait devant les yeux de sa mère dans la Seine. Imaginez, alors déjà, qui mange ma chair et boit mon sang, vivra éternellement, je le ressusciterai au dernier jour. Quelle consolation ça a été pour les parents d'avoir laissé leur enfant communier parce qu'ils avaient l'assurance, vous me direz, il était baptisé, un enfant de 6 ans qui meurt va directement au ciel. On est d'accord, et les funérailles se font en blanc, bien. Mais il aura vécu ces 6 mois avec la présence eucharistique, dans un cœur pur d'enfant. C'est merveilleux. Je peux vous dire, les communions d'enfants, quand je donne la communion à un petit enfant, c'est bouleversant à chaque fois. Ça, vraiment, les enfants, il y a une pureté, il y a quelque chose, il y a une droiture, il y a quelque chose de merveilleux dans le fait de... Voilà, ça m'arrive, ça, je donne à un endroit où je donne la communion, ils sont tous à genoux là sur le banc de communion, puis je me souviens d'une toute petite... Je la connais un peu parce que je connais un peu la famille, mais je ne savais plus qu'elle avait fait sa première communion. Elle a 5 ans et demi, 6 ans. Je passe devant elle, puis je viens pour la bénir. Puis elle me fait, j'ai fait ma communion. Pardon Madeleine. Corpus Domini Nostri, Jesu Christi, Custodiata, diam tuam. Bon. Vitam aeternam. Bien. Et puis elle est repartie très... très. C'est magnifique. C'est juste magnifique. Voilà. C'était pour répondre à votre question. Madame. Donc la présence réelle de Jésus dans l'Eucharistie est un mystère très difficilement accessible. Oui, la présence substantielle du Christ avec son corps et son âme dans l'Eucharistie est de foi. C'est un dogme de l'Église. Je n'y crois pas, je ne suis pas catholique. Point. Ça fait partie de la foi de l'Église.
C'est le cœur de la foi de l'Église, vraiment. C'est le plus grand des sacrements. Hein. C'est difficilement accessible. Bah oui, on n'y accède que par la foi. On ne peut pas avec ma raison. Ma raison peut me dire, ok, je reconnais que Jésus est Dieu, donc s'il le dit, c'est vrai. Ceci est mon corps. Mais en rendre compte, alors oui, une fois que je pose l'acte de foi, je peux théologiquement expliquer, mais toujours dans la foi, ce que ça signifie, comment c'est possible. L'Église a employé un terme pour définir cela, hein, transsubstantiation, définie au Concile de Trente, voilà, donc 16e siècle. On a défini ça, pourquoi? Justement parce que la foi protestante remettait en cause cela. Donc il a fallu définir. D'autres théologiens ensuite, jusqu'au XXe siècle, ont essayé d'expliquer autrement. Paul VI l'aurait dit dans Mysterium Fidei, l'encyclique, hein, sur le sujet, c'est la parole qui doit être employée. On ne sait pas dire mieux cette réalité que de cette manière-là. Il y a un changement de substance, de ce qu'est la... Ce n'est plus du pain. Ça a l'apparence de pain, oui, ce qu'on appelle les accidents, hein, mais ce n'est plus du pain, c'est le corps du Seigneur. Et vous avez d'ailleurs, Carlo Acuti s'était passionné par les miracles eucharistiques, hein, il doit y avoir un site internet, je ne suis pas allé voir, mais je suis sûr et certain qu'il y a un site internet qui est toujours actif, hein, où il avait répertorié tous les miracles eucharistiques, et il y en a encore qui arrivent de temps en temps, où l'hostie prend, visiblement devient de la chair. Et le vin consacré devient du sang. Et avec des analyses qui ont été faites, qui montrent que c'est même une chair qui vient du muscle du myocarde. Des choses mais étonnantes. Et les scientifiques qui ont analysé ça, ils ne peuvent pas expliquer. Hein. Voilà. Donc il y a des ouvrages qui existent, il faut regarder les ouvrages des saints, le catéchisme de l'Église catholique, il y a de nombreux ouvrages. Hein. Et bien sûr, il faut se former, il faut... Pour mieux aimer Jésus dans l'Eucharistie, il faut se former, on est bien d'accord. Nous communions à la personne du Christ. Le corps et le sang, c'est un sémitisme. Cela désigne la nature sacrificielle. Et lorsque je sépare le corps et le sang, c'est dans un sacrifice, c'est ce qui cause la mort. Hein, ceci est mon corps. Ceci est mon sang versé. Le Christ signifie qu'à travers ce geste, il donne sa vie. C'est toute sa personne dans sa nature humaine et dans sa nature divine. C'est en tant que personne divine qu'il se donne. Donc quand je reçois le corps, quand je reçois l'hostie consacrée, je reçois toute la personne du Christ. Merci de votre écoute.

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2: Dieu, que les nations chantent leur joie, car tu gouvernes le monde avec justice. Psaume 66, 5.

t'appelles Sri Sharma et tu appartiens à ce peuple que j'aime tellement, ce peuple de l'Inde que j'ai longuement fréquenté lorsque j'étais jeune et auquel je dois tant. Je dois dire que je t'ai rencontré une seule fois dans ma vie. C'était à New Delhi en 72. Je me souviens, par un splendide printemps. Et cette rencontre avec toi a marqué profondément ma vie. Et si je diffuse aujourd'hui cette lettre ouverte, ce n'est pas tant pour parler de toi, parce qu'au fond je te connais à peine, ni même pour parler de l'astrologie en général, ce serait beaucoup trop long. Non, c'est plutôt pour raconter en toute simplicité ce qui s'est passé entre nous, ce qui s'est passé pour moi à la suite de notre entrevue. Et surtout parler des retentissements très très profonds de cette entrevue avec toi. Et bien sûr, c'est aussi pour tous ceux qui aujourd'hui ont recours à l'astrologie, pour qu'ils puissent entendre ce témoignage. Alors je dois dire que dès mon adolescence, je me suis intéressée fortement au monde invisible, aux secrets de l'univers, tout ça. Et je me souviens qu'avec mes camarades, nous interrogions longuement les esprits des morts, en faisant tourner les tables le soir, et puis plus tard, avec des amis, on s'amusait à tirer les cartes et à se prédire l'avenir proche. Et ses amis aussi faisaient de l'astrologie. Alors toutes ces choses me passionnaient énormément, et souvent lorsque j'avais une décision importante à prendre, eh bien j'allais sonner à leur porte. Alors comme tu peux le voir, j'étais absolument mûre pour te rencontrer. À l'âge de 24 ans, je me trouvais donc en Inde dans le but de réaliser un désir qui me tenait très à cœur, et ce désir c'était de monter une petite entreprise de commerce d'importation en France, d'artisanat de l'Inde, alors des bijoux, des cadeaux de toutes sortes, et cela, eh bien tout simplement dans le but de passer la moitié de mon temps en Inde et l'autre moitié de mon temps en France. C'est à cause de mon amour pour l'Inde. Et c'est au cours de ce séjour que j'ai eu l'occasion de rencontrer, par des amis, le ministre du Commerce de l'État du Punjab. Et lorsque j'ai parlé avec lui, je lui ai raconté un peu mon projet, et tout de suite il m'a dit « Oh mais mademoiselle, si vous voulez travailler avec nous, bon, nous serions bien sûr très heureux, mais ce serait important pour vous de consulter un astrologue afin de vérifier si cette décision de votre part est bien inscrite dans votre avenir et dans votre destinée. » Et je connais personnellement un ami très cher qui fera ça très bien. Alors d'accord, je lui téléphone si vous acceptez. Et cet ami astrologue, c'était donc toi. Alors ce jour-là, bon, il téléphone et il m'emmène chez toi. Et c'est donc là que la rencontre se produisit. Je suis entrée dans ta maison, je me souviens très bien. Je dois dire que tu m'as pas accueillie tellement chaleureusement. Tout de suite, tu m'as fait asseoir et tu m'as demandé quelles étaient ma date de naissance, mon heure de naissance, mon lieu de naissance. Et en fait, tous ces renseignements qui t'étaient nécessaires pour dresser mon thème astral. Alors effectivement, je t'ai vu attraper un crayon, un papier, tracer des lignes, écrire des chiffres. Bon, c'était pour moi totalement incompréhensible. De toute façon, j'étais trop loin pour voir ce que tu écrivais. Puis à un moment donné, tu me dis « Écoutez, mademoiselle, j'ai votre livre de vie dans ma bibliothèque, je vais aller le chercher. » Ce livre de vie a été écrit il y a des milliers d'années et je vous attendais parce que j'avais ce livre de vie dans ma bibliothèque et je savais que vous alliez venir, je vous attendais. Gloup ça, il fallait l'avaler au passage. Alors j'ai commencé à trouver l'affaire un petit peu curieuse, bizarre, mais j'ai attendu la suite. Et effectivement, quelques secondes plus tard, tu es revenu avec une espèce de lambeau de livres, de tout jauni, crasseux, corné, et tout ça. C'était un document certainement très ancien, et tu t'es mis à le lire. Bon, c'était soi-disant en sanskrit, ce qui est la langue ancienne de l'Inde. Tu t'es mis à lire ce qui était écrit sur ce manuscrit, en traduisant tout de suite en anglais pour que je le comprenne. Et voilà que tu te mets à me raconter mon passé, année après année. Par exemple, je me souviens de ce détail, tu m'as dit une maladie très grave que j'avais eue à l'âge d'1 an, effectivement, j'ai vérifié auprès de ma mère plus tard et c'était exact. Et tu as parcouru ainsi les années, les études que j'avais faites, les rencontres que j'avais faites, les souffrances que j'avais traversées, les joies, enfin tous les événements importants qui avaient marqué mon existence, mais la description de mes frères et sœurs et tout ça, enfin tout y est passé. Et tout ça avec des détails tout à fait exacts, ce qui était pour moi, faut le dire, très très surprenant. Et puis, tu as continué. Mais là, ce n'était plus le passé, c'était donc l'avenir. Et bon, j'avais 24 ans,
Donc, tu fais 24 ans, 25 ans, 26 ans, et comme ça, jusqu'à l'âge de 30 ans. Alors, à ce moment-là, j'ai commencé à être un peu effrayée parce que les années à venir se profilaient devant moi d'une manière un peu sombre, je dois le dire. Alors, tu m'annonçais des épreuves vraiment pénibles, des souffrances, enfin, des choses très dures à vivre, et j'ai commencé à être envahie par une certaine angoisse. Et à un moment donné, tu m'as dit, voilà, on est arrivé à l'âge de 30 ans, je vais aller chercher la deuxième partie de votre livre de vie, et tu te lèves donc pour aller dans ta bibliothèque. Alors je t'ai dit, non, écoutez, enfin très poliment, écoutez, non, ça suffit, je me contenterai de ça, et j'ai pris congé de toi, très, très gentiment, très poliment. N'empêche que je suis partie avec une grande angoisse intérieure, oui, une grande angoisse dans le cœur, parce que tout ce que tu m'avais dit concernant le passé, tu l'avais expliqué à partir de la trajectoire des astres. Bon, je ne pourrais pas redire exactement le langage que tu m'as tenu, bon, parce qu'il y a trop longtemps maintenant, mais par exemple, si j'ai eu tel événement dans ma vie, telle rencontre, si j'ai fait telles études, etc., si j'ai eu telle parenté, c'est parce que, bon, je dis un petit peu comme ça me vient, c'est parce que la trajectoire de Mars croisait celle de Jupiter, qui contournait celle de Neptune, enfin voilà, c'est un peu le genre de langage, je le dis avec mes mots à moi, mais tu sais ce que je veux dire. Donc, il y avait un grand déterminisme dans ce qui devait m'arriver, et je voyais ma vie accrochée au mouvement des astres, alors qu'avant étant croyante, étant catholique, j'avais la conviction, à la fois je peux dire, que ma vie était dans les mains de Dieu, que Dieu traçait un chemin devant moi, qui, bon, ben, je le croyais, était le meilleur pour moi, ce chemin, que tout tenait dans ses mains, qu'il était le maître de l'univers et qu'il dirigeait cet univers et ma vie en particulier avec amour, avec tendresse, avec un sentiment paternel. Et voilà que, d'une certaine manière, avec tes dires, j'étais devant la preuve troublante qu'il n'en était rien, que le Seigneur avait peut-être créé les astres, mais qu'au fond, ma vie était totalement accrochée, déterminée par le mouvement des astres. Et ces astres, je les voyais comme des choses peut-être magnifiques dans le ciel, mais quand même totalement impersonnelles et froides, et bien sûr sans amour envers moi. Si bien qu'une angoisse sourde a commencé à pénétrer mon cœur, et j'ai traîné cette angoisse pendant des mois et des mois. D'autant qu'effectivement, à ce moment-là, peu de temps après ma rencontre avec toi, ma vie a commencé à prendre un tournant plutôt fâcheux, et j'ai commencé à traverser des souffrances effectivement assez dures. Et à chaque fois, je me disais, oui, c'est parce qu'il a raison, voilà, il a bien raison, tout ce qu'il m'a prédit va arriver, c'est terrible, je ne vais jamais m'en sortir, de toute façon, maintenant c'est écrit, je ne peux rien y changer, c'est dans les astres. Et je sentais ce déterminisme peser sur moi, et pour moi, c'était l'occasion d'une certaine dégradation intérieure, dégradation de mon espérance et aussi de ma confiance. Par exemple, la nuit, je me réveillais avec des mouvements de panique, des mouvements d'angoisse, et dans la journée aussi, j'avais des moments presque de dépression. C'était quand même des conséquences assez graves, et j'étais comme prisonnière de tout ça. Puis je portais en moi comme une espèce de force qui me poussait à la révolte. À tel point que j'en suis arrivée à ne plus vouloir continuer à vivre. Et puis un jour, je rencontre ma petite sœur qui me dit oui, demain c'est la Pentecôte, tu devrais venir avec moi, je connais un groupe extraordinaire de prières à Paris, enfin c'était le début du renouveau charismatique, tu verras, c'est la Pentecôte et l'Esprit-Saint fera quelque chose pour toi, de toute façon il ne peut pas te laisser dans cet état. Et bon, j'étais très surprise par ça, et quand je lui réponds oui, mais écoute, ton Esprit-Saint il est bien gentil, mais il ne peut rien pour moi. Effectivement, je sentais que ma vie se dégradait, et qu'elle n'avait plus aucun intérêt, et qu'il valait mieux pour moi que j'en finisse. Mais cette nuit-là, donc la nuit du samedi au dimanche de Pentecôte, les souffrances avaient été tellement atroces, tellement insupportables, avec l'insomnie bien sûr, que le matin, en me levant, j'ai poussé comme un cri vers le Seigneur, et je lui ai dit, écoute Seigneur, je te préviens, je vais en finir aujourd'hui, et ce soir à 5h du soir, eh bien, il n'y aura plus personne. Alors voilà, c'était ma prière du matin. Comme je voulais pas rester seule durant cette journée de Pentecôte, parce que la solitude était vraiment pas possible, je me suis quand même rendue à l'adresse que ma sœur m'avait donnée, donc dans ce groupe de prière, et c'est là que j'ai débarqué rue de l'Assomption, donc à Paris.
Alors là, tu aurais vu, c'était extraordinaire. J'ai vu des gens effectivement remplis de joie, la louange plein la bouche, avec une grande douceur, une relation vraiment extraordinaire entre eux. Bon, c'était surtout des jeunes. Et surtout un bonheur, vraiment un bonheur que j'avais encore jamais rencontré sur des visages de chrétiens, comme ça, surtout en groupe. Je me suis souvenu à ce moment-là d'une parole que j'avais dite au Seigneur à l'issue d'une lecture des Actes des Apôtres. Je lui avais dit, Seigneur, mais pourquoi est-ce qu'aujourd'hui on ne rencontre plus des hommes, des femmes, des chrétiens qui ont avec eux cette puissance de Dieu, qui ont cette puissance qu'avaient les premiers apôtres au moment de la primitive Église, qui faisaient donc des signes, des prodiges, des manifestations de ta puissance au milieu du peuple. Et alors les gens se convertissaient, les gens croyaient tout de suite en ta parole, c'était vraiment tangible au milieu du peuple. Pourquoi est-ce que maintenant ça n'existe plus? Pourquoi est-ce qu'on ne voit plus tout ça? Et j'avais ajouté, Seigneur, si jamais je rencontre des gens comme ça un jour dans ma vie, je te promets, j'irai avec eux. Et alors en arrivant en rue de l'Assomption, ce fameux lourd de Pentecôte, je me suis souvenu de cette promesse que j'avais faite au Seigneur, et je me suis dit, ben voilà, ça y est, c'est eux, c'est bien eux, les voilà. Et en même temps, c'était trop tard. C'était trop tard parce que j'étais trop dégradée à l'intérieur de moi-même, j'étais comme de l'autre côté de la barrière. Il y avait vraiment un fossé entre eux et moi, que je ne pouvais absolument pas franchir. J'étais comme dans un carcan et vraiment la mort me pénétrait de toutes parts. Je pouvais absolument pas tendre mes mains vers eux. Alors j'ai suivi comme un petit chien tout ce qu'ils ont fait pendant la journée, ce jour de Pentecôte, et je faisais le compte à rebours par rapport à ce rendez-vous avec la mort, donc à 5 heures du soir que j'avais fixé. Et je disais encore 5 heures, encore 4 heures, encore 3 heures. C'était vraiment le compte à rebours de la mort. Alors la journée a passé, et ça a été terrible pour moi, parce que bon, je pleurais comme une madeleine, je ne pouvais plus me contenir, j'étais épuisée par les insomnies et les ravages intérieurs. Et vers 4 heures de l'après-midi, il y a eu ce qu'on appelle une assemblée de prière. Alors des gens louaient le Seigneur en disant « Oui Seigneur, ma vie ne sera jamais assez longue pour te louer ». Moi j'étais là à dire « Seigneur, la mienne a assez duré, arrête, arrête ». Et une femme, pendant l'assemblée de prière, une femme qui était arrivée en retard et qui d'ailleurs ne m'avait jamais vue, a eu ce qu'on appelle une parole de science et elle a dit avec une voix très très forte « Frères et sœurs, il y a parmi nous quelqu'un qui souffre énormément et qui va vers la mort. C'est quelqu'un qui a eu recours à l'occultisme et à la divination et pourtant ces choses sont en abomination devant Dieu et les conséquences c'est qu'elle va vers la mort mais le Seigneur Jésus a la puissance de la délivrer, donc qu'elle vienne vers nous, on va prier pour elle. » Alors cette parole a été pour moi comme un flash extraordinaire d'espérance dans mon cœur désespéré. Et alors j'ai attendu avec impatience la fin de la prière, et ensuite je me suis précipitée sur cette femme. J'ai raconté tout ce qui s'était passé pour moi depuis ces 9 mois d'agonie lente, ma rencontre avec toi et bon et toutes tes prédictions et tout ça. Et bon, elle n'a pas eu l'air du tout étonnée de ce que je lui ai raconté, elle avait l'air d'avoir l'habitude de ce genre de discours, et elle m'a dit « Écoute, tu étais vraiment te mettre dans la gueule du loup, dans la gueule de l'ennemi. Est-ce que tu ne connais pas les paroles, les passages de la Bible, les passages ou les questions dans le Nouveau Testament aussi, justement de ces pratiques de divination? Est-ce que tu ne sais pas que cela est en abomination devant Dieu ?» et que le Seigneur interdit à son peuple de faire ces pratiques-là. Alors moi, j'étais totalement ignorante à ce sujet. Bon, d'abord, je ne connaissais pas très bien ma Bible, et elle m'a dit, mais quand on pratique ces choses-là, c'est pactisé d'une certaine manière, même si c'est inconsciemment, comme c'est ton cas, pactisé quand même avec le malin, et forcément, il y a des conséquences de ténèbres dans ton cœur. De toute façon, le malin, son but, c'est de te détruire, de te séparer de Dieu, et même de te faire mourir. Il est homicide depuis l'origine, et aussi il est menteur. Alors il t'a fait croire que cet homme avait la puissance de te révéler ton avenir, mais en fait c'était de la divination. Alors elle m'a dit, oui, pour le passé, c'est facile de connaître le passé, il suffit de faire de la divination, et d'ailleurs les démons, il faut le dire, ont une part dans cette divination, puisque les démons sont des anges qui ont des facultés propres, qui peuvent connaître ta vie, qui ont une certaine connaissance de ta vie, mais pour l'avenir, il ne pouvait absolument rien dire, puisque ton avenir appartient uniquement à Dieu, au plan de Dieu. Et donc il t'a dit des choses absolument fausses, il faut que tu le saches. Mais tu es quand même
sous sa coupe, sous la coupe de cet homme. Tu es comme sous son sortilège. » Et elle ajoutait, « Mais est-ce que tu crois vraiment que le Seigneur Jésus a la puissance de te libérer de cet enfermement, de cette sorte de sort qui t'a été jeté et qui te tient captive de cette parole ?» Alors là, je t'avoue que c'était la première fois qu'on me parlait de Jésus avec une telle puissance, et je lui ai dit « Oui, je crois que le Seigneur Jésus peut me libérer, mais c'était plus de l'espoir que de la vraie foi. » Et j'ai quand même ajouté « Écoute, toutes ces puissances mauvaises qui sont en moi, qui m'ont porté vers la mort, elles ont fait tellement de dégâts en moi, il y a trop de souffrance en moi, je voudrais quand même mourir. » Alors là, elle m'a grondé, elle m'a dit « Comment tu crois que le Seigneur Jésus a la puissance de te libérer? Est-ce que tu ne crois pas qu'en même temps il a la puissance de te guérir ?» Alors là, à nouveau, je l'ai regardée et j'ai réalisé qu'elle disait vrai. Je sentais qu'elle disait vrai et que ça, c'était vraiment Jésus. Même si personne ne m'en avait encore jamais parlé comme ça. Alors tout de suite, je lui ai dit « Oui, je crois. » Et elle a ajouté « Est-ce que tu renonces catégoriquement à toutes ces pratiques ?» Alors je lui ai dit « Oui, je renonce. » Alors elle a invité quelques autres frères et sœurs à prier avec elle. Donc ils ont prié, et puis ils se sont mis à louer le Seigneur, à rendre grâce au Seigneur pour moi. Et à un moment donné, ils ont demandé au Seigneur de me libérer de ces liens qui me tenaient captive, de me libérer de ces forces mauvaises qui étaient à l'intérieur de moi, et qui faisait tant de ravages et tant de dégâts. Et cela, par la puissance du nom de Jésus, par la puissance du sang rédempteur de Jésus. Alors ce qui avait été très beau, c'est que je sentais qu'il s'adressait vraiment à un être vivant. Et pour moi, c'était vraiment une expérience extraordinaire. Puis, la prière s'est terminée, je me suis levée de ce petit banc où j'étais assise, et effectivement, je me suis comme tâtée intérieurement, et voilà que je ne souffrais plus, j'avais plus du tout envie de mourir, c'était parti. Et bon, j'avais rien senti physiquement sur le plan émotionnel, mais la souffrance n'était plus là. J'étais complètement émerveillée de voir que le Seigneur était venu lui-même dans mon fossé de mort, dans mes épines, qu'il était venu me chercher là au fond de ce gouffre, et qu'il avait pris sur lui toute ma souffrance, qu'il avait en quelque sorte pris sur lui les épines qui me rentraient dans le cœur et qui me torturaient le cœur. Il les avait vraiment prises sur lui et il m'avait délivré de mon mal. Alors je me suis levée et pour moi ça a été comme des fleuves d'eau vive qui me pénétraient le cœur. Le goût de la vie qui me revenait, c'était vraiment fou. La joie de vivre et surtout la louange qui était sur mes lèvres et dans mon cœur, l'action de grâce. Alors c'était un émerveillement extraordinaire. Et moi, je n'étais plus la même. C'était comme une nouvelle naissance pour moi. Alors, j'ai longuement parlé avec cette sœur dans le Seigneur, et je lui ai dit, parce que je voulais en savoir plus quand même, mais je comprends pas parce que cet homme, il avait vraiment il avait vraiment les feuillets de ma vie dans sa main. Comment est-ce que tu expliques ça? Enfin, je voulais que tout soit clair par rapport à toi. Alors, elle m'a dit, mais n'oublie pas que le malin est menteur. Il avait peut-être effectivement un feuillet dans les mains, mais d'abord peut-être que ce feuillet servait pour d'autres personnes. Et qu'est-ce qu'il a fait? C'était de la divination sur ces feuillets. Comme quelqu'un a fait de la divination sur la boule de cristal ou sur le marc de café, n'importe quoi d'autre. Mais il pouvait rien savoir de ton avenir avec certitude. Et il s'est servi de ce feuillet comme d'un support pour sa divination. Et elle m'a cité à ce moment-là le passage, il y en a plusieurs dans la Bible, donc le passage du Deutéronome au chapitre 18, versets 9 et suivants. Et je vais te le lire. Je pense que déjà que tu le connais parce que je sais que ta culture occidentale est très importante. Alors, voilà ce passage. Lorsque tu seras entré dans le pays qu'Adonaï, ton Dieu, te donne, tu n'apprendras pas à commettre les mêmes abominations que ces nations-là. On ne trouvera chez toi personne qui fasse passer au feu son fils ou sa fille, qui pratique divination, incantation, mantique ou magie, personne qui use des charmes, qui interroge les spectres et les devins, qui invoque les morts. Car, alors là écoute bien, car quiconque fait ces choses est en abomination à Adonaï ton Dieu. Et c'est à cause de ces abominations-là qu'Adonaï ton Dieu chasse ces nations devant toi. Alors je te précise que dans la Bible, le mot abomination est utilisé surtout dans le cas de l'idolâtrie. Et à chaque fois qu'il est utilisé, c'est pour montrer que ces choses déplaisent profondément à Dieu. Pourquoi ça déplaît à Dieu? Parce qu'elle blesse terriblement le cœur de l'homme. Alors cette femme m'a donc expliqué
tout ça. Et effectivement, j'ai compris que j'avais été dans le camp ennemi. Alors, je veux pas, absolument pas t'accuser, je veux encore moins te condamner, mais je veux simplement te dire que ce que tu pratiques, eh bien, j'en ai fait les frais, et je te demande vraiment de prendre en considération cette expérience que je te raconte. Pour ma part, ma vie a complètement changé à partir du moment où le Seigneur Jésus est venu me libérer de cette parole de ta part. Il est venu rompre l'impact que cette parole avait eu sur moi. Et ce qui est extraordinaire, c'est que c'est fou, à partir du moment où le Seigneur Jésus est venu à mon secours par la prière de ses frères et sœurs, à partir du moment où la prière de libération a été faite sur moi, eh bien, l'avenir que tu m'avais prédit, toutes les prophéties que tu m'avais faites, se sont révélées totalement fausses. Alors ainsi, je peux préciser, je ne sais pas si tu te souviens, tu m'avais dit que j'allais habiter en Inde, que j'allais avoir un enfant sans être mariée d'ailleurs, que j'allais être très très riche et en même temps très isolée. Alors en ce moment, eh bien, j'ai pas un sou en poche puisque j'ai fait le vœu de pauvreté. Je suis pas seule non plus parce que je suis entourée par beaucoup de frères et sœurs. J'ai épousé le plus beau des enfants des hommes, merci Seigneur. J'habite en France. Quant à l'enfant, soi-disant l'enfant que je vais avoir, ben, j'espère que j'en ai beaucoup plus qu'un. Enfin ça reste le secret de Dieu. Alors en fait, tu avais eu raison pour le passé, mais pour l'avenir, je dois dire que tu n'avais absolument pas eu raison. Et tout cela, cette prière et tout ça, ça avait été vraiment pour moi la démonstration lumineuse que la parole de Dieu est vraiment parole de vie aujourd'hui, qu'elle est vivante, efficace, tranchante, puisqu'elle avait réussi à chasser le désespoir et la mort de mon cœur, tu vois. J'avais été crédule envers toi et envers ta science, mais c'était extraordinaire pour moi de voir que cette parole de vérité m'a rouvert les yeux. Et aujourd'hui, je rends grâce d'avoir été rendue à ma liberté d'enfant de Dieu. Oui, parce que maintenant, je me sens vraiment libre, et libre surtout de tout déterminisme. J'avais été crédule parce que, en fait, tu étais un crack en astrologie, je dois le dire. Je savais, par mon ami ministre, que tu avais fait des séjours à la Maison Blanche pour conseiller des présidents de la République, des présidents des États-Unis, et aussi bien d'autres hommes politiques importants. Je savais que ton influence était énorme, aussi énorme que cachée. D'ailleurs, tout le monde sait que les astrologues pullulent dans les hautes sphères de la politique, ce qui est entre nous, bon. En même temps, je me souviens très bien de ton regard à New Delhi, donc pendant cette rencontre, un regard pénétrant et même très perspicace. Oui, très perspicace, mais froid. Voilà, froid. Et ce regard disait bien aussi que tu ne vivais pas dans la paix. Ça, tu vois, je reconnais, je sais reconnaître. Si aujourd'hui, avant de te quitter, laisse-moi t'ouvrir une porte. Et cette porte, c'est celle de l'abandon entre les mains de Dieu. Je voudrais te dire aujourd'hui que ta vie, tu n'as pas à t'en soucier, car le Seigneur, lui, s'en occupe. Et il s'en occupe tellement mieux que toi, tu pourrais t'en occuper. Le plan merveilleux d'amour qu'il a pour toi, il le tient serré dans son cœur. Oui, vraiment dans son cœur. Et par sa providence, il te donne chaque jour ce qui t'est nécessaire pour réaliser ce plan d'amour. Et au contraire, quand tu fais de la divination, tu viens fausser son œuvre, et peut-être sans le savoir, tu pactises avec tes propres ennemis. Tu pactises contre ta propre vie. Et surtout, tu agis comme un orphelin qui n'aurait pas de père dans le ciel et dont l'existence serait une pure absurdité, voguant comme ça au gré des caprices de la nature, sans cesse inquiet de ce qui risque de lui arriver. Non, je te dis vraiment, ta vie est plus précieuse que ça. Et si tu savais la joie que tu peux trouver dès maintenant à abandonner cette vie dans les mains de ton Dieu. Troquer les sables mouvants de la divination contre la mouvance de l'Esprit-Saint. Je voudrais te lire, pour finir, une très belle prière de Charles de Foucault, qui lui a vécu jusqu'au paroxysme cette joie de l'abandon de tout son être entre les mains de Dieu. Et avec lui, Charles de Foucault, avec aussi tous les saints de ton peuple qui me sont si chers, je prie cette prière pour toi. Mon Père, je m'abandonne à toi. Je me confie à toi. Fais de moi tout ce qu'il te plaira. Quoi que tu fasses de moi, je t'en remercie. Je suis prêt à tout. J'accepte tout. Pourvu que ta volonté se fasse en moi et en toutes tes créatures. Je ne désire rien d'autre, mon Dieu.
je remets mon âme entre tes mains. Je te la donne, mon Dieu, avec tout l'amour de mon cœur, parce que je t'aime, et que ce n'est un besoin d'amour de me donner, de me remettre entre tes mains, sans mesure, avec une infinie confiance, car tu es mon Père. »

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2: Soyez dans la joie, cherchez la perfection, encouragez-vous. Soyez d'accord entre vous. 2 Corinthiens 13, 11.

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1: Temps où, peut-être d'une manière nouvelle pour certains, ou une reprise pour d'autres, vous est offerte la possibilité de goûter combien la parole de Dieu est la seule qui, au fond, refait notre humanité, nous transforme vraiment. Ce matin, le cardinal Sarah a cité cette très belle expression « Dieu rend les êtres bons et beaux en les aimant ». Laissez-vous aimer par le Seigneur et la grande manière, c'est de garder sa parole, de la recueillir dans le secret de la méditation et de la lectio divina. Aujourd'hui, dans la liturgie de ce jour ordinaire, nous entendons un passage, disons-le, difficile. Comme le cadre de l'homélie est forcément réduit, je choisis de m'en tenir à la contemplation de cette invective, de ces reproches que le Seigneur a fait à des habitants très proches de lui, puisque ce sont les habitants des villes et des villages autour du lac Capharnaüm et les autres villages, tout près de sa ville de Nazareth. Ce que nous entendons, malheureux es-tu Chorazine, malheureux Capharnaüm, au jour du jugement, les villes beaucoup plus éloignées seront traitées moins sévèrement que toi parce qu'ils n'ont pas vu les signes que toi tu vois et ils se seraient convertis. Ce que nous entendons là n'a bien sûr rien à voir avec nos plaintes récurrentes contre ceux qui ne font pas les choses comme nous voudrions qu'ils les fassent. Jésus ne se plaint pas comme nous, nous nous plaignons et gémissons les uns contre les autres. Non. Sa lamentation, oserions-nous dire presque sa colère, est divine. Et au contraire des nôtres, elle vient chasser de nous les troubles et les mauvaises colères. Cherchons donc à entendre le sens de cette parole de lamentation profonde du Seigneur. Lamentation profonde à l'endroit de ses contemporains. Notons-le tout de suite, cette parole n'est pas une condamnation, encore moins une malédiction, comme parfois on entend dire. Il y a une différence notoire entre dire « malheur sur toi » et de dire « malheureux ». Il y a même un abîme entre les deux, d'ailleurs. Jésus a exprimé sa douleur devant les fermetures de cœur de ceux qui étaient le plus proches de lui, parce qu'il les a aimés jusqu'au bout. Il n'a pas exprimé devant ses disciples une sorte de mépris ou de rejet à l'endroit de ceux et de celles qui étaient restés tranquillement campés sur leur position, en voyant pourtant les signes que Dieu faisait à travers lui. Il n'a pas été comme nous l'aurions peut-être été nous-mêmes dans une attitude aussi d'amertume. Enfin, voilà tout ce que j'ai fait pour eux, et ils n'ont pas bougé. Non, ce n'est pas du tout cela qui est dans le cœur de Jésus. Loin de lui l'idée de maudire ou de rejeter définitivement. Mais en lui, au contraire, nous devinons comme une souffrance, une mystérieuse souffrance, dont nous n'avons pas idée, car elle est la souffrance de celui qui veut sauver même ce qui était perdu. Or, les villes et les villages du lac étaient restés spectatrices des miracles accomplis au milieu d'eux. Au lieu de se tourner vers celui qui portait Dieu lui-même. Oui, Jésus apporte Dieu à tout homme, sans exception. Il faut que nous essayions de bien comprendre le sens du mot « malheureux » dans la bouche de Jésus. Il est l'inverse de ce que nous pensons parfois en disant de quelqu'un « c'est un pauvre malheureux ». Il n'y a vraiment pas grand-chose à faire. Eh bien, c'est le contraire qui est dans le cœur du Christ. Sans doute, si nous méditons ce passage, même quand il dit « malheureux ». Quand le Fils de l'homme exprime sa souffrance de rédempteur, c'est un appel bouleversant à changer nous-mêmes d'attitude. Il y a dans la parole de Jésus, d'ailleurs dans la moindre parole de Jésus, un abîme de puissance salvatrice. Mais cette puissance, comme nous le rappelait ce matin le cardinal Sarah, est marquée toujours au coin de l'humilité, de la discrétion et de la beauté. Osons le dire, chaque passage d'évangile décèle une beauté inimaginable. Il faut entrer dans cette beauté du cœur du Christ. En invectivant, oui, dans cette parole de Jésus, il y a donc un abîme de puissance qui veut sauver, mais qui ne le fait pas à la manière du monde, c'est-à-dire en condamnant ou en rejetant, ah non, mais plutôt en se précipitant vers ce qui est le plus éloigné de lui. C'est la miséricorde par son essence. Justement, il nous arrache à un abîme, celui de l'enfer, c'est-à-dire de rester campé sur nos positions sans bouger, quand Dieu s'apporte lui-même, se montre lui-même dans le Fils unique fait chair. En invectivant avec force et puissance les villes du bord du lac, qui ne changeaient pas de vie en voyant les signes accomplis chez eux, Jésus les rendait témoins de son immense désir de les voir changer. Mieux encore, il les réveillait de leur suffisance et de leur torpeur pour les faire passer à une vie repentie et non plus une vie orgueilleuse ou laxiste. Il n'est rien en Jésus qui ressemble à du dépit mauvais. Mais il n'y a qu'un pur amour voulant toujours redonner vie, ouverture, pardon à celui qui pensait que c'était fichu. Les villes au bord du lac ont peut-être été sans avenir à vue humaine. Il est vrai qu'il ne reste pas pierre sur pierre à certains endroits au bord du lac pour ceux qui ont fait le voyage. Et précisément, ce n'est pas l'avenir simplement des pierres qui intéresse Dieu, mais beaucoup mieux, l'avenir de l'homme. Et voilà pourquoi il permet qu'à certains moments d'ailleurs, y compris dans l'Écriture sainte, nous voyons un certain nombre de morts humaines, à commencer par celle de cet Égyptien tué par celui en qui nous regardons déjà de manière très cachée la figure du Messie, Moïse, pour nous montrer que cette conversion profonde que nous entendons dans son cri aujourd'hui, malheureux, à ville de Chorazin, de Capharnaüm, voyez les signes et changez. À travers son cri d'appel, il y a une violence réelle, ah oui, mais une violence qui n'est pas du tout la nôtre, tout autre chose que la violence du monde. C'est la violence propre à Dieu, c'est le contraire de l'indifférence. Alors, une question se pose à une génération comme la vôtre, c'est la question de la difficulté parfois à garder cette écoute profonde de la parole de Dieu dans une vie professionnelle, familiale, disons au milieu d'un monde qui semble, le cardinal Sarah l'a dit ce matin, faire tranquillement comme si Dieu n'existait pas, se comporter à peu près comme si Dieu n'existait pas. Et il y a donc dans un cœur croyant comme une sorte au début un tiraillement qui se peut se poser de la manière suivante, mais puis-je rester chrétien dans ce monde-là, avec parfois d'ailleurs une tentation tout à fait subtile de dire « ce monde décidément n'est pas aimable ». Il faut demander la grâce que ce tiraillement se change en unification. Comment cela? Si vraiment nous laissons Dieu mettre en nous son œil, pour reprendre l'expression si belle de notre frère aîné africain ce matin, Dieu mettre en nous son œil. Alors nous allons voir les choses un peu autrement, non pas du tout que nous allons voir que tout va bien dans le monde, ah non, certainement pas, au contraire nous verrons peut-être avec plus d'acuité ce qui blesse le cœur de Dieu, parce que ça offense l'homme. Et Dieu seul est offensé à ce niveau-là quand l'homme est blessé. Oui, nous allons le voir. Et du coup, il n'y aura plus ce tiraillement, mais plutôt une exigence nouvelle. Et toi, si tu te convertissais davantage, est-ce que tu ne verrais pas le monde autrement ? Pas du tout comme un milieu hostile pour ton témoignage et pour ton amour, simplement un lieu qui te rappelle que tu ne peux pas rester simplement à regarder de loin les choses, mais plutôt à être tellement donné au Seigneur que tu vas pouvoir aller au monde comme lui est allé au monde, y compris auprès de villes ou de villages qui quelquefois restent campés dans une attitude de spectateur ou de commentateur des événements et non pas de disciple. Demandons ensemble, dans cette Eucharistie, la juste profondeur d'écoute dans les temps de Lectio Divina qui nous sont donnés de vivre.

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2: Toi, fils d'homme, je fais de toi un guetteur pour la maison d'Israël. Lorsque tu entendras une parole de ma bouche, tu les avertiras de ma part. Ézéchiel 33, 7.

nous sommes là pour apprendre, pour nous édifier les uns les autres dans l'annonce de l'Évangile. Alors c'est un peu déconcertant. Je suppose que certains d'entre vous doivent se dire, ben là vraiment, le Seigneur n'avait pas prévu ce coup-là quand il a envoyé ses apôtres évangéliser. Il avait prévu beaucoup de choses, mais pas le nouvel âge. Erreur. C'est ce que je voudrais vous montrer cet après-midi, que nous n'avons pas de soucis à nous faire, tout est prévu. Elle est petite parce qu'elle est de poche, mais vous pouviez prendre une grande Bible aussi, c'est une Bible. La parole de Dieu va nous aider à nous situer par rapport à ce phénomène des nouvelles religiosités que je nomme globalement nouvel âge sans faire trop de détails ici. Et je crois que c'est important de faire ce plongeon dans les Écritures. Car si nous voulons que notre proclamation de l'Évangile soit féconde, eh bien il faut que ce soit le Seigneur Jésus lui-même qui, par son Esprit Saint, parle à travers nous. Or, il nous a donné la méthode d'évangélisation pour l'Église de tous les temps. Les actes des apôtres, ce n'est pas seulement la description de la manière dont les premières communautés s'y prenaient, c'est en même temps un modèle pour l'Église de tous les temps. Alors allons-y. Essayons de voir qu'est-ce que l'Église nous dit sur le problème du Nouvel Âge. Alors rien que l'intitulé du carrefour a déjà vendu la mèche, vous avez bien pensé immédiatement à Simon. Mais ce n'est pas que Simon. Lorsque je feuillette le livre des Actes des Apôtres, comment ne pas être frappé par le fait que les trois premières vagues d'évangélisation vont se heurter toutes les trois sur le même phénomène, la magie. Ça, c'est un signe à l'Église de tous les temps. Écoute, Église du 20e, 19e, 18e ou 21e siècle. Écoute, ne sois pas inquiète, ne sois pas surprise d'être confronté à un phénomène qui change de nom, mais pas de substance. Je te l'avais bien dit, que dans chaque vague d'évangélisation, tu aurais affronté, à peine sorti de ta maison, tu aurais affronté un phénomène que nous appelons le Nouvel Âge. Nous allons donc essayer, beaucoup de choses en une heure et demie, où il faudrait parvenir, là je ne vois pas, hier c'était facile en petit groupe, là je ne vois pas comment on va être interactif, mais le Seigneur a plus d'un tour dans son sac, on y arrivera. Mais ce que je voudrais essayer de faire, c'est donc de lire la pédagogie des Actes des Apôtres par rapport aux phénomènes de leur époque, qui sont les mêmes qu'aujourd'hui. Donc je voudrais bien vous marquer à partir de Simon les grands traits, les grands axes du Nouvel Âge. Je le répète, c'est les mêmes obstacles auxquels est confronté saint Paul. Pour bien introduire les quatre textes, les quatre passages des actes que nous allons voir, je peux vous les dicter si vous avez un crayon, mais en tout cas nous les prendrons l'un après l'autre. Il s'agit de acte 8, versets 9 à 13, acte 13, versets 6 à 12, acte 16, versets 16 à 24, et acte 19, versets 18 à 20. Commençons par le premier, qui va m'amener à donner quelques explications sur la méthode d'évangélisation de la première communauté. Le contexte, c'est l'évangélisation de la Samarie par Philippe. Étienne vient d'être lapidé. Est-ce que la mort de l'apôtre va empêcher la vague d'évangélisation de continuer? Mais pas du tout, c'est un de ses frères, un de ceux des sept, Philippe, qui prend le relais. Philippe descend en Samarie. Pour Saint-Luc, la Samarie n'est pas encore une terre païenne. La Samarie est coincée entre la Galilée et la Judée. Pour Saint-Luc, bon, elle est hétérodoxe pour les Juifs, je veux bien. Mais nous sommes encore à l'intérieur du monde croyant. Je le souligne, c'est important pour nous. Allons, disons tout de suite ce que j'essaie de vous dire entre les lignes. Frères et sœurs, ne soyons pas étonnés que le monde soit investi par le Nouvel Âge, mais ne soyons même pas étonnés, surpris, choqués qu'au cœur de l'Église, tant de frères et sœurs ont été séduits par ces doctrines ésotérico, mystico, tout ce que vous voulez, et par ces pratiques occulto, tout ce que vous voulez. Là encore, vous allez l'entendre, le livre des Actes, dans les deux premières citations que nous allons faire, vont nous rendre attentifs qu'au cœur même du judaïsme, pour nous aujourd'hui, au cœur même du christianisme,
les pratiques occultes et les théories ésotériques ont trouvé des complicités. Donc, haut les cœurs, il n'y a pas de problème. Enfin, si, il y a un problème. Il faut annoncer l'Évangile. Mais il n'y a pas d'étonnement, il n'y a pas de surprise à la situation que nous confrontons ici. Ainsi donc, Philippe annonce la parole de Dieu, la parole de l'Évangile annonce Jésus-Christ en Samarie. Et sa parole est accréditée par des guérisons, des signes et des miracles. Et que propose Philippe ? Il propose le baptême au nom de Jésus-Christ. Comme Saint-Pierre au matin de la Pentecôte. Ah, quand il a dit tout ce qui... Celui qui, que vous avez tué, le Christ, le Père l'a ressuscité. Vous rappelez la fin du discours kérigmatique de Pierre ? Frères, que devons-nous faire ? Ils sont bouleversés. Que devons-nous faire ? Et Pierre dit... C'est de vous baptiser au nom du Seigneur Jésus-Christ, un, et vous recevrez l'Esprit Saint, deux. Nous allons voir que c'est la même pédagogie. Ici, Philippe annonce Jésus-Christ, le kérigme. Il annonce dans la paréclèse de l'Esprit Saint, c'est-à-dire dans la force de l'Esprit Saint, dans la lumière de l'Esprit Saint, parce que la force de l'Esprit Saint, l'assurance,

puissance de Dieu, celle qu'on appelle la grande. Vous avez bien pesé les mots que vous entendez ici. J'ai dit, les Samaritains, pour Saint-Luc, ce ne sont pas des païens, ce ne sont pas des idolâtres. Voilà un peuple de croyants qui adhère à Simon, qui s'attache à lui. Ça, c'est un mot que l'on réserve à Jésus-Christ. Et qui s'attache à lui parce que sur lui repose la puissance de Dieu, celle qu'on appelle la grande. Vous connaissez suffisamment la suite du récit pour savoir, me dites. Et oui, vous sentez que l'affrontement est de taille. Face à la vague évangélisatrice, surgit un homme qui prétend lui aussi être investi de la puissance de Dieu et qui manifestement, s'il rattache à lui tous les Samaritains, exerce des pouvoirs qui accréditent sa parole aussi bien que les miracles accréditent la parole de Philippe. Dites, mais c'est un bras de fer de premier ordre. Et voilà où je voulais en venir. Le Nouvel Âge, aujourd'hui, n'a pas plus de pouvoir que Simon le magicien dans son temps. Simon, on le connaît très bien, Irénée en parle, d'autres auteurs en parlent, que vous connaissez peut-être moins, c'est pour ça que je ne nomme que Irénée. Il a fondé une école connue sous l'empereur Claude à Rome, et la grande école de Simon, c'est la gnose simonite. Une des gnoses les plus importantes et dotée de plus de pouvoir occulte, dirions-nous. Ainsi donc, nous sentons bien qu'il y a là, je le répète, un affrontement. Nous savons par la suite du récit que le Seigneur Jésus, dans la puissance de l'Esprit, va relever le défi victorieusement. Eh bien, frères et sœurs, nous en sommes au même point. Nous sommes confrontés aujourd'hui, non pas à Simon, mais à cette multitude, disons, à ces doctrines ésotériques et occultes qui prétendent posséder la puissance de Dieu. Et si je me pose 2 minutes pour vous donner les axiomes du Nouvel Âge pour que vous compreniez bien ce que j'essaie de dire. La différence fondamentale entre le christianisme et le Nouvel Âge, c'est que le Nouvel Âge considère que l'univers est divin par nature. Le Nouvel Âge n'accepte pas la différence entre un créateur transcendant, kadosh, tout autre, et une nature créée qui dépend de lui. Pour le Nouvel Âge, comme pour Simon le magicien, la nature est divine. Et dans cette nature divine, l'homme est divin lui aussi. Toi, ce petit Dieu. Et que fait le magicien ? Il utilise les forces considérées comme divines de la nature pour transformer la nature et peut-être les personnes de son entourage. Et si c'est de la haute magie, comme c'était le cas de Simon, il essaie de développer en lui toutes les capacités divines qu'il possède. C'est ce qu'on appelle, un petit mot un peu compliqué, de la théurgie. C'est un chemin dans lequel l'homme essaie de se faire Dieu. Vous sentez toute l'abîme qui sépare cette proposition et qui est celle du Nouvel Âge. Homme, découvre ta divinité naturelle. Voilà des techniques, des méthodes de toutes sortes. Des méditations de l'Orient, de l'Occident, des initiations en veux-tu, en veux-là, qui ont tout un seul but, c'est de rejoindre les énergies divines immanentes à notre nature. Maintenant, je remets ma casquette de chrétien. Que disons-nous, frères et sœurs ? Que nous sommes créés, que nous sommes dans la main de notre Dieu, mais que ce Dieu a un projet fou sur nous. Il nous appelle à partager sa condition divine. Ouh, mais comment va-t-il faire ? Pour nous, chrétiens, il y a un abîme entre Dieu, lui seul est Dieu, et nous qui sommes créés. Eh bien, Dieu va nous surélever, nous attirer jusqu'à lui. Ça ne veut pas dire que nous allons devenir Dieu, non. Dieu seul est Dieu. Mais nous allons participer à sa vie. Je lis dans la deuxième lettre de Saint Pierre, au chapitre 1, verset 4, que Dieu nous rend participants de sa vie divine. Si le mot « participer » a un sens, alors cela signifie que je ne suis pas par nature divin, puisque je vais le devenir par participation. Je deviens

un fils adoptif, Jésus seul est fils par nature. Je prends le temps de vous donner, parce que c'est un point tellement, pour l'évangélisation, hein, tellement important de voir cette confusion du nouvel âge et qui se fonde sur un désir profond de l'homme. Nous avons tous le désir de connaître Dieu, et dites ça sous le terme de le voir, de l'étreindre, de l'aimer, d'être en communion avec lui. Bien sûr, c'est l'Esprit Saint lui-même qui a veillé ce désir en nous. Mais pour que nous puissions aimer Dieu, eh bien, il est indispensable que nous demeurions distincts de lui. Parce que la confusion, c'est plus de l'amour. Si je suis identique à Dieu, je ne peux plus l'aimer si je suis Dieu. Écoutez ce que disait Saint Bernard. Plongez une épée dans le feu. Elle va devenir incandescente si vous la laissez suffisamment longtemps dedans. Et vous aurez l'impression que l'épée est devenue du feu. Oh, vous dites, voilà une flamme. Mon épée est devenue une flamme. Mais si vous retirez l'épée, vous voyez bien qu'elle est toujours du métal. Ainsi, notre nature humaine sera plongée, est déjà plongée dans l'esprit, et il demeurera plongé dans l'esprit jusqu'à ce qu'elle soit devenue incandescente. Et nous serons comme transformés en Dieu, mais bien sûr que nous serons toujours des créatures, de même que l'épée est toujours du métal. Ça va ? Vous voyez ce que j'essaie de dire ? Ou plutôt ce que Saint Bernard essaie de dire ? Vous voyez que Saint Bernard déjà mettait en garde contre cette confusion qui est celle de Simon le magicien qui employait, que faisait-il Simon ? Il employait les forces occultes de la nature pour obtenir des prodiges. Et il considérait que cette nature était divine, donc que ses puissances naturelles étaient la puissance de Dieu. Et nous disons non, ces forces occultes sont créées et hélas, elles sont aux mains du prince de ce monde. Nous, nous nous tournons vers le tout autre, vers le Dieu qui s'est révélé en Jésus et qui, dans l'Esprit Saint, nous rend participants à sa vie d'en haut. Ne savez-vous pas que, enseveli par le baptême avec Jésus, dans la mort de Jésus, votre vie est cachée en lui à la droite du Père, Colossiens 3. Nous sommes ressuscités avec Jésus et nous attendons le salut d'en haut, la grâce divine. Nous sommes les prêtres du royaume de Jésus-Christ et pas les magiciens de ce monde qui passe. Voilà la confusion. Mais la confrontation est redoutable, frères et sœurs, parce que les signes peuvent très bien être similaires. Autrement dit, ce que Simon le magicien faisait pour engouer l'engouement qui provoquait la fascination des foules, c'est ce que vous voyez faire aujourd'hui par tant de gourous de toutes sortes qui matérialisent des objets, qui lévitent, qui font de la bilocation, mille choses. Vous me direz, mais les saints aussi, Padre Pio, il lévitait, il faisait de la bilocation. Et le curé d'Ars, il remplissait des miches de pain. Est-ce que c'est la même chose ? Tout doit être discerné. Nous sommes dans le domaine du préter naturel. Je vous définis ce terme. Ce qui est naturel, c'est ce que vous pouvez faire vous-même par vos propres forces. Je peux soulever ce bouquin, même s'il était plus gros, je pourrais encore le faire. Je n'ai pas besoin qu'on m'aide. Le surnaturel appartient à Dieu seul. Entre le surnaturel divin et le naturel humain, il y a le préter naturel. Qu'est-ce que ça veut dire ? C'est ce que je peux faire, mais pas tout seul. C'est ce que je peux faire avec l'aide de quelqu'un d'autre. Et de tout savoir qui est ce quelqu'un d'autre. Et lorsque les saints, pensez au Padre Pio, lorsque les saints exercent des phénomènes préternaturels comme la lévitation, que fait l'Église ? Elle les met à part. Parce qu'elle sait très bien que le démon peut faire tout aussi bien. Alors comment se fait le discernement ? Jamais un saint de l'Église n'a été canonisé en raison de ses prouesses, de ses prodiges ou de ses miracles, jamais. Toujours et uniquement sur base de l'héroïcité de ses vertus. Qu'est-ce que ça veut dire ? Eh bien que ses vertus étaient tellement belles, grandes, qu'il était évident que c'est l'Esprit Saint qui s'unissait à la fragilité de cet homme pour manifester une telle charité. C'est surtout la charité. Si l'Église constate que cette personne effectivement manifeste la charité d'une façon héroïque, alors il est clair que l'Esprit Saint habite en elle
et que c'est l'Esprit Saint qui lui donne ces manifestations préternaturelles. Mais s'il n'y a pas l'héroïcité des vertus au rendez-vous, l'Église va dire « ce n'est pas de Dieu, ces dons préternaturels sont diaboliques ». Voilà un discernement qu'il faut bien entendre. Aujourd'hui, la fascination est trop grande pour ces pouvoirs. Cela ne coûte aucun effort au démon de faire des prodiges. Et vous avez entendu combien les Samaritains étaient dans le piège des prodiges diaboliques. Vous connaissez la suite du récit pour que je puisse les dénoncer tout de suite. Les pièges diaboliques de ce Simon, dont on pensait que la puissance avec laquelle il agissait était la grande puissance de Dieu. Vous entendez l'actualité de ce discours, hein ? Alors je continue à lire, maintenant vous avez les éléments. Je ne vais plus devoir faire de développement, je peux rester dans mon texte. Notre cher Simon, voyant comment agit Philippe, eh bien lui aussi, il s'attache. Quand ils eurent cru à Philippe qui leur annonçait la bonne nouvelle, ils se firent baptiser, hommes et femmes. Simon crut à son tour. Je dirais qu'il croyait. Il ne savait pas qu'il ne croyait pas. C'est Pierre et Jean qui vont le lui dire. Pour le moment, il adhère. Il adhère à la doctrine. Est-ce qu'il adhère vraiment à la doctrine ? La suite va nous montrer que non. Mais il y a une certaine, il ne rejette pas a priori la personne de Jésus-Christ. Là encore, je me pose, frères et sœurs, attention, c'est qu'aujourd'hui, ce n'est pas Jésus-Christ qui est mis en cause par le Nouvel Âge. C'est beaucoup plus l'Église. Parce que notre Jésus, on vous le récupère autant que vous voulez. Simon n'était pas contre Jésus. Le Simon de hier comme ceux d'aujourd'hui vous récupère notre Jésus. Pas plus tard que dans le groupe de hier, une personne me racontait qu'elle cheminait avec quelqu'un qu'elle prenait pour une chrétienne et qui avait un petit problème. Qui avait des phénomènes étranges, mais les prières ne semblaient pas aider. Mais elle avait une doctrine un peu étrange. Elle prétendait que Jésus et le Christ étaient deux personnages différents. J'ai immédiatement eu les oreilles qui se sont tendues. Ça, c'est une doctrine gnostique tout à fait classique. Et pas plus tard que l'année passée, ici même à Paray-le-Monial, j'ai rencontré une personne qui avait communié à l'Eucharistie et qui me tenait tête en disant... Elle était du groupement de Rudolf Steiner, qui est une école ésotérique et occulte, qui prétend mieux connaître le christianisme que cette pauvre église de pierre qui ne connaît que les aspects extérieurs. Et elle connaissait les secrets du christianisme, le christianisme ésotérique. Et si vous tendez l'oreille vers ce christianisme ésotérique, on vous dira que Jésus et le Christ, effectivement, sont deux personnages différents. Que le Christ serait une entité supérieure, un esprit supérieur, qui a adombré le pauvre Jésus de Nazareth, qui lui-même est une réincarnation de Zarathoustra. Ça y est, vous me suivez ? C'est pas la peine de me suivre d'ailleurs. J'arrête mon délire, mais attention, c'est hélas très sérieux. J'ai nommé Rudolf Steiner et l'anthroposophie. Je le nomme explicitement parce que ses ouvrages sont très intelligents. Il a écrit beaucoup de commentaires de l'Évangile et je vois partout des chrétiens qui sont dans l'anthroposophie convaincus qu'ils complètent leur christianisme avec un christianisme ésotérique et qui communient au corps et au sang de Jésus alors qu'ils ne reconnaissent pas le Christ des Évangiles. Ce n'est pas du même personnage que nous parlons. Voilà ce qui se passait avec Simon. Vous voyez que je ne parviens pas à lire plus loin parce que les actes des apôtres sont d'une actualité déconcertante. Donc aujourd'hui, que faisons-nous ? Nous faisons comme Philippe, nous annonçons clairement Jésus, mort et ressuscité pour nous, mort pour nos péchés, ressuscité pour nous introduire dans la filiation divine. Et nous sommes attentifs, frères et sœurs, c'est ici que je voulais en arriver, nous sommes attentifs de bien vérifier qu'on nous a compris. Je crois qu'il faut reprendre la dynamique des actes des apôtres. C'est le kérigme dans la force de l'Esprit-Saint, les deux mots que j'ai employés, mais vous les connaissez assez, la parénèse de l'Esprit-Saint, cette transparence de la proclamation et cette assurance des premiers apôtres qui ébranle votre interlocuteur. Et ça, c'est une grâce à demander. Ça, nous ne pouvons pas le faire par nos propres forces.
Donc le premier pas de l'évangélisation, c'est la conversion personnelle. Et l'accueil de l'Esprit pour que nous puissions parler dans cette assurance de l'Esprit Saint et dans cette transparence, pour ébranler la personne en face. Pour qu'effectivement elle se dise, mon Dieu, si je passais à côté du salut. Deuxième étape, bien vérifier que votre interlocuteur a bien saisi ce dont vous parlez. S'il n'est pas ébranlé, c'est qu'il est occupé à récupérer Jésus dans ses schémas a priori, ses schémas ésotériques. Même s'il n'a pas été initié à des écoles ésotériques, l'ésotérisme est tellement omniprésent que nous emportons tous plus ou moins en nous. Vous savez bien qu'il y a, mais tout dépend dans comment on fait les statistiques, mais qu'il y a pratiquement 50% de chrétiens qui prétendent croire à la réincarnation tout en proclamant la résurrection de Jésus, ce qui est évidemment contradictoire. Mais c'est un exemple pour vous dire comment le Nouvel Âge est un phénomène parasitaire qui s'infiltre dans les traditions, y compris chrétiennes, et laisse des traces. Et voilà pourquoi il faut bien nous assurer. Le kérigme décoiffe, frères et sœurs. Si vraiment il y a une annonce kérigmatique, la personne en face subit un choc. C'est le choc de l'Esprit Saint. Si la personne continue à opiner de la terre, oui, on connaît tout ça, vérifiez bien s'il n'est pas occupé à récupérer votre message dans un moule a priori d'un Jésus grand avatar, d'un Jésus initié, d'un Jésus et d'un Christ différent, etc., etc. Nous sommes obligés de vérifier si notre auditeur a entendu. Autrement, il va être comme Simon, il va croire qu'il a cru et il n'en est rien. Je continue ma lecture. Ainsi donc, ils se font baptiser. Et puis, comme c'est Philippe, c'est pas un apôtre Philippe, c'est un diacre qui a commencé l'évangélisation, et les premières étapes de l'évangélisation, il faut quand même que ce soit confirmé par un apôtre, que l'évangélisation soit enracinée dans la tradition apostolique. Eh bien, on va envoyer de Jérusalem Jean et Pierre pour discerner et vérifier. Et ce n'est pas tout. Et imposer les mains pour transmettre l'Esprit Saint. Voyez de nouveau la pédagogie de Saint Luc. Même que dans le discours de Pierre, faites-vous baptiser au nom de Jésus dans l'eau et recevez l'Esprit Saint. Ici encore beaucoup plus clairement, il y a le kérigme, l'annonce de Jésus, le baptême et puis seulement l'imposition des mains. J'insiste que c'est une distinction pédagogique propre à Saint Luc. Qu'est-ce que Saint Luc veut honorer ? Je vous le dis juste deux minutes parce que ce n'est pas tout à fait le sujet, mais cela peut enrichir la perspective. Relisons donc Ézéchiel 36, Ézéchiel 37, Ézéchiel 38. Qu'allez-vous voir ? Dans Ézéchiel 36, par exemple, il y a d'abord, on lave, je vous laverai de vos souillures, le baptême. J'enleverai votre cœur de pierre, j'y mettrai un cœur de chair. Première étape, c'est le baptême, la purifier. Deuxième étape, je déverserai sur vous mon Esprit Saint et je ferai que vous marchiez selon mes voies et que vous observiez mes coutumes. Voyez, c'est cette même distinction que Saint Luc veut faire écho à cette prophétie. Quand vous regardez les ossements desséchés, là aussi vous avez différentes étapes. D'abord, on reconstruit le corps, reconstruit à l'image, comme aux origines, à l'image de Dieu. Et deuxième étape, souffle maintenant, le souffle qui va leur donner vie, de nouveau la même chose. Et puis, bon, je vous ai cité Ézéchiel 38, c'était peut-être pas nécessaire, mais pour Saint Luc, c'est tellement important que la Samarie se convertisse. C'est vraiment une parenthèse. Parce que 38, c'est les deux bouts de bois qui sont unis pour annoncer la réconciliation d'Israël et de Juda dans Ézéchiel. Et voyez comment Saint Luc insiste, c'est la Samarie d'abord qui va se convertir pour réaliser cette prophétie des temps messianiques. Samarie et Juda, Galilée, vont être de nouveau unis. Mais au prix du dépassement de ce grand obstacle qui est le monde occulte. Donc je crois que nous sommes face au Nouvel Âge dans un moment très important. On sent bien l'œuvre du démon, c'est de diviser. Et notre travail à nous, avec l'aide de la parole de Dieu et l'Esprit Saint, les deux mains du Père, c'est d'unifier. Et donc vous comprenez bien, puisqu'aujourd'hui
le diviseur se sert surtout de ces pseudo-doctrines spirituelles, les nouvelles religiosités rassemblées sous le nom du Nouvel Âge, nous sentons bien que ce combat est important. Il suscite et il suscitera encore de la division dans le christianisme, car le diviseur, c'est le christianisme, l'Église qu'il vise. Soyons donc, comme dit saint Pierre, attention, le démon, comme un lion qui rugit, rôde cherchant qui dévorer, résistons-lui ferme dans la foi. C'est cela qui veut sauvegarder notre unité. Je continue la lecture de Simon. Ainsi donc, Pierre et Jean arrivent de Jérusalem. Ils descendent chez les Samaritains et prient pour eux afin que l'Esprit Saint leur fût donné. Vous connaissez la suite. Simon voit que les apôtres peuvent transmettre l'Esprit Saint et il dit : mais donnez-moi ce pouvoir. Pouvoir. C'est pas charisme, hein, c'est pouvoir qu'il a dit. À moi aussi. De sorte que lorsque j'imposerai les mains, les gens recevront l'Esprit Saint. Pierre lui répliqua : écoutez bien, c'est très important pour notre travail pastoral. J'ai dit, première étape, le kérigme. Si nous sommes dans un milieu imprégné du Nouvel Âge, et tous le sont aujourd'hui, revenir, nous ne discutons pas. Là aussi, je le disais encore hier, ne discutez jamais avec des membres d'une école ésotérique. La gnose est un travail, une complexité intellectuelle. Ils sont entraînés à ce genre de débat intellectuel. Ne vous laissez jamais entraîner dans un débat intellectuel avec des ésotériciens. Mais proclamez Jésus-Christ, vous verrez la réaction. Elle risque d'être assez surprenante. C'est le kérigme qu'il faut annoncer. Avouez votre ignorance, votre incapacité à faire de grands discours, comme disait déjà Athénagoras en 177, donc tout au début, quand il disait, c'est un passage que j'aime bien répéter, « Oh, vous savez, disait-il à l'empereur, chez nous, vous n'aurez pas de grands intellectuels. » Et il a cette parole délicieuse, « On a des toutes petites cervelles, mais notre vie témoigne du transformation radicale que nous avons subie. » Donc, première étape, nous annonçons le kérigme. Simplement, mais avec tout notre cœur, dans la force de l'esprit, avec toute notre joie d'appartenir avec Jésus, que notre amour de Jésus transparaisse dans l'annonce. Nous arrivons à la deuxième étape ici. Écoutez ce que dit. Deuxième étape où ils étaient vérifiés qu'on était bien reçus. Troisième étape, je ne sais pas si j'oserais prendre les paroles de saint Pierre au mot à mot, mais l'esprit, oui. Périsse ton argent et toi avec lui, puisque tu as cru acheter le don de Dieu. Dans cette affaire, il n'y a pour toi ni part ni héritage, car ton cœur n'est pas droit devant Dieu. Nous entendrons sous les lèvres de Paul les mêmes reproches. Il n'est pas droit. Attention, référence, il faut avoir un peu d'hébreu en arrière-fond. Un des termes pour désigner le péché en hébreu, c'est awon, que je pourrais traduire par tordu. Le cœur tordu, le cœur qui n'est pas droit. Voilà ce que dit saint Pierre. Ton cœur est tordu. Tu biaises avec Dieu. Tu prétends marcher vers Dieu et tu n'es plus sur son chemin. Attention, mon frère, tu es sur un chemin de perdition. Vous sentez que Pierre est ferme, fort, pour provoquer un électrochoc. Ton cœur n'est pas droit devant Dieu. Repens-toi donc de ton mauvais dessein et prie le Seigneur. Peut-être cette pensée de ton cœur te sera-t-elle pardonnée. Car tu y es, j'insiste encore, écoutez la suite, tu y es, je le vois, dans l'amertume du fiel et dans les liens de l'iniquité. L'iniquité, c'est ce qui n'est pas équitable, ce qui n'est pas juste, ce qui n'est pas selon la justice de Dieu. Qu'est-ce qui est la justice de Dieu sinon notre Seigneur Jésus-Christ ? Tu ne marches donc pas sur le chemin de justice. Tu es sur un chemin où tu prétends te faire justice à toi-même, où tu prétends t'ériger en petit Dieu. Attention, Simon, tu t'égares. Tu as le cœur tordu, tu biaises avec Dieu. Repens-toi, convertis-toi, reviens sur le chemin de ton égarement. Sans quoi, tu risques de te perdre. Vous sentez, oser, non pas un jugement sur les personnes. Ça ne traverse même pas notre esprit, puisque Jésus ne juge personne. Que ferions-nous ?
Mais osez une parole ferme, frères et sœurs. On ne discute pas avec le malin. Ah oui, c'est intéressant. Non, on ne discute pas avec le malin. Regardez ce qu'a fait Ève. Ça nous a coûté tous les ennuis que nous connaissons. Une pomme et beaucoup de pépins. Le malin est plus malin que nous. Nous osons, mais j'insiste, avec délicatesse, c'est-à-dire le mot juste, avec compassion. Car la démarche que nous faisons est une démarche de guérison intérieure. Il y va du salut de notre frère, nous marchons sur des œufs. C'est avec tout l'amour de notre cœur, avec toute la compassion de notre cœur. Vous imaginez que Jésus tremble, cette âme, il l'a rachetée par son sang et elle s'égare. Il faut que la personne sente notre compassion. Et dans cette compassion, notre fermeté est juste. Car là, je vous cite de nouveau les deux pôles de l'amour de Dieu. Hesed ve emet. Dieu est en même temps tendresse, miséricorde inconditionnellement disponible, amour maternel. Et parce qu'il est miséricorde et rien que miséricorde, il peut être exigeant et ferme, amour paternel. Et les deux en Dieu sont conjoints. Nous devons représenter ces deux pôles. Il faut que notre interlocuteur sente tout notre amour. C'est pour son bien, c'est pas par prosélytisme. Ça ne nous intéresse pas de faire du nombre. Ce qui compte, c'est de ramener... J'ai soif, dit Jésus, de lui ramener ses âmes pour lesquelles il a versé son sang. Et s'il sent cette compassion, notre fermeté aura une réponse. D'ailleurs, vous entendrez que chez Simon, elle a un écho. Alors, avant de donner la réponse, un autre, tu es dans les liens de l'iniquité. Ce n'est pas moi qui le dis, frères et sœurs. Vous entendez bien, je me réfère à la parole de Dieu. On dit parfois, Joseph-Marie, il est trop intransigeant. Mais pardon, je ne fais que lire les actes des apôtres. J'essaie pauvrement, maladroitement, de ne pas faire ni à gauche ni à droite, ne pas croire plus malin que Saint-Pierre. C'est tout. C'est pas plus que cela, vous savez. Mais Saint-Pierre dit aussi, tu es dans les liens. Vous m'avez compris. Si vous avez une personne devant vous qui réellement a pratiqué l'occultisme et s'est embourbée dans ses énergies occultes d'en bas, la parole de Pierre s'applique à elle avec beaucoup de délicatesse. Il faut peut-être parvenir à un moment ou d'autre, quand c'est opportun, à suggérer à cette personne, tiens, si nous lisions ensemble ce passage de Acte 8, mon frère, ce mot « lien », tu sais, il signifie quelque chose. C'est que dans le monde occulte est régi par des entités, des esprits, qui hélas ne sont pas des anges, mais qui, comme la Bible le dit très clairement, et comme toute l'Église ne s'est jamais retirée de ce discernement, jusqu'aujourd'hui, depuis Augustin jusqu'à aujourd'hui, a toujours considéré que ces esprits étaient diaboliques. Et que si nous travaillons avec ces esprits dans le monde occulte, nous avons un lien avec eux. Et que donc, étape suivante dans notre évangélisation du Nouvel Âge, l'étape suivante, c'est de proposer. Ne crois-tu pas qu'il serait sage qu'ensemble, nous invoquons la puissance de résurrection de Seigneur Jésus pour qu'il vienne couper les liens que tu as contractés, peut-être, par ces pratiques occultes. N'affirmons jamais « Ouh, tu es dans les liens, tu es enchaîné, allons, allons ». Nous n'avons qu'une certitude, et même si nous avons une certitude, respectons notre frère, c'est extrêmement humiliant de s'entendre dire ça. Mais il y a une façon de le suggérer et de dire « Mais si tu veux, nous pouvons prier ensemble et de poser une prière très simple, prière de délivrance, vous savez, les exorcistes au congrès des exorcistes ont saisi dire « Mais enfin, s'il vous plaît, dites donc aux prêtres, dites donc aux chrétiens qu'une prière de délivrance, cela fait partie du ministère sacerdotal baptismal. Dans nos groupes de prière, nous pouvons faire vivre une prière de délivrance. » Mais nous ne vivons pas d'exorcisme, bien sûr. L'exorcisme est une prière liturgique réservée à l'évêque qui a reçu ce pouvoir par son ordination épiscopale ou réservée aux prêtres que l'évêque désigne pour ce ministère et qu'on appelle le prêtre exorciste du diocèse. Donc nous ne nous occupons pas de cela. Cette prière liturgique s'adresse immédiatement au démon. Elle lui dit « Satan, sors de cet homme ». Nous, dans une prière de délivrance, nous ne nous adressons jamais, au grand jamais, aux esprits. Jamais. Nous ne leur demandons pas leur nom. Non, ils ne nous intéressent pas. Nous adressons à Dieu. Nous demandons, Seigneur Jésus,
Tu es mort sur la croix, tu as tué la haine, tu as cloué sur la croix tous nos ennemis. Tu as payé pour tous nos méfaits. Il n'a plus aucun droit à revendiquer sur nous. Tu as fait tomber toutes nos chaînes. Ce frère s'est encore emberlificoté là par ses pratiques. Il a repris de vieilles chaînes dont toi, tu nous as débarrassés. Eh bien, Seigneur, nous plongeons dans ton précieux sang. Et au nom de ta victoire, au nom de ta résurrection, nous coupons en ton nom tous les liens que ce frère aurait pu contracter par ses pratiques occultes. Vous pouvez, il n'y a pas de formule, hein. Laissez-vous inspirer. Et vous pouvez, par l'intercession de Marie, qui écrase le serpent sous son talon, ou alors Saint Michel, le prince des armées célestes, ou tous les saints qui ont eu maille à partir avec les démons, le curé d'Ars, Padre Pio, etc., ils gardent leur ministère au ciel et ils nous aideront. Et puis, n'en faisons pas un plat, surtout pas de visage dramatique ou de... Non, c'est dans la joie de la résurrection, nous accueillons une grâce de délivrance et on applaudit le Seigneur très fort. Dans un chant, pendant que certains prient à haute voix, le chant de langue, dans les langues est très important. Le démon redoute le chant en langue, parce que là, l'Esprit Saint peut dire ce que peut-être les prophètes de l'Assemblée ne pourront peut-être pas dire. L'Esprit Saint le dira dans le chant en langue. Et dernier petit mot, après une prière de délivrance, n'oublions pas, on est tellement contents, et oui, mais on ne supprime que ce qu'on remplace. Hein. N'oubliez pas l'imposition, kérigme, délivrance et imposition des mains pour l'Esprit Saint. Pour éviter que quand un démon s'en va, il fait son tour, il revient avec six plus fort que lui. Il faut vite invoquer le maître de maison. Après une prière de délivrance, il faut toujours demander une effusion puissante de l'Esprit Saint qui vient. Je sais bien que théologiquement, c'est une distinction, mais je ne rentre pas dans les détails. Je crois que c'est important de s'en souvenir, d'invoquer l'Esprit Saint pour achever ce que nous avons commencé. Ainsi donc, cela fait partie, tout cela, du ministère d'évangélisation, puisque cela fait partie de ce que font Philippe, Pierre et Jean lorsqu'ils partent évangéliser la première vague d'évangélisation. Et que dit notre Simon ? Eh bien, la parole de Pierre l'a touché. Il dit « Intercédez vous-même pour moi auprès du Seigneur, afin que rien n'arrive de ce que vous venez de me dire. » Il y a un mouvement de repentance. C'est beau, il y a une réponse en face. Et je vous assure, si nous parlons dans l'Esprit Saint, il y aura une réponse. Je continue mes autres textes. Acte 13, deuxième vague d'évangélisation. Là, maintenant, nous allons être avec saint Paul. Saint Paul va traverser l'île jusqu'à Paphos, acte 13, verset 6, et il trouve là un magicien, un faux prophète juif. Aïe, aïe, aïe. Aïe, aïe, aïe. Un faux prophète juif nommé Bar-Jésus, qui était de l'entourage du proconsul. Si notre Paul précise qu'il est juif, vous sentez bien que pour lui, ça fait mal. Ça fait mal de voir qu'il y a des magiciens dans le monde juif. Il dit juif, donc ce n'est pas un apostat. C'est quelqu'un qui est à la synagogue. Et il est magicien. Donc ne nous étonnons pas, ne nous scandalisons pas, frères et sœurs. Certaines choses qui heurtent un peu. Il n'y a pas que des chrétiens, des baptisés, qui sont dans l'occultisme, hélas. Il y a aussi des prêtres. Eh oui, j'en ai connu un de bonne foi, hein, avec son pendule, et il faisait du pendule sur l'autel, parce que là, il me disait, il y a des bonnes vibrations. Alors encore une fois, ne soyons pas choqués, c'est déjà, si les lacs des apôtres nous le disent, mon Dieu nous dit, mais calme, paix mes agneaux. Oh, vous savez, le démon est tellement malin. Nous ne laissons pas impressionner non plus par, c'est vrai, qu'il y a beaucoup de prêtres, beaucoup, qu'il y a des prêtres en franc-maçonnerie. J'accompagnais, maintenant il en est sorti, des laïcs sur Lyon, et premier argument qu'ils m'ont dit, quand je dis, mais comme chrétien, qu'est-ce que tu fiches là? J'essayais de mettre en pratique avec mes mots ce que Pierre disait là, l'interpellait. Oh, on me disait, tu sais, mais si tu savais combien de prêtres il y a dans notre loge. Heureusement que je le savais, je lui ai répondu du tac au tac, ce n'est pas une raison parce que d'autres se trompent que toi aussi tu dois t'égarer. Et oui, c'est une erreur, c'est tout, c'est plus qu'une erreur, c'est évidemment très grave. Je ne veux pas justifier leur action. Vous savez que le cardinal Ratzinger a remis une note que se faire initier dans la franc-maçonnerie entraîne une excommunication late sententiis, c'est-à-dire automatique. Elle n'a pas à être prononcée. La demande d'initiation, et qu'elle soit dans la franc-maçonnerie ou n'importe où,
toute demande d'initiation, c'est une demande d'illumination, donc c'est que l'illumination de Jésus ne nous suffit pas. Attention, frères et sœurs, il faut savoir le dire à nos frères chrétiens. Une initiation prétend vous donner une illumination, prétend vous introduire dans une vie nouvelle. Pour nous, chrétiens, il ne saurait y avoir d'autre initiation que le baptême, parce qu'il n'y a pas d'autre vie que celle de Jésus, mort pour nous et ressuscité pour nous. Il n'y a pas d'autre lumière que celle de la grâce divine, de l'Esprit-Saint, du Verbe lumière. Donc toute initiation, sachez-le, vous excommunie. Ce n'est pas l'Église qui vous met dehors, c'est vous qui vous mettez dehors. Donc vous comprenez pourquoi je peux dire en toute tranquillité et sûr de ne pas me tromper, que si vous avez vécu une initiation, il faut demander une coupure de lien. Car vous avez demandé une illumination, une appartenance, vous avez demandé de recevoir une vie nouvelle, vous vous êtes lié à quelqu'un d'autre que le Christ, comme vous étiez lié par le baptême au Christ. Rappelez-vous les paroles très fortes de la lettre aux Romains. Vous étiez esclave du péché, vous êtes maintenant esclave de Dieu et de sa justice. Vous voyez l'inversion que nous faisons lorsque nous demandons une initiation ? Nous nous remettons dans notre ancien esclavage. Je recite la lettre aux Galates au chapitre 5. Si le Christ vous l'a libéré, c'est pour que vous soyez vraiment libre. Ne reprenez donc pas le poids de votre ancien esclavage. Je tremble quand je vois les chrétiens, d'une façon légère, demander une initiation à gauche et à droite. Nous perdons notre statut de fils. Donc une initiation, je réponds, j'essaie de faire l'interface. Je connais quand même les questions que vous avez envie de poser à partir d'hier et les autres cas. Alors je réponds tout de suite. C'est facile comme ça, mais vous n'en dormez pas quand même. Alors, oui, si vous avez vécu des initiations, il faut demander une prière de délivrance dans l'esprit où je viens de le dire. Il faut renoncer, dire « Seigneur, j'ai péché ». D'abord se confesser. J'ai péché parce que je ne savais, peut-être que je ne savais pas, mais c'est une ignorance coupable. J'ignorais que je faisais une contre-alliance. Je te demande pardon et je demande, Seigneur, que soient coupés les liens que j'ai contractés dans ce monde-là. Ainsi donc, je reviens à mon texte. Notre Paul qui, à son corps défendant, reconnaît qu'il est juif, ce magicien, qui a le nom Bar-Jésus, Bar, fils de Jésus, Dieu sauve. Et vous allez voir un peu plus loin que Paul va lui dire « fils du diable ». Alors ne croyez pas, je le dis d'avance, parce que vous allez dire, mais il n'est même pas poli, Paul. Attention, c'est un jeu de mots. Bar Jésus, non, il lui dit, tu n'es pas fils d'un Dieu qui sauve, toi tu es fils du diable. Tu n'agis pas avec la grâce de Dieu, tu agis avec les forces du démon. Que fait Jésus au chapitre 8 de Saint Jean ? À ses propres disciples, c'est ce qui est très troublant dans ce chapitre 8, à ses propres disciples, il en arrive à vous dire, vous n'êtes pas des fils de Dieu, ou vous reconnaîtriez ma voix, votre père est le père du mensonge qui est homicide depuis les commencements, votre père c'est le diable. À ses disciples, m'entendez ? Ça peut être à vous, à moi ? Si je ne suis pas dans la lumière, je suis dans les ténèbres. Jésus nous demande d'être clair, vraiment clair. Si nous savions vraiment, mais nous le savons, croyez-vous vraiment si c'était qu'une petite histoire comme aujourd'hui, bon, le christianisme c'est bien, oui, tu es chrétien, mais il y a aussi d'autres courants, il y a des... Mais alors la croix de Jésus, qu'est-ce que vous en faites ? Vous croyez que Jésus serait mort sur une croix dans des conditions si dramatiques s'il n'y allait pas du salut de tous les hommes ? Je suis le chemin, la vérité et la vie. Nul ne va au Père si ce n'est par moi. Nul ne connaît le Père sinon le Fils et celui à qui le Fils veut le révéler. La radicalité, ce n'est pas nous qui sommes fanatiques, c'est notre Seigneur Jésus qui nous dit « Attention, il n'y a pas d'autre chemin, ne te laisse pas égarer. » Fils du diable, dira Saint Paul. Donc Elimas, le magicien, c'est le même nom en araméen, c'est la même traduction. Alors Elimas essaie d'empêcher Paul de s'approcher du proconsul Sergius Paulus, qui est un homme avisé. Nous sentons tout cet effort missionnaire vers les païens qui est propre de Paul. Elimas essaie de l'arrêter. Alors écoutez la scène, j'aimerais me l'imaginer, je voudrais voir Paul dans cette situation-là. Alors Paul, rempli de l'Esprit Saint, le fixa du regard, ça devait être un regard de feu, et lui dit, être rempli de toutes les astuces et de toutes les scélératesses, fils du diable, ennemi de toute justice,
ne cesseras-tu donc pas de rendre tortueuses les voies du Seigneur qui sont droites ?» Attention de nouveau, il faut faire l'exégèse du texte. Je vous ai déjà annoncé un petit peu, vous pourrez dire, mais c'est un Dieu redoutable qu'il annonce cela, dites. Mais écoutez bien, reprenons trop rapidement, mais être rempli d'astuce et de scélératesse, fils du diable, opposé à fils du chemin du Sauveur. Tu montres un chemin plein d'astuces. C'est typique du démon, hein. C'est typique du Nouvel Âge. Des tas d'astuces, de techniques, et dont on vous en remet autant que vous voulez. Que nous sommes loin de la simplicité évangélique. Si vous ne redevenez pas comme des petits-enfants, vous n'entrerez pas dans le royaume. Et en face, on vous donne des techniques, des connaissances, des initiations, où vous pouvez monter de plus en plus dans la connaissance de vous-même et du cosmos. La connaissance qui enfle comme une baudruche, qui nous fait piquer d'orgueil, pauvre de nous, et qui ne fait que nous n'en sommes plus réceptifs pour la grâce de Dieu parce que nous sommes trop pleins de nous-mêmes. La pauvreté évangélique qui se creuse pour accueillir la vie de notre Seigneur Jésus-Christ qui se déverse dans l'esprit, par l'Esprit Saint en nous. Voilà ce que veut dire Paul. Les astuces ne sont pas du bon Dieu. C'est quelque chose que saint Ignace de Loyola reprend dans les exercices spirituels. Il dit, regardez bien comment le démon fonctionne, avec des discours, des grands effets creux et des grandes manifestations. Jésus, doux et humble de cœur, prend le joug des pauvres et des petits. Regardez une mère Teresa qui se fait proche des petits. On s'entend bien, mais je n'ai pas le temps d'arrêter. Mais faisons cet exercice de regarder les astuces du démon, la simplicité de notre Jésus, du chemin évangélique. Voilà ce que dénonce Paul. Ne cesseras-tu donc pas de rendre tortueuse, awon, le cœur tordu, c'est la même expression, ennemi de toute justice, l'iniquité, la non-justice. Ne cesseras-tu pas de... Ouais, les voies du Seigneur qui sont droites. Voici à présent que la main du Seigneur est sur toi, tu vas devenir aveugle. Et pour un temps, tu ne verras plus le soleil. À l'instant même, obscurité et ténèbres s'abattirent sur lui, et il tournait de tous les côtés, cherchant quelqu'un pour le conduire. Ah, oh, vous me direz, vous voyez bien, le Dieu qui punit. Mais non, mais non, mais non, mais non, mais non. Que nous dit Paul là? C'est beaucoup plus beau. Son expérience à lui, Paul, qu'est-ce que ça a été sur le chemin de Damas? Lorsque tout à coup... Paul, Paul, pourquoi me persécuter? Qui es-tu donc que je persécute? Je suis Jésus. C'est Jésus que tu persécutes. Et Paul, qu'est-ce qui se passe? Il tombe de son cheval. Non, il n'y a pas de cheval, mais ça ne fait rien. Il tombe par terre, il se relève et qu'est-ce qui vient? Il est aveugle. Il est aveugle. Et c'est la plus grande grâce de sa vie. Et il se lève et il doit à tâtons. Et qui doit venir lui prendre la main? Ananias. C'est une grande grâce qu'il invoque sur Elimas. C'est le chemin du salut. Et disant sous la plume de Paul, c'est la grâce qu'il demande à travers Elimas pour tout son peuple et que nous devons demander pour chacun de nous. Puissions-nous tous devenir aveugles à toutes ces conceptions idolâtriques de Dieu qui nous encombrent. Jésus le dit, chapitre 9 aussi de Jean, « Je suis venu pour que les aveugles voient. » Mais si vous prétendez voir, je ne peux rien pour vous. Vous demeurez dans votre péché après la guérison de l'aveugle-né. Si vous prétendez voir, vous demeurez dans votre péché. Vous êtes aveugle si vous croyez connaître Dieu en dehors de l'unique chemin de vérité. En dehors de Jésus, nous sommes aveugles. Et si nous prétendons voir, nous sommes les plus malheureux des hommes. Donc il est bon, un jour ou l'autre, de devenir aveugle et de reconnaître mon Dieu, mais je ne connais pas. Je ne te connais pas. Et alors donne-moi, mets sur ma route quelqu'un qui puisse te révéler à moi. Alors nous avons ce chamboulement où nous ne cherchons plus Dieu à partir de nos propres ressources, de nos idées, de notre intellect, etc. Mais où nous le recevons dans un acte qui est ce qu'on appelle une révélation. La révélation est tout autre chose que le terme d'un syllogisme, d'un raisonnement. La révélation, c'est Dieu qui se donne, qui se communique, qui ainsi me fait connaître, en me communiquant sa vie, commence à me faire connaître qui il est. Voilà la grâce
qu'il nous faut demander. Vous voyez, l'évangélisation, pour un fort nouvel âge, nous devons en arriver là. À savoir, dans notre annonce de Jésus-Christ, si mon interlocuteur m'a bien compris, et si éventuellement, après avoir coupé des liens, nous devons l'amener à lui faire prendre compte, à lui faire dire, lui faire prendre conscience, qu'effectivement, il y a une rupture qui s'impose. Ce que tu croyais savoir, es-tu prêt à y renoncer ? À considérer tout cela, Philippiens 3, comme des balayures, ce qui faisait ta fierté. Et là, j'anticipe Actes 19, 18, 20, es-tu prêt toute ta bibliothèque ésotérique à la brûler ? Un acte de rupture. Entre parenthèses, plutôt que la brûler, donnez-la à moi, ça m'évite d'acheter des bouquins que je dois lire quand même pour savoir ce qui se dit. Je ferme ma parenthèse. Non, mais c'est vrai, j'aime mieux investir de l'argent dans autre chose. J'ai horreur d'acheter de ces bouquins-là, et pourtant, je dois être au courant de ce qui se raconte. Donc, l'acte de rupture, très important, comme signe de « Eh bien, oui, je suis aveugle, je ne veux plus connaître ça, je veux recevoir ma lumière de Jésus. » C'est un moment important, vous savez, dans l'évangélisation de ce niveau-là. Je vous cite un cas qui date d'il y a quelques semaines. Une personne que je suivais depuis un petit temps, une dame qui sort de la franc-maçonnerie, qui avait été quand même à des degrés assez élevés, et puis elle me dit « Mais père, voilà, maintenant je suis sorti, on avait fait les étapes, je garde, elle me dit, je reste avec des relents, des phénomènes et tout ça. » Mais je lui dis « Madame, avez-vous vraiment renoncé à tout ?»« Oui, j'ai tout renoncé, j'ai tout éliminé. » Et intérieurement, je me sens appelé à insister. Je dis « Madame, êtes-vous vraiment sûre ? Êtes-vous vrai là ?» Et puis finalement, après un temps de silence, je me dis « Bah, j'ai gardé l'une ou l'autre chose, affectivement. » Mais je dis « Madame, mais vous dites tout là. Vous avez gardé un lien affectif. Nous pourrions faire toutes les prières délivrance et tous les exorcismes du monde. Vous avez gardé un lien. Vous l'avez dit, un lien affectif. C'est ça les objets rituels, hein ? Aussi petit soit-il, c'est l'objet, le symbole, symbolein qui met ensemble, qui me met avec le... » Voilà. Alors elle m'a rapporté, c'était son tablier et ses insignes de franc-maçonnerie et quelques bouquins, très intéressants d'ailleurs, qu'elle m'a apporté par la même occasion. On brûle les tabliers et tout ça, et les bouquins vont dans la bibliothèque noire au troisième étage du monastère. Un autre cas qui me traverse l'esprit, la même chose. Une dame qui avait été, elle, c'était dans des initiations d'Orient. Initiation, vous rappelez ce que j'ai dit, hein ? Initiation. Et elle avait des phénomènes vraiment bizarres. Et elle aussi, elle dit, mais voilà, j'ai renoncé à tout. On a fait des prières de délivrance et ça ne suffit pas. Là aussi, je dis, madame, vous avez gardé un lien. C'est pas vrai. Alors, c'était assez drôle, elle me dit, non. Et je lui dis, si, si, si. Je lui dis. Et pendant que je le disais, je me dis, mon Dieu, mais qu'est-ce que tu racontes ? Si, si, si, je lui dis. Elle a éclaté de rire, elle a dit, vous avez raison. Ouf. Un petit objet, un petit médaillon. Mais c'est ce médaillon qui l'a gardé, c'est le fil à la patte, Saint Jean de la Croix le dit, un fil de nylon qu'on ne voit pas empêche l'oiseau de voler. Dieu ne peut pas aller, Jésus ne peut pas aller à l'encontre de ma liberté, de ma volonté, si je garde un lien. Ben, il me respecte, il ne bouge pas. Donc n'oublions pas ces moments de rupture, le passage par la nuit. Et je vais un petit peu plus loin encore, puisqu'en tout cas vous n'avez pas l'occasion de poser les questions, je suis le seul à parler. Non. Alors, le passage par le désert, dans cet accompagnement, je crois que c'est important.

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2: Quiconque met la main à la charrue puis regarde en arrière n'est pas fait pour le royaume de Dieu. Luc 9, 62.

même si quand on entend des choses peuvent éveiller mon cœur, si j'ose pas après ou pendant même, les rapports directs avec le Seigneur, ce sont des petits flashs, mais ça prend pas totalement ma vie, comme le Seigneur veut par pur amour nous donner de vivre. Père, c'est dans la prière sacerdotale de Jésus, Père, sanctifie-les dans la vérité, ta parole est vérité, ça passe par l'intelligence. Je répète, pas des antelots, c'est l'intelligence d'essayer de comprendre les paroles de Jésus qui ne sont pas trop compliquées, mais qui demandent que mon intelligence s'applique, ça s'appelle la méditation. Sanctifie-les dans la vérité, mais la vérité n'est pas qu'un concept. De l'intelligence passe au cœur, parce que la vérité c'est une personne, le Christ. Je suis le chemin, la vérité, et c'est dans le rapport personnel au Christ, rapport d'intelligence, de comprendre ce qu'il nous dit, rapport du cœur, affection, époux, fiançailles, être amoureux, oser au moins qu'il me dise la folie d'amour dans laquelle il m'aime. Peut-être que je ne l'aime pas encore beaucoup, mais au moins nous laisser aimer d'un amour de folie, d'héros. Je compare ces mots, qui sont des papes, donc tranquille, hein? Mais je compare ces mots parce qu'ils sont essentiels. Quand on n'ose pas ces relations d'amour, le cœur reste froid et tout ce que dit l'Évangile reste en suspension. Vous avez lu la lettre que le pape François vous a envoyée, Gaudete et exultate, que c'est l'invitation à être saint. Mais c'est très intéressant, le premier verset, même si vous n'avez pas lu toute la lettre, au moins le premier verset. Gaudete exultate, entrez dans la joie de l'Évangile. Quand? C'est la première phrase, je dis, oula, avec la première phrase, c'est déjà un programme. Gaudete exultate, parce que quand dans la lutte et dans les souffrances pour vivre l'Évangile, vous les vivez avec lui, il y a une joie qui vous traverse incroyable. Mais c'est dans la lutte et dans les combats de vivre l'Évangile. Donc, si le cœur n'est pas éveillé, quand il arrive le combat, je me barre. Non? Quand le cœur est éveillé, quand il arrive le combat, je perçois une compagnie de tel calibre que mon cœur se dilate. Tout ça, ce sont des phrases de Marguerite Marie et de la Grâce de Paris. Vous voyez le photogramme d'hier, non? Mon cœur se dilate et j'entre dans un amour d'un calibre beaucoup plus grand que les plus grands amours de la terre. À moi, ça ne m'arrive pas. Vous inquiétez pas. Le cœur est lent. Mais ce qui est mauvais, c'est que parce que je ne le vis pas encore, je décroche. C'est ce que nous faisons presque toujours. Parce que comme le cœur est lent, tu ne peux pas lui demander au cœur d'un coup arriver au bout. De même que tu ne dois pas te demander à toi-même d'être à Saint-Jacques les jours après que tu es parti d'Avignon. Si quelqu'un venait de Nîmes tout fâché parce qu'il n'est pas arrivé à Saint-Jacques dans un jour, qu'est-ce qu'on lui dirait? Ben, appliquez-vous la leçon. Parce que si on demande que mon cœur soit uni à celui du Seigneur d'un coup, de telle façon que je vive dans une relation d'amour avec lui, que quand il y a des combats et des difficultés, je suis exultant de joie, je décroche. Alors c'est pour ça que la lettre que vous a écrite le pape François, avec une entrée comme ça, non? Après tu dis, bon, je décroche, et on verra bien si après 5 ans de venir à Paris, je commencerai à la lire. Non? Il nous l'a écrit pour cette année. Vous savez pourquoi? Parce que, deuxième point, dernière lettre, dans la lettre au peuple de Dieu,
sur les problèmes concrets des abus actuels. Il écrit sur ça, hein, au dernier. Dans ses lettres au peuple de Dieu, il, dans son noyau, il fait référence, il dit la solution de ces situations-là, il dit « Allez à Gaudete exultate ». Et entrez au cœur de ce que je vous ai dit dans cette lettre. Et vous verrez que le cœur de cette lettre, c'est justement vivre des relations d'amour avec le Christ ressuscité, qui permet de vivre des relations nouvelles dans le peuple de Dieu et qui permettra que l'Esprit Saint donne les solutions nouvelles aux problèmes que nous vivons. Lisez Gaudete Exultate. Pourquoi? Parce que dans cette lettre, comme on a médité ce matin, hein, dans cette lettre, le Seigneur, à travers son vicaire sur la terre, il va nous envoyer à une façon de vivre l'Évangile et le rapport à Jésus qui passe par l'intelligence. La première partie, c'est un commentaire de béatitude, je vous parle un peu maintenant, qui passe par le cœur et qui passe par des relations fraternelles fondées sur le Christ ressuscité. Ça donne 1000 façons de faire. Mais attention, il dit le pape, c'est dans la vie théologale de la communauté chrétienne que le Christ ressuscité est capable de susciter des hommes et des femmes nouveaux qui répondent aux problèmes de notre temps. La chasteté, je disais entre lignes, les premiers jours à la veillée, n'est pas une question de police seulement, n'est pas une question de loi un peu plus rigide seulement, c'est pas une question de serrer les boulons encore plus profondément. Si celui qui va les serrer est celui qui ne les vit pas trop bien, donc comment va-t-il les serrer, non? C'est pas question de ça, c'est question de présence vivante du Seigneur ressuscité, vécu, accompagné dans l'intelligence, dans le cœur et dans les bras. On va les voir tout à l'heure. Dans l'intelligence, dans le cœur et dans les bras. Voilà, ça c'est l'introduction. C'est ça ce que Jésus dit dans cette phrase. Sanctifie-les dans la vérité, ta parole est vérité. Comme le Père m'a envoyé, je vous envoie. Troisième point. C'est pour eux que je me consacre moi-même. Ça, c'est le cœur de tout ce qu'on va voir maintenant. C'est pour eux que je me consacre moi-même, pour que eux aussi soient consacrés dans la vérité. Je crois que c'est le remède le plus bon que le Seigneur nous a donné pour vivre un renouveau de la vie de l'Église, juste dans ce moment. Pour ne pas sortir de pessimisme, un peu larvé, tout va bien, tout va bien, mais dans la conscience, une espèce de chape de plomb qui dit, oh là là, tout va bien. Non, ce n'est pas du tout ça. Non, de ces situations-là, le Seigneur peut tirer un fruit beaucoup meilleur, ça, ce n'est pas bon français, mieux, non, pour la vie de l'Église. OK? Alors, on va essayer d'entrer un petit peu dans cet esprit. Pourquoi? Parce qu'en réalité, il s'agit, après, quand le Seigneur nous lave les pieds, il dit, si je ne vous lave pas les pieds, vous n'aurez pas part avec moi. On ne sera pas une seule chair. Et pourtant, chaque fois que nous communions avec le Christ Eucharistie, nous devenons une seule chair avec lui. Et c'est saint Augustin qui disait, ça c'est pour commencer, en quel horizon on va méditer aujourd'hui. Saint Augustin disait,

Éphésiens 5, 21 et suivant. Et le Christ que nous formons, membre du corps de Christ, est le même. Ça est confirmé par Saint Jean Chrysostome, le même siècle oriental, Augustin occidental, Jean Chrysostome oriental, il disait la même chose. Le même Christ historique a vécu à Palestine, le même Christ eucharistique qu'à chaque jour, nous, les cathos, nous disons que nous croyons à la présence réelle. Je ne sais pas si nous croyons vraiment à la présence réelle. Je crois, être cathos, c'est croire au pape, croire à la Sainte Vierge, croire à la présence réelle. Non? Et comme ça, ça y est, on se distingue de tous les autres. Non? Mais qu'est-ce que c'est que croire à la présence réelle? Est-ce que je reconnais le Christ dans mon frère? Ah non, ça non. Tu crois à quelle présence réelle? Non, moi, je crois qu'il est dans le Saint-Sacrement. Mais c'est déjà beaucoup, hein, parce qu'il y a beaucoup qui ne croient même pas à ça. Ok? Donc c'est beaucoup. Soyez soulagés, c'est quand même bien. Hein? Mais pas suffisant. Alors, ça, c'est l'horizon. Seulement, si on entre dans cet horizon, et on commence à entrer par l'intelligence, il faut comprendre, et ça, c'est pas, je répète, antélo, parce que ici en France, malheureusement, en Europe aussi, mais en France, c'est très spécial, non? Intelligence signifie quelqu'un qui fait des théories incroyables, etc. Non, c'est intelligence normale. Hein? Moi, quand je vais acheter du pain, je ne vais pas acheter du porc, non? Ça, il y a l'intelligence normale d'acheter du pain dans une boulangerie, vous voyez? Ce type d'intelligence, que je crois qu'on l'a tous, grâce à Dieu, non? Et celle que le Seigneur nous invite à entrer pour lire l'Évangile. Autrement dit, présence réelle signifie que le même Christ que j'ai communié, le même Christ qu'a vécu en Palestine ça fait 2000 ans, et le même Christ que je reconnais, que je traite, avec lequel j'ai à voir dans la vie de l'Église. Ça, c'est l'horizon avec lequel le pape François a commencé sa lettre au peuple de Dieu sur ces questions qui nous affectent tant. Il dit, quand ton membre souffre, tout souffre avec lui. Cette phrase est la première de cette lettre. Mais pour que cette phrase pénètre, il faut être habitué, il faut avoir apprivoisé que nous sommes un seul corps. Si je n'ai pas pour apprivoiser ça, cette lettre, c'est une belle phrase. Non? On en dit tellement de phrases, on peut en rajouter une autre. Non? Quand ton membre souffre, tu souffres avec lui. Ok, d'accord, parfait. Non? Mais apprivoiser que nous sommes un seul corps, c'est la base sur laquelle tout le reste peut être impliqué. Parce que, est-ce que ça m'affecte, ce qui se passe? Ah oui, parce que le chrétien, à moi, ça m'affecte d'abord par l'égoïsme. Quand je vais avec un clergyman aux États-Unis, avec 20 ados qui sont venus d'Avignon pour faire une mission, un pèlerinage de 15 jours, et dans toute la presse américaine apparaissait tout ce qui apparaissait, que ce n'était pas mieux que la nôtre, non? Alors là, les gens fixaient le regard sur ces tordus qui vont avec ces ados, qu'est-ce qu'ils doivent faire avec, non? Et alors, par égoïsme, je dis, Seigneur, il faut s'en sortir de ça, je suis affecté. Mais ça, c'est très peu encore, très peu. Pourquoi? Parce que le Seigneur, il nous invite à réaliser profondément que ce qui se passe avec ses membres les plus souffrants, se passe avec moi, ça touche ma chair. Suis-je responsable de... Peux-je faire quelque chose? Peut-on avoir une solution réelle à quelque chose qui blesse tant le corps du Christ? Ça, c'est au cœur même de la méditation d'aujourd'hui. Et si ce cœur nous interpelle, on commence à découvrir que la parole de Dieu est d'une richesse et d'une performance et des horizons vraiment merveilleux. Pour nous, aujourd'hui, tu crois que méditer ailleurs comme si rien ne s'est passé, c'est la pire des choses.
parce que comme on est tous des

0: intelligent vraiment, et la chape de plomb continue, on ne s'en sort pas. Quand on regarde en face devant le Seigneur, et on laisse que lui nous fasse passer cet oxygène qui jaillit du don total de lui-même, pour eux, je me consacre moi-même, pour que vous aussi, vous soyez consacrés dans la vérité. Qu'est-ce que c'est que la vérité? Tout ça. Alors, entrons. Et on entre, il voit des choses merveilleuses. La première, c'est Luc 15, 25, 32. C'est à l'intérieur de la parabole de l'enfant prodigue, la partie deuxième, où il y a comme affaire les fils aînés. Il y a le fils qui part, vous savez tous, et puis il y a les très beaux tableaux de Rembrandt, voilà, les fils qui arrivent, tout mal fichus, et les mains masculines et féminines du père qui étreint l'enfant, non? Mais il y a aussi dans ce tableau, à droite, parfois dans nos iconographies de supermarché, on met seulement le père et l'enfant, non? Mais celui d'à droite, on le coupe, on fait un Photoshop, non? Voilà, mais c'est important ça. Parce que celui d'à droite est beaucoup plus, bon, beaucoup, pas beaucoup, mais en tout cas c'est autant important que l'autre. Alors, que se passe-t-il avec les fils à droite? Se passe que ce verset que je viens de vous donner. Et au cœur de ce verset, il y a quelque chose qui pour nous est libérateur si on comprend ce qui se passe. Le fils, il est dans la maison du père, il bosse pour le père, c'est-à-dire qu'il est impliqué dans la paroisse, il lit dans l'amont, la messe dominicale, il travaille dans le secrétariat économie de la paroisse, il organise des conférences, il est dans la chorale, non? Il fait chanter tout le monde, bla bla bla bla, ok? Non, il est aussi, il s'occupe de la sacristie, non? La sacristie, qu'il n'y a pas de toile d'araignée, voilà, il s'occupe de tout, non? Mais il est dans la maison du père. Mais il n'entre pas du tout dans le cœur du Père. Il est en train d'attendre un chevreau qu'on ne sait pas, que le curé devait lui donner, et qui jusqu'au présent n'est jamais apparu. Un chevreau ou des galons, hein? Les galons, vous savez les galons, non? On dit ça, hein? Moi, et je fais plus que l'autre, et le curé considère l'autre plus que moi. Mais tu es dans la maison du père? Ah oui, bien sûr, je bosse pour le père, comme un fou. Et en plus, on ne me le reconnaît pas. Des blessures, des manques de reconnaissance, il y en a un paquet. Mais vous savez, avec cette joie amère, on ne répondra jamais à ces problèmes qui arrivent aujourd'hui dans l'Église. Avec une espèce de joie amère qui regarde l'autre de travers, non? Et qui ne peut pas supporter que mes propres galons ne sont pas reconnus. Non? Vous savez pourquoi ça vous fait rire? Moi, je l'ai fait sincèrement, mais je ne suis pas si méchant que ça. Je suis un pauvre prêtre aussi, que je regarde si le curé à côté a plus de gens que moi ou non. C'est le même problème. Hein? Que c'est le regard du fils aîné de la parabole. Et c'est un regard que dans l'évangile de Saint Jean, encore Saint Jean, chapitre 10, Jésus le dépeint d'une façon hyper fine, comme Jésus est, et qu'il faut savoir lire pour le comprendre. Et en Jean 10, c'est merveilleux, parce que Jésus appelle ça salarié. Les fils aînés de la parabole étant salariés. Autrement dit, qui attend que quelque part on lui donne une récompense, ça nous arrive à tous, hein? Je parle de la paroisse, je parle de combien de grands-mères, et de grands-parents aussi d'ailleurs, hein? Qui se sont donnés pour ses enfants, maintenant se sont donnés pour ses petits-enfants. Aïe, aïe, aïe, aïe, aïe, aïe. À quoi servit tout ça? Elle m'a, mon amertume, quelle est votre amertume? Mon amertume, c'est mes enfants, mes petits-enfants. Pourquoi? Parce que tout ce que je me suis dépensé, regarde. Mais avec cet esprit de salarié, qu'est-ce que lui dit le père au fils aîné? Lisez bien. Il lui dit, mes fils, d'abord le père sort, de même que pour les fils petits, hein? Mais quand le père sort et le fils petit arrive, le fils petit se sent étreint. Il y a une humilité quand même, non? Je ne sais pas qui est pire de deux. Non? Quand le père sort et voit le fils aîné dit, c'est fils à toi, c'est-à-dire que je ne suis même pas ton fils et ce frère n'est pas mon frère. Je m'en fiche de lui. Pourquoi? Parce que je travaille pour toi dans ta paroisse et tu ne m'as pas reconnu. J'ai cherché que tu me donnes au moins un chevreau pour manger avec mes copains. Et toi, il arrive, c'est con de ton fils, parce que tu n'es pas son frère, non? Et tu fais un veau énorme et tu le mets avec des carottes, des poivres et même des pignons qui sont très chers. Tu as mis des pignons à l'intérieur des veaux farcis, non? Non, mais c'est, voilà, je sais, mais vous comprenez ce que je suis en train de dire. Il ne m'a même pas cuisiné un chevreau pour boire la bière avec mes amis. Et il arrive, ce fils que tu as eu, mal fichu, qui a tout dépensé, et maintenant tu fais une fête. Et que lui répond le père au fils aîné? C'est le cœur de la méditation d'aujourd'hui. Hein? Mon fils, tout ce qui est à toi est à moi. Autrement dit, le fils aîné, il vivait pour une récompense ailleurs, sans découvrir que la récompense, la plus grande, celle qui nourrit le cœur, être dans la maison du Père en participant du même amour que le Père. Pourquoi? Est-ce qu'il fallait aimer en plus? Non, non. Si tu dis ça, c'est que tu n'as rien compris encore. En plus, il fallait l'aimer. Non? Ce que nous disons, hein? C'est en plus, c'est tout ce qu'il a fait, il fallait l'aimer. Ah! Ah! Je parle de moi-même, hein? Mais je suis sûr que ça vous concerne. Hein? Pourquoi? Parce qu'effectivement, les fils aînés disent, en plus, l'aimer. Attention. Tu ne sais pas que prendre en charge, dilater ton cœur jusqu'au point de faire tienne l'autre, de ne pas être indifférent à ce qui lui arrive, de les faire unis au Seigneur, parce que tout seul on ne peut pas, ok, hein? Tout seul on ne peut pas, mais unis au Seigneur, ça c'est la grande docteure de l'Église française, Thérèse de l'Enfant Jésus, qui le disait avec une seule phrase, pas trop antélo, que tout le monde peut comprendre, le cœur de ce que le Père est en train de lui dire au fils aîné. Qu'est-ce qu'elle dit la grande docteure de l'Église, Thérèse de Lisieux? Ou Thérèse Martin, si vous voulez, un peu plus terre à terre, non? Et alors, il dit, le Seigneur nous commande d'aimer avec son même amour, et ça c'est le cœur d'aujourd'hui, hein? Aimer avec son même amour, virgule, pour pouvoir aimer en nous. On n'est pas seul dans l'amour, la demeure de Dieu en nous, ce n'est pas une espèce de vitrine dans laquelle Dieu est là et moi je suis ailleurs, non? C'est un rapport d'amour dans lequel, à fil et à mesure, si c'est un rapport d'amour, ce que vit la personne que j'aime m'intéresse. Je l'ai fait mienne. Ce qu'il vit, ça fait partie de moi. Vous vous souvenez ce que disait Jésus à Pierre? Si je ne te lave pas les pieds, tu n'auras pas de part avec moi. Avoir part. Vivre avec. Faire mienne. Toutes ces expressions sont dans l'Évangile. Et sont le cœur d'un rapport d'amitié qui n'est pas simplement un gousse-gousse devant Jésus. C'est très bien avoir un petit peu de gousse-gousse, non? Mais ça va beaucoup plus loin, parce que parfois tu sens rien, mais uni à Jésus, et en faisant tien ce qu'il vit, tu commences à découvrir que ton cœur est habité par les siennes. Il y a un amour qui n'est plus le tien et le sien, commence à habiter ton intérieur. Et cela est réel. Cela est pour tous. Et chaque fois que quelqu'un commence à oser entrer dans cette école, il en bénéficie des fruits. Où est-ce que le Seigneur dit ça? Matthieu 11, 28, 30. Qu'on a déjà parlé hier matin de ça. Venez à moi, vous tous qui peinez sous le poids du fardeau, et moi, je vous procurerai le repos. Quel repos? Entrez dans mon école et apprenez de moi que je suis doux et humble de cœur, et prenez avec moi mon joug. Parce que, à fil et à mesure que vous prenez avec moi, pas seul, mon joug, avec moi, pas seul, mon joug, vous verrez que votre cœur commence à participer de l'amour même du Père. C'est pour ça que quelqu'un m'a corrigé hier, il m'a dit, pas seulement l'intelligence et le cœur, mais aussi les bras. Pourquoi? Parce que l'Évangile devient vrai lorsque, en comprenant, et en entrant dans un rapport d'amour, pas oublier les deux pas antérieurs. Alors, je me mets à travailler avec un cœur qui soutient le mien. Parce que si vous travaillez dans la mission ou dans les œuvres sociales ou dans tout ce que vous voulez, sans le cœur de Jésus, vous serez vite grillé. Et ça, c'est pas une phrase bizarre que je dis. Quand je suis arrivé au Venezuela, un missionnaire espagnol, la première chose que m'ont dit les Vénézuéliens, « Ay, un autre missionnaire espagnol, non !» Mais pourquoi? Les Vénézuéliens parlent bien espagnol, c'est le pays fraternel de la même langue. « Ok, d'accord. Un espagnol, non !» Mais pourquoi? Parce qu'ils viennent avec beaucoup d'élan, et après, quand ils sont grillés, sont insupportables. Non, mais c'est vrai, ça, je l'ai entendu de mes oreilles, dès que je suis arrivé là-bas. Et à moi, ça m'a parlé beaucoup. Parce que si je ne suis pas bien payé, je deviens insupportable. Et j'ai fait payer mon amertume à tout le monde. Ça, c'est le problème, à mon avis, n'est pas le cléricalisme. C'est des prêtres grillés, non? Qui font payer l'amertume de leur cœur à tout le monde, non? Parce qu'effectivement, ils ont besoin de quelque chose d'un chevreau que personne ne leur donne. Parce que si l'attendent de l'évêque, c'est perdu. Mais lui-même, il le reconnaît. Hein, il ne peut pas donner des chevaux à tout le monde, de tous les jours. Non, voilà. Non, l'économie est en crise. Non, ok. Mais pour moi, c'est très important de suivre. Donc, c'est l'amitié avec Jésus que quand je travaille avec lui, ça, c'est la première partie de la lettre Gaudete et Exultate. Le pape François, il ne fait qu'un commentaire de béatitude dans lequel il dit comprendre, communion de cœur et commencer à agir artisan de paix, personne qui s'occupe de la justice, personne qui sort de même pour faire sien les problèmes des autres, personne que, vous verrez que votre cœur se dilate à fur et à mesure que vous entrez dans la triple école, intelligence, cœur, bras. Je suis. Alors, fruit de ça, il y a une citation de Jean Dix, c'est pour ça que je vous ai dit que c'est très important, qui continue à nous aider à comprendre. Tout ce qui est le Père est à moi, tout ce qui est à moi est à toi, tout ce qui est à toi est à moi. Cela, Jésus l'a dit dans la prière sacerdotale, la même qu'on a méditée déjà le premier jour, quelques versets avant, le verset que nous avons médité avant-hier soir, que c'est en Jean 17, 10, où il dit, « Père, tout ce qui est à moi est à toi, tout ce qui est à toi est à moi. » La même phrase que le père de l'enfant prodigue lui dit à ses fils aînés, « qui attend des chevreaux tout le temps et qui n'arrive jamais. La même. Est-ce que entrer en communion de cœur avec ce que le Père vit est la solution de notre vie chrétienne jusqu'à jouir d'une joie que même tous les problèmes qu'ils peuvent avoir, de tous les problèmes des prêtres, de tous les problèmes des baptisés et de tous les problèmes du monde ne seront pas anéantis? Les grandes eaux ne peuvent pas anéantir la folie d'amour dont je vous aime et que jaillit de mon côté ouvert. Attention, à fur et à mesure que vous y entrez dans cette fleuve. Parce que si vous regardez de l'extérieur, c'est toujours perdu. Les chevaux ne s'irabondent pas et l'amertume va sortir par les oreilles. Mais si on entre dans ce fleuve, il y a une réalité tellement puissante qui arrive à la mer de l'Araba et il a assaini tout entier, réellement. C'est pour ça que cette école du cœur de Jésus est parallémoniale et hyper nécessaire, parce que c'est le lieu privilégié où on entre dans un fleuve si je suis mouillé de cette eau. Et qu'est-ce que c'est qu'être mouillé de cette eau? Jean 10, 14, 15. Il dit, Jésus, « Je suis le bon pasteur, pas comme les salariés. » Vous voyez, les salariés, c'est les fils aînés. Parce qu'il attend un autre truc, et ce n'est pas l'amour des brebis, l'amour du Christ pour les brebis qui les fait marcher. Mais cet amour du Christ pour les brebis, ce n'est pas un apanage des pasteurs officiels de l'Église, c'est un besoin de tous les baptisés. Parce que tous les baptisés ne sont pas considérés par le Seigneur moins, nous sommes tous invités à jouir de ce même amour et pouvoir le partager. Ce n'est pas question du clergé. Et ça, ce n'est pas moi qui le dis non plus. C'est le Concile Vatican II en Lumen Gentium 17 qu'il dit, comme le Père m'a envoyé, je vous envoie, il dit, cela s'applique à tous les baptisés. Donc, nous sommes tous invités à entrer dans le fleuve, chacun selon ses talents, mais entrer dans le fleuve et à être responsable de ce que le Seigneur me confie, aussi de mes prêtres, en passant. Hein? Ah oui, bien sûr. Et de mes évêques, de mes cardinaux. Et si vous arrivez à la limite, même du pape, parce que vous savez qu'une avignonnaise laïque impressionnante, elle n'est pas avignonnaise, elle était de Sienne, mais elle avait qui fait mal à Avignon. Non? Moi, je vais considérer avignonnais, mais je ne suis pas né en Avignon. Non? Ça, une avignonnaise, dans ce sens d'une empruntée en Avignon, s'appelait Catherine de Sienne, elle s'occupait du pape. Et ce n'était pas une présentueuse qui voulait se faire des galons elle-même et considérer les papes un petit rien du tout à son côté. Non, non, non. Elle continuait à les considérer les papes, mais elle s'occupait de ce que le Seigneur voulait pour lui à travers elle. Concerné, simplement. Et c'est concerné, c'est ambiant. Pourquoi? Ça enlève tout problème d'autoritarisme et des galons, tous. Parce que la façon dont le Seigneur nous invite à me préoccuper de l'autre, ce n'est pas me mettre au-dessus de l'autre. Il semblerait que dans la dernière scène, non, se préoccuper de l'autre, c'est question plus de laver les pieds pour lui aider à déployer pleinement ce qu'il est. Et c'est là. Pour être la mère du pape, on n'a pas besoin de considérer le pape un petit rien du tout. Simplement, on a besoin d'entrer dans le fleuve de l'amour de Jésus qui donne la vie. Et pour les papes, et pour les cardinaux, et pour les évêques, et pour les prêtres, et pour tous les religieux, et pour tous les baptisés. Et voir que ce fleuve d'amour me rend co-responsable par amour de ces besoins dont ils ont ses membres. Quand un membre souffre, tout souffre avec lui et pour lui, tous. Mais grâce à lui, parce que si tu te fais responsable de tous les problèmes de l'Église tout seul, ah, je ne vais pas être à ton côté, non? Parce que Ça va être insupportable, non? Par contre, si je suis co-responsable avec Jésus, avec l'amour dont il aime, qui a donné la vie pour guérir tout, dans cette co-responsabilité, mon cœur se dilate. Et apparaissent, dit le pape François dans la lettre au peuple de Dieu, apparaissent des nouvelles orientations de l'esprit qui répondent aux problèmes du moment. Et là, je suis totalement d'accord, j'aime beaucoup cette lettre. C'est-à-dire, chaque baptisé qui s'unit à Jésus et qui fait sien, tout ce qui est à moi est à toi, tout ce qui est à toi est à moi. Chacun qui au pied de Jésus fait sien, ce qui arrive, l'Esprit Saint, il donne à chacun par des chemins très divers et d'une richesse qui nous dépasse. Donne ce dont on a besoin pour faire, d'un moment de difficulté, un moment d'un tremplin vers une expérience plus profonde de l'amour du Seigneur dans le monde, réellement. Ça, c'est ce que dit le pape François, hein? Il n'y a rien de mien, hein? Moi, c'est l'écriture et l'évangélisme, non? Et alors, on continue. Pourquoi? Parce qu'en Jean 10, 14, 15, il dit « Je suis le bon pasteur, non un salarié. » Le bon pasteur connaît ses brebis et les brebis les connaissent. Autrement dit, les membres qui sont à côté de moi, je ne les regarde pas avec un regard extérieur, je les regarde avec les nappes phréatiques qui se trouvent à l'intérieur de son cœur. Ah, mais les nappes phréatiques ont une relation avec ça? Oui, bien sûr. Je n'ai pas oublié de ce que je disais hier. Pas moi, c'est l'écriture. O sea, le regard, vous souvenez à la fin de la méditation d'hier, je vous disais, le regard change parce qu'à fur et à mesure que j'apprivoise que mon intérieur est habité, j'ai le regard assez pur pour découvrir qu'à l'intérieur de l'autre, même si à l'extérieur on voit que des mouches, il y a un trou noir, non? À l'intérieur de l'autre, il y a une nappe phréatique incroyable que lui ignore, que moi je ne la vois pas, mais qu'elle y est. Quelqu'un m'a demandé à la fin de la méditation d'hier, mais vous diriez, ces islamistes radicaux qui veulent nous tuer tous, il y a une nappe phréatique, et la question est pertinente, hein, pertinente, bien sûr que pertinente. Évidemment, il n'y a pas une nappe phréatique comme ça, hein, visiblement. Il y a pire que des mouches, il y a des mouches avec des kalachnikovs, non? Mais attention, attention, attention. Non, c'est très important. Attention, derrière une personne qui pourrait être quelqu'un contre ces méchants des occidentaux, a besoin de les écraser. Tout ça, c'est un dynamisme divin détourné. Le besoin d'être grand de ces gens malmenés par tous les occidentaux, le besoin d'être grand n'est pas si méchant que ça. Le besoin d'être grand en écrasant les occidentaux. Vous voyez ce que je disais de Mirage hier? Non. Maintenant, vous êtes débordés. C'est vrai que ça fait trois quarts d'heure que je parle. Non, non, mais pour moi, c'est très important ce que j'ai dit. Évidemment, je disais hier, Romains 8, 25, 27, vous l'avez noté, hein? J'ai dit hier que les aspirations les plus profondes du cœur de l'homme on la trace de Dieu. Autrement dit, on la trace de cette nappe phréatique que tout le monde a. Qu'est-ce qu'il y a une personne blessée? Moi, j'étais au Liban, je lisais l'histoire du Moyen-Orient faite par un Libanais chrétien, très proche du patriarche Raï, non? Et c'est impressionnant parce qu'il montrait tout les mépris systématiques des Occidentaux qui, en étant pendant des siècles, ils les trompant les uns et les autres pour prendre leur pétrole, nous étions, parce qu'ils ne conseillaient rien du tout, non? Et ils ont vécu pendant des siècles, là, pour nous être quelqu'un, on a eu besoin de les écraser pour pouvoir être quelqu'un. Ah, mais ce n'est pas nous, évidemment, ce n'est pas nous. Mais ce que je suis en train de dire, ce n'est pas justifier les Kalachnikovs, hein, vous comprenez? Je suis en train de dire que peut-être, avec, en vivant, une espèce de besoin pour être quelqu'un, avoir un, au-dessous de moi, ça nous l'avons vécu aussi, ce n'est pas l'évangile ça. En vivant ça, nous n'avons pas aidé les gens à découvrir autre chose que ce que nous avons vécu, non? Et alors, ils ont besoin, même si c'est par les Kalachnikov, de nous écraser pour se croire quelqu'un. Ça, les deux grands tours de New York qui sont... c'était, on va montrer d'une façon hypervisible que vous n'êtes rien à côté de nous. Va, basta. Attention, c'est justifiable? Non. Ça, je ne suis pas en train de justifier rien, hein? Ne dites pas, le père Paco dit que c'est bien. Non, non, pas du tout bien. Non, non, parce que parfois on peut arriver jusque-là. Non, non, non. Je suis en train de dire qu'il y a un dynamisme divin mal tourné aussi en nous. Et quand ce dynamisme divin mal tourné en nous, on fait la promotion, parce que ça se promène partout, non? On ne peut pas s'étonner si d'autres ont aussi ce dynamisme divin mal tourné à leur façon. Et c'est pour ça que je disais hier que c'est au pied de Jésus qu'on a la vraie solution pour ce monde-là. Évidemment, je ne vais pas arranger la tête de Bin Laden d'un coup, parce que le pauvre, il n'est pas trop visible maintenant, non? Mais ce que je sais, c'est qu'il y a une façon de vivre la vraie valeur. Quelle est ma vraie valeur? Elle n'est jamais dépendante d'avoir quelqu'un dans ma paroisse au-dessous de moi, non? Si j'ai plus de galons que l'autre, je suis quelqu'un, sinon non. Ma vraie valeur n'est pas dépendante dans les couples de qui décide la couleur des rideaux. Non, non. Pourquoi j'arrive là? Parce que si on ne voit pas ça, on n'aura jamais les yeux assez lavés pour comprendre ce qui se passe ailleurs. Non? Si je suis piégé de ce système, je suis une petite cellule qui nourrit ce système. Et ce n'est pas ça l'évangile que le Seigneur nous invite à vivre. Ce n'est pas ça la béatitude, vous comprenez? Ce n'est pas la joie que le pape François, dans l'exultate, gaudete et exultate, nous dit pour commencer la lettre. Une joie incroyable, que ça vient de la vraie valeur, qui n'est pas dépendante de si je suis un petit peu au-dessus, un petit peu... C'est le fils aîné, voilà, ce frère, et moi je suis plus que lui, tu es très moins... Ça ne te fait rien que... Toujours c'est le même système. Si on ne sort pas de ce système, on n'aura pas vraiment... Mais est-ce que le Christ nous fait sortir? Mais bien sûr qu'il nous fait sortir de ce système. Y avec un oxygène tel que mon cœur se dilate. À le tien, oui, mais le mien, non, attention, non? Vous êtes anime encore, non? Si on est anime, on n'est pas encore à Saint-Jacques, mais on est dans la bonne route. Ça serait pire si vous partez d'Avignon et vous vous retrouvez à Toulon les jours après. Alors là, vous comprenez, si vous avez la géographie dans l'esprit, vous rirez. Non? Ça, si vous partez vers Saint-Jacques et vous vous retrouvez à Aix, non? Les jours après, c'est sûr que quelque chose est mal barré. Hein? Vous comprenez? Aix est aux antipodes de Saint-Jacques. Quoi. Pourquoi? Parce que non, ça peut arriver depuis que Galilée, tout ça, ont découvert tout la rondeur de la Terre. Par Aix, on peut arriver à Saint-Jacques, oui, bien sûr. Mais t'as un boulot à faire incroyable, non? Parce que à Aix, Italie, après la Turquie, et si tu es vivant en Turquie, tu continues, non? Et après, tu as l'Azerbaïdjan, avec tout le machin, etc. La Chine, le Pakistan, t'arrives déjà à Taïwan, non? Après, tu prends les bateaux et les bateaux t'amènent jusqu'à Panama, non? À Panama, tu traverses les canals qui servent pour ça, non? Et après, tu te reviens jusqu'à Saint-Jacques en bateau. Eh oui, bien sûr que ça peut arriver, non? Mais vous êtes bien marrés. Moi, je préfère aller un peu en direct. Nîmes et tout ça, c'est un peu plus rapide, non? Voilà, non? Mais vous riez, mais vous savez ce que c'est. Ça, que si je ne vis pas encore cette joie, ne signifie pas que cette joie ne soit pas agissante déjà dans mon cœur quand je m'oriente vers. Je me consacre dans la vérité. Je me consacre moi-même, dit Jésus, pour que vous vous consacriez dans la vérité. Il y a 10 temps. Mais Allez dans la bonne direction et vous verrez que vous êtes accompagné. Allez dans la contraire, vous verrez que ça ne se rattrape jamais. Et surtout, ne vous découragez jamais en route, parce que ces découragements sont faux. Et alors, qu'est-ce que dit Jésus en Jean 10, 14, 15 ? Passe à l'arrière, mes bons bergers. Les bons bergers connaissent ces brebis que les brebis les connaissent, et ils donnent la vie pour ces brebis. À fur et à mesure que je les connais, j'entre dans l'amour qui donne la vie pour guérir le cœur de l'autre. Pour guérir le cœur de l'autre. Moi, j'aime beaucoup, à Santa Ricole, il y a les SDF à la porte de l'église. C'est vrai que je ne leur donne pas de l'argent. C'est vrai aussi que les considérer comme personnes et commencer à découvrir que quand il y a une situation difficile, on peut en parler jusqu'au plus profond pour s'en sortir. Je sais qu'ils valorisent ça d'une façon incroyablement importante, parce que la soif la plus grande de tout cœur, c'est être considéré comme personne et voir la nappe phréatique dans son cœur et découvrir que cette nappe phréatique a la puissance en lui de pouvoir déployer pleinement ce qu'il est. Le bon berger connaît les brebis. Connaître les brebis, ce n'est pas avoir une radiographie extérieure. Connaître les brebis, c'est savoir que ce qui se passe dans chaque cœur, il y a une vraie nappe phréatique de vie divine, même de ces terroristes-là. Parce qu'ils veulent rassasier sa soif par des chemins tordus, mais bien sûr. Il a les démons dedans? Oui, bien sûr qu'il a les démons dedans. Mais y aura-t-il quelqu'un qui fera sienne la libération de ces démons du cœur de l'autre? Ah non, ça me dépasse. Moi, ça me dépasse. Alors débrouillez-vous. Ok. Mais vous savez comment on enlève les démons du cœur de l'autre? À travers la parole de l'Évangile. Et les témoignages de l'Évangile, mais la parole est très importante. Pourquoi? Parce que par la parole, on entre dans une compréhension différente du mirage d'Adam et Ève. Parce que ça vient depuis Adam et Ève, toujours le même problème. C'est un mirage, et libérer du mirage, c'est ce qui éveille le cœur à une dimension totalement différente. Depuis toujours, c'est comme ça, et continue à être comme ça. Alors ça s'appelle l'évangélisation, quand le Père m'envoie, je vous envoie. Et je vais continuer, c'est vrai que je n'ai pas encore fini. Cet après-midi, je crois qu'il n'y a pas d'enseignement, selon je vis, parce qu'ils ont mis un mot entretien. Je ne sais pas ce que c'est, on va comprendre ce que c'est, non? Mais demain, en tout cas, on va suivre ça. Pourquoi? Parce qu'à fur et à mesure qu'on s'approche de Jésus et qu'on fait sienne l'autre, quand je m'en fiche de l'autre, il ne se passe rien. Quand j'ai fait mien l'autre, on commence à entrer dans une perspective dans laquelle l'amour du Seigneur circule. Et quand l'amour du Seigneur circule, on est, avec la phrase du pape François, c'est la pape du pape François, au cœur de la lettre au peuple de Dieu. Il dit, comme j'ai dit en Gaudete Exultate, le pape fait référence à Gaudete Exultate, comme j'ai dit en Gaudete Exultate, le lieu théologal dans lequel l'Esprit Saint donne les bonnes solutions pour guérir de l'intérieur les problèmes de l'Église, c'est cette communion à son amour qui fait naître des initiatives susceptibles de transformer les situations les plus malades en lieu où son amour est vainqueur. Demain, je voudrais donner des indications pour ça, parce qu'il y en a dans l'Évangile et sont vraiment en oxygène. O sea, il faut partir oxygéné d'ici. Je voyais dans le bus, il partait avec certains, et quand on a mangé dans ce restaurant, après, voilà, vous souvenez, on venait en route. Alors, ça parlait de ça, parce que ça parle de ça. Mais en réalité, il faut s'en sortir en parlant de ça avec l'oxygène que le Seigneur est en train de nous donner pour répondre à ça. Et avec un esprit de fils aîné, ça ne marchera jamais. Avec un esprit de salarié, ça ne marchera jamais. avec un esprit d'amis qui comprennent, il n'y a pas seulement la solution, on va dilater notre cœur parce que la grâce y est, surabondante, et on peut arriver à la mer de l'Araba et l'assainir tout entière. Ce n'est pas une poésie d'Ézéchiel, c'est une réalité. Qu'à chaque Eucharistie, le Seigneur a le pouvoir de transformer mille mondes. Ça, ce n'est pas moi qui l'ai dit. C'est le Seigneur qui lui disait à une autre Française, « Je comprends parce que vous êtes la fille aînée de l'Église, vraiment, hein, parce que vous avez la chance quand même. Hein? » Voilà, hein? C'est pour ça que je suis venu ici, parce que j'ai dit quand même, je vais m'attraper quelque chose. Non? Et j'ai fini. Hein? J'ai fini. Ce n'est pas parce que j'ai rien à manger, ça c'est vrai. Hein, ça, mais c'est parce qu'il y a quelque chose d'impressionnant, non, que le Seigneur vous a donné. Thérèse Coudert, ça vous dit quelque chose, Thérèse Coudert? Une sainte toulousaine. Hein? Quand j'étais à Toulouse, là, c'était une merveille parce que un jour, j'étais dans une dépression un peu forte. Vous savez qu'elle est consacrée. Ce n'est pas que tous les jours, tu vois le ciel ouvert et les anges qui te disent bonjour et tout. Mais, ce jour-là, n'était pas comme ça. Non? Je me disais, à quoi sert-il impliquer ma vie dans un machin si peu fécond? Voilà, je me disais ça. Non? Si ça vous arrive un jour, ne vous inquiétez pas, parce que moi, ça m'est arrivé. Non? Et je suis là, et avec beaucoup d'enthousiasme. Non? Oui, bon, moi, ça se voit. Hein? Tu ne sais, tu sais pas ce qu'il y a dedans. Hein? Peut-être que j'ai pris un whisky ce matin, c'est pour ça que... Un verre d'eau vive. Hein? Parce que whisky en irlandais signifie, en irish, whisky signifie eau vive. Hein? J'ai mis un coup d'eau vive, et ça va. Non. Thérèse Coudert. J'étais déprimé un jour, un dimanche, et c'était, vous savez, la Louvesque, non? La Louvesque, hein? Voilà, donc, et là-bas, elle avait fait une expérience très forte. Elle était à Toulouse, c'est passé à Toulouse. Elle était à la Louvesque, mais elle a vécu la fin de sa vie à Toulouse, non? Et alors, il y avait une chose impressionnante, parce qu'elle était un dimanche matin, j'ai fini avec ça, non? Elle était un dimanche matin, elle entendait tous les cloches de Toulouse, comme Avignon, toutes les petites villes du Moyen-Âge, il y a des clochers dans tous les coins. No? Toulouse est pareil. Donc, à côté de la place du Capitole, il y a plein d'églises autour, de clochers. Il y avait tous les clochers qui sonnaient en même temps pour aller à la messe. Et elle avait une dépression aussi, la pauvre, parce que ça arrive au sein. No? Et elle disait, « Seigneur, comment se fait-il que les sacrifices de la croix a servi pour guérir le cœur de tous les hommes et la répétition continue de ces sacrifices chaque dimanche est si peu effective. » Ça lui est arrivé à Thérèse Coudert, il est sainte. Hein? Si, ça, si vous arrivez un doute comme ça, vous ne croyez pas que vous êtes mal barré, non, ça peut nous arriver cette question-là. Non? À elle lui est arrivé, elle s'est posée la question et elle pleurait. C'est comme si tu dis, toute ma vie consacrée à Jésus et tout ça, à quoi sert-il? Parce que j'aime bien les belles filles, j'aime bien avoir des enfants, j'aime bien voir la télé les soirs avec un fauteuil tous ensemble, j'aime bien aller à la plage ensemble avec une famille nombreuse dans laquelle tout le monde est content et souriant, non? Ouais, oui, pourquoi pas, hein? C'est pas mauvais ça, c'est pas un péché ça. Hein? À quoi sert-il consacrer toute ma vie à un machin pareil, non? Oui, parce que quand tu vas les médias, tu te dis, oh, où est-ce que j'ai mis la tête, non? Et Thérèse posait cette question. Et Jésus lui disait, Thérèse, une seule Eucharistie, c'est ce qu'on va recevoir tout à l'heure, a le pouvoir de transformer mille mondes. C'est Jésus qui lui parlait. Mais, il manque des âmes que, devant cet amour infini, il se livre. À moi, ça m'a plu beaucoup, le lire. Je suis arrivé à la Dorade, en Avignon, avec le cœur un peu meurtri, et je suis sorti avec une décision qui dure jusqu'aujourd'hui. Parce qu'il dit, il manque des âmes qui se livrent, autrement dit, si on est seulement des canaux par lesquels passe la grâce, des tuyaux, et la chose n'est pas encore bien placée. Si on est des cœurs qui débordent, qu'est-ce que c'est que se livrer? Et Jésus lui expliquait à Thérèse qu'est-ce que se livrer. Il dit, c'est pas seulement s'abandonner. Moi, quand je vois des chrétiens qui disent, je m'abandonne, non? C'est pas encore là. Ah, mais moi, j'arrive pas à m'abandonner. Bon, alors, tu as encore du boulot, père. Tu n'es pas anime, tu es encore à usage, non? Ok, voilà. C'est dans la route, hein? Ok, on n'est pas totalement con, hein? Voilà. C'est une blague, hein? Mais pour moi, c'est important. S'abandonner, que déjà important, n'est pas encore là. Laisser faire le Seigneur, que c'est encore plus important, n'est pas encore là. Écouter ce qu'il me dit, que c'est encore plus important, n'est pas encore là. Il faut se livrer. Et qu'est-ce que c'est que se livrer? Que quand tu découvres que c'est librement, par pur amour, gratuitement, sans aucune obligation, parce qu'il veut, parce qu'il me veut, parce qu'il m'aime, qu'il se livre pour moi, il m'a aimé se livrer pour moi, vous voyez? Quand je reconnais ça, il jaillit dans mon cœur en vouloir répondre dans un amour de se livrer aussi. Et il dit, quand il y a des cœurs qui se livrent avec moi, une Eucharistie a le pouvoir de transformer 1000 mondes. C'est pas perdu du tout. C'est pas perdu du tout. Vos cœurs se dilatent vraiment. Il y a quelque chose dans votre intérieur qui répond à l'humanité radicalement. Et on voit merveilleusement que les saints, une pauvre sainte dans le Carmel de Lisieux est livrée. Encore aujourd'hui, il y a des milliers et des milliers et des milliers de personnes qui vivent grâce à la pluie de roses de Thérèse. Mais pas que de Thérèse. Pas que de Thérèse. Chacun de vos efforts, dans un lit d'hôpital, dans une chaise roulante, quand les personnes ne m'aiment pas, quand le curé de ma paroisse ne me donne pas un chevreau, quand mon compagnon de route avec lequel il m'écrase de temps en temps plus de ce qu'il fallait, quand j'offre les plus petits des sacrifices de ma journée accompagné du Seigneur, le corps du Christ respire d'un oxygène nouveau qui passe par mon livret, par me livrer avec lui. Mais quand il n'y a pas de cœur qui se livre, le fleuve se tarit. Voilà. Donc, la lettre au peuple de Dieu nous renvoie à la Gaudete Exultate et il faut la lire pour que la réponse ne soit pas un écrasement des gens qui disent « Oh là là, où est-ce que nous allons ?» Mais justement le contraire, non? Un oxygène nouveau qui part de Paray-le-Monial, qui ne s'arrête pas à Avignon, c'est sûr, parce que chaque fois que quelqu'un se livre, ça rayonne dans tous les corps du Christ réellement.
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Si deux d'entre vous s'accordent, vous accordez avec Marie. Ce matin, j'ai évoqué Cana, hein, et Marie, elle s'accorde avec Jésus. Et elle est dans la foi. Et ici, appel voisin, quand elle dit à Estelle, tu seras morte ou guérie, hey, Marie ne sait pas. Et c'est bon, hein. Il y a ce cheminement, et grâce à elle, nous nous accordons avec Jésus. Et alors, grâce à elle qui dit « Mon fils ne peut rien me refuser » et qui dit cela parce que elle a été constituée reine, elle qui s'est fait servante, elle qui a connu l'obscurité de la foi et la pauvreté de l'espérance bien plus que nous. Oui, mais je me demande, allez-y, mettez, moi aussi j'avais l'impression. Ah bon? Ah. Oui, Marie a connu l'obscurité de la foi bien plus que nous, et la pauvreté de l'espérance bien plus que nous. Et c'est aussi parce qu'elle est immaculée. Hein, le péché, ça nous endurcit. Les conséquences du péché font que notre peau est un peu épaisse. Hein. On le voit bien. Hein. L'amour nous rend plus sensibles. Hein. Il y a comme une accoutumance au mal. Hein. Il peut y avoir, malheureusement. Hein. Et ce qu'on appelle l'endormissement de la conscience. Hein. Et puis parfois, c'est aussi à cause de la tristesse, du manque de courage. Et si Marie parle des cœurs endurcis, il y a un an et demi, moins d'un an et demi, ça m'a poigné, hein, parce que j'ai cité cela, le cœur endurci, et puis il y avait là des adolescents. Et j'aurais posé la question, à votre avis, qu'est-ce qui endurcit le cœur? Et moi, très spontanément, le cœur endurci lié à la Bible, on se dit, c'est le péché. Et ils m'ont répondu, la tristesse, la souffrance. Et ils m'ont enseigné. Et c'est vrai que les conséquences du péché peuvent endurcir leur cœur. Hein. Et clairement. Quand Jésus dit aux pharisiens à cause de l'endurcissement de votre cœur, il y a cette part qui est la conséquence de nos fautes, ou plus que ça, il y a cette part qui est liée à le fait de nous détourner du bien, mais il y a aussi un endurcissement dont nous souffrons tous et dont le Seigneur veut nous guérir. Je pense que quand Jésus parle des cœurs endurcis, quand Marie parle de ça, il y a vraiment beaucoup de compassion. Et elle et lui, leur cœur n'ont jamais connu le repli sur eux-mêmes. Et le cœur de cette femme, il est le plus sensible de tous les cœurs des créatures. Alors c'est pour ça, je dis, l'obscurité de la foi, elle l'a expérimentée plus que nous encore. À cause précisément de la pureté, quoi. Et la pauvreté de l'espérance, parce que en elle, rien ne vient diminuer l'amour, la capacité d'aimer, hein, rien. Et donc, l'amour, il cherche le bien. Et quand le bien n'est pas encore là, c'est là l'heure de l'espérance. Hein. C'est le désir qui brûle, hein, l'espérance. Il y a une assurance, mais il y a dans l'espérance cette dimension du désir. Ce qu'on possède, dit Paul, on ne le désire plus, ce qu'on l'a. Et l'espérance. Alors voilà, Marie, elle a la première sur le chemin de la foi, première des disciples,
celle qui le suivent, ouais, qui le suivent vraiment, celle qui est bien heureuse, comme nous l'avons entendu dans l'évangile de ce jour, hein. Parce que elle a accueilli la parole s'est faite chair en elle, et c'est la parole, elle a façonné tout entière. Et elle a grandi. Elle a grandi dans la foi, elle a grandi dans l'espérance. Hein. Vous vous souvenez, quand Jésus, à 12 ans, dit à Marie, « Pourquoi me cherchez-vous » Ce que nous dit l'Évangile, ils ne comprirent pas. Ils ne comprirent pas. Et un peu plus tôt, oui, 12 ans plus tôt, ils s'étonnaient de ce qu'on disait de cet enfant. Croître, hein. C'est bon, je rappelle cela parce que dans notre vie avec le Seigneur, il y a la dimension de purification, de guérison, il y a aussi la croissance. On ne reproche pas à un enfant d'être un enfant. Et le Seigneur, oui, c'est lui qui rythme le rythme, qui donne le rythme de notre croissance. Le fait de voir que j'ai encore à grandir, c'est-à-dire, faut que ça résonne comme une bonne nouvelle. J'ai encore du chemin à faire. Ben oui, promesse. C'est beau chez l'enfant, hein, ce désir de grandir, quand je serai grand. Les désirs, quoi. Et en même temps, ben, il le vit en jouant, quoi. En étant à ce qu'il doit être maintenant. Oui. Cette tension. Grandir. Alors, cet après-midi, j'ai donné comme titre à l'enseignement la deuxième partie de ce qui est écrit sur l'ex-voto. Elle m'a obtenu de son fils la guérison entière. Ici, à Pelvoisin, on écrit deux fois. Vous avez écrit une lettre à Marie, mais ici, à Pelvoisin, elle reçoit la lettre, et puis ensuite, elle dit à Estelle, maintenant, tu vas écrire quelque chose. Ce ne sera plus sur du papier, ce sera sur du marbre. Et tu vas l'écrire et tu vas le mettre ici, où ils n'ont rien. Tu vas l'afficher. Tu vas écrire. Alors, je vous partage, de fait, dans l'histoire du sanctuaire, il y a une chose que j'ai constatée assez surprenante. C'est que cette plaque que Marie a commandée, pendant plus d'un siècle, on la connaissait, mais elle a été comme mise de côté, on en parlait très peu. J'ai fait cette constatation que des chrétiens qui venaient prier parfois, plusieurs fois par semaine dans la chapelle, n'avaient jamais vu la plaque d'Estelle. De fait, au début, elle avait été mise, vous ne connaissez pas les lieux, mais elle avait été mise tout près de la statue. Donc, quand on voyait la statue, on voyait la plaque d'Estelle. Mais avec l'installation du couvent, c'est-à-dire en 1893, c'est vieux, hein, on a décidé de la déplacer. Estelle s'est plainte, mais de fait, elle n'était qu'une ancienne domestique. Et la comtesse de La Rochefoucauld, qui a fait beaucoup de choses bonnes pour Estelle, avait aussi ses limites, ça s'est manifesté à plusieurs moments. Et là, elle a dit à Estelle, voilà, mettez-vous de côté, quoi. On fait les choses comme on veut, chez nous. De fait, c'était chez eux. Et alors, l'ex-voto d'Estelle a été relégué dans un coin. Et derrière une sorte de pilier, ce qui fait qu'on ne le voyait pas. Et alors, j'ai même réalisé, bien plus tardivement, que jusqu'à ce que les travaux de restauration soient engagés, la communauté des religieuses qui priaient, les dominicaines, ne voyait jamais cette plaque que Marie avait commandée. On voyait toutes les autres.
Les sœurs nous disent de temps en temps, ouais, faut faire attention parce que ça donne des distractions une fois qu'on a repéré des fautes d'orthographe, quoi. Hein, vous voyez, ces petites choses-là. Bon, c'est beau de voir des ex-voto parce qu'on se dit, chacun, c'est une histoire sainte, une belle histoire. Ouais, mais celui d'Estelle, il avait été oublié. Alors, même, c'est une injustice parce que c'est le seul que Marie a commandé. Vraiment. J'ai médité devant cet ex-voto. J'ai médité et puis je me suis rendu compte, alors je ne sais pas si vous n'avez peut-être pas pris avec vous le document hein, qu'il y avait dans votre pochette Pèlerin Bienvenu à Pellevoisin, et à l'intérieur duquel il y a tout le récit, hein, en concentré, hein, du cheminement d'Estelle avec notamment la lettre qu'elle a écrite. Cette lettre qui touche le cœur de mère de Marie, hein, je le rappelle. Voilà. On écrit comme on est. J'aime dire ça, avec le Seigneur, c'est comme

Lex Voto comprit qu'il avait l'importance. Alors je connaissais la lettre d'Estelle. Et puis en comparant avec Lex Voto, je me suis rendu compte qu'il y avait quelque chose qu'elle avait écrit qui n'était pas juste, qui n'était pas tout à fait chrétien. Alors je dis ça aussi pour nous encourager. Hein. Est-ce que ma lettre est parfaite? Oh non. Et alors, elle est une main tendue. Ce qui est tellement important, c'est que tu tends la main à Marie, et elle va la saisir et elle t'emmènera plus loin. Hein. Et comme je le disais tout à l'heure, à l'enfant, on ne reproche pas d'être un enfant, quoi. À quoi je fais allusion? À cette phrase qui arrive assez vite dans la lettre d'Estelle. Juste auparavant, elle vient de dire: Accordez-moi donc de votre divin Fils la santé de mon pauvre corps pour sa gloire. Bon, c'est bien Jésus. Il y a de belles choses, hein, de très très belles choses dans cette lettre. Et elle sait que c'est Jésus qui guérit. Elle demande la santé de son corps. Elle est malade et c'est pour la gloire de Jésus parce que, elle a reçu comme une mission de la part de Jésus de s'occuper de ses parents. Et puis, elle dit un tout petit peu plus loin. Si vous ne pouvez, à cause de mes péchés, m'obtenir une entière guérison, vous pourrez du moins m'obtenir un peu de force pour pouvoir gagner ma vie et celle de mes parents. Si vous ne pouvez m'obtenir une entière guérison, elle m'a obtenu ma guérison entière. Je vous disais, hein, que dans les apparitions, il y a ceci de très touchant que Marie reprend les éléments de langage d'Estelle. Tiens, ça m'a alerté. Si vous ne pouvez m'obtenir une entière, elle m'a obtenu ma guérison entière. Tiens. Et puis alors, je vous relis la phrase. Examen de théologie. Qu'est-ce qui n'est pas chrétien dedans? Si vous ne pouvez, à cause de mes péchés, m'obtenir une entière guérison, vous pourrez du moins m'obtenir un peu de force pour pouvoir gagner ma vie et celle de mes parents. Je dis que ce n'est pas complètement chrétien. Vous avez repéré? Si vous ne pouvez, à cause de mes péchés. Mais, ben oui, mais de fait, en fait, ça nous rejoint. Parce que, et je me dis pour moi-même, hein, qui ai mis du temps à repérer, ben oui, je fais souvent ce raisonnement-là. Face au mal dont je suis victime, qui me survient, je pense au mal que j'ai fait. Et je fais une correspondance. Ben oui, moi aussi, j'ai fait du mal. Et donc, ouais, peut-être que je n'ai pas droit à être libéré du mal qui me frappe. Pas complètement, quoi. À cause de mes péchés, vous ne pouvez m'obtenir une entière guérison. Ah oui. Et est-ce que c'est bon de prendre conscience de ses péchés? Ah oui, bien sûr. Hein. Estelle en a une conscience et il y a ceci de bon. Hein. Cette phrase, quand je dis elle n'est pas totalement chrétienne, ouais, elle n'est pas totalement. Mais il y a cette qualité de cette femme qui reconnaît qu'elle a péché. Alors, je vous l'ai raconté hier rapidement, mais je vais revenir dessus. Hein. Marie a dit à Estelle, regardons le passé, et lui a montré tous ses péchés dans leur gravité réelle. Waouh! Et je vous l'ai dit, hein, c'est l'expérience du purgatoire que décrit Estelle. Des années plus tard, un adolescent d'une famille très, très proche d'Estelle, qui a beaucoup fait pour elle, ce sont eux qui ont fait construire ce grand bâtiment que ceux qui logent à Mère Teresa et Jean-Paul II hein, laissent sur leur droite ou sur leur gauche quand ils descendent, leur droite, hein, ce grand, grand bâtiment-là, qui était un hôtel construit pour accueillir les pèlerins. C'est le plus gros ex-voto de Pellevoisin, parce que la famille en question, qui était de riches industriels de la région lilloise, ont fait construire ça en remerciement d'une aide qu'une maman avait reçue pour aller au secours de son enfant qui était tombé d'un train roulant à pleine vitesse. Voilà. Alors, allez, sa petite fille elle fait une fausse manœuvre, ouvert la portière, nous sommes en 1899, et la maman voit sa petite fille, oui, projetée hors du train, qui roule à pleine vitesse. Et la maman entend une voix qui lui dit à l'intérieur d'elle-même, ta fille porte mon scapulaire et toi aussi tu portes

mon scapulaire, va à son aide et je t'aiderai. Et la maman saute du train. Ouais, ouais. C'est pas du cinéma. Alors, elle est étourdie sur le coup, mais elle se réveille, rien de cassé. Rien de cassé. Et elle trouve sa fille qui, elle aussi, mais sur la voie, là, et qui, elle aussi, n'a rien de cassé. Elle récupère sa fille, elle la met en sécurité, il y a un train qui passe. Et puis, elle a encore un peu d'énergie pour aller chez un poste de garde barrière qui est à quelques distances. Elle raconte ce qui leur est arrivé. Et là, elle s'évanouit une nouvelle fois pour de bon. Et c'est là qu'on la retrouve. Et la famille, en reconnaissance de ça, fait construire cet hôtel pour pouvoir accueillir des pèlerins. Et ils sont venus en aide à Estelle aussi pour l'assister très concrètement, lui trouver un logement. Et l'un des fils de oui. Donc il avait 15 ans, il a interrogé Estelle sur comme un adolescent peut faire, est allé voir Estelle. C'est quoi les péchés que Marie vous a montrés, quoi? Parce que quand elle raconte ça, elle dit je tairai, hein, ce qu'elle m'a dit. Et elle a absolument refusé. Comme elle refusait absolument de répondre à sa question, comment était le diable? Elle ne voulait pas lui dire comment il était. Elle n'avait pas nourrir l'imaginaire. Mais elle lui a dit, tu sais, j'aurais aimé être 6 pieds sous terre, quoi. J'avais tellement honte, quoi. Cette douleur. Cette surprise, quoi. Prise de conscience. Et pour eux, pour nous, elle qui a un langage très simple, hein, pour nous dire ce qui s'est passé, elle dit, il y a des fautes que je croyais légères et dont Marie m'a montré la gravité. Ouais. C'est ça le purgatoire, quoi, hein, de fait. Pour que le repentir s'empare, quoi. De fait, Estelle, quelques instants avant, avait dit à Marie, si j'ai le choix, j'aimerais mieux mourir parce que je suis bien préparée. Maintenant que je suis bien préparée, sans le relever explicitement, Marie lui montre qu'elle était un peu prétentieuse. Ah non, t'es pas tout à fait prête, quoi. Faut passer quand même par le salon de beauté avant d'entrer dans la salle des noces, hein. Le vêtement des noces, et, oui, c'est pas encore tout à fait ça, quoi. Ah oui, tu avais conscience de tes fautes. Regardons. J'insiste, hein, là-dessus, c'est regardons. Et Estelle, hein, dans le récit qu'elle nous en livre, dit bien, il y a la tristesse, mais beaucoup de douceur et de bonté dans le regard que Marie porte sur elle à ce moment-là. Elle se fait gronder par quelqu'un de bienveillant. Je crois que nous en avons l'expérience, hein. Ça porte plus de fruits quand c'est quelqu'un de bienveillant qui nous gronde, qui nous corrige. Parce que nous n'avons pas peur qu'il veuille se venger, qu'il ne va plus nous aimer. Il y a tellement cette blessure en nous. Hein. Est-ce que je suis aimable? Alors en tout cas, Marie le fait. Regardons. Et le pluriel, hein, c'est ensemble. C'est pas toute seule. Parce que nous le savons aussi, hein, si je suis tout seul face à mon péché, je risque d'être pris de vertige. C'est vraiment avec elle. Regardons. Et puis, le lendemain, tout ceci est passé. Hein. Tout ceci est passé. Nous l'avons regardé. Marie lui dit d'ailleurs courage, hein, avant de lui faire de nouveaux reproches. Là. Le lendemain, elle lui fait de nouveaux reproches après lui avoir dit courage, parce que c'est un courage, hein, que de regarder notre passé. Alors, ses yeux pleins de bonté nous donnent ce courage-là, nous aident à l'accueillir. Hein. Et puis, tout ceci est passé. Tu as, par ta résignation, racheté ses fautes. Et Marie fait voir à Estelle ce qu'elle a fait de bien. Alors à ce même adolescent, Estelle a dit, « Figure-toi que j'étais très surprise quand il m'a montré le bien que j'avais fait. » Elle a été surprise, stupéfaite, quand elle a pris la conscience de ses fautes. Mais elle dit, « Ce que Marie m'a montré de bien dans ma vie, c'est pas ce que j'avais imaginé. » C'était pas les jours où j'étais content de moi, où j'étais fier.
C'était des jours difficiles. Et ça aussi, c'est une belle leçon, quoi. Comment je regarde ma vie? Quand Marie dit « Regardons le passé, dans le bien comme dans le mal. Hein. Regardons-le avec elle. Laissons-lui hein, nous montrer. » Parfois, c'est par les autres, c'est très souvent par les autres hein, qu'elle passe hein, pour nous donner. Et nous savons, oui. Nous avons encore, nous découvrirons hein, ce qu'il y a eu de bien dans notre vie. Mais en tout cas, Estelle prend cette conscience, c'est pas pour qu'elle en aboutisse à la conclusion que, hein, conformément à ce qu'elle avait écrit, qu'elle mérite encore moins d'être guérie. C'est pour que la guérison qui s'opère en elle soit pas simplement la santé, la guérison de son corps. Une entière guérison. Écrit Estelle, toute seule dans sa lettre. « Ma guérison entière », lui fait écrire Marie. C'est ma guérison, c'est-à-dire c'est la guérison de moi. C'est-à-dire la guérison de moi tout entier. Cette guérison dont l'Écriture apporte la promesse et dont Jésus parle quand il se présente comme un médecin. Il y a dans les trois évangiles, Matthieu, Marc et Luc, hein, ces évangiles qu'on appelle synoptiques, parce qu'ils adoptent à peu près le même regard sur la vie de Jésus, hein, même schéma. Il y a deux épisodes et même un troisième qui se suivent, parce que ces évangiles ils ont des choses en commun, qu'ils ont des différences. Et il y a dans les trois, Matthieu, Marc et Luc, des épisodes qui se suivent dans ce même ordre. Où Jésus est face à un homme, il y a une foule, et l'homme va se lever grâce à la parole de Jésus. Le premier de ces épisodes, c'est le paralytique. Vous vous souvenez ? Jésus est à la maison, il y a beaucoup de monde, hein. Quatre hommes arrivent, portent un paralytique, et puis découvrent le toit pour le faire descendre devant Jésus. Donc c'est un malade, hein ? Et vous vous souvenez de la première parole que Jésus lui adresse ? Ouais, tes péchés sont pardonnés. Et là, tes péchés sont pardonnés. Ouais. Puis après, il va dire, qu'est-ce qui est hein, le plus difficile hein, ouais. Et pour que vous sachiez que le Fils de l'homme a le pouvoir de pardonner les péchés, je te le dis, dit-il au paralysé, lève-toi, prends ton brancard et rentre chez toi. Puis après, qu'est-ce qui se passe juste après ? Il y a un autre homme qui va se lever à la parole de Jésus. Non, pas Bartimée. Non, non. Il s'appelle Lévi. C'était un pêcheur public. C'est-à-dire, il avait un métier hein, qui était incompatible avec la loi. Il est dans un état de péché, on dit ça. Je suis dans une situation irrégulière. Et Jésus lui dit, suis-moi, l'homme se lève. Et il y a deux verbes qu'ils ont utilisés. C'est les verbes aussi qui sont utilisés pour la résurrection. Jésus s'est levé. Se lever. Et il y a une foule. Et puis après, Lévi, il donne un grand festin pour Jésus, où ils font la fête, hein, un repas partagé. Si quelqu'un ouvre et la porte à laquelle je frappe, j'entrerai, je mangerai avec lui, dit Jésus dans l'Apocalypse. En tout cas, il y a ce repas. Et là, les pharisiens, les grincheux, des deux côtés, il y a les grincheux. Hein. Dans les deux épisodes, il y a les grincheux. Avec le paralytique, il y a ceux qui disent « Mais il blasphème !» Et puis avec Lévi et ses amis, « Mais qu'est-ce qu'il fait avec les pécheurs ?» Il mange avec les publicains et les pécheurs. Vous vous souvenez ce que dit Jésus ? Ce n'est pas les bien portants qui ont besoin du médecin, mais les malades. Alors pour le dire très rapidement, on lui apporte un malade, il parle du péché. Il est avec un pêcheur, il dit « mais c'est un malade ». Et ce n'est pas un hasard. Hein. C'est vraiment pas un hasard. Et il y a les deux choses. Hein. Et de fait, ouais, ma guérison entière.
Les contemporains d'Espelle disent que le 19 février, non seulement ils se sont rendus compte qu'elle était vraiment guérie, et donc c'est un miracle, mais ils disent que cette femme, qui était déjà une belle personne, quoi, ils l'ont vue changer. Elle s'est engagée sur ce chemin de la sainteté. Ouais, elle n'était pas sainte du jour au lendemain, hein. Il y avait quelque chose qui était changé. Elle était dans cette perspective de guérison entière, d'accueillir la grâce qui nous refait, qui nous restaure. Ah oui, ma guérison. Cette guérison qui annonce à ce que nous attendons tous, hein, que nous disons dans le « Je confesse à Dieu hein, » et la vie éternelle et la résurrection. Cette guérison qui est en fait le mystère, notre participation au mystère pascal du Christ de mort et de résurrection, c'est pour nous recréer ma guérison entière. Et c'est très touchant que Marie, elle va se servir de la demande d'Estelle et puis, eh oui, et la conduire plus loin. Et même avec le même mot, quoi. Hein. Ben oui. Ce que Dieu donne, le regard de Dieu sur nos vies, Dieu emploie nos mots à nous, avec une profondeur, avec une richesse, une densité. Ouais. Plus grande. Ça n'enlève rien de la demande d'Estelle, mais ça lui donne beaucoup plus. Quelle est cette guérison hein, qu'il opère en nous, que nous voulons demander, quoi. Il y a, oui, c'est la dimension, je veux dire, du repentir, de la conversion, de la recréation. Chez Estelle, pour être un peu plus concret, il y a les... Comment dire, les témoins, bien sûr, il y a eu une enquête faite par l'évêque du temps, Monseigneur de la Tour d'Auvergne, hein, très vite. Hein, et donc, on a toute cette masse d'informations. Alors, elle avait des défauts. Notamment, alors, chez elle, elle pouvait être entêtée. Et puis, elle était aussi impressionnable. Et de fait, dans son parcours, hein, ensuite, lié aussi à l'appel qu'elle a reçu et l'appel au calme, hein, il y a dans sa réputation de sainteté quelque chose de la douceur. L'entêtement qui guérit et qui cède la place à la douceur. L'entêté... Ah, il veut imposer sa manière de voir, sa manière de faire. Hein. Il ne peut pas concevoir qu'il y ait un autre chemin. La vraie douceur est une très grande force. Hein. La douceur, ce n'est pas la mièvrerie, c'est pas perdre. C'est au contraire. Et garder l'élan, mais rester disponible pour que ce qui peut peut-être qui ne peut pas se faire par ce chemin, va se faire par un autre. Et puis, cette femme qui était impressionnable et qui donc de temps en temps pouvait perdre ses moyens, on le voit notamment dans l'exercice de sa mission, elle a fait preuve d'une liberté, d'un courage. Elle est allée jusqu'à Rome, voir le pape. Il y a eu des moments où ça a été très tendu avec la comtesse La Rochefoucauld. Elle a tenu le cap. Il y a un épisode, notamment, parce que le comte et la comtesse La Rochefoucauld étaient les propriétaires de la maison. Hein, ils ont gardé cette propriété. Et il y avait notamment chez la comtesse, avec beaucoup de bonne volonté, quand même, il y a eu une tentation un peu de mettre la main, hein, contrôler les choses. Estelle a écrit, en fait, la comtesse aurait voulu que je dise que la Sainte Vierge était apparue pour sa famille. Mais non, ce n'était pas pour sa famille, c'était pour tout le monde.
Et notamment en lien avec la fondation du couvent, ou les projets, maman, la comtesse et le comte envisagent d'écrire une lettre, préparent une lettre à l'archevêque de Bourges pour qu'ils aient le contrôle sur les gens qui auront accès à la chapelle. Alors, d'une façon charismatique, ça les a surpris eux-mêmes, Estelle, qui était dans la maison, a eu connaissance de cette conversation qu'ils avaient tous les deux dans leur salon. Et elle, toute domestique qu'elle était, elle est allée ouvrir la porte du salon, elle a forcé la porte du salon, et elle s'est campée devant eux, elle a dit: ce que vous voulez faire, c'est pas ce que la Sainte Vierge a voulu. Ils ont été stupéfaits. La comtesse racontait cela en disant: mais je ne comprends pas, quoi. Enfin, elle ne s'est pas laissée impressionner, quoi. Et oui, douceur, ma guérison, et les petites choses là. Et c'est pour ça, et je parlerai ensuite demain, là, demain après-midi, hein, cette parole de Marie: publie ma gloire, et puis au-delà de publier ma gloire, cette mission qu'Estelle a reçue au mois de juillet. Hier, en vous rapportant là, l'apparition du 2 juillet, hein, il y a eu 1er, 2, 3 juillet. Je soulignais rapidement que Marie, ce jour-là, élargit l'horizon d'Estelle en lui disant: le cœur de mon fils a tant d'amour pour le mien qu'il ne peut rien me refuser. Par moi, il touchera les cœurs les plus endurcis. Et puis Marie va dire: je suis venu particulièrement pour la conversion des pécheurs. Et elle lui dit: est-ce que ta guérison n'est pas un des plus grands signes de ma puissance? Et ta guérison, justement, cette guérison qui est l'œuvre de la recréation, qui est l'œuvre de la grâce, et qui est le plus grand signe de ma puissance. Estelle, tu as laissé la grâce du Christ te visiter. Alors tu vas continuer à apprendre. Tu as appris de moi à laisser la grâce te visiter. Toute sa vie, Estelle a grandi. Marie lui a dit: répète-toi souvent ces paroles, refais ce chemin. Hein? Et parce que tu as accueilli la grâce qui te guérit, alors tu peux être signe pour les autres. Vous voyez, il y a quelque chose, hein, de ce que nous avons à faire, à vivre, qui s'enracine aussi, qui prend son origine dans ce que il nous constitue témoin, dans ce que Jésus, la grâce du Christ, opère en nous. Ta guérison n'est-elle pas une des plus grandes preuves de ma puissance? Sa guérison. Alors, pour elle, ça a pris cette forme-là. Mais je vais revenir un petit peu en arrière sur le cheminement des apparitions. Il y a eu, hein, pour qu'elle, cette guérison s'opère, il y a eu cette première parole de Marie: mon fils va se laisser toucher. Tu souffriras encore 5 jours en l'honneur des 5 plaies de mon fils. Tiens, guérison et plaie. J'ai mis du temps, et cette parole, les 5 plaies de mon fils, j'entendais, je la lisais. Puis un jour, c'était en parlant dans cette salle à des chrétiens chaldéens dont la paroisse s'appelait Saint Thomas. Saint Thomas l'apôtre. Je me suis dit: ah tiens, mais voilà un homme qui a touché les plaies du Christ et qui a été invité par Jésus à toucher les plaies de Jésus. Mais les plaies qu'il a touchées, c'était les plaies du ressuscité. Et de fait, les évangiles nous disent que Jésus, pour attester de la vérité de sa résurrection, quoi, montre ses plaies. Et à cet apôtre Thomas, hein, qui ne veut pas apporter foi à ce que lui disent les autres, aux témoins, mais qui dit: je voudrais toucher, non seulement voir, mais toucher, Jésus dit: viens, touche mes plaies. Il va se laisser toucher. Qu'est-ce à dire, hein? Toucher les plaies du ressuscité.
5 jours. Ça paraît étonnant, hein? Tu dois souffrir encore 5 jours, mais elle a tellement souffert. Mais oui, mais permets ou viens toucher dans ces 5 jours. C'est la durée, c'est aussi la passion du Christ, les 5 plaies, c'est pour nous dire il a porté toutes nos infirmités. Les mains, les pieds, le cœur, la tête, quoi. Il y a cette symbolique là. Toutes nos souffrances, il les a portées. Et laisse-le te visiter. Et laisse-le te visiter, lui, le ressuscité, qui te montre que ses plaies, elles sont désormais glorieuses. Faire cette expérience du ressuscité, hein, là, maintenant. Alors, oui, je pense qu'on peut lire là, ce que Marie dit à Estelle de cette façon-là. Et ensuite, elle lui dit, et dans 5 jours, tu seras morte ou guérie. Eh oui, mais parce que si justement tu as accueilli cette proximité de Jésus ressuscité avec ta vie dans sa souffrance et dans toute ta souffrance, alors tu n'as plus peur de mourir. Alors, oui, puisque le ressuscité est là avec toi, tu es prêt à le suivre. Et je voudrais vous parler ici de Josué. Depuis quelques années, nous proposons ici une retraite qui s'appelle 5 jours appel voisin. Alors c'est une retraite, en fait c'est une retraite personnelle sous la forme d'un accompagnement. Or, nous avons pris conscience que de fait, ce cheminement qu'Estelle a parcouru, ça fait penser, j'allais presque dire en mieux, aux exercices spirituels de Saint Ignace. Il y a vraiment une pédagogie d'un chemin d'accueil de la grâce de Dieu qui nous refait. Alors, pendant ces 5 jours, on invite les gens à, voilà, cheminer ainsi, à prendre le temps, 5 jours. Ah oui, tu souffriras encore 5 jours. Prends, et on va, voilà. Et tu vas laisser résonner avec ton existence ce qui s'est passé pour Estelle. Et un jour, je reçois le téléphone d'un certain Hubert, et qui me dit, je suis bénévole dans une association qui s'appelle Simon de Sirène. Alors, c'est à Angers. C'est des maisons où des personnes très handicapées sont accueillies, hein, une colocation, il y a des personnes valides, et ils vivent ensemble une vie communautaire. Et il me dit, et nous avons parmi nos personnes accueillies un certain Josué, il a la foi, mais je pense que ça serait bien pour lui de suivre cette retraite. Voilà. Alors Josué, il avait 32 ans à cette époque, et à l'âge de 20 ans, alors qu'il était un garçon un peu, je pense, un Z, quoi, un surdoué, avec des dons musicaux et autres, intellectuels, frappé d'une maladie dégénérative, à l'issue fatale, il sait qu'il va en mourir, et qui lui a fait perdre peu à peu sa mobilité, il est dans une chaise roulante, il s'exprime avec beaucoup de difficultés. Il n'a plus la maîtrise de ses mouvements, il ne peut pas se tourner tout seul dans son lit la nuit. Pendant la retraite, le Seigneur avait envoyé en même temps que lui une médecin. Et c'était providentiel, puisqu'il a eu une crise une nuit, quoi. Et heureusement, elle était là. Et Josué, ouais, était inscrit par Hubert pour venir à la retraite. C'était un mois et demi avant la retraite. Puis je n'ai pas de nouvelles d'Hubert. Et 2 jours avant la retraite, je prends contact avec Simon de Sirène pour dire, mais est-ce qu'il vient bien? Et là, on me dit, bah, vous savez, Hubert, il vient de mourir très brutalement. Un cancer l'a emporté en quelques semaines. Mais Josué vient. Et Josué va venir avec un assistant. Et Josué est arrivé avec Timothée. Hubert m'avait dit, oh, vu ce que vous me dites sur la retraite, je serai avec Josué pour l'aider. Bon, Timothée vient, il me dit, non, moi je vous laisse tout seul avec lui. Ah bon? Eh bien, alors nous avons cheminé, Josué et moi, il a cheminé. Et quel défi, quoi. Hein?
présence de cet homme si touchant, quoi. Qui en plus était venu, vous voyez, inscrit par Hubert, quoi, marqué par le fait que Hubert, qui comptait vraiment pour lui, était mort, quoi. Hein, cette expérience de la mort de l'être proche, quoi. Hein. Et alors nous lisons, et puis je l'interroge, en lui disant, Josué, en quoi ça peut être une bonne nouvelle quand Marie dit, tu seras morte ou guérie? C'est un peu en tremblant que je disais ça, mais en même temps, moi je suis serviteur, c'est les paroles que Marie a prononcées, donc je veux bien croire que Josué aussi peut les entendre, que justement, tout le monde peut les entendre. Et alors Josué me dit, parce qu'elle sait que la mort, c'est le passage pour aller vers Dieu. Et ça, beaucoup de gens me l'avaient déjà dit, je l'avais compris moi aussi. Et puis, il continue. Et elle sait que même si elle meurt, elle pourra continuer à aider ses parents, mais autrement. Alors là, waouh! Ah ouais. Dans la situation dans laquelle il était, quoi. Le réalisme. Oui, j'ai reçu une belle leçon de foi ce jour-là. Et d'espérance, quoi. Et qui m'a fait dire, ouais, qui m'a fait comprendre aussi quelque chose de ce que Marie dit à Estelle, quoi. Oui, même pour que tes parents soient prêtes. Et aucune des promesses que mon fils fait est vaine. Il t'a fait cette promesse que tu allais les aider. Tu l'as entendu, cet appel. Bien oui, tu pourras. Mais fais-moi cette confiance jusque-là. Ah oui. Mais le lendemain, mon fils, te rend la vie, tu seras guéri samedi. Alors Estelle dit, si j'avais le choix, j'aimerais mieux mourir maintenant que tu es bien préparé. Bon. Et Marie lui dit en souriant, ingrate, si mon fils te rend la vie, c'est que tu en as besoin. Alors je vais m'arrêter aussi sur cette parole-là. Estelle dit, mes parents ont besoin de moi. Et c'est pour ça que je demande la guérison. Hein. Et il y a quelque chose de très noble. Notre évêque, il met beaucoup ça en lumière. Hein. Sa demande est liée à ce qu'elle considère comme sa mission. Quand je dis qu'elle considère, la Providence lui a montré hein, le cheminement que je vous ai rapporté hier. Hein. Telle maturité à l'âge de 20-22 ans de cette femme qui choisit ça, quoi, ce chemin. Elle sait que ses parents ont besoin d'elle. Mais quand Marie lui annonce qu'elle va guérir, c'est lui dit, tu as besoin de la vie. C'est d'abord ton besoin à toi. C'est un cadeau. Tu as besoin de cheminer encore. Et là, mon papa, qui a fait sa Pâque il y a quelques années, il avait un cœur très fragile. Et il m'a fait un jour cette confidence qui m'a marqué. Il m'a dit, tu sais, je sais que je peux partir comme ça, d'un instant à l'autre. De fait, c'est ainsi qu'il est parti un petit matin. Et ce qui fait que je reçois chaque jour comme un cadeau de Dieu. Ah oui, c'est que tu en as besoin. Tu en as besoin. Pourquoi en as-tu besoin? Pour grandir. Pour que la parole hein, que tu as reçue puisse vraiment s'enraciner et porter tout son fruit. Tu as besoin de la vie. C'est une belle parole à entendre, celle-là. J'ai besoin de la vie. J'ai besoin de vivre ce jour que Dieu me donne. Moi, je ne sais peut-être pas comment, pourquoi, hein, mais tu en as besoin. Et lui sait que tu en as besoin. Le lendemain, Marie lui dira, tes parents ont besoin de toi. Oui, mais c'est d'abord pour toi. L'adage est connu, il est éculé, mais la vérité est profonde, tu aimeras
Du moins, charité bien ordonnée commence par soi-même. Alors, de temps en temps, on le cite un peu comme oui, un oreiller de paresse. Vous savez, quelque chose pour justifier des choses, une attitude pas tout à fait donnée, mais il y a quelque chose de très vrai. Le premier qui m'est donné à moi à aimer, c'est moi-même. Tu aimeras ton prochain comme toi-même. Nous le savons. Hein. Nous aimer comme Dieu nous aime pour pouvoir aimer les autres. Tu en as besoin. Entendons cela. Une révélation, quoi. Et Estelle, c'est une révélation pour elle. Il y a la conscience. Alors sans doute que nous avons des projets les uns et les autres, nous portons des aspirations, oui. Eh oui, Dieu sait pourquoi nous avons besoin de la vie. Eh bien, et puis, je vais finir là-dessus. Ouais. Guérison. La guérison, et je le dis aussi parce que ben, nous savons que d'ailleurs notre époque, c'est une des richesses hein, de notre époque, d'avoir mis en lumière cette solidarité à travers la chair et le sang, dans les liens de famille, dans l'hérédité. Hein. Et nous sommes des êtres de chair et de sang. Dieu lui-même a voulu avoir une famille. Hein. Et il y a des blessures qui marquent aussi nos vies familiales. Et ici, à Pelvoisin, Estelle, c'est pour sa famille, oui, qu'elle sa place dans sa famille. Et elle a un attachement très fort. Hein. Et là aussi, il y a eu quelque chose qui a été guéri. Il y a quelque chose qui a été guéri. Alors, pour dire ça, j'ai aussi planté un peu le décor. Elle avait beaucoup d'affection pour sa maman. Dans ce qu'on écrit, elle était sans doute moins proche de son papa. Et elle dit d'ailleurs qu'ils n'étaient pas très bien assortis. Sa maman était plus pieuse. Hein. C'est quand ils sont arrivés à Paris que elle a agi avec son papa étant malade. D'ailleurs, elle a profité de la circonstance pour qu'un prêtre vienne visiter son papa, et il a retrouvé la pratique religieuse à ce moment-là. Quel était-il cet homme? Je ne sais pas très bien. Il y a quand même un petit signe qui fait réfléchir. Quand Estelle a été guérie dans la nuit du 18 au 19 février, vous savez ce qu'a dit son papa? Il a dit, nous avons retrouvé notre pain. Nous avons retrouvé notre pain. Super! Sa fille est guérie. Ah ben super, elle va pouvoir à nouveau gagner notre pain. Ah oui. Hein. Oui, il y a quelque chose de dur. De fait, Estelle reste avec ses parents, dans la maison, comme je vous l'ai dit, hein, après sa guérison. Mais de fait, c'est le Seigneur qui a pris possession de sa vie. Et ce que Jésus dit lui-même dans l'Évangile, hein, on sera opposé dans la même famille, le père contre son fils, etc. Ouais. Ben, elle l'a connu. Elle l'a connu pas de. C'est pas elle qui a provoqué, mais puisque le Seigneur l'avait guérie, elle s'est engagée au service. Alors, ça prenait une forme très concrète. Je vous ai peut-être dit, elle avait la main verte, elle était très douée. Donc, elle aimait fleurir l'église, elle rendait service. Et puis. Voilà. Elle était disponible. Et ses parents en ont pris ombrage. Ils sont devenus un peu jaloux. C'était au mois de juin, hein, à ce moment, dans cette époque, juin-juillet, un jour, matin tôt, elle les avait salués, puis elle était partie faire de l'ouvrage. Ils disent, où est-ce qu'elle est? Ils ne savent pas qu'elle est dans la pièce. Et à un moment, elle les entend dire, eux ne savent pas qu'elle les entend. Ah ouais, on la gêne, elle attend plus qu'une chose, c'est qu'on disparaisse. Alors elle dit, elle écrit cela, elle dit, oh, quelle blessure. Mais je rends grâce à Dieu. Parce que
L'affection que j'avais à l'égard de mes parents était trop humaine. Elle a conscience qu'il y a quelque chose qui doit... un ordre nouveau. Quand Jésus nous recrée, il nous recrée. Il y a un ordre autre. Il nous redonne la vie. Il nous redonne tout. Et, ah oui, comme il le dit, en mettant le glaive, en séparant ce qui doit être séparé pour que ce soit uni en lui, la guérison, elle a été visitée. Et c'est très touchant. Je vous dis, elle a un style extrêmement concret, hein, comme elle raconte les choses avec une sobriété. C'est très objectif, son récit. Et puis cette confidence, ouais. Heureusement, elle remercie. Alors sa famille, dans ce que Estelle a souffert, il y a quelque chose dont je ne vous ai pas encore parlé, qui concerne sa sœur aînée. Je vous ai dit, sa sœur aînée, Geneviève, qui avait 2 ans de plus qu'elle, s'est mariée très vite, à peu près au moment, je pense, si je compte bien, c'était juste avant qu'Estelle rentre au couvent. S'est mariée contre l'avis de ses parents, avec un certain Jean-Baptiste Petitot. Et cet homme, Estelle dit, c'était un misérable. Pourquoi? Il avait une bonne situation, mais en fait, il a délaissé son épouse. Ils ont eu 2 enfants. Une petite fille, d'abord, qui portait le même prénom que sa tante. Elle s'appelait elle aussi Estelle. Puis un petit garçon, dont j'ai oublié le prénom. Mais en tout cas, Geneviève a été délaissée par son époux. Elle a souffert du froid et de la faim, si bien qu'elle est morte d'épuisement, en laissant ses 2 orphelins. Estelle, sa sœur, s'est dévouée. Alors, le beau-frère, il était en clérical, il bouffait du curé. Il avait dit que si un prêtre venait, il le mettrait à la porte. Hein. Alors, Estelle s'est débrouillée pour qu'à un moment où il était au travail, un prêtre vienne. Puis, à force d'insister, elle a obtenu que son beau-frère accepte que Geneviève revienne dans la maison familiale. Estelle l'a installée dans son lit. Et Geneviève, comme ça, est morte paisiblement après s'être réconciliée avec ses parents. Elle a. Et donc, Geneviève est morte très saintement, 1864, réconciliée avec Dieu et sa famille, laissant donc 2 orphelins, mais le petit garçon ne lui survit pas. Il meurt à peu près 1 an. Et le beau-frère en question, quelque temps après les funérailles, il écrit une belle lettre. Tiens, encore une lettre. Il écrit une belle lettre à Estelle, en lui disant, je voudrais vous épouser pour donner une mère à mes enfants. Oui, il ne manque pas de toupet, le type. Hein. Il ne manque pas de toupet. Alors, elle lui écrit « M'occuper de mes neveux ». Donc, c'était avant la mort du petit. Oui, donc c'est très peu de temps, quoi. Vous pouvez compter sur moi. Quant au mariage, vous avez fait assez d'une malheureuse. Hein. Vous n'en ferez pas 2. Mais concrètement, elle a dû s'occuper aussi de cette nièce. C'est pour ça que dans sa lettre, hein, à la fin, elle parle aussi du fait de devoir soustraire cette nièce aux mauvaises influences. Parce que le beau-frère, il va chercher à récupérer sa fille. Et quand, en 1876, hein, quand Estelle est guérie, là, mais durant le printemps, il revient à la charge. Hein, et ça la trouble. Et quand Marie lui dit du calme, c'est aussi par rapport à ça. Parce qu'elle a souci tellement légitime, quoi. Mais de fait, cette petite nièce, Estelle, dont la tante dit elle n'était pas très intelligente, va se montrer très ingrate. Elle va partir à Paris, va demander de l'argent, et puis ne donnera plus de nouvelles. Et Estelle est morte sans savoir ce qu'était devenue sa nièce. Et elle écrit, elle ne peut pas savoir la souffrance qu'elle m'a causée. Mais je prie pour elle tous les jours. Et dans le récit qu'elle fait, on voit, il n'y a pas d'amertume. La guérison peut se vivre aussi sous ce mode-là. La guérison est l'œuvre de Dieu, quoi. Il y a un échec aux yeux des hommes. Hein. Elle a fait tellement.
ingratitude. Et on ne voit pas d'amertume. Et en revanche, elle apprend, durant l'année 1877, que son beau-frère est malade. Il était fonctionnaire, donc il va dans un hospice pour être soigné. Les prêtres, à cause des lois anticléricales, n'avaient pas le droit d'aller dans ces hospices. Estelle se débrouille pour qu'une dame aille visiter son beau-frère. Et cette dame vient avec un scapulaire et apporte à cet homme le scapulaire en disant « Voilà ce que votre belle-sœur vous offre. » Et l'homme fond en larmes. Et dans son adolescence, il avait été au petit séminaire. Il avait tout plaqué, quoi. Mais là, le cœur de Jésus, ouais, l'emporte. Il se confesse et meurt quelques jours après.

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4: Rencontre de prière pour la paix. Discours du pape Léon XIV en présence des chefs religieux. Sainteté, béatitude, illustre représentant des églises chrétiennes et des grandes religions du monde. Nous avons prié pour la paix, selon nos différentes traditions religieuses, et nous sommes maintenant réunis pour lancer un message de réconciliation. Les conflits sont présents partout où il y a de la vie, mais ce n'est pas la guerre qui aide à y faire face, ni à les résoudre. La paix est un chemin permanent de réconciliation. Je vous remercie d'être venu ici pour prier pour la paix, montrant ainsi au monde combien la prière est décisive. Le cœur humain doit en effet se disposer à la paix, et s'il s'ouvre dans la méditation et dans la prière, il sort de lui-même. Rentrer en soi-même pour sortir de soi-même. C'est ce dont nous témoignons en offrant à l'humanité contemporaine les immenses trésors des spiritualités anciennes. Le monde a soif de paix. Il a besoin d'une véritable et solide ère de réconciliation qui mette fin à la prévarication, à l'étalage de la force et à l'indifférence envers le droit. Assez des guerres avec leur douloureux cortège de morts, de destruction, d'exilés. Aujourd'hui, ensemble, nous manifestons non seulement notre ferme volonté de paix, mais aussi la conscience que la prière est une grande force de réconciliation. Celui qui ne prie pas abuse de la religion, même pour tuer. La prière est un mouvement de l'esprit, une ouverture du cœur. Pas de paroles criées, de comportements ostentatoires, de slogans religieux utilisés contre les créatures de Dieu. Nous avons foi en la prière qui change l'histoire des peuples. Que les lieux de prière soient des tentes de la rencontre, des sanctuaires de réconciliation, des oasis de paix. Le 27 octobre 1986, Saint Jean-Paul II invita les chefs religieux du monde à Assise afin de prier pour la paix. Plus jamais les uns contre les autres, mais les uns à côté des autres. Ce fut un moment historique, un tournant dans les relations entre les religions. Dans l'esprit d'Assise, année après année, ces rencontres de prière et de dialogue se sont poursuivies, créant un climat d'amitié entre les chefs religieux et accueillant de nombreuses demandes de paix. Aujourd'hui, le monde semble avoir pris la direction opposée. Mais nous repartons d'Assise, de cette conscience de notre tâche commune, de cette responsabilité de paix. Je remercie la communauté de Sant'Egidio et toutes les organisations catholiques et autres qui souvent, à contre-courant, maintiennent cet esprit vivant. Pour l'Église catholique, la prière dans l'esprit d'Assise repose sur les bases solides exprimées dans la déclaration Nostra Aetate du Concile Vatican II, c'est-à-dire sur le renouveau des relations entre l'Église catholique et les autres religions. Et c'est précisément aujourd'hui que nous célébrons le 60e anniversaire de la promulgation de la déclaration Nostra Aetate. C'était le 28 octobre 1965. Ensemble, nous réaffirmons notre engagement en faveur du dialogue et de la fraternité souhaités par les pères conciliaires qui apportaient tant de fruits. Vatican II enseigne, selon les termes utilisés à l'époque, « Nous ne pouvons invoquer Dieu, Père de tous les hommes, si nous refusons de nous conduire fraternellement envers certains des hommes créés à l'image de Dieu. » Tous les croyants sont frères, et les religions, en tant que sœurs, doivent encourager les peuples à se traiter comme des frères et non comme des ennemis. Car tous les peuples forment en effet une seule communauté. Ils ont une seule origine. L'année dernière, vous vous êtes réunis à Paris. Et le pape François vous avait écrit à cette occasion « Nous devons éloigner les religions de la tentation de devenir un outil qui alimente le nationalisme, l'ethnicité, le populisme. Les guerres s'intensifient. Malheur à ceux qui tentent d'entraîner Dieu dans les guerres. Je fais mienne ces paroles et je le répète avec force. Jamais la guerre n'est sainte. Seule la paix est sainte, car elle est voulue par Dieu. Avec la force de la prière, les mains nues levées vers le ciel et les mains ouvertes vers les autres, nous devons faire en sorte que cette période de l'histoire, marquée par la guerre et la domination de la force, s'achève rapidement. Et qu'une nouvelle histoire commence. Nous ne pouvons accepter que cette période se prolonge, qu'elle façonne la mentalité des peuples, que l'on s'habitue à la guerre comme à une compagne normale de l'histoire humaine. Assez ! Tel est le cri des pauvres et le cri de la terre. Assez ! Seigneur, écoute notre cri. Le vénérable Giorgio La Pira, témoin de paix, alors qu'il travaillait dans le domaine politique en des temps difficiles, écrivait à Saint Paul VI « Il faut une histoire différente du monde, l'histoire de l'ère des négociations, l'histoire d'un monde nouveau sans guerre. » Ce sont des mots qui, aujourd'hui plus que jamais, peuvent constituer un programme pour l'humanité. La culture de la réconciliation vaincra l'actuelle mondialisation de l'impuissance qui semble nous dire qu'une autre histoire est impossible. Oui, le dialogue, la négociation, la coopération peuvent affronter et résoudre les tensions qui surgissent dans les situations conflictuelles. Ils doivent le faire. Il y a des lieux et des personnes pour le faire. Mettre fin à la guerre est un devoir urgent de tous les responsables politiques devant Dieu. La paix est la priorité de toute politique. Dieu demandera compte à celui qui n'a pas cherché la paix ou a attisé les tensions et les conflits de tous les jours, les mois, les années de guerre. C'est l'appel que nous, chefs religieux, adressons de tout cœur aux gouvernants. Nous faisons écho au désir de paix des peuples. Nous sommes la voix de ceux qui ne sont pas écoutés et qui n'ont pas de voix. Il faut oser la paix. Et si le monde reste sourd à cet appel, nous sommes certains que Dieu entendra notre prière et la plainte de tant de personnes qui souffrent. car Dieu veut un monde sans guerre. Il nous libérera de ce mal. »

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1: Jésus leur demanda : Et vous, que dites-vous ? Pour vous, qui suis-je ? Alors Pierre prit la parole et dit : Le Christ, le Messie de Dieu. Luc 9, 20.

du côté ouvert de Jésus, endormi sur la croix, est né le sacrement admirable de l'Église tout entière. Chers frères et sœurs, ce matin, je veux avec vous contempler l'Église. L'Église qui est née du cœur ouvert de Jésus, du côté ouvert de Jésus. L'Évangile nous dit, dans Saint Jean, il sortit aussitôt du sang et de l'eau, de son côté transpercé par la lance du soldat. Le sang qui symbolise le sang de l'Eucharistie et l'eau qui symbolise l'eau du baptême, mais qui symbolise aussi la source d'eau vive. L'eau qui symbolise la fécondité selon l'Esprit Saint. Du côté ouvert du cœur de Jésus est né le sacrement admirable de l'Église tout entière. Cette Église que Jésus a fondée, cette Église que Jésus a édifiée sur Pierre, lorsqu'il lui a dit, « Tu es Pierre, et sur cette pierre, je bâtirai mon Église. » Écoutez bien, Jésus n'a pas dit, « Je bâtirai mes Églises. » Il a dit, « Je bâtirai mon Église. » Et les portes de l'enfer ne prévaudront pas contre elle. Jésus n'a bâti qu'une seule Église. Il l'a bâti sur pierre. Il l'a édifié sur pierre. Et tu es pierre, et sur cette pierre, je bâtirai mon Église. Et les portes de l'enfer ne prévaudront pas contre elle. Et cette Église qui est née sur le calvaire du cœur ouvert de Jésus ne s'est manifestée au monde que le jour de la Pentecôte. Le jour de la Pentecôte s'est accomplie la promesse du don de l'Esprit Saint. Jésus, le jour de l'Ascension, avait dit à ses apôtres, à ses disciples, ne vous éloignez.

et jusqu'aux confins de la terre. L'Esprit Saint est un spécialiste pour susciter des témoins dans l'Église, des témoins de Jésus ressuscité. Et voici que ces apôtres qui se réunissaient au Cénacle avec Marie, la mère de Jésus, et les disciples, et qui priaient en attendant que s'accomplisse la promesse du Père, l'Évangile nous dit qu'ils se réunissaient au Cénacle avec les portes fermées de peur des Juifs. Mais le jour de la Pentecôte, le jour que Jésus a répandu son Esprit Saint sur les apôtres, c'était le premier baptême dans l'Esprit Saint de l'Église primitive au Cénacle. Et l'Esprit Saint est descendu sur eux sous forme de langue de feu. Au baptême de Jésus au Jourdain, l'Esprit Saint avait pris la forme d'une colombe pour signifier que Jésus allait être le messager de la paix. La colombe, depuis le jour du déluge, avait toujours signifié la messagère de la paix. Et voici que, au baptême de Jésus, l'Esprit Saint avait pris la forme d'une colombe qui s'était posée sur Jésus, en signifiant qu'il allait être le messager de la paix, le prince de la paix, celui qui venait faire la paix entre Dieu, notre Père, et l'homme pécheur. Mais au Cénacle, l'Esprit Saint n'a pas pris la forme d'une colombe, il a pris la forme d'une langue, et d'une langue de feu. Pourquoi une langue? C'est pour témoigner. Et pourquoi une langue de feu? C'est pour témoigner avec ardeur. Et les apôtres, remplis de l'Esprit Saint, commencèrent tous à parler en d'autres langues. Et voici que, avec cette force d'en haut qu'ils ont reçue, ils n'avaient plus peur. Ils sont sortis du Cénacle et ils sont allés sur la place publique à Jérusalem proclamer Jésus-Christ. Et Pierre a dit à la foule, « Ce Jésus, vous l'avez cloué à la croix, mais Dieu l'a ressuscité. Nous en sommes témoins. » Ce même Pierre qui avait renié Jésus le vendredi saint, lorsqu'une pauvre servante lui avait dit, « Toi aussi, tu es l'un d'eux. » Et Pierre avait tellement peur qu'il a renié Jésus. Il a dit, « Non, je ne connais pas cet homme. » Et après avoir renié Jésus trois fois, le coq chanta, nous dit l'Évangile. Jésus avait dit, « Avant que le coq chante, tu m'auras renié trois fois. » Pierre avait renié Jésus parce qu'il avait peur. Mais le jour de la Pentecôte, il a reçu cette force d'en haut qui l'a transformé en témoin audacieux de Jésus ressuscité, vivant et vrai. Et il a dit à la foule, « Ce Jésus, vous l'avez cloué à la croix, mais Dieu l'a ressuscité. Nous en sommes témoins. » Et la foule qui l'écoutait a été tellement touchée dans son cœur qu'ils ont commencé à recevoir une grâce de repentir. Et ils ont dit, « Que devons-nous faire ?» Ils se rendaient compte du grand crime qu'ils avaient commis au calvaire, les responsables qui avaient crucifié Jésus. Ils ont dit, « Que devons-nous faire ?» Et Pierre leur répond, comme nous lisons dans les Actes des Apôtres, au chapitre 2, Pierre dit, « Repentez-vous et faites-vous baptiser au nom du Seigneur. » Et vous recevrez le don de l'Esprit Saint. Faites-vous baptiser pour la remission de vos fautes. Et vous recevrez le don de l'Esprit Saint. Car la promesse est pour vous, pour vos enfants, pour tous ceux qui sont au loin, pour tous ceux qu'appelle Dieu notre Seigneur. Et Saint Luc, l'auteur des Actes des Apôtres, nous dit que la foule qui était là ont accepté Jésus dans leur cœur et 3000 personnes se sont repenties et ont accueilli Jésus. Ces 3000 personnes se sont converties. C'est extraordinaire de voir la puissance de l'Esprit Saint qui a touché les cœurs de ces personnes qui étaient là. Pierre, avec un seul sermon, a réussi à obtenir la conversion de 3000 personnes. C'est là la puissance de l'Esprit Saint dont nous avons tous besoin, aujourd'hui comme au jour de la Pentecôte. C'est l'Esprit Saint qui touche les cœurs. C'est l'Esprit Saint qui transforme les cœurs. Et Jésus ne nous a jamais demandé d'aller convertir les pécheurs. On ne peut pas convertir les pécheurs. Seul l'Esprit

l'Esprit Saint peut transformer les cœurs et leur donner la grâce de repentir. Mais Jésus nous demande d'aller proclamer la bonne nouvelle à toutes les nations, cette bonne nouvelle que l'ange annonça au pasteur le soir de Noël lorsqu'il a dit « Je vous annonce une bonne nouvelle qui sera motif de beaucoup de joie pour vous et pour tous les habitants de Bethléem. Aujourd'hui, vous êtes né un sauveur. » C'est ça la bonne nouvelle qu'il nous faut annoncer partout dans le monde. Nous avons un sauveur. Aujourd'hui, vous êtes né un sauveur et ce sauveur s'appelle Jésus. Il y a encore beaucoup de gens qui ne le connaissent pas. Il y a des gens qui cherchent leur salut dans des sectes de toutes sortes qui ne croient même pas en l'existence de Jésus, qui ne croient même pas que Jésus était le Fils de Dieu. Il y a des gens qui se laissent tromper par des inventions de toutes sortes parce qu'ils ne connaissent pas Jésus. Et vous qui connaissez Jésus, vous devez le faire connaître à vos enfants. Le premier champ d'évangélisation que le Seigneur vous présente, c'est votre famille. Vous devez transmettre à vos enfants ce que vous savez sur Jésus, ce que vous savez sur le ciel, l'enfer, le purgatoire, sur les vérités éternelles. Vous devez transmettre à vos enfants l'amour de Dieu que vous avez reçu dans votre cœur. Jésus nous demande à tous d'aller proclamer la bonne nouvelle du salut. Et il nous dit allez dans le monde entier proclamer la bonne nouvelle à toutes les nations. Baptisez-les au nom du Père et du Fils et du Saint-Esprit. Ça, c'est la mission de toute l'Église. L'Église existe pour évangéliser, disait le pape Paul VI dans son beau document sur l'évangélisation dans le monde moderne. L'Église existe pour évangéliser. Et l'Église, c'est vous. L'Église, c'est nous, les papes, le pape, les évêques, les missionnaires, les prêtres, les religieux, les laïcs. Nous sommes l'Église de Jésus-Christ. Et l'Église existe pour évangéliser. Et aujourd'hui, nous avons besoin d'une nouvelle évangélisation. Et le pape nous convoque tous à participer dans cette nouvelle évangélisation. Et il nous dit que cette nouvelle évangélisation, doit être nouvelle dans son ardeur. Et l'ardeur, c'est l'Esprit Saint qui le donne. L'Esprit Saint redresse ce qui est courbé. L'Esprit Saint réchauffe ce qui est refroidi. L'Esprit Saint guérit ce qui est malade. L'Esprit Saint, c'est l'Esprit du Dieu vivant qui a ressuscité le corps de Jésus au tombeau et qui guérit encore des malades aujourd'hui. C'est l'Esprit Saint qui agit dans les cœurs et qui les transforme. Nous ne pouvons pas convertir les gens. C'est l'œuvre de l'Esprit Saint. Mais nous pouvons leur annoncer Jésus. Nous pouvons leur présenter Jésus. Et nous sommes tous l'Église de Jésus-Christ. L'Église que Jésus a fondée. Quand il a dit à Pierre, tu es Pierre, sur cette pierre je bâtirai mon Église. Et comme c'est triste de voir qu'il y a des gens qui essaie de diviser l'Église. Satan s'est bien rendu compte qu'il ne peut pas détruire l'Église. Il a essayé, dès les premiers siècles du christianisme, il a essayé de détruire l'Église. Il y a eu des milliers et des milliers de martyrs. Il a essayé de détruire la foi en Russie soviétique durant 70 ans et il n'a pas réussi. Et voici que la prophétie de la Vierge à Fatima est en train de s'accomplir. Elle avait dit en 1917 à Fatima que la Russie se convertira. Et aujourd'hui, nous voyons cette conversion de la Russie qui se fait peu à peu. Et Satan n'a pas réussi à détruire la foi en Russie. Alors, il prend d'autres méthodes pour affaiblir l'Église. Satan essaie de diviser l'Église. Satan essaie de susciter des sectes nombreuses. Et partout à travers le monde, nous voyons naître des sectes nouvelles qui se séparent. Ils se séparent de l'unique Église que Jésus a fondée. Et ils se séparent d'autres sectes qui ont été fondées. C'est un esprit de division qui essaie de faire, d'affaiblir l'Église. Mais vous qui êtes chrétiens, baptisés, vous êtes des enfants de l'Église,
Vous devez lutter pour maintenir votre foi, pour alimenter votre foi, pour ne pas vous laisser tromper par toutes ces théories qui nous arrivent. Par exemple, comme le Nouvel Âge, qui est une des théories les plus néfastes que le démon a suscité dans le monde d'aujourd'hui. Lorsqu'on prend la peine d'analyser le contenu de la doctrine et du programme du New Age, le Nouvel Âge, à la lumière de la Bible, on s'étonne que si peu de voix se soient élevées dans les milieux chrétiens pour démasquer et dénoncer cette grandiose séduction de la fin des temps. Le mouvement New Age se présente comme une synthèse générale des religions, essentiellement des religions orientales, de la gnose, de l'ésotérisme et du spiritisme. Et à ce titre, il intègre toutes les variantes des sciences occultes. Vous savez que l'origine du mouvement Nouvel Âge, New Age, est très antique, mais il remonte surtout à la création de la Société théosophique en 1875 par Elena Blavatsky. Et c'est Alice Bailey qui est morte en 1949, troisième président de la société, qui mit en forme tous les enseignements constituant le plan du New Age pour l'humanité. Et elle avait reçu ces enseignements par écriture automatique sous la dictée d'un esprit démoniaque. Ce plan ne devait être dévoilé qu'en 1975 par tous les médias possibles, et c'est ce qui fut effectivement réalisé. Et maintenant, nous voyons que partout à travers le monde, il y a un effort gigantesque pour faire connaître le projet du Nouvel Âge, le plan du New Age. J'ai prêché aux États-Unis. Dans une ville, on me racontait qu'à l'industrie, où il y a des milliers d'employés, pour pouvoir continuer à travailler dans cette industrie, tous les employés devaient accepter de participer à des conférences sur le Nouvel Âge. Il s'infiltre partout et c'est vraiment quelque chose de très hypocrite, très néfaste, parce qu'ils prennent des choses dans l'Évangile qui donnent une apparence vraie et ensuite ils faussent tout. Comme si on vous présentait un bon gâteau avec du poison dedans. C'est comme ça qu'ils travaillent. Le plan du Nouvel Âge a comme objectif l'établissement d'un nouvel ordre mondial fondé sur l'amour et la fraternité. Et ça, ce n'est pas eux qui l'ont inventé. C'est l'Évangile qui nous demande de vivre dans l'amour et dans la fraternité. Et dans l'Église, nous prêchons constamment qu'il faut pratiquer la charité fraternelle. Il propose la constitution d'un nouveau gouvernement mondial, centralisé et absolu, l'instauration d'une nouvelle religion mondiale autour de la personne d'un maître à venir. Et la réalisation de ces objectifs doit passer par certaines étapes intermédiaires, dont les principales sont les suivantes: mise en place d'un nouveau système économique mondial, suppression de la propriété privée et direction mondiale en matière de transport, de crédit et de production de biens de grande consommation, contrôle mondial de la distribution des produits alimentaires, système fiscal mondial unique, système mondial des cartes de crédit, garantie d'un minimum de propriété privée et de liberté individuelle, mais obligation de soumettre la vie privée au gouvernement central. Et ce contrôle mondial de la démographie et de la santé qu'il propose, contrôle mondial des zones de population, limitation du nombre d'enfants, avortement et fécondation artificielle généralisée, assistance au moment de la mort qui deviendra une fête, un passage à un autre état de vie puisqu'il croit à la réincarnation. Et voici que ces doctrines se propagent partout. Alors que Jésus nous a donné la vérité, il nous dit « Je suis le chemin, la vérité et la vie », comme il est triste de voir des frères et des sœurs qui participaient avec nous dans nos réunions chrétiennes et qui se laissent tromper par ces
doctrine fausse. Ils veulent faire l'infiltration et le noyautage d'institutions politiques, économiques, sociales, supranationales pour préparer l'instauration finale du gouvernement mondial. Et dès à présent, toute une série d'institutions sont imprégnées de la philosophie du Nouvel Âge et travaillent en collaboration avec le mouvement. L'ONU, l'UNESCO, les fondations Ford et Rockefeller, la franc-maçonnerie, par exemple, sont imprégnés de cette doctrine du Nouvel Âge. Et la religion New Age nie la mort au sens de fin de la vie et enseigne la réincarnation, alors que nous, chrétiens, nous disons « je crois à la résurrection de la chair et à la vie éternelle ». Nous croyons que nous ressusciterons tous le jour du jugement dernier, comme Jésus est ressuscité. Et il nous dit « celui qui mange ma chair et boit mon sang » aura la vie éternelle et moi je le ressusciterai le dernier jour. Ce dont nous avons besoin pour ne pas nous laisser tromper par toutes ces théories fausses qui surgissent à travers le monde, c'est d'une nouvelle évangélisation, nouvelle dans ses méthodes, une évangélisation plus simple, faite par nos communautés, comme vous faites ici. Voyez-vous comme c'est merveilleux, cette grande assemblée d'évangélisation aujourd'hui, qui est organisée en grande partie par des laïcs, pas seulement par des prêtres. Autrefois, tout le poids de l'évangélisation dans l'Église reposait surtout sur les évêques et sur les prêtres. Et après Vatican II, avec ce renouveau de l'apostolat des laïcs, nous voyons surgir partout à travers le monde des communautés qui évangélisent, des communautés de laïcs qui se réunissent pour prier, pour évangéliser et pour annoncer la bonne nouvelle de Jésus Sauveur. Nous avons de la chance, frères et sœurs, de vivre aujourd'hui cette nouvelle Pentecôte d'amour qui ne fait que commencer dans le monde, qui ne fait que commencer à se manifester. Croyez-le, la victoire de Dieu sur le péché a été acquise à l'instant où Jésus est mort sur la croix. Elle a éclaté aux hommes le jour de Pâques. Mais le fruit de cette victoire, l'avènement du royaume de Dieu, la transformation des cœurs, ne se révèle qu'à la Pentecôte. Et c'est avec cette nouvelle Pentecôte aujourd'hui que l'Église est en train de se renouveler vraiment. C'est une grâce extraordinaire. Et l'Esprit Saint, pour renouveler la foi, commence à renouveler la prière. Comme disaient les pères du Concile Vatican II dans le document sur la liturgie, Dieu veut établir un dialogue amoureux avec tout homme, et c'est en ceci que consiste la plus haute dignité de la personne humaine. Alors qu'il y a des gens qui disaient qu'on perdait son temps à prier, voici que l'Église, au Concile Vatican II, poussé par l'Esprit Saint, nous redit l'importance de la prière. Dieu veut établir un dialogue amoureux avec tout homme, avec toi, avec moi. Dieu veut nous parler. Il veut établir un dialogue amoureux avec nous. Et c'est en ceci que consiste la plus haute dignité de la personne humaine. On ne peut faire rien de plus grand, de plus beau, que de passer un temps important pour le dialogue avec Dieu. C'est bien Jésus qui avait dit que Marie avait choisi la meilleure part. Marie, à Béthanie, était au pied de Jésus et elle avait choisi la meilleure part alors que Marthe travaillait beaucoup. Et Jésus avait dit à Marthe, « Marthe, Marthe, tu te préoccupes pour beaucoup de choses. » Mais une seule chose suffit, une seule chose est nécessaire, et Marie a choisi la meilleure part. Et c'est ça que le Concile Vatican II nous rappelle encore, c'est en ceci que consiste la plus haute dignité de la personne humaine. Et ce renouveau charismatique qui est né dans l'Église catholique après le Concile Vatican II, et qui s'était manifesté aussi dans d'autres églises chrétiennes avant le Concile Vatican II, ce renouveau charismatique est comme un fruit mûr du Concile Vatican II où l'Église se renouvelle dans sa vie de prière.
Et comme c'est beau de voir surgir des communautés nouvelles dans l'Église, des communautés nouvelles qui donnent de l'importance à la prière, de l'importance à l'adoration. J'ai eu la chance de prêcher à travers le monde dans 66 pays depuis ma guérison que j'avais reçue en juillet 73. Et j'ai vu dans beaucoup de pays des communautés nouvelles qui recommencent et qui donnent une importance très grande à la vie de prière, comme cette communauté de l'Emmanuel ici à Paris-le-Monial vous enseigne à redonner plus de temps, plus d'importance à la prière dans votre vie. Et les communautés nouvelles donnent du temps à l'adoration de Jésus présent au Saint-Sacrement. Et là, Jésus renouvelle son Église en renouvelant la prière et en renouvelant l'amour de l'Eucharistie, l'adoration. On retourne à l'adoration du Saint-Sacrement, alors que dans plusieurs pays, l'Église avait négligé cette dévotion extraordinaire de l'adoration du Saint-Sacrement. Jésus renouvelle l'adoration du Saint-Sacrement dans le cœur des gens et nous donne des signes pour nous aider à croire qu'il est là, réellement présent. Nous avons entendu des témoignages ce matin. Je vous raconte un petit témoignage que j'ai raconté hier soir dans un groupe pour vous redire comment Jésus est vraiment présent dans l'Eucharistie. Nous avions le 2 février dernier une célébration eucharistique dans la maison de l'Annonciation, là où je demeure en République dominicaine, une messe pour les malades. Et voici qu'il y avait plusieurs malades à la messe, comme on voit habituellement dans nos célébrations pour les malades. Mais à la messe est arrivée une mère de famille avec sa petite fille de 7 mois qui était aveugle de naissance. La maman, une dame de Santo Domingo, était allée voir un grand spécialiste à Miami pour demander s'il pourrait opérer sa petite fille de 7 mois qui était aveugle, complètement aveugle. Et le spécialiste à Miami, après avoir examiné l'enfant, a dit: cet enfant a le nerf optique atrophié et ça ne s'opère pas. Vous allez devoir vous résigner à avoir un enfant aveugle. La maman est retournée à Santo Domingo, bien triste. Et elle a su qu'on avait une célébration de l'Eucharistie pour les malades. Et alors elle est venue participer avec sa petite fille dans les bras, une belle petite fille de 7 mois. Complètement aveugle. Elle nous a demandé de prier aussi pour son enfant. Nous avons prié pour tous les malades, comme nous allons le faire cet après-midi devant le Saint-Sacrement. Et voici que, quelques jours plus tard, la maman s'est rendue compte que sa petite fille commençait à voir. Alors la maman avait une grande joie. Et peu à peu, la petite fille voyait de mieux en mieux, tellement qu'elle est parfaitement guérie. Et la maman a voulu retourner voir le médecin à Miami pour passer un examen des yeux de sa petite fille, de la vue. Et le médecin a passé un examen très sérieux. Il était très étonné. Il a dit: cet enfant a la vue tellement bonne que lorsqu'elle sera adulte, elle n'aura pas besoin de lunettes. Elle a la vue très bonne. Et le médecin, qui n'est pas croyant comme vous, le médecin a tout simplement dit: je n'ai pas d'explication à cette histoire-là. Il ne savait pas quoi dire. Et quand la maman est revenue à Santo Domingo et nous a témoigné de ça en public dans un groupe, je lui ai dit: dites-lui à votre médecin que l'explication, nous l'avons, nous. L'explication, c'est que Jésus est vivant aujourd'hui. C'est ça l'explication. Et le même Jésus qui a guéri l'aveugle de Jéricho il y a 2000 ans a guéri Maria Pimentel à Santo Domingo le 2 février dernier, une petite aveugle de naissance. Moi, c'est un témoignage que je raconte avec plaisir parce que
Souvent, il y a des gens qui me disent « Oh, ces guérisons-là, c'est psychologique. C'est psychologique. » Et moi, je leur raconte la guérison de Maria Pimentel et je leur demande comment une petite fille de 7 mois, aveugle de naissance, peut guérir avec la force de la psychologie. Alors, ils ne savent pas quoi répondre. Alors, je ne suis pas venu vous parler du New Age. Je suis venu vous parler de l'Église. Mais je termine cette réflexion sur le Nouvel Âge en vous disant qu'à travers le monde entier, c'est là l'une des doctrines les plus néfastes qui sont en train de tromper des millions de personnes. La religion New Age nie la mort au sens de fin de la vie et enseigne la réincarnation, le passage à des vies successives où le développement spirituel de l'homme peut se poursuivre. C'est une nouvelle gnose qui diverge radicalement du christianisme. Et sans trop nous en rendre compte, avec le Nouvel Âge envahissant, nous polluons jusqu'à notre manière de parler de Dieu comme d'une énergie divine que nous pouvons envoyer à toutes les personnes que nous désirons rejoindre. Dieu n'est pas une énergie, il est amour. Nous n'avons pas de pouvoir sur Dieu et n'avons pas à le guider vers ceux que nous désirons rejoindre. Dieu est premier en tous et chacun. Le prier d'intervenir auprès de nos frères et de nos sœurs, ce n'est pas l'envoyer par notre autorité. C'est une méthode bien différente. Et dans notre foi chrétienne, nous demandons et Jésus nous invite à demander. Il nous dit « Demandez et vous recevrez ». Il nous invite à croire dans sa parole. Et ce dont nous avons besoin vraiment, c'est la foi dans la parole de Dieu. Et c'est Jésus qui dit le jeudi saint à la dernière scène, « Prenez et mangez, ceci est mon corps. Faites ceci en mémoire de moi. » Et nous croyons que Jésus est présent dans l'Eucharistie parce que nous croyons en sa parole. Parce qu'il est la vérité. C'est Jésus qui, le dimanche de Pâques, lors de sa première apparition aux apôtres, leur a dit « La paix soit avec vous ». Et ensuite, il a soufflé sur eux et leur dit « Recevez l'Esprit Saint. Les péchés seront remis à ceux à qui vous les remettrez et ils seront retenus à ceux à qui vous les retiendrez ». Et nous croyons que le prêtre a le pouvoir de pardonner les péchés au nom de Jésus parce que nous croyons dans la parole de Jésus qui a dit « Les péchés seront remis à ceux à qui vous les remettrez et seront retenus à ceux à qui vous les retiendrez. Car pour recevoir le pardon de nos fautes, il faut le repentir. Si je ne me repens pas de mes fautes, je ne peux pas être pardonné. » Et c'est ça le péché contre l'Esprit Saint. Le péché contre l'Esprit Saint dont parle Jésus quand il dit le seul péché qui ne sera pardonné ni en ce monde ni dans l'autre, c'est le péché contre l'Esprit Saint. Quel est ce péché contre l'Esprit Saint? Le péché contre l'Esprit Saint, c'est de ne pas accepter de nous repentir. C'est l'Esprit Saint qui est en nous et qui nous pousse au repentir, mais il nous laisse libres. L'Esprit Saint respecte notre liberté. Et si je résiste au repentir, si je résiste à l'Esprit Saint, je pêche contre l'Esprit Saint. Et si je n'accepte pas de me repentir, je ne peux pas être pardonné en ce monde, car sans repentir, il n'y a pas de pardon. Jésus a bien dit, les péchés seront retenus à ceux à qui vous les retiendrez. Et je ne peux pas être pardonné dans l'autre monde non plus, parce qu'après la mort, il n'y a plus de pardon. Voici que nous croyons dans ce sacrement de la réconciliation, parce que nous croyons dans la parole de Jésus. Le sacrement de la réconciliation, c'est le cadeau de Pâques de Jésus ressuscité. C'est le cadeau qu'il nous a donné à Pâques. Et le prêtre a reçu ce pouvoir extraordinaire de donner l'absolution au nom de Jésus, comme nous disait notre jeune frère dans son témoignage, comme le pardon lui a fait du bien. Mais c'est le plus humain des sacrements.
Nous avons tous besoin du sacrement, du pardon. Un jour ou l'autre, le pape se confesse, l'évêque se confesse, le prêtre se confesse, le chrétien authentique aussi reçoit le sacrement de la réconciliation. Parfois, il y a des frères chrétiens d'autres sectes qui viennent nous dire « Moi, je ne me confesse pas un prêtre, je me confesse à Dieu. » Je leur réponds « Moi aussi, je me confesse à Dieu. » Quand je me confesse, je dis « Je me confesse à Dieu Tout-Puissant et à vous, mon Père. » Mais Dieu nous aime tellement qu'il veut nous répondre. Il veut nous dire dans le creux de l'oreille qu'il nous pardonne et il nous a laissé ses ministres, les ministres de sa miséricorde, les prêtres, à qui il a dit « Les péchés seront remis à ceux à qui vous les remettrez. » Et alors le prêtre, quand il me donne l'absolution, ne me dit pas « Je t'absous de tes péchés. » À mon nom, je n'ai pas le pouvoir de pardonner tes péchés, mais je t'absous de tes péchés au nom du Père et du Fils et du Saint-Esprit. Jésus, qui connaît le cœur humain, sait comme on a besoin de se le faire dire qu'on est pardonné quand on a commis une erreur. Et c'est pour ça qu'il a laissé le prêtre pour nous dire en son nom qu'il nous pardonne si nous avons un repentir sincère. Comme nous avons de la chance, mes frères et mes sœurs, d'avoir dans notre Église le sacrement de la réconciliation, le sacrement de l'Eucharistie, le sacrement de l'ordre, le prêtre est le seul homme qui a le pouvoir de donner l'absolution au nom de Jésus, de consacrer le pain et le vin au nom de Jésus. Cet homme qui a été oint par l'Esprit Saint lors de son ordination sacerdotale pour pardonner au nom de Jésus, pour consacrer au nom de Jésus. Et lorsque je vois un catholique qui abandonne son Église pour passer à une secte quelconque, quelle qu'elle soit, ce qui me fait de la peine, ce n'est pas de voir qu'on va perdre un membre dans notre Église. Nous sommes tellement nombreux, même s'il y en a 15 ou 20 qui s'en vont, dans le paquet, ça ne paraît pas, n'est-ce pas? Nous sommes 1000 millions de catholiques à travers le monde. Même si on en perd 3 ou 4, ça ne paraît pas. Ce qui me fait de la peine, moi, c'est de voir ce que cette personne-là va perdre. Celui qui abandonne son Église pour passer à une secte quelconque, quelle que soit la secte, il perd l'Eucharistie. Parce qu'ils n'ont pas l'Eucharistie, n'ayant pas de prêtre pour consacrer le pain et le vin au corps et au sang de Jésus. Ils célèbrent parfois ce qu'ils appellent la Sainte Cène, qui est un souvenir de la dernière scène. Mais ce n'est pas une consécration de l'Eucharistie. Je l'ai vu d'une façon très concrète à Genève un jour. Je prêchais à Genève dans une rencontre œcuménique. Et un de mes amis, qui est protestant, un bon ami, m'a téléphoné. Il était malade à l'hôpital. Il m'a dit, bon, mon père, venez donc me visiter et célébrer la Sainte Cène dans ma chambre à l'hôpital. Pour moi, je suis très malade. Alors, je prêchais avec un pasteur protestant dans cette rencontre œcuménique. J'ai dit, si tu veux, on va aller ensemble à l'hôpital. Et toi, tu vas célébrer la Sainte Cène comme vous le faites chez vous. Et ensuite, moi, je vais faire une prière pour la guérison de ce malade. Alors, on est allé ensemble à l'hôpital. Et moi, je voulais voir comment il allait célébrer la Sainte Cène dans cette chambre. Voici que le pasteur est arrivé avec une petite bouteille de vin, avec un morceau de pain. Et après avoir salué le malade et son épouse, il a pris sa Bible, il a lu le passage du Jeudi Saint, la dernière scène, que Jésus, le Jeudi Saint, a pris le pain, le bénit, le rompit, et le donna à ses disciples en disant, « Prenez et mangez, ceci est mon corps. » Il a cassé la tranche de pain en morceaux. Il a donné un morceau de pain au malade, un autre à son épouse, un autre à l'autre personne qui était là. Il m'en a donné un aussi. J'ai pris le morceau de pain, mais je savais bien que ce n'était pas l'Eucharistie. Ce n'était pas consacré. Et ensuite, il a pris
le vin, il a rempli un verre de vin, il a répété les paroles de la dernière scène, Jésus a pris la coupe, il l'a béni, il dit, prenez et buvez-en tous, ceci est le calice de mon sang, le sang de la nouvelle et éternelle alliance qui sera répandu pour vous et pour la multitude en rémission de leurs péchés. Et alors, il a pris un peu de vin, il a donné le vin au malade, à son épouse, et il me l'a donné moi aussi, j'ai pris mon petit coup. Mais je savais très bien que ce n'était pas le sang de Jésus, parce que ce n'était pas consacré, parce qu'il n'y avait pas eu de consécration, parce que ce pasteur, qui est un bon chrétien, n'a pas reçu de Dieu ce pouvoir de consacrer au nom de Jésus le pain et le vin en son corps et en son sang. Et ensuite, il a mis le verre de vin sur la table. Et moi, je regardais qu'est-ce qu'il va faire avec ça, parce que le verre restait à moitié plein. Et alors, j'ai prié pour le malade, et en sortant, j'ai dit au pasteur, « Mais qu'est-ce que vous allez faire avec ce verre de vin? » Il a dit, « Je ne sais pas, peut-être que quelqu'un le boira, ou ils vont le jeter dans le lavabo. » J'ai bien vu qu'il ne croyait pas à la présence réelle non plus, parce qu'on ne jette pas le sang de Jésus dans le lavabo. Quand on célèbre l'Eucharistie, on prend bien soin de tout consommer, c'est le corps et le sang de Jésus. Et voici que, pour lui, c'était un souvenir de la dernière scène. Mais ce n'était pas l'Eucharistie. Quand je vois un de mes amis qui abandonne l'Église catholique pour passer à une secte protestante, quelle qu'elle soit, j'ai de la peine pour lui de voir qu'il va perdre le sacrement de l'Eucharistie. Et il perd aussi le sacrement de la réconciliation. Parce qu'aucun pasteur protestant, même si c'est un homme de prière extraordinaire, et qu'il y a des charismes de guérison et des charismes de toutes sortes. Aucun pasteur protestant n'a reçu ce pouvoir de donner l'absolution au nom de Jésus. C'est un pouvoir qui a été confié aux prêtres, dans l'ordre sacerdotal. Et voici que, en passant à une autre église, il perd le sacrement de la réconciliation. Un jour, moi, je prêchais dans une rencontre œcuménique et j'ai rappelé que le sacrement de la réconciliation, ce n'est pas une invention de l'Église catholique, c'est le cadeau de Pâques de Jésus, que Jésus a donné à son Église le jour de sa résurrection. Il a dit aux apôtres, recevez l'Esprit Saint, les péchés seront remis à ceux à qui vous les remettrez, ils seront retenus à ceux à qui vous les retiendrez. Et ce cadeau de Jésus, nous l'avons encore aujourd'hui. Il y en a qui le négligeaient, mais l'Esprit-Saint est en train de revitaliser tous les sacrements aux yeux du peuple de Dieu. L'Esprit-Saint, dans ce renouveau spirituel que vit l'Église, dans ce renouveau charismatique qui est un phénomène dans l'Église universelle, l'Esprit-Saint est en train de revitaliser les sacrements. Beaucoup de gens qui avaient abandonné le sacrement de la réconciliation redécouvrent l'importance de ce sacrement. Beaucoup de gens qui ne communiaient plus retournent à l'Eucharistie. Et celui qui abandonne son Église, non seulement il perd le sacrement de la réconciliation, il perd le sacrement de l'Eucharistie, mais la grande majorité perd aussi la dévotion à Marie, la mère de Jésus, parce que la grande majorité de nos frères protestants ne veulent pas prier Marie. Et c'est triste de voir comme plusieurs n'ont pas encore découvert la puissance d'intercession de Marie, alors qu'elle a une puissance d'intercession tellement grande. Plusieurs croient même qu'on ne devrait pas prier Marie. Alors voyez-vous, quand quelqu'un abandonne son Église pour passer à une autre secte, si c'est une secte chrétienne, il peut bien sûr recevoir le baptême, comme les pentecôtistes ont le baptême, mais ils n'ont pas les autres sacrements. C'est le seul sacrement qu'ils ont. Ils comptent beaucoup sur l'exercice des charismes. C'est bon. Mais les charismes, c'est des dons spirituels spéciaux que le Seigneur nous donne pour construire l'Église, pour bâtir la communauté. Mais nous avons besoin aussi des sacrements. Il faut nous rendre compte de l'importance des signes charismatiques et des signes sacramentels. Un sacrement, c'est un signe sensible institué par Jésus-Christ pour nous donner la grâce, nous dit le vieux catéchisme.
Et les sept sacrements sont comme sept canaux de la grâce de Dieu. Que Dieu veut nous donner la vie en abondance. Et dans chacun des sacrements, c'est la grâce de Dieu qui nous envahit. C'est la vie divine qui nous envahit. On reçoit la vie de plus en plus abondante. Le sacrement est un canal de la grâce de Dieu. Et alors, les charismes sont des dons spirituels, très beaux, merveilleux, que l'Esprit Saint nous donne pour construire la communauté. On ne doit pas être des fanatiques des sacrements, ni des fanatiques des charismes. Nous devons être ouverts aux deux, accueillir les deux comme des dons différents. L'un nous est donné pour naître à la vie nouvelle au baptême et pour grandir dans la vie nouvelle à travers tous les autres sacrements. Et les charismes nous sont donnés pour bâtir l'Église. Et comme nous avons de la chance, mes frères et sœurs, de vivre aujourd'hui ce renouveau charismatique à travers le monde entier, n'allez pas croire que c'est un petit phénomène de Paris Monial seulement. Le renouveau charismatique est en train d'envahir le monde. Nous avons essayé d'évaluer approximativement combien de catholiques actuellement participent dans les groupes de prière charismatiques à travers le monde. Au Vatican, nous avons un bureau qui s'appelle l'ICRES, c'est un conseil international du renouveau charismatique. Nous nous réunissons périodiquement pour essayer d'animer le renouveau, d'orienter et de prendre le pouls des activités, comment va le renouveau. Et nous sommes venus à la conclusion qu'actuellement, il y a plus de 62 millions de catholiques qui participent dans les groupes de prière charismatiques dans 140 pays du monde. Et ça continue à grandir. Il y en a qui pensaient que ça allait être un feu de paille qui allait s'éteindre très vite. Mais là, ils se rendent compte que ce n'est pas un feu de paille, c'est un feu de Pentecôte. Et l'Esprit Saint est en train de renouveler l'Église. Il revitalise tous les sacrements. Il renouvelle la prière. Et l'Esprit Saint suscite des groupes de prière partout. Je ne sais pas si vous avez eu tous l'occasion de participer dans des groupes de prière, mais je vous invite à le faire. Essayez de vous unir à des groupes de prière dans vos paroisses, dans vos villes, et de participer dans ces prières communautaires qui nous aident à grandir dans la foi. Et le Seigneur se manifeste dans nos groupes de prière d'une façon spéciale, à travers des charismes de prophétie, de chant en langue, de guérison, de paroles de connaissance, de discernement. Vraiment, l'Esprit Saint construit des communautés partout à travers le monde. Nous avions une rencontre des dirigeants du renouveau charismatique catholique en Amérique latine au mois de mai dernier. Et nous avons eu des rapports de tous les pays. Et quand le dirigeant du Brésil, Don Francisco, est venu donner son rapport, nous avons eu la joie de l'entendre dire qu'au Brésil, ce grand pays de 125 millions d'habitants, il y a actuellement 67 000 groupes de prière charismatiques. 67 000 groupes de prière, mais ça vaut un applaudissement. Et l'applaudissement est pour le Seigneur. On le remercie de renouveler la prière. On le remercie de renouveler la prière dans son Église. Ils nous disaient qu'ils évaluent actuellement le nombre de personnes qui participent dans ces groupes de prière, environ à 10 millions de catholiques qui participent toutes les semaines dans les groupes de prière à travers le Brésil. Et c'est une force d'évangélisation, comme disait le pape. Comme disait le pape aux évêques du nord de la France, les groupes de prière sont une nouvelle source d'évangélisation. Et je vous raconte ça pour vous dire comment le Seigneur n'abandonne pas son Église. L'Église est persécutée dans plusieurs pays. L'Église est critiquée dans plusieurs journaux. Le pape est souvent contredit, même par des supposés théologiens parfois qui essaient de le contredire. Mais le pape est le grand prophète du temps moderne. Il continue à dire la vérité.
Et même s'il y en a qui ne sont pas contents de ce que le pape dit, lui, il ne se préoccupe pas du « qu'en dira-t-on ?» Il se préoccupe de proclamer la vérité de l'Évangile. Et il le fait avec audace, avec force et avec sagesse. Remercions le Seigneur de nous avoir donné ce pape Jean-Paul II, qui est vraiment l'homme dont avait besoin l'Église pour ces temps difficiles. Alors que certains journaux, par exemple, ont commencé à critiquer d'une façon très acerbe son encyclique sur l'Évangile de la vie, il y en a d'autres. Je citerai, par exemple, un que vous connaissez très bien, Robert Séroux, de Paris Match, qui a écrit une appréciation merveilleuse sur ce que le pape dit dans son encyclique sur l'Évangile de la vie. Et c'est un laïc comme vous, mais qui a l'audace de dire ce qu'il pense, la vérité. Il remercie le pape de dire la vérité dans l'Évangile de la vie. Il y en a d'autres aussi qui ont remercié le pape, et d'autres, même parfois des prêtres, qui ont l'audace de critiquer le pape et d'essayer de le contredire. C'est vraiment l'esprit mauvais qui voudrait mettre de la discorde dans l'Église. Mais Jésus est le Seigneur de son Église, et avec la puissance de son Esprit Saint, il continue à alimenter l'Église. Et il suscite des vocations nouvelles. Il y en a qui sont un peu découragés en voyant que nos noviciats se vident dans certains pays, que dans certains pays, les séminaires sont à moitié vides. Il y en a qui se découragent, mais il faut voir ce qui se passe au niveau de l'Église universelle, par exemple. Je prêchais en Australie en février dernier, une retraite aux prêtres. Et nous avions des prêtres de toute la région, et j'ai eu la joie d'entendre des confrères missionnaires de Sacré-Cœur de l'Indonésie me dire que cette année, en Indonésie, nous avons 59 novices, et au Scholastica de théologie et de philosophie, ils sont 200 étudiants seulement pour notre congrégation de missionnaires de Sacré-Cœur, et que d'autres congrégations ont des vocations nombreuses, et qu'il y a des vocations merveilleuses dans ces pays. Alors, l'Église n'est pas en train de mourir. L'esprit mauvais voudrait étouffer la vérité. Il voudrait corrompre nos jeunes. Mais comme c'est beau de voir surgir des groupes comme celui-ci, des groupes qui luttent pour proclamer l'Évangile, pour rebâtir l'Église là où elle était persécutée, comme nous avons, mes frères, de la chance de vivre aujourd'hui cette nouvelle Pentecôte d'amour dans l'Église. Gardez votre fidélité à l'Église, nous disons dans le credo, je crois en l'Église qui est une, sainte, catholique et apostolique. Répondons-le ensemble, c'est dans notre credo. Disons ensemble, tous bien fort, je crois en l'Église, sainte, catholique et apostolique. Et ça, c'est notre credo. Et Jésus est le Seigneur de son Église. Et il nous dit, les portes de l'enfer ne prévaudront pas contre elles. Continuons à évangéliser dans cette nouvelle évangélisation. Avec toute la puissance de l'Esprit Saint, nous verrons des prodiges de conversion comme nous en voyons déjà ici même à Paris-le-Monial. Nous verrons des paroisses entières se transformer par la puissance de l'Eucharistie. Et ces groupes de prière, comme disait le pape Jean-Paul II aux évêques du nord de la France, sont une nouvelle source d'évangélisation. Le pape Paul VI disait que ce renouveau est une chance pour l'Église et pour le monde. Alors prenons tout ce que Jésus nous donne et continuons à lutter ensemble, à construire l'Église. Nous sommes l'Église de Jésus-Christ. Et l'Église existe pour évangéliser. Nous allons avoir un temps d'adoration. Nous allons remercier Jésus d'avoir fait de chacun de nous les enfants de son Église. Au baptême, il a fait de chacun de nous des enfants de Dieu. Des temples vivants de l'Esprit-Saint, des héritiers du ciel. Je vous le demande en terminant, mon frère, mes frères et sœurs, ne perdez pas votre héritage. Le jour de votre baptême, vous êtes devenus des héritiers du ciel. Ne perdez pas votre héritage.
Soyez fidèles à suivre l'Église dans son vicaire. Jésus nous a laissé son vicaire sur la terre, le pape Jean-Paul II, qui nous parle au nom de Jésus, qui nous dit toute la vérité et qui la proclame partout. Et regardez ce qui est passé au Caire quand ils ont voulu se réunir, les grands de ce monde, pour essayer de légitimer l'avortement. Ils croyaient qu'en se réunissant tous ensemble en Égypte au Caire, ils allaient réussir à passer une loi pour légitimer l'avortement. Et le pape Jean-Paul II, avec sa voix de prophète, a parlé très fort contre ce projet. Et l'Église a parlé aussi dans ses autorités contre ce projet. Et voici que la réunion du Caire a été un échec, vraiment un échec total. Ils n'ont pas réussi. Et là, le jour de notre mort, nous ne serons pas jugés selon les décisions du gouvernement français ou du gouvernement canadien ou de l'ONU. Nous ne serons pas jugés selon les lois de tous ces grands mouvements. Nous serons jugés sur les commandements de Dieu. Et Jésus nous dit, si tu veux entrer dans le royaume, observe les commandements.

Le titre de cet enseignement, la liturgie, œuvre de la Sainte Trinité. Et j'ai emprunté ce titre au catéchisme de l'Église catholique. Dans la seconde partie, sur l'économie sacramentelle, c'est-à-dire sur la présentation des sacrements, et avant cette présentation des sacrements, il y a une section sur la liturgie. C'est un chef-d'œuvre, le catéchisme et chaque partie. Et cette partie sur la liturgie est sûrement un très grand chef-d'œuvre. Et je vous invite vraiment, au cours de cette session, et après surtout, à méditer, car c'est vraiment de l'ordre de la méditation, plus que un enseignement un petit peu technique. Donc, ce matin, je ne souhaite pas vous faire une conférence trop technique sur la liturgie, mais plutôt une méditation à partir de la liturgie. Souvent dans les paroisses, on m'invite pour faire des conférences sur la liturgie et pour préparer cette conférence, je demande quelques questions et souvent on dit « Mon père, il va falloir nous donner des ficelles. » Alors, en acceptant de venir ici, je me suis dit déjà, je n'aurais sûrement pas à donner des ficelles, puisqu'il y a des ateliers pour donner des ficelles. Donc, ne comptez pas sur moi pour vous donner des ficelles. Mais je voudrais vous parler d'une attitude spirituelle, fondamentale, pour entrer dans la liturgie. Et je pense que les ficelles viendront ensuite et que les ficelles porteront des fruits. Ce n'est pas d'abord le savoir-faire qui est premier, mais c'est vraiment une entrée dans le mystère. Étant spécialiste des pères de l'Église, je vais m'appuyer naturellement sur les pères de l'Église, c'est-à-dire sur les 8 premiers siècles. Et il y a un maître mot, et ce maître mot chez les pères, c'est le mot mystère. Selon la formule des pères de l'Église, c'est seulement par l'économie, j'entends le mot économie comme l'œuvre de Dieu, c'est par l'économie que l'on entre en théologie. Ma première partie va donc être une plongée dans la théologie. Donc il va falloir vous accrocher, ou tout au moins vous laisser porter, puisque vous allez voir, dans quelques minutes, vous allez vous élever du sol et déjà entrer dans le mystère trinitaire. La Trinité, car j'ai envie de vous parler d'abord de la Trinité, elle ne se révèle que par ce dessein d'amour, cette œuvre d'amour de la Trinité. C'est comme cela que nous allons percevoir la Trinité. Je ne veux pas ce matin vous faire un schéma sur la Trinité. Quand j'enseignais la Trinité, je faisais des schémas. Le Père, le Fils, l'Esprit, on faisait des triangles, ça dépend de... Mais je disais aux séminaristes, à la fin de mon enseignement, surtout, jetez vos cours. Ne gardez sûrement pas cela, car c'est horrible de mettre la Trinité dans un schéma. Je leur disais de le jeter après l'examen, car à l'examen, ils étaient quand même obligés de moi faire le schéma, car je ne veux pas être tout seul quand j'arriverai quand même devant la Trinité, où je pense que le Seigneur me fera quelques reproches sur mon enseignement, il aura raison, mais ça m'ennuierait d'être tout seul. Donc les séminaristes viendront ensuite, feront les schémas
devant la Trinité et se feront appeler Arthur. C'est celui qui est engendré avant tous les siècles, qui nous introduit dans le mystère, à savoir que Dieu est Père, la paternité. Je vais surtout vous parler du Dieu Père. C'est celui qui est la source, et je voudrais vous mener à la source. Le Père est source du Verbe et source du souffle. Le Verbe qu'il exprime, le souffle qu'il expire. Et le Père est source de communion. Oui, ce matin, je vous entraîne dans cette communion. Son Fils, il est tout ordonné, tout donné, tout orienté vers le Père. L'Esprit, il est tout orienté aussi vers le Père. Dans la communion de la Trinité, aucune personne n'est nommée pour elle-même. Et c'est pourquoi la Trinité nous révèle notre façon de vivre en communion. C'est-à-dire que le mystère de chaque personne est d'être pour l'autre. Vous êtes pour l'autre, et non pas d'abord pour vous-même. Le « en soi », le « pour soi » est source de mort. C'est là notre point de départ, la contemplation de la Trinité. Donc mon premier point, et je vous donne simplement les numéros du catéchisme, ce sont les numéros 1077 à 1109. Qui est une méditation sur ce mystère caché depuis les siècles. Et d'abord, eh bien, au commencement, c'est le prologue de Jean. Au commencement était le Verbe. La Trinité sainte, elle est présente, mais elle est cachée, elle est enfouie. Dès son origine, c'est le mystère.

L'amour, mais dans la pénombre d'une promesse qui est encore ignorée. Contemplez ce mystère de la création. Faisons l'homme à notre image. Voilà toute l'attente de l'amour. Ce n'est pas rien. Le Père parle au Fils et à l'Esprit, saint Irénée. Sans doute, elle a la plus belle formule pour la Trinité. Il dit que le Fils et l'Esprit sont les deux mains du Père. Voilà peut-être ce que vous pourrez dire en arrivant là-haut. Vous direz au Père, t'as de belles mains. Ah ben oui, il faudra bien dire quelque chose en arrivant. Vous n'allez pas dire bonjour quand même. Mais je trouve dire t'as de belles mains, c'est déjà quelque chose. Enfin, il faudra dire aussi un mot au Père, parce que sinon... Oui. Faisons l'homme à notre image. Nous avons été modelés par le Fils et l'Esprit. L'homme est appelé. Vous êtes appelé. Mais est-ce que nous allons savoir accueillir? Est-ce que nous savons répondre à cet appel? C'est le drame de l'histoire qui se joue ici. Je dis bien le drame et non pas la tragédie. La tragédie, c'est le fatalisme. Tous les dés sont pipés. Non, c'est un drame. On a à se battre. Il y a le don de Dieu et l'accueil. Il y a la passion de Dieu pour l'homme et il y a l'homme comme nostalgie de Dieu. Ça, c'est au commencement. Alors je vais aller un peu plus vite maintenant, parce que sinon... Le second temps, c'est le temps des promesses. C'est l'Ancien Testament. C'est le temps des prophètes. Un temps qui est blessé par l'absence, mais qui est soulevé par l'attente. On attend le Messie. Il y a une tension vers cette présence. Relisez Isaïe. Une tension vers cette plénitude, c'est le temps de la nuée. Vous savez, dans votre vie de prière, il y a des moments où on a l'impression vraiment d'être dans la nuée. C'est bon signe, vous savez. Vous inquiétez pas, hein, c'est comme Moïse. Il ne faut pas trop rester dans la nuée, mais il y a un passage dans la nuée lumineuse. Ce n'est pas encore le jour. C'est le temps des préparations. Et arrive le troisième temps, qui est l'avènement du mystère. Nous allons arriver à la liturgie. L'avènement du mystère, c'est le don qui rencontre enfin la source. Et la source, c'est Marie. Le don de Dieu rencontre la source, l'accueil. Marie est tout accueil. C'est la plénitude du temps. C'est l'accomplissement de l'attente, l'accomplissement du temps des promesses. C'est l'entrée de la présence de Dieu au pays de l'oubli, pour reprendre le psaume 88. C'est l'éruption du jour. C'est le mystère de l'incarnation. L'abaissement du Fils. Deuxième abaissement. La création, Dieu se donne, faisons l'homme à notre image. Deuxième abaissement, le Fils. Le Fils se met à notre portée. C'est le moment central. C'est l'heure, dit l'évangéliste, reprenant les paroles du Christ. C'est l'heure. Il est venu pour cette heure. À cette heure décisive, surgit l'événement du mystère. C'est ça qui est central, l'heure. Vous savez, les religions et les idéologies posent de nombreux principes, qui sont parfois très bien d'ailleurs. Mais au sujet de la mort, et c'est là où il faut interroger, au sujet de la mort,
On propose surtout à l'homme de ne plus

Y penser. De temps en temps, on me dit, oh, dans vos homélies, hein, il va falloir nous parler de la vie. Et oui, je commence par parler de la mort. Vous voulez que je vous parle de la vie? Ah ben, je vais vous parler d'un événement important dans la vie, la mort. Ah oh ben non, il faut quand même pas rater sa mort. Hein. C'est le moment le plus important. Si je vous parle de la mort, c'est parce que la liturgie va nous apprendre aussi à mourir. La folie du mystère, c'est d'entrer précisément dans la mort. Voilà la folie du mystère. Le Christ a affronté la mort et le Christ nous apprend à mourir. Et que c'est dramatique que dans notre société, notre civilisation, on ne veut plus parler de la mort. Ça n'enlève pas l'angoisse de la mort, naturellement. Qu'il y ait une certaine même peur de la mort, on comprend. Personne ne fera le malin face à la mort. Mais si on ne parle pas de la mort, alors on ne peut plus parler du baptême. On ne parlera pas de l'Eucharistie. Il y a deux événements dans le mystère. D'abord, l'événement caché, c'est le mystère de la croix. C'est l'abaissement, c'est le prolongement de l'abaissement de l'incarnation. Noël n'a de sens que parce qu'il y a la croix. La mort n'est plus. Le Fils a écrasé la mort par sa propre mort. Ça, c'est l'événement caché. Et puis, il y a l'événement manifesté. C'est la résurrection. C'est le Père qui achève son chef-d'œuvre. La résurrection, c'est le chef-d'œuvre. Il va pénétrer le corps de son Fils de son souffle. Il le fait surgir vivant et incorruptible. Et donc ce corps qui surgit du tombeau n'est plus seulement celui de la soif de l'homme. Il est maintenant celui de la source de vie. En ce jour de naissance, le fleuve de vie devient liturgie. Voilà notre point de départ. Il fallait partir du mystère de la Trinité, du don de Dieu, du don du Fils. Philippiens 2,6, lui de condition divine, ne retint pas le rang qu'il égalait à Dieu, mais il s'est anéanti pour être exalté. Et voilà que ce qui surgit du tombeau, c'est la liturgie. La liturgie est née, la résurrection est le premier jaillissement de notre liturgie. Vous comprenez alors que les questions qui nous ont occupés, nous théologiens, pendant une vingtaine d'années, après le Concile, certains ont entendu cela, c'était la question de la célébration et de la vie. Il fallait célébrer la vie. Alors on célébrait la vie. On faisait des week-ends et on célébrait le week-end. C'est formidable, hein? Moi, j'étais jeune séminariste dans un lycée, aumônerie de lycée, et le week-end, il fallait célébrer. Alors moi, j'écoutais, vous savez, prêt à apprendre tout ce qu'il fallait apprendre. Hein. Mais on célébrait le week-end. Moi, j'avais eu une formation un peu tradie, dans un collège bien classique. Moi, je connaissais mon catéchisme, mais j'avais jamais entendu cette expression. Je disais, tiens, c'est intéressant, célébrer le week-end. Mais on parlait peu de Jésus-Christ, mais en tout cas le week-end on en parlait. Ce qui est premier, c'est la relation, effectivement, de la célébration et de la vie à l'événement de la Pâque. C'est ça ce qui est premier. Est-ce que ce que je célèbre est en relation avec Pâques? Sinon, ah ça, je peux faire des célébrations.
tout ce que je veux. D'ailleurs, il y a des célébrations laïques. Il y a maintenant des messes laïques. Très bien. Mais il ne faut pas se tromper. Le cœur de Dieu et le cœur de l'homme sont comme les deux battements du cœur de l'histoire. Ne nous trompons pas de source. Arrive alors la dernière étape, c'est l'ascension et la Pentecôte. Ça, c'est la dernière étape. L'ascension, vous savez, c'est un tournant décisif. C'est la fin d'une relation à Jésus, encore tout extérieure. C'est l'inauguration d'une relation de foi, toute nouvelle. C'est un temps nouveau, l'ascension. Grégoire de Nice, dans son homélie sur le Cantique des Cantiques, la huitième homélie, Grégoire de Nice, pour le resituer, c'est le IVe siècle, le frère de Saint Basile, le frère de Nocratios, qui est saint aussi, le frère de Saint Eustate, le frère de Sainte Macrine. Je crois que la grand-mère était sainte, les parents non, mais je trouve que déjà avoir mis au monde quatre saints, c'est déjà pas mal. Donc ils doivent être aussi en train de contempler la Trinité. Bon, enfin, Grégoire de Nice dit que toute notre vie spirituelle est portée par ce dynamisme ascensionnel. Il a une des plus belles pages, je ne peux plus vous la citer, mais c'est de commencement en commencement, en éternel commencement, souvent en direction spirituelle. J'évoque cela quand on parle de l'oraison, en disant « Oh mon Père, vous savez, j'essaye de me battre. » Là, là, et puis tout est à recommencer, je dis oui. En vie spirituelle, c'est comme ça. Et je cite souvent Grégoire de Nice, de commencement en commencement, en éternel commencement. C'est le mouvement de l'ascension. Ne nous affolons pas si on commence toujours. Mais vous savez, on ne commence pas toujours au même point. Dieu merci. Ce mouvement, eh bien, il sera accompli que lorsque tous les membres de son corps auront été attirés vers le Père et vivifiés par l'Esprit. Ne nous affolons pas, il faut du temps, il faut du temps. Et c'est alors la Pentecôte, le don de l'Esprit. Ce n'est plus un groupe de croyants, c'est une communion, c'est une église. Ce ne sont plus des pécheurs. Non, ce sont des théologiens. Et ça, c'est quand même un mystère. Il ne faut pas que je le dise trop parce qu'il y a des séminaristes ici. Mais voyez, hein, quand même pour les apôtres, hein, ils ont fait quand même 3 ans avec le Christ de séminaire. Et avoir le Christ comme supérieur de séminaire, ça devait être quelque chose. Mais d'un coup, ils deviennent des théologiens. Oui, mais vous savez, vous êtes tous ici des théologiens. Les pères disent que le chrétien est théologien. Alors il faut savoir quelque chose, c'est pour ça que je suis là pour vous parler du catéchisme, mais vous savez, on est d'abord théologien parce que le théologien est un contemplatif. Ce ne sont plus des disciples, ils deviennent des apôtres. Voilà, ils sont remplis de l'Esprit Saint comme nous. Ils en ont un peu plus, ils ont la plénitude. Mais enfin, ils restent comme nous des pauvres hommes. Il ne faudra pas dire ça aux évêques. Hein. Apparemment, ils restent des pauvres hommes, mais ils sont transformés en profondeur. La vie de l'esprit pénètre leur nature à sa racine ontologique. Ils sont transformés. Ils sont, comme disent les Grecs, la sphragis, ils sont gravés. Ils participent à la nature divine. Et nous, par le baptême et la confirmation, vous participez, nous participons à la nature divine. Nous sommes déifiés. Oui,
Dieu s'est fait homme pour que l'homme devienne Dieu. Ah non, pas prendre la place du Père, ça vous ne l'apprendrez pas, mais pouvoir contempler le Père. La liturgie fait naître l'Église. La liturgie prend corps dans l'Église. La liturgie éternelle que Jésus célèbre dans son ascension auprès de son Père, qui prend corps dans son Église, pénètre notre monde de mort pour en faire un monde de vie. Mystère caché depuis les siècles, et bien maintenant, dans un second temps, je voudrais répondre à la question « Qu'est-ce que célébrer la liturgie ?» Et dans le catéchisme, ce sont les numéros 1136 à 1162. 1136 à 1162. Et là, je ferai d'abord trois remarques. Des dangers. Les dangers que nous avons connus et qu'on connaît depuis 2000 ans, donc il ne faut pas s'en inquiéter. Enfin, il ne faut pas tomber dans toutes ces tentations. La liturgie, je l'ai déjà évoqué, ne se réduit pas à ce que nous en célébrons. Première affirmation. La liturgie ne se réduit pas à ce que nous en célébrons. Elle est d'abord célébrée sans cesse auprès du Père par le Christ dans l'Esprit. Et ça, si vous pouvez retenir cela dans votre cœur, alors ça doit transformer votre façon d'entrer dans la célébration. Pensez à la prière eucharistique numéro 1, que cette offrande soit portée par ton ange en présence de ta gloire sur ton autel céleste, afin qu'en recevant ici par notre communion à l'autel le corps et le sang de ton Fils, nous soyons comblés de ta grâce et de tes bénédictions. L'Église qui célèbre l'Eucharistie que nous allons célébrer tout à l'heure, eh bien nous allons d'abord accueillir la liturgie céleste. Nous allons participer à la liturgie céleste. C'est pour ça que je voulais vous entraîner d'abord dans la Trinité. Essayons de voir comment se vit cette liturgie au ciel. Surtout que je vous rappelle que dans notre catéchisme, c'est bien évoqué, dans les fins dernières, quand nous aurons vécu notre mort, et que nous contemplerons la Trinité, si tout se passe bien, eh bien, nous aurons à participer à cette liturgie. Et c'est pourquoi il y a un lien très fort entre la liturgie céleste et celle que nous vivons ici, que nous célébrons ici. S'il n'y avait pas de célébration, la foi deviendrait du théisme. Souvent, on me dit « Oh, vous savez, moi, mon père, je crois, mais il y a ce mot épouvantable, je ne pratique pas. » C'est vrai que c'était un mot épouvantable. Je ne pratique pas. On se demande un peu qu'est-ce qu'on pratiquait, mais bon. Je ne pratique pas. Oui, bien, vous pouvez le vérifier. S'il n'y a plus de célébration, la foi devient du théisme. L'espérance, elle sera coupée de son ancre, c'est-à-dire du Christ. Et la charité, ça devient de la philanthropie. Si l'Église ne célébrait plus la liturgie, elle cesserait d'être Église. Et elle ne serait plus qu'un corps sociologique. L'Eucharistie fait l'Église. Et l'Église fait l'Eucharistie. D'où l'importance du sacerdoce ministériel. D'où l'importance. Hier, c'était la première lecture. Je vous donnerai des pasteurs, selon mon cœur. Puissions-nous vraiment accueillir ces pasteurs
ce matin, justement, avec Monseigneur Don Léon, on évoquait cette crise des vocations qui est sûrement une épreuve pour notre Église, mais n'allons pas chercher des solutions de troisième type. Non, vivons l'épreuve comme une purification et pour que ça suscite des vocations. Aucune personne n'est en télex direct avec la liturgie céleste. Il n'y a pas encore de fax avec la Trinité. Le mystère du Christ ne peut prendre corps en nous que dans son corps. Or, son corps mystique, c'est l'Église. Là où l'Église célèbre la liturgie, là est l'esprit du corps du Christ. Première affirmation, la liturgie ne se réduit pas à ce que nous en célébrons. Deuxième affirmation, la célébration est le lieu où la liturgie fait vivre l'Église dans tout son mystère. En effet, c'est par là que toutes les églises locales manifestent, mieux j'allais dire, réalisent leur unité dans la catholicité. Ce qui veut dire que la liturgie ne nous appartient pas. N'allons pas faire n'importe quoi avec la liturgie, j'en parlerai encore un petit peu tout à l'heure. Mais ça a été terrible. On s'est emparé parfois de la liturgie et on a fait notre cuisine. Oh là là, j'espère qu'il n'y a pas de cuisine liturgique. J'admire en tout cas ceux qui font la cuisine, mais il n'y a pas de cuisine liturgique. Dieu merci. Nous participons à la même liturgie éternelle. Enfin, troisième affirmation, toute célébration doit être une fête. C'est ma première participation ici. Eh bien, je peux rendre grâce parce que je vois que la célébration est une fête. Non pour faire de nouveau la fête, non pour, j'allais dire, exprimer nos pulsions inconscientes. Non. Là, il y a des groupes pour cela. Non, c'est pour participer à la fête de la liturgie éternelle. Et ça, croyez-moi, c'est une autre fête. C'est extraordinaire quand même de participer à la fête de la Trinité. Célébrer la liturgie, c'est entrer dans la joie du Père. Et cela se vérifie dans tous les sacrements. Cela se vérifie dans votre prière de louange et d'action de grâce. Le Fils loue la joie du Père. Et dans la parabole du Fils prodigue, c'est le Père qui organise la fête. Alors laissez-vous inviter. Allez à la fête. Luc 15, 22. Et en Saint Jean 15, verset 11, « Je vous dis cela pour que ma joie soit en vous. Nous portons la joie du Fils et du Père dans l'Esprit. » Alors comment la liturgie nous donne-t-elle la vie? Eh bien là encore, je vous invite à rechercher l'eau vive. N'oublions pas la source. Souvent, nous nous creusons des citernes vides. Ah, je pense, là, effectivement, tout à l'heure, on évoquait le New Age. Vous savez, c'est dramatique. Ah, il y a, naturellement, on dit, il faut descendre. Moi aussi, quand je fais des écoles d'oraison, je dis, il faut descendre. Il faut faire le vide. Attention, l'expression est dangereuse. Moi, je dis, il faut faire le vide pour mieux faire le plein. Parce qu'à force de faire le vide, vous vous trouvez tout seul,
Et puis, on ferme la citerne. Et vous êtes seul dans la citerne. Vous allez étudier, j'imagine, les éléments du foyer de la célébration. D'abord, il y a, vous savez, il y a 8 éléments dans la liturgie qu'il faut tenir et qu'il faut organiser. D'abord l'assemblée et puis les ministres. Il faut une assemblée et des ministres. Il faut la parole de Dieu qui est lue dans la Bible. Et puis il y a les paroles de l'Église. Dans les mariages, de temps en temps, on me demande, il y a un texte, pourquoi, de Saint-Exupéry, ou de Ramanat Tagore, ou Khalil Gibran, c'est très bien. Peggy Bernanos, que j'aime bien aussi, donc très bien. Mais je leur dis que c'est sûrement des textes très beaux, hein, mais c'est quand même pas la révélation. Pas la révélation. Donc si on peut quand même mettre la parole de Dieu, c'est quand même mieux. Et puis, de toute façon, à la fin, je dis, de toute façon, il y aura la parole de Dieu. Donc, alors éventuellement, il y a un petit passage de Khalil Gibran. Enfin, il est moins à la mode. Bon. Il y a ensuite les actions symboliques et les chants. Et les chants. Il y a enfin l'espace et le temps. Voilà les 8 éléments qui sont évoqués dans le catéchisme. Il faut en tenir compte. Assemblée, ministre, parole de Dieu, parole de l'Église, action symbolique et chant, espace et temps. Je ne vous donne pas les numéros du catéchisme, vous les retrouverez. J'allais dire sur ces 8 éléments, nous avons prise. La preuve, c'est que on peut changer de chant. Vous faites un programme de chant. Bien. On peut changer d'espace, la preuve. On peut changer le podium, l'ambon, on peut le déplacer, à la limite l'autel. Moi, j'ai un archevêque, il aime bien bouger. Donc, cardinal Lustiger, quand il va dans une assemblée, il bouge les micros parce qu'il aime bien bouger les micros. Bon, il peut, hein. Bon. Parfois, l'autel est mal placé, alors quand il est en bois, ça va, c'est plus facile à bouger, mais bien. Bon. On peut créer des espaces, tout ce qu'on veut. Bon, très bien. On peut les comprendre, les aménager. Un numéro quand même que je vais vous lire du catéchisme qui est intéressant pour vous, à propos des chants. Bon, alors j'espère que ça va aller avec la session, hein. C'est le numéro 1157, donc je n'invente rien. Hein. Le chant et la musique remplissent leur fonction de signe d'une manière d'autant plus significative qu'ils sont en connexion plus étroite avec l'action liturgique. Selon 3 critères principaux, la beauté expressive de la prière. Ici, aucun problème. En tout cas, j'ai pu le vérifier. La participation unanime de l'Assemblée au moment prévu. Chapeau. Et enfin, le caractère solennel de la célébration. Sûrement. Vous suivez bien le catéchisme. Et le catéchisme de conclure, à propos de ces chants et de cette musique, il participe ainsi à la finalité des paroles et des actions liturgiques. La gloire de Dieu et la sanctification des fidèles. Et au numéro suivant, alors c'est là où nous allons entrer un petit peu plus, au numéro 1158, l'harmonie des signes, entre parenthèses, chant, musique, parole et action, est ici d'autant plus expressive et féconde qu'elle s'exprime dans la richesse culturelle propre au peuple de Dieu qui s'élève. Donc si vous allez dans une liturgie en Afrique, c'est vrai qu'il y a des chants africains. Il y a la gestuelle, il y a célébrer de différentes façons. Bien. 3 petits points.
Les textes destinés au champ sacré seront conformes à la doctrine catholique et même seront tirés de préférence des saintes écritures et des sources liturgiques. Eh bien, j'ai pu vérifier tranquillement hier, en priant aussi, parce que j'ai prié, mais j'ai pu vérifier que les textes étaient tout à fait conformes à la tradition de l'Église et que c'est vrai qu'il y a beaucoup de passages de l'Écriture. Et donc ça évite quand même certains chants qu'on nous a imposés et avouons-le qui étaient un petit peu absurdes. Du style quitter, j'espère que l'auteur n'est pas là, non, sûrement pas, ça m'étonnerait. Quitter vos basses eaux. Je vais souvent en Bretagne, donc je me dis, mais qu'est-ce qu'on est en train de chanter? On a chanté, vous savez, des choses, mais si le catéchisme insiste sur ce point, c'est que précisément, il y a eu des moments où il y avait une pauvreté, d'abord au niveau musical, mais aussi une pauvreté au niveau des paroles. Et on chantait un peu n'importe quoi. Je crois que c'est une grâce, en tout cas pour vous, c'est que ces chants, vraiment, veulent signifier quelque chose, à savoir la gloire de Dieu et votre propre sanctification. Ce n'est pas rien de chanter dans une liturgie et même en dehors de la liturgie. Voyez que l'essentiel, c'est la source. C'est une tentation de l'Église depuis 2000 ans de contenir la liturgie dans un cadre que l'on peut comprendre. Et parfois, il y a des liturgies où vous avez alors 50 pages, alors tout est bien ficelé, mais alors le cadre est là. Il faut absolument d'ailleurs que le prêtre entre dans le cadre, il a intérêt parce que sinon il se fait disputer. Bon. Méfions-nous de ces cadres où on ne peut plus en sortir. Et on s'aperçoit que finalement on a célébré, mais on n'a pas célébré Jésus-Christ. Il y a trois tentations. Première tentation, c'est la tentation culturelle. La tentation culturelle, c'est l'inventaire des signes de notre temps. Cela ne manque pas d'intérêt, mais où est la source? Ça, c'est une tentation, on a eu ça. Vous savez, alors, on disait, bon, il faut célébrer le feu... L'eau, très bien. D'ailleurs, il y a l'eau hein, dans la célébration. Alors, on regardait un petit peu, il faut célébrer l'amitié, il faut célébrer bon, tout ce qui touche notre culture française, ou alors on partait en Asie, à la culture asiatique. Ils disaient, bon, alors le pain, ça ne peut rien dire, donc il faut prendre du riz. Bon, très bien, on a parti. Bon, on a regardé tout ça. Hein. On risque, vous savez, on risque de tomber dans l'horizontalisme. Nos liturgies deviennent horizontales. Alors, il n'y a plus du tout le mystère trinitaire. Il est impossible de faire entrer le mystère du Christ dans toutes les interprétations culturelles. Ça, c'est très dangereux. Première tentation. La deuxième tentation, c'est la tentation cultuelle. Plus culturelle, mais cultuelle. Ce sont les croyants fondamentalistes qui aiment d'ailleurs ce mot de culte. Eh bien là aussi, il faut faire attention. Le Christ nous invite à un culte en esprit et en vérité. Et qu'est-ce que ça veut dire? Eh bien ça veut dire que l'événement sauveur, à savoir la liturgie, la résurrection, je vous y disais hein, que la résurrection était le premier jaillissement de la liturgie. Donc l'événement sauveur, la liturgie et la vie nouvelle coïncident. Et ça doit être pour vous un critère. L'événement sauveur, la liturgie et la vie nouvelle, ça doit coïncider. Il n'y a plus d'extériorité entre un signe sacré et l'événement qu'il signifie. On me dit, oh mon père, il faudrait retrouver du sacré dans les liturgies. Moi aussi, je suis d'accord pour qu'il y ait du sacré. Mais quel sacré? Si on veut du sacré païen, alors là, je ne suis pas d'accord.
Mais on est toujours attiré par ce sacré païen comme on est attiré par la magie. On aime les choses extraordinaires. Oui, bien dans le sacré païen, sachez que vous êtes toujours extérieur au sacré. Vous le regardez. Vous regardez. Chez nous, il n'y a pas d'extériorité entre le signe sacré et l'événement qu'il signifie. Le sacré n'est pas le sacramentel. C'est le corps du Christ qui est sacrement. Ne nous trompons pas. La nouveauté du Christ, c'est de nous offrir la source, c'est-à-dire la liturgie. Quand elle est célébrée, eh bien c'est l'événement pascal qui jaillit. Enfin, la troisième tentation, on commence à en sortir. C'est que tout est sacramentel. Alors là, je peux vous assurer qu'on s'est drôlement égaré. Le frère est sacrement, la nature est sacrement, l'art est sacrement, la culture est sacrement, la guérilla est sacrement. Tout est sacrement. Alors quand tout est sacrement, eh bien tout devient insignifiant naturellement. Et ce qui fait que nos liturgies, eh bien, étaient là encore tout à fait horizontales. Alors on supprimait des choses pour remplacer, en disant, tel signe ne passe plus. Ce mot épouvantable, ça ne passe plus. Ça faisait 2000 ans que ça passait, mais bon, on ne sait pas pourquoi ça ne passe plus. Bon. C'est dramatique. On méconnaît ici une donnée élémentaire des derniers temps. Si nous sommes déjà tous dans le Christ, il n'est pas encore tout en tous. Si tout subsiste en lui, ce monde est encore au pouvoir du mauvais. Et il s'agit pour nous d'aller du mystère qui nous est révélé à sa réalisation dans la liturgie. Voilà ce que je vous propose comme mouvement, mais qui me paraît essentiel, qui est un mouvement qu'on retrouve plutôt chez les pères. On part d'abord du mystère pour ensuite aller dans la liturgie. Et c'est pour ça que mon premier point était précisément sur la Trinité. Les pères grecs ne pensaient pas les sacrements en termes de choses sacrées, de causalité. Ce sont les pères latins, ça sera notre Augustin, qui va parler un petit peu de la cause, de l'efficacité, vous savez. Le sacrement est efficace. Non, les pères grecs, ils parlent en termes de vie, en termes d'énergie. Nous ne sommes pas des spectateurs de signes sacrés. Nous avons à nous les incorporer. Qu'est-ce que ça veut dire participer à l'Eucharistie? C'est vrai que c'est important que vous puissiez jouer de la guitare. C'est vrai que c'est important qu'on puisse chanter. C'est vrai que c'est important qu'il y ait 3 ou 4 laïcs au fond de l'église pour dire bonjour et accueillir et donner les tracts. C'est vrai que c'est important de faire la quête. C'est important. Surtout si vous êtes curé, vous avez intérêt. Enfin, ça ne remet pas en cause la validité de la messe, hein, je viens vous dire. Si on a oublié la quête, Jésus est vraiment là quand même. Bon. Non, mais on ne sait jamais, parfois, on a l'impression. Tout ça est très important. Mais quand le Concile parle de la participation à l'Eucharistie, c'est de participer à l'acte eucharistique du Christ. C'est-à-dire, est-ce que vous vous offrez dans l'Eucharistie? Je racontais à quelqu'un hier que, faisant une conférence un jour sur l'Eucharistie, il y a une personne à la fin qui vient me voir, elle avait à peu près 70 ans, et elle allait à la messe tous les jours, une sainte femme. Non, ça aurait pu être un homme aussi, hein, ça existe, de saints hommes. Enfin, et cette femme me dit, je viens de découvrir quelque chose d'important. Ah bon, je lui demande quoi? Elle me dit, eh bien, dans l'Eucharistie, on s'adresse au Père. Et moi, je me suis toujours adressé, moi je croyais que ça s'adressait au Fils. Alors je lui ai dit,
Est-ce que vous participez à l'acte du Christ? Car c'est vrai que le Fils, il est quand même présent dans l'Eucharistie. Hein? Est-ce que vous êtes pris par le mouvement d'offrande du Fils au Père? Car c'est bien ça l'Eucharistie. C'est se laisser prendre, saisir par le Fils qui nous projette dans la Trinité, dans le Père. Alors c'est une révélation pour elle et une découverte du Père. En disant, ben voilà, elle avait du mal à prier le Père, et bien elle se dit, ben maintenant, j'ai tellement participé à l'Eucharistie, mais je ne savais pas que je m'adressais au Père. Et bien voilà, ben je lui dis, voyez, ça c'est la grâce. Des moments, vous savez, on prie, on ne sait pas très bien comment, mais qu'importe. L'essentiel, c'est d'arriver toujours au Père. Oui, ne soyons pas des spectateurs, mais il va falloir incorporer ces signes. L'eau vive jaillit, la synergie de l'Esprit et de l'Église devient nôtre. Alors voyez, il y a trois constantes, et je terminerai par là, il y a trois constantes selon lesquelles se déploie cette synergie, hein, cette action, hein, synergeia en grec, hein, c'est l'action de l'Esprit avec nous. D'abord, c'est que le mouvement de fond de toute célébration, c'est que dans ses profondeurs cachées, c'est toujours le Père qui se livre par son Fils dans son Esprit. C'était le premier point de ma conférence. C'est le Père qui se donne par son Fils dans son Esprit. Et donc la célébration, c'est le retour. C'est ce retour. L'élan de la liturgie nous entraîne vers le Père par le Christ dans l'Esprit. Donc ne partez pas d'abord du bas mais du haut. Sachez que ce qui est premier, c'est le don du Père. Et que la liturgie nous aide à redonner au Père, c'est-à-dire à lui dire merci. Eucharistie, dire merci au Père pour un tel don. C'est ça la liturgie. Ça doit vous entraîner vers le haut et non pas vers le bas. Deuxième constante, ce jaillissement de la synergie de l'Église et de l'Esprit. Jaillissement de la synergie de l'épouse, de l'Église épouse, et de l'Esprit. Oui. C'est par cette synergie que nous pouvons atteindre en tous les sacrements la liturgie trinitaire. Dans chaque sacrement, le prêtre invoque l'Esprit. C'est ce qu'on appelle l'épiclèse, la venue de l'Esprit. Que ce même Esprit Saint, nous t'en prions, Seigneur, sanctifie ces offrandes. Et voilà que c'est le contact de l'Esprit et de l'Église, Esprit et épouse. Enfin, troisième constante, les unités sacramentelles, c'est-à-dire l'harmonie des trois éléments qui de soi devraient être inséparables. Trois éléments dans une unité sacramentelle, une action, une parole, un chant. Voilà ce qui devrait se vivre dans nos liturgies. Conclusion, et j'aurais tenu mon pari de présenter toute la liturgie en une heure. La recherche du sens de nos célébrations est capitale. Ça, je le crois. Elle commande la découverte du sens de la liturgie dans notre vie. Au IVe siècle, il y a eu un genre littéraire extraordinaire que nous appelons les mystagogies. Cette mystagogie, c'est un commentaire de la célébration liturgique. Et le catéchisme a repris ce genre littéraire. C'est-à-dire que le catéchisme suit le déroulement de la messe, par
exemple, pour l'Eucharistie, et explique chaque signe, chaque sens, chaque symbole. Et ça nous conduit à notre vie. Ce que nous célébrons, eh bien, ça transforme notre vie, ou ça devrait au moins transformer notre vie. Il y a quatre méthodes mystagogiques. La première, c'est celle qu'utilisent les pères de l'Église, c'est la méthode ponctuelle. C'est-à-dire, on prend un à un tous les éléments de la liturgie. C'est un travail que vous pouvez faire, vous savez. C'est riche. C'est très riche. Cette catéchèse des pères, elle est inépuisable. On a accès, c'est sûr que le catéchisme cite quelques passages des pères, je pense à Cyril, naturellement de Jérusalem, je pense à Ambroise de Milan, je pense à Maxime le Confesseur, elles sont plus difficiles, je pense à Saint Jean Chrysostome. Vous savez, chez les pères, on célébrait la liturgie d'une autre façon. Par exemple, le baptême, il y avait tout un catéchuménat, hein, vous savez, ça durait 2 ans, 3 ans, mais on n'expliquait pas la liturgie. On plongeait le catéchumène dans le mystère, c'est-à-dire on disait, allez hop, ce soir, t'es baptisé. Bien. Et le lendemain, l'évêque expliquait la liturgie. Hier, tu as fait ça, tu as fait ça, tu as fait ça. Alors nous, dans notre esprit cartésien, on n'est pas du tout comme ça, nous. On dit, demain, méfie-toi, tu feras un pas en avant, 2 pas en arrière, tu seras habillé comme ça, tends la main comme ça, tu diras Amen. D'ailleurs, aux enfants, on leur fait communier avant pour voir, tu verras, ça sera un goût comme ça. Enfin, on prépare tout, nous, on explique tout. Mais en Orient, c'est autrement. On vous plonge d'abord. Tu verras, demain, on t'expliquera. Pour l'instant, ferme les yeux et vas-y. C'est une autre façon d'entrer dans le mystère. Il y a là, donc cette méthode ponctuelle, point par point. Il y a la méthode linéaire, qui est aussi une façon intéressante d'entrer dans le mystère de la liturgie. C'est de considérer les grands ensembles de la liturgie pour dégager la signification globale et cohérente. La liturgie est cohérente. C'est de l'ordre de l'harmonie, parce qu'on est en Dieu. Il y a la méthode panoramique. Les pères n'emploient pas ce mot, hein, je tiens à vous dire. Bon, la méthode panoramique, c'est on s'attache à un sacrement et on fait pivoter tous les autres sacrements. Vous pouvez le faire avec notamment l'Eucharistie. Car l'Eucharistie est vraiment le sacrement central et vous pouvez situer tous les autres sacrements tout autour. Ça donne, j'allais dire déjà, une mystagogie beaucoup plus systématique. Enfin, vous avez la possibilité d'entrer dans la liturgie par les épiclèses. Tout à l'heure, j'ai utilisé aussi ce mot, qui est donc l'invocation de l'Esprit-Saint. C'est une autre façon d'entrer dans la liturgie, et je pense que ça devrait vous plaire. Vous regarderez, par exemple, dans l'Eucharistie, dans les 4 prières eucharistiques, quand on invoque l'Esprit-Saint. Eh bien, vous verrez combien ça vous ramène à l'essentiel de votre vie. Voilà un beau programme. Alors je tiens à vous dire surtout bon courage pour cette session et je terminerai en disant Alléluia.

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0: Soyez miséricordieux comme votre Père est miséricordieux. Luc 6, 36.

La parole de Dieu dans le chapitre 26 de saint Matthieu nous dit « Alors Jésus parvient avec eux, en parlant des disciples, à un domaine appelé Gethsémani. » Alors, je m'étais jamais fait la réflexion du mot « domaine ». C'est un domaine. Alors, nous, quand on pense à un domaine, on pense à un endroit clos. On dit « ça, c'est mon domaine, tu n'as pas le droit d'y entrer ». Ça, c'est telle ou telle qualité qu'on a, on dit ben ça c'est mon domaine, voilà, c'est comme parfois des dames dans leur cuisine. Je ne veux pas assimiler forcément les dames à la cuisine, mais voilà, ça, ou alors un jeune qui dit ben ça c'est mon domaine, c'est ma chambre. Donc, tu rentres pas, c'est mon domaine. Et donc Jésus parvient à un domaine appelé Gethsémani. Nous le savons, c'est un endroit qui est un jardin, avec des arbres donc qui ont plusieurs centaines d'années, ces oliviers. Et donc, c'est dans un jardin que tout a commencé, avec le jardin d'Éden. Et c'est dans un jardin que le Christ va livrer ce combat. Parce que ce domaine est devenu le lieu du combat, cet endroit clos. Voilà. Le Christ va vivre avec son cœur ce lieu du combat. Ce jardin va devenir une arène où il va combattre. Saint Jean-Paul II disait, en parlant du combat spirituel, que c'est une lutte qui devient crucifiement dans l'arène de la solitude. Alors Jésus, qui a l'habitude d'aller à Gethsémani, dans cet endroit, ce soir-là particulièrement, ça va être un lieu qu'il connaît, bien sûr, puisqu'il s'y est rendu souvent avec ses apôtres. Mais ce soir-là, ça devient une arène où il va combattre pour chacun et chacune d'entre nous pour sauver nos âmes. Jésus va combattre pour sauver nos âmes. Le combat commence à Gethsémani. Gethsémani, nous savons, ça signifie le pressoir à huile. Alors quand on imagine un pressoir, souvent ici en Bourgogne, un pressoir, on en a beaucoup pour le vin. Donc c'est une machine pour extraire le jus. Donc ça exerce une pression très forte sur les fruits et légumes parfois, pour extraire le jus. Alors quand on a cette image de pressoir, c'est ce que Jésus va vivre. Il va être pressé. Et pressé à tel point que, voilà, on imagine une pression énorme, à tel point qu'il ne reste plus rien de la carcasse, entre guillemets, du fruit, mais juste le jus. Ça donne une impression de la souffrance du Christ, je trouve. Combien est-ce qu'il a pu être complètement écrasé par la souffrance. Isaïe nous dit « broyé par la souffrance ». Voilà, c'est pas simplement « ah, j'ai mal, mais je suis broyé ». Donc, c'est-à-dire, voilà, il n'y a plus rien. Comme le dit Isaïe, il n'y a plus rien dans ma chair qui est sain, je suis littéralement broyé. Ça nous donne une mesure de la souffrance du Christ. Parce qu'on s'y habitue en fait à voir Jésus en croix, ou oui, mais broyé par la souffrance, écrasé. Donc, et ce pressoir à huile, alors l'huile c'est très présent dans la Bible, hein, on le voit avec l'onction des rois, notamment le roi David, qui est oint par Samuel. L'huile, qu'est-ce que ça fait ? Eh bien, d'abord, ça sert de nourriture. Ça sert de nourriture. Et puis, ça sert aussi pour soigner. On le voit dans la parabole avec, par exemple, le bon samaritain qui verse de l'huile et du vin sur le blessé. C'est exactement ce que Jésus vit sur la terre pendant son ministère. Jésus, eh bien, il nourrit les foules par sa parole. On sait que, eh bien, les gens s'agglutinait au point de l'écraser. Hein, on voit ça dans l'évangile. Les gens déjà vont écraser Jésus tellement ils sont avides de l'approcher, voilà, comme aujourd'hui des personnes très célèbres. Alors on veut s'approcher. Voilà, la foule est sur le point de l'écraser. Alors c'est pour ça qu'il va sur le bateau, eh bien avec sur le lac de Génézareth, pardon. Donc, pendant sa vie sur la terre, Jésus va nourrir par sa parole,
Et puis, il va nourrir aussi les foules. Nous l'avons entendu il n'y a pas encore si longtemps avec la multiplication des pains, des poissons. Et puis, bien sûr, Jésus soigne par sa parole, rien que par sa parole, tellement forte qu'il y en a une qu'on reprend à toutes les messes. Je ne suis pas digne de te recevoir, mais dis seulement une parole et je serai guéri. Donc Jésus soigne, guérit par sa parole, et puis en touchant les malades, ou en se laissant toucher aussi, la femme hémorroïde, voilà, rien qu'en touchant les malades. Donc, celui qui va être dans le pressoir, d'où va sortir l'huile, est déjà, eh bien, ce médicament et cet aliment. Jésus dit aux disciples, « Restez ici, tandis que je m'en irai prier là-bas. » Toujours une distance, mais il va prendre avec lui trois apôtres, nous le savons, Pierre et les deux fils de Zébédée. Alors, Pierre, c'est celui qui va prendre souvent la parole dans l'Évangile. On a beaucoup de paroles de Pierre, de Simon, devenu Pierre. On en a un peu moins des autres, mais Pierre et les fils de Zébédée, on en a quelques-unes. Pierre va dire à Jésus, dans l'Évangile de Matthieu, chapitre 19, verset 27, « Voici que nous avons tout quitté pour te suivre. Quelle sera notre part ?» C'est un homme qui est habitué à suivre Jésus. Et ensuite, les fils de Zébédée, dans l'évangile de Marc, au chapitre 9, à partir du verset 38, Jean, l'un des douze, disait à Jésus, « Maître, nous avons vu quelqu'un expulser les démons en ton nom, nous l'en avons empêché, car il n'est pas de ceux qui nous suivent. » Jean, il est très fier de suivre Jésus. Il dit, voilà, ben, c'est pas n'importe qui suit Jésus. Moi, j'ai le droit. Parce que je suis avec toi, Jésus. Mais lui, il n'a pas le droit. Il mérite bien son surnom de fils du tonnerre, avec son frère Jacques. Dans l'évangile de Luc, Jésus envoie en avant de lui des messagers, et ceux-ci se mirent en route et entrèrent dans un village de Samaritains pour préparer sa venue. Mais on refusa de le recevoir parce qu'il se dirigeait vers Jérusalem. Voyant cela, les disciples Jacques et Jean dirent « Seigneur, veux-tu que nous ordonnions qu'un feu tombe du ciel et les détruise. » C'est clair, hein ? Ils ne veulent pas suivre Jésus, on les détruit. Ça mérite d'être clair. Voilà, c'est les paroles des apôtres. Mais Jésus, se retournant, les réprimanda. C'est pas bien, les gars. Il dit pas ça comme ça. Mais puis, ils partirent pour un autre village. Voilà, ces trois apôtres, eh bien, ce sont ceux qui sont habitués à suivre Jésus. Ils sont fiers. Ils sont dans la proximité la plus proche du Christ. Tellement, eh bien, que la maman des fils de Zébédée s'en aperçoit quand même. C'est une maman. Elle voit bien les choses. Les mamans, ça voit tout. Mais là, comme elle est des femmes qui suivent Jésus, eh bien, elle s'approche de Jésus avec ses fils. Elle les emmène tous les deux. Chut, hop, allez les gars, on va y aller. On va faire une demande. Et elle se prosterne pour faire une demande. Et Jésus la voit venir de très loin. Il lui dit, que veux-tu ? Elle répondit, ordonne que mes deux fils, que voilà, siègent l'un à ta droite et l'autre à ta gauche dans ton royaume. Bon, elle veut placer ses petits. Et Jésus répondit, vous ne savez pas ce que vous demandez. Pouvez-vous boire à la coupe que je vais boire ? Jacques et Jean, nous le pouvons. Hein, on est avec toi, on est tes copains, hein, tu nous connais, voilà, on t'aime, on va te suivre de toute manière. Alors on peut la boire la coupe. Il leur dit, ma coupe, vous la boirez. Quant à siéger à ma droite et à ma gauche, ce n'est pas à moi de l'accorder. Il y a ceux pour qui cela est préparé par mon Père. Donc, ces trois apôtres, voilà, Pierre qui dit, nous avons tout quitté, je te

qu'un enfant qui vient de mourir. La semaine dernière, j'étais au chevet d'un petit garçon de 4 ans qui s'est noyé dans une piscine. Donc, je voyais effectivement la douleur des parents. Et il n'y a pas de mots. On ne peut être qu'avec les gens et les accompagner de notre présence. Donc Jésus, eh bien, il prend avec lui Pierre, Jacques et Jean, et c'est le maître de la vie. Et nous le savons, il va ressusciter cet enfant. La mort n'a pas le dernier mot avec le Christ. C'est fantastique ce que voient ces trois apôtres, Pierre, Jacques et Jean. Ils voient Jésus ressusciter une enfant. Alors le pouvoir du Christ est phénoménal. Même la mort n'a rien contre lui. Alors cette image, elle va profondément être ancrée dans le cœur des apôtres et dans leur regard. Et puis ça va être d'autant plus assuré que ces trois mêmes apôtres vont être les témoins privilégiés de la transfiguration. Alors non seulement Jésus c'est vraiment le maître de la mort et de la vie, mais en plus il apparaît dans toute sa gloire et entouré de Moïse et d'Élie. Moïse symbolisant la loi et Élie les prophètes. Tout l'Ancien Testament, voilà, tout ce que ces Juifs connaissent du Dieu d'Abraham, d'Isaac et de Jacob, eh bien, vont être progressivement extrêmement marqués par l'apparition qu'ils vont voir. Et eh bien, après cette résurrection de la fille du Jaïr, cette transfiguration, eh bien, ils voient bien que tout est remis dans les mains du Fils par le Père. Parce que le Père va dire « Celui-ci est mon Fils bien-aimé, écoutez-le ». Donc ces trois apôtres vont être privilégiés de Jésus comme le maître de la vie et le roi de gloire. Alors, il va y avoir un petit moment où les choses vont se compliquer, c'est quand Jésus va commencer à annoncer sa passion. Parce que Pierre le prend à part, pas devant tout le monde, il lui dit « Mais qu'est-ce que tu racontes ?» Parce que juste avant, Jésus interroge chacun en disant « Pour vous, qui suis-je ?» Et Pierre va dire « Mais tu es le Christ, on l'a vu, c'est extraordinaire, tu ressuscites les morts, on t'a vu dans toute ta gloire. » Enfin, on ne le dit pas aux autres, hein, parce que la transfiguration, ils ne l'ont pas dit tout de suite. Mais tu es le Christ, c'est évident, et c'est celui qui va transfigurer le monde. Alors Jésus défend vivement d'en parler, et il commence à enseigner en disant qu'il faut que le Fils de l'homme souffre beaucoup, qu'il soit rejeté par les anciens, les grands prêtres, les scribes, qu'il soit tué, et que 3 jours après il ressuscite. Ah, là ça va. Jésus disait cette parole ouvertement, et Pierre, lui, le prend à part, en lui disant, en plus il lui fait des reproches. Mais Jésus se retourna et voyant ses disciples, il interpella vivement Pierre, « Passe derrière moi, Satan, tes pensées ne sont pas celles de Dieu, mais celles des hommes. » Il a dû se passer quelque chose dans le cœur de Pierre à ce moment-là. Une faille. Comment se fait-il que cet homme, qui est le Fils de Dieu, puisse annoncer une telle chose? Et en plus, il a l'air de vouloir y aller. Dans le sens où je ne comprends pas quel est le dessein de Dieu. Et Jésus continue en appuyant « Si quelqu'un veut marcher à ma suite, qu'il renonce à lui-même, qu'il prenne sa croix et qu'il me suive. Celui qui veut sauver sa vie la perdra, mais qui perdra sa vie à cause de moi et de l'Évangile la sauvera. Quel avantage, en effet, un homme a-t-il à gagner le monde entier si c'est au prix de sa vie? Que pourrait-il échanger en échange de sa vie? Celui qui a honte de moi et de mes paroles... » Alors on s'imagine cette phrase qui a dû résonner dans le cœur de Pierre après. Celui qui a eu honte de moi et de mes paroles dans cette génération adultère et pécheresse, le Fils de l'homme aura honte aussi de lui quand il viendra dans sa gloire de son Père avec les saints anges. Comment cette phrase a dû résonner dans le cœur de Pierre après son reniement? Alors il nous est dit qu'à Gethsémani, pour revenir dans ce lieu, dans ce domaine, Jésus commence à ressentir tristesse et angoisse. Alors il leur dit « Mon âme est triste à mourir, demeurez ici et veillez avec moi. » Ces trois apôtres, trois témoins privilégiés, qui voient Jésus comme le maître de la vie, le roi de gloire, là

ce soir, il découvre un homme en proie à l'angoisse et à la tristesse. Un homme qui combat contre la mort alors que les apôtres pensaient qu'il en était le maître. Mais Jésus s'est fait homme. Et comme homme, pour tuer la mort, il faut qu'il accepte qu'elle entre en lui, comme si son corps et son âme allaient devenir le tombeau de la mort. Il faut qu'il emprisonne la mort, qu'il la mette sous son pouvoir. Bien, c'est vrai comme Dieu, mais il faut aussi que ça soit vrai comme homme. Le combat de Jésus est d'accepter de se laisser absorber par la mort. Donc la technique du combat de la mort est d'abord de faire peur. Une peur atroce en pressant sa victime par la tristesse et l'angoisse. Le serpent va d'abord commencer à enserrer le Christ par la tristesse et l'angoisse. Et Jésus demande à ses disciples de ne pas le laisser seul, qu'il veille avec lui. Jésus compte sur la compagnie de ses apôtres et de leurs prières. C'est pour ça que tout à l'heure, Jésus compte sur notre prière aussi. Jésus compte sur la prière pour se sentir soutenu dans l'offrande de son sacrifice pour sauver l'humanité. C'est vraiment la demande de Jésus à Marguerite Marie. Étant allé un peu plus loin, il tomba face contre terre en faisant cette prière. « Mon Père, s'il est possible que cette coupe passe loin de moi. » Jésus donc a la face contre terre, cette terre qu'il va sauver par son sacrifice. Je sais pas si on s'est déjà imaginé, tout à l'heure je me suis imaginé Jésus vraiment la face contre terre. On n'a pas l'habitude, on ne voit pas, beaucoup ça, qu'il est vraiment bien le front en touchant le sol. Il implore son Père que cette coupe de souffrance et de mort passe loin de lui. Il est le nouvel Adam, celui qui va soumettre la création par son obéissance. Et il va faire entrer dans toute la création toute chose nouvelle. Saint Alphonse de Liguori, que nous avons fêté hier, écrit que Dieu a donné une âme dotée à son image, de mémoire, d'intelligence et de volonté. Il a donné à l'homme un corps pourvu d'organes sensibles. C'est encore pour lui qu'il a créé le ciel et la terre, avec tout ce qu'ils contiennent. C'est par amour de l'homme qu'il a créé tout cela, afin que toutes ces créatures soient au service de l'homme et que l'homme lui donne son amour à cause de tant de bienfaits. Donc, cette création, nous le savons, la création aspire toute entière à voir la révélation des fils de Dieu. Cette création, elle est aussi dans un enfantement et elle est appelée à être transformée, transfigurée. Et donc, ce nouvel Adam va prendre le chemin de l'obéissance en disant à son Père, « Cependant, non pas comme je veux, mais comme tu veux. » La différence avec Adam, c'est que Adam s'est rebellé contre Dieu en ne lui faisant pas confiance. On pense souvent que se rebeller contre Dieu, c'est ne pas faire sa volonté, mais c'est aussi ne pas lui faire confiance. Ici, nous avons Saint Claude de la Colombière, l'apôtre de la confiance. Alors c'est dire toute la portée peut-être qu'on pourrait creuser dans nos cœurs en disant « Mais c'est vrai que quand je ne décide pas de faire confiance, Seigneur, je prends d'autres chemins. Donc d'une certaine manière, je me rebelle contre toi. Je ne me laisse pas guider par ton amour. » Et donc j'écoute la voix de l'ennemi, comme Adam. Jésus se fait obéissant et par là ouvre un chemin de vie en acceptant la volonté de Dieu sur lui pour le monde. Il vient vers les disciples et les trouve endormis. Il dit à Pierre, « Ainsi vous n'avez pas eu la force de veiller une heure avec moi. » Pourtant Pierre, dans l'évangile de Saint Jean, il lui dit, « Seigneur, où vas-tu ? » Jésus lui répondit, « Là où je vais, tu ne peux pas me suivre maintenant, tu me suivras plus tard. » Pierre lui dit, « Seigneur, pourquoi ne puis-je pas te suivre à présent ? Je donnerai ma vie pour toi. » Peut-être que nous aussi, on a envie de dire ça au Seigneur. Jésus réplique, « Tu donnerais ta vie pour moi ?
Amen, amen, je te le dis, le coq ne chantera pas avant que tu m'aies renié 3 fois. Ce qui est beau, c'est que le Seigneur ne désespère pas de son apôtre. Il dit, tu me suivras plus tard. Pierre est celui qui veut être avec Jésus. Il croit que son amour est suffisamment fort pour rester avec Jésus, quoi qu'il en coûte. Mais il n'a pas la force de veiller. On peut se poser la question pour nous, à travers la parabole du grain qui est semé. Il y en a qui, à cause d'une persécution, effectivement, est-ce que je serais fidèle si les chrétiens étaient persécutés? En tout cas, jusqu'au sang. Celui qui aura honte de moi et de mes paroles dans l'Évangile. Est-ce que moi je suis prêt à suivre le Christ? On peut prier les uns pour les autres pour ça. Mais il n'a pas la force de veiller. Pierre n'a pas la force de veiller. Et pourtant Jésus leur dit, veillez et priez pour ne pas entrer en tentation. L'esprit est ardent. Bien sûr qu'on veut tous suivre le Seigneur. On le veut tous ici. L'esprit est ardent, mais la chair est faible. Comme disait Charles de Foucault, s'il arrive que l'on succombe à une tentation, c'est que l'amour est trop faible. Ce n'est pas qu'il n'existe pas. Il faut pleurer comme saint Pierre, se repentir comme saint Pierre, s'humilier comme lui, mais aussi dire par 3 fois, « Je vous aime, je vous aime. Vous savez que malgré mes faiblesses, mes péchés, je vous aime. » Voilà, Charles de Foucault. Donc nous pouvons, grâce à Pierre, qui est tombé et s'est relevé, nous aussi, suivre le Christ. Peut-être pas dès la première fois, mais plus tard. Alors, nous dit le texte, apparut un ange venant du ciel qui le réconfortait. Le seul être qui va réconforter le Christ, c'est un ange. Un ange, pour lui, j'oserais dire, le sacrifice du Christ n'est pas nécessaire pour lui personnellement. C'est un ange. Il a déjà fait son choix. Il est avec Dieu. Un ange a accepté le plan de Dieu et a désiré servir son dessein. Tous les anges, les chérubins qui parlent avec Marguerite Marie dans la petite cour à côté, là, eh bien, ce sont ceux qui ont accepté le plan de Dieu. Dieu s'est fait homme et non pas ange. Dieu vient transfigurer la condition humaine et non pas la condition angélique. Il vient diviniser l'homme, pas l'ange. L'ange restera pour l'éternité ange, dans une condition angélique, et il servira même les hommes dans la gloire de la résurrection. Nous serons tous plus grands que n'importe quel ange, y compris saint Michel. Ça donne le vertige, hein, parce que Dieu s'est fait homme et non pas ange. Donc, un ange qui sert, qui réconforte le Christ, c'est pas pour lui qu'il le fait. C'est vraiment pour dire, ben, va jusqu'au bout de ton sacrifice pour transfigurer cette condition humaine que nous servirons avec joie et bonheur. Donc, ils servent Dieu à travers leurs prières et leur disponibilité. Ils peuvent nous communiquer ça, hein, si on leur demande. Jésus entre en agonie. Il priait de façon plus instante et sa sueur devint comme de grosses gouttes de sang qui tombaient à terre. Le processus de mort est de plus en plus oppressant et Jésus va de plus en plus mal. Mais plus il va mal, plus il prie. Ça, pour nous, ça peut être une leçon. Plus il va mal, plus il prie. À tel point qu'il a des signes de ce qu'on appelle une hématidrose. C'est une maladie due à une anxiété et un stress extrême. C'est les gouttes de sang qu'il transpire. De grosses gouttes de sang tombent à terre et imbibent le sol, comme la mort fait son œuvre dans la personne du Christ. Dans un mystérieux échange, la terre reçoit la semence de vie à travers le sang du Christ. Cette semence va donner l'arbre de la croix, qui sera l'arbre de vie. Et le fruit de cet arbre est le fruit de l'obéissance du Christ. Le Christ qui va donner sa vie pour que nous ayons la vie éternelle.
Désormais, tous ceux qui s'approcheront de la croix et en goûteront le fruit, goûteront aussi le miel de la douceur de vivre en Dieu, mais connaîtront aussi au fond d'eux-mêmes l'amertume de prophétiser et de ne pas être reçus comme les prophètes. On peut revoir ça dans une image à travers Apocalypse chapitre 10. Eh bien, l'apôtre goûte le petit livre, la parole, elle est douce comme le miel, mais en même temps très amère. Ainsi, il faut nous demander de veiller, de rester en présence du Christ comme témoin de son amour pour tous les hommes. Devant le Saint-Sacrement, dans quelques instants, nous pourrons assurer le Christ de notre présence, de notre fidélité, pour lui manifester que son sacrifice n'a pas été vain. Soyons présents au Christ, comme le Christ est présent pour nous. Le théologien Hans-Urs von Balthasar l'exprimait en ces termes. Plus que toute autre chose, la souffrance du monde empêche l'accès de Dieu. Dieu ne semble pas capable de se rendre crédible comme tel sur la terre. La souffrance crie trop haut pour que l'on réussisse à passer sans l'entendre. Elle crie beaucoup trop fort hier, aujourd'hui et demain pour qu'on puisse l'apaiser en rêvant d'un lointain avenir. Il n'y a pas de réponse ici avec des mots. Et Dieu ne donne pas d'autre réponse que la folie de la croix, qui triomphe seule du non-sens de la souffrance du monde. Ce que Jésus éprouve comme pure ténèbre est la lumière de l'amour. Ce qu'il éprouve comme chaos est l'ordre de la grâce. Ce qu'il éprouve comme abandon de Dieu est la présence de Dieu avec le pécheur. Bonne heure sainte.

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2: Tout le jour, à ton nom, Seigneur, le peuple qui connaît l'ovation danse de joie, fier de ton juste pouvoir. Psaume 88, 17.

0: Donc ce que je vous propose, c'est que puisse comprendre bien cet atelier qui a été fait un petit peu au pied levé, mais je crois que ça correspond aussi à un besoin au niveau de nos groupes en particulier et de notre vie chrétienne de façon générale. C'est d'abord vous rappeler quelque chose d'essentiel, c'est que l'évangélisation se reçoit de la grâce, du don de l'Esprit. Et être attentif à l'appel du Seigneur pour être fécond. Bien sûr, on peut s'inspirer des témoignages de ce qui se fait, des réalisations. Et ça, c'est indispensable et c'est même essentiel pour pouvoir s'enrichir de la grâce des autres. Mais nous ne sommes pas des répétiteurs. Ce sera le premier point. Deuxième point, on va prendre des petits témoignages de ce que nous vivons au niveau de la communauté. Et en troisième lieu, eh bien, on verra selon le temps qui nous reste, soit en prendre un tout petit temps de partage, soit un petit temps de prière pour accueillir ce que l'Esprit Saint veut nous dire là où nous sommes plantés au niveau de la mission. Alors, d'abord, je ne sais pas si vous connaissez la communauté, je vais être très très bref. La communauté se résume, c'est l'évangélisation qui jaillit de la prière. Voilà, notre charisme. Alors, bien sûr, quand on a dit une formule, ça veut tout dire et rien dire, hein. Et notre, j'allais dire, vocation se découvre pas tellement dans des bouquins, mais plutôt au contact de la vie, au contact des frères. C'est venez, voyez. Voilà, notre vocation dans l'accueil et dans l'annonce de l'évangile, elle se fait pas par des prospectus, on n'en a pas, et chaque fois qu'on en a fait, ça n'a pas bien marché, et c'est beaucoup plus par les contacts, venez et voyez, qu'est-ce que le Seigneur nous donne de vivre. Mais, Viviane, Sabine, Micheline, et Annie vont témoigner dans un instant de diverses réalisations que le Seigneur nous a données de vivre. Et dans toutes ces réalisations de mission, je dirais qu'on n'a pas fait exprès. Nous n'avons jamais cherché à fonder une communauté. Et nous n'avons jamais cherché à nous dire, tiens, si on prenait un bus anglais à deux étages et qu'on aille évangéliser dans la rue. Je crois que on aurait été un petit peu surpris et j'aurais dit non, du reste, parce que ça m'aurait paru un peu farfelu. C'est à travers des signes que le Seigneur nous a conduits. Et donc, nous aurons un petit témoignage sur l'évangélisation avec un bus anglais qui s'appelle l'Arche. Vous expliquer un peu la genèse de cela. Un témoignage sur l'évangélisation dans la création d'une épicerie sociale, un peu particulier. Donc, ils vous expliqueront comment fonctionne cette épicerie sociale et je vous expliquerai un peu la genèse de cette épicerie. Comment on en est arrivé là? Parce qu'on n'est pas épicier de métier, nous, hein. Et puis, troisième témoignage, ce sera Sabine qui le donnera sur comment elle évangélise dans son quartier. Et c'est vrai que lorsqu'elle m'en a parlé, ça m'a paru un peu bizarre. Bizarre, voilà. Mais c'est vrai qu'à chaque fois, le Seigneur m'a bousculé parce que j'étais pas forcément pour et force est de constater que quand c'est le Seigneur qui donne, il y a des fruits. Et qu'il faut obéir alors à ses frères. Voilà, alors, la première chose que je voudrais dire, c'est que c'est important de savoir les témoignages des réalisations de missions qui se vivent à droite, à gauche. Il est important d'être décloisonné, voyez, de se dire au fond, comment ils font dans tel endroit, comment ils font dans tel autre. Comment ils s'y sont pris pour faire ceci ou faire cela? Ça, c'est essentiel, premièrement. Apprendre à s'ouvrir et, j'allais dire, ne pas être trop cloisonné dans sa réalité. La deuxième chose, c'est que lorsque vous allez voir telle réalisation qui porte du fruit, un des dangers, c'est de se dire, ah oui, ça me plaît bien, on va faire la même chose, nous. Et on va faire la même chose. Et la question qu'il faut se poser, c'est est-ce que le Seigneur me demande ou nous demande, parce que c'est une réalisation souvent fraternelle avec d'autres, nous demande de faire telle chose. Parce que la grâce qui est propre est donnée à tel groupe, à telle communauté, à tel frère, n'est pas forcément celle que le Seigneur veut que nous exercions. Et il est essentiel, Philippe nous l'a rappelé ce matin, ces conditions du témoignage, mais les modalités de témoignage doivent être diverses et variées, et je vous en supplie, apprenons à créer. Dieu nous a donné une capacité d'innover, d'inventer, dont nous n'avons pas conscience. Alors, c'est important parce que souvent, vous voyez, même par rapport au charisme, on se dit, oh, moi, j'ai pas de charisme de guérison parce que je ne suis pas comme Emiliano Tardif, pour certains qui l'ont connu, à avoir des motions et à dire dans l'assemblée, il y a telle ou telle personne qui est guérie, ou il y a telle ou telle personne qui est touchée, etc. Mais cela ne veut pas du tout dire quand vous avez un charisme de guérison que vous allez l'exercer comme ça. Et donc, il faut faire attention au modèle. La façon dont le Seigneur a parlé à notre frère Emiliano, qui est maintenant vers le Père, mais la façon dont il lui a parlé est une façon qui lui est propre. Peut-être nous, ça sera totalement différent. Donc il faut être attentif à ce que le Seigneur veut nous dire à chacun, dans la façon dont nous avons à rendre compte de l'espérance qui est en nous. Je me souviens d'un petit témoignage qui me vient. Vous connaissez peut-être. Ce mouvement des hommes d'affaires du plein évangile qui invite des témoins à venir, enfin des personnes à venir partager un repas et à la fin du repas, il y a un membre qui témoigne de sa foi, de la rencontre, etc. Et dans ce souci pour nous au niveau communautaire de se dire, mais comment peut-on rejoindre des hommes et des femmes? Comment on peut, j'allais dire, être en diapason avec elles? Comment les rejoindre finalement? Ces personnes qui n'ont pas soif. On s'est dit, tiens, mais ça c'est une bonne idée, les hommes d'affaires du plein évangile, on va faire la même chose. Voilà. Ça partait d'un bon sentiment puisque ça marche. Alors nous, avec toute notre générosité et toute notre pauvreté aussi, on a entrepris ce genre de choses. Et puis, ça n'a pas été ça. Ça n'a pas marché. Alors que cette grâce est donnée à ses frères pour le vivre ainsi. Ça n'a pas du tout marché. Et par contre, là où il y a quelque chose qui s'est ouvert, ce n'était pas du tout ça qui était prévu. Ce n'était pas du tout ça. C'est que ça nous est venu pour des questions d'ordre financier, mais on s'est dit, tiens, on va ouvrir la communauté pour faire un restaurant d'un soir. C'est-à-dire inviter dans une grande pièce comme ça des amis et leur dire, eh bien, vous allez vous inviter à votre table des amis. C'est-à-dire que on aura des tables de 4, on aura des tables de 8, on aura des tables de 12. Et on va transformer le temps d'une soirée, le réfectoire communautaire, en une salle de restaurant. Voilà. Mais c'est dans une démarche de détente, ce n'est pas dans une démarche d'évangélisation. Et puis, nous avons été surpris de la résonance et de gens qui étaient invités par des amis à venir comme au restaurant, vous voyez, partager une bonne soirée entre amis. Et forcément, le cadre, forcément, les frères et sœurs improvisés en maîtres d'hôtel et un peu déguisés en serveurs, avec tout, on avait bien asticoté tout le monde, hein, mais c'était quand même pas non plus très professionnel. Il n'empêche que tout ça a touché et les gens ont commencé à dire, mais où est-ce qu'on est ici? Et qui sont ces gens? Et alors à partir de là, nous avons pu, eh bien, projeter une vidéo, enfin oui, une petite vidéo, et les inviter à participer à la mission que nous vivons de l'Arche, que je vous expliquerai dans un instant, cette mission d'évangélisation que nous avions reçue sur le cœur, d'aller au moment de Noël annoncer la bonne nouvelle du Seigneur sur l'une des places centrales à Lyon, entre la gare et le supermarché, avec notre bus à deux étages. Nous avons pu leur parler de tout ça. Voilà. Et nous avons senti que ça faisait tilt. Oui, ça faisait tilt. Voilà. La première chose que je voulais vous dire, c'est vraiment, vraiment pour vous-même, pour vos groupes, accueillez la grâce que le Seigneur veut vous donner. Et parfois, parfois, elle nous dépasse complètement. Parfois, elle nous fait peur, comme nous disait Philippe. C'est juste. Et pourtant, parfois, elle nous fait peur, cette mission. Alors, je voudrais peut-être commencer par la mission de l'Arche. Et simplement, il y a quelques années de ça, nous étions en communauté entre nous, hein, comme disait un petit peu Philippe ce matin. Et un jour a débarqué dans notre communauté un centrafricain qui venait pour la première fois en Europe. Et puis, ce centrafricain était très désireux, parce que c'est ce qu'il faisait tous les samedis, les week-ends dans son village, désireux d'aller dans les rues annoncer la parole de Dieu. Alors, on était un peu étonné, un peu dérangé aussi, vous voyez, façon de faire, etc. Et donc, je me souviens à cette époque avoir demandé à Jean-Louis, qui est là: écoute, Jean-Louis, si tu peux le suivre discrètement, parce que je ne sais pas bien, il ne connaît pas bien notre culture, vraiment, il est parachuté dans notre pays. Alors, si tu peux être discret, suis-le. Alors, Jean-Louis a été très discret, il est parti carrément avec lui. Et Jean-Louis a été assez bouleversé de la façon dont il rencontrait, témoignait et parlait aux gens. Alors, il nous a raconté ça après. Et puis, le week-end suivant, on a continué. Et de boule de neige en boule de neige, ça nous a interpellés en nous disant: mais faut-il que nous suivions, nous allions aussi dans ce sens? Et pendant plusieurs années, Jean-Louis et Annie, qui sont mariés, sont partis ainsi sur les places et les parvis et les jardins publics pour ensemble, eh bien, témoigner de leur foi. Ils étaient tous les deux, puis ensuite un peu plus. Il y avait pas Annie. Oui, mais c'est pas grave, elle est venue après. Voilà. Et donc, si vous voulez, voilà, nous avions reçu cette grâce qui nous était peut-être, je crois, propre, mais qui n'est pas forcément propre pour nous, mais qui est de pouvoir à la fois adorer le Seigneur, donc une équipe qui adorait le Seigneur, et puis une équipe qui est en contact, la pointe en contact avec les personnes qu'elle rencontre, avec lesquelles, eh bien, elles disent tout simplement: voilà, nous sommes catholiques. Et si vous avez quelques minutes, on peut partager notre foi, ou est-ce que vous avez, je ne sais pas, des intentions de... Enfin, vous voudriez présenter quelqu'un à Dieu qui vous est cher. Bref, le Seigneur donne à ce moment-là, il n'y a pas des formules, si vous voulez. Une autre démarche que je voudrais vous dire, c'est: n'hésitons pas à l'audace, même si cela nous dépasse. Parce que dans le Seigneur, nous disait Philippe ce matin, il y a une grâce de foi. Le témoignage repose sur la foi. Et si ça repose sur nos capacités, eh bien, nous regardons la citerne et nous disons: il ne reste plus beaucoup d'eau, alors on va économiser. Parce que s'il faut qu'on passe tout l'été, eh bien, on n'aura pas assez d'eau pour sauver les arbres et arroser les plantes. Eh bien, la démarche de témoignage ne se vit pas comme ça. Elle ne repose pas sur nos propres capacités qui sont à dire: je vais essayer, je vais faire en fonction de mes réserves à moi. Elle repose sur la foi. Et la foi, c'est de croire que le Seigneur va remplir cette citerne. Et au fur et à mesure que je me vide, au sens propre et au sens figuré, pour Dieu, eh bien, le Seigneur me remplit. Et dans ma pauvreté, dans ma faiblesse, et peut-être même dans ma fatigue, Le Seigneur va parler, le Seigneur va agir, le Seigneur va donner. Et ce n'est pas sur mes propres capacités, parce qu'à ce moment-là, eh bien effectivement, la réserve de Dieu est sur des citernes lézardées et nous n'entreprenons rien parce que nous ne sommes pas dans cette puissance de l'Esprit. Alors je me souviens d'une fois où, le Seigneur, avant que nous habitions là où nous sommes actuellement, au Mont-Cindre, eh bien, nous étions proches d'une grande galerie marchande près de Lyon, et nous avions reçu dans la prière cette parole dans la multiplication des pains, vous savez, où il est dit donc donnez-leur vous-même à manger. Et nous sommes dit, mais c'est vrai que nous sommes à côté de cette grande surface où passent à peu près 500 000 personnes au moment de Noël. Et Seigneur, tu veux que nous allions là évangéliser, mais comment? On était cinq frères et sœurs à l'époque. Alors cinq frères et sœurs à l'époque, avec ce souci de l'adoration et d'aller à la rencontre des gens, ça fait deux et demi dans chaque endroit, ça fait pas beaucoup pour 500 000 personnes. Et c'est vrai que nous nous sommes dit, mais est-ce que vraiment c'est raisonnable, surtout que nous avions eu sur le cœur de faire non-stop, du 9h le matin jusqu'à la fermeture, 22h le soir, une présence avec un chapiteau à la porte du supermarché, dans lequel les gens avec leurs chariots passaient et auraient regardé un certain nombre de panneaux, un certain nombre de messages, et rencontré des frères avec un petit oratoire, etc. Et nous avons reçu ça sur le cœur. Si nous avions regardé la réserve, ce n'était pas raisonnable. Nous sommes rentrés dans la foi. Et à ce moment-là, eh bien, le Seigneur a donné les frères et les sœurs qui étaient nécessaires. Il y a eu des monastères qui ont pris ce relais de l'adoration du Saint-Sacrement pour ces trois jours de mission. Il y a eu des frères et des sœurs qui n'étaient pas au courant et qui, en faisant leurs courses, nous ont vus et nous ont dit « Mais qu'est-ce que vous faites là ?» Ben, on témoigne de notre foi. On est « Eh bien, écoutez, je fais mes courses et je reviens et je vais avec vous annoncer le Seigneur. » C'est-à-dire que, au fond, a été donné au fur et à mesure les moyens de cette mission. Voilà un tout petit exemple et je voudrais laisser la parole à Annie. Parce que un témoignage, la mission que nous vivons actuellement avec l'Arche, c'est une mission dans le temps. Et il est aussi important de savoir, à certains moments, ne pas rentrer dans des habitudes. Parce que des habitudes, des savoir-faire, nous empêchent d'être à l'écoute de ce que l'Esprit Saint donne.
1: Oui, j'ai compris, oui. Je vais essayer de parler fort. Donc là, Guy nous a montré un petit peu comment la mission de l'Arche est née. Donc elle n'est pas née d'une volonté d'aller évangéliser dans la rue, mais vraiment parce que le Seigneur nous a demandé d'aller évangéliser dans la rue. Donc effectivement, au tout début, eh bien, c'était vraiment dans la plus grande simplicité. Il y avait des frères et sœurs, on se retrouve à l'oratoire. On priait et puis certains restaient à l'oratoire toute l'après-midi. Les autres partaient soit à la gare, soit au parc de la Tête d'Or à Lyon. Et puis on allait deux par deux tout simplement aller aborder les gens et partager notre foi. Et c'était régulier chaque samedi après-midi. Et puis le Seigneur nous a fait don d'un bus à deux étages, qui a été vraiment pour nous une base d'évangélisation et le départ d'une mission, je dirais, un petit peu plus importante. Donc, il a fallu un peu plus de logistique dans le sens où, avec un bus, il faut stationner. Pour stationner, il faut avoir l'autorisation de stationner. Donc, voilà, il a fallu commencer à faire des démarches, de demander chaque année à la préfecture des autorisations pour stationner notre bus. Et je veux dire que le Seigneur est vraiment là, puisque depuis maintenant au moins 13 ans, 15 ans, peut-être depuis 89, nous obtenons chaque année les autorisations de stationner devant la gare de la Part-Dieu, alors que théoriquement, on n'a pas le droit à plus de 3 ans sur la même manifestation. Mais on nous a dit qu'il n'y avait jamais eu de plainte, que tout se passait dans la paix. Et donc, nous avons toujours cette autorisation de stationner. Donc, concrètement, la mission se passe. On démarre de la communauté. Donc, il y a toujours des frères et sœurs qui restent à prier à la chapelle de la communauté. Nous allons devant la gare de la Part-Dieu avec notre bus à 2 étages. Nous avons aménagé l'étage en oratoire. Et là, nous nous réunissons avant et après chaque temps de mission pour prier, pour déposer nos peurs, parce que ce n'est pas facile d'aller dans la rue aborder des gens, pour laisser vraiment le Saint-Esprit nous habiter, pour nous donner les paroles qui vont toucher les personnes que nous allons rencontrer. Et cet oratoire va être aussi habité tout au long de la journée parce qu'on va rencontrer des gens qui auront besoin de prier, qui auront besoin de parler. Et puis nous allons partir en équipe, deux par deux, en sachant qu'on se retrouvera à 5 heures pour un autre temps de prière, mais que là, toutes les personnes qu'on aura rencontrées dans l'après-midi, on les invitera à venir prier avec nous. Donc on part en équipe, deux par deux, pour aller aborder les gens en toute simplicité. Alors c'est presque toujours tout de suite un refus hein, quand on aborde les personnes. Bonjour, nous sommes chrétiens, est-ce que vous auriez quelques instants pour parler de la foi avec nous? Donc presque tout le monde dit non, j'ai pas le temps, parce que les personnes pensent qu'on va ou leur vendre quelque chose, ou leur demander leur nom et leur adresse pour aller les voir chez eux ou les recontacter. Bref, il y a cette peur. Hein, Et puis, dès que ça s'est passé, alors il faut trouver un petit échappatoire, dire ben non, écoutez, excusez-nous, on ne veut pas vous déranger, vous n'êtes certainement pas chrétien. Ah, mais si, je suis même catholique, et ça vous dérange alors qu'on parle de Dieu dans la rue. Et voilà, donc voilà, il y a une entrée en matière. Quand cette entrée en matière a été faite, là, on se rend compte qu'en fait, il y a vraiment une très grande soif de Dieu chez les hommes, que beaucoup nous confient des intentions de prière, que beaucoup nous confient des souffrances, et que si l'Église ne va pas dans la rue, beaucoup de personnes ne feront pas le pas d'aller dans l'Église. Et ça, c'est quand même important. La mission que nous vivons n'est pas une mission rentable, dans le sens où on ne ramène pas des gens à la communauté. C'est pas non plus comme les cours alpha, où il va y avoir un suivi. Mais c'est une parole gratuite qui est donnée, qui est semée, et qui germera, on ne sait pas quand, mais ça ne nous appartient pas. Alors on a des encouragements du Seigneur, très ponctuels, hein, où je me souviens un jour, il y avait un jeune sans domicile avec son sac à dos, hein, qui avait passé toute l'après-midi dans le bus. Et bon, c'est vrai qu'on l'a accueilli. Alors j'explique, pardon, le rez-de-chaussée est aménagé en lieu d'accueil et on sert des boissons gratuites. Donc là, on fait beaucoup d'accueil de personnes en difficulté. Et donc, voilà, ce jeune homme avait passé l'après-midi avec nous, il s'appelait Marc. Et puis, c'est vrai que le soir, je me suis posé plein de questions. Je me suis dit, en fait, bon, on a fait de l'accueil, mais est-ce que notre mission, c'est vraiment une mission d'évangélisation? Parce qu'on ne lui a pas vraiment parlé de Dieu. Et 15 jours après, avec mon mari, on allait à la Part-Dieu et on l'a vu. Il était assis par terre, il faisait la manche. Et quand il nous a vus, il nous a tout de suite reconnus et il a sorti l'évangile qu'on lui avait donné et il nous a dit... Je ne lis pas tous les soirs, mais presque. Donc, c'était un petit encouragement sur, il ne faut pas trop se poser de questions non plus. Le Seigneur pourvoit. Et puis, voilà, on a vécu cette mission de la même manière, en quand même priant le Seigneur, est-ce que tu veux qu'on fasse différemment, etc. Mais pendant 10 ans. Et puis, au bout de 10 ans, on s'est dit, est-ce qu'on vit cette mission par habitude ? On fonctionne, hein, et puis il y avait une lassitude de certains de venir évangéliser. Ou est-ce que le Seigneur veut toujours que nous vivions cette mission de la même manière? Et on a décidé d'arrêter pendant 1 an et de prier pour savoir si le Seigneur allait nous redonner la même mission ou différemment. Et donc, on a déposé cette mission devant le Seigneur. C'est vrai que pour moi, ça a été très difficile parce que c'est une mission qui me tient à cœur et que à la fois, c'est moi qui avais impulsé l'arrêt pendant 1 année et à la fois, ça me coûtait beaucoup. Et un jour que j'étais à la chapelle, il m'est vraiment venu une inspiration d'organiser une grande mission à Noël. Mais tout m'est venu à la chapelle. C'est-à-dire que j'ai vu le bus à deux étages, j'ai vu le sapin, j'ai vu la crèche, j'ai vu qu'on pouvait offrir des cadeaux. C'était Noël, offrir des cadeaux dans la rue, offrir des évangiles. Tout est venu comme ça à la chapelle. Donc, quand je suis remontée à la maison, parce que on habite à la communauté, notre appartement est au-dessus de la chapelle. Donc, quand je suis remontée à la maison, j'ai noté les instructions que je venais de recevoir du Seigneur. Et puis, j'en ai parlé aux frères et sœurs qui forment la petite fraternité qui s'occupe de la mission de l'Arche. Et comme ça, ben, vu de loin, tout le monde était entièrement d'accord sur cette mission de Noël. C'était en juillet. Et puis, il y a eu les événements du 11 septembre et puis le plan Vigipirate et les autorisations de stationnement que j'avais tout de suite demandé au mois de juillet pour faire une mission sur 3 ou 4 jours à la Part-Dieu au moment de Noël ne sont pas arrivées. Et bon, je me suis dit, ben, avec Vigipirate, on n'aura pas les autorisations. Mais je me suis dit aussi, si le Seigneur a inspiré cette mission, c'est qu'il va donner les moyens de le vivre. Donc, j'ai marché dans la foi. Et j'ai commencé à préparer tout ce qui m'était venu, c'est-à-dire que j'ai préparé des lettres pour faire des appels de dons à tous les chocolatiers de Lyon, en expliquant la mission, qu'on voulait donner gratuitement, offrir gratuitement des chocolats à Noël dans la rue. J'ai écrit aux librairies chrétiennes de Lyon pour expliquer aussi cette même mission. Et puis, ben, j'ai d'abord préparé ces lettres avant de les envoyer. Et puis tout le monde me disait, tu sais Annie, cette mission ne pourra pas se vivre parce que tu n'auras pas les autorisations avec Vigipirate. Et moi, tout le temps, je disais non, on a reçu dans la prière, donc le Seigneur donnera. Et puis début décembre, j'ai envoyé toutes ces lettres d'appel de dons. Le jour même où j'ai envoyé ces lettres d'appel de dons, sont arrivées les autorisations préfectorales pour stationner notre bus pendant 3 jours à Noël à la Part-Dieu, ce qui était incroyable avec le plan Vigipirate. Et donc là, eh bien, on a foncé. Alors, il restait 3 semaines pour tout préparer. Il fallait préparer des petites paroles hein, qu'on joint dans chaque panier de papillotes. Mais les dons n'arrivaient pas. Et une semaine avant Noël, on n'avait aucun don. On n'avait rien. On n'avait pas de chauffeur pour le bus parce que le bus à 2 étages, c'est un gros problème. Il faut le permis poids lourd pour le conduire. Et on n'avait pas de chauffeur. Et tout le monde commençait à me dire, Annie, tu devrais laisser tomber. Et c'est vrai qu'à quelques jours de Noël, on a eu, non pas par les lettres que j'avais faites, mais par un autre intermédiaire, on nous a donné 50 kilos de papillotes. 50 kilos de papillotes, ça fait quand même un paquet de cartons de papillotes, de grands cartons. On n'a eu pas un chauffeur, mais 2 chauffeurs qui se sont relayés pour la mission.
2: Les papillotes, c'est des chocolats. C'est à Lyon, ça.
1: Ah, tout le monde ne connaît pas les papillotes. Ah.
3: C'est dans du papier.
1: Oui, voilà. Donc c'est des petits chocolats qu'on mange à Noël. Hein. Donc on a eu non seulement un chauffeur, mais 2 chauffeurs, dont un monsieur qui était dans une très grande difficulté, qui se retrouvait seul avec la garde de ses enfants pour le moment de Noël. Il était séparé avec sa femme et qui non seulement nous a conduit le bus, mais a été accueilli pendant le temps de Noël chez nous. Ses enfants ont pu jouer avec les miens. Et donc, voilà, il y a eu vraiment des signes du Seigneur. Et on a vécu une mission merveilleuse à la veille de Noël dans la rue parce que tout était là, tout avait été donné. Mais voilà, il avait fallu qu'on continue dans la foi parce que concrètement, quand on a reçu cette mission, on n'avait rien. Rien, et comme disait Guy tout à l'heure, la cuve qui était vide, ben voilà, c'était vide. Simplement, le Seigneur avait inspiré. Donc voilà, pour ce qui est de cette mission qui a été inspirée par le Seigneur et qui a donc donné du fruit. Par contre, ben on a continué encore 1 année, 2 années, la mission de Noël. On l'a vécu encore cette année. Mais avec toujours cette nostalgie de tous les samedis après-midi ou d'une fois par mois qu'on vivait avant. Et c'est vrai que cette année, moi j'ai tenu à ce qu'on reprenne la mission comme avant tous les samedis. Eh bien c'est vrai que cette année, on n'a eu personne, pas simplement à accueillir, si il y a toujours des gens à accueillir, mais pratiquement aucun frère et sœur ne se sont joints à nous pour vivre cette mission tous les samedis. Et peut-être que ce n'est plus ce que nous avons à vivre aujourd'hui. Nous n'avons peut-être plus à aller tous les samedis dans la rue, mais à vivre des grosses missions à des moments bien précis. Parce que c'est vrai que c'est très facile de parler de Jésus à Noël. C'est beaucoup plus difficile à un autre moment. À Noël, on a plein de gens qui viennent. On a des gens qui sont encombrés de paquets, qui sortent du centre commercial, qui n'ont plus qu'un truc en tête, c'est la dinde, les cadeaux, tout ça, et qui, quand ils voient dans la rue le sapin et la crèche, viennent nous remercier, nous dire « mais merci, vous nous rappelez le sens réel de la fête de Noël ». Bon, il y a aussi des gens qui ne vont pas avoir, comme la plupart d'entre nous, un Noël bien au chaud avec le sapin à l'intérieur, la crèche à l'intérieur, les lumières, la chaleur, et qui vont fêter Noël avec nous dans la rue. Cette année, on avait acheté des... à Lyon, on a ce qu'on appelle un monsieur 10 francs. Là, c'est un magasin où on achète tout à 10 francs. Enfin, donc maintenant, c'est à 1, 2, 3 euros. Et on avait acheté des petites écharpes et des petits bonnets en polaire. Donc, c'était vraiment des petits cadeaux pas chers. Mais qu'on avait mis dans des papiers cadeaux, qu'on avait mis dans des grandes corbeilles et qu'on a offert comme ça au moment de Noël à des gens. On avait aussi préparé un repas de Noël qu'on a pris dans le bus, mais il fallait voir un petit peu ce que c'est que pour quelqu'un qui n'aura pas de cadeau à Noël que d'ouvrir un petit paquet. Donc voilà, il y a des choses comme ça, quand c'est donné par le Seigneur, ça va devenir quelque chose de merveilleux, ça va devenir un cœur à cœur. Mais voilà, il faut être attentif à ne pas vouloir absolument continuer une mission. Une mission est donnée par le Saint-Esprit, peut-être pour un temps, peut-être pour longtemps, mais pas forcément pour tout le temps. Donc il faut être attentif.
0: Voilà, un petit témoignage sur cette grâce. Deuxième témoignage qui est un petit peu dans la même veine, parce qu'on ne se réinvente pas. Hein. Et c'est vrai que c'est toujours au départ, et je crois que c'est le cœur même de la mission, c'est qu'est-ce que je peux faire pour mon frère. Voyez. C'est ce souci de l'autre. La mission n'est pas à dire, Seigneur, qu'est-ce qu'il faut faire, mais est-ce que je sais regarder autour de moi. Et souvent, nous voulons inventer des missions sans voir finalement les appels que le Seigneur nous fait. Et souvent, quand on répond à un appel, c'est déjà que le Seigneur nous a parlé déjà depuis un certain temps. Mais il nous faut décoder, il nous faut entendre, il nous faut... Voilà. Et d'un seul coup, on se dit « Ah, ça y est !» Le Seigneur dit « c'est déjà un bout de temps que je te le dis, mais tu commences à l'entendre. » Voilà. Deuxième témoignage, c'est à la communauté, un jour, nous étions... Nous étions un petit peu en difficulté financière. Ça n'a pas beaucoup changé, ça, du reste. Mais en difficulté aussi pour le ravitaillement. Et malgré le fait que nous travaillons. Et du coup, on s'était dit, il y a des associations comme la Banque Alimentaire ou des choses comme ça, et qui peuvent peut-être nous aider. Et puis, nous avons trouvé une association qui s'appelle Revivre, qui était chargée par, c'était des anciens chefs d'entreprise, souvent dans le négoce et dans le commerce, et qui étaient un peu troublés par les déchets, et les rebuts des usines à cause des problèmes d'étiquetage, des problèmes des problèmes d'avarie, mais des problèmes plus de cet ordre, et que ces produits n'étaient pas vendables, même s'ils étaient consommables, mais du coup c'était jeté. Et cette association se chargeait de récupérer tous ces produits d'épicerie pour les proposer à d'autres associations comme le Secours catholique. Et on s'est dit, ben nous, la communauté, on va essayer de se nourrir de un peu de ça pour être aidé dans notre quotidien. Et puis finalement, à un moment, les frères et sœurs qui s'en occupaient se sont dit, mais on ne peut pas garder ça pour nous-mêmes. Et si on ouvrait, nous, une épicerie sociale? Alors, je dois vous dire que tout de suite, moi, je n'étais pas chaud du tout, mais vraiment pas chaud du tout. Parce que déjà, dans une communauté, c'est le bazar. C'est pas clean, hein. C'est pas rangé, toujours. C'est souvent désordre. Une communauté, c'est une entreprise de déménagement. C'est-à-dire que ça bouge sans arrêt. Il y a des cartons à droite, il y a des cartons à gauche. Et quand on a dit, tiens, il faudrait faire un peu le vide ici, hop, on le retrouve à côté. Enfin bref, transformer la communauté en un souk, ah non, là, j'ai dit non. J'ai dit non, je crois que non. On n'est pas, c'est pas notre rôle d'être une épicerie sociale. Voilà. Et là encore, ses frères et sœurs avaient reçu dans la prière. Et comme vous le disiez, Annie, ils sont dit, on laisse parler le berger. Voilà, on le laisse parler. Bon, c'est bien, il s'exprime. Voilà. Voilà. Et puis après, eh bien, on va continuer à prier. On va continuer, puis comme de toute façon, il n'est pas contre, parce que ça permet à la communauté de vivre, on va laisser venir. Et puis, effectivement, les personnes ont commencé à venir. Et des personnes que nous n'avions jamais l'occasion de rencontrer. Parce que ça aurait été assez artificiel. Bien sûr, dans la rue, nous rencontrons les personnes. Mais comment aller rencontrer des personnes qu'on n'a pas bien l'habitude de rencontrer ? Bien sûr, le témoignage de proximité, il se fait dans le cadre de notre travail. Bah, si vous êtes dans le monde hospitalier, vous allez rencontrer des gens dans le monde hospitalier. Si vous êtes dans le domaine, je ne sais pas, de l'enseignement, des gens dans l'enseignement. Mais comment rencontrer des pauvres ? Et comment le rencontrer avec toute cette dynamique d'accueil et de prière ? Et c'est petit à petit ce qui s'est produit. Et force était de constater à un moment, pour ma part, de dire, Guy, tu vois bien que le Seigneur, par tes frères, t'invite à te mettre à l'écoute de ce qu'il est en train de faire. Et alors, nous avons pu entrer dans cette démarche et chaque semaine, c'est plusieurs, ou chaque mois, je ne sais plus bien, quelques tonnes de produits d'épicerie qui arrivent à la maison. Il y a à peu près, je crois, une 70 personnes, familles qui sont aidées. Je vais laisser la parole à Viviane et à Micheline pour nous expliquer. Ah, Micheline, tu ne peux pas. Alors, Viviane, pour nous expliquer un peu comment fonctionne cette épicerie sociale.
4: Merci. Alors, cette épicerie sociale, elle fonctionne tous les 15 jours, le jeudi. Et pourquoi le jeudi ? Parce que dans la communauté, c'est le jour de l'adoration eucharistique. Jésus est exposé toute la journée. Alors des frères et sœurs peuvent, pendant cette occupation de l'épicerie sociale, eh bien, aller prier, aller présenter toutes ces personnes de l'épicerie sociale au Seigneur. Et donc toute la journée, heure après heure, elles sont présentées au Seigneur au fur et à mesure. Donc, qui nous rencontrons ? Nous rencontrons aussi bien des personnes vraiment à court de tout moyen, et de plus en plus, comme Guy nous a dit, la mission n'est pas statique. On s'est rendu compte que cette année, par exemple, venaient des personnes qui socialement ne sont pas aidables, mais qui passent un cap difficile, et que si on leur aide pas à passer ce cap difficile, si on ne leur aide pas à passer ce cap difficile, elles tomberont de l'autre côté. Donc si nous aidons pas ces personnes, non plus.
2: C'est un micro d'enregistrement.
4: Bon, je vais essayer de parler plus fort. Comme je disais, si ces personnes qui ne sont pas socialement aidables, c'est-à-dire elles vont voir une assistante sociale, on va leur répondre « Non, vous n'êtes pas assez pauvres ». Mais si on les laisse, ces personnes vont tomber de l'autre côté, où là, il sera beaucoup plus difficile de remonter la pente. Donc cette année, nous avons accepté d'aider des personnes qui passaient un cap difficile, soit du surendettement, parce qu'une mauvaise gestion, mais nous avons accepté cette année de les aider. Alors comment cette épicerie fonctionne ? Eh bien, nous les accueillons d'abord par un café. Alors il y a toujours une personne à l'accueil et une personne à l'épicerie elle-même. Elles sont accueillies par un café, par des petits gâteaux. Et là, elles s'assoient et nous pouvons discuter avec eux. Et là, bien souvent, nous nous sommes rendus compte que c'était des personnes qui portaient de grosses souffrances et qui osaient nous les donner. Vraiment, elle s'ouvre à nous en toute simplicité, en toute vérité. Et elles savent que là, elles sont écoutées et que c'est confidentiel. On le garde pour nous et on leur dit bien qu'on présente ces difficultés au Seigneur. Et il nous arrive de recevoir aussi des Maghrébins, mais qui acceptent cet échange, où on peut échanger notre foi. Et on peut échanger aussi, par exemple, quand c'est le Ramadan pour eux, alors elles nous disent, on n'accepte ni gâteau, ni rien, mais par contre, nous, quand c'est le carême, on ose leur dire, bah, écoutez, nous ne partageons pas, par exemple, le café ou les gâteaux avec vous. Mais c'est vécu vraiment dans un échange de vérité. Et j'ai un petit témoignage là de personnes qui ont été aidées, des Maghrébins, et qui reviennent. Elles n'ont plus besoin d'être aidées. Mais pourquoi? Parce qu'elles nous disent, eh bien, ici, c'est la paix, c'est la joie. Et elles reviennent ben, parler avec nous. Et là, c'est vraiment quelque chose qui réchauffe le cœur. Parce qu'on ne leur donne pas que du solide, mais on leur transmet, comme ça, dans une simple discussion, on leur transmet ce que l'on vit. Alors, les denrées qu'elles reçoivent, eh bien, donc, nous les recevons de l'association Revivre. Et elles sont vendues au prix où nous les achetons. Nous ne faisons pas un seul bénéfice. Elles sont vraiment vendues à des prix très, très

0: avec enfant. Le papa est parti. Et ces femmes, elles sont dignes. Et on a pensé que leur faire payer, par exemple, 1 € par vêtement, eh bien, ça leur rendait cette dignité. C'est-à-dire elles étaient fières quand même de repartir en ayant donné 7 euros. Et effectivement, quand on leur a proposé, par contre, 7 euros n'est pas bénéfice, ça nous aide à faire baisser les prix des denrées alimentaires. Donc c'est la chaîne, il n'y a aucun bénéfice pour la communauté. Qu'est-ce que l'on peut dire? Voilà, je crois que c'est tout simple.
1: Petite précision, simplement, c'est que il nous a semblé important de pouvoir, dans cette relation avec l'autre, entrer dans non pas une forme d'assistanat, mais d'éviter que ces personnes ne tombent dans l'assistanat. Et donc, ce qu'elles nous disent du reste, c'est que malgré le fait qu'elles ont un petit budget, grâce à ce petit budget, elles peuvent faire elles, leurs propres courses, sur des étagères où tout est très petit, on peut recevoir qu'une personne à la fois, tellement c'est petit. Oui. Mais ce qui nous est paru important, c'est que la chaîne sociale ne soit pas cassée. Parce que quand la chaîne sociale est cassée, alors la personne, effectivement, se trouve dans une autre situation plus dramatique. Et nous avons été de plein fouet, comment dire, nous avons rencontré de plein fouet la crise économique d'aujourd'hui et nous voyons bien que ceux que nous pouvions aider hier ne peuvent même plus aujourd'hui venir. Et donc c'est pour ça que nous avons trouvé cette façon de fonctionner avec le bestiaire pour permettre un peu un relais dans la situation économique d'aujourd'hui. Et ce qui moi me bouleverse, c'est que je me rends compte que chaque fois que nous nous laissons interpeller par ceux et celles qui sont autour de nous ou par des événements, mais avec ce désir profond de rendre compte de l'espérance qui est en nous, le Seigneur donne les moyens et le Seigneur nous, j'allais dire, nous rend capables là où nous ne sommes pas capables. Voyez, et il vient donner, mais encore faut-il se mettre à son écoute à ce niveau-là.
2: Moi, je voulais juste rajouter quelque chose par rapport aux deux missions là qu'on vient de voir. On a parlé de l'évangélisation et de l'accueil des personnes en difficulté essentiellement, mais je veux dire que le Seigneur se sert aussi de ça pour rejoindre d'autres personnes, parce qu'à travers ce vestiaire qui fonctionne avec l'épicerie sociale, ces dons de vêtements, ce sont des personnes aussi qui ne nous connaissaient pas, parce que nous, on a une communauté donc implantée. Au Mont-Cindre, Saint-Cyr-au-Mont-d'Or sur Lyon, qui est un quartier relativement riche, pour ne pas dire un des plus riches de Lyon. Et beaucoup de gens, bien qu'on y soit depuis 8 ans, je crois, on était avant dans un autre quartier, ne nous connaissent pas encore et ont un a priori sur la communauté, qu'est-ce que c'est? Est-ce que c'est pas des fois quand même un petit peu une secte catholique? Et donc, moi je suis mère de famille, j'ai 4 enfants, donc 3 encore qui sont scolarisés au village. Et donc, à travers ce vestiaire, je rencontre plein de gens à qui je peux parler et qui viennent nous amener des vêtements et qui eux-mêmes nous rencontrent et peuvent être touchés. Donc le Seigneur se sert de ça aussi pour rencontrer d'autres personnes. De même que pour la mission de l'Arche, quand le Seigneur nous a inspirés de faire ce repas était pour financer la mission de Noël. Et il l'a bien financée puisque nous avons eu plus de 1000 euros. 1000 euros, c'est ça, et que ne serait-ce que la réparation des freins de notre bus à 2 étages faisait 900 euros et qu'on a pu utiliser le reste pour acheter des petits cadeaux. Donc, à travers ce repas, on s'est rendu compte que si on invitait des gens comme ça, eh bien, venez, on fait une journée prière, on fait un repas témoignage. Les gens ont une peur un petit peu qu'on les enferme dans quelque chose, hein, dans une communauté. Alors que si on leur dit, ben voilà, on organise un repas, 15 euros, comme au restaurant, dans un site, et vous financez une mission de Noël. Les gens, d'une part, vont venir sans aucune peur, ils viennent, ils vont payer, donc ils risquent rien. Et en plus, ils font une bonne action puisqu'ils financent une mission de Noël. Et à travers ça, eh ben, on avait fait un grand diaporama et on avait donc présenté quelle était cette fameuse mission de Noël. à travers ça, il y a des gens qui ont été bouleversés et qui nous ont proposé d'autres services. Donc,

0: Voilà, le Seigneur fait d'une pierre deux coups, comme on dit.
1: Voilà, dernier exemple que je voudrais vous partager, mais vous voyez, c'est simplement pour illustrer ce que je souhaite vous transmettre, c'est que quand vous allez revenir chez vous, ne vous dites pas, ah, moi, si j'étais à Lyon, ça serait bien, ou si j'étais, je sais pas où, ça serait bien, mais alors dans mon trou, mais alors dans mon quartier, mais alors dans mon machin, c'est pas possible. Si, ça c'est le problème, c'est que ayez un regard contemplatif sur ceux et celles qui sont autour de vous, sur votre quartier, sur votre environnement, avec quelques frères et sœurs, mettez-vous en prière et demandez, Seigneur, viens nous inspirer la mission que tu veux pour nous. Et le Seigneur donnera, parce que ça correspond à ses vues. Parce que ce qui nous anime là, c'est pas de briller. Ce qui nous anime là, c'est pas de nous occuper. On a bien d'autres choses à faire. Ce qui nous anime là, c'est la charité que des hommes et des femmes puissent être consolés aujourd'hui, puissent être rejoints dans leur vie, puissent se trouver la paix du cœur, puissent trouver l'espérance. Voilà. Eh bien ça, le Seigneur y répond. Et alors c'est là où on s'aperçoit que l'évangélisation qui va se faire à je sais pas moi, à Brest, eh bien, elle ne sera pas la même à Lyon, parce qu'à Lyon, il n'y a pas la mer. Voilà. Bon, c'est tout. Simplement, les conditions ne sont pas les mêmes, vous voyez. Et donc, je crois que devenez vraiment des témoins à l'écoute de l'Esprit-Saint. Dernier témoignage, c'est petite sœur qui va nous le donner. C'est par rapport au jeûne. Vous savez, on jeûne le vendredi dans la communauté. Puis je sais que pas mal le jeûne a été remis à l'honneur. Et donc, des frères et sœurs avaient commencé ce jeûne régulier. Et cette petite sœur a mis en place un lieu d'évangélisation à travers le jeûne.
0: Voilà, alors c'est vrai que j'étais allée à la communauté une semaine et que le vendredi, il y avait jeûne. Et moi, ça me tracassait le jeûne parce que je n'arrivais pas à jeûner, ça montait à la tête, je n'avais pas mangé, enfin bon. Et, pardon. Et à la communauté, donc le jeûne, c'était un jeûne avec d'abord une demi-heure de louange. Alors je me suis dit, de toute façon, j'y vais, je verrai bien ce que le Seigneur fait, enfin comment ça se passe. Donc on a loué une demi-heure d'abord et puis après, on a partagé du pain et de l'eau, du thé ou du café. Et j'ai trouvé la louange nourrissante et le partage fraternel, très fraternel, le partage du pain et de l'eau et du café. Et ça s'est passé vraiment dans la joie. Et j'ai pas eu de problème pour jeûner. Et je me suis dit, en rentrant chez moi, voilà, j'aimerais beaucoup jeûner, mais à plusieurs, c'est quand même bien. Et entre-temps, j'ai rencontré une amie qui me disait qu'elle avait des gros soucis avec ses enfants. Je lui ai dit, bah, viens, on va jeûner toutes les deux. Et là-dessus, enfin, vendredi prochain. Et entre-temps, une autre amie avec problème aussi pour ses enfants. Donc, enfin, je lui ai dit aussi, bah, viens, on est deux à jeûner, on va jeûner toutes les trois. Donc, on a commencé à jeûner en prenant une demi-heure de louange, des chants de louange. Et puis, on s'est partagé du pain et de l'eau et du café. Et ça a été un temps fraternel très sympathique. Et très vite, les enfants ont accepté, les enfants en question ont accepté de se faire soigner. Parce que moi, ça faisait des années que j'étais habitée par le jeûne. Parce que dans la Bible, le jeûne, on voit bien pour les premiers chrétiens, c'était important. Ils jeûnaient très, très facilement pour des occasions. Et puis là-dessus, j'en ai parlé à gauche et à droite, à mes voisins, à des gens des groupes de prière ou des amis. Et les premiers vendredis de chaque mois, ma maison est ouverte, la porte est ouverte et les gens rentrent pour jeûner. À 1 heure, on démarre par un temps de louange et on apporte du pain, de différentes sortes de pain, et du café ou du thé. Et depuis 4 ans, tous les premiers vendredis de chaque mois, on jeûne à la maison. Alors on est 7, 8, 10, 14. Et le jeûne est vraiment porteur de grâce. Le Seigneur bénit chacun. Et ça fait 4 ans que ça dure et que on passe un temps vraiment fraternel et sympathique à jeûner ensemble. Voilà. Oui? Alors chacun amène ce qu'il a envie d'amener, de lourd à porter, le dit ou ne le dit pas du reste, parce que je crois que la démarche du jeûne, c'est le Seigneur, il voit cette démarche. du pauvre qui vient dire combien le Seigneur est premier avant même notre corps, puisqu'on commence par louer et qu'on ne mange que du pain. Et alors, s'il y a des intercessions, par exemple, quelquefois du diocèse ou au moment du 11 septembre, il y a 40 personnes sont venues chez moi pour jeûner, parce qu'ils savaient que la maison était ouverte, donc j'en parle. Alors maintenant, les amis, leurs voisins, ils amènent leurs voisins, enfin, ça fait boule de neige, et on jeûne à la maison. La maison est ouverte pour le jeûne, pour une fois par mois, les premiers vendredis de chaque mois, en lien avec Marguerite Marie et qui avait reçu ce jeûne, les vendredis et adoration. Nous, on fait jeûne, hein. Il n'y a pas l'adoration à la maison, mais on peut y aller ailleurs. Voilà. Et alors, on a des frères et sœurs ailleurs aussi qui jeûnent en même temps, donc avec d'autres. Et alors, on est en communion les uns avec les autres, au Mexique, à Antibes. Et c'est assez chouette de se porter les uns les autres dans la prière. Voilà.
1: Voilà, alors, vous voyez, on n'est pas obligé d'être, j'allais dire, une communauté avec des moyens, même si en fait une communauté, c'est un truc très fragile, hein. Mais je crois qu'il faut casser une image qui consiste à dire, oh là, vous avez des gens, ils peuvent, mais moi, je ne peux pas. Sabine a commencé toute seule, même si effectivement le lien fraternel, mais elle a ouvert sa maison. J'ai pas... Et je crois que sa maison, à ce moment-là, du reste, n'est plus devenue sa maison, mais une maison d'église. Une maison qui s'ouvre aux autres pour qu'on puisse rencontrer le Seigneur Jésus. Et il n'y a pas eu besoin, là, d'une grosse organisation, il n'y a pas eu besoin, là, d'une logistique. Il n'y a pas eu besoin de grandes réunions de préparation pour ceci ou pour cela. Il y a eu simplement, j'allais dire, l'audace et à la fois l'écoute, l'audace d'ouvrir sa maison et de dire, eh ben voilà, si on est 40, on est 40, on poussera un peu les meubles du salon, parce que ça devait être quand même un peu limite à 40. Et puis, si on est les gens que je connais pas, eh bien ils viennent quand même, voyez, parce que dans une société où on a quand même un peu peur de ceux qu'on ne connaît pas, ouvrir sa maison, bon, ça représente un risque. Vous voyez? Mais je crois que ce risque passé, cette grâce donnée, eh bien, je crois que c'est là que par contagion, vous voyez, des hommes et des femmes qui n'étaient pas forcément des piliers d'église, ceux qui viennent chez toi, ce n'est pas des piliers d'église, hein. Ce sont des gens qui sont chrétiens, peut-être culturels, mais pas pratiquants. Et qui, là, se retrouve pour finalement entrer dans une vraie démarche de pauvreté pour ouvrir leur cœur au Seigneur. Et nous avons essayé d'imiter ça à la maison communautaire à Lyon. Parce qu'on s'est dit, la petite sœur, elle a pris l'idée chez nous, alors on va essayer de refaire la même chose. Eh bien, chez nous, ça n'a pas marché. Voilà, ça n'a pas marché. Parce qu'on a voulu imiter. Mais on n'a pas reçu d'abord. Vous voyez? On veut imiter. C'est comme si on voulait devenir charismatique en chantant des chants charismatiques. Vous voyez? Mais non, une paroisse ne sera jamais charismatique parce que simplement elle prend le carnet, il est vivant. Il faut faire attention aux modèles. Vous voyez? Les modèles ne sont à prendre que pour, j'allais dire, aiguiser notre foi, nous donner envie de dire, ah Seigneur, mais je suis sûr que tu me donnes là où je suis. Je suis sûr que tu nous... Et il suffit peut-être d'être deux. Ça commence à deux. On peut commencer tout seul. Mais dès qu'on est deux, quand deux unissent leurs voix pour demander quoi que ce soit, cela leur est accordé. Et vous voyez qu'il y a vraiment là une grâce à recevoir pour la mission qui commence par se mettre à l'écoute. Et on la reçoit, cette mission. Alors au début, hein, on la reçoit, mais elle fait parfois, souvent, peur. Ce que nous a dit Philippe ce matin, elle nous fait peur parce qu'elle nous invite à l'abandon, à faire un pas. C'est des trucs qu'on ne sait pas faire. Ah non, mais on ne va pas faire ça, on n'a pas l'habitude de faire ça. Vous voyez? Ah non, ça ne se fait pas chez nous, ça. Oui. il y a à faire un acte de foi. Et cet acte de foi, il est presque obligé. C'est un passage obligé. Alors, ce n'est pas des grands, grands actes de foi, c'est parfois des actes de foi tout simples. Mais je crois que s'il n'y a pas ces actes de foi, alors nous ne pouvons pas véritablement porter du fruit.

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2: Toute plante que mon Père du ciel n'a pas plantée sera arrachée. Matthieu 15, 13.

Il faisait encore nuit dans Jérusalem, et une silhouette sombre glissait le long des murs dans les ruelles obscures. C'était Marie-Madeleine, vous le savez, la prostituée, la moins que rien, cette traînée qui accompagnait les disciples de Jésus, ces Galiléens. C'est elle! Elle a attendu la fin du sabbat, mais elle n'y tenait plus. Comment rester séparée de Jésus, ce Jésus qui l'avait pardonné, ce Jésus qui avait totalement bouleversé sa vie, ce Jésus qui avait été le seul homme à l'avoir regardé avec respect, le seul homme qui avait osé regarder le fond de son âme. Cet homme qui lui avait dit, il lui sera beaucoup pardonné parce qu'elle a beaucoup aimé. Oh, Madeleine l'avait retenu cette belle parole, de pardon prononcée sur elle. En perdant Jésus, elle avait tout perdu, elle avait perdu la source de ce pardon. Elle venait de retrouver confiance en elle-même et la voilà abandonnée, livrée à sa misère. Elle avait découvert le véritable amour et voilà que tout se terminait dans la solitude et l'horreur. Oh, ils étaient tous partis, hein? Ils étaient tous partis. Toutes ces grandes gueules d'apôtres, ces gaillards de pêcheurs de Galilée, là. Et puis personne, hein? Au pied de la croix, il y avait qui? Il y avait une femme déjà vieille, Marie. Une prostituée, Madeleine. Puis un ado mal poussé, Saint Jean. C'est tout ce qu'il y avait au pied de la croix. L'image même de la faiblesse, sans recours. Une veuve, une prostituée, un gamin. Ils étaient là à pleurer. Celui qui leur avait tant apporté. Alors Marie-Madeleine veut à tout prix rendre un dernier hommage au corps de son maître. Et la voilà qui court dans les rues de Jérusalem. La pierre est roulée, que s'est-il passé? Et voici Madeleine devant un tombeau, mais un tombeau vide. Vide! Mais Madeleine, elle est comme nous. Elle veut toucher, elle veut sentir, elle veut voir. Et puis il n'y a rien. Ça, c'est bien l'originalité du christianisme. Hein? C'est ça la foi chrétienne. L'absence, elle nous révèle le monde nouveau. On aime souvent dire que notre Dieu est comme la mer, hein? Il se retire pour mieux se donner. C'est comme cela qu'il se révèle en se retirant. Et Madeleine pleure, elle pleure sur ce tombeau. Comme elle avait pleuré sur les pieds de Jésus. Et les anges s'étonnent de ses pleurs. « Femme, pourquoi pleures-tu ? » Jésus s'étonne de ses pleurs et il répète la question « Femme, pourquoi pleures-tu ? Qui cherches-tu ? » Et Madeleine, elle a en tête tous ces moments inoubliables vécus avec Jésus, ces miracles, ses paroles brûlantes, ses gestes de miséricorde, son compagnonnage avec les pécheurs, les lépreux, les rejetés. Elle en faisait partie, elle sait combien c'était beau, et elle se raccroche à ces magnifiques souvenirs. Oui, comme c'était bon. Aussi Jésus, quand il se fait connaître,
Madeleine s'agrippe-t-elle à lui ? Elle cherche à le retenir, à le garder. Comme on veut garder un souvenir précieux, Jésus est déjà rangé au rayon des souvenirs. Faut qu'on le garde. Mette la main sur lui. Ne me retiens pas, dit Jésus. Va trouver mes frères. Vous savez, c'est la statue de Marie à Pindreau, là. Allez au loup. C'est là que vous me verrez. Vous me verrez souvent. Ne reste pas, Madeleine, tristement cramponnée à tes souvenirs, si beaux soient-ils. Ils sont passés, tes souvenirs. Ça, c'était hier. Madeleine, je suis ton avenir. Chers amis, n'enfermons jamais l'espérance dans les souvenirs. Et ma grand-mère avait comme ça une espèce de vitrine où il y avait un tas de petites horreurs, là. Elle les aimait beaucoup, hein. On va pas mettre Jésus avec tout ça, là. Vous savez, les verres filés, là, les trucs, là. Oh, là. Non, chers amis. L'espérance, elle est vivante. Elle n'est pas dans la vitrine de mamie. L'espérance, elle est toute jeune. C'est la petite fille Espérance de Peggy, vous savez, perdue dans les jupes de ses deux grandes sœurs, la foi et la charité. La petite, celle qui ne va pas encore à l'école, dit Peggy. C'est la petite qui tire les deux grandes sœurs. Chers amis, notre boussole, c'est demain. Notre boussole, c'est demain. C'est cela qu'elle apprend, Madeleine. Ce ne sont pas ses souvenirs qui sont la boussole, c'est demain. Va trouver mes frères. Dès cette terre, chers amis, nous sommes citoyens des cieux. Et Madeleine réalise cela. Elle était venue pour porter des chrysanthèmes, enfin, ou à peu près. Et la voilà partie en mission. Parce que le ressuscité est toujours devant nous. Il nous attire, il nous aimante jusqu'à l'étreinte finale. Et Madeleine, chers amis, elle nous attend avec tous les miséreux de la terre, rayonnante de gloire, exultante de la douceur, de la miséricorde. Et c'est elle qui nous attend. La femme des parfums, elle est un peu holo, il y a une grâce de parfum. Que cette parfum de la miséricorde, chers amis, vienne rejoindre l'intime de nos âmes en cette belle fête où l'espérance a pris un nom, Jésus, Jésus ressuscité.

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2: Celui qui n'accueille pas le royaume de Dieu à la manière d'un enfant n'y entrera pas. Marc 10, 15.

qu'il y a une très belle veillée hier soir ici. Pour ma part, je n'ai pas eu la possibilité d'y participer puisque pendant la session, j'ai une joie. Il m'a été fait un cadeau immense, c'est d'être auprès des 15-17 ans. Et je voudrais remercier tous les parents que vous êtes ici pour les 15-17 ans qui sont sous la tente. Nous vivons une session extraordinaire. Je suis pour ma part assez bouleversé par bien des choses que nous vivons avec ces jeunes, et notamment par la manière dont ils prennent en main beaucoup de choses, beaucoup de, enfin voilà, d'activités, de missions, de prières, etc. Donc hier, eux-mêmes ont pris en charge notre veillée mariale. Et je me suis rendu compte aussi qu'un certain nombre d'entre eux avaient déjà parfaitement compris quelque chose de fondamental, qui est le fait que Dieu vient parler à notre cœur. Dieu ne vient pas de manière lointaine. Et peut-être que c'est au fond la grande révélation faite à Israël, c'est que Dieu n'est pas un Dieu lointain. Vous savez que Dieu existe, c'est vrai qu'il y a un certain nombre de gens qui en sont convaincus plus ou moins lointainement, et qu'on reprend d'un point de vue historique, en fait, autour d'Israël, tous les peuples, globalement tous les peuples étaient persuadés qu'il existait des dieux. Mais la spécificité d'Israël, au milieu des autres peuples, a été de prendre conscience que Dieu était un Dieu de proximité, que Dieu se faisait proche. Je voudrais juste vous redonner une petite phrase du livre de l'Exode que l'on a entendu mardi dernier à la messe. L'homélie n'en a pas parlé, donc c'est passé un peu rapidement dessus. Mais je trouve qu'elle est vraiment poignante et c'est quelque chose que l'on peut... D'abord une phrase que l'on peut laisser descendre dans notre cœur. Donc je suis au chapitre 32 du livre de l'Exode. « Le Seigneur parlait avec Moïse face à face, comme on parle d'homme à homme. » Le Seigneur parlait avec Moïse face à face, comme on parle d'homme à homme. Et donc, première révélation pour nous aujourd'hui, le Seigneur veut venir nous parler face à face, comme on parle d'homme à homme, comme on parle d'ami à ami. L'expérience vécue par Moïse, on ne nous la raconte pas pour qu'on se dise « Oh, monsieur Moïse, il a eu bien de la chance celui-là », d'accord ? Mais pour qu'on se dise « Ce que Moïse a vécu, c'est ça que le Seigneur veut vivre avec nous aujourd'hui ». Et donc nous pouvons, ça s'appelle la prière en fait, ça s'appelle la louange, ça s'appelle l'adoration, nous pouvons converser avec le Seigneur d'homme à homme, parler avec lui face à face. Alors on m'a demandé de parler d'un cœur uni à Dieu, un cœur uni à Dieu par sa parole, et je vous propose, on va faire un petit parcours. Je vais du coup beaucoup m'appuyer sur la parole de Dieu. Donc, je ne sais pas si la librairie, en faisant la pub le matin, a fait la pub pour la Bible. Enfin, si jamais c'est pas le cas, je me permets de le faire. Parce que, alors c'est bien d'avoir une application sur son téléphone, mais c'est mieux d'avoir une vraie Bible. Voilà, pour 4,90€, vous pouvez avoir le Nouveau Testament et les Psaumes, un truc comme ça. Et pour seulement 15€, peut-être, vous pouvez avoir une Bible complète. Voilà, si vous n'en avez pas chez vous, la tente est ouverte, on peut se réfugier quand il pleut, je sais pas quoi. Bref, voilà. Allez à la librairie, achetez une Bible si vous n'en avez pas, s'il vous plaît. Vous ne regretterez pas cet investissement, je vous le promets. Alors, qu'est-ce que c'est que la parole de Dieu? Eh bien, ça n'est pas un traité sur Dieu. Vous savez, nous, aujourd'hui, quand on a envie de savoir des choses sur une personne, sur une question, sur un objet, on va lire un livre, on va regarder la fiche Wikipédia, bon, certains, on va regarder un tuto, je sais pas quoi, mais... On va regarder quelque chose qui va parler d'eux, un traité d'eux. Aujourd'hui, on dit plus ça comme ça, mais c'est un peu la même idée. Un livre qui parle d'eux. Et la Bible n'est pas un traité sur Dieu. Vous avez trouvé une définition de Dieu dans la Bible? Moi, je ne l'ai pas trouvée. D'accord? Vous avez trouvé des questions abstraites sur Dieu? Je n'en ai pas trouvé. Mais c'est intéressant parce que quand vous êtes venu ici à Paray-le-Monial, combien d'entre nous sont venus en se disant « Ah, j'aimerais tellement comprendre comment on arrive à réconcilier l'unité de l'essence divine avec les trois personnes en Dieu. » T'as vraiment, j'ai du mal à prier parce que je sens que c'est pas clair pour moi ça, donc oui. Ok. Assez peu d'entre nous, j'imagine, sont arrivés avec ces questions-là. Donc, la Bible n'est pas un traité sur Dieu. La Bible, c'est un livre qui raconte des histoires. Une multitude d'histoires, certaines belles, beaucoup sont en fait des histoires assez difficiles aussi,
des histoires un peu ténébreuses. En fait, c'est un livre qui contient plein d'histoires. C'est une histoire d'histoires. Et ces histoires, toutes, elles nous font comprendre quelque chose sur Dieu. Mais ce qui est intéressant, c'est que c'est à travers une histoire que nous comprenons quelque chose sur Dieu. Or, qu'est-ce qui se passe dans une histoire? Pour qu'une histoire soit intéressante, il faut qu'il y ait un enjeu, il faut que des personnages ils vivent des choses qui sont des choses importantes. En fait, il faut qu'ils vivent quelque chose qui nous touche. Pourquoi est-ce qu'on aime les histoires? C'est parce que les histoires, ça nous rejoint. Et la Bible, c'est un livre qui va parler non pas de choses extérieures ou abstraites, c'est un livre qui va parler de ce qu'il y a de plus intime dans notre cœur. Alors si vous ne voulez absolument pas avoir accès à votre cœur, n'ouvrez pas la Bible. Parce que si vous l'ouvrez, vous risquez de découvrir, de prendre conscience qu'il y a un certain nombre de questions qui habitent votre cœur. Non seulement des questions, mais des attentes, des attitudes. Et peut-être que vous dites au fond, moi j'ai vécu un certain nombre de choses dans ma vie, et sincèrement, je ne vois pas le lien avec la parole de Dieu. Alors je vous propose un petit exercice, j'essaie un peu rapidement comme ça de noter quelques personnages de l'histoire biblique qui ont vécu des choses et qui peuvent rejoindre notre propre histoire. Je vais lister ces histoires. Pour un certain nombre de ces histoires, ce sont des histoires tristes ou malheureuses. Donc il y aura deux temps. D'abord, je listerai les histoires qui peuvent des histoires de blessures et puis des histoires plus heureuses. Mais prenons le temps d'écouter l'énumération de ces histoires. Et à la fin, si quelqu'un se dit « il n'y a aucune histoire qui rejoint mon histoire », qu'il lève la main, qu'il se fasse connaître. Caïn était jaloux de son frère. Théra a enterré son fils et Abraham son frère. Moïse ne savait pas prendre la parole en public. Jacob est manipulé par son beau-père. Joseph est exclu de sa famille par ses frères. Noémie est veuve. Jérémie reste célibataire. Dina est victime d'un viol, Tamar d'un inceste. Anne n'arrive pas à avoir d'enfant. Barak est humilié publiquement. Élisée doit quitter sa famille. L'employeur du riz couche avec sa femme. Naboth refuse de se séparer de l'héritage familial. Il est tué pour cela. Marthe et Marie ont un frère malade et se consacrent à prendre soin de leur frère. Les ouvriers de la 11e heure passent par l'épreuve du chômage. Jésus est condamné à mort. Pierre va en prison. Judas se suicide. Mais aussi, Joseph émigre et trouve une terre d'asile. Jacob retrouve le fils qu'il croyait mort. Jacob encore se réconcilie avec son frère Ésaü après une brouille qui a duré des dizaines d'années. Déborah devient le chef de son peuple. David et Jonathan font une expérience bouleversante de l'amitié. Joseph pardonne à ses frères. Israël est libéré. Israël fait une expérience de libération. Marie et Joseph retrouvent leur enfant après plusieurs jours d'angoisse. Le fils de Jaïr revient à la vie. Pierre devient le patron d'une multinationale. Jésus ressuscite. Ces histoires-là, vous voyez, ce sont toutes nos histoires à nous. C'est fait de ces histoires-là, et nos histoires, elles sont faites de toutes ces histoires-là. Et on pourrait encore dire que la parole de Dieu, je prends juste une histoire, peut-être, qu'est-ce qu'elle est peut-être la plus poignante. Je l'ai nommée, donc celle de Théra. Théra, c'est le père d'Abraham. Et Genèse 11, 28, Théra va perdre un fils qui va mourir avant son père. Genèse 11, 28, on nous dit qu'il meurt face à son père ou avant son père. Et donc ce Haran qui meurt, en fait c'est le premier fils à mourir avant son père dans la Bible. Et là, il y a quelque chose qui s'enclenche dans la parole de Dieu comme une question qui va démarrer
et qui est la suivante: est-ce normal qu'un fils meure avant son père? Et la question, en fait, on va la retrouver à plusieurs moments dans la parole de Dieu, notamment à un moment poignant, c'est dans le deuxième livre de Samuel, chapitres 18 et 19, le moment où David, lui aussi, va perdre un fils, il va perdre son fils Absalom. Et Absalom, en fait, donc Absalom, ça veut dire « mon père est paix », Av Shalom, père est paix. Et vous avez ce moment où David, en fait, donc par petite histoire, ceux qui n'auraient pas encore acheté et lu le livre à la librairie, eh bien, Absalom va se révolter contre son père, et tout le monde va dire à David, « vas-y, va massacrer Absalom, t'es plus fort et tout, nanana ». Et David dit, « non, mais en fait, c'est mon fils ». Et donc, David fuit Jérusalem pour laisser à son fils qui usurpe le trône, la place à Jérusalem, et puis finalement il va y avoir des batailles, et dans une de ces batailles, Absalom est tué. Et il y a un cri poignant qui jaillit du cœur de David et qui dit « Absalom, mon fils Absalom ». Donc quand vous entendez en hébreu, ça veut dire « père », vous entendez « père, fils, fils, père, père, fils ». Donc cette relation hyper poignante entre un père et un fils. « Que ne suis-je mort à ta place ?»« Que ne suis-je mort à ta place, mon fils ?» La question du fils qui meurt avant le père, elle revient à plusieurs endroits, elle reviendra une dernière fois, si je puis dire, dans la parole de Dieu, quand Jésus est sur la croix. Quand Jésus est sur la croix, il est à la fois la dernière étape de l'énigme et puis la réponse de cette énigme. Il n'est pas bon qu'un fils meure devant son père, mais Jésus, lui, prend sur lui cette souffrance-là. Quand il crie à son père, « Père, mon Dieu, pourquoi m'as-tu abandonné ?» Il fait monter ce cri de l'angoisse et de l'incompréhension pour venir l'habiter et que finalement, eh bien, offrir une réponse, une image à cette énigme qui avait démarré au tout début de la parole de Dieu. Non, il n'est pas bon qu'un fils meure avant son père, devant son père. Les enfants sont nés et sont faits pour la vie. Et vous voyez, quand on entre dans la parole de Dieu, si notre cœur n'est pas un tout petit peu sensibilisé à ces histoires, aux différentes questions un petit peu existentielles qui habitent notre cœur, nous risquons de passer à côté de la parole et le Seigneur aura du mal à rentrer dans notre cœur. Et donc, ce que je vous propose ce matin, c'est simplement de dire, en fait, est-ce que je veux bien habiter mon cœur? Et qu'est-ce que je vais trouver dans mon cœur si j'ai le courage d'y rentrer? Si tu rentres dans ton cœur, qu'est-ce que tu vas découvrir? Tu vas découvrir de la joie. Tu vas aussi découvrir plein d'interrogations suite, par exemple, à l'énumération de toutes ces petites histoires que je vous ai données. Si tu as le courage de rentrer dans ton cœur, tu découvriras aussi peut-être une chose fondamentale qu'on appelle l'angoisse. L'homme est un être profondément angoissé. Je ne parle pas du stress, de l'anxiété devant telle ou telle chose qui vont arriver. Je parle de cette dimension encore plus fondamentale qui fait que exister, c'est angoissant. Exister, ça suscite en moi une interrogation, un abîme. Et j'espère que vous avez encore cette question dans votre cœur. En tout cas, quand j'anime hier un parcours, un carrefour sur la question « le sens de la vie » avec des 15-17 ans, je suis heureux d'entendre cette phrase « pourquoi existons-nous ? Pourquoi sommes-nous sur Terre ?» Pour moi, vous voyez, ça c'est typiquement la bonne question qui jaillit de l'angoisse que j'ai accepté d'écouter en moi. Je suis devant un abîme, je ne comprends pas, comme dirait Pascal, mais je ne suis rien, je suis un détail au milieu de l'immensité de l'univers, et pourtant Dieu m'a choisi, Dieu me parle, il me parle face à face comme on parle d'homme à homme. Alors frères et sœurs, est-ce que vous êtes disponibles, est-ce que vous acceptez de rentrer dans cette intériorité avec tout ce qu'elle a de beau et aussi tout ce qu'elle révèle en nous de douloureux ou encore de ténébreux. Si nous faisons cette expérience-là, si nous acceptons d'aller jusque-là, ce sera mon deuxième point, eh bien, il va y avoir une intimité avec le Seigneur et le Seigneur va pouvoir nous dire des choses extrêmement puissantes. Et il va nous dire une parole que j'aimerais que l'on prenne le temps de méditer ensemble ce matin. Alors je vais aller la chercher chez saint Augustin, chez un des meilleurs interprètes de l'écriture, un des plus grands spirituels de notre histoire. Augustin dit, à un moment il dit, Seigneur,
Je vivais à l'extérieur de moi, mais toi, tu vivais à l'intérieur de moi. Et quand je suis rentré en moi, j'ai découvert que tu étais encore plus intime à moi-même que je ne le suis à moi-même. Seigneur, tu es plus intime à moi-même que je ne le suis à moi-même. Et donc, voyez, il y a cette expérience absolument incroyable de prendre conscience que quand je rentre en moi, ça n'est au fond de moi, il y a quelqu'un d'autre qui est là, en fait. Un gars qui squatte au fond de mon cœur, qui est là, je vais pas demander, je me dis, mais t'es où, mais t'es arrivé, j'ai pas vu, mais voilà, c'est peut-être la grâce du baptême, je sais pas quoi, mais il y a quelqu'un qui habite en moi. Il y a un autre que moi qui est en moi. Et donc, la prière, ce n'est pas une introspection. La prière, ce n'est pas de rentrer en soi pour voir. Il y a quelques semaines, je parlais avec une amie, on se connaît pas depuis très longtemps, on participe à un cours ensemble, mais rien à voir avec la foi, un truc, je suis le seul catho. Et donc, on parle, et puis au bout d'un moment, en fait, elle a fini par comprendre que j'étais prêtre, donc on échange un peu. Et puis elle me dit, elle me raconte, elle est coach, et donc elle est coach de vie, elle apprend aux gens à s'écouter, etc., machin. Elle me dit, mais toi, quand tu parles de la prière, c'est un peu la même chose, finalement. Et je lui dis, non, mais moi, en fait, dans la prière, je fais une expérience d'altérité. Je parle à quelqu'un d'autre que moi. Et là, elle me regarde, mais, ah ouais, ça va loin, ton truc, quand même, là. Et en fait, oui, c'était drôle, c'est, elle avait acquis cette expérience de l'intériorité, mais pas de l'altérité. Elle avait compris qu'elle pouvait rentrer en elle-même et qu'il y avait quelque chose à écouter à l'intérieur d'elle-même, mais elle n'avait pas compris qu'il y avait quelqu'un d'autre qu'elle-même à l'intérieur d'elle-même et qu'en fait, le plus intéressant, c'était de l'écouter lui. Voilà. Alors parfois, on peut décrire aussi la parabole du fils prodigue, parabole des deux fils, parabole du père qui avait deux fils, Luc au chapitre 15, dans un très bon livre que l'on trouve à la librairie. Demain, il n'y aura plus besoin de faire venir la librairie, ils ont eu leur temps de pub pendant l'enseignement. Voilà. Et en fait, c'est exactement l'itinéraire du fils prodigue, du fils qui s'en va. Il vient, il fait retour en lui-même. Et à moi, c'est peut-être revenant en lui-même. Mais là, en fait, il se souvient encore de quelque chose d'assez pauvre. Revenant en lui-même, il se souvient qu'en fait son père avait de la nourriture à partager. C'est le premier niveau de l'intériorité, il rentre en lui-même, mais il n'est pas encore allé au bout. Et puis, ce que la parabole ne dit pas, mais suggère, qu'on peut comprendre, c'est que la rencontre avec son père, mais qu'il y a un autre visage que le visage attendu, j'y reviendrai après, il voyait en son père un employeur qui donne du pain, son père veut être son père. Il se trompait d'image. Mais faisant cette rencontre-là, eh bien, en fait, il va être comme dans une relation tout à coup forte et marquée avec son père. Vous voyez ? Donc, revenir en soi, première étape, et en soi, découvrir qu'il y a un autre que moi qui habite là. Et alors, qu'est-ce qu'il me dit, celui qui habite là ? Il me donne une première parole qui est toujours une première parole de consolation. Quand le Seigneur me parle, c'est toujours d'abord de la consolation. On voit dans l'Évangile, quand Jésus s'adresse à quelqu'un, la première rencontre, c'est la consolation, c'est la guérison. Jésus montre toute sa bienveillance, son amour, sa compassion. En fait, il y a vraiment quelque chose de la tendresse du Seigneur qui se dit. Et nous, on en a besoin de cette première parole. On peut pas aller à Dieu si on passe pas d'abord par ce moment-là, cette parole-là, où le Seigneur, en fait, me redit combien il m'aime, tout simplement. Combien il m'aime. Et j'ai besoin de l'entendre parce que parfois j'en doute un tout petit peu, quoi. Mais, vous voyez, si j'en reste là, forcément dans ma vie, il y a des moments où ça va commencer un peu à, je sais pas comment, il va y avoir une espèce de contradiction, de tension, ça va un peu bugger. Pourquoi? Et en fait, c'est là que tout se joue. Tout mon topo, c'est maintenant. Ne sortez pas de l'attente, c'est maintenant. C'est maintenant que ça se joue. C'est que il va y avoir en moi un renversement à vivre. Et ce que je vous propose ce matin, c'est qu'on demande au Seigneur la grâce de vivre ce renversement. Et le renversement que je vous propose, c'est le suivant. Souvent,
nous mettons nous-mêmes au centre de notre vie et nous acceptons la présence de Dieu. Nous acceptons que Dieu nous aide, qu'il fasse des choses pour nous. Éventuellement, parce qu'on est généreux, on veut bien faire des choses pour lui un petit peu, mais je reste au centre. Ce que je vous propose, frères et sœurs, ce matin, c'est de vivre comme une espèce de révolution copernicienne, un grand renversement, et de dire, en fait, au centre de ma vie, je mettrai le Seigneur. Et donc, j'ordonnerai ma vie, je penserai ma vie, non pas en fonction, un, de moi, puis deux, éventuellement du Seigneur, je penserai ma vie en mettant, un, le Seigneur au centre, et deux, ensuite, eh bien moi, comment est-ce que je vais ordonner le reste de ma vie en fonction de lui. Alors peut-être que certains, ça leur fait peur, ils disent « Oh là là, mais jamais, mais il est fou, mais le Seigneur ne m'appelle pas du tout à ça, il ne m'appelle pas à vendre ma maison et à partir comme mendiant avec mes enfants pendant 8 ans jusqu'à Jérusalem, etc. » Globalement, on est bien d'accord. C'est pas l'objet du topo de vous dire « si vous ne faites pas ça, non ?» Ok, on est bien d'accord. Ne changez rien à vos plans de vie, gardez votre maison et votre voiture. Mais accepter qu'en fait le Seigneur il puisse avoir un avis sur le sujet. Et admettons que l'on mette le Seigneur au centre, ça requiert au moins une chose, c'est que je fasse confiance au Seigneur et que je puisse poser l'acte de foi de croire que le Seigneur ne peut vouloir pour moi que ce qu'il y a de meilleur pour moi. Est-ce que vous êtes prêts à dire, Seigneur, je crois que tu sais mieux que moi ce qu'il y a de bon pour moi? Amen. Là, il y en a qui sont chauds quoi, dans la tente, c'est beau ça. On se croirait presque au 15-17, quoi. Pas tout à fait, mais quand même, il y a un petit peu de... Je sens qu'il y a plus de répondants encore, mais ça commence, ça commence. Oui, voilà, voilà. Ok, je l'ai. Got my idea. Donc arrêtez de... Parce que sinon, après, moi, je... Donc, si le Seigneur, il voit pour nous un bien et un deuxième bien plus grand, Seigneur ne peut pas vouloir pour nous le moindre bien. Il n'est pas possible que le Seigneur voit qu'il y ait quelque chose de bien pour nous, quelque chose de meilleur, et qu'il ne désire pas pour nous ce qu'il y a de meilleur. Peut-être pouvons-nous ce matin juste poser cet acte de foi ensemble pour se dire, en fait, mais Seigneur, si c'est ça la relation avec toi, si c'est ça d'être uni à toi, c'est de croire, de poser cet acte de foi-là, alors ok, moi je veux bien. Et vous allez voir que en fait, ça va poser cet acte de foi, ça va lever un certain nombre d'obstacles. Puisqu'en fait, on n'a plus rien à craindre. Si le Seigneur ne veut pour nous que ce qu'il y a de meilleur pour nous, alors pourquoi est-ce que j'aurais peur de lui? Qu'est-ce que je pourrais craindre de la part du Seigneur? Qui m'en demande trop, mais t'inquiète pas. Qui me demande des trucs que je veux pas donner, mais ne t'inquiète pas. En fait, non pas qu'il te demandera pas de le donner un jour ou l'autre. Mais s'il te demande de donner, c'est que ce sera meilleur pour toi de le donner. Mais toi, tu veux quoi pour toi? Tu veux ce qu'il y a de bon ou tu veux ce qu'il y a de meilleur? Tu veux te contenter d'une vie bonne ou tu veux une vie plus parfaite avec le Seigneur? Choisis. Le Seigneur ne peut pas le choisir pour toi. C'est à toi de te poser cette question et de répondre. Si tu fais la réponse que tu veux. Tu fais bien ce que tu veux dans ta vie. Mais si tu dis « je veux pour moi ce qu'il y a de meilleur », alors admets qu'il y a quelqu'un d'autre que toi qui voit mieux que toi ce qu'il y a de meilleur pour toi. Et donc, voyez ici, ça va lever un certain nombre d'obstacles et de tensions dans notre vie, parce qu'on va dire « ok Seigneur, je te mets au centre et j'accepte de faire ta volonté ». Et donc, je te mets au centre, et l'important n'est plus ce que je veux et désire. L'important, Seigneur, c'est ce que toi, tu as dans le cœur, ce que tu veux. Et donc, cette manière-là de faire, ça va nous aider à lire la parole de Dieu. Alors, je voudrais prendre quelques instants avec vous pour relire une parabole qu'on entend souvent, qui est dans le livre, donc, Évangile selon Saint Matthieu, chapitre 25, versets 14 à 30, dans le Nouveau Testament, dans la Bible, qui est donc la parabole qu'on appelle souvent la parabole des talents. Alors, je sais pas comment dire, je sais pas comment formuler la suite, mais en gros, ce que je veux dire, c'est que souvent,
Il y a des gens qui viennent me voir en disant, voilà, j'ai vu la parabole des talents, et je suis angoissé parce que je ne sais pas si le Seigneur m'a donné le talent de pianiste ou le talent de jongleur, et j'hésite, et je sais pas. Et du coup, j'ai du mal dans ma vie, quoi. Voilà. Alors. Merci Yves, parce que je reconnais le rire de Yves. Il est là! Il est parmi nous! C'est le rire inouï, déjà, en paroisse, ça me troulait dans les homélies, hein. Appareil monial, il y arrive encore, il est formidable. Alors. Qu'est-ce que c'est que cette parabole des talents? La parabole des talents, le Seigneur, il confie des sommes différentes à trois personnes. C'est quoi un talent? Ouais, ça va. Donc, j'ai rien entendu, mais j'ai juste eu quand même une bonne parole. Jean-Marc, bravo, hein, quand même. Responsable de session, c'est pas rien. Il faut des compétences. Donc, c'est une somme d'argent. Plus exactement encore, c'est un poids. C'est une mesure unitaire pour l'argent. C'est environ 30 kilos. À peu près. Un talent, c'est à peu près 30 kilos. À aucun moment de cette parabole, le Seigneur ne diversifie les talents. En fait, les talents, c'est tous les mêmes dans la parabole. Un talent, c'est un talent. C'est une mesure unitaire. Ok. Frères et sœurs, s'il vous plaît, n'utilisons pas cette parabole dans une course effrénée à la recherche de nous-mêmes. Il me semble que parfois, quand nous lisons la parole de Dieu, et cette parabole me semble tout à fait exemplaire de cela, nous sommes tellement soucieux de nous-mêmes, soucieux de qu'est-ce que je, moi, mais moi, c'est quoi ma mission, ma vocation, mon talent, mon truc, mon machin. En fait, on est tellement tourné vers nous-mêmes, pas forcément de manière narcissique, hein, mais on a un souci de soi qui fait qu'en fait, on n'arrive plus à mettre le Seigneur au centre. Je vous propose, en fait, de dire, ok, Seigneur, en fait, je vais lire la parole de Dieu, mais je vais laisser un tout petit peu en veilleuse le souci que j'ai de moi-même, d'accord, pour me mettre d'abord, Seigneur, à ton écoute, à ta suite, et te regarder toi. Et donc, faisons attention, ne soyons pas dans une espèce de course effrénée à l'identité, au talent, à la compétence, au charisme, au truc que moi j'ai. Pourquoi ? Deuxième point, parce que souvent j'entends des gens qui sont très très soucieux de connaître leur talent, mais c'est pour le Seigneur. Ouais, mais c'est quand même important pour toi de connaître ton talent, j'ai l'impression, en fait, tu vois. Oui, je sais bien que c'est pour le Seigneur, mais j'ai quand même l'impression que pour toi, c'est important, en fait, tu vois. Et est-ce que c'est vraiment capital ou fondamental, en fait? Est-ce qu'on peut remettre ça au Seigneur? Et si le Seigneur ne t'a pas donné de talent? Est-ce que c'est grave? Oui, dans la parabole, le Seigneur donne un talent à chacun. Un talent, c'est quoi? Un talent, c'est un don de grâce. Et je crois que le Seigneur donne de sa grâce à chacun. Le talent dont il est question dans la parabole, c'est une réalité surnaturelle. C'est la grâce de Dieu. Et ça, Dieu donne à chacun une grâce nécessaire pour se tourner vers lui. D'accord? La grâce, elle est faite à chacun. Maintenant, voilà. Soyons peut-être un tout petit peu libres devant notre recherche absolue de vouloir connaître notre talent, notre truc, notre machin pour le Seigneur. Et puis, troisièmement, ça ira mieux dans l'énumération, je crois. Troisièmement, imagine que le Seigneur t'ait donné un talent incroyable. Et si jamais il te demandait de ne pas t'en servir? J'ai bien dit ce que j'ai dit. C'est-à-dire que pour nous, c'est quand même illogique. Si tu donnes une guitare à ton enfant, tu lui dis pas, tiens, n'en joue pas. Bon joyeux anniversaire. J'écouterai bien, attention si t'en joues. Alors, évidemment, le Seigneur n'est pas comme ça. Mais oui, nous, on a notre logique humaine. Donc, si je donne un truc à quelqu'un, c'est pour qu'il s'en serve, évidemment. Tiens, les clés de la voiture, mais qu'elles restent là. Voilà. Mais le Seigneur, il fonctionne parfois un peu différemment. Et il n'y a aucun moment où il est dit que parce qu'il me donne un talent, il me demande de m'en servir. C'est deux questions différentes. Quels sont les talents? Bon, voilà. Et au fond, est-ce que le Seigneur me demande de m'en servir ou pas? Vous allez dire, mais c'est absurde! Si le Seigneur m'a donné quelque chose, c'est pour que je m'en serve. Non, c'est pas absurde. C'est humainement illogique. Je suis d'accord avec vous. Humainement, c'est illogique. Mais quand Edith Stein, Sainte Thérèse Bénédicte de la Croix, assistante de Edmund Husserl, un des plus grands philosophes du XXe siècle, quand elle rentre au Carmel et qu'on lui dit « Bienvenue au Carmel, en revanche, t'arrêtes la philosophie », c'est humainement le plus grand gâchis.
N'empêche qu'elle est devenue sainte. Et que par ailleurs, quelques années après, elle a repris la philosophie. Mais ils ne se sont pas focalisés. Elle ne s'est pas dit, ah non, mais moi, renoncer à la philosophie, Edith Schein. Assistant de Edmund Husserl. No way. Non. Évidemment. Vous voyez? Et donc, je voudrais juste nous rendre attentifs, c'est que si on dit au Seigneur, je veux être uni à toi, je veux faire ta volonté, eh bien, ça va aller jusqu'au point, jusqu'au moment où je vais dire, Seigneur, en fait, je veux faire ta volonté. Et s'il y a un truc bon auquel tu me demandes de renoncer, bah, pourquoi pas? Pourquoi pas? En fait, je serais pas en panique, j'aurais déjà les mecs qui sont, ah, non, ça veut dire qu'en fait, moi, ce soir, alors, du coup, on se détend, ok? Je suis pas en train de vous mettre la pression, je vous demande pas de renoncer à ta truc, mais c'est juste pour que, ok, en fait, on se détend et on se met devant le Seigneur, et ben, voilà, progressivement, on accepte de se laisser un petit peu bouger pour remettre le Seigneur vraiment au centre. Et dans la parabole des talents, vous savez pourquoi est-ce qu'il y en a un qui chez qui ça fonctionne pas, donc il va enterrer son talent. Ni vu ni connu, il allait cacher son talent. Pourquoi est-ce qu'il va cacher son talent? Il dit, je sais que tu es un homme dur. Ah ouais, tu sais ça d'où, toi? C'est marqué où? Je savais que tu es un homme dur et j'ai eu peur. Que se passe-t-il? L'image de Dieu, chez cet homme-là, elle est brouillée. Il a perdu le sens authentique du Seigneur. Il a une image de Dieu qui est erronée, et ça, c'est notre cas à peu près à tous, je pense, et c'est à peu près ce que le serpent arrive à faire dans le livre de la Genèse, c'est à brouiller la piste de l'image véritable de Dieu. Alors, dans un dernier temps, puis moi je suis plus quelqu'un, je suis censé arrêter, mais vous m'arrêterez. Ce que je vous propose, c'est qu'on prenne un petit peu le temps de regarder au fond. C'est l'enseignement le plus large possible. Qu'est-ce que la Bible dit sur Dieu? Non, mais troisième temps, c'est, je voudrais qu'on regarde ensemble, au fond, quel est le visage de Dieu que la Bible, que la parole de Dieu dessine? Et je voudrais essayer d'insister peut-être sur quelques points qui peuvent nous paraître un peu étranges ou bizarres. Et donc forcément qui vont provoquer de la résistance en nous. Et cette résistance, frères et sœurs, en fait, elle est bonne. Enfin, elle est bonne. Elle est intéressante. Quand je lis la parole de Dieu et que ça résiste en moi, c'est qu'en fait, le Seigneur, il est en train de me dire un truc. Et nous, notre réflexe, c'est quoi? C'est, je lis un truc, c'est bizarre ça. Attends, j'avance, ce sera mieux après. Vous voyez?

Ouais, ça c'est pour ceux qui ouvrent la parole de Dieu. Je m'en réjouis. Il y a ceux qui n'ont pas répondu parce que, ouais. Je veux dire, en fait, dans la liturgie, avec le Concile Vatican II, dans la réforme liturgique, on a élargi les textes que l'on lit, mais on n'a pas tout mis non plus. Mais c'est pas grave. En tout cas, rien que si on peut se contenter des textes qui sont lus le dimanche et en semaine, ça nous offre déjà un énorme panel de textes de la parole de Dieu qui nous permettent d'y plonger. Alors, comme je vous le disais, quand même, la première chose, c'est toujours de se redire, Dieu est un Dieu d'amour, lent à la colère, plein d'amour, plein de miséricorde. Une des plus belles images de Dieu, peut-être, dans l'Ancien Testament, c'est l'image de David, quand il pleure son fils Absalom. Je vous disais tout à l'heure, 2 Samuel 19, Absalom, mon fils Absalom, que ne suis-je mort à ta place? En fait, je pense qu'à ce moment-là, David est comme une espèce de figure paternelle qui nous évoque la figure paternelle du Père et qui a ce cri du cœur à chaque fois qu'on s'éloigne de lui, à chaque fois qu'on commet un péché. Le péché, c'est toujours une œuvre de mort. Et donc, quand on commet un péché, il y a comme une œuvre de mort qui se fait en nous et Dieu n'est jamais indifférent à cette souffrance, à ce mal que nous subissons, que nous commettons. Et Dieu, en fait, le voit et se dit « Mais que ne suis-je mort à ta place ?» Pourquoi est-ce que c'est toi qui souffres? J'aimerais pouvoir souffrir à ta place. Cri du cœur de Dieu qui n'est pas indifférent à tout ce que nous vivons, indifférent à nos souffrances, à nos blessures. Bien au contraire, Dieu est un Dieu qui écoute et il écoute le cri de son peuple. Alors si vous voulez que Dieu vous entende, vous pouvez lui parler, mais le mieux c'est de crier. C'est dit comme ça dans la parole de Dieu. Alors crier dans son cœur, si vous voulez bien. Voilà, c'est pas ici, mais d'apprendre à crier. Quand Israël est en Égypte et qu'il est broyé par le pouvoir de Pharaon, Dieu va entendre le cri de la détresse de son peuple qui va monter jusqu'au ciel. De la même manière, dans le psaume, quand on dit un pauvre cri, le Seigneur entend. Donc, c'est important de bien reposer tout ça. Vous voyez, par rapport à celui qui disait dans la parabole, non mais ton talent, non merci, je vais le cacher. Voilà, je le mets en terre et je m'en vais. Je sais que tu es un homme dur et j'ai eu peur. En fait, non. En fait, Dieu n'est pas un homme dur et donc tu n'as aucune raison d'avoir peur de lui. Donc, corrigeons notre image. Dieu est infiniment bon, tendre, miséricordieux. On vous l'a déjà dit, mais je vous le redis. Peut-être qu'une deuxième chose qui serait intéressante à regarder, c'est donc dans les fausses images que je me fais de Dieu, peut-être des points qui peuvent un petit peu déranger. Donc là, on va prendre quelques petits points de la parole de Dieu qui, en fait, sont des points très importants, mais qui, avec lesquels, parfois, on n'est pas à l'aise. Et qui, en fait, du coup, disent quelque chose de profond. Premier point, c'est l'élection. Dieu choisit Israël pour être son peuple. Il choisit Israël et pas les autres peuples. Pas les autres peuples. Donc, t'as un gars qui est égyptien, t'as un gars qui est édomite, qui vient de Tyr, de Sidon, etc. C'est des gens super, et ils ont une conscience, ils sont droits, etc. Et Dieu dit, ah non, en fait, mais Israël, c'est mon peuple, du coup, toi, désolé. Voilà, pas de chance, hein. Voilà. Donc, Dieu est un Dieu qui choisit Israël pour être la lumière des nations, ok. Cette élection, elle est en vue de l'universalisation, ok. Mais nous, on a tellement dit ça, qu'en fait, on est déjà à la fin de l'histoire. On veut déjà win. Non, mais l'élection, c'est en vue du salut de tous. Et donc maintenant, c'est le salut de tous. Donc, mais prenons le temps d'habiter ce premier moment. Dieu choisit Israël et pas l'Égypte et pas Assur et pas Édom. C'était pas forcément des plus gros pécheurs. C'était pas forcément des gens moins bien. Ils étaient pas forcément c'était pas tous des truands. Israël n'a pas de qualité supérieure aux autres peuples. Mais Dieu va choisir Israël et pas les autres peuples. Est-ce qu'on, oui, nous, on est tellement universaliste qu'il y a quelque chose qui, ça frotte un peu, quoi. Et Jésus, il va faire à peu près la même chose, hein. Il va réunir ses disciples, et qu'est-ce qu'il fait? Marc 3, il appelle à lui ceux qu'il voulait. Toi, t'es les autres qui sont à côté. Ouais. Mais en fait, Jésus, il fait ça. Jésus, il le fait. Jésus élit, il choisit certains. Et donc, dans l'Église, tous n'ont pas la même mission, tous n'ont pas la même vocation, tous ne sont pas appelés, tous ne sont pas, comme dit

Saint Paul, hein, tous n'ont pas tous les charismes, tous ne sont pas prophètes, je sais pas quoi, tous ne sont pas ministres de Dieu, etc., etc. Dieu choisit. Et donc, si le Seigneur il donne un charisme que tu aimerais bien avoir, ton voisin là et toi tu l'as pas. T'es content ou pas? Bon, voilà. Première chose. Deuxième point, peut-être plus dur encore. Dieu est inégalitaire. Dieu, c'est un père inégalitaire. Je n'ai pas dit injuste, on se rassure. Je n'ai pas dit injuste. Évidemment que Dieu est juste, mais Dieu est inégalitaire. Pourquoi est-ce que je dis ça? Eh bien, dans la parabole des talents, pourquoi il ne donne pas la même chose à chacun? Normalement, je ne sais pas, moi, ça devrait être... tu comptes le nombre de talents, puis tu le divises par le nombre de serviteurs, et puis comme ça, tout le monde, il a la même chose, et on est content. Toi, je te donne 1. Toi, je te donne 5. Ça va, vous entendez bien? Ça se passe bien entre vous et tout? Ça va? T'es pas jaloux, non? Toi, ça va? Bah, toi, 3, t'es entre les deux, ça va. T'es pas mal, mais c'est pas non plus génial, tu vois. Non, mais Dieu, il est inégalitaire. Donc, soit t'as 3 personnes qui font la même chose, qui arrivent et il dit, toi, 1, toi, 3, toi, 5. Soit le contraire. Tu commences à bosser à quelle heure? 6h du matin, ok. Tu commences à bosser à quelle heure? 17h, ok. Tous le même salaire. Quoi, tous le même salaire? Non, mais nous, on est là depuis 6h du matin, on trim, etc. Et le gars, il arrive, il était au bar. Il arrive une heure avant la fin du boulot et il a le même salaire que moi. Ouais? Et? Non, mais rien. On s'était pas mis d'accord sur ton salaire? Ouais? J'étais injuste? Non. Alors, Dieu est inégalitaire et ça n'est pas un problème. Parce qu'en fait, je ne vais pas rentrer trop dans les détails parce que ça nous ferait un deuxième enseignement. Je peux faire un deuxième enseignement dans la foulée. En plus, c'est la fin. En fait, non seulement je ne ferai pas de deuxième enseignement, en plus, c'est la fin de mon seul enseignement dans 2 minutes. Je n'avais pas regardé l'heure. Bon, ben voilà, c'est comme ça. Dieu est inégalitaire, c'est bien pour chacun. Troisième petit point, quand même, Dieu passe son temps, en fait, à redonner à Israël sa vocation par des païens. Donc, une fois qu'on a dit, toi, tu es dans l'Alliance, toi, tu n'es pas dans l'Alliance, Dieu, en fait, va dire à celui qui est dans l'Alliance, ouais, mais toi, tu te détournes de moi. Écoute celui qui n'est pas dans l'Alliance. Qu'est-ce qui va permettre à Moïse de structurer le peuple pour que ça passe d'un ramassis de gens un peu désordonnés à un vrai peuple de Dieu? C'est Jéthro, son beau-père, qui est un païen. Vous connaissez, donc j'ai parlé tout à l'heure de Uri, j'ai parlé de Uri le Hittite, Uri dont son employeur couche avec sa femme. Bah, d'ailleurs, j'ai pas nommé son employeur, hein, mais c'est David, son employeur. Et donc en fait, David ne respecte pas la loi de Dieu. Et puis il y a Uri qui, donc, enfin, vous connaissez l'histoire ou pas? Non, sinon c'est un moment absolument truculent. C'est amour, gloire et beauté, sexe, cruauté, mort et mensonge et voilà. Donc deuxième livre de Samuel, hein, deux livres de Samuel, chapitre 11. Je sais plus si c'est le premier ou le deuxième. Je crois que c'est le deuxième livre de Samuel, chapitre 11. Vous avez un très beau livre, Ancien Testament, dans la Bible, là-bas quand il pleut, voilà. Et bref, et donc dans cette histoire-là, eh bien en fait c'est Uri. Donc il y a un païen qui va rappeler à Israël, qui va rappeler à David la loi, parce que David a complètement oublié la loi de Dieu. Il est juste roi d'Israël, mais du coup la loi, il sait plus trop ce que c'est. Et en fait, c'est un païen qui va le lui rappeler. Et donc des histoires comme ça, on en a plein. Il y a aussi celle de Obed-Edom, le Gittite. Donc Edom, ce sont des païens, c'est le peuple de l'autre côté. Obed-Edom, ça veut dire le serviteur d'Edom, donc serviteur des païens. Obed-Edom, le Gittite, donc ce qui est un autre peuple encore. Donc c'est le mec, c'est le païen chez païen. Il y a marqué païen de païen de chez païen. C'est son surnom, en fait, en Israël. Et c'est lui qui va accueillir l'arche d'alliance, les paroles de Dieu, puisqu'Israël dit, ouais, non, ça a l'air un peu, ils en veulent plus. De Samuel 6. Je crois que c'est ça. Et du coup, l'arche d'alliance va atterrir chez Obed-Edom le Gittite. Voilà. Je m'arrête là, parce que, sur ce point-là, parce qu'il faut quand même que je conclue maintenant pour de vrai. Alors, frères et sœurs, je fais une petite conclusion. Qu'est-ce qu'on peut retenir de ces quelques paroles autour de notre intimité, notre, euh,
notre cœur à cœur avec le Seigneur, notre union avec le Seigneur, union de cœur par sa parole. Eh bien d'abord, peut-être que c'est quelque chose à vivre ensemble, que ce n'est pas séparément, chacun dans son coin. Vous voyez, parfois, je suis sûr qu'il y a un certain nombre d'entre vous qui se disent « Ouais, et l'autre, il dit qu'il faut lire la Bible. Enfin, quand je lis la Bible, moi, je m'ennuie, je comprends rien. » Ouais, mais c'est vrai que si tu la lis tout seul, mais est-ce qu'on est capable de la lire ensemble ? De nous mettre ensemble, vous voyez, d'avoir des groupes de prières, des fraternités, de paroisses, de maisonnées, de trucs, de machins, dans lesquels on se met ensemble à l'écoute de la parole de Dieu. Deuxième point que je voudrais souligner dans la conclusion, c'est qu'en fait, cheminer avec le Seigneur, c'est être tout le temps en chemin, tout le temps en marche. On n'est jamais arrêté, on n'a jamais notre définition, on n'a pas lu un traité sur Dieu, on n'a pas... Enfin, vous voyez ce que je veux dire ? En fait, on n'a pas terminé. En fait, on est tout le temps en train d'avancer et le Seigneur ne cesse de nous dévoiler des choses, de nous faire comprendre des choses nouvelles sur lui qu'on n'avait pas encore vues. Demandez aux 15-17, ils ont compris ça, c'est merveilleux. Dernier point, c'est une petite citation que j'aurais voulu laisser, avec laquelle je voudrais vous laisser. Elle est tirée de l'évangile selon Saint Luc, chapitre 24, verset 32. Ce sont les pèlerins d'Emmaüs. C'est donc Jésus est avec eux, et puis donc ils marchent ensemble, et puis finalement Jésus se fait reconnaître à la fraction du pain. Donc en fait les gars ils ont marché toute la journée avec Jésus, mais ils savaient pas que c'était Jésus. Donc Jésus leur a expliqué a parlé de Jésus dans les Écritures, mais eux n'avaient pas compris que c'était Jésus qui leur parlait de Jésus. Voilà, ils ont passé leur journée, donc pièrement, ils se sentent un peu bêtes, je pense. Mais au-delà de ça, ils se disent, notre cœur n'était-il pas tout brûlant pendant qu'il nous expliquait les Écritures ? Et donc la grâce qu'on peut demander au Seigneur, que j'ai dans le cœur pour vous aujourd'hui, c'est que nous puissions faire cette expérience d'un cœur brûlant à l'écoute de la parole de Dieu. Vous voyez, on est à Paray-le-Monial, vous êtes, j'espère déjà les prier dans la chapelle des apparitions, vous avez vu Jésus qui montre son cœur brûlant d'amour, son cœur est brûlant. Mais parfois on se dit, mais moi, comment est-ce que je peux avoir un cœur brûlant aussi? Alors on va à la chapelle des apparitions, on va à l'adoration. Mais en fait, le moment dans la parole de Dieu où l'on parle d'un cœur brûlant, c'est précisément dans la méditation. Dans la méditation des Écritures, quand Jésus explique les Écritures, notre cœur peut être brûlant. Alors j'espère que l'on va pouvoir faire cette expérience aujourd'hui d'avoir un cœur brûlant par le Seigneur. Seigneur, nous te demandons cette grâce aujourd'hui d'avoir un cœur uni à toi, un cœur tellement uni à toi par ta parole, que notre cœur soit brûlant, brûlant de ton amour, brûlant parce que dans ta parole, nous comprenons qui tu es et que cela comble notre cœur.

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2: Si haute est ta justice, mon Dieu, toi qui as fait de grandes choses. Psaume 70, 19.

Comment aimer l'autre sans l'utiliser? Voilà, je m'inspire grandement d'un livre de Pascalide qui s'appelle Aimer l'autre sans l'utiliser. Je pense que pour certains, les conférences sont assez. Il y a beaucoup de choses, hein? Bon. Alors, vous voyez, sur la question des conflits et de la relation à l'autre, bon, j'ai écrit un petit livre qui s'appelle Vive nos relations dans la paix. Donc vous retrouverez des choses. Mais le livre de Pascalide est très très bien. Mais l'idée, vous voyez, c'est dans ces matinées, c'est de vous mettre en route. Et puis que, voilà. Qu'est-ce que le Seigneur veut nous dire, vous voyez, une chose par conférence. S'il vous dit une chose par conférence, c'est beaucoup déjà. S'il vous dit une chose dans la semaine, ça sera super. Bon. Et parfois, on veut beaucoup, beaucoup d'informations, mais on veut des connaissances, mais on ne veut pas forcément que Dieu nous parle. Alors, sur les conflits, je voulais juste dire aussi en plus, vous avez compris que si nous nous connaissons bien nous-mêmes, si nous connaissons des petites choses sur les tempéraments, etc., vous voyez, en fait, on prévient un certain nombre de conflits. De même, quand nous avons des choses difficiles à dire, alors on va le dire avec un petit peu le mode sous forme de ressenti, hein, voilà ce que je ressens dans cette situation et pas dans l'accusation, tu n'es jamais là, etc. Il y a un atelier sur la communication non violente, là, je sais ici. Mais dire des choses difficiles, c'est possible. Si je dis aussi des paroles de gratitude régulières. Et une parole de gratitude pour qu'elle construise, qu'elle fasse bouger la personne, et c'est important qu'elle soit, qu'il y ait un objet. Dire à quelqu'un, t'es formidable, c'est un peu, ça peut être très manipulateur. Hein. Par contre, j'ai aimé quand tu as invité nos amis là, à cette fête, j'ai vraiment aimé comment t'as mis les invités en lien. T'as construit le plan de table, c'était super. Et là, tout d'un coup, la personne prend conscience, en fait, que son talent, c'est ceci, bien mettre les gens ensemble. Dire à un curé, un prêtre, vous savez, mon père, merci pour votre homélie, c'était super. Vous avez retenu quoi, mon homélie? Ah, je ne saurais pas vous dire, mais c'était vraiment profond. Hein, bon, alors là, c'est sûr que... Si vous... Non, mais voilà, merci pour votre homélie, parce que j'ai compris la multiplication des pains, et ça me donne envie d'adorer davantage. Alors là, vous êtes bon, là. Parce que vous dites, tiens, c'est ça que j'ai compris. Alors, tout d'un coup, le prêtre dit, ah, ben j'ai bien fait d'expliquer la multiplication des pains, et ça a provoqué que la personne va adorer davantage. Ah, ou alors j'ai aimé ça, et puis ça me donne la paix. Et soit une action que je vais faire, soit un sentiment, ça me donne la paix, ça me permet de me repartir, ça me donne du courage, voyez. Et donc plus entre nous, voyez, nous disons avec ceux avec qui on vit habituellement, hein, ces paroles de reconnaissance, en expliquant le pourquoi, plus la personne se sent exister et comprend quel est son talent, et plus c'est facile aussi de dire des choses plus difficiles à certains moments. Ce n'est pas manipulateur. Hein. C'est que les Français, on a toujours tendance un petit peu à regarder ce qui ne va jamais, enfin, ce qui n'est pas bon. Mais regardons aussi ce qui est bon, ce qui est chouette. Tu vois. Au lieu de dire, je ne sais pas, si j'ai un paroissien qui lui propose quelque chose et puis il n'y a pas grand monde à son activité, au lieu de rien lui dire, parce que c'est un peu loupé, ben, je vais dire, ben, c'est super, t'as essayé. T'as essayé. Au lieu de lui dire, ben, il n'y a pas grand monde. T'as essayé. Bon. Voilà. Comme je disais, le texte de la Genèse, c'est un texte fondamental, les trois premiers chapitres de la Genèse. Et Jean-Paul II dit ceci, à propos de la nudité. Il dit,
Seule la nudité qui fait de la femme l'objet pour l'homme et vice-versa est source de honte. Quand la personne nue devient un objet pour l'autre. Le fait qu'il n'éprouvait pas de honte veut dire que la femme n'était pas pour l'homme un objet, pas plus que lui ne l'était pour elle. D'une certaine manière, l'innocence intérieure comme pureté de cœur rendait impossible que l'un soit réduit par l'autre au niveau de simple objet. S'ils n'éprouvaient pas de honte, cela veut dire qu'ils étaient unis par la conscience du don, qu'ils avaient réciproquement conscience de la signification de leur corps, qui exprime la liberté du don et manifeste toute la richesse intérieure de la personne en tant que sujet. Au départ, vous voyez, l'homme et la femme, c'est le symbole de notre humanité, de chacun d'entre nous, de toutes nos relations. Vous voyez, c'est comme un sacrement de la relation, de qu'est-ce que c'est que vivre ensemble. Mais regarde un homme et une femme, ils sont comme une fenêtre sur le mystère de la relation. Eh bien, au départ, il y a cette nudité parce que l'autre n'est pas un objet, c'est-à-dire que je ne vais pas l'utiliser. J'ai une certaine distance, on va dire une certaine chasteté. Et parfois, nous pouvons avoir des rapports fatigants avec les autres, parce que vous pensez que l'autre, en fait, vient vers vous, entre guillemets, gratuitement, mais en fait, pas du tout. Elle veut vous utiliser. Et alors, quand vous découvrez ça, eh bien, vous êtes à terre. Vous êtes invité chez une personne, un ami, et puis il vous dit, en arrivant, il vous invite à dîner, « Ah, au fait, ça tombe bien, tu pourrais pas m'aider à monter l'étagère, là ? J'ai reçu une étagère d'IKEA, là, je suis complètement paumé, là, tu pourrais pas m'aider ?» Et vous retrouvez, en fait, à faire une heure et demie de montage d'étagère. Bon, mais vous voyez, la personne ne vous l'a pas dit. C'est pas très agréable. Et je ne sais pas, du coup, si j'étais invité à dîner pour une relation d'amitié ou si j'étais invité à dîner pour monter l'étagère. Bon. Quelqu'un, je vous donne des petits exemples, hein, quelqu'un me demande un service que j'accepte, puis du coup, le lendemain, je me dis, ah ben, tiens, je pourrais lui demander ça. J'ai accepté de rendre service et je me dis, maintenant que je lui ai rendu service, il ou elle, on va pas payer, mais il va pas me dire non. J'aime bien être avec Géraldine car elle me rassure et me donne de bons conseils. En fait, j'aime bien être avec Géraldine parce qu'elle m'écoute, elle me donne de bons conseils. Mais... Et tu arrives aussi à être avec Géraldine quand elle ne te donne aucun conseil, simplement, voyez. Alors, de quelle manière va se cacher cette utilisation ? Évidemment, on n'utilise pas comme ça les personnes. Hein. Ça va se cacher parfois sous des propos manipulateurs pour rester masqué. Et je t'appelais, François, là, pour avoir un peu de tes nouvelles. Ça va bien ? Bon, super, je suis content. Alors, je voulais savoir, on a la kermesse, tu sais. Et donc, on aurait voulu que tu fasses le stand de Barbapapa, jouets, etc. D'ailleurs, tu l'as fait l'année dernière, je crois. Hein ? Bon, donc ça serait super. Et vraiment, le Seigneur te le revaudra. Enfin, vraiment, t'as choisi le Seigneur, quoi. Hein ? Donc, c'est super. Hein ? Donc, je t'appelais pour avoir de tes nouvelles. Et je te demande de faire le stand. D'ailleurs, tu l'as fait l'année dernière. Sous-entendu, tu sais. Tu maîtrises, donc tu ne peux pas me dire non. Et en plus, tu es très chrétien, donc vraiment, tu as choisi le Christ. Donc, dire non, ça serait vraiment vouloir l'enfer. Bon. Chérie, tu pourrais ramasser un petit peu les feuilles dans le jardin, là, ça permettrait de t'aérer un peu. Alors, le papa qui dit à son fils... Va chercher le pain. Tu vois bien que ta mère est fatiguée. Bah, si maman est fatiguée, tu peux aller chercher le pain, toi, papa, là. Bon. Alors, je peux le faire aussi
par des actions manipulatrices. Il y a les propos, puis il y a les actions. Les actions, par exemple... En fait, j'ai besoin que vous ayez besoin de moi. Alors, par exemple, dans une paroisse, oui, la personne, ou dans un, elle veut que tout le monde fasse son activité. Ah, je voudrais qu'il y ait beaucoup de monde à mon activité. Mais fais ça. La personne ne se pose pas la question, est-ce que c'est bien pour elle ou pas? En fait, je veux du monde à mon activité. Je vais utiliser les personnes pour ma gloire personnelle, pour qu'il y ait du monde à mon activité. Par une certaine attente. Tiens, j'ai invité, mais... Bon, j'ai invité un tel, mais j'espère quand même qu'elle va m'inviter en retour, quoi. Enfin, je sais pas. Bon. J'ai fait ceci, mais j'ai pas eu un mail, hein. Pas un merci, rien du tout. Tous les jours, je regarde, là, ma boîte mail. Bon, ben, on compte pour personne ici, hein, dans cette paroisse. Bon. Je vais, par exemple, ça va se cacher, vous voyez, cette utilisation de l'autre derrière le refus du conflit. Tu sais que, quand même, François, il est pas très honnête, hein, sur tel point. Ouais, je sais, mais enfin, on n'est pas tous parfaits, tu sais. Bah oui, parce que François, en fait, il fait la plomberie, il fait ceci, il fait cela, il fait cela. Mais il y a quelque chose de compliqué avec François, il faudrait lui dire. Mais en fait, comme François fait ceci, ceci, ceci, ceci, si je lui dis, il va arrêter de faire ceci, ceci, ceci, cela. Donc je préfère ne rien lui dire. Et la question de l'abus au sens un peu large du terme, c'est ça. C'est je ne dis rien à l'autre parce que aussi j'ai une compensation. Hein? Tu rends tellement de service que si je te dis quelque chose, je sais que tu me diras, ben, c'est terminé, je te rendrai plus service. Et je veux te garder. Je vais utiliser en soignant l'extérieur, mais en oubliant l'esprit. Vous pouvez utiliser Dieu. Alors, la personne, elle va prier, mais en fait, pendant sa prière, elle prépare son homélie, le prêtre. Bon. Mais c'est bien, mais le temps de prière, tu peux préparer ton homélie devant le Saint-Sacrement, mais le temps de prière, c'est pour Dieu. Tu viens gratuitement vers Dieu. Sinon, si tu n'aimes pas Dieu, tu aimes les idées que Dieu te donne pour faire ton homélie. Moi, j'avais un lieu d'adoration dans mon ancienne paroisse. Il y avait des gens, ils lisaient des journaux chrétiens pendant l'adoration. Ben, je leur disais non, l'adoration, ce n'est pas un temps calme pour lire le journal. C'est un temps pour être avec Dieu. Mais des choses simples, hein, il ne faut pas croire que... Bon. Moi, j'aime bien adorer parce que j'ai la paix. Pourquoi pas? Mais tu viens pour Dieu. Et des fois, tu vas adorer, tu n'auras pas la paix du tout. Et tu sentiras rien et ça sera compliqué de te lever le matin parce que... T'as pas beaucoup d'argent, il n'y a pas beaucoup de chauffage chez toi, et mais tu dis je prends un temps de prière même si je ne sens pas grand chose. Je vais pour toi. Je peux aussi soigner l'extérieur. Et en fait, j'ai mis en soignant l'extérieur de la relation, mais en refusant la vérité de la relation. Il y a un souci quelque part, alors c'est très classique dans les communautés. Il y a un souci dans la communauté au sens large. Oh, mais écoutez, je sens que ça manque un peu de vie fraternelle. On va faire la fête, allez, c'est important, on fait une super fête, etc. Voilà, on va se dire nos qualités, je sais pas quoi. C'est pas ça le problème. Le problème, c'est qu'il y a un problème. C'est pas la fête qui va résoudre le problème. C'est qu'on va affronter le problème ensemble. Je voudrais que tu me parles et que tu me permettes de parler. Tu vois ? Ah, des fois, on cache. C'est le patron qui dit, bah, écoutez, voilà, j'ai compris qu'il y avait un petit peu des disputes, là, ça. Alors, exprimez-vous, là. Dites quel est le problème, je suis ouvert à tout. La personne un peu timide, elle ne va pas parler. Tu ne crées pas les conditions pour qu'on te parle. La question, ce n'est pas, dites-moi ce que vous avez à me dire. C'est quelles seraient les bonnes conditions pour que vous puissiez me parler ? Vous aimeriez me parler comment ? En tête à tête, à deux, à trois, comment ? Quel serait ?
Chérie, tu vois bien, ça va pas bien dans notre couple, là. Est-ce que tu le ressens ou pas? Comment tu verrais pour qu'on s'en sorte? Voilà ce que je ressens, moi. Est-ce que tu ressens pareil? Est-ce que tu veux qu'on avance? Donc les remèdes maintenant. Je vous donne quelques remèdes à ces relations épuisantes où la vérité n'est pas au centre. Demandons à avoir une claire vision des intentions de notre cœur. Hein? Dans la relation à l'autre, je dis la vérité, quelle est mon intention? Hein? Je t'invite vraiment à dîner pour faire une soirée sympa ou autre chose. Bon. Si j'ai été parfois utilisé à un moment donné de ma vie, je peux en faire le souvenir, voyez. Nous avons une mémoire qui aussi est une sagesse par la suite, qui devient sagesse. Et les mauvaises expériences sont aussi un apprentissage pour mieux rentrer en relation avec l'autre. Donc je ressens ce dégoût, cette culpabilité, si j'ai utilisé quelqu'un, si j'ai été utilisé. Et si j'ai été aimé aussi, de manière vraiment gratuite, hein, pour une personne et pas pour un objet, eh bien je me souviens de ce moment. J'en visualise le contour, j'entre dans la gratitude. Apprenons de temps en temps à faire des actes décentrés. Je vais être au téléphone et je vais vraiment être avec la personne. Je prends la voiture de quelqu'un, je peux remettre de l'essence sans lui dire que je remets de l'essence. Je peux ramasser un petit papier sur la route, personne ne me voit. J'apprends des actes décentrés. Je peux prier pour quelqu'un alors qu'on ne me l'a pas demandé. Je peux envoyer un petit texto gratuit comme ça. Je peux à la sortie de la messe, tiens, m'arracher à mes amis pour aller rencontrer quelqu'un que je ne connais pas et qui apparemment est nouveau sur la paroisse. Complètement gratuit. Vous voyez? De temps en temps, ayons des paroles décentrées, des attitudes décentrées. Apprenons à réfléchir en passant de comment peut-il me rendre heureux, heureuse, à comment je peux la rendre heureuse. De quoi ai-je besoin à de quoi a-t-il besoin? De qu'est-ce qu'il pourrait faire pour moi à qu'est-ce que je pourrais faire pour lui? Apprenons à être décentrés. Et puis quand on a un service à demander, parce qu'on a des services de temps en temps, hein, on n'est pas que à regarder le soleil qui se couche dans la gratitude. J'ai besoin de toi pour ceci, pour cela, etc., pour la kermesse, pour faire un gâteau, pour monter l'étagère. Je le demande explicitement au début. Voilà, je t'appelle parce que je voudrais. J'ai acheté une étagère, je ne me suis pas rendu compte que c'est compliqué à monter, je sais que tu sais bricoler. Est-ce que tu pourrais venir Bon, je ne sais pas, qu'est-ce qui serait le plus facile pour toi? C'est possible ou pas? Si ce n'est pas possible, t'inquiète pas, hein, je demanderai à Joël ou à quelqu'un d'autre. Et donc je demande, en même temps je dis si ce n'est pas possible. Je lui dis que c'est pas dramatique, je peux demander à quelqu'un d'autre. Et puis je lui cache pas les choses. Je pense que ça prendra 1h30 à peu près. Je lui dis pas, t'as pas 5 minutes pour monter l'étagère chez moi. C'est pas 5 minutes, c'est 1h, 1h30, je le sais. C'est marqué dans la notice. Bon, voilà. J'ai pas compris la notice, mais il y a marqué 1h30. Hein, bon. Ça c'est honnête. Hein, bon. Donc je ne cache pas les choses. Vous voyez? Moins vous cachez les choses. Eh bien, plus la relation est paisible. Et après, je dis, qu'est-ce que t'en penses? C'est possible ou pas pour toi? Et bon. Voyez, comment dire, la paix, en fait, dans nos relations, est très liée à la vérité. À la vérité, c'est-à-dire que plus nous sommes vrais, voyez, entre nous. La vérité, c'est la vérité du sentiment, hein, voyez, d'arriver à exprimer ce qu'on ressent là où on n'est pas à l'aise. Souvent, des conflits, des difficultés, c'est souvent comment dire, des émotions que nous avons,
et que nous n'écoutons pas. C'est bizarre, mais je me sens pas à l'aise dans cette conversation qu'on a eue. Ben, il faut écouter cette émotion. Nos émotions sont des indicateurs. Voyez ? Et donc, apprenons, voyez, à parler à l'autre de ce que nous ressentons, de nos émotions, afin qu'on ne passe pas d'un conflit, sur un objet, à un conflit de personne. La vérité est le grand simplificateur.

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Si deux d'entre vous s'accordent, nous accorder avec Marie. Ce matin, j'ai évoqué Cana, hein, et Marie, elle s'accorde avec Jésus. Et elle est dans la foi. Et ici, à Pellevoisin, quand elle dit à Estelle, tu seras morte ou guérisse, Marie ne sait pas. Et c'est bon, hein. Il y a ce cheminement, et grâce à elle, nous nous accordons avec Jésus. Et alors, grâce à elle qui dit « Mon fils ne peut rien me refuser » et qui dit cela parce que elle a été constituée reine, elle qui s'est fait servante, elle qui a connu l'obscurité de la foi et la pauvreté de l'espérance bien plus que nous. Oui, mais je me demande, allez-y, mettez, moi aussi j'avais l'impression. Ah bon? Ah. Oui, Marie a connu l'obscurité de la foi bien plus que nous, et la pauvreté de l'espérance bien plus que nous. Et c'est aussi parce qu'elle est immaculée. Hein, le péché, ça nous endurcit. Les conséquences du péché font que notre peau est un peu épaisse. Hein. On le voit bien. Hein. L'amour nous rend plus sensibles. Hein. Il y a comme une accoutumance au mal. Hein. Il peut y avoir, malheureusement. Hein. Et ce qu'on appelle l'endormissement de la conscience. Hein. Et puis parfois, c'est aussi à cause la tristesse, du manque de courage. Ici, Marie parle des cœurs endurcis. Il y a un an et demi, moins d'un an et demi, ça m'a poigné, hein, puisque j'ai cité cela, le cœur endurci, et puis il y avait là des adolescents. Et j'aurais posé la question, à votre avis, qu'est-ce qui endurcit le cœur? Et moi, très spontanément, le cœur endurci lié à la Bible, on se dit, c'est le péché. Et ils m'ont répondu, la tristesse, la souffrance. Et ils m'ont enseigné. Et c'est vrai que les conséquences du péché peuvent endurcir leur cœur. Hein. Et clairement. Quand Jésus dit aux pharisiens à cause de l'endurcissement de votre cœur, il y a cette part qui est la conséquence de nos fautes. Ou plus que ça, il y a cette part qui est liée à le fait de nous détourner du bien, mais il y a aussi un endurcissement dont nous souffrons tous et dont le Seigneur veut nous guérir. Je pense que quand Jésus parle des cœurs endurcis, quand Marie parle de ça, il y a vraiment beaucoup de compassion. Et elle et lui, leur cœur n'ont jamais connu le repli sur eux-mêmes. Et le cœur de cette femme, il est le plus sensible de tous les cœurs des créatures. Alors c'est pour ça, je dis, l'obscurité de la foi, elle l'a expérimentée plus que nous encore. À cause précisément de la pureté. Quoi. Et la pauvreté de l'espérance, parce que en elle, rien ne vient diminuer l'amour, la capacité d'aimer, hein, rien. Et donc, l'amour, il cherche le bien. Et quand le bien n'est pas encore là, c'est là l'heure de l'espérance. Hein. C'est le désir qui brûle, hein, l'espérance. Lié à une assurance, mais il y a dans l'espérance cette dimension du désir. Hein. Ce qu'on possède, dit Paul, on ne le désire plus, ce qu'on l'a. Allez, l'espérance. Alors, voilà, Marie, elle a la première,
sur le chemin de la foi, première des disciples, celle qui le suivent, ouais, qui le suit vraiment, celle qui est bienheureuse, comme nous l'avons entendu dans l'évangile de ce jour, hein. Parce que elle a accueilli la parole s'est faite chair en elle, et c'est la parole, elle a façonné tout entière. Et elle a grandi. Elle a grandi dans la foi, elle a grandi dans l'espérance. Hein. Vous vous souvenez? Quand Jésus, à 12 ans, dit à Marie, « Pourquoi me cherchez-vous ?» Ce que nous dit l'Évangile, ils ne comprirent pas. Ils ne comprirent pas. Et un peu plus tôt, oui, 12 ans plus tôt, ils s'étonnaient de ce qu'on disait de cet enfant. Croître, hein. C'est bon, je rappelle cela parce que dans notre vie avec le Seigneur, il y a la dimension de purification, de guérison, il y a aussi la croissance. On ne reproche pas à un enfant d'être un enfant. Et le Seigneur, oui, c'est lui qui rythme le rythme, qui donne le rythme de notre croissance. Le fait de voir que j'ai encore à grandir, j'allais dire, faut que ça résonne comme une bonne nouvelle. J'ai encore du chemin à faire. Ben oui, promesse. C'est beau chez l'enfant, hein, ce désir de grandir, quand je serai grand. Les désirs, quoi. Et en même temps, ben, il le vit en jouant, quoi. En étant à ce qu'il doit être maintenant. Ouais. Cette tension, grandir. Alors, cet après-midi, j'ai donné comme titre à l'enseignement la deuxième partie de ce qui est écrit sur l'ex-voto. Elle m'a obtenu de son fils ma guérison entière. Ici, à Pelvoisin, on écrit deux fois. Vous avez écrit une lettre à Marie, mais ici, à Pelvoisin, elle reçoit la lettre, et puis ensuite, elle dit à Estelle, « Maintenant, tu vas écrire quelque chose. Ce ne sera plus sur du papier, ce sera sur du marbre. Et tu vas l'écrire et tu vas le mettre ici, où ils n'ont rien. Tu vas l'afficher. Tu vas écrire. » Alors, je vous partage, de fait, dans l'histoire du sanctuaire, il y a une chose que j'ai constatée assez surprenante. C'est que cette plaque que Marie a commandée, pendant plus d'un siècle, on la connaissait, mais elle a été comme mise de côté, on en parlait très peu. J'ai fait cette constatation que des chrétiens qui venaient prier parfois, plusieurs fois par semaine dans la chapelle, n'avaient jamais vu la plaque d'Estelle. De fait, au début, elle avait été mise, vous ne connaissez pas les lieux, mais elle avait été mise tout près de la statue. Donc quand on voyait la statue, on voyait la plaque d'Estelle. Mais avec l'installation du couvent, c'est-à-dire en 1893, c'est vieux, hein, on a décidé de la déplacer. Estelle s'est plainte. Mais de fait, elle n'était qu'une ancienne domestique. Et la comtesse de La Rochefoucauld, qui a fait beaucoup de choses bonnes pour Estelle, avait aussi ses limites. Ça s'est manifesté à plusieurs moments. Et là, elle a dit à Estelle, voilà, mettez-vous de côté, quoi. On fait les choses comme on veut, chez nous. De fait, c'était chez eux. Et alors, l'ex-voto d'Estelle a été relégué dans un coin. Et derrière une sorte de pilier, ce qui fait qu'on ne le voyait pas. Et alors, j'ai même réalisé, bien plus tardivement, que jusqu'à ce que les travaux de restauration soient engagés, la communauté des religieuses qui priaient, les dominicaines, ne voyaient jamais cette plaque que Marie
avait commandé. On voyait toutes les autres. Les sœurs nous disent de temps en temps, ouais, faut faire attention parce que ça donne des distractions une fois qu'on a repéré des fautes d'orthographe, quoi. Hein, vous voyez, ces petites choses-là. Bon, c'est beau de voir des ex-voto parce qu'on se dit, chacun, c'est une histoire sainte, une belle histoire. Ouais, mais celui d'Estelle, il avait été oublié. Alors, même, c'est une injustice parce que c'est le seul que Marie a commandé. Vraiment. J'ai médité devant cet ex-voto. J'ai médité et puis je me suis rendu compte. Alors, je ne sais pas si vous n'avez peut-être pas pris avec vous le document hein, qu'il y avait dans votre pochette Pèlerin, bienvenue à Pellevoisin, et à l'intérieur duquel il y a tout le récit, hein, en concentré, hein, du cheminement d'Estelle avec notamment la lettre qu'elle a écrite. Et. Cette lettre qui touche le cœur de mère de Marie, hein, je le rappelle. Voilà. On écrit comme on est. J'aime dire ça. Oui. Avec le Seigneur, c'est comme chez McDonald's. Venez comme vous êtes. Hein. Vous l'avez lu à la grotte. Alors moi, je l'ai lu pendant plusieurs fois. Je suis à Pellevoisin depuis 7 ans, mais en fait, j'aime ce lieu depuis plus longtemps. Ça fait, je crois, une douzaine d'années que j'ai dans le porte-document qui m'accompagne partout le récit des apparitions. Il y a quelque chose là. Et en même temps, en arrivant ici, à l'âge, en fait, j'ai découvert l'ex-voto, compris qu'il avait l'importance. Alors, je connaissais la lettre d'Estelle. Et puis, en comparant avec l'ex-voto, je me suis rendu compte qu'il y avait quelque chose qu'elle avait écrit qui n'était pas juste, qui n'était pas tout à fait chrétien. Alors je dis ça aussi pour nous encourager. Hein. Est-ce que ma lettre est parfaite? Oh non. Et alors, elle est une main tendue. Ce qui est tellement important, c'est que tu tends la main à Marie, et elle va la saisir et elle t'emmènera plus loin. Hein. Et comme je le disais tout à l'heure, à l'enfant, on ne reproche pas d'être un enfant, quoi. À quoi je fais allusion? À cette phrase qui arrive assez vite dans la lettre d'Estelle. Juste auparavant, elle vient de dire « Accordez-moi donc de votre divin Fils la santé de mon pauvre corps pour sa gloire. » Bon, c'est bien Jésus. Il y a de belles choses, hein, de très très belles choses dans cette lettre. Et elle sait que c'est Jésus qui guérit. Elle demande la santé de son corps. Elle est malade et c'est pour la gloire de Jésus parce que elle a reçu comme une mission de la part de Jésus de s'occuper de ses parents. Et puis, elle dit un tout petit peu plus loin, si vous ne pouvez, à cause de mes péchés, m'obtenir une entière guérison, vous pourrez du moins m'obtenir un peu de force pour pouvoir gagner ma vie et celle de mes parents. Si vous ne pouvez m'obtenir une entière guérison, elle m'a obtenu ma guérison entière. Je vous disais, hein, que dans les apparitions, il y a ceci de très touchant que Marie reprend les éléments de langage d'Estelle. Tiens, ça m'a alerté. Si vous ne pouvez m'obtenir une entière, elle m'a obtenu ma guérison entière. Tiens. Et puis alors, je vous relis la phrase. Examen de théologie. Qu'est-ce qui n'est pas chrétien dedans? Si vous ne pouvez, à cause de mes péchés, m'obtenir une entière guérison, vous pourrez du moins m'obtenir un peu de force pour pouvoir gagner ma vie et celle de mes parents. Je dis que ce n'est pas complètement chrétien. Vous avez repéré? Si vous ne pouvez, à cause de mes péchés. Mais, ben oui. Mais de fait, en fait, ça nous rejoint. Parce que, et je me dis pour moi-même, hein, qui ai mis du temps à repérer, ben oui, je fais souvent ce raisonnement-là. Face au mal dont je suis victime, qui me survient, je pense au mal que j'ai fait. Et je fais une correspondance. Ben oui, moi aussi j'ai fait du mal. Et donc, ouais, peut-être que je n'ai pas le droit à être libéré du mal qui me frappe. Pas complètement, quoi. À cause de mes péchés, vous ne pouvez m'obtenir une entière guérison. Ah oui. Et
Est-ce que c'est bon de prendre conscience de ses péchés? Ah oui, bien sûr. Hein. Estelle en a une conscience et il y a ceci de bon. Hein. Cette phrase, quand je dis elle n'est pas totalement chrétienne, ouais, elle n'est pas totalement. Mais il y a cette qualité de cette femme qui reconnaît qu'elle a péché. Alors, je vous l'ai raconté hier rapidement, mais je vais revenir dessus. Hein. Marie a dit à Estelle, regardons le passé, et lui a montré tous ses péchés dans leur gravité réelle. Waouh! Et je vous l'ai dit, hein, c'est l'expérience du purgatoire que décrit Estelle. Des années plus tard, un adolescent d'une famille très, très proche d'Estelle, qui a beaucoup fait pour elle, ce sont eux qui ont fait construire ce grand bâtiment que ceux qui logent à Mère Teresa et Jean-Paul II hein, laissent sur leur droite ou sur leur gauche quand ils descendent de leur droite, hein, ce grand, grand bâtiment-là qui était un hôtel construit pour accueillir les pèlerins. C'est le plus gros ex-hosto de Pellevoisin, parce que la famille en question, qui était de riches industriels de la région lilloise, ont fait construire ça en remerciement d'une aide qu'une maman avait reçue pour aller au secours de son enfant qui était tombé d'un train roulant à pleine vitesse. Voilà. Alors, allez, sa petite fille elle fait une fausse manœuvre, ouvert la portière, nous sommes en 1899, et la maman voit sa petite fille oui, projetée hors du train, qui roule à pleine vitesse. Et la maman entend une voix qui lui dit à l'intérieur d'elle-même, ta fille porte mon scapulaire et toi aussi tu portes mon scapulaire, va à son aide et je t'aiderai. Et la maman saute du train. Ouais. C'est pas du cinéma. Alors, elle est étourdie sur le coup, mais elle se réveille, rien de cassé. Rien de cassé. Et elle trouve sa fille qui, elle aussi, mais sur la voie, là, et qui, elle aussi, n'a rien de cassé. Elle récupère sa fille, elle la met en sécurité, il y a un train qui passe. Et puis, elle a encore un peu d'énergie pour aller jouer à un poste de garde barrière qui est à quelques distances. Elle raconte ce qui leur est arrivé. Et là, elle s'évanouit une nouvelle fois pour de bon. Et c'est là qu'on la retrouve. Et la famille, en reconnaissance de ça, fait construire cet hôtel pour pouvoir accueillir des pèlerins. Et ils sont venus en aide à Estelle aussi pour l'assister très concrètement, lui trouver un logement. Et l'un des fils de oui. Donc il avait 15 ans, il a interrogé Estelle sur comme un adolescent peut faire, et est allé voir Estelle, c'est quoi les péchés que Marie vous a montrés, quoi? Parce que quand elle raconte ça, elle dit je tairai hein, ce qu'elle m'a dit. Et elle a absolument refusé, comme elle refusait absolument de répondre à sa question, comment était le diable? Elle ne voulait pas lui dire comment il était. Elle ne pas nourrir l'imaginaire. Mais elle lui a dit, tu sais, j'aurais aimé être 6 pieds sous terre, quoi. J'avais tellement honte, quoi. Cette douleur. Cette surprise, quoi. Prise de conscience. Et pour eux, pour nous, elle qui a un langage très simple, hein, pour nous dire ce qui s'est passé, elle dit, il y a des fautes que je croyais légères et dont Marie m'a montré la gravité. C'est ça le purgatoire, quoi, hein, de fait. Pour que le repentir s'empare, quoi. De fait, Estelle, quelques instants avant, avait dit à Marie, si j'ai le choix, j'aimerais mieux mourir parce que je suis bien préparée. Maintenant que je suis bien préparée, sans le relever explicitement, Marie lui montre qu'elle était un peu prétentieuse. Ah non, t'es pas tout à fait prête, quoi. Faut passer quand même par le salon de beauté avant d'entrer dans la salle des noces, hein. Le vêtement des noces, et oui, c'est pas encore tout à fait ça, quoi. Ah oui, tu avais conscience de tes fautes. Regardons. J'insiste hein, là-dessus, c'est regardons. Et Estelle, hein, dans le récit qu'elle nous en livre, dit bien il y a de la tristesse, mais beaucoup de douceur et de bonté dans le regard que Marie porte sur elle à ce moment-là. Elle se fait gronder par quelqu'un de bienveillant. Je crois que nous en avons l'expérience. Hein. Ça porte plus de fruits quand c'est quelqu'un de bienveillant qui nous gronde.
qui nous corrige. Parce que nous n'avons pas peur que... pas peur que il veuille se venger, que nous allons... il ne va plus nous aimer. Parce qu'il y a tellement cette blessure en nous. Hein. Est-ce que je suis aimable? Alors en tout cas, Marie le fait. Regardons. Et le pluriel, hein, c'est ensemble. C'est pas toute seule. Parce que nous le savons aussi, hein, si je suis tout seul face à mon péché, je risque d'être pris de vertige. C'est vraiment avec elle. Regardons. Et puis, le lendemain, tout ceci est passé. Hein. Tout ceci est passé. Nous l'avons regardé. Marie lui dit d'ailleurs courage, hein, avant de lui faire de nouveaux reproches. Là. Le lendemain, elle lui fait de nouveaux reproches après lui avoir du courage, parce que c'est un courage hein, que de regarder notre passé. Alors, ses yeux pleins de bonté nous donnent ce courage-là, nous aident à l'accueillir. Hein. Et puis, tout ceci est passé. Tu as, par ta résignation, racheté ses fautes. Et Marie fait voir à Estelle ce qu'elle a fait de bien. Alors, à ce même adolescent, Estelle a dit « Figure-toi que j'ai été très surprise quand il m'a montré le bien que j'avais fait. » Elle a été surprise, stupéfaite, quand elle a pris la conscience de ses fautes. Mais elle dit « Ce que Marie m'a montré de bien dans ma vie, c'est pas ce que j'avais imaginé. C'était pas les jours où j'étais content de moi, où j'étais fier. C'était des jours difficiles. » Et ça aussi, c'est une belle leçon, quoi. Comment je regarde ma vie? Quand Marie dit « Regardons le passé, dans le bien comme dans le mal. Hein. Regardons-le avec elle. Laissons-lui hein, nous montrer. » Parfois, c'est par les autres, c'est très souvent par les autres hein, qu'elle passe hein, pour nous donner. Et nous savons, nous avons encore, nous découvrirons hein, ce qu'il y a eu de bien dans notre vie. Mais en tout cas, Estelle prend cette conscience, c'est pas pour qu'elle en aboutisse à la conclusion que, hein, conformément à ce qu'elle avait écrit, qu'elle mérite encore moins d'être guérie. C'est pour que la guérison qui s'opère en elle soit pas simplement la santé, la guérison de son corps. Une entière guérison.

deuxième, qui se suivent, parce que ces évangiles, ils ont des choses en commun, qu'ils ont des différences. Et il y a dans les trois, Matthieu, Marc et Luc, des épisodes qui se suivent dans ce même ordre. Où Jésus est face à un homme, il y a une foule, et l'homme va se lever grâce à la parole de Jésus. Le premier de ces épisodes, c'est le paralytique. Vous vous souvenez ? Jésus est à la maison, il y a beaucoup de monde. Hein. Quatre hommes arrivent, portent un paralytique et puis découvrent le toit pour le faire descendre devant Jésus. Donc c'est un malade. Hein. Et vous vous souvenez de la première parole que Jésus lui adresse ? Ouais, tes péchés sont pardonnés. Et là, tes péchés sont pardonnés. Ouais. Puis après, il va dire, qu'est-ce qui est le plus difficile hein. Et pour que vous sachiez que le Fils de l'homme a le pouvoir de pardonner les péchés, je te le dis, dit-il au paralysé, lève-toi, prends ton brancard et rentre chez toi. Puis après, qu'est-ce qui se passe juste après? Il y a un autre homme qui va se lever à la parole de Jésus. Non, pas Bartimée. Non, non. Il s'appelle Lévi. C'est un pêcheur public. C'est-à-dire qu'il avait un métier hein, qui était incompatible avec la loi. Il est dans un état de péché, on dit ça. Je suis dans une situation irrégulière. Et Jésus lui dit, suis-moi, l'homme se lève. Et il y a deux verbes qui sont utilisés. C'est les verbes aussi qui sont utilisés pour la résurrection. Jésus s'est levé. Se lever. Et il y a une foule. Et puis après, Lévi, il donne un grand festin pour Jésus, où ils font la fête, hein, un repas partagé. Si quelqu'un ouvre et la porte à laquelle je frappe, j'entrerai, je mangerai avec lui, dit Jésus dans l'Apocalypse. En tout cas, il y a ce repas. Et là, les pharisiens, les grincheux. Des deux côtés, il y a les grincheux. Hein. Dans les deux épisodes, il y a les grincheux. Avec le paralytique, il y a ceux qui disent « mais il blasphème !» Et puis avec Lévi et ses amis, « mais qu'est-ce qu'il fait avec les pécheurs ?» Il mange avec les publicains et les pécheurs. Vous vous souvenez ce que dit Jésus ? Ce n'est pas les bien portants qui ont besoin du médecin, mais les malades. Alors pour le dire très rapidement, on lui apporte un malade, il parle du péché. Il est avec un pécheur et il dit « mais c'est un malade ». Et ce n'est pas un hasard. Hein. C'est vraiment pas un hasard. Et il y a les deux choses. Hein. Et de fait, ouais, ma guérison entière. Les contemporains d'Espel disent que le 19 février, non seulement ils se sont rendus compte qu'elle était vraiment guérie, et donc c'est un miracle, mais ils disent que cette femme qui était déjà une belle personne, quoi, ils l'ont vue changer. Elle s'est engagée sur ce chemin de la sainteté, où elle n'était pas sainte du jour au lendemain, hein. Il y avait quelque chose qui était changé. Elle était dans cette perspective de guérison entière. D'accueillir la grâce qui nous refait, qui nous restaure. Ah oui, ma guérison. Cette guérison qui annonce ce que nous attendons tous, hein, que nous disons dans le « Je confesse à Dieu hein. ». Et la vie éternelle et la résurrection. Cette guérison qui est en fait le mystère, notre participation au mystère pascal du Christ, de mort et de résurrection, c'est pour nous recréer ma guérison entière. Et c'est très touchant que Marie va se servir de la demande d'Estelle et puis, eh oui, et la conduire plus loin. Et, oui, et même avec le même mot, quoi. Hein. Ben oui, ce que Dieu donne, le regard de Dieu sur nos vies, Dieu emploie nos mots à nous, avec une profondeur, avec une richesse, une densité, ouais, plus grande. Ça n'enlève rien de la demande d'Estelle, mais ça lui donne beaucoup plus. Quelle est cette guérison, hein, qu'il opère en nous ?

l'ont demandé, quoi. Et il y a là, oui, c'est la dimension, je vais dire, du repentir, de la conversion, de la recréation. Chez Estelle, pour être un peu plus concret, il y a comment dire, les témoins. Bien sûr, il y a eu une enquête faite par l'évêque du temps, Monseigneur de la Tour d'Auvergne, hein, très vite. Hein, et donc, on a toute cette masse d'informations. Alors, elle avait des défauts. Notamment, alors chez elle, elle pouvait être entêtée. Et puis, elle était aussi impressionnable. Et de fait, dans son parcours, hein, ensuite, est lié aussi à l'appel qu'elle a reçu, l'appel au calme. Hein. Il y a dans sa réputation de sainteté quelque chose de la douceur. L'entêtement qui guérit et qui cède la place à la douceur. L'entêté, il veut imposer sa manière de voir, sa manière de faire. Hein. Il ne peut pas concevoir qu'il y ait un autre chemin. La vraie douceur est une très grande force. Hein. La douceur, ce n'est pas la mièvrerie, c'est pas perdre. C'est au contraire. Et garder l'élan, mais rester disponible pour que ce qui peut peut-être qui ne peut pas se faire par ce chemin, va se faire par un autre. Et puis, cette femme qui était impressionnable et qui donc de temps en temps pouvait perdre ses moyens, on le voit notamment dans l'exercice de sa mission, elle a fait preuve d'une liberté, d'un courage. Et aller jusqu'à Rome, voir le pape. Il y a eu des moments où ça a été très tendu avec la comtesse La Rochefoucauld. Elle a tenu le cap. Il y a un épisode, notamment, parce que le comte et la comtesse La Rochefoucauld étaient les propriétaires de la maison. Hein, ils ont gardé cette propriété. Et il y avait notamment chez la comtesse, avec beaucoup de bonne volonté, quand même, il y a eu une tentation un peu de mettre la main, hein, contrôler les choses. Estelle a écrit, en fait, la comtesse aurait voulu que je dise que la Sainte Vierge était apparue pour sa famille. Mais non, ce n'était pas pour sa famille, c'était pour tout le monde. Et notamment en lien avec la fondation du couvent, ou les projets, au moment où la comtesse et le comte envisagent d'écrire une lettre, préparent une lettre à l'archevêque de Bourges pour qu'ils aient le contrôle sur les gens qui auront accès à la chapelle. Alors, d'une façon charismatique, ça les a surpris eux-mêmes, Estelle, qui était dans la maison, a eu connaissance de cette conversation qu'ils avaient tous les deux dans leur salon. Et elle, toute domestique qu'elle était, elle est allée ouvrir la porte du salon, elle a forcé la porte du salon, et elle s'est campée devant eux, elle a dit « Ce que vous voulez faire, c'est pas ce que la Sainte Vierge a voulu. » Ils ont été stupéfaits. La comtesse racontait cela en disant, mais je ne comprends pas, quoi. Elle ne s'est pas laissée impressionner, quoi. Et ouais, douceur, ma guérison, et les petites choses là. Et c'est pour ça, et je parlerai ensuite demain, là, demain après-midi, hein. Cette parole de Marie, publie ma gloire, et puis au-delà de publier ma gloire, cette mission qu'Estelle a reçue. Au mois de juillet, hier, en vous rapportant l'apparition du 2 juillet, hein, il y a eu 1er, 2, 3 juillet, je soulignais rapidement que Marie, ce jour-là, élargit l'horizon d'Estelle en lui disant le cœur de mon fils a tant d'amour pour le mien qu'il ne peut rien me refuser. Par moi, il touchera les cœurs les plus endurcis. Et puis Marie va dire « Je suis venu particulièrement pour la conversion des pécheurs. » Et elle lui dit « Est-ce que
Ta guérison n'est pas un des plus grands signes de ma puissance. Et ta guérison, justement, cette guérison qui est l'œuvre de la recréation, qui est l'œuvre de la grâce, et qui est un le plus grand signe de ma puissance, Estelle, tu as laissé la grâce du Christ te visiter. Alors tu vas continuer à apprendre. Tu as appris de moi à laisser la grâce te visiter. Toute sa vie, Estelle a grandi. Marie lui a dit, répète-toi souvent ces paroles, refais ce chemin. Hein? Et parce que tu as accueilli la grâce qui te guérit, alors tu peux être signe pour les autres. Vous voyez, il y a quelque chose hein, de ce que nous avons à faire, à vivre, qui s'enracine aussi, qui prend son origine dans ce que il nous constitue témoin, dans ce que Jésus, la grâce du Christ opère en nous. Ta guérison n'est-elle pas une des plus grandes preuves de ma puissance? Sa guérison. Alors pour elle, ça a pris cette forme-là. Mais je vais revenir un petit peu en arrière sur le cheminement des apparitions. Il y a eu, hein, pour qu'elle, cette guérison s'opère, il y a eu cette première parole de Marie. Mon fils va se laisser toucher. Tu souffriras encore 5 jours en l'honneur des 5 plaies de mon fils. Tiens, guérison et plaie. J'ai mis du temps à cette parole, les 5 plaies de mon fils. J'entendais, je la lisais. Puis un jour, c'était en parlant dans cette salle à des chrétiens chaldéens dont la paroisse s'appelait Saint Thomas. Saint Thomas l'apôtre. Je me suis dit, ah tiens, mais voilà un homme qui a touché les plaies du Christ et qui a été invité par Jésus à toucher les plaies de Jésus. Mais les plaies qu'il a touchées, c'était les plaies du ressuscité. Et de fait, les évangiles nous disent que Jésus, pour attester de la vérité de sa résurrection, quoi, montre ses plaies. Et à cet apôtre Thomas, hein, qui ne veut pas apporter foi à ce que lui disent les autres, aux témoins, mais qui dit, je voudrais toucher, non seulement voir, mais toucher, Jésus dit, viens. Touche mes plaies. Il va se laisser toucher. Qu'est-ce à dire, hein? Toucher les plaies du ressuscité. 5 jours. Ça paraît étonnant, hein? Tu dois souffrir encore 5 jours, mais elle a tellement souffert. Mais oui, mais permets ou viens toucher dans ces 5 jours, c'est la durée. C'est aussi la passion du Christ, les 5 plaies, c'est pour nous dire il a porté toutes nos infirmités. Les mains, les pieds, le cœur, la tête, quoi. Il y a cette symbolique-là. Toutes nos souffrances, il les a portées. Et laisse-le te visiter. Et laisse-le te visiter, lui, le ressuscité, qui te montre que ses plaies, elles sont désormais glorieuses. Faire cette expérience du ressuscité, hein, là, maintenant. Alors, oui, je pense qu'on peut lire là, ce que Marie dit à Estelle de cette façon-là. Et ensuite, elle lui dit, et dans 5 jours, tu seras morte ou guérie. Eh oui, mais parce que si justement tu as accueilli cette proximité de Jésus ressuscité avec ta vie dans sa souffrance, et dans toute ta souffrance. Alors, tu n'as plus peur de mourir. Alors, oui, puisque le ressuscité est là avec toi, tu es prêt à le suivre. Et je voudrais vous parler ici de Josué. Depuis quelques années, nous proposons ici une retraite qui s'appelle 5 jours, appel voisin.
Alors, c'est une retraite, en fait, c'est une retraite personnelle sous la forme d'un accompagnement. Bon, nous avons pris conscience que, de fait, ce cheminement qu'Estelle a parcouru, ça fait penser, j'allais presque dire en mieux, aux exercices spirituels de Saint-Ignace. Il y a vraiment une pédagogie d'un chemin d'accueil de la grâce de Dieu qui nous refait. Alors, pendant ces 5 jours, on invite les gens à, voilà, à cheminer ainsi, à prendre le temps, 5 jours. Ah oui, tu souffriras encore 5 jours. Prends, et on va, voilà. Et tu vas laisser résonner avec ton existence ce qui s'est passé pour Estelle. Et un jour, je reçois le téléphone d'un certain Hubert et qui me dit, je suis bénévole dans une association qui s'appelle Simon de Sirène. Alors, c'était à Angers. C'est des maisons où des personnes très handicapées sont accueillies, hein, une colocation, il y a des personnes valides, et ils vivent ensemble une vie communautaire. Et il me dit, et nous avons parmi nos personnes accueillies un certain Josué, il a la foi, mais je pense que ça serait bien pour lui de suivre cette retraite. Voilà. Alors Josué, il avait 32 ans à cette époque, et à l'âge de 20 ans, alors qu'il était un garçon un peu, je pense, un Z, quoi, un surdoué, avec des dons musicaux et autres, intellectuels, frappé d'une maladie dégénérative, à l'issue fatale, il sait qu'il va en mourir, et qui lui a fait perdre peu à peu sa mobilité, il est dans une chaise roulante, il s'exprime avec beaucoup de difficultés, il n'a plus la maîtrise de ses mouvements, il ne peut pas se tourner tout seul dans son lit la nuit. Pendant la retraite, le Seigneur avait envoyé en même temps que lui une médecin. Et c'était providentiel, puisqu'il a eu une crise une nuit, quoi. Et heureusement, elle était là. Et Josué, ouais, est inscrit par Hubert pour venir à la retraite. C'était 1 mois et demi avant la retraite. Puis j'ai pas de nouvelles d'Hubert. Et 2 jours avant la retraite, je prends contact avec Simon de Sirène pour dire, mais est-ce qu'il vient bien? Et là, on me dit, bah, vous savez, Hubert, il vient de mourir très brutalement. Un cancer l'a emporté en quelques semaines. Mais Josué vient. Et Josué va venir avec un assistant. Et Josué est arrivé avec Timothée. Hubert m'avait dit, oh, vu ce que vous me dites sur la retraite, je serai avec Josué pour l'aider. Bon, Timothée vient, il me dit, non, moi je vous le laisse tout seul avec lui. Ah bon? Eh bien, alors nous avons cheminé, Josué et moi, il a cheminé. Et, aïe, quel défi, quoi. Hein, la présence de cet homme si touchant, quoi. Qui en plus était venu, vous voyez, inscrit par Hubert, quoi, marqué par le fait que Hubert, qui comptait vraiment pour lui, était mort, quoi. Cette expérience de la mort de l'être proche, quoi. Et alors nous lisons. Et puis je l'interroge, lui disant, Josué, en quoi ça peut être une bonne nouvelle quand Marie dit, tu seras morte ou guérie? C'est un peu en tremblant que je disais ça, mais en même temps, moi, je suis serviteur, c'est les paroles que Marie a prononcées, donc je veux bien croire que Josué aussi peut les entendre, que justement, tout le monde peut les entendre. Et alors Josué me dit, parce qu'elle sait que la mort, c'est le passage pour aller vers Dieu. Et ça, beaucoup de gens me l'avaient déjà dit, je l'avais compris, moi aussi. Et puis, il continue. Et elle sait que même si elle meurt, elle pourra continuer à aider ses parents, mais autrement. Alors là, waouh! Ah oui. Dans la situation dans laquelle il était, quoi. Le réalisme. Oui, j'ai reçu une belle leçon de foi ce jour-là, et d'espérance, quoi. Et qui m'a fait dire, ouais, il m'a fait comprendre aussi quelque chose de ce que Marie dit à Estelle, quoi. Oui, même pour tes parents, sois prête.
Et aucune des promesses que mon fils fait est vaine. Il t'a fait cette promesse que tu allais les aider. Tu l'as entendu, cet appel. Eh bien oui, tu pourras. Mais fais-moi cette confiance jusque-là. Ah oui. Mais le lendemain, mon fils te rend la vie, tu seras guéri samedi. Alors Estelle dit, si j'avais le choix, j'aimerais mieux mourir maintenant que tu es bien préparé. Bon. Et Marie lui dit en souriant, ingrate, si mon fils te rend la vie, c'est que tu en as besoin. Alors je vais m'arrêter aussi sur cette parole-là. Estelle dit, mes parents ont besoin de moi. Et c'est pour ça que je demande la guérison. Hein. Et il y a quelque chose de très noble. Notre évêque, il met beaucoup ça en lumière. Hein. Sa demande est liée ce qu'elle considère comme sa mission. Quand je dis qu'elle considère, la Providence lui a montré hein, le cheminement que je vous ai rapporté hier. Hein, telle maturité à l'âge de 20-22 ans de cette femme qui choisit ça, quoi, ce chemin. Elle sait que ses parents ont besoin d'elle. Mais quand Marie lui annonce qu'elle va guérir, c'est lui dit, tu as besoin de la vie. C'est d'abord ton besoin à toi. C'est un cadeau. Tu as besoin de cheminer encore. Elle a. Mon papa, qui a fait sa Pâque il y a quelques années, il avait un cœur très fragile. Et il m'a fait un jour cette confidence qui m'a marqué. Il m'a dit, tu sais, je sais que je peux partir comme ça, d'un instant à l'autre. De fait, c'est ainsi qu'il est parti un petit matin. Et ce qui fait que je reçois chaque jour comme un cadeau de Dieu. Ah oui, c'est que tu en as besoin. Tu en as besoin. Pourquoi en as-tu besoin? Pour grandir. Pour que la parole hein, que tu as reçue puisse vraiment s'enraciner et porter tout son fruit. Tu as besoin de la vie. C'est une belle parole à entendre, celle-là. J'ai besoin de la vie. J'ai besoin de vivre ce jour que Dieu me donne. Moi, je ne sais peut-être pas comment, pourquoi, hein? Mais tu en as besoin. Et lui sait que tu en as besoin. Le lendemain, Marie lui dira, tes parents ont besoin de toi. Oui, mais c'est d'abord pour toi. L'adage est connu, il est éculé, mais la vérité est profonde. Tu aimeras, du moins, charité bien ordonnée commence par soi-même. De temps en temps, on le cite un peu comme oui, un oreiller de paresse. Vous savez, quelque chose pour justifier des choses, une attitude pas tout à fait donnée, mais il y a quelque chose de très vrai. Le premier qui m'est donné à moi à aimer, c'est moi-même. Tu aimeras ton prochain comme toi-même. Nous le savons. Nous aimer comme Dieu nous aime pour pouvoir aimer les autres. Tu en as besoin. Entendons cela. Hein. Une révélation, quoi. Estelle, c'est une révélation pour elle. Il y a la conscience. Alors sans doute que nous avons des projets les uns et les autres, nous portons des aspirations, oui. Eh oui, Dieu sait pourquoi nous avons besoin de la vie. Eh bien, et puis, je vais finir là-dessus. Ouais. Guérison. La guérison, et je le dis aussi parce que ben, nous savons que d'ailleurs notre époque, c'est une des richesses hein, de notre époque, d'avoir mis en lumière cette solidarité à travers la chair et le sang, dans les liens de famille, dans l'hérédité. Hein, et nous sommes des êtres de chair et de sang. Dieu lui-même a voulu avoir une famille. Hein, et il y a. Des blessures qui marquent aussi nos vies familiales. Et ici, à Pelvoisin, Estelle, c'est pour sa famille, oui,
sa place dans sa famille. Et elle a un attachement très fort. Hein. Et là aussi, il y a eu quelque chose qui a été guéri. Alors, pour dire ça, j'ai aussi planté un peu le décor. Elle avait beaucoup d'affection pour sa maman. Dans ce qu'on écrit, elle était sans doute moins proche de son papa. Et elle dit d'ailleurs qu'ils n'étaient pas très bien assortis. Sa maman était plus pieuse. Hein. C'est quand ils sont arrivés à Paris qu'elle a agi avec son papa étant malade. D'ailleurs, elle a profité de la circonstance pour qu'un prêtre vienne visiter son papa. Et il a retrouvé la pratique religieuse à ce moment-là. Quel était-il, cet homme? Je ne sais pas très bien. Il y a quand même un petit signe qui fait me réfléchir. Quand Estelle a été guérie dans la nuit du 18 au 19 février, vous savez ce qu'a dit son papa? Il a dit « Nous avons retrouvé notre pain. » Nous avons retrouvé notre pain. Super. Sa fille est guérie. Ah ben super, elle va pouvoir à nouveau gagner notre pain. Ah oui. Hein. Oui, il y a quelque chose de dur. Et de fait, Estelle reste avec ses parents, dans la maison, comme je vous l'ai dit, hein, après sa guérison. Mais de fait, c'est le Seigneur qui a pris possession de sa vie. Et ce que Jésus dit lui-même dans l'Évangile, hein, on sera opposé dans la même famille, le père contre son fils, etc. Ouais. Ben, elle l'a connu. Elle a connu pas de... C'est pas elle qui a provoqué, mais puisque le Seigneur l'avait guéri, s'est engagé au service. Alors, ça prenait une forme très concrète. Je vous ai peut-être dit, elle avait la main verte, elle était très douée. Donc, elle aimait fleurir l'Église, elle rendait service. Et puis, voilà, elle était disponible. Et ses parents en ont pris ombrage. Et ils sont devenus un peu jaloux. Et c'était au mois de juin, hein, à ce moment, dans cette époque, juin-juillet, un jour, matin, tôt, elle les avait salués, puis elle était partie faire de l'ouvrage. Ils disent « Où est-ce qu'elle est ?» Ils ne savent pas qu'elle est dans la pièce. Et à un moment, elle les entend dire, eux ne savent pas qu'elle les entend. « Ah ouais, on la gêne, elle attend plus qu'une chose, c'est qu'on disparaisse. » Alors elle dit, elle écrit cela, elle dit « Oh, quelle blessure !» Mais je rends grâce à Dieu, parce que l'affection que j'avais à l'égard de mes parents était trop humaine. Elle a conscience qu'il y a quelque chose qui doit un ordre nouveau. Quand Jésus nous recrée, il nous recrée, il y a un ordre autre. Il nous redonne la vie, il nous redonne tout. Et, ah oui, comme il le dit, en mettant le glaive, en séparant ce qui doit être séparé pour que ce soit uni en lui, la guérison, elle a été visitée. Et c'est très touchant, je vous dis, elle a un style extrêmement concret, hein, comme elle raconte les choses avec une sobriété. C'est très objectif, son récit. Et puis cette confidence, ouais. Heureusement, elle remercie. Alors sa famille, dans ce que Estelle a souffert, il y a quelque chose dont je ne vous ai pas encore parlé, qui concerne sa sœur aînée. Je vous ai dit, sa sœur aînée, Geneviève, qui avait 2 ans de plus qu'elle, s'est mariée très vite, à peu près au moment, je pense... Si je compte bien, c'était juste avant qu'Estelle rentre au couvent. S'est mariée contre la ville de ses parents, avec un certain Jean-Baptiste Petitot. Et cet homme, Estelle dit, c'était un misérable. Pourquoi? Il avait une bonne situation, mais en fait, il a délaissé son épouse. Ils ont eu 2 enfants. Une petite fille d'abord, qui portait le même prénom que sa tante. Elle s'appelait elle aussi Estelle. Puis un petit garçon, dont j'ai oublié le prénom.
Mais en tout cas, Geneviève a été délaissée par son époux, elle a souffert du froid et de la faim, si bien qu'elle est morte d'épuisement, en laissant ses deux orphelins. Estelle, sa sœur, s'est dévouée. Alors, le beau-frère, il était en clérical, il bouffait du curé. Il avait dit que si un prêtre venait, il le mettrait à la porte. Hein. Alors, Estelle s'est débrouillée pour qu'à un moment où il était au travail, un prêtre vienne. Puis, à force d'insister, elle a obtenu que son beau-frère accepte que Geneviève revienne dans la maison familiale. Estelle l'a installée dans son lit. Et Geneviève, comme ça, est morte paisiblement après s'être réconciliée avec ses parents. Elle est là. Et donc, Geneviève est morte très saintement, 1864. Réconciliée avec Dieu et sa famille, laissant donc deux orphelins, mais le petit garçon ne lui survit pas, il meurt à peu près un an. Et le beau-frère en question, quelque temps après les funérailles, il écrit une belle lettre, tiens, encore une lettre, il écrit une belle lettre à Estelle, en lui disant « Je voudrais vous épouser pour donner une mère à mes enfants. » Ouais, il manque pas de toupet, le type, hein. Il manque pas de toupet. Alors elle lui écrit m'occuper de mes neveux. Donc c'était avant la mort du petit, oui. Donc c'est très peu de temps, quoi. Vous pouvez compter sur moi. Quant au mariage, vous avez fait assez d'une malheureuse. Hein. Vous n'en ferez pas deux. Mais concrètement, elle a dû s'occuper aussi de cette nièce. C'est pour ça que dans sa lettre, hein, à la fin, elle parle. Ouais, et elle parle aussi du fait de devoir soustraire cette nièce aux mauvaises influences. Parce que le beau-frère, il va chercher à récupérer sa fille. Et quand, en 1876, hein, quand Estelle est guérie, là, mais durant le printemps, il revient à la charge. Hein, et ça la trouble. Et quand Marie lui dit du calme, c'est aussi par rapport à ça. Parce qu'elle a souci tellement légitime, quoi. Et de fait, cette petite nièce, Estelle, dont la tante dit elle n'était pas très intelligente, va se montrer très ingrate. Elle va partir à Paris, va demander de l'argent, et puis ne donnera plus de nouvelles. Et Estelle est morte sans savoir ce qu'était devenue sa nièce. Et elle écrit, elle ne peut pas savoir la souffrance qu'elle m'a causée. Mais je prie pour elle tous les jours. Et dans le récit qu'elle fait, on voit il n'y a pas d'amertume. La guérison peut se vivre aussi sous ce mode-là. La guérison est l'œuvre de Dieu, quoi. Il y a un échec aux yeux des hommes. Hein. Elle a fait tellement l'ingratitude. Et on ne voit pas d'amertume. Et en revanche, elle apprend durant l'année 1877, que son beau-frère est malade. Il était fonctionnaire, donc il va dans un hospice pour être soigné. Les prêtres, à cause des lois anticléricales, n'avaient pas le droit d'aller dans ces hospices. Estelle se débrouille pour qu'une dame aille visiter son beau-frère. Et cette dame vient avec un scapulaire et apporte à cet homme le scapulaire en lui disant « Voilà ce que votre belle-sœur vous offre. » Et l'homme fond en larmes. Et dans son adolescence, il avait été au petit séminaire. Il avait tout plaqué, quoi. Mais là, le cœur de Jésus, ouais, l'emporte. Il se confesse et meurt quelques jours après.

la liturgie, travail de Dieu, travail de l'homme, pour traiter ce thème qui m'a été proposé, j'ai pris la phrase de l'Écriture qui sera le titre de mon intervention. Nous sommes associés à l'œuvre de Dieu. C'est une phrase tirée de la première épître aux Corinthiens, chapitre 3, verset 9. Nous sommes associés à l'œuvre de Dieu. En grec, s'il y en a qui entendent cette langue, cela se dit « Theou gar esmen synergoi ». Synergoi a donné le mot français « synergie », c'est-à-dire un travail qui est fait ensemble, une collaboration, une association dans le travail. Le mot « liturgie », avant d'être un mot chrétien, est un mot profane qui signifie fonction publique ou service public. Ce mot français vient du grec et il est fait de la réunion de deux mots grecs, le mot laos qui veut dire peuple, laïque, et le mot ergon, synergie, qui veut dire œuvre ou travail. Si bien qu'avant toute signification religieuse et chrétienne, le mot liturgia, liturgie, évoque un travail du peuple ou pour le peuple. Une œuvre que le peuple fait ou qui est faite au bénéfice du peuple. Et à lui seul, le mot, dans sa profanité, dans sa sécularité, ne suffit pas à déterminer s'il s'agit d'une activité à laquelle le peuple s'adonne ou d'une activité dont le peuple est le bénéficiaire, œuvre du peuple ou pour le peuple. Dans la Grèce antique, où ce mot a fleuri, il désigne tout service rendu au bien commun par le citoyen. Tout service rendu au bien commun par le citoyen. Donc, d'une certaine façon, le service de la cité est une liturgie. Et c'est seulement à partir du deuxième siècle avant Jésus-Christ que ce mot prend une signification religieuse et en vient à désigner un service de Dieu, ou plutôt des dieux, une fonction cultuelle. Et en régime chrétien, celui qui est le nôtre, le mot liturgie inclut à la fois l'agir de Dieu en notre faveur et notre agir communautaire formellement dirigé vers lui. La liturgie, c'est donc la synergie, je puis maintenant employer ce mot savant, la synergie de l'œuvre de Dieu en acte d'alliance avec son peuple et l'œuvre du peuple qui consent à être le conjoint de son Dieu. Dieu fait alliance avec les hommes, il a l'initiative, il est le premier, et les hommes répondent en acceptant l'alliance, en acceptant d'être les partenaires de Dieu. J'ai employé le mot conjoint puisque à travers tout le Premier Testament, la grande parabole qui illustre les relations de Dieu avec son peuple, c'est une parabole nuptiale.
L'histoire des religions nous apprend que les différents cultes ont été le produit des tempéraments, des mentalités, des passions, des besoins des hommes, selon les cycles des civilisations, évidemment des hommes en référence à la divinité. En régime chrétien, le culte, ou mieux la liturgie, c'est toujours la réponse de l'homme à l'initiative que Dieu prend de lui parler et d'intervenir dans son histoire. Réponse à une initiative de Dieu. Or, quand Dieu parle aux hommes, sa parole ne se règle pas sur lui, sur son être de Dieu, mais sur l'esprit de l'homme, avec lequel il entre en communication. Saint Augustin, dans la Cité de Dieu, dit « Per hominem more hominum loquitur ». Dieu parle à l'homme par l'homme et à la manière des hommes. Quand Dieu, par amour, prend l'initiative de proposer à l'homme de partager sa propre vie, c'est ça l'alliance, il entre dans le jeu des lois humaines. Pour réaliser cette communion avec l'homme, Dieu se fait homme et il s'adapte en quelque sorte aux structures physiques et mentales, individuelles et collectives, historiques et prospectives de l'homme. Dans les religions qui émanent de la simple nature de l'homme, le culte, c'est souvent un appareil pour tenter de capter la faveur de la divinité que l'on redoute, la magie, ou pour échapper aux forces adverses de la nature, la superstition, et respecter les tabous. Mais, à l'inverse, lorsque c'est Dieu, et un Dieu personnel, qui de son initiative entre en conversation et en communion avec l'homme, et pour ce faire devient l'un d'entre nous, un homme comme nous, le culte est d'un tout autre ordre que celui de la religion. Le culte ou la liturgie va être la mémoire et la représentation des événements de Dieu, c'est-à-dire de l'événement unique de l'incarnation, de la mort et de la résurrection de l'homme Dieu. Alors bien sûr, la foi, qui est la réponse à cette initiative de Dieu, va s'exprimer à travers des représentations religieuses. La foi est toujours inculturée, et aujourd'hui on est très sensible à cette dimension d'inculturation. Mais c'est toujours en référence constante au Christ qui rassemble l'univers à la gloire du Père et qui restaure toutes les valeurs de la création originelle. Il faut donc, vous le voyez, toujours discerner les deux sources de la liturgie chrétienne. Celle qui l'a fait découler de la naissance, de la mort et de la résurrection du Christ, mystère aujourd'hui en acte dans le corps du Christ, et l'autre source qui émane des rites en usage dans toute religion naturelle et qui, comme je le disais à l'instant, tient compte de la diversité des cultures et qui engage un processus d'inculturation. Le culte chrétien, la liturgie, implique dans sa substance même la corporéité.
le corps, notre corps. Non seulement parce que l'homme est un corps et une âme inséparablement unis, et donc que pour un hommage total à Dieu, eh bien le corps doit aussi être engagé, mais encore parce que l'acte même inclut le corps pour être vrai en humanité. Bénir, élever les mains, prendre du pain, laver, s'agenouiller, se lever, etc. Il est dans la nature de l'homme, dit saint Thomas d'Aquin dans la Somme théologique, troisième partie, question 60, article 4. Je cite mes sources. Et comme je sais qu'il y a de bons thomistes dans cette assemblée, je veux montrer que je connais mes sources. Il est dans la nature de l'homme de parvenir à la connaissance des choses intelligibles au moyen des choses sensibles. Aussi, puisque les choses sacrées que les sacrements doivent signifier sont des biens spirituels et intelligibles par lesquels l'homme se sanctifie, c'est au moyen de choses sensibles que la signification sacramentelle sera pleinement accomplie. C'est ainsi encore que la divine Écriture présente les réalités spirituelles au moyen de comparaisons tirées des choses sensibles. Les sacrements requièrent donc des choses sensibles. Voilà ce que dit saint Thomas dans la troisième partie de la Somme qui traite précisément du Christ et des sacrements. De la condition humaine, un trait essentiel étroitement lié à la corporéité doit être relevé. L'homme ne peut être homme que dans le monde. Être dans le monde, c'est une condition de notre être humain. Il est de la nature de l'homme et donc de sa nature religieuse, non seulement de regarder le monde, mais d'être dedans, non seulement d'y développer ses énergies, mais d'être un microcosmos, un microcosme, de se couler dans les rythmes physiques et biologiques du monde, dans le cycle des temps, des saisons et des fécondités, de faire sien ces rythmes comme autant de lieux de sacralisation. L'historien des religions nous documente abondamment sur les mythes et les rituels de cette signification de la création. Le théologien chrétien, lui, va dénoncer les sacralisations abusives qui sont source de magie et de superstition jusque sous les appareils chrétiens, mais il ne récuse pas dans sa liturgie la référence au temps et aux saisons, du moment qu'elles sont et demeurent dans la foi les incidences du mystère du Christ, récapitulation de l'histoire et dans l'homme de la création tout entière. Je vous renvoie au grand et beau texte de Romains, chapitre 8, versets 18 à 25. Quand on lit la constitution conciliaire sur la liturgie, à la lumière de la christologie cosmique de la constitution Gaudium et Spes, l'Église dans le monde de ce temps, on mettra en valeur que l'entreprise de la construction du monde s'achève dans le mystère pascal, le Christ qui récapitule tout, qui instaure tout, en qui tout est instauré. La liturgie est donc à base de signes. Le mot sacrement, au sens originel, veut dire signe. La liturgie est de l'ordre de la signification. Saint Thomas dit encore que les sacrements sont dans le genre du signe. Première remarque à ce propos. La signification
est d'un autre ordre que l'explication. Et aujourd'hui, dans nos liturgies, parce que la signification est appauvrie, eh bien, on a transformé la recherche sur la signification en des explications interminables et bavardes, et c'est un signe de grande pauvreté. L'explication, c'est la recherche des causes internes ou externes qui rendront raison de la nature et des propriétés d'une chose ou d'une action. L'explication s'énonce dans des concepts et se développe dans la science, dont les certitudes, à des degrés différents, s'imposent à l'intelligence. Tandis que la signification, elle ne procède pas par analyse, elle ne recherche pas de preuves, elle se développe toujours dans le rapport entre deux réalités, dont l'une, quelle que soit par ailleurs sa teneur naturelle, est censée représenter une autre située dans un ordre différent. Prendre la main, par exemple, c'est un acte physique que le médecin peut faire pour exercer son métier. Le chirurgien, eh bien, c'est justement un travail de la main, mot chirurgie. Hein? Mais prendre la main peut devenir un geste si je signifie par là mon amitié, ma protection, mon impatience, ma joie, que sais-je encore. Et je pourrais faire la même démonstration à partir d'autres attitudes comme se lever, s'asseoir, joindre les mains, prendre un repas. Tandis que l'explication tendait à une détermination précise et unique dans une objectivité pure, la signification, elle, revêt des sens multiples selon les circonstances, les personnes, les intentions, les relations en jeu, et cette polyvalence subjective peut se manifester dans des agencements de références disparates à l'opposé des définitions conceptuelles. Le feu, c'est le symbole de l'amour, mais aussi de la colère, du châtiment, de l'exaltation. L'eau, elle peut purifier, mais elle peut aussi submerger, elle peut étancher ma soif. L'agneau évoque sans commune mesure avec le mouton de multiples images et sentiments. La fantaisie, nuisible à la science, produit ici une admirable fécondité. Ses créations se relaient sans fin. La liturgie est en principe d'abord de l'ordre de la signification. Jésus a pris du pain, du vin. On prend de l'eau pour baptiser, de l'huile pour confirmer, ordonner les prêtres, les évêques, consacrer un autel. Donc, en principe, c'est cette matière utilisée, les gestes que je fais sont signifiants. Mais elle fait aussi appel à l'explication pour obtenir une intelligence renouvelée des signes, pour les rattacher, par exemple, à une parole fondatrice. Mais pour autant, et j'insiste là-dessus, l'acte liturgique ne peut se réduire à une explication ou à un savoir. Il doit être signifiant par lui-même. Et je crois qu'il y a un immense chantier qui est ouvert devant nous, qui est ouvert entre autres aux artistes, pour que la liturgie redevienne vraiment signifiante pour les hommes d'aujourd'hui, en particulier pour les plus jeunes. Je me souviens
une petite expérience que j'ai faite il y a quelques années. J'ai emmené les grands clercs de la cathédrale de Metz. Chaque année, on organise pour eux une petite sortie. Donc des jeunes qui vont de 12 à 18 ans, en gros, parfois même un peu plus jeunes, à l'abbaye bénédictine de Cheftogne, en Belgique, dans le diocèse de Namur, qui est une abbaye où on célèbre la liturgie latine, mais aussi la liturgie orientale selon le rite byzantin. Et les moines de Cheftogne ont deux églises, une église latine et une église byzantine, avec l'architecture et toutes les peintures et icônes qui sont nécessaires pour que l'église byzantine soit l'église byzantine. Et le moine qui a fait visiter cette église à mes garçons était un homme astucieux qui a présenté toutes les peintures et icônes depuis le début jusqu'à la fin. Et c'était une catéchèse formidable. Il suffisait simplement d'évoquer telle scène de la Bible que ces jeunes ne connaissaient pas spontanément. Mais pour quelqu'un qui avait un tantinet de culture biblique, il n'y avait pas besoin de raconter. L'image était un rappel immédiat. Alors voilà, un grand chantier est ouvert devant nous pour retrouver cela dans nos églises, dans l'ordonnance des églises, des lieux de célébration, mais aussi, bien sûr, dans le déroulement des célébrations elles-mêmes. Cependant, même si toutes ces conditions que je souhaite sont réalisées, il y aura toujours une initiation. Le mot « initiation » est formé de deux mots latins, le mot « initium » qui veut dire « commencement » et le verbe « inire » qui signifie « pénétrer dans ». Alors, l'initiation chrétienne, qui est absolument indispensable pour les plus jeunes et pour les moins jeunes, et d'abord pour les plus jeunes, c'est l'ensemble des paroles et des rites qui vont nous faire pénétrer dans le mystère même de la vie chrétienne. L'initiation chrétienne, c'est une initiation à la vie. Ce n'est pas l'apprentissage d'une doctrine. Nous ne sommes pas un parti qui a sa doctrine et son idéologie. Il s'agit d'une vie. Nous sommes associés à l'œuvre de Dieu. N'oubliez pas. Donc, l'initiation, c'est l'ensemble des paroles et des rites qui vont nous faire pénétrer dans le mystère de la vie chrétienne, qui est un mystère, je le rappelle, d'alliance. Et cette initiation chrétienne se réalise finalement en plénitude à travers trois sacrements que l'on appelle à juste titre les sacrements de l'initiation, qui sont dans l'ordre logique le baptême, la confirmation et l'Eucharistie. En Occident, malheureusement, on a inversé, on a le plus souvent baptême, Eucharistie, confirmation, parce qu'on a déconnecté la confirmation du baptême. Nos frères orientaux sont très mécontents de cela, ils ont raison, mais c'est très difficile à retrouver. Si vous avez des idées, je les recueillerai volontiers. Donc, l'initiation suppose une catéchèse, bien sûr, mais la catéchèse ne sera plénière que lorsque l'acte sacramentel lui-même sera posé. Et malheureusement, souvent, dans notre manière de faire, il y a une dissociation entre la catéchèse, qui est souvent quelque chose de très abstrait, pas toujours, mais enfin souvent, et puis l'acte sacramentel lui-même.

précédé d'une mystagogie. Ah, voilà des mots savants. Mais je tiens à les employer parce que on les emploie toujours plus ou moins, mais pas toujours en bonne part. Vous avez entendu parler, peut-être, d'un grand père de l'Église qui s'appelle Saint Cyril de Jérusalem, qui appartient à la grande période patristique, était évêque de Jérusalem, et qui nous a laissé une série de catéchèses préparatoires au baptême, catéchèses pré-baptismales, et puis des catéchèses qui sont destinées aux néophytes, c'est-à-dire à ceux qui viennent d'être baptisés, et qu'on appelle mystagogiques, parce que dans la pensée des pères, il y a des choses qu'on ne pouvait apprendre aux personnes qu'une fois qu'elles avaient été initiées. Alors, il y avait bien sûr cette idée qu'on ne devait pas révéler le cœur des mystères avant d'y être entré, pour des raisons de discrétion, peut-être une certaine mystique de la clandestinité. Mais l'idée la plus profonde, c'est que c'est par les mystères eux-mêmes que l'on a reçu, que l'on est vraiment initié. Et saint Augustin dit souvent, en prêchant à ses chrétiens, au cours de la messe, « Devenez ce que vous êtes, devenez ce que vous avez reçu. Vous avez communié, vous avez reçu le corps du Christ, eh bien maintenant, devenez le corps du Christ. » Vous voyez, cette profonde imbrication des sacrements et de la conscience que l'on en a et de la vie tout court. Donc la mystagogie, c'est cela, c'est introduire dans le mystère et faire prendre conscience aux personnes qui célèbrent les mystères de la richesse qui leur est donnée, partagée. Et quand on pense à toutes les messes auxquelles nous pouvons participer dans une vie, et combien de fois nous passons à côté de tant de richesses par distraction, par manque de formation, par opacité de notre intelligence et de notre cœur, etc. Alors voilà, la mystagogie, elle est là pour nous réveiller et nous permettre d'approfondir ce mystère dont nous sommes devenus les participants. Deuxième série de remarques, la signification fait appel aux images. Bien sûr, l'homme est un animal raisonnable, il a une raison dont il doit se servir, mais cette raison de l'homme est toujours immergée dans le sensible, et c'est par un processus d'abstraction qu'elle va tirer ses idées du sensible. Eh bien, la liturgie doit aussi faire appel aux images pour exprimer la relation de l'homme avec Dieu et de Dieu avec l'homme. Et je renvoie à ce que je racontais tout à l'heure de la visite de cette église byzantine où un appel à l'image est très fort, très important. En Occident, nous avons d'autres registres d'images que ceux des fresques et des icônes, par exemple les vitraux de nos cathédrales qui sont des catéchèses très riches. Malheureusement, ils sont souvent très élevés et il faut des jumelles pour les voir, ou encore les chapiteaux historiés, les tympans de nos cathédrales, etc. Appel à l'image. Troisième remarque, le symbole, c'est la plus décisive représentation du sacré et du mystère chrétien. Signe, symbole, tout cela doit mériter considération. Le symbole, parler

ou agit procède d'une métaphore, c'est-à-dire d'un transfert par lequel l'esprit, notre imagination, notre intelligence, passe d'une réalité à l'autre à la faveur de leur analogie. Par exemple, on va dire « La parole de Dieu est une semence » et non pas « La parole de Dieu est comme une semence ». Nous serions alors dans le domaine de la comparaison et donc dans l'ordre de l'explication au lieu d'être dans celui de la signification. L'amoureux parle du feu qui le dévore et non de son amour comparable à un feu. Artifice littéraire, direz-vous, peut-être, mais exprimant par la métaphore le réalisme des sentiments intimes. D'où le réalisme du symbole, particulièrement du geste symbolique, auquel aucune explication ne peut être adéquate, même si elle devient nécessaire. Et je dirais qu'à la limite, si un symbole demande explication, c'est qu'il a échoué. Et c'est bien selon la nature de l'homme que le mystère trouve dans le symbole une expression adéquate. Et nous avons justement à nous interroger sur la prégnance des symboles que nous utilisons aujourd'hui dans la liturgie. Il ne faut pas confondre le symbole et l'allégorie. L'allégorie qui est un procédé de style utilisant le langage imagé et dans lequel chaque détail comporte une signification propre. Je donne des exemples. Le pain est le symbole du repas. Et nous voyons à partir de là, de l'institution de l'Eucharistie au cœur du repas pascal, combien il peut être chargé facilement, spontanément, de symbolisme chrétien. Mais le cierge pascal n'est pas de la même manière le symbole du Christ, lumière en sa résurrection, sinon à travers l'allégorie qui va voir dans la cire son corps, dans la mèche son âme et dans la flamme sa divinité. Pareille allégorie transforme la perception sensible première de la lumière en une opération intellectuelle subtile. Et à certaines époques de la vie de l'Église, eh bien, on s'est livré à des explications allégoriques de la liturgie extrêmement poussées. On a par exemple expliquer le sacrifice de la messe en y retrouvant un à un des épisodes de la vie du Christ. Je me souviens d'avoir retrouvé un missel qui avait appartenu peut-être à ma grand-mère ou à une grande tante, les missels d'autrefois qui étaient de faux missels, c'est-à-dire qu'on ne donnait pas vraiment les textes qu'utilisait le prêtre, mais c'était des textes pour s'occuper pendant la messe. Mais oui, nos grands-parents ont vécu comme ça, puis ils n'étaient pas moins bons chrétiens que nous, entre parenthèses. Mais c'est pas pour ça que je prêche en faveur de ce genre de missel, bien entendu. Mais ce que je voulais dire, c'est que dans ces vieux missels, la liturgie de la parole, c'est l'allégorie de l'enfance du Christ. Et la liturgie eucharistique, c'est l'épisode de la vie publique du Christ. Alors on développe tout ça, et puis les gens s'occupaient comme ils pouvaient en méditant ces belles choses pendant que le prêtre faisait autre chose. Bon. Donc, vous voyez, il est important de tenir le cap si on ne veut pas arriver à des dérives. C'est dans le symbole gestuel ou verbal que selon la condition humaine, se noue.
rite et mystère. La valeur symbolique se prend de la distance entre la chose signe et la réalité mystère, du hiatus éprouvé entre les deux, et qui impose comme un saut de la chose matérielle visible à une certaine densité profonde et provoquera le transfert à la réalité cachée. D'où l'importance de l'initiation au sens où j'en ai parlé à l'instant, qui est tout autre chose qu'un indoctrinement. C'est souligner la puissance poétique de toute liturgie eucharistique. Le symbole n'est donc pas un ornement accessoire du mystère, ni une pédagogie provisoire, mais la ressource fondamentale de sa communication. Le symbole se fixe dans des rites qui lui procurent à la fois consistance dans la personne et communicabilité dans l'assemblée. La religion devient alors le lieu d'incarnation de la foi, évidemment conditionnée géographiquement, sociologiquement, culturellement, conceptuellement. Et encore une fois, ce n'est pas une mauvaise chose, puisque l'humanité est ainsi diversifiée. La foi devient alors un culte spirituel, selon l'expression de Jésus dans son dialogue avec la Samaritaine, un culte en esprit et en vérité. Alors il faut bien comprendre ce mot de Jésus à la Samaritaine. Ça ne veut pas dire que le culte chrétien, c'est tout le contraire, va être désincarné, désacramentalisé, mais que tout ce qui sera utilisé dans le culte en fait de gestes, de paroles, d'appels à des réalités sensibles, sera placé sous la mouvance de l'esprit et en même temps référé à l'initiative fondatrice de Dieu. Donc comprenons bien cela. Culte en esprit et en vérité, c'est un culte qui a son enracinement humain, mais qui est toujours placé sous la mouvance de l'esprit, qui est le grand acteur de la liturgie, il ne faut pas l'oublier. Grâce au symbole, le mystère demeure constamment exprimé dans la continuité du temps. Il ne s'agit pas d'une prolongation artificielle, spirituelle, fruit d'une imagination fervente, mais d'une présence sacramentelle, coextensive au temps. Et grâce au symbole, le mystère de la mort et de la résurrection de notre Seigneur est présent à notre temps et entre dans notre histoire pour en orienter la marche. Pour tenir sa fonction, le symbole doit pouvoir être, si je puis dire, spontanément parlant à l'homme dans le monde et dans le temps, sans qu'il soit nécessaire de recourir à une reconstitution archéologique compliquée. Alors bien sûr, il faut que, par ailleurs, la culture chrétienne soit donnée. C'est évident. Mais alors aujourd'hui, c'est une grosse difficulté où la mémoire chrétienne est en train de disparaître. Un professeur de littérature me disait que dans un texte, dans une explication de texte, d'un texte profane, on parlait de nos premiers parents. Les gens de ma génération, même s'ils ne sont pas chrétiens, ils savent que nos premiers parents, c'était Adam et Ève. Aujourd'hui, les jeunes qui ne sont pas chrétiens et qui ne savent pas que nos premiers parents, c'est Adam et Ève. Ils ne savent même pas ce que ça veut dire, nos premiers parents. Bon. Donc, aujourd'hui, nous sommes dans une société où la mémoire chrétienne est en voie de disparition, même souvent chez les chrétiens eux-mêmes.
Et alors, ça devient plus compliqué. Mais dans une situation, je dirais, normale, eh bien, il ne faut pas que la liturgie soit recours à une reconstitution archéologique compliquée. L'enjeu de la réforme liturgique qui a été initiée à Vatican II, c'est que les rites doivent être accommodés aux traditions des différents peuples dans l'espace et dans le temps. Travail difficile, mais qui est possible et qui est passionnant. Et là encore, nos amis artistes ont beaucoup à faire pour nous aider. Si l'homme est par nature dans le monde et dans l'histoire, il est par nature dans la société. La personne existe, bien sûr, nous sommes des personnes et Dieu nous rejoint personnellement, mais il ne nous rejoint pas indépendamment d'une vie communautaire et sociale. Il s'est choisi un peuple, n'oublions pas. Le culte, la religion, le mystère de l'homme-Dieu saisissent l'homme dans sa nature sociale. La surface humaine de la liturgie sera une assemblée, et c'est dans une assemblée que s'accomplit le mystère. L'Église, c'est un peuple et non un agrégat de salut individuel. « Je n'ai qu'une âme qu'il faut sauver », chantait-on jadis. C'est vrai, mais je ne sauve pas mon âme tout seul, sans mes frères, sans l'Église. C'est donc l'Église qui est le sujet des actes liturgiques. Bien sûr, tous sont acteurs dans l'Église, même si c'est de façon différenciée et par là complémentaire. Dans le déroulement du mystère du Christ en son corps, et je vous renvoie à ce que saint Augustin dit du corps du Christ, c'est pas le corps total du Christ, le Christ tout entier plutôt, c'est lui et son corps ecclésial. Donc, dans le déploiement du mystère du Christ en son corps, se trouve assumé, grâce aux représentations symboliques, en une permanente récapitulation, toutes les valeurs de l'humanité au fur et à mesure de leur émergence. De tout temps, l'homme a vécu en société et dès ses premiers jours, la liturgie chrétienne a été célébrée par une communauté. Je vous renvoie à la description des actes des apôtres, de la première communauté de Jérusalem dans les actes des apôtres, où nous voyons que la prière, la fraction du pain, c'est un élément constituant de cette communauté. Mais aujourd'hui, la dimension sociale de l'homme a pris des proportions massives. La socialisation est le commun dénominateur des transformations du monde, non seulement dans le progrès technique, mais dans la culture de l'esprit. L'intensité et la rapidité du phénomène la rendent parfois dramatique et perturbent parfois certaines habitudes chrétiennes marquées par une spiritualité individualiste. Mais si nous réussissons à la maîtriser convenablement, eh bien cette humanisation communautaire, c'est une chance pour la liturgie. Comme le rappelait les pères du Concile Vatican II le 8 décembre 1965, il y aura bientôt 30 ans, l'Église fait confiance aux artistes de toutes sortes pour trouver le langage poétique qui exprime le mystère aux hommes de notre temps selon la diversité des cultures. Elle fait confiance à leur foi et à leur créativité. Et je vais terminer cet entretien par la lecture d'un texte qui n'est pas très connu, mais qui est le message du Concile Vatican II aux artistes. Le Concile, c'est
terminé, comme je le disais à l'instant, le 8 décembre 1965, fête de l'Immaculée Conception, et à la fin de la messe de clôture, il y a eu un certain nombre de messages adressés aux femmes, aux jeunes, aux hommes d'État et aux artistes. Alors, voilà ce texte. À vous tous maintenant, artistes, qui êtes épris de la beauté et qui travaillez pour elle, poètes et gens de lettres, peintres, sculpteurs, architectes, musiciens, hommes du théâtre et cinéastes, à vous tous, l'Église du Concile dit par notre voix, si vous êtes les amis de l'art véritable, vous êtes nos amis. L'Église a dès longtemps fait alliance avec vous. Vous avez édifié et décoré ses temples, célébré ses dogmes, enrichi sa liturgie. Vous l'avez aidé à traduire son divin message dans le langage des formes et des figures, à rendre saisissable le monde invisible. Aujourd'hui comme hier, l'Église a besoin de vous et se tourne vers vous. Elle vous dit par notre voix, ne laissez pas se rompre une alliance féconde entre toutes. Ne refusez pas de mettre votre talent au service de la vérité divine. Ne fermez pas votre esprit au souffle du Saint-Esprit. Ce monde dans lequel nous vivons a besoin de beauté pour ne pas sombrer dans la désespérance. La beauté comme la vérité, c'est ce qui met la joie au cœur des hommes. C'est ce fruit précieux qui résiste à l'usure du temps, qui unit les générations et les fait communier dans l'admiration, et cela par vos mains. Que ces mains soient pures et désintéressées. Souvenez-vous que vous êtes les gardiens de la beauté dans le monde. Que cela suffise à vous affranchir de goûts éphémères et sans valeur véritable, à vous libérer de la recherche d'expressions étranges ou malséantes. Soyez toujours et partout dignes de votre idéal, et vous serez dignes de l'Église qui, par notre voix, vous adresse en ce jour son message d'amitié, de salut, de grâce et de bénédiction. Ce texte aura bientôt 30 ans. À mon avis, il n'a rien perdu de son actualité.

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2: Jésus-Christ est Seigneur à la gloire de Dieu le Père. Philippiens 2, 11.

0: Alors, bienvenue pour cette troisième étape finale. Alors, je vous explique un petit peu comment je vais procéder, parce que je suis toujours en lutte avec le temps. Donc, je ferai proclamer trois, selon le temps, trois ou quatre lectures que je commenterai les unes après les autres. Donc, ce sera une sorte de liturgie de la parole, si vous voulez. Pour essayer de me garder au moins 20 minutes pour, ou plus, on va voir, pour parler davantage à la fin, comment, pour terminer ce geste de détachement. On va y arriver. Aujourd'hui, à l'homélie, à la fin, j'ai dû m'arrêter parce que, ou on dit trop, ou on dit trop peu. Alors, je préférais rien dire. Bien. Alors, un passage, celui de jeune homme riche, c'était prévu déjà. Ben, je l'ai fait ce matin, donc je le laisse de côté. Je vais prendre comme premier passage, maintenant, c'est Luc 12, verset 13-21. Hein. Alors, une de nos sœurs ici va le proclamer, et ensuite je vais le commenter.
1: Quelqu'un de la foule lui dit, « Maître, dis à mon frère de partager avec moi notre héritage. » Il lui dit, « Homme, qui m'a établi pour être votre juge ou régler vos partages ?» Puis il leur dit, « Attention, gardez-vous de toute cupidité, car au sein même de l'abondance, la vie d'un homme n'est pas assurée par ses biens. » Il leur dit alors une parabole. Il y avait un homme riche dont les terres avaient beaucoup rapporté, et il se demandait en lui-même, « Que vais-je faire ? Car je n'ai pas où recueillir ma récolte. » Puis il se dit, « Voici ce que je vais faire. J'abattrai mes greniers, j'en construirai de plus grands, j'y recueillerai tout mon blé et mes biens, et je dirai à mon âme, « Mon âme, tu as quantité de biens en réserve pour de nombreuses années. » Repose-toi, mange, bois, fais la fête. Mais Dieu lui dit, insensé, cette nuit même, on va te redemander ton âme, et ce que tu as amassé, qui l'aura? Ainsi en est-il de celui qui thésaurise pour lui-même, au lieu de s'enrichir en vue de Dieu.
0: Alors, petit détour de l'Ancien Testament, quand on parle d'argent, nous voyons que Dieu, normalement, Dieu, c'est une phrase qu'il faut prendre avec les pinces, mais c'est vrai, Dieu bénit le riche, c'est bénit le juste. Ouais, normalement, Dieu bénit le juste. C'est pour cela, si vous voyez par exemple, Abraham était très riche en troupeaux, en argent et en or. Isaac, ben le Seigneur le bénit et l'homme s'enrichit, il s'enrichit de plus en plus jusqu'à devenir extrêmement riche. Jacob, au point que les Philistins en devinrent jaloux. C'est en train de faire Genèse 13, 2 et suivant, Genèse 26. Et Jacob lui aussi s'enrichit énormément et eut du bétail en quantité, des servantes, des serviteurs, des chameaux, des ânes. Sans parler de Salomon, le grand sage Salomon, dont vraiment le palais et le royaume c'était au sommet de la gloire d'Israël. Et donc quand la reine va lui rendre visite, elle est vraiment époustouflée, cette femme, pour toute la beauté du palais royal, les serviteurs, les maîtres, les tables, comme ça. Et normalement, si vous lisez Deutéronome, si tu obéis à l'alliance, tu seras béni, tu auras un troupeau de tout. Si tu n'obéis pas à l'alliance, nous sommes au chapitre, les premiers chapitres de Deutéronome, donc Deutéronome 28, Deutéronome, vous prenez tout le chapitre, pas de problème. Mais si tu n'obéis pas à cette alliance, tu seras maudit, tu entres dans la malédiction de Dieu. Donc si tu es fidèle, ben, Dieu te bénira, si tu n'es pas fidèle, Dieu ne te bénit pas, c'est cela. Ce discours-là trouve, c'est-à-dire, subit, comment on peut dire en français, a un bémol. Pourquoi? Parce que Job était juste, pour autant, il était câblé par de nombreuses épreuves. Donc, ça prépare un peu un discours que nous approfondirons dans le Nouveau Testament. Il peut se faire qu'un juste, un homme juste, soit de l'épreuve et de la souffrance, et qu'un homme injuste soit riche, béni, donc c'est le scandale. Dieu prépare un peu le Nouveau Testament. Ensuite, les prophètes, si vous prenez beaucoup de prophètes, Michée, Isaïe, ils vraiment sont terriblement durs contre l'exploitation du pauvre. Vraiment, il y a des pages très tranchantes. Mais grosso modo, dans l'Ancien Testament, normalement, la richesse n'est pas vue comme quelque chose de négatif. Parce que Dieu ne te fait pas manquer ce qu'il faut. Seulement, les sages, siracide, sagesse, etc., mettent en garde d'une utilisation idolâtre des biens. Fais attention. Fais attention. Ce discours-là sera accentué avec le Nouveau Testament. Le royaume de Dieu est venu. Il est là. Saisis-le. Entre par la foi. Donc là, il s'agit vraiment d'éliminer tout ce qui nous empêche d'entrer dans le royaume. Et non, si vous voulez, nous avons la même chose que le Nouveau Testament, que l'Ancien Testament, mais ici, le discours se fait plus radical. C'est plus radical. Ton œil est un scandale, arrache-le. Si ta main est occasion de scandale, coupe-la. Et cela, ça va aussi pour les richesses. Alors, nous venons d'écouter ce passage qui est classique, parce qu'on a parlé souvent de l'héritage. Et ici, ce qui se passe est que... Alors, quelqu'un de la foule dit, « Maître, dis à mon frère de partager avec moi notre héritage. » Donc, vous imaginez, il y a Jésus, il est en train de sortir d'une ville, il y a une suite derrière lui, et à un certain moment, il y a cet homme qui s'adresse à lui, dit, « Écoute, ils m'ont volé, et c'est ce voyou de mon frère. Dis-lui de partager avec moi l'héritage. » Nous sommes dans un cadre de dispute classique. Et, ce qui est important, vous voyez, imaginez que les pays africains disent à l'Église, faites attention, ben, ils nous ont tout volé, dites à la France, dites aux grandes puissances, etc., non? C'est comme si les Algériens venaient frapper à la porte du pape et disent, oh, dis aux Français de partager l'argent qu'ils ont avec nous, à grande échelle. Alors, c'est clair qu'au début du nouveau millénaire, le pape a exhorté plusieurs fois, par exemple, à la remise de la dette internationale. Et, oh, l'Argentine étouffée, le pays de tiers-monde étouffé, remettez la dette. Il le dit. Mais la justice, l'évangile va bien plus loin. Je vous lis un passage qui est tiré de l'Angélus du 11 novembre 2001 de Jean-Paul II. Écoutez, nous sommes dans le cadre de la guerre en Afghanistan, à l'époque, hein. Donne-nous aujourd'hui notre pain quotidien, dit Jean-Paul II. Il est très important que le Christ enseigne à demander ensemble notre pain, et non chacun le sien. Donne-nous notre pain, pas mon pain. Cela signifie que les fils des mêmes pères sont co-responsables du pain de tous, afin que chacun ait de quoi vivre dignement et puisse, avec les autres, remercier le Seigneur. Nous ne devons pas oublier nos frères et nos sœurs qui, dans diverses parties du monde, sont privés des biens essentiels comme la nourriture, l'eau, un logement, l'assistance médicale. Attention, pape François va dans cette direction et approfondit encore. Hein. Ensuite, après avoir parlé de l'Afghanistan, il a ajouté, face à ces situations, il n'est pas suffisant de se limiter à des initiatives extraordinaires. L'engagement en vue de la justice exige un changement authentique de style de vie. L'assistance ne doit pas être vue comme une aumône de bonté de notre cœur, mais comme un acte de justice. Ce devoir est basé sur le droit inaliénable de chaque personne qu'aucun pouvoir humain ne peut accorder ou nier, car ses droits ont leur source en Dieu. Et vous faites des choses extraordinaires maintenant, il y a un cataclysme, bien, on donne des choses extraordinaires, mais il dit, je ne pensais pas que ce soit un acte de bonté, c'est justice, c'est leur droit. Je vous le répète, hein. L'assistance ne doit pas être vue comme une aumône de bonté de notre cœur, mais comme un acte de justice. Ce devoir est basé sur le droit inaliénable de chaque personne qu'aucun pouvoir humain ne peut accorder ou nier. Car ces droits ont leur source en Dieu. Or, la doctrine sociale de l'Église dit que la propriété privée, en soi, n'est pas un problème, n'est pas un péché, mais après, la doctrine sociale de l'Église précise qu'aucune propriété n'est absolue. On est toujours des gérants devant Dieu. Et de cela, on doit répondre. Oh, maintenant, cela dit, donc, que ce n'est pas une sorte de partage marxiste des biens. Vous comprenez, Jean-Paul II et la doctrine sociale de l'Église vont beaucoup plus loin. Alors ici, nous sommes dans un cas de ce jeune qui va là-bas et se plaigne de son frère. L'un a volé l'héritage et vit de l'abondance, tandis que l'autre vit de la misère. Et bien sûr, ce deuxième se ronge le sang, parce qu'il a été dérobé. Et en plus, ce frère est tellement hypocrite qui pieusement suit Jésus-Christ, le voleur. Parce que si Jésus passe, il y a des disciples. Arrive cet homme et lui dit, dis à mon frère, et ne dis pas, va dire à mon frère, dis à mon frère, qui est là, va, derrière toi. Dis à mon frère, ce voyou hypocrite, de me donner ma part de l'héritage. On va voir comment Jésus répond, c'est très intéressant de voir, c'est très subtil. Donc le frère victime demande justice, ne peut pas supporter, il demande à Jésus de lui rendre justice. Jésus dit, attention, gardez-vous de toute cupidité. Car, au sein même de l'abondance, la vie d'un homme n'est pas assurée par ses biens. C'est la clé de lecture de la situation. Je vous fais remarquer le terme « vie ». Je relis. La vie d'un homme, la vie, n'est pas assurée par ses biens. C'est-à-dire que Jésus veut dire au voleur, au frère qui a volé, si toi, tu es arrivé à voler ton frère, ça signifie que pour toi, la vie est dans les biens. Alors, le premier frère, celui qui a porté plainte, dit, tu vois, j'avais raison. Hein, maintenant, hein, il dira, donne-moi l'héritage. Mais Jésus veut dire même au deuxième, si tu es arrivé à porter plainte contre ton frère devant tout le monde, fais attention, parce que pour toi aussi, la vie est dans les biens. Fais attention à ne pas te tromper. Vous avez compris? C'est pour cela que Jésus dit, gardez-vous de toute cupidité. Vous voyez que ça va au-delà d'injustice. Si votre justice ne dépasse pas celle des scribes pharisiens, nous sommes dans le cadre de béatitude, après les béatitudes du discours sur la montagne, Matthieu 5, 6, 7. Si votre justice ne dépasse pas celle des scribes et des pharisiens, vous n'entrerez pas dans le royaume de Dieu. C'est un exemple d'ici. La vie, Jésus dit, pour vous deux, qui vous êtes en train de disputer, mais où est-elle? Je ne suis pas venu faire des répartitions, comme vous le pensez. Moi, j'annonce le royaume de Dieu. Et donc, Jésus raconte une parabole pour se situer au-delà de cette situation-là, des frères, et dit, il y avait un homme riche dont les terres avaient beaucoup rapporté. Et qu'est-ce que je fais? Et voici ce que je vais faire, j'abattrai mes greniers, j'en construirai des plus grands, je dirai à mon âne, repose-toi, mange, bois, fais la fête. Mais Dieu lui dit insensé, cette nuit même, on va te redemander ton âme. Et ce que tu as amassé, qui l'aura? Écoutez la conclusion. Ainsi en est-il de celui qui thésaurise pour lui-même au lieu de s'enrichir en vue de Dieu. Le Seigneur me dit aujourd'hui, mais que tu es venu ici pour chercher comme ce matin, le jeune homme riche, la vie éternelle. Tu es bien sûr que tu cherches ça? Donc, il ne devrait pas y avoir de dispute avec tes frères pour l'argent, ton voisin, ton associé. S'il y a quelques disputes, fais attention. T'as vu? Et quand tu as cet argent, andouille. Cette nuit, tu vas mourir. Et qu'est-ce que tu en fais de ton argent? Réfléchis. C'est pas par hasard que tu te trompes de trésor et que tu t'enrichis non pas en vue de Dieu, mais en vue de ce monde? C'est ça la question. Le problème, au fond, que chacun d'entre nous croit pouvoir, sa sécurité, de les biens, dans un certain confort, c'est tranquille, n'est-ce pas? Et après, puisque nous sommes chrétiens, l'autre tentation, c'est à ça de dire, ben, on essaie d'un peu de harmoniser les choses et donc de faire un honnête compromis entre, faites attention, pas le fric en lui-même, à l'attachement idolâtre à l'argent et au bien et notre foi. C'est très bien, on va à la messe, quelques prières, quelques offrandes à Noël, pendant quelques cataclysmes, pendant quelques situations un peu particulières, mais au fond, après, certains bien-être social, une certaine tranquillité. Je lisais une fois Jean Boignet, je ne fais pas un discours politique de parti, hein. Jean Boignet, je lisais un livre, Les signes des temps, il disait, il se plaignait de quelqu'un qui disait, dans leur raisonnement, on fait beaucoup de discours à gauche, mais leur portefeuille est à droite. Mais je ne dis pas que la droite est feinte et que la gauche, à vous de savoir comprendre ce que lui veut dire. Alors, le problème est, mais tu es en train de t'enrichir en vue de Dieu, c'est ça la question qu'aujourd'hui, maintenant, Dieu me pose et te pose. Quelle est la vraie richesse? C'est vrai ou non que c'est le royaume de Dieu? Et c'est vrai ou non que c'est tout ce qu'il me faut pour entrer au royaume de Dieu? Tu es en train de bien cibler dans les moyens que tu choisis. Que la vraie richesse, c'est la vie de l'Esprit Saint. Et vivre selon les fruits de l'Esprit Saint, selon les vertus. On commence les plus terre-terre, prudence, justice, force, tempérance. Tempérance, c'est les vertus cardinales. Après, on montre les vertus théologales, foi, espérance, charité. Après, nous avons les sept dons du Saint-Esprit pour nous envoler avec l'Esprit. C'est-à-dire une vie qui est appuyée sur le Christ, qui est le rocher, qui est le seul, unique, vrai Dieu, qui est capable de transformer mon cœur et me faire devenir une personne aimante jusqu'à aimer et à pardonner mon ennemi. Même ce voyou de frère qui m'a volé l'héritage, c'est ça. C'est ça, s'enrichir en vue de Dieu. Pour arriver jusqu'au bout du don de soi, jusqu'à se livrer à l'Esprit comme Jésus a fait. Jean 13, 1, 10, 15, que sera. Dernière scène. Puisqu'il avait aimé les siens, il les aima jusqu'au bout. Je suis en train de m'enrichir en vue de Dieu, en vue du royaume. Oui, mais il m'a volé après mon fils d'aller à la fac. Mais tu crois en Dieu qui pourvoit, oui ou non? Parce que si maintenant lui s'est piqué ma part d'héritage, j'ai trois enfants qui doivent aller à la fac. Après, à Paris, ça coûte beaucoup. Cela, voyez comme. À un certain moment, on redevient païen. Nous ne croyons pas que Dieu nous défend. C'est pour cela qu'on se défend nous-mêmes, quitte à porter plainte. Saint Ignace de Loyola, je ne sais pas si quelqu'un d'entre vous, quelques-uns, si vous avez fait les exercices de Saint Ignace, c'est très beau. À un certain moment, il y a une contemplation sur les deux étendards, hein, vers la bonne partie, plus de la moitié des exercices. Il dit, écoute, il y a l'étendard de Satan et l'étendard du Christ. Hein. Satan essaie d'attiser la convoitise des hommes, jette tous les filets, envoie tous les démons du monde entier, partout, pour attiser, avant, pour les richesses. De façon que les personnes soient piégées par ce lien de la richesse, les biens, accaparés. Pour qu'on en vienne au deuxième degré, qui est celui de la réputation, l'honneur, je suis quelqu'un, comme disait Marx, je peux être même laid, mais si j'ai beaucoup d'argent, je peux me procurer la plus belle des femmes. Et je ne suis plus laid. Je suis quelqu'un. Même Marx le dit, imaginez-vous. C'est-à-dire qu'une fois que j'ai quelque chose, je suis quelqu'un. Tu vois, il est friqué, il est quelqu'un. C'est ça. Donc, l'honneur, le regard des autres. Là, nous sommes déjà en pleine affectivité. Hein. Ce qu'on pense de moi, ce qu'on dit de moi, je suis quelqu'un de bien. Pour qu'on en vienne, une fois qu'on tombe de ce piège du regard des autres, de l'estime, d'être un peu de vanité, non? Pour arriver au troisième degré de tricherie du démon, un profond orgueil. Je suis riche, je suis quelqu'un, je te domine. Troisième degré. Et Jésus, de l'autre côté, fait toute autre tactique, toute autre pédagogie, et donc, il prend ses disciples, il les met à part, je vous ai choisi, je vous ai mis à part, je vous ai établi pour que vous partiez porter du fruit. Premier degré, qui est contre la richesse, la pauvreté, détachement des biens. Puisque toutes les convoitises commencent par l'attachement aux biens matériels, eh bien lui dit détachement. Je précise à la fin le détachement, hein. Je sais que vous avez faim de savoir ce que vous devez faire, mais soyez patient. Et en fait, une fois que tu t'es détaché des biens matériels, On en vient à un deuxième degré, qui est celui des humiliations. Ouh là là, ça commence à péter. Qui va être humilié entre vous et entre nous? Je me mets là-dedans, personne. Alors, je ne dis pas qu'il faut forcément être humilié. Si je base ma vie pour être reconnu, je suis vraiment un pauvre type. On dit, mais c'est ça l'évangile, hein? C'est l'évangile. Deuxième degré, une fois que tu es détaché, c'est en douille, c'est il ne compte rien. Donc tu es humilié, tu es méprisé. Je me rappelle, ça me vient maintenant. Hein. Je ne dis pas qui, parce que en fait, c'est de l'entourage de ma famille que vous ne connaissez pas. Alors il y avait une rencontre entre les deux familles pour un fiançaille officiel. Alors, la sœur de la future fiancée demande au futur fiancé devant toute la famille. Imagine-toi que chic. Hein. Dis, Joseph, mais combien tu prends de salaire? Ce pauvre ouvrier, tout terre-terre, dimanche. Mettons que je ne sais pas, le SMIC, qui est là, RSA. Alors elle, devant tout le monde, fait, c'est un peu petit, c'est un peu peu. On dit, c'est presque une merde, hein. Que le RSA, pour ma sœur. Et alors, deuxième degré, les humiliations, afin qu'on en vienne au troisième degré, qui est enfin l'humilité. Marthe Robin disait, il faut passer à travers beaucoup d'humiliations pour être un peu humble. Et ensuite, puisque petit à petit Dieu a brisé mon orgueil en me laissant persécuter, en me laissant insulter, tout ce que tu veux, bien il a créé le vide et arrive lui avec l'Esprit Saint qui comble ce vide avec quoi? Avec l'amour. Et tu t'enrichis. Envie de Dieu. Cela, frère, il faut être clair, parce qu'en cours de route, nous sommes rattrapés par un discours que, vous voyez, pauvreté, c'est le premier vœu. Pauvreté, obéissance et chasteté. La chasteté, c'est quelque chose qui me fait être détaché de tout le discours affectif d'être reconnu. Et l'obéissance, c'est tout contre l'orgueil, troisième degré. Alors, richesse, honneur, orgueil. Jésus invite ses disciples à faire pauvreté, humiliation, humilité et donc amour. Et donc, les consacrés, avec le vœu de pauvreté, aident le peuple de Dieu à rester dans un discours de détachement pour ne pas s'attacher de façon démesurée à des biens qui sont bons, qui nous servent pour vivre et pour louer Dieu. Et avec la chasteté, il me fait comprendre que ce ne sont pas les honneurs, l'affectivité, être reconnu et l'obéissance. Je suis tellement libre que je peux obéir. Ne vous inquiétez pas pour votre vie de ce que vous mangerez, on va lire, ni pour votre corps de quoi vous le vêtirez, car la vie est plus que la nourriture et le corps plus que le vêtement. Cherchez le royaume de Dieu. Comprenez? Alors, je vous fais un exemple encore pour faire voir que souvent ces idoles se transmettent à nos enfants. Si vous, parents, ne veillez pas, tout cela, vous le transmettez à vos enfants. Donc, il y avait un homme qui revenait de Medjugorje. Du coup, vraiment, j'étais extasié, commençais à dire le chapelet tous les jours, se lever très tôt, venait souvent à la messe même de la matinée, donc il était commerçant, donc bien, bien. Et j'étais vraiment édifié par cette constance. Sa femme, quelquefois, râlait, mais pas plus que ça. Hein. Elle était contente, il venait. Jusqu'au moment où il progressait à tel point que Dieu permet dans son histoire que l'évêque lui fait comprendre qu'il pourrait devenir diacre permanent. Pour s'occuper des pauvres. Mais à ce moment-là, il ne suffit plus le chapelet ou la messe de temps en temps, mais il faut laisser le deuxième travail qu'il avait pour être un peu plus confortablement installé, ce serait même légitime, mais où tu deviens diacre permanent. Et pour faire cela, il faut avoir des après-midi ou après-dîner de formation, et après il faut s'occuper de ses pauvres. Et donc le travail, il faut l'enlever, le deuxième. Et lui, chancelait, quand il en a parlé à sa femme, il dit, écoute, fais ce que tu veux, mais moi, je ne veux pas galérer avec l'argent. Hein. C'est pas seulement la femme qui pêcherait, c'est même l'homme, vous avez compris, oui, c'est très bien. Et donc, le discours stagne, et on ne se décide jamais. Jusqu'au moment, un jour, la fille, l'unique fille, rentre à la maison. Elle dit, papa, hier est arrivée Marine, qui nous a dit que son père a servi la messe aux côtés de l'évêque comme diacre permanent. Tout le monde s'est mis à se moquer d'elle. Oh, papa, si tu faisais cela, moi j'aurais honte. Vous voyez le mécanisme qui arrive, hein? Donc, et le discours du diaconat permanent s'enlise définitivement. En fait, les parents, quelle catéchèse avaient fait passer? Eh, ma chérie, il faut prier de temps en temps, la messe le dimanche. Mais pas question de pouvoir se détacher de l'argent pour servir les pauvres, parce que ce qui compte, c'est bien une position tranquille avec la classe économique. Après, s'il y a quelques problèmes, ma fille, après aujourd'hui, les mariages sont un risque. Garde ton truc, parce que si un jour ton mari te laisse, vous voyez, bien sûr, on continue à aller tranquillement à la messe. Ou bien sûr, après, la femme qui a son mari qui travaille comme un dingue entre en fusion avec la fille. Pourquoi? Parce que son mari la délaisse. Il travaille trop. Et donc, entre en fusion avec sa fille. Et donc, quand sa fille se fiance avec quelqu'un, ben, sa mère, un peu poule, excusez-moi les femmes, c'est pour les pères, ne peut pas accepter ce garçon qu'elle a pris comme fiancé parce que ça ne rentre pas dans le critère de la famille. Et donc, cette fille n'est pas libre de... Vous voyez, nous sommes dans un discours de méprise généralisé. Pourquoi? Parce que l'attachement désordonné, idolâtre. Faites attention, vous me dites, mais il ne se sauve pas cette personne-là. Mais ce n'est pas cela la question. La question est, Luc 14, si tu vas bâtir la tour de sanctification et de l'Église, tu vas jusqu'au bout, car sinon ils se moquent de toi. Probablement se sauveront, c'est pas cela. Mais j'ai de forts doutes qu'il aille jusqu'au bout de la sanctification. Pourquoi? Parce que l'attachement idolâtre à ce truc n'a pas permis au Père de faire ce pas et donc de faire passer aussi ce message à la fille. Et la fille, en disant, mon papa est bon, il m'aime, il est chéri, il est pieux, il dit quelques prières, il va à la messe. Mais il n'a pas fait cela pour les pauvres, donc ça signifie que je peux vivre comme ça. Donc c'est très bien. Et donc, quand ma copine dit que son père est diacre permanent, moi je n'ai honte. Pourquoi? Parce que la fille n'est pas suffisamment éclairée par la catéchèse de ses parents. Et à son tour, cette fille pas éclairée conditionne son père. Moi, papa, si tu t'habilles comme ça, j'aurai honte de toi. Et donc, ici c'est comme comment s'appelle, un boomerang. Oh, maintenant, faut être catastrophique, ceci, mais Dieu repassera à nouveau dans ce couple, c'est clair, dans cette famille, repassera, entre-temps, en attendant. Mais si ces personnes commencent à entrer en conversion faites attention, pour une deuxième conversion, dont j'ai parlé au début, parce que ces catéchèses-là, frères et sœurs, visent une deuxième conversion pour donner les rênes de la vie à l'Esprit Saint, c'est cela le but de ces catéchèses. C'est pas, la vitesse de la base, de la troupe. C'est pour dire, fais de moi ce que tu veux, chèque en blanc. Mais là, le deuxième travail m'empêche de signer ce chèque en blanc. Et sa fille se catéchise comme ça. Dieu repassera. Mais quand Dieu repasse dans ce couple, dans cette famille, il recommencera où? Du chapelet? Non, il prie déjà. Il recommencera de leur attachement déréglé au bien, afin, enfin, il se détache. Dieu sait attendre, et Dieu attend, et le pauvre aussi. Vous voyez que je suis en train de prêcher pour une première évangélisation, le kérigme, Dieu t'aime, il te sauve, te pardonne cela, c'est vrai au début, et c'est vrai toujours. Mais une fois que Dieu m'a pardonné, m'a justifié, m'a rattrapé, il le fait à tout moment, encore de l'autre, tu me dis, ah, bien, alors tu me dis oui, et jusqu'à quel point? Et le fric, viens avant moi ou après moi? C'est subtil, frère. Faisons bien.
1: Ne vous amassez point de trésors sur la terre, où la mythe et le ver consument, où les voleurs percent et cambriolent. Mais amassez-vous des trésors dans le ciel. Là, point de mythe ni de ver qui consument, point de voleurs qui perforent et cambriolent. Car où est ton trésor, là sera aussi ton cœur. La lampe du corps, c'est l'œil. Si donc ton œil est sain, ton corps tout entier sera lumineux. Mais si ton œil est malade, ton corps tout entier sera ténébreux. Si donc la lumière qui est en toi est ténèbre, quelle ténèbre? Nul ne peut servir deux maîtres. Ou il haïra l'un et aimera l'autre, ou il s'attachera à l'un et méprisera l'autre. Vous ne pouvez servir Dieu et l'argent. Voilà pourquoi je vous dis, ne vous inquiétez pas pour votre vie, de ce que vous mangerez, ni pour votre corps, de quoi vous le vêtirez.
2: La vie n'est-elle pas plus que la nourriture et le corps plus que le vêtement? Regardez les oiseaux du ciel, ils ne sèment ni ne moissonnent, ni ne recueillent dans leur grenier, et votre Père céleste les nourrit. Ne valez-vous pas plus qu'eux? Qui d'entre vous, d'ailleurs, peut, en s'en inquiétant, ajouter une seule coudée à la longueur de sa vie? Et du vêtement, pourquoi vous inquiéter? Observez les lys des champs comme ils poussent, ils ne peinent ni ne filent. Or, je vous dis que Salomon lui-même, dans toute sa gloire, n'a pas été vêtu comme l'un d'eux. Que si Dieu habille de la sorte l'herbe des champs, qui est aujourd'hui et demain sera jetée au four, ne fera-t-il pas bien plus pour vous, gens de peu de foi? Ne vous inquiétez donc pas en disant « Qu'allons-nous manger? Qu'allons-nous boire? De quoi allons-nous nous vêtir ?» Ce sont là toutes choses dont les païens sont en quête. Or, votre Père céleste sait que vous avez besoin de tout cela. Cherchez d'abord son royaume et sa justice, et tout cela vous sera donné par surcroît. Ne vous inquiétez donc pas du lendemain. Demain s'inquiétera de lui-même. À chaque jour suffit sa peine.
0: Ce discours fait partie, Matthieu 6, du discours sur la montagne. Donc c'est après les béatitudes, chapitre 5 de 1, 9, etc. Ici nous sommes au chapitre 6. Alors, discours sur la montagne, chapitre 5, 6 et 7. Donc, nous sommes en plein discours sur la montagne après les béatitudes. Ne vous amassez point de trésors, écoutez, non? Ne vous inquiétez pas pour votre vie. Mais c'est chouette parce que le scandale est que cette parole, aujourd'hui, aurait pu être proclamée là où les personnes ont faim. La liturgie de l'Église catholique et de le monde entier. Vous l'imaginez un peu? Que Jésus, à des pauvres, prêche même cela. Et après, la question de la lampe du corps, c'est l'œil. Mais qu'est-ce que veut dire Jésus avec ça? Le problème est toujours celui-ci, non, frère, mais quel est le vrai trésor? Quel est le vrai trésor? Ne vous amassez point de trésors sur la terre, là où la mitre et le verre consument. Voyez, le Seigneur de Sèvres est notre trésor, non? Rappelez-vous, l'attachement à l'argent. L'argent est le symbole de toutes les idoles. Rappelez-vous cette phrase parce que c'est central. Le fait de posséder me sécurise, même si c'est faux. Voyez, par exemple, la question de la banque. Donc. Amassez-vous des trésors dans le ciel, là où point de mythe, ni de verre qui consume, point de voleur qui perfole ou cambriole, car où est ton trésor, là aussi sera ton cœur. Alors, où est mon cœur, où est mon trésor? C'est la question. Nous voulons la vie éternelle, bien maintenant on va cibler de plus en plus. Où est ton cœur? Où ton cœur a son trésor? Une fois, j'avais fait une homélie, mais après j'ai vu que la même homélie, avec les différences, l'avait faite, je ne me rappelle pas, c'est Saint Jean Chrysostome, nous sommes des pères de l'Église cappadociens, ou Saint Cyprien de Carthage, nous sommes au IIIe siècle, 202, 3, 4, par là. C'est-à-dire, maintenant il y a clash économique, crise, il n'y a pas de sécurité, tous tremblent pour l'argent, le risque de dévaluation. Ils disent, parce que moi je suis un pauvre homme, hein, que les experts redoutent une autre clash économique, et donc il y a beaucoup de monde qui essaie d'acheter de l'or, parce qu'au moins celui-là tient mieux que du papier. Ils disent, ne demandez pas cela à un franciscain. C'est patron. J'accompagne un homme qui travaille en banque, donc il m'a dit un peu ses problèmes, ses scrupules. Mais... Et donc, alors, cet évangile, pas un idiot, hein, l'évangile vous dit, mais tu as peur pour tes richesses, mette au ciel. C'est-à-dire, tu gardes ce qu'il te faut, puisque Dieu pourvoit chaque jour, comme il a donné la manne, l'écaille et l'eau chaque jour à Israël dans le désert. Ici, vous commencez à protester, je le sens. Hein. Il y a un murmure qui est en train. Mais qu'est-ce qu'il dit cet idiot-là? Ça se voit bien qu'un franciscain. Jusqu'à présent, c'est très sympa d'écouter quelques boutades, un peu de radicalité avec quelques boutades. Après, quand on va converger pour arriver à quelque chose de concret, là, ça pète de tous les côtés. Parce qu'après, il faut aller au portefeuille. Et moi, je ne veux rien. La parole est en train de faire un exorcisme sur toutes vos peurs. Avant, il les fait émerger. Après, il les chasse, si vous dites oui. Alors, Jean-Chrysostome, au tel

que j'ai mis l'argent, non pas dans ce crédit, etc., etc., cette banque, mais dans les pauvres. Et en tout, je crois que Dieu pourvoira. Et protester, non? Crier. Et on arrive avec tomates pourries sur la figure ici. Parce que c'est ça, cette parole. Si on veut faire le poète, on reste poète. Mais si on la regarde, on l'écoute jusqu'au bout, il peut me dire même ça. Et nous, ça ne signifie pas que tu ne puisses pas avoir un livret de banque. C'est où est ton cœur, c'est autre chose. Et donc notre société est basée sur l'épargne, c'est quelquefois, et je le dis, c'est important qu'il y ait une banque et que tu aies un chéquier, d'accord? C'est clair ça? Mais la mentalité idolâtre derrière qui peut se cacher, si on ne veille pas, et cette société d'être des bons portants, comme ça, c'est tout le contraire du christianisme, de l'abandon à la providence, de croire que Dieu pourvoit à tout moment. Lève-toi le matin pour travailler, ou chercher le travail si tu n'en as pas, je ne dis pas non. Mais combien de fois on a la tentation d'accumuler, accumuler plus que ça, parce qu'on a peur qu'après, ça vient manquer. Toutes les personnes qui font un détachement des biens, frères, je les ai vues raconter les merveilles de Dieu dans leur histoire, qui pourvoit comme une facture qui arrive au payer, lui arrive toujours ponctuelle. Dans ce livre que je viens d'écrire, je fais un chapitre. Dans ce chapitre, il y a des récits de témoignages, et j'ai dédié un chapitre entier aux témoignages. Et de couples, pas de consacrés, qui ont décidé de donner la dîme, qui après un livret d'épargne, ici on met la dîme chaque mois, après on va la donner aux pauvres, ça, personnes qui ont des enfants comme vous. Et ils chantent la liberté qu'ils ont acquise par l'Esprit Saint, sans être toujours là. Ça ne signifie pas ne pas connaître la valeur de l'argent, frère. Tu jettes comme ça son critère. Non, je sais très bien ce qui compte, mais il y a un moment que je domine l'argent avec l'Esprit Saint que j'ai en moi, et non pas que lui me domine. Ambroise de Milan, un apôtre pauvre, dit, pauvre, qui sont possédés? Il parlait des riches, et pour riches, et les pauvres et les riches qui veulent devenir riches. Qui sont possédés par ceux qui possèdent. Ils sont possédés par ceux qui possèdent. Pauvres ou riches, au niveau économique. Pour être pauvre et attaché à l'argent. Qu'on voudrait avoir à tout prix. Autre chose. Quand je vous dis ces choses-là, frère, je sais que le démon veut vous catéchiser en vous verrant de l'autre côté. Moi, je dis, faites bien le tri entre ce qui est juste et nécessaire pour vivre, même dignement, pour vivre, et je vis pour Dieu, le but de la vie, et ce qui est, en plus, comme attachement idolâtre. Parce que Dieu ne veut pas que tu ailles sans culotte. Ou qu'il te manque de quoi vivre. Ne veut réduire personne à la misère. Et la lampe du corps, dit. Cette question de la lampe du corps, je ne sais pas si vous l'avez jamais comprise. La lampe du corps, c'est l'œil. Si donc ton œil est sain, ton corps tout entier sera lumineux. Mais si ton œil est malade, ton corps tout entier sera ténébreux. Si donc la lumière qui est en toi est ténèbre, quelle ténèbre? Mais qu'est-ce qu'il veut dire? Jésus dit, tu vois, l'œil, c'est le reflet de ce qu'il y a dedans. Imaginez que vous avez un phare puissant qui illumine tout dedans. Cela, c'est l'œil lumineux. Et tu vois tout. Mais si ce phare est obscur, tout sera ténébreux. Jésus veut dire petit à petit, si au fur et à mesure que vous recevez des catéchèses que je vous fais, et notamment aussi pour les biens, ce n'est pas que ce que tu pensais être vrai et lumineux est ténèbre. Tes critères de choix de la vie, faire cela, parce qu'il faut faire ça. Mais ce n'est pas que ce que tu penses être lumière et ténèbres. Fais attention, parce que si ton œil est ténébreux, tout dedans sera ténébreux. Si tu veux concilier la vie chrétienne avec l'attachement des ordonnées ou bien la position sociale, tous ces trucs-là avec un peu de messe, fais attention, que peut-être tu te trompes. Peut-être, ton œil est malade, est ténébreux, et je te dis que si ton œil est ténébreux, toute ta vie sera ténébreuse. C'est pour cela que nous avons souvent peur de la parole de Dieu. La parole de Dieu est chouette parce qu'il fait émerger tout ce qu'il y a d'ombre dedans. C'est pour cela que nous ne voulons pas trop. Je t'ai retrouvé un passage. Écoutez, le Seigneur veut nous révéler vraiment tout ce qui fait bouger notre vie actuellement.

0: Écoutez, Jean 3,19. La lumière est venue dans le monde et les hommes ont mieux aimé les ténèbres que la lumière, car les œuvres étaient mauvaises. Voyez, dès que la parole approche, j'ai peur que, une fois une femme a dit, je suis venu à la retraite sur les biens, mais j'ai enlevé mon collier d'or. Toujours les femmes, pardonnez-moi, je vous pardonne, je vous demande pardon. Il était venu se confesser, donc pas son mari. Et je suis venu sans collier de peur que, j'avais peur que Dieu me dise de vendre mon collier pour le donner aux pauvres. Peut-être que Dieu ne le voulait pas. Bon. Mais la peur a fait faire comme ça, TGV. Oui. Vous voyez que s'approcher de la parole telle qu'elle fait peur. Et dit Jean 3,20. Quiconque en effet commet le mal est la lumière et ne vient pas à la lumière de peur que ses œuvres ne soient démontrées coupables. Et cette peur et cette problématique est à nous. Nous avons peur d'être découverts. Que l'ombre vienne. Alors le Seigneur me dit, fais attention que tes critères de choix ne soient pas ténèbres au lieu d'être lumière. Et notre tendance est de dire, ben, on pourrait aménager un compromis, non? Dieu et l'argent, c'est bien. Et Jésus te dit, nul ne peut servir deux maîtres. Ou il haïra l'un et aimera l'autre, ou il s'attachera à l'un et méprisera l'autre. Vous ne pouvez pas servir Dieu et l'argent. Faites attention que Dieu ne dit pas l'argent. Dieu et la sexualité, par exemple. Vous avez remarqué? Pour autant, nous sommes dans un climat de pansexualisme terrible. Écoutez Jean Chrysostome. C'est repris par Cantalamessa qui le cite. Saint Jean Chrysostome fait une comparaison entre les deux, l'argent et le sexe. Et on vient dire que l'amour pour l'argent est pire que l'amour charnel. En d'autres termes, que l'avarice a un vice plus grave que la luxure. Et il cite Jean Chrysostome. Le luxurieux aime les corps et l'avare aime la richesse. Mais ce dernier est pire car la force qu'il entraîne est moindre. Le Christ dit de l'argent, si quelqu'un ne renonce pas à tout ce qu'il possède, mais il ne dit pas, il ne dit nulle part si quelqu'un ne renonce à sa femme. De l'argent, il te le dit, mais il ne te dit pas de renoncer à une femme, au-delà des vies consacrées. Et Raniero Cantalamessa, prédicateur à la maison pontificale, ajoute, une telle affirmation de Jean Chrysostome aurait peut-être besoin de quelques précisions. Mais il est significatif qu'un moraliste aussi rigoureux que Chrysostome se soit senti obligé de parler en termes aussi hardis. Mammon, l'argent n'est pas une idole parmi beaucoup d'autres. Il est l'idole par antonomase, littéralement l'idole du métal fondu, c'est le veau d'or, l'Israël de le désert. Le vrai ennemi, le concurrent de Dieu, n'est pas Satan. Il va loin, hein. Satan, aucun homme ne décide sans raison de servir Satan. Celui qui le fait parce qu'il croit en remporter quelque bénéfice temporel. Quel est l'autre maître, l'anti-dieu? Jésus nous le dit clairement, nul ne peut servir de maître, ni au Dieu ou Mammon. C'est ça. Ne vous inquiétez pas donc en disant qu'allons-nous manger, qu'allons-nous boire, de quoi allons-nous vêtir. Cela, ce sont des choses dont les païens sont inquiets. Or, votre Père Céleste sait que vous avez besoin de tout cela. Je vous ai cité au début de ces catéchèses que Paul dit aux Thessaloniciens qui, en vue de la parousie, avaient arrêté de travailler, il dit, bien d'accord, qui ne veut pas travailler, qui ne mange plus. Donc il faut travailler. Mais là, il te dit, regarde les oiseaux du ciel, ils n'ont pas de réserve. Regardez les lys de les champs, ils sont beaux. Salomon, dans sa magnificence, ne fut pas aussi bien habillé que lui. Et vous pensez être moins important aux yeux de Dieu que les oiseaux et les lys? Jean de peu de foi, cherchez le royaume de Dieu et sa justice avant toutes choses et les autres choses vous seront données par surcroît. Voyez, mais pourquoi nous voulons toujours accaparer? Parce que nous vivons de la peur du manque, du vide. Et cela, ça vient du péché originel qui nous fait douter que Dieu pourvoit, que Dieu est là. On va écouter ce dernier, après je parle du détachement parce qu'il n'y a pas trop de temps. C'est Luc 16, vous voyez Luc, le chose de la miséricorde, celui qui dit les paroles les plus tranchantes sur les biens idolâtrés, hein, idolâtrés.
1: Il disait encore à ses disciples, il était un homme riche qui avait un intendant Et celui-ci lui fut dénoncé comme dilapidant ses biens. Il le fit appeler et lui dit « Qu'est-ce que j'entends dire de toi ? Rends compte de ta gestion, car tu ne peux plus gérer mes biens désormais. » L'intendant se dit en lui-même « Que vais-je faire, puisque mon maître me retire la gérance ? Piocher, je n'en ai pas la force. Mendier, j'aurai honte. Ah, je sais ce que je vais faire. Pour qu'une fois relevé de ma gérance, il y en ait qui m'accueillent chez eux. » Et faisant venir un à un les débiteurs de son maître, il dit au premier, « Combien dois-tu à mon maître ?»« 100 barils d'huile, lui dit-il. » Il lui dit, « Prends ton billet, assieds-toi et écris vite 50. » Puis il dit à un autre, « Et toi, combien dois-tu ? » 100 mesures de blé, dit-il. Il lui dit, « Prends ton billet et écris 80. » Et le maître loua cet intendant malhonnête d'avoir agi de façon avisée. Car les fils de ce monde sont plus avisés envers leurs propres congénères que les fils de la lumière. Eh bien, moi, je vous dis, faites-vous des amis avec le malhonnête argent, afin qu'au jour où il viendra à manquer, ceux-ci vous accueillent dans les tentes éternelles. Qui est fidèle en très peu de choses est fidèle aussi en beaucoup. Et qui est malhonnête en très peu est malhonnête aussi en beaucoup. Si donc vous ne vous êtes pas montré fidèle pour le malhonnête argent, qui vous confiera le vrai bien ? Et si vous ne vous êtes pas montré fidèle pour le bien étranger, qui vous donnera le vôtre ? Nul serviteur ne peut servir deux maîtres. Ou il haïra l'un et aimera l'autre, ou il s'attachera à l'un et méprisera l'autre. Vous ne pouvez servir Dieu et l'argent.
0: Dans les Bibles, normalement, quand on parle d'argent, on le met A majuscule. Pour dire que ce n'est pas l'argent moyen, A minuscule, moyen pour dire, ici ça coûte. Si on veut faire une session, il faut dépenser, on a besoin de l'argent. Moyen pour la vie. Là, Luc met, normalement, c'est A majuscule, c'est l'anti-Dieu, c'est l'idole. Là, c'est très important, sinon on démonise toute chose. Fais attention à cela. Celui qui n'est pas sa femme, il faut l'aimer sa femme. Mais idolâtrer sa femme, c'est un problème. D'accord? C'est ça, la subtilité. Faites attention à comment vous entendez. Oh, ici, c'est une autre des paraboles qu'on ne comprend pas. Tout le monde se scandalise. Mais comment? Jésus qui loue quelqu'un qui triche et jusqu'au bout. Vraiment, on ne comprend rien. Même pas les syndicats pourraient être d'accord avec ça. Syndicat. Alors, il était un homme riche qui avait un intendant et celui-ci fut dénoncé comme dilapidant ses biens. En fait, ici, il nous fait comprendre que ce qui est bon devant les hommes est abominable devant Dieu. Écoutez, bien, j'essaie d'expliquer petit à petit. En fait, Dieu me dit, mais tu es un serviteur fidèle ou infidèle? Cet homme riche avait un intendant, celui-ci fut dénoncé comme dilapidant ses biens, il le fit appeler, lui dit, « Qu'est-ce que j'entends dire de toi ? Rends compte de ta gestion, car tu ne peux pas ne plus gérer mes biens désormais. » C'est comme si Dieu apportait à moi, et à vous, et à nous tous, dit, « Écoutez, je te donnais une famille gâteau. Tu te rappelles que je t'ai fait convertir, là, dans cette occasion, miracle. » Je t'ai donné des prêtres, je t'ai donné les JMJ, je t'ai donné les sessions parérémoniales. Ça fait 20 ans que j'attends que tu te convertisses. Et tes biens que je te donne pour vivre dignement, tu t'en gaspilles une partie pour des frivolités. Et ça fait 20 ans d'attente que j'attends que tu te lèves le matin pour faire oraison ou prier. Je dis, dans les confessions, ni trop ni trop peu pour commencer, après chacun a son chemin. Ça fait 20 ans que j'attends que tu te lèves et que tu te mettes avec sérieux à me suivre. Et j'attends encore. Rends-moi compte de ta gestion. Parce que si cela, je l'avais donné à quelques fils de bonne femme en Balieu, ce serait déjà converti, ce serait devenu un grand apôtre comme Saint Paul. J'attends, c'est tranchant. Donc, il faut mettre de l'ordre. Si Dieu venait faire le compte de tous les péchés que j'ai faits, personnellement, au-delà de la miséricorde, au sens qu'il prend une sorte de liste, Je crois que je vais l'enfer tout de suite. Le Seigneur te dit, on va faire les comptes. Je te donne 10 jours de temps. N'attends pas, parce qu'entre-temps, la mort pourrait arriver et tu te retrouves sans fruit. L'intendant se dit, que vais-je faire maintenant, puisque mon maître me retire la gérance. Piocher, je n'ai pas la force. Mendier, j'ai honte. Je sais ce que je vais faire pour qu'une fois relevé de ma gérance, il y en ait qui m'accueille chez eux. Alors, il prend tous les débiteurs. Son patron dit, tu dois donner quand 200 000 euros à mon patron. Écoute, faisons entre nous. Hein. Pas 200 000, écrit 100 000. Vous voyez, je te donne le reçu, tu as déjà payé. Donc, il te reste à payer seulement 100 000 euros, pas 200 000. Toi, tu dois combien 80 000 euros à mon patron. Écoute, c'est entre nous. Hein. On est amis, on est copains. Écrit 40 000 euros. Stop. Pour le réseau, abonné. Tu dois donner combien 150 000 euros. Écoute, 80 000. Satan, je t'abonne 70 000 euros. Il triche. Et Jésus dit, faites-vous des amis avec votre richesse malhonnête. Pourquoi? C'est simple. Parce que quand ton père, ton patron va voir qu'en effet tu as triché, donc il te retirera la gérance, ben, tu fais des amis, tu vas chez le premier à qui 200 000 euros, qui enfin tu écris 100 000, donc tu lui as évité de payer 100 000 euros, tu sais, ouais, je suis vraiment de la caca jusqu'ici, je suis licencié, que tu m'aides. Mais bien sûr, je ne peux pas même pas me rappeler que tu m'as aidé et qu'au lieu de payer 200 000 euros à ton patron, maintenant j'en dois seulement 100 000 euros, je t'aide. Et le deuxième fait la même chose, le troisième fait la même chose. C'est-à-dire qu'un jour, Jésus nous dit, un jour tu seras jugé de tout ce que tu as donné, tous les dons, il faut que tu me rendes compte de tous les dons que je t'ai donnés, un jour... Peut-être que tu n'es pas au top. Mais puisque tu as donné de ton argent que je t'ai donné, qui est le mien, et tu t'en es servi pour faire du bien, pour faire bâtir un hôpital dans la pleine jungle où les personnes mouraient de faim et privées de soins, peut-être tu es là et Dieu te dit, mais ça marche pas, hein, comme tu as vécu. Mais arrivera un pauvre qui dirait, Seigneur, peut-être il n'a pas vraiment tout bien fait, mais si mon fils a été sauvé ce jour-là, c'est parce que celui-là a fait un aumône, a contribué, a coûté. A contribué à construire cet hôpital en pleine jungle et mon fils a pu être sauvé. Et il te défendra de le jugement. Les pauvres nous défendront ceux que nous aurons aidés. Et Jésus encore une fois te dit, enrichis-toi en vue de Dieu, du royaume. De tous les biens que je t'ai donnés, sers-toi-en pour faire du bien aux autres, parce qu'ils te défendront de le jugement. Voyez, je me rappelle une fois, comme ça, mais... Je dis des choses exagérées pour vous faire comprendre. Alors, il y avait un père, donc sa fille se marie, et lui dit, écoute, pour le mariage de ma fille, vraiment, c'est ma seule fille, je vais faire quelque chose d'exceptionnel, vraiment, parce que... Alors, moi, je ne suis pas trop expert de vin français, mais ils disent qu'il y a des 5 millions en vin. Il y a des choses qui coûtent même 500 euros, 600 euros, je ne sais pas, mais vraiment très cher. Pour le mariage de ma fille, je veux que sur chaque table, il y ait de ce vin, je ne sais pas combien de centaines d'euros à dépenser pour chaque bouteille, pour chaque table, pour ce mariage. Si ton œil est de la ténèbre, vous voulez que Jésus ne soit pas d'accord à faire un bon repas de noces, lui qui transforme l'eau en vin sollicité par Marie à Cana pour que les époux ne restent. C'est une belle journée de fête pour ce... Cet époux et cette épouse, donc, lui-même bénira pour qu'une personne puisse avoir un souvenir beau de ce jour de mariage. Si après la beauté d'avoir un vin qui coûte 700 euros, chaque bouteille, il faut voir si c'est cela vraiment est accordé, ajusté pour un discours de vie en vue du royaume. Mais donne-le au pauvre qui te justifie à toi et à ta fille. Si ton œil est clair, si ton œil est ténébreux. Un jour que mon père est mort après 20 mois de coma, il avait un accident de route, donc il est tombé à terre, hémorragie cérébrale, opéré, moitié du cerveau, il est resté comme ça, pauvre Christ, il a fait vraiment le purgatoire ici sur terre. À la fin, sergent, j'ai prié toujours le Seigneur pour mon père, tout en étant lui en coma, en Italie, à 2000 km de chez moi, et moi, j'avais mes brebis. Je ne peux pas aller chez mon père. Quand il est mort, je dis, papa, moi je l'appelle Babo. Et j'ai célébré 30 messes grégoriennes pour lui. C'est un exemple. Ça compte beaucoup plus. Et tu vois, je sens descendre des détails. Le Seigneur m'a fait comprendre le jour où il est entré au paradis. Il me l'a dit. Quelques mois plus tard. Frère, en vue du royaume, rappelez-vous, en vue du royaume. Après, quand il faut faire la fête, digne, logique, belle, ma Dieu ne manquera pas de vous bénir pour un mariage. Mais tout. Faites-vous des amis. Paul aux Corinthiens. Deuxième Corinthiens, 9 de 611. Songez-y, qui sème chichement, moissonnera aussi chichement. Qui sème largement, moissonnera aussi largement. Que chacun donne selon ce qu'il a décidé dans son cœur, non d'une manière chagrine ou contrainte, car Dieu aime celui qui donne avec joie, et il poursuit. Dieu d'ailleurs est assez puissant pour vous combler de toutes sortes de libéralités, afin que, possédant toujours et en toute chose du superflu pour toutes bonnes œuvres, selon qu'il est écrit, il a fait largesse, il a donné aux pauvres, sa justice demeure à jamais. Celui qui fournit au laboureur la semence et le pain qui le nourrit, vous fournira la semence à vous aussi, et en abondance. Et il fera croître les fruits de votre justice. Faites attention à ce qu'il dit, après que tu as donné pour les pauvres, hein. Enrichi de toute manière, il ne dit pas réduire la misère. Lisez bien ce passage, 2 Corinthiens 9, de 611. Enrichi de toute manière, vous pourrez pratiquer toutes les générosités, lesquelles, par notre entremise, feront monter vers Dieu l'action de grâce. C'était la collecte en vue des pauvres de Jérusalem. Enrichi de toutes choses, Dieu pourvoira, vous fournira tout. Si vous vous lancez dans ce discours de précarité, même si vous avez la trouille, et vous expérimenterez que Dieu va pourvoir. Et donc, ça, votre peur de la mort diminuera. Et le démon se trouvera avec un coup de pied sur la figure, qui, lui, essaie de nous faire venir toujours la peur de manquer, la peur que Dieu n'est pas là, que Dieu nous pourvoit. Et le jour où je fais ce geste, et après tu vois que Dieu pourvoit. Oh, mais il existe vraiment Dieu. Même à ce niveau-là. Et il dit, notre phrase très belle, hein, parce qu'il dit, qui est fidèle en très peu de choses est fidèle aussi en beaucoup, et qui est malhonnête en très peu est malhonnête aussi en beaucoup. Si donc vous ne vous êtes pas montré fidèle pour le malhonnête argent, qui vous confiera le vrai bien? Et si vous ne vous êtes pas montré fidèle pour le bien étranger, qui vous donnera le vôtre? Si je vous ai donné les biens matériels, et vous, vous en êtes servi mal, vous en êtes servi mal, comment pouvez-vous prétendre que moi, je vous donne les biens supérieurs? Et les biens supérieurs, c'est une vie de la louange, de l'amour, jusqu'au paradis. C'est ça, je vous répète, lisez, je vous invite à relire ces choses chez vous. Hein. Faites-vous des amis, etc. Il dit, qui est fidèle en très peu de choses? Très peu de choses, vous savez ce que c'est? Je fais un discours, je caricature, hein. C'est les milliards, c'est le fric, c'est les biens. Chacun à son échelle. Jésus le dit, c'est peu de choses. Si vous ne vous êtes pas montré fidèle en très peu de choses, non, qui est fidèle en très peu de choses est fidèle aussi en beaucoup. Et qui est malhonnête en très peu est malhonnête aussi en beaucoup. Si donc vous ne vous êtes pas montré fidèle pour le malhonnête argent, peu de choses, qui vous confiera le vrai bien? L'Esprit Saint. Pour une vie de la sainteté jusqu'au bout. Comment je peux te donner cet Esprit Saint si le premier bien, qui est peu de choses, tu ne l'as pas bien géré? Je ne peux pas te le donner. Parce que tu me demanderais la puissance de l'Esprit pour faire encore plus de fric et pour t'en aller encore plus en enfer. Je ne peux pas te le donner, tout ce pouvoir. Qui vous confiera le vrai bien? Et si vous ne vous êtes pas montré fidèle pour le bien étranger, tu passes. Au paradis, il n'y a pas de problème de fric et de chéquier. C'est étranger. Je répète, il le faut. Comme moyen. Qui vous donnera le vôtre? Les pharisiens qui sont amis de l'argent entendaient tout cela et se moquaient de lui. Hein? On se défend. Hein? Il leur dit, vous êtes vous ceux qui se donnent pour juste devant les hommes. Mais Dieu connaît vos cœurs. Car ce qui est élevé pour les hommes est objet de dégoût devant Dieu. Alors, j'arrête et je commence à parler de ce fameux geste de détachement. puisqu'on peut posséder, mais il faut être détaché. Et moi, je vous ai dit, c'est très bien, puisque beaucoup de monde dit être détaché, mais il ne l'est pas, parce qu'après, il y a toujours des disputes. Ça signifie qu'il faut prouver, mais pas à moi, hein, moi je m'en vais, mais à toi-même que tu es véritablement détaché. Alors, faites attention. Quand on peut dire qu'on est véritablement détaché? Alors, je commence d'en bas et je monte au sommet. Dans l'Évangile écrit, si vous donnez ne serait-ce qu'un verre d'eau à un de ses disciples, à un de ses prochains, parce qu'il est mon disciple, je vous le dis, il ne perdra pas sa récompense. Donc, tu donnes quelqu'un, un pauvre Christ, qu'il soit chrétien ou non, encore plus s'il est chrétien, au nom de Jésus, ben, tu ne perdras pas ta récompense. Donc, Dieu te bénit, ne serait-ce que pour un verre d'eau. Une offrande, petite offrande, c'est bien. Mais encore, on ne peut pas dire d'être détaché. Rappelez-vous, je vous dis, il ne s'agit pas de ne pas posséder, mais d'être détaché. Donc, il faut faire des gestes pour montrer que nous sommes détachés. D'accord, la pédagogie? Une petite offrande, c'est bien. Mais je ne peux pas dire d'être détaché. Après, il y a une petite offrande répétée. François d'Assise, quand il voulait rebâtir Saint-Damien, allait sur la place publique d'Assise et disait, « Qui me donne une pierre pour rebâtir l'église ?» obtiendra une bénédiction. Qui m'en donne deux, obtiendra deux bénédictions. Qui m'en donne trois, donc c'est clair que si tu donnes non un verre d'eau, mais 10 verres d'eau, eh bien, c'est un peu plus. Tu peux te dire détaché? Peut-être de l'eau, pas du reste. Après, il peut y avoir quelque chose de plus costaud. Par exemple, ton voisin, ton copain a besoin d'une voiture, tu as changé ta voiture, au lieu de redonner au concessionnaire, ça s'appelle, ta vieille voiture, il te dit, écoute, si tu me donnes ta vieille voiture, je te la passe 1 000 euros, de façon que tu, la nouvelle la voiture, tu la payes 1 000 euros de moins, d'accord? Je pourrais faire comme ça. Mais si, au lieu de donner à celui qui me vend la neuve, de redonner mon vieux véhicule, je redonne à mon voisin, mon copain, mon ami, ben, je me suis détaché de quelque chose, et c'est bien. Dieu te bénira. Peut-il se dire détaché? Eh bien non, encore non. Mais il a fait quelque chose de bien qui attire les bénédictions de Dieu, d'accord? Et plus ce geste un peu plus costaud, plus attire, après en proportion de ce que tu as. Je monte encore. Cela, c'est prévu de la Bible, ces choses-là. Hein. Maintenant, je ne peux pas parler de l'aumône de la Bible. Dans le livre, achète-le, parce que c'est vraiment très chouette. Pub. Alors, c'est-à-dire, on arrive à la dîme. Et beaucoup de personnes, de couples, vraiment, ils m'ont fait part de ce qu'ils ont fait, et ils sont contents. Et je vous assure, ils sont bien habillés, ils mangent, les enfants vont à l'école, vont à la fac, et ils ne meurent pas, hein. Des couples, pas des célibataires qui, je suis prof, je prends 1800 euros, avec 600 euros, je vis tout mon mois, parce qu'il n'y a rien. Non, non, non, des couples très concrets. Alors, donne la dîme, et donc, vous comprenez que vraiment, Dieu te bénit, soyez sûr, Dieu vous bénit. Et même, il y a des histoires qui m'ont raconté, tu sais, cette année, c'était un vigneron. Hein. Alors, cette femme me disait, j'accompagnais la femme de ce vigneron, cette année, vraiment, la récolte, c'était dans le sud. Ça s'est mal passé, et donc, on avait du mal à donner la dîme aux pauvres. Très concret, frère. Avec les choses à payer. Mais, avec mon mari, on a parlé, on a prié, et on a su que le séminaire régional est en train de refaire les chambres, avait besoin d'argent, et on a dit, oh, écoute, vas-y pour la dîme, Dieu pourvoira. En pleine crise de vin, ils ont été les seuls à faire une récolte magnifique. Ils ont payé toutes les dettes qu'ils avaient, ils ont pu changer la voiture et ils avaient donné déjà la dîme. Gloire à Dieu. Ça ne signifie rien que me dit, ben, peut-être je pourrais me détacher de cela et Dieu me donne, en fait, par d'autres, donnant, donnant, ça ne marche pas toujours comme ça. Hein. Vous voyez, j'ai eu des histoires qui m'ont édifié. Moi, frère franciscain, on vit de Providence, hein, mais je n'ai pas d'enfant, de fils, de grosso modo, on vit. Hein. Mais je dis, ma femme, 4 enfants, 5 enfants, la dîme, oui, la dîme, non. Oh, entre autres, ils ont renoncé à mettre le chauffage dans cette ferme pour donner la dîme au séminaire. Moi, dans ma chambre, j'ai un peu de chauffage. Frère franciscain. Alors, on peut se dire détaché si on donne la dîme. Moi, je vous dis, selon, c'est empirique le discours que je fais, hein, c'est pas dogmatique. Hein. Pour la plupart, c'est déjà, on peut parler de détachement véritable, oui. Et donc, après, tu peux posséder, faire, jouir de tes biens, mais c'est le don de Dieu. Et en pouvant le faire, sans penser, non, il faut mettre de côté, il faut mettre de côté. Oh papa, mais tu ne nous donnes jamais quelque chose, toujours de côté. Mais gaspille l'argent s'il le faut pour tes enfants, mais vas-y, fais-lui plaisir. Si toujours mettre de côté, sinon on a peur de demain. Vous voyez, le discours d'être détaché des biens n'est pas seulement pour ne pas dépenser, mais ça peut être pour dépenser librement, s'il le faut. Sois libre, c'est toi qui domines l'argent, avec l'esprit de Jésus-Christ qui t'habite. Mais la dîme peut être une chose remarquable qui attire beaucoup de bénédictions, mais ça peut ne pas être encore détachement. Mais tant que je suis bien friqué, moi et ma femme, bien friqué, elle médecin, moi médecin, j'espère que le médecin ne se révolte pas ici, donc nous donnons la dîme, mais quand même, après avoir donné la dîme, deux médecins à la maison, donc ça, c'est pas la RSA, hein, on vit bien. Oh, on peut parler de détachement? Oui, virgule, non, on va voir. Exemple, je donne la dîme régulièrement, c'est très bien, c'est professionnel, je vis vraiment, vraiment dignement. Héritage. Et donc, il y a un petit problème, parce que mon frère, lui, prétend la même collection de timbres de mon père, qui est transmise de grands-parents en grands-parents, donc c'est vraiment... Peut-être je m'en fiche de la Ferrari qui est de la cour, mais ce truc-là, je suis vraiment attaché, si je donne la dîme, mais après je me dispute, parce que lui veut la collection de timbres, moi je veux la collection de timbres, on va se disputer, je ne me suis pas détaché. C'est-à-dire, Dieu veut que je me détache là où mon cœur est attaché. Où est ton trésor? Je mets là, en effet, la collection de timbres, tu peux la revendre à 50 000 euros. J'en vends, hein, c'est comme ça. Mais la Ferrari à 80 000 euros, je sais pas, ça coûtera beaucoup plus. Mais le problème n'est pas ce qui vaut plus, c'est la Ferrari ou la collection de timbres. Le problème est où ton cœur est attaché. Parce que c'est celui-là, cet attachement désordonné, qui t'empêche de suivre le Christ. Et tu vois que tu ne peux pas pardonner ton frère parce que tu es attaché à ce truc-là qui t'empêche de l'aimer et de céder. Je m'en fiche de cet timbre. Moi, je suis en train de m'enrichir pour le ciel. Et garde-toi tes timbres. Si tu as tes timbres, moi j'ai un TGV pour aller au paradis. Je n'ai pas besoin de la poste. Alors, après, donc, ça signifie que pour être un geste de détachement, ça doit être ouvrir bien les oreilles. Maintenant, vous n'applaudissez pas trop, mais je vous dis que qui l'a fait s'est retrouvé vraiment, s'est régalé. Pour parler de détachement, vrai, le détachement doit être, mais écoutez jusqu'au bout, hein, parce qu'au début, c'est un coup de poing sur les yeux. Ou tu te détaches de tout, ou de quelque chose de vraiment costaud, là où ton cœur est attaché, que ce n'est pas tout, mais qui représente le tout. Vous comprenez ce que je veux dire? C'est-à-dire, ou tu te détaches de tout, en pouvant le faire, hein, maintenant, un industriel doit vendre son entreprise, peut-être il faudra discerner. J'ai connu des personnes comme ça. Hein. À quelqu'un, Dieu a dit de vendre l'entreprise. Marcello Candy a maintenant un cours de béatification. C'est les machines à laver Candy, c'est le propriétaire, c'est allé au Brésil, cet infarctus, hein, bien privé, aujourd'hui, il y a un procès de canonisation en cours. Un autre, un Jean-Robert Mehmet, accompagné par Mère Thérèse de Calcutta, il dit, je dois tout vendre, Marie Thérèse lui a dit, non, parce que tout cela n'est pas à toi. Ta femme n'est pas à toi. Ton entreprise n'est pas à toi. Ton groupe industriel n'est pas à toi. Mais sache que tu dois rendre compte de tout à Dieu. Soit véritablement un administrateur. Il a tremblé. Aujourd'hui, c'est des conférences dans le monde entier pour témoigner comment vivre une entreprise tout en gardant la gestion pour survivre bien et être catholique. Je ne peux pas m'attarder sur ça, il n'y a pas de temps. Il m'a demandé le livre. Il était intrigué, il m'a choisi pour une conférence. Il est venu chez les franciscains, il est intrigué encore. Entre-temps, Mère Thérèse est morte et lui, peut-être, l'esprit est en train de le mener plus loin. Il est venu chez nous pour nous demander sur la pauvreté. Je dis bien, je te fais lire mon livre, mais après tu me diras ce que tu en penses, parce que je ne suis pas un industriel, tu pourras m'enseigner beaucoup de choses. Alors, pour dire, frère, un geste de détachement doit être ou total, ou quelque chose de costaud, pas une simple bonne offrande, qui est de costaud, peut-être pas tout, mais qui pour toi représente le tout. Alors, je vous fais des cas. C'est à la deuxième maison en campagne que je suis terriblement attaché. Mais c'est là où tu dois te mettre. Fais attention, je ne dis pas que tu dois le faire. Maintenant, tu vas prier, tu te mets d'accord avec un prêtre, un père spirituel, tu fais discernement. Moi, je ne peux pas le faire à ta place. Peut-être que Dieu ne veut pas tout, veut quelque chose de costaud, mais qui t'embête vraiment, et là tu vas ton cœur attaché, après des mois de prière, tu te rends compte que Dieu te dit, c'est là qu'il faut couper. C'est là qui t'empêche de me suivre, parce que moi je te dis, va là-bas, oui Seigneur, moi je suis retenu ici. Et coupe, non? Fais attention, cet argent-là, vous ne le donnez pas aux franciscains, vous le donnez aux pauvres, sans que main gauche sache ce qui fait la main droite. Afin que celui qui prend ton argent ne soit pas obligé de te dire merci. Peut-être un frère de communauté, que tu ne supportes même pas trop. Si tu lui donnes l'argent et tu le fais voir, il est obligé de te dire toujours merci. Et quand tu dis une chose qui est différente de la sienne, lui doit toujours se taire. Parce que tu l'as emprisonné. Non, peut-être que tu lui as donné 10 000 euros, et après lui ne sait pas que tu lui as donné 10 000 euros, il y a une discussion, et vous êtes complètement à l'opposé, et lui t'insulte parce que tu es imbécile. Et tu lui as donné l'argent, et lui te traite d'imbécile. Eh bien, tu le prends, et tu dis merci Seigneur, parfaite joie. Vous avez compris? Donc, celui qui reçoit, après, si tu le donnes au secours catholique, il dit, frère Emilio Baldi, donne 2000 euros au secours catholique, eux, ils s'en fichent, mais s'ils me connaissent, frère Emilio Baldi, ne connaissent personne. C'est un nom. Mais s'il y a quelqu'un de proche, il ne doit pas savoir que c'est toi. De temps en temps, il y a des frères de communauté, de l'Office ou des filiales qui viennent chez nous, ils disent, Emilio, est-ce que tu peux me donner ces 1000 euros à ce type-là, mais je ne veux pas qu'il sache que c'est moi. Alors moi, je fais le postier, je mets à la poste, j'essaie de dire, d'éviter qu'il soit que c'est moi, mais si je dois forcément le lui dire, parce que c'est du liquide, il ne peut pas donner le chèque, parce qu'il sait qui est le donateur. Alors, il fait du liquide. Alors, moi, alléluia, gloire à Dieu. Alors, à ce moment-là, vous verrez que faites un geste. Vous vous rappelez, Luc, si tu poses, tu bâtir la tour, une fois déposé les fondations, il faut voir si tu arrives jusqu'au bout. Avec ce geste de détachement costaud, qui est ou total, ou quelque chose de costaud qui représente le total, parce que c'est à ça que tu es attaché. Tu dis à Dieu, c'est toi mon Dieu, pas ça. Et c'est toi que je veux suivre, pas lui. C'est en toi que je repose ma confiance, que je mets ma confiance. Alors vous donnez, et nous revenons à François d'Assise, vous donnez à Dieu, à l'Esprit de Dieu, la permission d'agir en vous et vous amener plus loin. Et vous me dites, et après le geste de détachement, qu'est-ce qu'il y a? Je vous dis ce qui s'est passé de l'expérience de 15 ans de prédication dans ce sujet. Que normalement, c'est presque fini, c'est fini. Normalement, Dieu te bénit. Il te console, il y a des trucs vraiment, il te dit, tu sais, mon fils est allé à Paris, on n'avait pas l'argent, j'avais le geste de détachement, et rencontré une petite vieille, si tu viens habiter avec moi, bah, tu sois tranquille, je te donne gratuit tout. Tu dors chez moi, tu manges chez moi, je m'en fiche, mais au moins, ce n'est pas que tu dois rester toujours à côté de moi. Parce que tu as ta vie, va à l'école, mais au moins, si je meurs entre temps, il y a quelqu'un qui me découvre. Gratis. Pendant des années. Mais j'ai vu des clins d'œil de Dieu de ce type, que Dieu pourvoit, c'est très bien. Très bien. Et notre confiance grandit de l'action de l'Esprit. Et donc grandit aussi la confiance de ce que Dieu veut faire pour me sanctifier. L'argent, à la fin, n'est plus un problème, parce que je le domine. Il y a d'autres choses. Alors, Dieu me bénit et me réconforte. Cela, ça peut être précédé au suivi par quelques attaques de l'ennemi qui est terriblement fâché que tu commences à ne plus avoir peur de manquer. Et alors, quelquefois, il peut attaquer terriblement pour te, des sortes de tempêtes pour te dire, pour te faire tromper. Je me suis trompé, peut-être, j'ai manqué de prudence. D'accord? Que se passe-t-il après? Cela, une autre retraite, il faut faire. Une fois que tu as montré à Dieu et à toi-même, parce que Dieu le savait très bien, que tu as choisi Dieu et que tu n'es pas esclave des choses matérielles, Dieu, et après t'avoir consolé, Dieu commence à entrer dedans. Car, je crois que vous le savez, sinon je vous le dis, nous sommes moins attachés à ce qui est à moi, et nous sommes beaucoup plus attachés à notre moi. Vous avez compris? Non? En fait, donner 30 000 euros, c'est pas moi, c'est à l'extérieur de moi. C'est déjà dur, hein, parce que j'ai peur. Mais une fois qu'avec l'Esprit de Dieu, la grâce de Dieu, j'arrive à dire 30 000 euros, à Tahiti, allez, rebâtissez l'école, là. Qu'est-ce que j'en fais? Je vous dis des choses que j'ai vécues. 50 000 euros, allez, un chèque qui m'est arrivé. Et moi, je dis, ben, on va le donner au secours catholique, qui pense à Haïti. Ils ont 7 enfants. Ils gagnent bien. Alors, qu'est-ce qui se passe? Que tu as donné là. Donc, je suis probablement moins attaché à cet argent-là, mais si quelqu'un m'a dit, vous savez, nous avons nos richesses dedans, l'honneur, le regard des autres, être estimé, et petit à petit, je me sens piétiné. Dieu va, après l'argent, toucher l'autre idole cachée là-derrière, auquel notre moi est terriblement attaché. Petit à petit, Dieu va purifier. C'est un peu douloureux, mais c'est libérant. C'est-à-dire, je suis plus attaché, peut-être, aux frais de commander. Je donnais tout aux pauvres, c'est très bien, mais alors je suis dans le groupe, je vais de la maisonnée. Oh, c'est moi qui commande, hein. Et ça arrive un autre qui veut commander, et là, il y a la guerre. Et on ne peut pas vivre des succès spirituels du passé. Et là, il faut savoir mourir. Et je vous dis que c'est plus dur de mourir à son propre moi pour des choses plus intérieures qu'à son fric qui est à l'extérieur. Nous sommes beaucoup plus attachés à notre moi, jouisseur, plein de compétition, qui se fâche, qui s'irrite, que à ce qui est à moi. Je te répète, nous sommes plus attachés à notre moi que à ce qui est à moi. Alors, petit à petit, le Seigneur commence à entrer dedans et commence à dégonfler notre moi, qui est l'antidie de la situation, qui dit, c'est moi, Dieu, pas toi. Avant, il disait, c'est toi, mon Dieu, l'argent. Cela, c'est résolu le problème. Maintenant, il y a d'autres choses. Mais qui est le meilleur? Disons franchement, mais qui est le meilleur? C'est moi, non? Chacun d'entre nous dit ça, frère. Vous ne le savez pas? Bien, l'année prochaine, vous me le raconterez, si on est ici. Dites à Dieu, écoute, tu me fais voir, mon moi, comment ça marche, là. Tu verras comment ça va péter. D'accord, le Seigneur dégonfle le moi et fait entrer qui? L'Esprit de Jésus-Christ. Alors, il y a un moment où il me porte quelque porte étroite et je suis obligé de me retrécir, sinon j'entre pas, je me cogne sinon. Et le démon te dit, tu vois, t'as levé l'argent, maintenant tu humilies là, tu dois devenir plus petit. Catéchèse du malin. Et Dieu dit, fais-moi confiance, parce que la porte est droite, mais la chambre, la pièce au-delà de cette porte est encore plus belle, plus large et lumineuse de celle où tu étais auparavant. Parce que Dieu ne dégonfle jamais le moi que pour me faire grandir dans l'amour, parce qu'il veut dilater mon cœur plein d'amour. Vous voulez comprendre, frère? Pour grandir, pour s'enrichir en vue de Dieu et du royaume. Vous comprenez que tout cela se fait à genoux, parce que notre moi proteste. Il est terrible. Vous voyez, au début du monde sacerdoce, je disais, c'est fini? C'est fini. Mais je continue pour finir. C'est vraiment fini. Seigneur, garde-moi dans les épreuves, parce que ça doit être dur, hein, d'être prêtre saint jusqu'à la fin. Alors, avant, je demandais d'être protégé dans les épreuves. Après, le Seigneur m'a fait comprendre que le cornu, celui me laissait dans ses mains, il aurait fait de moi une boulette. Alors je dis, Seigneur, s'il te plaît, les épreuves de corps, protège-moi du malin. Saint-Michel Archange, protège-moi de moi ici, je vais mal finir. Avec toute ma bonne volonté d'être saint. Maintenant, je commence à dire, depuis longtemps, hein, je dis, Seigneur, protège-moi de les épreuves. Surtout, protège-moi du démon. Mais surtout, protège-moi de mon moi, qui est terrible. Voyez, vous êtes étonnés. Vous savez pourquoi? Parce que peut-être on ne se connaît pas trop. Alors, de porte étroite en porte étroite, le monde est obligé de se devenir plus petit, et le jeu de Jésus-Christ commence à grandir avec tout l'amour qu'il porte en lui. Et là, ça devient fécond pour l'évangélisation. Vous avez compris? Bien, alors, vos chéquiers, vous en faites ce que vous voulez. Je ne vous demande rien. Ceux qui veulent aller de l'avant, à part d'acheter le livre, mais je m'en fiche de la pub. C'est pour que vous puissiez faire une retraite spirituelle avec un fil conducteur, d'accord? Après, vous parlez avec votre père spirituel. Je n'imagine pas. Ben, prie pour l'avoir. Oui, c'est difficile. Mais si tu veux aller jusqu'au bout, vas-y. Moi, pour aller chez mon père spirituel, je fais 400 km. 200 pour aller et 200 pour venir. Toi, fais selon ton état d'âme, c'est ton état de vie. Et si tu es intéressé, va. Et tu seras éclairé. Peut-être ce n'est pas le moment de faire un détachement total, parce que tu n'es pas à la hauteur encore, il n'était pas donné. Peut-être tu dois commencer des choses petites. Vas-y, tu fais des choses petites, Dieu te bénit, tu prends courage, tu sais qu'encore ce n'est pas un détachement total, mais déjà tu vas dans la bonne direction. D'accord, frère? Et je suis désolé, mais il faut arrêter ici, sinon, il faut.

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2: Le peuple qui habitait dans les ténèbres a vu une grande lumière. Matthieu 4, 16.

Alors ce matin, nous continuons avec ce partie de la lettre aux Éphésiens dont on parlait hier soir. C'est-à-dire, on va approfondir le chapitre 5e de la lettre aux Éphésiens et le début du chapitre 6e. Mais comme on disait hier, c'est très important pour pouvoir lire ces paroles de Saint Paul et ces recommandations de Saint Paul de nous placer dans les bons terrains dans lesquels on comprend pourquoi Paul parle comme ça. Parce que ce qu'il y a dans ce chapitre 5e, c'est ça demande un degré de communication avec le Seigneur très important. Il y a des paroles de Dieu qui concernent tout homme. Il y a des paroles de Dieu qui concernent aussi tout homme, mais qui ont besoin de cœur, qui quand même les connaissent un peu. Et ces paroles de Dieu dont on va parler tout à l'heure sont des paroles qui ont besoin de cœurs attentifs. Parce que lorsque dans le chemin du Seigneur, il nous invite à avancer dans l'amour et nous ne sommes pas placés comme il faut dans une relation d'amour avec lui, on se sent agressé. Pas parce que le Seigneur ne nous aime pas, sinon parce que le cœur, ils sont tellement éloignés qu'au lieu de sentir un appel à l'amour qui grandit, on sent une résistance qui empêche de continuer. Et c'est là ce qui a fait les martyrs dans l'Église. Ça a commencé avec les martyrs du Christ. Puisque, en fait, quand il aimait, le Seigneur Jésus aimait les grands prêtres, bien sûr, et il aimait les pharisiens, bien sûr, et il aimait les personnes qui lui en voulaient, bien sûr, et il les aimait avec l'amour même de Dieu, qui ne peut pas supporter de voir ses enfants à mi-chemin dans le développement du cœur. Cela est très important, parce que on peut se placer facilement dans un registre les bons et les mauvais, mais le Seigneur Jésus, le Père de tous, le bon berger, il aime tout le monde. Il a donné la vie pour tous. Il n'y a personne qui est épargné de son amour jusqu'au bout. Mais cet amour qu'il porte, c'est l'amour d'un Père, l'amour même du Père Dieu, qu'il ne peut pas supporter de voir leurs enfants à mi-chemin dans l'amour et à mi-chemin dans le cœur. Il ne nous a pas fait pour la médiocrité. Mais lorsque mon cœur est installé dans la médiocrité, ces invitations à l'amour, parfois, je les perçois du travers. Et là apparaît l'action du démon qui crée des résistances par rapport à celui qui les aimait comme un fou. Pourquoi j'ai dit ça? Parce que, en fait, dans la dynamique du christianisme, il y a trop souvent des situations dans lesquelles quelqu'un voulait nous amener plus loin dans l'amour et dans les résistances, on ne comprenait pas qu'est-ce qu'il voulait nous dire et qu'est-ce qu'il voulait nous faire. Et cela est très important pour lire cette lettre. Puisque si hier on parlait à niveau du baptême, dans les premières recommandations morales de Saint Paul, aujourd'hui, il nous invite à nous introduire plus profondément. Et il dira
au début du chapitre 5e, une phrase bouleversante. Il dira, soyez des imitateurs de Dieu. Et des imitateurs de Dieu signifie pas seulement vivre, comme on disait hier, une vie en règle, sinon c'est laisser que le vent de l'amour de Dieu s'installe définitivement dans nos cœurs. Quand on lit la vie de Marguerite Marie Alacoque, non? Et dans la petite lettre, non? On a des choses qui peuvent nous effrayer, non? Et écoute, oui, elle était amoureuse du cœur de Jésus, mais moi, écoute, ça va un peu trop loin, non? Mais dans tous les saints, lorsque le cœur prend l'envol, non? On peut dire comme ça? Quand on laisse que le cœur se déploie pleinement, on arrive à des mesures que ceux qui sont au ras des paquerettes, ils sont profondément effrayés. Alors, tout ce qu'on va entendre maintenant, c'est dans ces registres dans lesquels saint Paul nous parle. Et c'est pour cela, je disais hier, et je le répète encore aujourd'hui, seulement, lorsque on entre dans le registre de l'amour personnel avec le Seigneur, on peut comprendre jusqu'où ça peut aller loin. Mais si je suis encore dans le registre d'inombrilisme, non? D'inombril, voir si j'ai fait, je fais pas, je suis en règle, je suis pas en règle. Lorsqu'on me parle de l'amour jusqu'au bout, j'ai l'impression d'être en langage, non? Complètement insupportable. Voilà. Ceci dit, Ephésiens 5, 1. Soyez des imitateurs de Dieu. Il dit Saint Paul, non? Soyez des imitateurs de Dieu. Voilà, je suis en train de chercher la feuille, hein, parce que parfois les feuilles, elles disparaissent partout, non? Et devenez donc imitateurs de Dieu comme des enfants bien-aimés et vivez dans l'amour comme le Christ nous a aimés et il s'est livré lui-même pour nous. Et en offrande et victime à Dieu, pour être un parfum d'agréable odeur. Donc, Ephésiens 5, 1, 2 et début du 3. Et alors, qu'est-ce qu'il y a dedans? Moi, je crois que pour nous aider aujourd'hui à mieux approfondir ces paroles de Dieu, c'est très important de se placer dans un climat qui est celui de Béthanie. Béthanie, c'est un petit village à l'entrée de Jérusalem. Et alors là, il s'est passé des scènes de l'Évangile qui peuvent nous donner la clé de tout ce qu'aujourd'hui Saint Paul va nous dire. Une scène qui se trouve placée dans les Évangiles synoptiques, et surtout dans Saint Luc, chapitre 10, versets 38 à 42, où, en fait, il y a Jésus qui passe chez Marthe et Marie, comme on sait, et alors là, il s'approche, il y a une espèce de scène de concurrence bizarre, non? Parce que Marthe, la pauvre, non? Elle s'occupait de toutes les choses, et c'est pas que le Seigneur voulait faire une espèce de déclaration selon laquelle il fallait remplir le monastère, non? Et vider la vie active. Non, c'est pas ça, hein? Parce que ça, c'est la traduction immédiate qu'on en a fait dans l'histoire. Mais, vous savez, Jésus arrive, il y a Marthe et Marie, et Marthe commence à s'inquiéter parce qu'en fait, le Seigneur, non? Il est très attentif à Marie. Et la pauvre Marthe, non? Elle s'occupe de toutes les choses et il lui dit au Seigneur, regarde Marie, non?
C'est très important. Hein? Parce que la pauvre, elle faisait mille choses, hein? Mais pour qui faisait ces choses? Parce que si c'est dans la concurrence avec Marie, non? Pour voir, voilà, j'ai fait mille choses et elle n'en fait aucune, non? Si on est là, que c'est un registre au ras des pâquerettes, non? Alors là, vraiment, elle attend que la valeur de sa vie est dépendante de ce qu'on va penser d'elle. Elle est dans son nombril. Et elle souffre les conséquences de ses façons de vivre. Cela nous arrive à tous. Hein? Je parle comme ça, mais je ne suis pas fâché avec vous, sinon que je connais quelqu'un qui vit comme ça, non? Mais Jésus, il ne va pas dire qu'il faut vivre la vie contemplative au lieu de la vie active. Il va lui dire, attends, Marie a choisi la meilleure partie, celle que personne peut le lui enlever. C'est-à-dire, lorsqu'on réussit dans la vie de chaque jour à dépasser ce petit public pour lequel nous vivons et être attentif à l'unique, qui vraiment prend au sérieux notre vie, et à l'unique devant lequel nos vies ont un sens, à ce moment-là, on commence à entrer dans un registre complètement différent. Parce que le grand problème, c'est quand les autres, les circonstances, les histoires nous enlèvent la vie. Marie a choisi cette partie que personne ne peut le lui enlever, dit le Seigneur. Parce qu'il y a un noyau de l'âme dans laquelle Dieu habite, que lorsque dans ma vie je vis en rapport avec le Seigneur, je trouve la paix en toutes circonstances. Et je trouve la source de l'amour qui m'accompagne dans l'intérieur. Mais lorsque j'ai fait des actes toujours en référence à ce qu'ils vont penser au moins, à ce

beaucoup juste après juste avant les rameaux, l'entrée de Jésus à Jérusalem. Et c'est un moment dans lequel il y a Marie qui brise un vase très cher. Et on parle que c'est que la valeur de ces vases était presque le salaire ou plus que le salaire d'un ouvrier d'un an. Donc, c'était tout ce qu'il avait pour vivre. Et briser cette vase au pied du Seigneur, c'est communier cœur à cœur avec lui. C'est-à-dire entrer dans les registres, de comprendre l'amour jusqu'au bout du Seigneur et correspondre à cet amour. Comprendre l'amour jusqu'au bout du Seigneur et correspondre à cet amour que c'est la joie de celui qui aime. Parce que la joie la plus grande du cœur, c'est lorsqu'on découvre que mon époux, que mon fiancé, que mon Seigneur, que mon Dieu, il est très content, il est rassasié de ce que j'ai vu pour lui. La joie de l'époux est justement rendre pleinement heureuse l'épouse. Si vous voulez dans le langage un petit peu de la musique moderne, non? Quand Jacques Brel chantait « Quand on n'a que l'amour », la paix de l'amour, c'est l'amour. Et les cœurs sont faits pour l'amour et pour la correspondance amoureuse la plus profonde. Cela se passe à Béthanie. Et dans la chapelle Redemptoris Mater de Rome, que Jean-Paul II a fait construire, que c'est avec des mosaïques et un artiste qui lui, il est orthodoxe, il vient du pays de l'Est. Et Jean-Paul II lui a chargé une chapelle qui réunit un petit peu les deux poumons de l'Église et les deux sources de la spiritualité de l'Orient et de l'Occident. Et alors, dans ces chapelles-là, la scène, l'Eucharistie, c'est une seule table dans laquelle, dans un côté, il y a Jésus agenouillé aux pieds des disciples. Et de l'autre côté de la table, il y a une autre scène, que c'est Jésus assis et Marie aux pieds de Jésus. Et cette double relation est essentielle pour comprendre ce que Saint Paul va nous dire aujourd'hui. Qu'est-ce que ça veut dire? Que Marie a brisé les vases. Marie a compris l'amour de Jésus totalement donné et est entrée dans les registres de la correspondance de l'amour. Cela n'est pas seulement l'apanage des religieux ou des personnes qui vivent dans des monastères. Cela est l'appel à toute baptisée, parce que le Seigneur ne veut pas des chrétiens de première ligne et des chrétiens de troupes. Le Seigneur veut des amis que personnellement les comprennent dans les registres de l'amour. Et lorsqu'on entre dans ces registres, on commence à comprendre davantage tout ce que Saint Paul nous dit dans cette lettre. Puisque c'est en fait le dynamisme même de la relation avec le Seigneur qui nous permet d'avancer dans l'amour et d'aimer comme le Christ nous a aimés, en nous offrant comme une victime d'agréables odeurs. Une odeur qu'on dira qu'à Béthanie remplissait toute la maison, parce que là où il y a des personnes qui laissent que le cœur entraîne totalement leur vie, c'est là, ils deviennent des lumières et des bonnes odeurs qui arrivent dans tous les coins. Et nous sommes tous invités dans ces registres. Plus encore, le Seigneur nous dit, seulement on aboutit notre christianisme lorsque on ose entrer dans une relation de fiançailles avec le Seigneur. Tous. Et alors là, à partir de ces registres, on va lire un petit peu tout ce que Saint Paul nous dit à continuation. Verset 3. La première partie jusqu'au verset 6, il va parler
des lampions.

pureté, de la convoitise, de l'idolâtrie, de la débauche, etc., etc., etc. Mais ce qu'il y a de plus important dans ces recommandations de Paul, c'est les arrière-pensées qu'on découvre derrière la façon dont il écrit. Puisque, en fait, Saint Paul, il est un grand chantre de la virginité. Mais il est un chantre de la virginité parce qu'il se rend compte, en contemplant le Christ, la merveille de la pureté du cœur, qui encore n'est pas l'apanage des petits religieux et des petits moines, ou des petits prêtres, hein, je me moque de moi-même. Oui, pourquoi? Parce qu'en fait, la virginité du cœur, Dieu qui est totalement chaste, et la chasteté de Dieu se manifeste du fait qu'il nous aime avec folie, il fait une seule chair avec nous, mais il ne le fait pas à la façon humaine, en faisant des petits shows, non? Pour gagner notre cœur. Il n'est pas un amour vedette. Il est un amour silencieux à cause de sa chasteté. C'est un amour qui ne va pas violenter mes options, sinon qu'il veut que dans la liberté la plus délicate puisse naître dans mon cœur le registre d'un amour qui correspond. Et le Seigneur va me dire, ça c'est le langage de Saint Paul, vous êtes invité à pas entrer dans toutes ces impuretés parce que le grand problème n'est pas si vous êtes en règle ou non. Le grand problème, c'est que vous n'allez pas toucher la merveille de l'amour pour lequel vous êtes tous faits. Ce n'est pas un registre de morale que Saint Paul emploie, c'est un registre comment peux-je aider mes frères à vivre la plénitude de l'amour pour lequel ils sont faits? Comment peux-je aider mes frères à développer pleinement ce qu'ils ont déjà dans leur cœur, qu'on semence dans le baptême, mais qui trop souvent reste une chose complètement méconnue? Moi, chaque fois que j'ai fait auto-stop, j'ai toujours un problème. Parce qu'avec ces phrases de Saint Paul, si on n'entrait pas dans les registres concrets, il semble un petit peu trop éloigné. Alors, tu fais auto-stop. Et chaque fois que tu fais auto-stop, et invariablement, quand il voit une croix, ou il voit le clergé, il voit quoi, et tout de suite, immédiatement, la phrase, ah, oh, mon pauvre, tu es un type raté. Mais c'est vrai! C'est vrai! Oh! Et tu as de quoi rougir, écoute, oui, vraiment. Mais pourquoi j'ai dit ça? Mais à la fin du voyage, tout de suite, en général, les personnes sont complètement convaincues du don de la chasteté. Parce que le désir d'un amour dans lequel l'autre ne manipule pas ma vie, et l'autre ne me fait pas fonction de lui. Et l'autre respecte jusqu'au bout ma vérité. On est tous nostalgiques de cet amour-là. Et le Christ ne parle pas de la chasteté dans le registre du manque d'amour. Voilà pourquoi je suis un raté. Parce qu'en la société, être célibataire, être consacré, c'est quelqu'un qui ne comprend rien de l'amour, donc ne comprend rien de la vie, donc jamais va développer son cœur. Malheureusement, il y a trop de ça. Mais malheureusement aussi, le Christ nous dit, je ne vous ai pas fait pour des cœurs rétrécis, sinon pour déployer pleinement vos cœurs dans un amour comme celui de Dieu. Que c'est un amour chaste, mais profondément amoureux. Combien de violences, là Saint Paul va dire à continuation, quand on entre dans ce registre, c'est pas que Saint Paul dit, voilà, maintenant, vous savez, on prépare déjà une casserole dans le ciel pour tous les impurs, non, c'est pas ça. Sinon, il dit, il y a la colère qui jaillit dans votre intérieur, parce que la colère et la violence n'est pas un champignon qui jaillit comme ça, fruit de la pollution atmosphérique, non? Il y a des colères partout, non?
Non, c'est vrai. La colère est un produit fabriqué lorsque dans mon intérieur, au lieu de vivre ce pour lequel le cœur est fait, au lieu de vivre ça, je rate l'objectif. Il y a plein de violences qui traversent mon cœur et qui veulent tuer tout le monde. Même les personnes, celles qui se donnent à la peine pour me faire vivre l'amour, la violence qui a tué le Christ, bien sûr, c'est le démon à l'œuvre, mais le démon à l'œuvre, il est justement en train d'empêcher les cœurs de vivre la pureté pour laquelle ils sont faits. Et alors là, la colère traverse le cœur. Et la violence fait des ravages sur la terre. Et le Christ est crucifié et continue à être crucifié dans l'histoire. Mais Saint Paul continue. C'est justement pour cela que lorsque un cœur vit comme Marie à Béthanie, dans une communion avec le Seigneur, il devient lumière. C'est une lumière bizarre. Quand à Rome, Mère Teresa de Calcutta, elle est venue à l'université de la Sapienza, non? On a ouvert la chapelle de l'université, n'est pas trop grande, non? Il y a des toiles d'araignée partout parce que personne passe une minute là-bas, non? Mais c'est vrai, non? Et alors, on dit quand même, on va mettre ici à Mère Teresa, je crois qu'on va remplir la chapelle, non? Mais on a été tellement débordés. Pas seulement la chapelle, sinon tous les campus. Il a fallu faire un jour après avec des grands écrans pour que les gens soient là, non? Et alors, ces petites femmes, non? Vous la connaissiez, non? C'est impressionnant parce que en fait, il y avait des jeunes avec des piercings, non? Des cheveux de toutes les couleurs, dans tous les sens, comme ça, non? Et tous là. Et alors, j'en avais deux devant moi, non? La mère Teresa disait, dites à vos prêtres qu'ils vous ouvrent le tabernacle. Hein? Et alors, il se disait, mais c'est quoi un tabernacle? Il ne savait absolument rien. Mais il savait que le cœur brûlant d'une femme ouverte au Seigneur, le cœur brûlant d'un homme et d'une femme, d'un papa et maman de famille, o sea, c'est pas question, vous voyez ce que je veux dire? Tout cœur qui s'ouvre au Seigneur commence à devenir lumière. C'est des lumières parfois très cachées. Ma maman, elle est morte de cancer à 40 ans. Quand on avait 12 ans, nos parents sont venus à Valencia pour que nous puissions étudier davantage à l'université. On était dans un quartier vraiment radicalement anticlérical et anti-tout. Et alors, nous, les jeunes, on a tous quitté l'église et tout ça, non? Mais sa façon de vivre sa maladie, elle disait. Prier, nous prions, personne d'entre nous priait. Mais elle disait, prier, pas pour que je me guérisse, mais pour qu'il se fasse la volonté de Dieu. C'est un peu étonnant, ça. Et nous, voilà, pauvre. Et elle disait, si tous mes fils et mes filles seraient des religieux, je serais la femme la plus heureuse du monde. Vraiment, on disait, et complètement, le cancer l'a perdu totalement. Non, ça, c'est vrai? C'est vrai? Elle a pas vu, mais après sa mort, nous sommes quatre fils missionnaires. Mais c'est une petite lumière. Pourquoi je parle de lumière? Parce que je parle de Mère Teresa, je parle d'une maman de famille qui fait un cancer dans un hôpital et qui ne sait plus quoi faire. Je parle. O sea, vous voyez ce que je veux dire? Le cœur à cœur avec le Seigneur dépasse les petites mesures. Le Seigneur n'a jamais promis que le résultat serait immédiat. Parce que c'est ça ce qui nous décourage, non? Je travaille comme un fou, j'ai pris, depuis que je suis venu à Paray-le-Monial, ça fait 2 ans, 3 ans, j'ai fait l'engagement de prier, et plus j'ai pris, moins de résultats je vois, non? Ah, mais c'est comme ça! Je travaille pour ma paroisse, je vais essayer que le cœur des gens de ma paroisse devienne chaque jour plus consacré au Seigneur. Plus je parle sérieux, plus les gens sont bons, non? Non, mais c'est comme ça. Et alors je décroche, tant pis, écoute, si Saint Paul, il parlait des choses merveilleuses, mais ça lui arrive qu'à lui, mais à moi, il m'arrive jamais, non? Non, je dis comme ça, parce que c'est là le centre de l'Évangile.
lorsqu'on dépasse le petit regard de Marthe qui cherche le public, les efficacités immédiates, on commence à entrer dans le registre d'un amour qui est celui du Seigneur, qui traverse les nuits et qui donne une fécondité énorme. C'est là, et c'est ce que Saint Paul dit dans sa lettre, du verset 7 au verset 14 du chapitre 5e dans lequel nous sommes. Mais encore on continue, et Saint Paul va parler d'une phrase que je trouve merveilleuse, dans le verset 16 de ce chapitre 5e. Ici, on a traduit qui met à profit le temps présent. Mais c'est très intéressant parce que Saint Paul, en grec, il dit racheter le temps. Phrase bizarre, mais qui a une importance énorme. La vie quotidienne, parfois, pour vivre les merveilles de l'amour de Dieu, on croit qu'il faut être placé dans une situation extraordinaire. Imagine que je vivrai à Paray-le-Monial. Ah, je suis sûr qu'entre l'encens qui monte, les adorations la nuit et tout ça, je suis sûr que mon cœur s'élèverait comme un palmier, non, dans le désert. Mais, ah non, si tu saurais qui est mon mari, non? Si tu savais qui est mon patron, wow. Si tu savais les enfants que j'ai, mais ce sont tes enfants, oui, justement. Non? Et alors là, il y a toute une histoire de relation ordinaire qui nous donne l'impression que Dieu ne peut pas être là. Et c'est justement dans l'ordinaire où l'expérience du corps de Christ de Saint Paul nous permet de vivre à condition d'être dans le cœur à cœur avec le Seigneur. Ils peuvent devenir l'occasion d'un amour qui se dilate, parce que Jean-Paul ne parle jamais de vivre ces merveilles lorsque tout va bien. Si on lit le début de la deuxième lettre aux Corinthiens, du chapitre 1, du verset 1 à verset 11, là, on a de quoi penser. Parce que Saint Paul, il était dépassé. Il disait, il semblait que j'allais mourir. Mes forces me dépassaient, tout était des problèmes. Les églises étaient contre lui et il se sentait complètement dépourvu. Et qu'est-ce que c'est beau, parce qu'à ce moment, Saint Paul dit, moi, je reçois des consolations énormes du Christ dans ses souffrances. Et vous savez, je souffre pour vous donner du crédit que vous aussi, dans vos épreuves, vous touchiez les consolations de Dieu. Parce que Dieu agit surtout là où l'on touche la pauvreté et la misère des uns et des autres. C'est le Seigneur qui est là spécialement. Et racheter le temps signifie que mon temps présent, les épreuves de chaque jour, sont une école dans laquelle on se décentre de soi-même et on participe au vrai ami, le Christ, qui lui porte les souffrances, les miennes et celles des autres, infiniment plus profondément que moi. Combien de fois dans les souffrances on a l'impression d'être tout seul? Y a-t-il quelqu'un qui m'accompagne? Et le Seigneur dit, décentre-toi un petit peu et tu verras que moi, déjà, ce qui te fait souffrir, je le porte avec beaucoup plus de passion et d'amour pour la situation que toi, déjà. Mais après, tu vas participer avec moi comme un ami ou comme une amie de ces souffrances qui transforment notre monde petit et rétréci dans un monde d'amour. Cela, nous sommes tous invités à le vivre. Mais vous voyez comme il faut avoir des cœurs attentifs. Parce que lorsque le cœur, il est seulement en registre de si je suis en règle ou non, on ne découvre rien de ce que Saint Paul nous dit dans cette deuxième partie de la lettre. Et alors, il continue verset 18, ne vous enivrez pas de vin. Mais,
Alors, bien sûr, il faut pas être saoul, non? Mais Saint Paul dit pas ça non plus comme un passage, sinon il dit, remplissez-vous de l'Esprit Saint, enivrez-vous de ces merveilles de l'amour qui transforment les difficultés dans une communion de cœur encore plus grande. Enivrez-vous du vin de l'Esprit. Vous savez que la Pentecôte, ils étaient tous un petit peu saouls d'un vin complètement différent, que c'est celui de la passion d'amour. Et à partir de là, il y a une deuxième partie qui commence au verset 21 et qui continue, que je le trouve un peu comme les fruits au-dessus du gâteau. Non, la cerise. La cerise du gâteau. Voilà, c'est ça, vous avez bien compris, non? Mais pour moi, c'est très important parce que Saint Paul, là, il va parler de la morale familiale. Cette lecture-là, dans les mariages que j'ai faits, jamais ils l'ont choisie, non? Celle de 1 Corinthiens 13, oui. Mais celle-ci, c'est vrai, personne ne l'a choisie, non? Parce qu'il commence, femme, vous vous souvenez de ça, non? Soyez soumise, non? Et il y a un ministre qui dit, avant d'être ministre, disait, non, vous savez, non? Ni soumise, non? Voilà. Soumise, oh là là, soumise, soumise. Mais pour moi, c'est très bizarre, registre de la soumission. Cela n'est pas compréhensible si on n'est pas placé dans le cœur à cœur avec le Seigneur. Et je vais vous dire un mot là-dessus. Soumission n'est pas vivre des personnes sans personnalité, esclaves des autres, pour vivre ce que les autres vont dire de nous. Ce n'est pas dans ce registre que le Seigneur et que Saint Paul parlent de soumission. Et je voudrais éclaircir un petit peu, à partir de ce que Saint Paul nous dit, ce qu'il y a derrière ça. Il se cache un cadeau énorme. Et j'explique. Saint Paul, il fait le parallèle entre ce qui se passe entre les crises de l'Église. Mais pour Saint Paul, l'Église, ce n'est pas seulement le gros truc, non? Pour Saint Paul, et après la tradition de l'Église l'Éphésienne, l'Église, c'est aussi chacun de nous comme épouse et fiancée. Et cela est très important. Isaac de l'Étoile disait, tout ce qu'on dit de Marie, on peut le dire de l'Église et on peut le dire de l'âme de chaque fidèle. C'est-à-dire, il y a un rapport d'amitié, de fiançailles entre le Seigneur et moi qui donne le sens à tout ce qu'on va dire à continuation. Parce que l'Église universelle, l'Église du Christ, prend chair en chaque personne et en chaque baptisé que cœur à cœur avec le Seigneur ose faire confiance en lui. Le baptême, l'Eucharistie et la confirmation prennent chair lorsqu'il y a des hommes et des femmes qui osent entrer dans ce qui lui est arrivé à Paul dans les chemins de Damas. Saul, Saul, pourquoi me traites-tu comme ça? Peux-tu me traiter autrement? Peux-tu inaugurer une façon de vivre dans laquelle tu vas me traiter dans le cœur de tes frères autrement? Et alors là, dans ce registre, cette phrase de Saint Paul qui va dire à la fin qu'il se réfère au Christ et à l'Église sont très très parlantes pour nous. Déjà, lorsqu'il dira « Femmes, soyez soumises à vos propres maris comme au Seigneur, car le mari est tête de la femme, tout comme le Christ est tête de l'Église, lui le sauveur de son corps. » Et comme l'Église est soumise au Christ, ainsi, femmes, soyez soumises en tout à vos maris. Je vais passer à continuation à l'explication suivante, et après je reviendrai. Et on verra qu'il y a une lumière qui se cache pour nous tous là-dedans. Parce qu'à continuation, dit aux maris, « Marie, aimez vos femmes comme le Christ a aimé l'Église et s'est livré lui-même pour elles. » Alors, il y a
trois phrases de Saint Paul que chacune est pour nous une école. La première, c'est « Le Christ a aimé l'Église et s'est livré pour elle, afin de la rendre sainte en la purifiant par le bain de l'eau accompagnée de la parole. » Pourquoi je dis que cela est essentiel? Parce que c'est seulement dans le registre de l'amour du Christ jusqu'au bout qu'il peut jaillir dans le cœur quelqu'un qui, en comprenant cet amour, commence à l'inaugurer dans sa propre vie. Je vous parlais hier que seulement lorsque le Christ m'a dit « C'est moi que tu me blesses dans toutes ces choses, pas trop grandes peut-être, mais qui m'affectent profondément parce que ta vie, le Seigneur me dit, ta vie est tellement importante pour moi que tout ce que tu fais m'affecte. Tu ne veux pas un rapport en général, on vit un rapport cœur à cœur. Pas parce que j'ai réussi dans la chapelle des apparitions d'être un moment cœur à cœur avec le Seigneur, sinon parce que lui, il est cœur à cœur avec moi en permanence, jour et nuit. Et apprendre à reconnaître cela est la première clé de pouvoir vivre l'esponsalité du Christ avec nos vies. Il est affecté par moi. Je vous assure que lorsqu'on se place dans ces registres, la vie prend une dimension complètement différente. Je ne suis pas un nostalgique d'un amour parce que je suis infiniment plus aimé de ce que je pouvais imaginer. Infiniment plus. Rien de ce que j'ai vu lui passe à côté. Et alors là, il y a une deuxième partie que je la trouve encore plus importante. Parce que le Christ, quand il se place devant l'Église, il se place avec la prétention, je disais au début de cette prédication, avec la prétention de ne pas la laisser à mi-chemin dans l'amour. Et cette prétention-là est celle qui fait la croix du Christ. Et celle qui fait aussi la croix de tous les martyrs de l'Église, jusqu'aujourd'hui. Parce que le Christ aimé n'est pas simplement faire ce qui lui reste, ce qui est agréable pour la personne que j'aime. L'aimer en profondeur, c'est ne pas supporter de l'avoir dans la médiocrité d'un cœur qui après, il va générer des colères partout. L'aimer profondément, c'est aider la personne à libérer son cœur pour qu'il vive pleinement ce pour lequel il a été fait. Et alors là, je trouve que cela est, c'est en Saint Paul, une école très, très, très parlante pour nos vies. Parce que, en fait, le Christ ne pouvait pas supporter, et ça c'est un des signes les plus profonds de l'amour, de voir que nous restons dans une médiocrité qui nous blesse et qui nous empêche de développer ce que nous sommes. Ça c'est la passion du Christ. Quand je donne la vie pour vous, c'est que chaque fois qu'il y a des registres, des fibres dans votre cœur, des replis, Saint Paul va parler de repli. Et qu'est-ce que c'est que le repli? Chaque fois qu'il y a des choses dans mon cœur qui ne sont pas comme il faut, je me replie pour cacher ce qui ne va pas. Pour le cacher devant les autres et pour le cacher devant moi-même. Parce qu'on réussit un peu plus tard à se justifier de telle façon que ce qui au départ n'est pas trop clair à la fin, c'est comme ça et c'est comme ça, non? Mon papa, il disait, je suis boiteux, non? J'aime beaucoup ça. Je raconte ça. C'est impressionnant parce qu'il a cassé l'école de fémur, non? Et alors, après, on a fait une opération, il allait avec les béquilles, non? Il allait avec les béquilles et il s'est promené. Comment ça va, papa? Bon, ça va avec les béquilles et tout ça. Mais tu crois que oui, ça va. Je suis boité. Je serai toujours boité. Votre papa maintenant ne peut. Mais quand même, voilà, non? Et un jour, le médecin, il était dans l'hôpital. Il dit, écoutez, votre papa, il peut marcher sans béquilles. Ça, l'opération,
l'opération a été très bien réussie. Il faut les forcer, voyez un peu les mots, les forcer un petit peu pour qu'ils commencent à marcher sans béquille. Non? Et alors, il m'a dit, écoutez, il m'a dit le médecin, s'il ne veut pas par lui-même, un jour, quand il sera dans les couloirs, je vais lui enlever les béquilles, non? Et il sera obligé de marcher comme ça, non? Il dit, oh là là, vous ne connaissez pas mon papa, non? Parce qu'il avait un caractère terrible, non? Il dit, moi, je vais me mettre un peu loin parce que je risque d'en recevoir une béquille dans la tête, non? Et oui. Ouais, mais c'est vrai, non? Mais le médecin qu'il était, il aimait. Parce que sinon, quand tu aimes de cette façon-là, oui, voilà, avec qui toute ta vie, on s'en fout. Hein? Ça, c'est la tolérance, cette tolérance bizarre que parfois nous appelons amour. Et il y a plein de personnes autour de nous qui boitent dans tous les sens, en pouvant marcher autrement. Oh. Et alors là, il se fait comme ça, non? Les médecins, j'étais les jours soulignés, les médecins passaient, on va voir, les grands moments, non? Papa, enlève les béquilles. Non, mon fils, je suis boité, et boité, je serai toujours, non? Vraiment, avec une affirmation puissante, non? Et alors, les médecins lui enlèvent les béquilles, au milieu du chemin, et il commence à courir, écoutez-moi, non? À courir sans béquilles derrière les médecins, non? Que tu peux développer l'amour, non, moi je suis comme ça. Je suis tombé quand j'étais petit dans un bassin de vinaigre et je suis appelé à devenir vinaigre toute ma vie. Ah oui, bon. Non, je suis médiocre, mais c'est parce que c'est humain. C'est une des choses qui me dérange le plus. Quand quelqu'un dit, oh, c'est humain, oui, mais c'est un humain complètement faux. Parce que l'humanité du Christ est venue justement pour racheter. Jusqu'aux racines, notre cœur petit. Voilà. Et alors, Saint Paul dit, le Christ, il a aimé l'Église, pas comme ça, en disant, voilà, t'inquiète pas, tout s'en va, pas de problème, sinon c'est l'amour qui dit, je ne peux pas supporter de voir que tu vas avec des béquilles toute ta vie, quand tu pouvais te développer dans l'amour jusqu'au bout, cela est toute la clé de la passion du Christ. Et quand il y a des témoins du Christ, et on en a à Avignon de très proche, non? Qui essayent d'aider les personnes à plus aller avec des béquilles et se développer dans l'amour. Parfois, il y a des gens qui réagissent, tant à Jérusalem et au Calvaire comme aujourd'hui, comme mon papa. Je suis boité, tu ne vas pas me faire bouger autrement de ce que j'ai fait. Et alors, parfois, ça coûte la peau du Christ, non? Et ça coûte la peau des martyrs dans l'histoire. Et c'est ce que Saint Paul nous dit, le Christ a aimé son Église jusqu'au bout, pas en la laissant à mi-chemin, sinon dans la liberté, essayer que leur cœur se développe pleinement dans l'amour. Et alors, troisième chose, qui encore c'est plus compliqué, au plus bel, ça dépend du regard, si on est dans le regard de l'amour ou on est dans le regard de Paquerette, non? Et c'est justement le troisième regard, que c'est très important, c'est justement quand Saint Paul dit la troisième phase par rapport au mariage. Il dit, parce que le Christ s'est uni à l'Église et nous sommes devenus une seule chair avec lui. Ce qui se passe en chaque Eucharistie, c'est que les couples, même dans les désirs les plus profonds, ne réussissent pas à vivre une communion de cœur et de corps en permanence. Le Christ le fait réellement à chaque Eucharistie, cœur et corps unis en permanence. Mais il dit à continuation, et personne haït son propre corps. C'est-à-dire, personne haït son propre corps. C'est-à-dire, chaque personne, pour Saint Paul, cela est très important. Chaque personne avec laquelle je convie, si j'ai réussi à dépasser mon premier regard, c'est le Christ que je traite en lui. Et même les personnes qui me blessent le plus, ce n'est pas des personnes ignorantes desquelles je m'en fous, sinon c'est le Christ qui en elles me demande de les aimer jusqu'au bout. C'est là
ce mystère-là peut devenir pour certains divin nouveau du royaume et pour certains un fardeau impossible à porter. Parce que le corps du Christ, je sais qu'il n'a pas trop de réputation dans le monde moderne. Avec l'individualisme généralisé dans lequel nous sommes, alors écoutez et voir dans la télé que ce qui se passe en Éthiopie ou au Congo, je ne sais pas quoi, non? Je suis responsable. Je décroche la télé. Et il y avait un psychologue américain qui disait, tandis qu'il y aura des chrétiens, nous aurons du boulot. Alors, j'étais découragé parce que j'ai dit, si être missionnaire, c'est faire des chrétiens, non? Pour donner du boulot aux psy, non? Alors ça vaut pas la peine, non? Mais c'est très important. Pourquoi il disait ça? Parce que si vous êtes cohérent avec votre théologie du corps du Christ, vous ne pouvez pas supporter de vivre avec un style... C'est à tous les niveaux. Je parle de ça parce que c'est le niveau le plus élémentaire, mais c'est à tous les niveaux. Non? Je suis responsable de ce qui se passe. Ah non. Avec tous les problèmes que j'ai, je vais me charger encore de tous ces trucs. Non, écoute... Moi, avec les miennes, qu'on me laisse libre, non? Mais là, ça c'est, aura des paquerettes encore. Mais l'invitation du Seigneur, c'est, veux-tu participer d'une responsabilité amoureuse pour mon corps? Mais comment vais-je faire ça? C'est très important, ça. C'est le noyau de tout l'enseignement de Saint Paul dans cette lettre. On entendra Monseigneur qui va nous expliquer le premier chapitre, mais en fait, tout le noyau dit, chacun est invité à participer de l'amour de la paternité même de Dieu. Chapitre 4, versets 5 et 6. Nous sommes tous invités à participer de la responsabilité pour tout le corps. Ah oh non, mais moi, non. Moi, écoutez-moi, jusqu'ici, vous parlez de choses très sympas, mais maintenant, vous nous avez mis dessus une espèce d'épée qu'on ne sait plus quoi faire avec, non? Alors, je vous explique, non? Parce que moi, je ne sais plus quoi faire avec non plus, non? Mais il y a une chose très importante, c'est que la vie de chacun de nous a la valeur de tout le corps du Christ. Moi, je me valorise infiniment moins, parce que je suis dans un petit coin et je ne sais plus quoi faire avec. Mais le Seigneur me valorise en fonction de tout son corps. Cela, c'est Marguerite Marie et Thérèse de l'Enfant Jésus que toutes les deux peuvent nous introduire dans cette école. Thérèse de l'Enfant Jésus, elle était dans un carmel avec une tuberculose, avec une difficulté énorme de monter les marches de l'escalier. Et ces marches, en jetant son sang, excusez-moi les expressions si dures, no? et tan malade, cette marche avait des répercussions sur tout le corps du Christ. Lorsqu'elle s'était vécue en communion de cœur avec son époux, il marche, elle est la patronne des missions, elle qui n'avait pas bougé de Lisieux, pas pour faire la poésie, sinon parce que la marche vécue dans les courants, supporter mon enfant qui souffre, passer des heures avec une personne avec laquelle je ne passerai pas des heures, travailler dans les coins les plus perdus que personne voit, en communion avec l'époux, a des répercussions au niveau de toute la terre. Pas seulement Thérèse de l'Enfant Jésus, parce qu'il était Sainte Thérèse de l'Enfant Jésus. Non, parce que dans son couvent, après sa mort, même les sœurs qui étaient à côté, elles ne voyaient pas une sainte, elles voyaient une fille gâtée, plus ou moins, là, qu'on la tenait un petit peu à part. Ah, si on a l'esprit de Marthe, Thérèse de l'Enfant Jésus avait des raisons pour se décourager, en voyant promener tout le monde, en commençant par le Christ et en continuant par les autres. Non? Mais si on entre dans l'esprit de Marie, on communique à cœur et les travaux les plus petits, dans les coins les plus petits d'un hôpital, je sais que l'offrande de ma mère dans l'hôpital pour que ses enfants puissent être des femmes et des hommes consacrés, elle n'a rien vu,
Mais c'est la inefficacité qui a dépassé complètement ces petites gestions, voyez, de la chose. Mais il n'y a aucune souffrance, aucun travail, aucune lutte de chaque jour qui n'ait pas ces répercussions-là. C'est là ce que Saint Paul nous dit. Et si j'ose entrer dans cette responsabilité, je commence à goûter, c'est le don que le Seigneur me fait, je commence à goûter d'un amour qui dépasse mes petites dimensions pour vivre aux dimensions de toute la terre. Et là, c'est la spiritualité de Saint Paul. Et là, il nous dit une deuxième chose. J'ai fini avec Marguerite Marie Alacoque, parce que c'est très beau. Elle, tout simplement, elle disait. Moi, dans les relations avec le Seigneur, je me sens invité à expier, à réparer, et je rajouterai aussi à élargir le cœur de mes frères et sœurs de communauté. Parce que expier signifie, Seigneur, je participe avec tes souffrances pour guérir le cœur. Réparer, c'est, je vais commencer à vivre une offrande qui devient lumière pour les autres. Et élargir le cœur des autres, comme dit Jésus ici, c'est que je vais aider que dans ma famille, dans ma communauté, là on commence mon époux, mon épouse, mes enfants, etc. Je commence à vivre en soumission, c'est-à-dire au service que leur vie grandisse dans l'amour. La soumission dont parle Saint Paul n'est pas la soumission de se blottir pour faire ce que les autres disent, sinon c'est ce que Saint Paul dit dans la lettre aux Philippiens, chapitre 2, versets 1 à 5, où il dit, considérez les autres supérieurs à vous-même, pas dans cet esprit bizarre de manque de référence, sinon de pouvoir vivre votre vie et votre amour au service que vos frères grandissent dans l'amour. Et cela, c'est compris avec personne n'a eu la propre chair, c'est l'essence de la soumission de Saint Paul, dont il parle Saint Paul. Le Christ s'est soumis à notre chair pour guérir notre chair du dedans. Le Christ s'est soumis à aujourd'hui encore, il est soumis à qu'il y ait des chrétiens qui commence à rayonner quelque chose de l'amour. Et alors il nous invite justement, chacun de nous, pas un amour non intelligent, c'est un amour profondément intelligent, l'amour d'un martyr.

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2: Si vous ne mangez pas la chair du Fils de l'homme et si vous ne buvez pas son sang, vous n'avez pas la vie en vous. Jean 6, 53.

Le psalmiste dit dans une prière: rassasie-moi de ton amour au matin, que nous passions nos jours dans la fête et la joie. C'est une manière de redonner au titre l'amour passionné de Dieu pour les hommes une autre version. Chaque mot de cet extrait d'un psaume, rassasie-moi de ton amour au matin, peut devenir pour chacun de nous non plus une demande, mais une réalité. Et si nous sommes ici dans un lieu thérésien où la pratique de l'oraison est, j'allais dire, quotidienne, et en même temps parce que nous sommes dans une assemblée de louanges et que Dieu habite son peuple à travers ses louanges, il se pourrait bien, et je l'espère, et je vais demander cette grâce avec vous, qu'au terme de notre journée, nous puissions rendre grâce à Dieu et de lui dire: mais Seigneur, tu m'as vraiment rassasié ton amour ce matin. Comment cela s'est-il vu? Eh bien, nous avons donc, au terme de cette journée, nous pourrions dire que nous aurions expérimenté la joie et la fête. La joie, fruit du Saint-Esprit, vous le savez, particulièrement dans l'expérience de la louange. On pourrait parler de grâce sensible en termes plus thérésiens du côté de Saint Jean de la Croix pour signifier que chez l'homme, il ne faut pas diviser ce qui est de l'intelligence, de la volonté et de nos émotions. Et peut-être que le titre lui-même nous parle de tout cela, l'amour passionné. Alors c'est un terme qui est peut-être un peu audacieux, je reconnais, que les organisateurs ont choisi, sous un terme encore plus général, l'amour fou de Dieu. Et on sait qu'aujourd'hui, si l'on interroge un certain nombre de gens, la folie n'est pas quand même ce que nous chercherions, et la passion est quelquefois un peu soupçonnée d'être trop émotionnelle. Et pourtant, il nous faudrait essayer de comprendre pourquoi Dieu est si passionné de nous. Alors, c'est peut-être ce que je vais essayer ce matin avec vous, de comprendre qu'il n'y a pas d'opposition entre l'amour et la passion, bien que, en sciences humaines, nous pourrions nous arrêter sur la passion qui fait des ravages, vous le savez, et que l'amour n'est pas tout à fait la passion. En termes simples, nous dirions que la passion, c'est plutôt quelque chose qui est immédiat, une pulsion, une possession même, quelquefois, en nous, alors que l'amour est plus un sentiment, quelque chose qui est quand même plus profond, qui vient de notre désir profond d'être uni à quelqu'un. Alors Dieu serait-il à l'image de nous-mêmes? Est-ce un abus de langage que nous ferions en disant « Dieu est aussi passionné que nous serions passionnés, nous » Et encore, est-ce que Dieu serait autant amoureux de nous que nous serions de quelqu'un dont l'absence nous priverait d'une joie profonde? Alors vous voyez, beaucoup de questions quand même autour de ce titre qui peut nous déstabiliser dans un certain sens, mais aussi nous rassurer en disant que Dieu a un amour si débordant qu'il va venir habiter en nous et nous rassasier. Alors vous voyez bien la métaphore du rassasiement, cela touche la nourriture. C'est-à-dire, la nourriture, c'est la base essentielle de notre vie. Rassasie-nous, c'est-à-dire que vous avez ici une image qu'on pourrait presque dire maternelle, du rapport entre l'enfant et la mère. C'est-à-dire, comme si Dieu ne nourrissait, premièrement, de son amour, comme une mère nourrit son enfant au sein. Alors, vous comprenez bien que, quelque part, l'enfant qui est au sein de la mère, eh bien, ne sait pas trop ce qui se passe, mais il trouve certainement une paix profonde parce que la mère est donneuse non seulement de la nourriture en tant que substance matérielle dont l'enfant a besoin, mais vous savez que derrière ce que l'enfant reçoit, il y a une parole, il y a une attitude, il y a un regard. Et que la mère nourrit autant son enfant par son sein
que par sa présence. Alors, est-ce qu'on peut dire que Dieu nourrit son peuple comme une mère allait son enfant? Peut-être, dans une proximité très étroite, et c'est tout le rapport de notre intimité avec Dieu. Alors, ce mot intimité, vous comprenez bien que ça peut aussi faire peur, parce que lorsqu'on parle d'intimité, on parle de rencontre entre deux êtres humains, qui n'est pas perceptible normalement par les autres, cela reste de l'ordre du privé, et lorsqu'il s'agit d'exposer notre vie privée aux autres, soit nous sommes sujets à la moquerie, soit nous sommes montrés un petit peu comme orgueilleux parce que nous nous mettons trop en avant. Alors, est-ce que Dieu se gênerait à se manifester devant nous par des signes particuliers? Eh bien, je crois que non. Et je vais même oser ce matin demander une confirmation à Dieu de l'enseignement que nous allons faire. Je vais demander la grâce d'un double parfum. Alors, vous voyez bien que je suis un peu thérésien sous ce côté-là. Je vais demander la grâce olfactive, c'est-à-dire la grâce sensible par le fait que nous puissions ressentir des parfums. Et je vais demander par l'intercession de Sainte Thérèse ce matin le double parfum de la rose et du lys. Alors, je vous dis ça pas par hasard. Il y a quelques jours, j'étais à Notre-Dame du Lot pour le rassemblement des bergers et noyaux des groupes de prière catholiques en France. Et il s'est trouvé que certains dans l'assemblée ont perçu ce double parfum de la rose et du lys. Alors, la rose, ça serait le symbole de l'amour, vous avez bien compris. Et le lys, ça serait le symbole de la chasteté. Et on pourrait définir en une seule phrase, quelle est la nature de l'amour de Dieu passionné pour nous? C'est un amour chaste. Vous allez me dire, c'est un peu contradictoire. Comment Dieu peut-il nous donner son amour chaste tout en étant passionné de nous? Alors, la première distinction que vous ferez, bien sûr, c'est que nous, nous sommes obligés d'avoir un contact tactile, le plus souvent dans cet amour passionné, alors que Dieu est capable d'avoir un amour passionné pour nous sans passer par le tactile, c'est-à-dire sans l'union des corps. Et pourtant, Dieu aura choisi la meilleure façon de venir à nous par l'incarnation. Alors là, vous touchez la pointe même de cet amour passionné de Dieu. Dieu n'est pas un être en retrait. Il y a une théorie qui dit que Dieu, à la création, s'est retiré, le Tzitzoun. Ce qui expliquait d'une certaine manière que devant le tragique de l'histoire, eh bien, Dieu n'était pas intervenu. On pense, entre autres, à l'Holocauste des camps nazis. On avait compris à ce moment-là que Dieu laissait l'homme responsable. Alors effectivement, nous pourrions parler de responsabilité, de morale, mais ce Dieu n'est pas si extérieur à nous-mêmes, parce que depuis l'incarnation, il a lui-même mêlé sa vie et sa présence au monde, jusqu'à en pleurer. Vous le savez bien, nous fêtons aujourd'hui Marthe, ça veut dire quelque part l'évocation de Marie et de Lazare, et on sait que c'est à un moment crucial, juste avant sa passion, que Jésus a pleuré. Donc on pourrait dire que Dieu, dans sa présence, va jusqu'à l'émotion de pleurer devant la détresse humaine, et de consoler ensuite par son amour à l'égard de celui qui peine. Alors ce Dieu, oui, paradoxalement, est capable d'exprimer un amour chaste à notre égard et à la fois un amour intime qui fait qu'au plus au-dedans de nous, nous pourrions percevoir une présence qui ravit notre cœur. Alors, le mot de ravissement est emprunté bien sûr au mystique, ce qui veut dire que le ravissement, c'est en termes plus général, que l'on pourrait trouver dans les traditions mystiques, une extase. Alors, une extase, c'est par définition une sortie de soi. S'extasier, qui est un mot que nous employons souvent devant, par exemple, une œuvre d'art. Je m'extasie devant la beauté de cette œuvre d'art. Et ce premier contact que j'ai avec cette œuvre d'art n'est pas tout le temps
voyez, explicité par des critères qui me viendraient immédiatement à l'esprit. Je peux avoir une formation, bien sûr, en histoire de l'art pour comprendre une œuvre et l'expliquer théoriquement, mais un enfant qui viendrait devant une œuvre d'art est capable de dire, avant même de connaître toutes les théories que les hommes ont sur l'art, dire « c'est beau ». C'est beau et d'être ému. C'est dire qu'à ce moment-là, que même chez l'enfant, il y a une émotion devant la beauté qui se présente à lui. Alors, l'extase serait un petit peu du même type, c'est-à-dire une expérience que nous avons sans connaître tout de la théologie, mais de recevoir par ce qu'on appelle une illumination, une connaissance de Dieu qu'il nous donne lui-même. Une extase. Alors, peut-être que cet amour passionné de Dieu pourrait bien être, dans un premier temps, quelque chose de l'ordre de l'extase. Alors, pour ça, je vais quand même m'appuyer sur une encyclique de Benoît XVI, Deus Caritas Est, c'est-à-dire Dieu est amour ou Dieu est charité. Alors, je vais m'appuyer sur son écrit pour essayer d'expliquer comment nous-mêmes, nous pouvons arriver, donc là où je veux vous emmener, à être rassasiés de son amour, dès le matin, aujourd'hui, jusqu'à percevoir peut-être sensiblement l'odeur de la rose et du parfum, et peut-être se dire, effectivement, ce que nous avons entendu ce matin n'est pas simplement une théorie, mais c'est aussi une expérience. Donc, dans un deuxième temps, après mon enseignement, on verra un petit peu ce que le Seigneur veut nous donner, mais je vous proposerai peut-être de prendre un temps que le Saint-Esprit nous donnera de vivre pour expérimenter un peu ce que je vais essayer d'expliquer maintenant. Alors, Benoît XVI dit tout simplement au début qu'il y a probablement aussi des questions de langage. Et aujourd'hui, notre langage aujourd'hui est un peu piégé, dirions-nous, parce que le mot aussi bien amour que passion peut revêtir beaucoup de choses. Si je dis l'amour, peut dans notre langage être aussi bien l'amour de la patrie, l'amour de son travail, l'amour entre amis, l'amour entre parents et enfants, amour du prochain, voire amour de Dieu. Alors ici se pose une question, est-ce que le mot que nous utilisons veut dire la même chose dans toutes les citations que je viens de dire, ou bien ce n'est qu'un mot, un mot d'emprunt pour désigner différentes expériences. C'est vrai que si vous dites dans un langage un petit peu ordinaire, tiens, j'adore Dieu ou j'adore le chocolat, vous comprenez bien tout de suite qu'on ne veut pas parler de la même chose. Mais c'est un abus de langage que nous faisons en disant que lorsque j'aime le chocolat ou j'adore le chocolat, c'est parce que quelque part vous avez une expérience gustative qui vous satisfait. Alors on pourrait dire, est-ce qu'analogiquement nous aurions une expérience gustative de Dieu qui nous satisfait ? Alors ici, c'est encore une métaphore, vous avez bien compris. L'expérience gustative de Dieu, ça serait goûter, c'est voyez comme est bon le Seigneur. Donc, on emploie bien sûr des mots que nous utilisons tous les jours pour essayer de dire quelque chose de la relation à Dieu. Donc, goûter fait appel, vous voyez bien, à notre sensibilité, à un de nos sens, du goût, donc, de la délectation. Je ne sais pas si vous avez fait cette expérience, mais la délectation, c'est quelque chose, bon, lorsque nous goûtons un plat, eh bien, qui ravit non seulement nos papilles, mais élargit aussi peut-être notre sourire, nous fait émerveiller avec des grands yeux, et en même temps, nous fait admirer celui qui a préparé quelque chose de bon. Alors, voyez bien qu'on pourrait se dire, est-ce que Dieu, dans
l'expérience de goûter sa présence nous ferait délecter quelque chose de son amour, nous ouvrirait à une expérience de joie et en même temps nous donnerait la certitude qu'il est là, présent au fond de notre cœur, bien présent et jamais absent. Alors voyez, c'est par ces termes que nous essayons d'approcher la présence de Dieu en se disant, oui, nous empruntons des mots pour essayer de dire, comme dira la petite Thérèse, l'ineffable. Et paradoxalement, l'ineffable, c'est ce qui n'est pas explicable. Et pourtant, il nous faut mettre quelques mots pour arriver à dire que ce que nous disons n'est pas quand même de la folie, n'est pas quand même de la déréliction, de l'imaginaire, mais que c'est une réalité qui est

du saisissement de Dieu à notre égard par sa propre bienveillance. Alors, nous pouvons demander cette grâce du ravissement, mais c'est lui qui nous la donnera. Alors, le terme passion, c'est pareil. Si je prends la passion du jeu, la passion pour le sport, la passion culturelle, la passion artistique, l'amour-passion, le crime passionnel même. Pareil, ce même mot que nous utilisons, veut-il dire la même chose dans toutes les circonstances, ou est-il un mot que nous empruntons pour nommer des différences entre le crime passionnel et bien sûr la passion musicale telle que nous l'avons entendue hier à travers Claude? Il y a quand même une grande différence, vous avez bien compris. L'un porte atteinte à la vie de quelqu'un, l'autre, j'allais dire, permet dans l'amour de Dieu à travers l'expression artistique d'être aussi une extase. C'est-à-dire, on voit bien lorsque Claude joue du violon, non seulement lui-même est déjà hors de lui-même, si je peux plus dire, il est dans une extase, et il nous emmène lui-même, nous, dans une extase, c'est-à-dire dans une expérience qui nous fait sortir de nous-mêmes pour peut-être s'arrêter sur la présence de Dieu, alors que la plupart du temps, nous avons l'impression qu'il nous fuit, que nous ne le saisissons pas, que nous n'arrivons pas à nous arrêter sur lui, mais que par la note de musique, ou les notes de musique, l'harmonie nous met dans un état intérieur où là, les mots ne suffisent plus pour dire ce qui se passe. Au point que peut-être les larmes viennent, le saisissement de la compréhension de l'amour de Dieu vient en nous et nous transporte, dirions-nous. Donc voilà, même la passion artistique a quelque chose à voir avec la passion amoureuse de Dieu pour nous. Alors, l'amour passionné, je vais en donner une définition selon Benoît XVI. Dans son encyclique. Il dit « À l'amour entre homme et femme, qui ne naît pas de la pensée ou de la volonté, mais qui, pour ainsi dire, s'impose à l'être humain, la Grèce antique avait donné le nom d'éros. » Voilà. Alors, je vais emprunter donc un terme philosophique que Benoît XVI évoque dans son encyclique, et il en donne une définition. L'éros, donc, ne serait pas ce que la pensée ou la volonté produit, mais quelque chose qui s'impose à l'être humain. Alors, quelque chose qui s'impose à vous, ce n'est pas quelque chose que vous avez choisi originellement. Ce n'est pas ce que vous avez produit intellectuellement. C'est quelque chose qui advient en vous sans que vous sachiez ni à quel moment ça se manifeste, ni comment il se manifeste. Il s'impose à vous. Alors, quelque chose qui s'impose à nous, voyez, c'est quelque chose qui vient à nous, qui vient de nous aussi, mais nous ne savons pas tout le temps maîtriser la manifestation. Donc l'éros ou l'amour au sens grec serait quelque chose à la fois perceptible en nous, mais que nous ne réussissons pas tout le temps à maîtriser. Alors, nous allons un petit peu essayer de développer dans, bien sûr, la Bible, essayer de voir si cet éros, c'est-à-dire un mouvement sorti du plus profond de notre être, que nous ne saisissons pas tout le temps, que nous ne contrôlons pas toujours, mais qui serait de l'ordre de l'amour. Alors, quand on regarde dans la Bible, dans l'Ancien Testament, le mot « éros » n'est utilisé que deux fois. Ça veut dire que déjà, la Bible perçoit une différence entre ce que le monde grec a essayé d'expliquer à travers l'éros. Alors, voyez bien que ce mot a donné plus tard, mais qui n'est pas quand même l'exactitude de ce mot. Éros, érotique, voyez, un amour sensible, un amour très émotionnel. Mais à l'origine, même le mot « éros » a une connotation religieuse. C'est un mot qui est plus proche de ce que j'ai expliqué tout à l'heure du mot « extase ». Car il y avait dans les religions païennes une forme d'extase où il s'agissait d'entrer, alors nous dirions avec

nos mots un petit peu modernes, dans une expérience mystique où la raison n'est pas première, mais où l'émotion guide la relation à la transcendance. Donc, la question de la religion à travers l'amour n'est pas étranger complètement à ce monde grec, mais il nous faudra essayer de dire dans le langage biblique si l'amour dont nous parlons de Dieu pour nous dans la révélation est exactement ou pas ce que le monde païen a expérimenté dans la religion païenne. Alors, si la Bible n'utilise que très peu ces mots, c'est que probablement la révélation de l'amour de Dieu dans la Bible n'est pas exactement la même perception de l'amour que dans le monde grec. Alors, on va donc utiliser un autre mot. On traduira donc en grec par agapé. Alors, je vais tout de suite donner une petite distinction pour que vous compreniez la différence. On expliquera que par le mot eros, c'est plus un amour possessif. C'est-à-dire comme si le monde divin cherchait à attirer à lui ce monde terrestre pour un hommage qu'il se rend. Alors vous me direz, c'est quand même un petit peu possessif que de dire que le divin ou Dieu aurait pour intention simplement de nous attirer à lui pour son propre honneur. Ce qui n'est pas totalement étranger à la connotation que nous donnons, par exemple, dans les psaumes, où on a bien l'impression que Dieu cherche à nous séduire. Et même certains prophètes le diront, « Tu m'as séduit et je me suis laissé séduire. » Donc, quelque part, nous acceptons que Dieu nous fasse du charme. C'est-à-dire qu'il sache par la manière qu'il possède nous attirer à lui pour lui-même. Donc Dieu aurait aussi, dans la tradition chrétienne, la tradition biblique, une capacité à nous attirer à lui pour sa propre gloire. Là, nous serions vraiment sur le côté de l'éros. Donc, ce qui veut dire que quelque part, dans le langage biblique, nous ne sommes pas complètement extérieurs à cet amour de séduction, dirions-nous. Cet amour qui recherche un peu à nous attirer vers soi, pour soi-même. Mais le mot agapé, que va-t-il donner de plus? Le mot agapé va être utilisé plus largement dans la Bible, dans l'Ancien Testament, alors soit en grec, soit en hébreu. En hébreu, on utilisera donc pour le mot eros dodim et abaa pour le mot agapé. Mais cet agapé va être signifié par un amour non pas possessif, donc retenez bien le mot, c'est le mot essentiel, s'il faut retenir une chose, c'est celui-là, c'est un amour oblatif. Donc, oblatif, c'est la notion de donation. Je me donne à l'autre. Je fais tout pour que l'autre soit heureux, qu'il trouve sa plénitude. Donc, du côté de Dieu, il y aurait une double faculté. Une faculté à la fois de nous attirer à lui, plus du côté de la passion, et un côté beaucoup plus généreux, donateur, gratuit, qui est de nous faire du bien pour nous-mêmes. Donc de se livrer à nous jusqu'au moment où il nous permettra d'être complètement libres, de le louer, de lui rendre grâce, de l'adorer. Alors, vous voyez, double mouvement qu'il va falloir saisir dans cet amour-passion. Tantôt dans votre expérience, vous allez être saisi par son amour. Vous allez être attiré, émerveillé, vous allez en pleurer, vous allez ressentir même un sentiment pour lui. Et dans un deuxième temps,
vous avez l'impression que cet amour vous donne un espace de liberté, un espace tel que vous percevez que cet amour n'est jamais emprisonnant, qu'il est libérant, qu'il vous libère non seulement d'un Dieu qui chercherait à vous maîtriser, et en plus il vous libère de tous les amours humains qui risqueraient peut-être d'être des dépendances, de ces amours qui sont, du fait que nous sommes dans une expérience temporelle, passagers, qui est un amour imparfait. Cet amour parfait de Dieu, alors nous allons lui donner un nom dans l'histoire spirituelle, en particulier au XVIIe siècle, qu'on appelle le pur amour. Alors c'est Madame Guyon qui a donné cette terminologie un peu. Ce pur amour est en fin de compte à la fois un saisissement de Dieu dans votre âme et à la fois une libération de tout l'amour que vous avez dans le cœur. Saisissement de Dieu qui vous saisit, qui vous attire à lui, et une capacité de redonner cet amour en plénitude à ceux que vous allez rencontrer. Donc vous voyez bien ce mouvement, Dieu vient à moi, me saisit, m'embrasse, m'étreint, et à la fois il me libère intérieurement pour que toutes mes blessures et mon péché ne m'empêche pas d'aimer avec le cœur de Dieu, c'est-à-dire avec la plus grande gratuité. Ça, c'est l'école des mystiques, derrière. Donc, ici, avec Benoît XVI, on avance progressivement dans cette explication d'une reconnaissance de l'intuition humaine qu'il y a du côté du monde divin, un être qui nous attire, mais que les religions païennes ou la philosophie païenne est encore limitée, car elle ne comprend que ce simple mouvement totalement légitime, qui est un mouvement de l'homme vers Dieu, Dieu m'attire à lui, c'est le mouvement qu'on dirait de l'âme religieuse qui existe chez tout être humain, lorsqu'il se sent attiré dans une religion. L'âme est religieuse par définition, elle sait qu'elle n'est pas son origine, et elle cherche, j'allais dire, dans les différentes sagesses, là où son âme pourra aller vers le transcendant, vers Dieu, l'ineffable, l'invisible. Et la révélation, qu'est-ce qu'elle fait? Elle vous saisit, non seulement parce que Dieu vous attire à lui, mais en même temps, il vous rend toute votre liberté pour essayer à votre tour de manifester cet amour de Dieu qui n'est pas simplement possessif, mais qui est oblatif, qui est dans la générosité la plus totale. Alors on va se dire, oui, bon, c'est bien beau tout ça, mais donnez-nous quand même des références là, bibliques pour essayer un petit peu d'avancer et nous dire, mais dans quelle page de l'Écriture vous pourriez nous permettre de passer de cet amour possessif à cet amour oblatif, qui fait que l'amour-passion est à la fois effectivement une passion, mais un amour qui est suffisamment fort et profond pour que nous puissions employer le mot charité, puisque c'est l'enseignement de l'Église, depuis le début du christianisme, de nous dire l'amour chrétien à quelque chose qui n'est pas l'égal de l'amour humain totalement, ou l'amour découvert dans les religions. Alors, prenez le Cantique des Cantiques. Eh bien, dans le Cantique des Cantiques, vous allez avoir une progression de cet amour. Ce double mouvement que je vous ai expliqué existe dans le Cantique des Cantiques. Alors, non seulement à travers le vocabulaire, puisqu'on va employer cet amour-passion d'Odime, et nous allons employer cet amour plus oblatif, le don de soi, rien que pour l'autre, dans le mot abara, donc en gros eros, agapé, bien avant que nous utilisions le terme dans le Nouveau Testament. Alors, vous allez me dire qu'il y a probablement
dans notre âme, puisqu'il s'agit de lire aussi le Cantique des Cantiques, comme une histoire d'amour, non seulement entre Dieu et Israël, Dieu et l'Église, mais Dieu et mon âme. Donc vous avez trois dimensions pour lire ce Cantique des Cantiques selon la tradition chrétienne. D'abord, au sens d'Israël, c'est-à-dire que l'alliance qui existe entre Dieu et Israël a eu des moments difficiles. Dieu a voulu reconquérir son peuple en l'emmenant au désert. Et Osée est probablement celui qui a perçu cet amour passionné pour son peuple à la manière d'un homme qui essaye de reconquérir sa femme qui est partie avec un autre. Alors, imaginez un instant si cela nous arrive dans nos couples, lorsque soit le mari, soit la femme s'en va, la partie qui reste seule est dans une détresse, car la partie qu'elle aime est partie, n'est plus là. Et on peut dire analogiquement, Dieu a cette souffrance dans l'Ancien Testament comme un homme a une souffrance lorsque sa femme part avec un autre. Eh bien, qu'est-ce que fait l'homme ou Dieu? Il essaie, par toute sa volonté, sa tendresse, son cœur, non seulement d'aller chercher celle qu'il aime, mais pour arriver à ramener celle qu'il aime, qu'est-ce qu'il va faire? Il va lui pardonner. Il va lui faire miséricorde. Et Osée nous dit, eh bien, cette figure d'Israël, c'est comme une femme qui est tombée dans l'adultère, voire dans la prostitution. Ce sont les deux mots que Dieu utilise pour nous dire lorsque l'homme, ou lorsque, bon, voilà, l'homme en général, soit féminin ou masculin, lorsqu'il s'écarte de Dieu, lorsqu'il n'est plus sous son regard, c'est comme le peuple d'Israël qui a quitté son Dieu pour d'autres divinités et est devenu d'une certaine manière dans l'idolâtrie comme un adultère ou une prostitution. Et Dieu va dire à Osée, eh bien tu vas aller chercher une femme qui se prostitue pour l'épouser et faire que quelque part elle retrouve sa dignité de femme en devenant une femme fidèle et non pas une femme volage qui va d'homme en homme. Eh bien, dans l'expérience d'Israël, il y a successivement ces infidélités qui fait que Dieu ne peut pas supporter que ce qu'il a choisi soit loin de lui, soit dans les mains livrées à d'autres religions, dirions-nous. Donc, qu'est-ce que fait Dieu lorsqu'il a délibérément choisi quelqu'un depuis le jour où il a été baptisé, on va le dire, dans notre démarche chrétienne? Eh bien, Dieu, par amour, je vous le dis, ne va jamais vous laisser tranquille. Si vous êtes baptisé, alors plus encore si vous êtes baptisé dans le Saint-Esprit, Dieu ne va pas vous laisser tranquille. Il va vous poursuivre de son amour et va tout faire pour vous ramener à lui. Donc, qu'est-ce qu'il va faire? On l'a bien vu dans l'histoire de Claude hier. Eh bien, il va aller vous chercher dans les plus grandes détresses que vous vivez. Pour lui, il ne peut pas laisser une âme errer dans les profondeurs du péché, voire dans les méandres des blessures de la vie. Il va donc sans arrêt vous poursuivre de son amour et vous tirer comme quelqu'un vient vous tirer du gouffre dans lequel vous êtes. Il va aller vous chercher. Jusqu'à où? Eh bien, jusqu'à vous dire que son amour est aussi grand que l'homme qui est capable de pardonner à son épouse infidèle. Ou bien encore d'un Dieu qui envoie un homme aller épouser une prostitution, une prostituée. C'est dire que Dieu est capable d'aller choisir une âme qui a fait toutes les expériences, j'allais dire,
inconcevable de se livrer à tort et à travers, corps et âme, au premier venu, en faisant toutes les expériences, j'allais dire, destructrices quelque part. Alors Dieu est capable d'aller vous chercher jusque-là, parce que son amour est tel qu'il ne supporte pas que sa préférée aille se livrer à des pratiques qui ne sont pas dignes de ce que lui a voulu à l'origine. Alors il est capable, selon ce que dit certains spirituels, un carme en particulier, qui a écrit un petit livre qui s'appelle « L'âme virginisée ». L'âme virginisée. Vous vous rendez bien compte, il y a quelque chose ici d'un défi, c'est-à-dire que Dieu est capable, quelles que soient les expériences que vous avez faites en amour, de virginiser votre âme. C'est impossible à l'homme. C'est-à-dire de vous donner la pureté de l'âme telle que Dieu l'a voulu à l'origine, avant le péché originel. C'est de cet ordre-là. Dieu est capable d'aller vous chercher dans son amour tel qu'il est capable de vous rendre l'âme pure, aussi pure qu'à l'origine de son dessein divin. Quelque part, on n'est pas loin de la petite Thérèse, vous avez bien compris. C'est que la petite Thérèse, quelque part, elle nous emmène sur le chemin du pur amour pour quelque part nous virginiser. Oui, il faut que je parle comme le micro. Il faut toujours que je me rappelle que j'ai mangé des glaces quand j'étais jeune et que la glace était non pas à 15 cm, mais toujours près des lèvres. Ce qui montre que j'aime la glace, vous pensez, bien sûr. Alors, quelque part, Dieu va s'arranger pour nous permettre de revenir à lui comme un homme va chercher sa femme, adultère, prostituée dans le cas d'Osée. Donc il va nous séduire, il va parler à notre cœur. Où ça? Dans le désert. Donc lorsque Dieu se déclare dans cet amour passionné pour vous, il est déjà donc lui qui ne supporte pas que vous soyez loin de son cœur, il va aller vous chercher dans des lieux où vous avez l'impression que vous êtes loin de tout. C'est-à-dire où vous ne percevez plus la présence de Dieu, où tout vous paraît sec, rude, où vous n'avez pas la présence sensible de Dieu, où vous avez l'impression que vous êtes le plus grand pécheur, où vous avez l'impression que tout ce que vous faisiez avant ne vous permet plus d'être en proximité avec Dieu. Donc vous allez être dans le désert. Donc le propre du désert, c'est quelque part où vos repères habituels ne fonctionnent plus. Tout ce que vous faisiez avant n'a plus l'air de vous permettre d'aller à Dieu ou d'être en communion avec Dieu. Donc c'est cette expérience du désert, que vous en soyez responsable ou pas. Donc Dieu vient vous chercher. Et qu'est-ce qu'il fait? Selon Osée, il réussit à nouveau à vous attirer à lui comme dans des nouvelles fiançailles. Et Osée dira, je me fiancerai à toi dans la tendresse, l'amour, la justice et le droit. La tendresse, c'est quoi? La tendresse, c'est deux images. Celle d'abord de la mère avec son enfant qui donne à cet enfant la nourriture, lui apprend à marcher, lui apprend à découvrir le monde qui est autour de lui, alors qu'il est incapable de mener sa vie de façon autonome. Donc Dieu, quelque part, va aller vous chercher dans cet amour-passion à un moment où vous ne pouvez plus guider votre vie. Vous êtes trop dépendant de lui, de son action, comme l'enfant est dépendant, le nouveau-né est dépendant exclusivement de la mère au départ. Donc Dieu est paradoxalement un père au cœur de mère qui vient vous chercher dans sa tendresse et vous prodigue tout l'amour tendre qu'il a dans des gestes, dans une présence, dans quelque chose qui vous donne une forme de sécurité, un apaisement en sa présence. C'est ça la tendresse. La tendresse, c'est aussi lorsque vous êtes vieux et que quelqu'un prend soin de vous, en particulier dans les soins. Lorsque votre corps
ne peut plus être mobile. Lorsque votre corps ne peut plus faire les actes que vous faisiez tout seul de façon autonome. Vous descendez quelquefois dans une humilité nécessaire pour que quelqu'un vous lave, vous soigne, vous fasse manger. Vous retournez quelque part à l'état de l'enfant nouveau-né parce que vous êtes totalement dépendant. Eh bien, Dieu vient vous chercher aussi dans cet amour-patience quand, dans sa tendresse, vous ne pouvez plus rien par vous-même. Vous êtes dans un état tel que vous ne savez plus comment mener votre vie. Et c'est à ce moment-là que Dieu vient vous chercher dans sa tendresse. Alors ensuite, on pourrait continuer dans le droit et la justice. C'est-à-dire que Dieu est capable de vous redonner la dignité que vous avez peut-être perdue. Cette femme prostituée du livre d'Osée a aux yeux des hommes aucune dignité. Mais Dieu va redonner, à travers cette métaphore, à Israël, sa dignité, même s'il a été infidèle dans son amour pour Dieu. La justice. La justice, c'est reconnaître que, quelque part, Dieu ne peut pas laisser des hommes affamés, démunis, dans la condition d'une déchéance. C'est-à-dire que Dieu est capable de rétablir ce que les hommes ne peuvent pas, quelque part, rétablir. La veuve, l'orphelin, l'étranger, on le voit dans la Bible, sont trois catégories sociales dont Dieu a pertinemment décidé de prendre soin, quelle que soit leur vertu ou leur péché. L'étranger n'est pas plus vertueux que celui qui est, originaire de tel ou tel pays. Il n'est ni plus vertueux, ni plus pécheur, peut-être. La veuve, elle n'est pas plus vertueuse non plus que peut-être une personne mariée ou qui vit en couple. L'enfant, on le sait, l'enfant, même orphelin, n'est pas plus vertueux qu'un autre. Et donc, Dieu ne rétribue pas, selon nos vertus, ce que nous pourrions mériter. Dieu, par amour délibéré, va aller chercher l'âme qu'il a créée à son image et à sa ressemblance. Il ne s'agit plus ici de dire l'un mériterait quelque chose ou l'autre ne mériterait pas selon sa conduite. L'amour miséricordieux de Dieu vient au-devant et va chercher ce qui est le plus misérable. Et il n'y a que Dieu qui a pour capacité d'aller chercher l'homme le plus misérable que nous sommes, nous, ou peut-être que nos voisins, sans connaître son histoire, est. Alors, voilà, Dieu, dans sa pratique de l'amour miséricordieux, va se manifester. Alors, dans le Cantique des Cantiques, après le livre d'Osée, après avoir considéré que l'âme est un peu errante, et Israël est errante, l'Église a quelquefois peut-être eu ses limites, car l'Église est à la fois sainte et pécheresse, pas besoin de vous faire de dessin. Eh bien, Dieu va s'immiscer dans une vie et faire que Dieu d'abord va nous attirer à lui. Le verset 1 du Cantique des Cantiques, c'est, alors selon les traductions, hein, qu'il me baise d'un baiser de sa bouche ou qu'il m'embrasse d'un baiser de sa bouche, c'est la métaphore que saint Bernard utilisera pour parler de la Trinité. La Trinité est capable de nous attirer à elle comme, celui qui nous aime nous attire par ses bras, par sa présence. Donc Dieu a une capacité de nous attirer d'abord à lui, sans le connaître, hein. Nous pouvons être attirés par Dieu sans le connaître. C'est l'étape des conversions, vous avez bien compris, de ceux qui, cherchant Dieu, à un moment sont saisis par Dieu, mais ne le connaissent pas vraiment. Ils en ont l'intuition qu'il existe, qu'il a pour eux quelque chose à leur dire, à leur manifester.
Il commence à ressentir quelque chose, mais il n'arrive pas à le nommer. Ils en ont simplement un attrait, une reconnaissance d'une réalité, mais ils cherchent. Donc ça, c'est le moment de la conversion. Donc Dieu va nous attirer à lui, comme le bien-aimé attire sa bien-aimée. Alors, on l'a dit tout à l'heure, par une forme de séduction, par une forme d'attraction, peut-être aussi par une forme de vouloir cet amour pour lui-même. Donc ça veut dire que Dieu a une capacité, aussi comme le bien-aimé, de faire un petit peu ce qu'on appellerait aussi des pas de danse, des pas qui fait que lui seul est capable de saisir notre âme, de l'attirer à lui, pour faire que, un moment, nous soyons comme un petit peu omnibulés par lui, c'est-à-dire fixés par lui, sans que le monde ait une grande influence, ou sans que le monde soit pour nous forcément ce dont nous allons nous occuper. Mais il y a une sortie de soi, l'extase, vous avez bien compris, de la bien-aimée qui commence à tout miser sur l'amour du bien-aimé, parce qu'elle l'a entrevu. Alors, on sait que dans le début du Cantique des Cantiques, elle dit, elle rêve de passer une nuit dans la chambre du roi. De passer une nuit dans la chambre du roi. Comme si, quelque part, devenir la maîtresse du roi, dirions-nous, au temps de David et de Salomon, c'était ce qu'il y avait de plus espéré ou plus imaginé chez les jeunes adolescentes, nous dit le Cantique des Cantiques. Alors ici, c'est une métaphore qu'il faut nous lire derrière, c'est-à-dire que Dieu, pour l'âme qui commence à être attirée par Dieu, n'a qu'une envie d'être en permanence dans son intimité. C'est-à-dire de goûter ce que Dieu a donné à un moment donné. On traduirait dans notre langage plus moderne, d'être amoureux de Dieu, de sentir que notre âme n'a qu'une envie, c'est d'être bien avec Dieu, d'être en sa présence, de tout miser sur lui, de percevoir que sans lui, nous ne pouvons pas vivre. C'est ça le propre de l'amour, c'est qu'à un moment nous disons, sans lui ou sans elle, je ne peux pas vivre. Il est une partie de moi-même. Il est ce qui me donne du sens à la vie. C'est ce qui me permet d'être dans la joie, de ravir mon cœur, de trouver que la vie a de la saveur. Eh bien, métaphoriquement, on pourra dire que l'âme qui est saisie par Dieu trouve que la vie, en la présence de Dieu, a quelque chose de la saveur, a quelque chose de la jubilation, a quelque chose du ravissement, d'un sentiment amoureux qui dure de façon un peu permanente. Donc une sortie de soi, parce que Dieu nous attire à lui. Mais en même temps, on pourrait dire que cet amour est un peu égoïste, parce que lorsqu'on est un peu amoureux même de quelqu'un, on a l'impression que le monde autour de soi est très relativisé. Bon, les événements continuent, mais les événements autour de soi ont moins d'impact sur nous. Ou bien nos responsabilités que nous avons, nous avons l'impression peut-être que nous les laisserions un petit peu de côté pour s'occuper plutôt de celui qui nous aime, comme si nous avions besoin qu'il s'occupe de nous. Et oui, c'est le propre de l'amour, vous avez bien compris, quelque part. Lorsqu'on est amoureux, c'est que nous aimerions passer plus de temps avec l'être aimé. Nous voudrions être plus dans sa présence et que les choses que nous faisons habituellement deviennent un peu secondaires. Que nous ayons un beau métier, c'est bien, mais être aimé par quelqu'un, c'est mieux. Que nous ayons tous les diplômes, c'est bien, mais que nous soyons aimés par quelqu'un, c'est mieux. Que nous ayons toutes les fortunes du monde, c'est bien, mais l'amour, c'est mieux. C'est-à-dire que la bien-aimée nous dit... Tout ce que le monde nous donne et qui ne fera que passer
eh bien, n'est rien à côté d'un instant de l'amour avec Dieu. Et donc, qu'est-ce que nous recherchons? Nous recherchons les moments qui nous sembleraient devenir éternels. Donc, qu'est-ce que nous dit Thérèse? Dans le cœur de l'Église, je serai l'amour. C'est-à-dire que là, elle nous dit, ben, c'est l'essentiel. Ce qui est à côté n'est que, alors, pas secondaire, n'est que second. C'est-à-dire ce qui est second vient se greffer ce qui est sur la chose principale. Donc l'ensemble de mes activités vont devenir comme alimentées, éclairées, soutenues par l'amour que je reçois de Dieu. Et l'ensemble de mes activités vont à ce moment-là être un peu transfigurées. Je ne ferai pas le travail que je fais pour l'argent, je ne ferai pas mes études uniquement pour avoir des considérations, je ne chercherai pas à garder mes biens uniquement pour paraître, mais l'ensemble de ce que j'ai, de ce que je fais ou de ce que je suis ne sera que simplement pour servir Dieu. Servir Dieu, c'est-à-dire être près de lui selon ce qu'il veut de moi. Donc, ce qu'il veut de moi, il va falloir que je le découvre. Alors, c'est en fréquentant l'amour passionné de Dieu, donc cet amour qui semble un petit peu plus attractif, Dieu m'attire à lui, me fait sortir de moi-même, dans une démarche où je ne sais pas tout le temps là où il veut en venir, où ma volonté et ma raison ne sait pas bien ce qui se passe dans cette expérience un peu mystique d'extase. Mais au fur et à mesure, il va y avoir une purification de l'amour dans le Cantique des Cantiques. Alors ça commence comment? Ben vous savez, dans le Cantique des Cantiques, il y a des saisons. Comme on parle des saisons de l'amour, vous avez bien compris. Et paradoxalement, cela commence d'abord par l'hiver. Comme si l'hiver était un amour un peu froid, si je peux dire. Un amour où tout n'est pas encore dans l'éclosion. Donc c'est moi qui recherche probablement un peu de sécurité du côté de Dieu. Donc j'ai besoin que Dieu vienne à moi. J'ai besoin qu'il me réchauffe en hiver. J'ai besoin qu'il me donne des signes tangibles de son amour, car la rudesse de la vie fait que je ne peux pas vivre si Dieu ne manifeste pas quelques grâces sensibles. C'est pour ça que j'ai demandé pour vous la grâce déjà de la rose et du lys. Et du lys, comme si j'avais besoin à certains moments que Dieu me manifeste cet amour sensiblement. Et puis il y a le printemps. Alors le printemps va se manifester par le fait que le bien-aimé va me demander quelque chose. En particulier, il demande à la bien-aimée en lui disant dans un poème que son visage et sa voix plaît au bien-aimé. Donc la deuxième chose dans lequel Dieu veut nous introduire après nous avoir attirés à lui, peut-être plus dans un cœur à cœur, dans un silence, dans une grâce sensible, c'est qu'il veut voir notre visage et entendre notre voix. Ton visage est agréable et ta voix est douce. Ma colombe, en plus. Donc là, c'est une métaphore de la tendresse de Dieu qui voit notre âme ou l'Église comme une colombe. Ça parle déjà un peu du Saint-Esprit qui est en nous. Alors, notre voix et notre visage est agréable à Dieu. Lorsque nous sommes saisis par Dieu, lorsqu'il nous a attirés vers lui, sur son cœur, il y a quelque part, il y a déjà une première transfiguration de notre voix et de notre visage. Son amour nous attire tellement à lui que nous ne nous regardons plus et nous ne regardons plus notre voisin. Nous ne sommes plus dans la comparaison. Et nous ne sommes plus dans le sentiment, on va dire, d'infériorité, vous savez, qui est un sentiment qui est pratiquement une des conséquences du péché originel, c'est-à-dire que nous nous faisons simplement des comparaisons sans arrêt en disant « j'ai l'impression d'être mieux que lui » ou « j'ai l'impression d'être moins bien que lui ». Dans le saisissement de notre cœur par Dieu, ce sentiment d'infériorité ou de supériorité disparaît. Et c'est Dieu qui nous dit « je veux simplement entendre ta voix ». Je veux voir ton visage.
Et c'est pratiquement la louange qui nous permet d'être dans cette expérience que Dieu se satisfait d'une transformation de notre voix et de notre visage. Nous n'avons pas la même voix quand nous sommes dans la louange que quand nous sommes dans la discussion entre nous. Dieu sait travailler le timbre de notre voix pour que ce soit agréable à son cœur et en même temps que l'Église entende cette voix qui porte celle-ci vers Dieu. Et notre visage n'est plus le même aussi. Donc ça, c'est le printemps de Dieu en nous, dans la louange. Et puis, au fur et à mesure, nous allons arriver à l'été. Et l'été, ben, c'est quoi? L'été, c'est les fruits, c'est les senteurs. C'est le fait que quelque chose de la lumière de Dieu, commence à nous habiter. Alors là, vous allez porter des fruits du Saint-Esprit, mais aussi c'est tous les charismes que vous avez et que Dieu va déployer en vous. Cet amour de Dieu va déployer des charismes. Et puis, il y a l'expérience de l'orage l'été. C'est-à-dire que vous avez des étés aussi où vous avez des... quelque part, quelque chose qui vous... ben, qui vous déstabilise. On le sait que l'été... eh bien, les orages vont, avec des grêles par exemple, saccager les vignes et faire que le vigneron va être déçu de tout le temps qu'il a passé à soigner sa vigne pour avoir les meilleurs fruits. Et il voit le fruit de sa vigne en un instant saccagé. Alors là, c'est aussi une purification qu'on trouve chez les mystiques, c'est-à-dire c'est le passage de la croix. Et la croix, c'est quoi? Ben, c'est aussi dans l'expérience amoureuse de Dieu, c'est que Dieu vous dépouille. Les grâces sensibles que vous aviez avant, peut-être la jubilation que vous aviez avant, n'est plus comme avant. Dieu veut encore vous purifier dans votre amour avec lui. Il va enlever peut-être les ressentis que vous aviez, les émotions que vous aviez avec lui. Il va vous tailler, si on prend l'image de la vigne, comme le vigneron taille la vigne, il va vous tailler pour de nouveaux fruits ensuite, qui viendront plus tard. Et puis, vous avez les couleurs de l'automne. Eh bien, les couleurs de l'automne, ce sont des couleurs uniques. C'est-à-dire que Dieu va vous donner quelque chose de nouveau que lui seul peut vous donner après les orages de l'été, après les fruits de l'été, après le printemps et après l'hiver, qui n'est pas l'hiver. L'automne n'est pas l'hiver. C'est une douceur que Dieu vous donne, un apaisement en vous qui fait que vous êtes très proche, pratiquement, de faire ce passage de la mort à la résurrection. La croix qui est plutôt l'orage des étés et la résurrection qui, paradoxalement, n'est pas au printemps ici. Ce sont les pluies d'automne. Si on était en Israël, nous serions très étonnés que les pluies d'automne sont très importantes. Parce que les pluies d'automne vont repréparer ensuite l'arrivée des pluies de printemps. Il nous faut les pluies d'automne et les pluies de printemps. Dans le renouveau, ils ont eu, il n'y a pas très longtemps, une démarche à Bethléem, et ils ont eu dans cette métaphore qu'après les pluies d'automne, il fallait arriver aux pluies de printemps, c'est-à-dire nous devions repartir dans un nouveau cycle concernant le renouveau charismatique. C'est-à-dire que nous avions probablement fait un cycle des pluies de printemps il y a peut-être dans les années 70, que nous arrivions aux pluies d'automne et que probablement nous sommes dans des temps prophétiques, probablement à cause de la visite du pape François à Jérusalem, hein, ou avec le Athénagoras, il a bien signifié que nous étions à nouveau dans des pluies nouvelles que nous allions vivre, des pluies de printemps, parce que l'Église, dans toutes ses confessions, a besoin d'un renouveau spirituel, un renouveau où le corps de l'Église ne sera que un, habité par l'amour. Alors, je termine l'astuce en me disant, mais Seigneur, voilà, j'ai demandé au début de cette intervention que nous puissions vivre l'expérience intérieurement de cet amour passionné de Dieu. Je l'ai présenté à la fois, bon, dans son origine un petit peu
plus philosophique, l'éros, en disant que c'était une expérience humaine que nous pouvons faire dans différentes religions, que l'homme se sent attiré par Dieu, qu'il est capable d'avoir des expériences un peu mystiques, effectivement, qui le fait sortir de soi, qui sollicite en lui quelque chose qui n'est pas uniquement de l'ordre de la volonté et de la raison, qui est comme quelque chose qui s'impose à lui. C'est l'expression que Benoît XVI prend, donc quelque chose qui s'impose à moi, qui viendrait me saisir, mais je ne sais pas d'où vraiment. Et dans la tradition chrétienne, nous avons essayé d'expliquer que c'était la révélation de l'amour trinitaire qui était en fin de compte l'expérience où Dieu vient à la fois nous saisir, comme la bien-aimée est saisie par le bien-aimé, mais lorsque nous sommes saisis par Dieu, nous allons progressivement passer par des étapes de purification. Alors, dans la tradition mystique, l'illumination précède la purification. L'illumination, c'est quand vous avez une forte conversion, que vous avez rencontré Jésus. Puis Dieu s'arrange pour vous purifier de votre péché, de vos blessures, jusqu'au moment où, vous faisant passer par la croix, il va arriver à vous faire découvrir une union avec lui qui est comparable chez les mystiques à l'union nuptiale. Alors, paradoxalement, une union nuptiale avec lui, alors qui ne passe pas entièrement par le corps comme pour l'homme et la femme dans le mariage, mais là qui va passer par une expérience intérieure qui vous saisit telle que vous avez l'impression que Dieu et vous, vous êtes unis à la manière dont Saint Jean de la Croix parlera dans un poème du feu et de la bûche. Je terminerai là-dessus, ce qui veut dire que je vais demander progressivement à la louange de se remettre en place, car je voudrais qu'on expérimente dans ce thème de l'amour passionné pour Dieu l'image du feu prenant progressivement possession de la bûche. Donc dans la nuit obscure, Saint Jean de la Croix nous décrit un poème pour nous expliquer le rôle de l'Esprit Saint, c'est-à-dire la vive flamme. Le rôle de l'Esprit Saint, c'est comme le feu qui progressivement va prendre possession de votre âme. Il va passer par différentes étapes. Il va d'abord enlever toute l'humidité du bois, comme Dieu nous fait pleurer. Dieu nous fait pleurer à cause de notre péché et à cause de nos blessures. Et en même temps, il nous fait pleurer parce que nous percevons que son amour est plus grand que tous les torts que nous aurions. Son amour est infiniment plus grand. Comme Sylvie Buisset chantait hier et jusqu'à nous saisir dans les larmes, j'aurais pu commettre tous les péchés du monde, l'amour de Dieu est bien au-dessus de cela. Eh bien, cet amour de Dieu commence à nous purifier, à enlever l'humidité par les pleurs de notre péché, de notre blessure. Il nous fait apparaître, comme dans le bois qui est saisi par la flamme, une certaine noirceur. C'est la noirceur aussi de notre limite humaine, de nos orgueils, etc. Et puis, progressivement, la flamme va saisir le bois qui, à un moment donné, va faire que lorsque nous sommes suffisamment avancés dans cette manifestation du feu, eh bien, le feu va ne faire qu'un avec la bûche. On ne sait plus tellement si nous regardons la flamme ou si nous regardons le bois. Il y a comme une unité entre le bois et la flamme. J'ai bien une unité, c'est-à-dire que on sait qu'à l'origine, il y a une distinction entre le feu et le bois, mais le feu a tellement pris dans le bois que le bois en est transfiguré. On va à ce moment-là non plus regarder le bois pour lui-même, qui n'est peut-être pas beau en tant que bois à l'extérieur, mais lorsque le bois est saisi par la flamme, eh bien, il y a une transfiguration de ce bois qui devient resplendissant.
Et lorsque nous regardons un bois qui prend dans un feu, eh bien nous en sommes comme émerveillés, parce que le bois n'est plus lui-même. Le bois n'est que feu, comme si l'amour de Dieu, en fin de compte, en nous, n'était que présence de Dieu, qui fait que nous ne sommes plus nous, à titre d'homme ou de femme, nous sommes hommes et femmes saisis, habités, transfigurés par l'amour de Dieu. Donc c'est un petit peu ça que je voudrais vous faire expérimenter maintenant, pendant le temps qui nous reste, jusqu'à l'Eucharistie. Alors je ne sais pas comment Dieu s'y prend, ne me demandez pas si je vais avoir une pédagogie particulière, je vais laisser plutôt le Saint-Esprit nous aider. Alors peut-être à un moment je vous dirais, fermez les yeux, ouvrez vos mains, mettez la main sur votre cœur, laissez-vous peut-être imprégner par quelques paroles. On va laisser le Saint-Esprit maintenant travailler pour que ce que j'ai essayé modestement d'essayer de vous expliquer ne devienne pas simplement de belles phrases et une théorie, ça n'aurait pas d'intérêt, mais que vous puissiez le ressentir et l'expérimenter dans votre corps et dans votre cœur. Amen.

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2: Qu'as-tu à regarder la paille dans l'œil de ton frère, alors que la poutre qui est dans ton œil à toi, tu ne la remarques pas. Luc 6, 41.

mon trésor. Il y a de ces petits noms qui vous font chaud au cœur lorsqu'ils vous sont adressés. Je vous en cite quelques-uns à titre d'exemple, et pas pour que vous commenciez à m'appeler de la sorte. La liste que je vous propose est évidemment loin d'être exhaustive, et vous saurez compléter, je pense, par vous-même. Voici donc quelques petits noms glanés ici et là. Chou, chouchou, chéri, chaton, lapin, biquet, canard, nounours, amour, petit loup, loulou, ou encore mon trésor. Ces mots désignent chaque fois une personne qui nous est très chère et avec laquelle nous avons une relation forte, puisqu'il s'agit d'une relation souvent de couple, mais aussi parfois, ces mots sont utilisés par des parents lorsqu'ils souhaitent dire toute leur tendresse à leurs enfants. Oui, ces mots, aussi futiles puissent-ils paraître, désignent des personnes. L'Évangile aussi, quand il parle de trésor, désigne une personne. Et non pas quelque chose de matériel, ne nous y trompons pas. Oui, ce trésor dont parle l'Évangile, c'est Dieu lui-même. Dieu le Fils. Notre trésor à nous, croyants, c'est Jésus lui-même, envoyé par Dieu le Père sur notre terre pour y faire lever la semence du royaume. Oui, cette promesse que Dieu a faite dès l'origine, il l'a tenue. Il a envoyé un sauveur. Une promesse qui se réalise depuis des siècles et des siècles, dans la mesure où nous acceptons, où les hommes, les femmes acceptent de mettre leur vie dans les pas de Salomon, demandant avec lui un cœur attentif et le discernement nécessaire entre le bien et le mal, comme trop souvent nous nous trompons, en appelant mal ce qui est bien, bien ce qui est mal, et quand nous essayons de préciser pourquoi c'est mal, pourquoi c'est bien, parfois les mots nous manquent. Assez souvent, et c'est arrivé pendant la colo, la question est posée, et ça, est-ce que c'est un péché ? Si dans l'esprit des enfants, des adolescents, les choses ne sont pas toujours très claires, ne pensons pas qu'être adulte dispense de réfléchir, de former sa conscience. À aucun moment on peut penser avoir fait le tour d'une question à plus forte raison quand elle est laissée à l'intelligence de l'homme. Ce que Jésus lui-même et Salomon nous rappellent, c'est que ce trésor caché dans un champ, cette perle de grand prix, illustre une autre parole du Christ, que l'on trouve également dans l'Évangile selon saint Matthieu. « Où est ton trésor, là aussi sera ton cœur. » Et là, il n'est plus question d'intelligence, il est question du cœur. Et dans le langage de la Bible, le cœur, c'est la volonté. Or, nous le savons, qu'il s'agisse de notre intelligence, de notre volonté, elles sont non seulement limitées, mais même blessées du fait du péché. Alors oui, nous avons du mal à chercher, nous avons du mal à trouver où est notre trésor. Où est Dieu
finalement dans notre vie? Eh bien, la réponse est simple, tellement simple. Il est dans notre cœur. Qu'est-ce que cela veut dire? Eh bien, que ce qui importe, ce ne sont pas tellement nos intentions ou même toutes les déclarations que l'on pourrait faire. Non, ce qui importe, tant aux yeux de Dieu qu'aux nôtres et à ceux de ceux qui nous côtoient, ce sont nos comportements quotidiens, nos préoccupations dominantes, nos manières d'entrer en relation, de nous soucier les uns des autres. Encore une fois, de ne pas croire qu'à nous seuls, nous avons fait le tour de toutes les questions. En fait, ce qui importe, c'est l'usage que nous faisons aussi de notre temps, de notre attention, de nos ressources personnelles et intérieures. Et pardon d'y revenir, mais c'est l'expérience toute récente. Quand on est animateur en colonie de vacances, au patronage, au centre aéré, animateur ou animatrice, eh bien c'est bien de cela qu'il s'agit aussi. Que font les animateurs, les animatrices de leur temps, de leur attention, de leurs ressources personnelles intérieures? Qu'en font-ils? En les mettant au service des plus petits, des plus fragiles peut-être aussi, en apprenant aussi aux enfants, aux adolescents à vivre eux-mêmes dans des relations de respect, de partage, de pardon. Frères et sœurs, si le Christ est vraiment ce trésor dans lequel

cette force de pardonner, cette possibilité de vivre ensemble sous le regard du même Père. Alors oui, il importe de se poser la question, certes la colo est passée, s'entraînerait à durer encore une semaine. Alors pour vous, chers animateurs, chères animatrices, quelle place ferez-vous à Dieu, quelle place avez-vous faite à Dieu dans vos journées? Et nous tous, frères et sœurs, moi le premier comme religieux, quelle place Dieu occupe-t-il dans mon agenda? Trop souvent, nous nous disons « je n'ai pas trouvé le temps pour faire ceci, je n'ai pas donné du temps à l'autre », en étant attentif à ce dont il pouvait avoir besoin. Alors qu'aimer, cela suppose précisément de prendre du temps. Et pourquoi ne pas le dire? Ce qui nous paraît parfois perte de temps pour être ensemble. Un peu comme si nous avions consacré notre temps à des préoccupations jugées plus importantes, nous nous détournons trop souvent de l'essentiel. Pour Dieu, et ce devrait être le cas pour nous, l'essentiel se résume en trois mots. Aimer, aimer et aimer. Tout le reste est superflu. Facile à dire, tellement difficile à réaliser dans une société où abondance et gaspillage se côtoient journellement. Nous avons beau le savoir, le reconnaître, et pourtant nous nous laissons trop souvent envahir par ce monde qui, il faut bien le reconnaître, a aussi de superbes richesses. Et encore une fois, c'est toute la difficulté, ce tri à opérer. Dieu le Père a voulu nous faire découvrir que le seul trésor est son Fils. Un Fils qui veut notre bonheur et également que notre vie soit belle, aussi belle qu'une perle rare. Frères et sœurs, ce Fils réside dans le cœur de chacun, chacune d'entre nous. Il ne demande qu'à pouvoir rejoindre aussi ceux qui ne le connaissent pas, ceux qui ne savent pas qu'il y a tant de joie à l'aimer, à le servir. Alors comment savoir si je suis sur le bon chemin? Comment savoir si je creuse dans le bon champ? Eh bien, c'est tout simple. Il suffit de regarder, quand on en a un, son agenda, de réfléchir en commençant la journée à ce dont elle va être remplie, comment elle va être organisée. Et pourquoi pas, on le fait aussi à la colo, le soir venu, de faire le point. Oui, si le Christ est vraiment le trésor de ma vie, est-ce que je lui consacre suffisamment de temps? À chacun, à chacune d'entre nous, de répondre à la question, et s'il le faut, de rectifier cet emploi du temps où nous sommes invités tous à aimer, aimer et encore aimer. Amen.

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1: Tu ne porteras pas de faux témoignages. Matthieu 19, 18.

éducateur chrétien devant l'étape de l'adolescence. Les parents n'ont pas beaucoup d'occasion d'être aidés dans la tâche éducative, même si dans des associations de parents, dans le cadre scolaire ou dans certains lieux de vie de la communauté chrétienne, ils peuvent faire part de leurs interrogations et chercher ensemble comment mieux remplir leur mission de parent. Souvent, le prêtre coopère à la tâche éducative, ce que j'ai fait pendant des années dans l'aumônerie de lycée, dans l'accompagnement d'unités de mouvements de scouts et de guides, et que je fais encore aujourd'hui en aidant ces mouvements de scoutisme qui se veulent mouvements éducatifs. Une orientation d'ensemble, je dirais, face à ce que représente l'évolution de l'enfant quittant les sécurités de la petite enfance, découvrant les contradictions du monde et cherchant hors de la famille, comme l'oiseau qui sort du nid, un certain nombre de signes sur sa route pour étayer ce qu'il a déjà reçu de sa famille. C'est un moment un peu désarçonnant pour l'enfant lui-même, bousculant aussi pour les parents, souvent surpris par l'évolution de leur enfant qui a grandi. C'est une attitude de confiance qui doit prédominer. L'un sème, l'autre moissonne, et ce que les parents ont semé de meilleur, ce n'est certainement pas pendant la période de l'adolescence qu'ils verront lever la moisson. On peut même dire, et sans doute parmi les auditeurs de cette radio, il y en a, que c'est souvent quand les enfants ont quitté la maison familiale, quand ils sont loin des parents, qu'il leur arrive de faire référence à des valeurs qu'ils tiennent réellement de l'éducation qu'ils ont reçue de leurs parents, qu'ils ont semblé contredire, et parfois avec violence dans l'adolescence, et qui, distance prise, parfois même au-delà de la mort des parents, c'est alors que germe ce qui a été semé profondément. Aborder un sujet aussi vaste que l'éducation chrétienne au moment de l'adolescence, ce n'est pas possible dans le temps qui m'est imparti. Je voudrais simplement offrir quelques réflexions, quelques priorités qui se sont progressivement éclairées dans mon esprit au fil des années à l'expérience de m'occuper des enfants des autres. Une première conviction très forte, c'est sur l'objet même d'une éducation. Qu'est-ce donc qu'éduquer un enfant, sinon l'aider à grandir dans une liberté responsable. La mission est accomplie quand l'enfant va être capable de voler de ses propres ailes, ayant fait la différence entre liberté et indépendance, cette indépendance que l'adolescent revendique parfois avec une certaine violence contre ses parents. Pour le mieux faire entendre, il faut peut-être illustrer ce propos et je donnerai un petit exemple qui m'était arrivé avec une grande fille de la classe de première, un tempérament bouillonnant, qui était venue me voir une fois comme une furie. Et quand je lui demandais le motif de son courroux, elle eut cette réponse que je n'avais jamais entendue. « Rendez-vous compte, j'ai des parents impossibles, elle avait 16 ans, mes parents veulent me mettre au couvent. » Je n'avais jamais entendu une chose pareille. J'ai demandé quelques explications. Elle m'a dit que c'était vrai en fin de première, qu'elle avait très peu travaillé pendant l'année, que les notes étaient mauvaises, mais que son père avait eu le culot
de prendre rendez-vous pour elle avec la sœur supérieure d'une institution religieuse voisine du lycée où elle était élève. Je l'ai un peu rassurée quant à l'entrevue avec cette religieuse, lui disant qu'elle avait bien assez de tempérament pour savoir s'exprimer, et elle est donc repartie un peu rassérénée. Elle est revenue quelques jours plus tard, l'oreille basse. Je me suis informé de la façon dont s'était passée l'entrevue. Elle a reconnu que ça s'était pas mal passé, que cette religieuse, elle n'avait jamais parlé avec une religieuse, était plutôt sympathique. Mais, ajouta-t-elle, je suis très embêtée. Je lui ai demandé pourquoi elle était embêtée. Ben, elle m'a dit, voilà, quand je suis rentré à la maison, mon père m'a dit, écoute, c'est toi qui passes le bachot l'an prochain, je voulais t'offrir la possibilité d'une alternative, tu vois que tu n'as pas su travailler dans le cadre du lycée, c'est toi qui passes le bachot l'an prochain, maintenant ma fille, c'est ton affaire, à toi de choisir. Et voilà cet enfant, ou plutôt déjà cette jeune fille, rebelle, complètement désarçonnée par l'attitude de son père, qui, après avoir d'autorité imposé cette rencontre avec la directrice de cet établissement, la renvoyait à sa liberté naissance, à la responsabilité de son avenir, puisque c'était elle qui passait le bachot. Bonne joueuse, elle a choisi le couvent et a été reçue au bachot l'année suivante. Vous devinez ce qui se serait passé si ce père de famille, d'un acte d'autorité, avait inscrit sa fille sans la faire réfléchir préalablement dans cet établissement. Elle y serait allée à reculons et n'aurait sans doute pas réussi avec autant d'aisance son baccalauréat. Oui, j'ai admiré ce père de famille, capable d'endosser plusieurs jours de mauvaise humeur et d'agressivité à la maison, faisant acte d'autorité pour le fameux rendez-vous, admirer plus encore la façon où, au moment opportun, il a su renvoyer la balle dans le camp de sa fille pour qu'elle exerce sa libre décision. Oui, l'éducation, certains jours est bien difficile, c'est plus qu'une science, c'est un art. Car ce qui a réussi avec un aîné ne réussit pas nécessairement avec le suivant. Ce qui a été bon pour le garçon n'est pas nécessaire pour la fille. Et même quand il y a des jumeaux, ils ne sont pas toujours à traiter de la même manière. En tout cas, je suis tout à fait convaincu que la tâche éducative, qui est à l'âge de l'adolescence, il est vrai aventureuse, mais les parents ont grâce d'état, de par le sacrement du mariage, de par le don de Dieu qui leur est fait d'être parents pour être ses accompagnateurs, ses éveilleurs. Car c'est vrai que tel enfant aura besoin d'être poussé un peu vers l'extérieur, ayant tendance à s'abriter trop longuement dans la sécurité que lui offre sa famille, s'il a la chance d'avoir une vraie famille, et que tel autre au contraire, il faudra, certains jours, tenir la bride un peu court, car ce garçon ou cette fille, mesurant mal certains risques, est capable de mésuser de sa liberté, et que c'est de la responsabilité des parents, quand il le faut encore, de les abriter de certaines imprudences. Il reste vrai que cette éducation à la liberté n'est pas sans risque, il n'y a pas d'éducation sans risque. Nous devons aider ces jeunes à être un jour capables d'être dans le plein vent de la vie, d'être témoins du Christ dans les circonstances les plus mouvementées, et que cela ne se fait pas simplement dans une prudente sécurisation, que d'ailleurs souvent ils vomiraient. Oui, être des parents, c'est accompagner cette croissance d'enfant de Dieu dans cette liberté sans laquelle il n'est pas possible d'aimer Dieu, les autres, et si c'est le chemin un jour, le conjoint qu'ils choisiront beaucoup plus tard. C'était le premier point sur lequel je voulais vraiment insister, tant je crois qu'il y a de confusion entre liberté et indépendance,
Il y a certaines formes de fausse liberté offertes de façon anticipée à des adolescents qui, je dois le dire, me sont apparues quelquefois être de véritables abandons d'enfants. C'est trop facile de renvoyer, y compris dans le domaine religieux, l'enfant à une totale indépendance alors qu'il doit découvrir que la liberté est faite de solidarité. Le deuxième point qui m'apparaîtrait important, parce qu'il fait défaillance en de nombreux endroits, puisque l'enfant se prépare déjà lointainement, mais un jour, à l'étape de l'existence où il faudra quitter le toit familial, l'importance et la chance que représente pour un jeune de participer à une vie de groupe, à une équipe. Et c'est vrai que les propositions faites aux adolescents dans ce domaine, au sein même de l'Église, sont insuffisantes, même si ce n'est pas neutre, déjà, de participer dans le cadre d'une maison de jeunes ou d'un foyer rural à une équipe sportive, qui représente déjà un certain enjeu d'insertion dans la vie sociale, du tenir compte des autres, et que beaucoup de jeunes, et des garçons, mais aussi des filles, peuvent développer de nombreuses aptitudes à travers la participation à un club sportif, surtout s'il s'agit de sport en équipe. Mais quand je parlais de vie de groupe, je visais aussi ce que représente la participation à ces petites cellules de jeunesse ecclésiale dans le cadre d'une aumônerie, du mouvement eucharistique des jeunes, du scoutisme qui est certainement le mouvement le plus solidement implanté dans notre pays, de la conférence Vincent de Paul des jeunes, de groupes paroissiaux réunis autour quelquefois d'un prêtre, d'une religieuse, aujourd'hui assez fréquemment de jeunes foyers qui ont ce don. Pourquoi attacher une telle importance à cette vie de groupe ? Dans la société, aujourd'hui, il y a moins de familles nombreuses. Et pour le plein développement de la personnalité, c'est vrai que dans une famille où il y a statistiquement 1,7 enfants, c'est jamais le chiffre exact dans un foyer, mais disons que dans une famille de 2 enfants, le développement de la personnalité n'est pas le même que dans une famille où on a 4 ou 5. Autrefois, c'était des chiffres plus élevés. Et cet apprentissage du vivre ensemble à bout portant, qui se faisait souvent au sein de la famille, il est encore plus nécessaire aujourd'hui, pour qu'il n'y ait pas carence, et la scolarité n'y suffit pas, que de telles propositions permettent aux jeunes d'apprendre à tenir compte des autres, à faire équipe. En outre, certains de ces mouvements proposent aux enfants, et je pense particulièrement au scoutisme, mais aussi au MEJ, une pédagogie qui les construit à travers, entre autres, l'engagement. Des engagements proportionnés à leur âge. La proposition faite à un louveteau à 10 ans, la proposition faite par les guides de France à une jeune fille de 14-15 ans, ne sont pas, même si elles ont des points communs, taillées de la même manière. Ainsi, par des engagements qui sont proportionnés à leur aptitude, nous voyons ces enfants prendre confiance en eux, commencent à être capables de s'inscrire dans une certaine durée, de ne pas simplement, comme on le fait avec les programmes de télévision, zapper d'un programme à l'autre chaque fois que le menu ne vous convient pas. Ces fidélités, par étapes, les construisent et les préparent longtemps à l'avance, forgeant un certain nombre de qualités et d'aptitudes qui leur seront d'un grand secours quand viendra pour eux l'heure de ces engagements sans retour de toute une existence pour la majorité d'entre eux dans le mariage, pour quelques-uns, et c'est une grâce dans les familles,
dans la consécration de la vie religieuse, féminine ou masculine, ou dans le service sacerdotal. Je considère donc que les jeunes qui participent à ces groupes ont une chance formidable pour sortir d'eux-mêmes, guérir de certaines timidités, apprendre à prendre confiance en eux, apprendre à mettre au service des plus jeunes les talents qu'ils ont commencé de valoriser et de développer, et cela à l'extérieur de la famille. C'est ainsi qu'ils se préparent, là encore, à des choix majeurs. Mais il ne faut pas jouer avec la générosité de ces enfants, et il y a des charges qu'ils ne sont pas capables de porter. Que de fois j'ai vu des garçons et des filles en pleine adolescence se défoncer pour des actions généreuses, ponctuelles, monter une veillée dans une maison de personnes âgées, prendre en charge pendant une journée un groupe d'enfants handicapés, monter telle ou telle action de service dans une paroisse, dans une institution. Ça, ils le font avec fougue et vraiment en se dépensant de toutes leurs forces. Mais il y a des choses qu'il ne faut pas leur demander. Il y a toujours des exceptions, je ne puis l'ignorer. Mais, par exemple, prendre en charge durablement jeunes handicapés de leur âge à 14 ou 15 ans, sauf de rares exceptions qui sont parfois signes de vocation, ce n'est pas pensable. Et très vite, le jeune se découragera. Qu'aura-t-on fait en leur proposant un service qui les dépassait? Le jeune handicapé sera très déçu de l'infidélité de ce jeune ami qui venait le voir, et l'adolescent s'en voudra de ne pas avoir été capable de tenir la parole qu'on lui avait demandé, de donner l'engagement qui n'était pas aux dimensions de ses aptitudes. Ils ne sont pas encore à l'âge des grandes continuités. En pleine évolution, en pleine transformation, il y a une éducation à la générosité avec laquelle il ne faut pas jouer. Le troisième point, puisque je n'aurai le temps sans doute qu'en traiter trois, c'est l'éveil au sens de l'Église. À l'âge de l'adolescence, la paroisse est pour beaucoup d'entre eux un peu grise. Et venir à la messe entre papa et maman n'est pas une situation dans laquelle ils sont toujours à l'aise. Ils sont beaucoup plus à l'aise d'y venir avec un groupe d'amis, un groupe de copains, s'ils ont cette chance. Mais la tentation fréquente à cet âge-là, c'est de se retirer sous sa tente, de croire pouvoir faire cavalier seul avec le petit bagage qu'ils ont reçu de leur famille, du catéchisme, qui leur a permis un certain accès personnel à l'expérience de Dieu, à l'expérience de la prière. Ce petit bagage, s'il n'est pas consolidé, ne tiendra pas longtemps. Il faut leur faire découvrir qu'ils sont arrivés à cette étape avec d'autres et que les étapes qui viennent, même quand ils seront pleinement adultes, ils ne les feront jamais en solitude. Comment, et ce n'est pas aisé, les éveiller au sens de la communauté chrétienne, à l'âge où on rechigne devant tant de choses perçues en termes d'exigences, d'obligations, même si je récuse des choses que j'ai lues parfois dans la presse, que cette génération serait inapte à l'effort. Ce n'est pas à mes yeux tout à fait exact. Je prendrai une image pour le faire comprendre. Ayant accompagné pendant plus de 10 ans des jeunes dans des camps très exigeants quant à l'effort, de ski en peau de phoque en haute montagne, il ne me serait jamais venu à l'idée de les faire monter en dessous d'un câble de téléphérique, car pour leur génération, s'il y a un téléphérique, il faut le prendre. Soit nous choisissions
une montagne non équipée, soit on partait du haut du téléphérique pour aller parfois bien au-delà de 4000 mètres, au prix de combien d'efforts et parfois de larmes versées. Et je les voyais se transformer dans un effort, et dire qu'on appelait ça des vacances, de braver le froid, le gel, les maux de l'altitude, l'eau faite avec de la neige fondue qui n'est pas très comestible, et tant d'autres de nuisances dans ce moment d'exaltation, de parvenir au sommet, bien heureux, si ce n'était pas dans le brouillard, comme c'est arrivé une fois ou l'autre, on avait peiné tout ça pour contempler un brouillard presque à couper au couteau. Oui, je m'émerveillais. Et cela me fait dire que, si c'est vrai, ils ne montrent pas toujours le meilleur d'eux-mêmes à la maison, il y a des ressources très profondes dans cette jeunesse, je ne puis en douter, mais nous sommes parfois bien maladroits quant à choisir des propositions qui puissent être accordées à leurs enthousiasmes qui sont très souvent sous-jacents, même sous des attitudes d'enfants parfois un peu gavés. Alors dans l'Église, ces jeunes qui, dans leurs établissements scolaires, grandissent fréquemment dans une situation de grand isolement, comme on dit quelquefois de diaspora, petite poignée de jeunes qui osent encore dire qu'ils sont chrétiens et de le laisser voir, qui essuient quelquefois moqueries et dérisions, non pas des non-chrétiens, mais souvent de ces jeunes de leur classe qui ont un peu déserté ce qu'ils avaient commencé de vivre à travers le catéchisme. Oui, je dis qu'ils ont droit, que c'est légitime, qu'ils aient besoin de temps en temps de faire dans la joie l'expérience de lieux d'église qui leur soient adaptés, grands rassemblements de jeunes, pèlerinage à Lourdes ou dans une atmosphère de fête. Ils se découvrent davantage de l'Église universelle et pas simplement le petit reste qu'ils ont le sentiment d'être quelquefois quand ils se glissent dans l'Église paroissiale, restant quelquefois un peu timides, cachés derrière un pilier de l'Église. Oui, nous avons à encourager et je comprends que Jean-Paul II est depuis son pontificat tellement promu des grands rassemblements internationaux de la jeunesse, manière d'encourager les églises locales à rechercher de quelle manière permettre à cette jeunesse de l'Église de découvrir dans la joie sa place au sein de la communauté des aînés, et ce n'est pas faire du séparatisme que d'avoir de temps en temps l'occasion de célébrer des messes de jeunes. Ils prendront leur place, ils prennent leur place, ils sont dans l'Église de tous les jours, mais je suis de ceux qui, à l'expérience, tout à fait convaincus que ces rassemblements les aident à devenir davantage eux-mêmes membres de l'Église. J'ai presque terminé, je n'ai fait qu'ouvrir quelques pistes. Je voudrais, en terminant, réexprimer la certitude que j'ai, qu'au moment de l'adolescence en particulier, il faut dans le cœur des parents une conviction sereine que ce qu'ils sèment, même si cela s'enfouit profondément, sans laisser percevoir un début de germination, le jour où ces jeunes auront pris leur distance, et que peut-être à des carrefours de la vie, difficiles à franchir, ils chercheront dans la mémoire de leur cœur quelles balises, quels points de repère peuvent les aider à ne pas faire fausse route, c'est à ce que aura été semé, parfois dans la douleur, dans la famille, dans ces années tumultueuses, c'est à cela qu'ils feront référence, découvrant dans la mémoire de leur cœur des choses dont ils n'ont pas eu même conscience sur le champ. Je terminerai par ce témoignage. Je célébrais il y a quelques jours les obsèques d'une mère de famille nombreuse, plus âgée que moi, une famille de 6 enfants. Son mari était décédé 1 an avant. Et j'ai dû préparer les obsèques de la maman avec ses 6 grands jeunes, ayant tous
une descendance, aucun marié à l'Église, aucun enfant, petit-enfant baptisé, et j'ai perçu, dans la façon dont ils ont préparé les obsèques de leur maman, qu'ils aimaient profondément, ces parents qui avaient su persévérer non seulement dans une pratique religieuse, mais dans une pratique au sens vrai, c'est-à-dire une vie engagée, vraiment jusqu'à leur mort, et ça, les enfants les admiraient, même si à vue humaine, ils n'avaient pas semblé suivre le même chemin. J'ai mesuré, dans la façon dont ces enfants préparaient les lectures, les intentions de prière pour cet ultime hommage à leur mère, que, déjà, ils percevaient eux-mêmes cette transmission profonde dont ils seraient redevables à leurs propres enfants et qu'ils avaient du pain sur la planche, peut-être pour rattraper le temps perdu et transmettre à leurs enfants ce qu'ils avaient eux-mêmes reçu de ces parents qu'ils aimaient tant.

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Peut-être, vous vous souvenez, quand je vous ai fait passer un examen de théologie, quand je vous ai demandé de comparer les deux écrits d'Estelle Faguette, celui qu'elle a fait par toute seule, hein, sa lettre, et puis l'ex-voto. J'ai employé l'expression quelque chose qui n'était pas tout à fait chrétien. Elle a. Alors un jour, je disais ça. Un groupe de. C'était des jeunes pros. Il y en a un qui m'a dit, c'était quoi son hérésie? Ah non. Quand je disais pas tout à fait chrétien, c'est pas dire qu'il y a une hérésie. C'est en référence à cette parole de Jésus dans l'évangile de Jean, lors du dernier repas. Il aime ses disciples jusqu'au bout, hein, comme il nous dit l'apôtre bien-aimé, hein, celui qui écrit l'évangile. Il y a cette. Parole de Jésus, c'est au début du chapitre 14. Que votre cœur ne se trouble pas. Vous croyez en Dieu, croyez aussi en moi. Connaissez-vous cette parole, hein? Que votre cœur ne se trouble pas. Vous croyez en Dieu, croyez aussi en moi. Cela fait au moins 2 ans que Jésus est avec ses disciples, hein, qu'ils le suivent. Et il semble leur dire qu'ils ne croient pas encore ils ne croient pas encore en lui. Croire en Dieu ou croire en Jésus. Qu'est-ce qu'il veut dire par là? Et cette question, il faut la recevoir nous-mêmes, profondeur, quoi. Nous sommes chrétiens, nous sommes baptisés. Tout à l'heure, donc à 11 h, nous allons célébrer la messe. Et notre foi en Jésus peut encore grandir. Notre foi dans le sens de cette écoute qui est disposition à apprendre à se mettre à son école, mais aussi à fonder notre vie sur lui. Croire en Jésus. Et Jésus dit à ses disciples, avant de les inviter à la foi, il leur dit que votre cœur ne se trouble pas. Et à la fin de ce chapitre 14, il reviendra là-dessus, le trouble. Il se trouve que dans l'évangile de Jean, ce mot trouble est employé plusieurs fois, 4 fois au moins. En fait, oui. Et il y a le moment où Jésus dit à ses disciples, ne vous troublez pas. Il y a 3 moments où il nous est dit que c'est lui qui est troublé. Et ces 3 moments sont pas anodins. On nous parle du trouble de Jésus. 3 fois dans l'Évangile. Alors cherchez, qu'est-ce que pourraient être ces 3 moments? Et je le dis ce matin, dans le dernier jour de la neuvaine, vous avez achevé la neuvaine, nous l'achevons cette neuvaine dans ce jour de résurrection. Et nous apportons et nous présentons au Seigneur ces nœuds, ces existences, hein, avec leur poids de douleur, parfois de drame, de ce qui peut sembler inextricable. Le mal, oui, qui nous frappe et qui nous trouve toujours démunis parce qu'il est irrationnel, le mal. Ils m'ont haï sans raison. Et nous aimerions comprendre d'où ça vient. Vous vous souvenez, hein? C'est la parabole de l'ivraie et du bon grain, quoi. Hein? Vous souvenez la question des serviteurs quand l'ivraie est apparue. Seigneur, c'est pas du bon grain que tu as semé, pourquoi y a-t-il de l'ivraie? C'est cette question qui jaillit de nous. Je crois dans le bon Dieu. Hein? Le bon Dieu. Et s'il est bon, pourquoi le mal? Et ça ne peut pas me laisser indifférent, quoi. Insensible. D'où ça vient? Que votre cœur ne se trouble pas.
parce que le mien a voulu être troublé, dit Jésus. Plutôt, ce qui nous est montré de ces trois moments où Jésus se trouble nous révèle cette vérité si belle et qu'il nous faut accueillir, quoi. Lui a voulu connaître, affronter le mal. Lui seul peut l'affronter, vraiment. Pour nous, il a pris sur lui nos souffrances. Nous l'entendons, hein, cette parole, nous l'avons déjà reçue. Il faut aller jusqu'au bout de la vérité. Alors, quels sont ces trois moments où Jésus est troublé? Le premier, vous le savez, vous vous souvenez, cet épisode, très bien sûr, hein, c'est après la mort de son ami Lazare. Quand Jésus pleure, alors il pleure, si je suis attentif au texte de l'Évangile, il pleure pas la mort de Lazare. Il pleure parce qu'il voit pleurer les sœurs de Lazare et les amis. Il pleure de la détresse du cœur, frappé par le deuil, quoi. Parce que c'est contre la nature, quoi. Quand des êtres spirituels s'aiment, que l'un disparaisse, quoi. La mort est un scandale. Et Jésus pleure de voir ses amis. Il aimait Lazare, il aimait ses sœurs. Il pleure de les voir démunis. Et il ressent dans son cœur, ah oui, qui plus que lui sait ce qu'il y a d'injuste dans la mort, quoi. Hein? Voilà. Je me souviens, il y a quelques années, une de mes tantes a perdu son mari brutalement dans un accident. Un accident, il a coupé des arbres. Et j'ai appris ça. Mes cousins m'ont demandé de célébrer les funérailles de mon oncle. Et il y avait eu l'évangile de la veuve qui va dire au juge « Rends-moi justice contre mon adversaire ». Ça m'avait éclairé, quoi. Ouais, la mort est notre adversaire, quoi. C'est pas juste. Même si nous disons oui, la mort est le salaire, mais c'est pas juste. Il y a quelque chose qui répugne. Jésus est troublé à ce moment-là. Il est troublé un peu plus tard dans l'évangile, alors qu'il vient d'entrer dans la ville de Jérusalem pour la dernière fois et que des Grecs demandent à le voir. Et Jésus emploie cette image, hein, très parlante, il dit « Si le grain tombé en terre ne meurt pas, il reste seul. Mais s'il meurt, il porte beaucoup de fruits. Maintenant, mon âme est troublée. » Jésus est troublé devant cette condition de l'homme aujourd'hui. Il ne peut pas donner la vie sans passer par la mort. Les morts. Hein. Hier, j'ai évoqué et cette image de la femme qui enfante, la femme qui apparaît dans le livre de l'Apocalypse, hein, et le dragon est là. Et un jour, certains de nos frères venus d'Afrique, dans une réunion fraternelle de communauté, un chapitre comme on appelle, avaient présenté ce que c'était que l'initiation, les rites d'initiation si importants dans leur culture. Et puis, on leur a posé la question, parce qu'ils ont raconté comment ça se faisait dans leurs différentes cultures. Et puis, on leur a posé la question, mais pourquoi il n'y a que les garçons? Pourquoi que les rites d'initiation ne concernent que les hommes? Alors, il y en a un qui a dit, ben, chez nous, on dit que pour la femme, c'est Dieu qui s'en charge. Mais il est allé plus loin. Il a dit parce qu'il y a trois moments dans sa vie, où la femme expérimente qu'on ne peut pas donner la vie sans souffrir. Les trois moments, c'est quand elle devient femme, c'est quand elle enfante, et c'est quand elle ne peut plus enfanter. Waouh ! La sagesse des hommes, hein. Ça vient de Dieu. Fort, hein ? Et il nous fait... Il nous a fait hommes et femmes. Mais il y a quelque chose. Hey, pourquoi mourir pour donner la vie, quoi? Pourquoi faut-il? Et l'expression de Jésus, s'il ne meurt pas, il reste seul.
Il faut. Mais c'est troublant. C'est troublant, hein? Ça nous laisse démunis. Parce que nous sommes, oui, appelés à l'image de Dieu à donner la vie, à être féconds. Et puis il y a la fécondité qui se vit, où, voyez, quand on porte du fruit, quand le bien se répand, il y a des moments, oui, de joie, hein? La fécondité, oui, quand son heure est passée et que l'homme est venu, dit Jésus, la femme ne se souvient plus de sa souffrance. Et le moment du trouble, il est troublé lui aussi. Et là encore, cet homme-là, Jésus, il est plein du désir de répandre la vie. Je suis venu pour que les hommes aient la vie et la vie en abondance. Tout ce qu'il fait, qu'il dit, toute son attitude montre, hein, il est là pour donner la vie. Et il faut qu'il meure. Ah oui. Et le troisième moment où Jésus connaît le trouble, c'est quand il annonce la trahison de Judas. Cette expérience si terrible, hein? Quand il annonce la trahison, oui, que Judas va le trahir. Quand il annonce que Judas va le trahir et qu'un ami trahisse. Ça aussi, c'est une mort, hein? Le lien dans lequel on s'est engagé librement, le choix mutuel posé et qui se retourne. Celui qui mangeait mon pain a levé contre moi le talon. Hein. C'est une des citations de l'Écriture, hein, que Jésus emploie. C'est un scandale, ça aussi. Cette capacité de l'homme, hein, ouais, à quelque chose de l'ordre de l'abîme. Hein. Judas, c'est par un baiser que tu livres le Fils de l'homme. Le baiser qui est le signe de l'amour et devient le signe que tu donnes à ceux qui vont m'arrêter. Cette perversion, quoi. Et c'est parce que tu es mon ami que tu connais ce jardin. C'est parce que tu es mon ami que tu me connais et que tu vas pouvoir dire à ceux qui viennent de nuit, oui, c'est lui. Cette connaissance que tu as de moi parce que je vous ai appelé mes amis, tu la retournes contre moi. Jésus est troublé. Mais Jésus nous dit, que votre cœur ne se trouble pas. Vous croyez en Dieu, croyez aussi en moi. Acceptez que c'est moi qui suis troublé. Ce trouble, qui est celui du cœur de l'homme, vivez-le près de moi. Et laissez-moi le vivre pour vous, en un sens. Hein. Et ce que Jean nous dit de cette façon, c'est ce qu'on voit dans les autres évangiles, hein, ce moment charnière dans les trois évangiles, Matthieu, Marc et Luc, hein, ce moment où Jésus interroge ses disciples, pour vous, qui suis-je? Et Pierre répond, au nom de tous, tu es le Christ, et Jésus leur dit, alors taisez-vous. Parce que maintenant, il faut que je vous dise, je dois vous enseigner sur quelque chose de nouveau que je ne vous ai pas dit jusque-là. Il faut que le Fils de l'homme souffre beaucoup, qu'il soit tué, qu'il ressuscite. Eh oui. Et vous vous souvenez de la réaction de Pierre, hein? Non, non, ça t'arrivera pas, Seigneur. Et il y a même l'évangile qui dit, Pierre, il engueule Jésus, quoi. Ça vous arrive, t'entends, d'engueuler Jésus? T'entends, il y a des personnes qui font ça. Bon, mon père, je demande pardon parce que j'ai grondé Jésus. Je l'ai engueulé même. Oui, il dit ça. Ah ouais. Bon, ce qu'il y a de bien, c'est qu'en tout cas, on se tourne vers lui. Donc, et si on le fait en acceptant qu'il nous conduise plus loin, ça veut dire passe derrière moi, Satan. Hein. Jésus dit ça à Pierre. Satan? Satan, c'est synonyme de démon, de serpent, mais Satan, ça veut dire l'adversaire. Mais l'adversaire, c'est-à-dire celui qui se met en face. Et l'image est très très parlante, quoi. Jésus dit, je me mets en route, il faut que j'aille, hein, vers mon heure, et le lieu où je vis mon heure, Jérusalem. Donc je suis sur le chemin, et toi, tu t'opposes à moi.
veut dire que tu m'empêches d'avancer. Non, non, Pierre, passe derrière moi. Et c'est très littéral. Et si tu es derrière moi, là, tu vas marcher derrière moi. Et c'est ce que Jésus dit ensuite, hein. Si quelqu'un veut venir à ma suite, qu'il renonce à lui-même, qu'il porte sa croix et qu'il me suive. Suivre Jésus. Que votre cœur ne se trouble pas. Le petit enfant peut faire cela, hein, et devant le danger, ben il se blottit dans les bras de son père, de sa mère, quoi. Hein. C'est toi qui vas affronter, papa, maman. Moi, ce que j'ai à faire, c'est de me blottir dans tes bras. Moi, je suis trop petit pour affronter. Je suis incapable. Croyez en moi. Et cette parole de Jésus, hein, il dit un peu plus tard, et jusque-là, vous n'avez encore rien demandé en mon nom, quoi. Ces chapitres de l'évangile de Jean, hein, sont un si beau cadeau. C'est ce dernier enseignement de Jésus au moment de son départ, quoi. À ceux, oui, qui l'aiment jusqu'au bout. Ouais. Il commence par leur laver les pieds. Je me fais votre serviteur. Et là encore, c'est l'inversion des rôles. Oui, accepte que je te lave les pieds. Accepte que je... Oui, c'est moi qui me fais le serviteur. Et donc, le service je suis venu pour, non pas pour être servi, mais pour servir, dit Jésus, ce service, il va jusqu'au fait de porter le trouble. Le trouble qui est... Oui, devant lequel se trouve tout cœur d'homme qui veut vivre, de le porter pour vous. Et pour, à travers ce chemin, vous conduire vers la vie nouvelle. Vous croyez en Dieu, croyez aussi en moi. Il y a, dans les évangiles, hein, des enseignements de Jésus sur la prière, au terme d'une neuvaine, hein, on marque la fidélité à la prière. Hein, et quand Jésus dit, c'est dans la... Quand il emploie la parabole, hein, ben justement, de cette veuve qui va voir son juge en disant « Rends-moi justice contre mon adversaire hein. ». Vous savez, c'est un juge qui ne craint pas Dieu et qui se moque des hommes hein, et qui va répondre à cette femme parce qu'il a la migraine. Hein, c'est ça, il dit « Elle me casse la tête, quoi, elle me rend. Hein, j'ai mal à la tête, je vais lui rendre justice. » Et Jésus dit « Écoutez ce que dit ce juge, quoi. » La femme qui est complètement démunie, elle a réussi à être plus forte que lui, tout simplement parce qu'elle est venue avec cette certitude qu'elle est dans son droit. Rends-moi justice. Et Dieu ne ferait-il pas justice à ses élus qui crient vers lui jour et nuit? Mais le Fils de l'homme, quand il viendra, trouvera-t-il la foi sur la terre? À ce moment-là vient cette question. Est-ce qu'il la trouvera dans nos cœurs? Et dans ces moments-là, quoi? Dans ces moments où nous sommes démunis? Oui, il la trouve. Mais alors, justement, c'est une neuvaine à Marie. Et une neuvaine à Marie parce que c'est elle qui a... Elle est le modèle de la foi. Monseigneur Jérôme Beau, donc l'évêque de ce diocèse, dont je vous disais qu'il est très... Bon, tout ce qu'il a fait là pour que résonne l'invitation hein, que Marie a adressée ici de venir hein, se mettre à son école. Un jour, il méditant sur le samedi saint, ce jour si dit, c'est-à-dire qui nous trouve très démunis, hein, le jour où l'Église se prive des sacrements. On ne célèbre pas la messe. Aucun sacrement, sauf le sacrement de réconciliation, ou alors, comme disait mon professeur de droit ecclésiastique, en cas de mort, il faut simplifier la vie des gens. Hein. C'est vrai, pour le mourant, on peut tout faire. Ouais. Mais un jour où les églises sont nues, vides, et qui nous rappelle le temps où Jésus a été dans le tombeau, séparé. Et Mgr Beau dit... Ce jour-là, la foi et l'espérance de Marie sont la petite flamme qui demeure et qui permettra d'allumer le cierge pascal.
La foi et l'espérance sont demeurés en elle. Et puis, on le sait, hein, le cierge pascal, tous nous allumons notre cierge. Et puis, quand on entre dans l'église, c'est beau, hein, la vigile pascale, hein, ce symbolisme. Hein. Ouais. Elle se... Quand on partage, et le diacre ou le chant dans l'exultète, quoi, hein, sa clarté ne diminue pas quand on la partage, au contraire. La foi de Marie. Alors, ce matin, je voulais vous parler d'un moyen qui nous est donné, que vous connaissez, que nous connaissons, pour justement croire en Jésus avec Marie. Et ce moyen, c'est le rosaire, c'est le chapelet. Il y a des apparitions, l'eau de Fatima, où Marie a montré hein, le chapelet. Ici, Pellevoisin ne l'a pas montré, mais dans le récit que Estelle nous a livré, on lit que plusieurs fois, c'est quand elle priait le chapelet ou quand elle l'a terminé, Marie attend qu'elle l'ait terminé, qu'il y a eu des apparitions. Et le chapelet, hein, Saint Jean-Paul II avait dit très vite au début de son pontificat que c'était sa prière préférée. Et il lui a consacré, c'était alors, je crois bien en 2002, ah ouais, c'est vrai, il faut que j'aille à la fin pour la date, et le 16 octobre 2002, c'est bientôt l'anniversaire, il lui a consacré une exhortation apostolique sur le rosaire de la Vierge Marie. Et je voudrais d'abord m'appuyer sur des choses qu'il y dit et qui sont une belle chose. Je le cite. J'ai senti la nécessité de développer une réflexion sur le rosaire. Pourquoi il écrit ça? J'ai senti cette nécessité pour exhorter à la contemplation du visage du Christ en compagnie de sa très sainte mère et à son école. En effet, réciter le rosaire n'est rien d'autre que contempler avec Marie le visage du Christ. Contempler. Réciter le rosaire, c'est contempler. Arriver à y revenir, hein, avec Marie le visage du Christ. S'il est redécouvert dans sa pleine signification. Commentaire, ça veut dire que le rosaire est un trésor, mais... Et peut-être, oui, même le pape nous dit, il faut redécouvrir sa pleine signification. Attention de ne pas passer à côté de sa richesse qui pourrait être un peu enfouie. Et donc, s'il est redécouvert, le rosaire conduit au cœur même de la vie chrétienne. Tiens, je vous dis, elle n'était pas vraiment chrétienne. Au cœur même de la vie chrétienne. Et offre une occasion spirituelle et pédagogique ordinaire mais féconde pour la contemplation personnelle, la formation du peuple de Dieu et la nouvelle évangélisation. T'as tout compris. Quand j'ai tout compris, tout est là. Hein, la formation personnelle, plutôt la contemplation personnelle, la formation du peuple de Dieu et la nouvelle évangélisation. Il insiste encore en disant « La raison la plus importante de redécouvrir avec force la pratique du rosaire est le fait que le rosaire constitue un moyen très valable pour favoriser, s'il est fidèle, l'engagement de contemplation du mystère chrétien que j'ai proposé dans la lettre apostolique, ce qu'il avait écrit pour le nouveau millénaire, hein, comme une authentique pédagogie de la sainteté. » L'engagement de contemplation du mystère chrétien. Avons-nous tous choisi cet engagement de contempler le mystère chrétien? Le mot contempler, il fait partie de votre vocabulaire, de votre pratique? Nous connaissons, je pense tous, l'épisode évangélique de Marthe et Marie. Hey. La semaine dernière, on l'avait, il était lecture de la messe, je crois, c'était la semaine dernière. Bon, là, j'ai pris conscience. Il m'arrive quand même assez souvent, comme prêtre, quand j'accueille quelqu'un, d'entendre « Mon père, vous savez, moi, je suis plus Marthe que Marie. » C'est très rare qu'on m'a dit « Moi, je suis plus Marie que Marthe. » Très, très rare. Tiens, pourquoi ?
Oui, est-ce que c'est de la modestie? C'est la modestie, peut-être. De temps en temps, je crois que c'est un oreiller de paresse. Et l'expression l'oreiller de paresse, vous savez, le petit truc bien confortable qui t'offre une bonne excuse pour, pour refuser l'obstacle ou pour pas aller plus loin. S'engager à contempler, à regarder. À contempler, c'est regarder dans l'amour. De façon un peu triviale, on pourrait dire, hein, c'est ce qu'on fera au ciel, donc autant s'y préparer, quoi, s'y entraîner. On fera ça pendant l'éternité, dont nous avons dit qu'elle durait longtemps. Dieu est contemplatif, mais... Oui, là encore, hein, c'est vrai, des moments de contemplation naturelle, on peut en connaître, hein, des moments de plénitude, où il y a une illumination, hein, et qui remplit pas simplement l'intelligence, tout le cœur. Hein. Et là, parfois c'est contempler le visage d'un enfant, d'un petit. À Noël, on apprend à contempler les tout-petits. L'engagement de la contemplation. Une authentique pédagogie de la sainteté. Le pape dit un peu plus loin, de nombreux signes montrent ce que la Sainte Vierge veut encore réaliser aujourd'hui, précisément à travers cette prière. Cette mère attentive à laquelle

nous le rappelle. La contemplation du Christ trouve en Marie son modèle indépassable. Le visage du Christ lui appartient à un titre spécial. C'est dans son sein qu'il s'est formé, prenant aussi d'elle une ressemblance humaine qui évoque une intimité spirituelle assurément encore plus grande. Personne ne s'est adonné à la contemplation du visage du Christ avec autant d'assiduité que Marie. Son regard ne se détache jamais de lui. Et alors, Jean-Paul II énumère, hein, déploie, oui, comment est ce regard? Un regard interrogatif, un regard pénétrant, un regard douloureux, un regard radieux, un regard ardent. Toutes les variations, quoi, de ce regard, et qui disent, oui, ce chemin de contemplation. C'est précisément à partir de l'expérience de Marie que le rosaire est une prière nettement contemplative. Et là, alors, oui, écoutons là, privé de cette dimension, il en serait dénaturé, comme le soulignait Paul VI. Citation de saint Paul VI, un saint cite un autre, « Sans la contemplation, le rosaire est un corps sans âme. » Pouf ! Un corps sans âme, c'est un cadavre, hein, disons-le clairement. Je reprends. « Sans la contemplation, le rosaire est un corps sans âme, et sa récitation court le danger de devenir une répétition mécanique de formules. Et sa récitation court, hein, le danger d'agir à l'encontre de l'avertissement de Jésus. Quand vous priez, ne rabâchez pas comme les païens. Ils s'imaginent qu'en parlant beaucoup, ils se feront mieux écouter. » C'est d'un très concret, et le pape continue, alors Jean-Paul II reprend la parole. « Par nature, la récitation du rosaire exige que le rythme soit calme et que l'on prenne son temps, afin que la personne qui s'y livre puisse mieux méditer les mystères de la vie du Seigneur, vue à travers le cœur de celle qui fut la plus proche du Seigneur. » Alors il nous dit, prier le rosaire, c'est se souvenir du Christ avec Marie, le souvenir. C'est par Marie apprendre le Christ. Je vous lis que les titres. Hein. Après, pourquoi pas aller lire. Il y a 30 pages, hein, ce n'est pas si long ce document. Par Marie apprendre le Christ. Donc se souvenir, apprendre le Christ, puis se conformer au Christ avec Marie. Tiens là, oui, il y a quelque chose. Hein. Le vêtement, hein, ici, que Marie a montré, se revêtir du Christ, hein, c'est... Se revêtir dit le désir de se conformer, quoi. On prend le vêtement pour devenir semblable à lui, quoi. Il me revête et que peu à peu je sois tellement revêtu que ce soit moi. Supplier le Christ avec Marie aussi, bien sûr, et annoncer le Christ avec Marie. Ensuite, Jean-Paul II, dans un chapitre suivant, nous dit: le rosaire est un résumé de l'Évangile. Et c'est pour ça que, en 2002, il avait innové, il m'a dit, afin de lui donner une consistance plus christologique, il me semble qu'un ajout serait opportun de prendre en compte les mystères de la vie publique du Christ. Jésus a déclaré « Tant que je suis dans le monde, je suis la lumière du monde ». Et donc, on a appelé ces mystères les mystères de lumière. De fait, quand je réfléchis, je me dis, mais comment on a fait pour attendre si longtemps de passer de Jésus à 12 ans jusqu'à Jésus à l'agonie? Il y a quand même quelque chose qui ne va pas, quoi. Et les mystères de lumière. Ah, heureusement qu'il nous a été donné, hein. C'est un beau cadeau, hein. Et il nous dit qu'il faut redécouvrir. Hein. De fait, j'ai eu la grâce d'aller sur l'île de Patmos et à Éphèse, donc c'est ce qui est aujourd'hui la Turquie, hein, et donc aussi de découvrir à cette occasion, quoi, nos frères d'Orient, leur façon de prier. Et ça m'avait

marqué, c'était peu de temps avant, quoi. Dans les icônes devant lesquelles il prit les images, il y avait les mystères de joie, les mystères douloureux, les mystères de gloire. Mais il y avait aussi, et il y a depuis si longtemps, hein, est-ce que nous on appelle les mystères lumineux? L'icône du baptême de Jésus, l'icône de Cana, l'icône de la transfiguration, bien sûr. Et puis de la scène. Oui. Et alors, et le temps file. Mais je voudrais souligner, alors, je vais finir de lui donner la parole et dire encore deux autres choses. Donc Jean-Paul II dit, il y a les mystères de joie. Alors il a proposé, hein, nous le savons tous, hein, quand est-ce qu'il proposait qu'on célèbre les mystères de joie. Mais il le dit bien d'ailleurs, c'est une proposition, hein, soyez libres. Selon le temps liturgique, c'est juste, c'est sûr que si l'Annonciation tombe un vendredi, tu pourrais te dire, je vais dire quand même les mystères de joie aujourd'hui, quoi. Hein. Il dit, ces cycles de méditation proposés par le Saint-Rosaire ne sont certes pas exhaustifs. Parce qu'il y a 5 plus 5 plus 5 plus 5, ça fait que 20 épisodes. Il y en a d'autres dans la vie de Jésus. Mais il rappelle l'essentiel, et donnant à l'esprit le goût d'une connaissance du Christ qui puise continuellement à la source pure du texte évangélique. Ça veut dire que c'est un bon entraînement, une bonne introduction. Méditer les mystères, ces 20 mystères, ça doit nous renvoyer à l'Évangile. Et d'accueillir, parce que ça ordonne aussi, hein, d'une façon très claire, et je vais y revenir un peu avec cette succession, ou ce cheminement plutôt, cette progression, joie, lumière, douleur et gloire. Mais, dit Jean-Paul II, ça doit nous donner goût de revenir à la source pure du texte de l'Évangile. Le premier soir, il en est parmi nous qui m'ont dit, hein, ils reçoivent chaque jour un petit commentaire de l'évangile du jour, fait par d'ailleurs c'est une coïncidence, un des frères de notre communauté, quoi. Et leur témoignage montrait, il y a une parole vivante, quoi. Le texte de l'évangile, c'est une vraie sagesse. Y revenir continuellement. Jésus n'a rien écrit lui-même, mais des hommes ont écrit, portés par l'Esprit. Alors, Jean-Paul II dit, c'est à chaque baptisé que s'adresse le souhait ardent de la lettre de l'apôtre Paul aux Éphésiens, que le Christ habite en vos cœurs par la foi, restez enracinés dans l'amour, établis dans l'amour. Ainsi, vous connaîtrez l'amour du Christ qui surpasse toute connaissance. Alors vous serez comblés jusqu'à entrer dans la plénitude de Dieu. Le rosaire se met au service de cet idéal. Mais là, idéal ne veut pas dire quelque chose qui est inaccessible. Mais qui dit, hein, nous l'atteindrons vraiment, cette connaissance de l'amour du Christ, quand il nous accueillera auprès de lui. Mais le rosaire se met au service de cet idéal, livrant le secret qui permet de s'ouvrir plus facilement à une connaissance du Christ qui est profonde et qui engage. Connaissance profonde, ça veut dire aussi qu'il me rejoint dans ce que je suis, pas superficiel, pas de l'ordre de l'information. Il y a tellement de choses, ouais, des informations dans notre monde, hein. Ouais, des choses, je sais, ouais, mais si je ne les savais pas, ma vie, ouais, ma vie ne serait pas changée, quoi. Mais qui, profonde. Ouais, si nous y réfléchissons, c'était la philosophe Simone Veil qui mettait ça en lumière. Elle disait, chaque être a des vérités très profondes et quelques-unes. Hein. Alors, je ne vais pas dire combien il faut de doigts de la main pour les compter, mais des choses qui sont comme des axes auxquels on revient, de ces vérités qu'on approfondit, hein, et qui construisent notre vie, qui donnent des fondements. Voilà, une connaissance profonde du Christ qui est profonde et qui engage. Nous pourrions appeler le rosaire le chemin de Marie. Chemin de Marie qui contemple le Christ. Et Jean-Paul II poursuit,
et en même temps, le mystère du Christ, c'est le mystère de l'homme. Celui qui se met à contempler le Christ en faisant mémoire des étapes de sa vie ne peut pas ne pas découvrir aussi en Jésus, dans le Christ, la vérité sur l'homme. Apprendre qui il est nous fait apprendre qui nous sommes et qui est notre frère, qui est notre sœur, qui est l'homme. On peut dire que chaque mystère du rosaire bien médité éclaire le mystère de l'homme. Ah oui. Et puis, il parle bien sûr du fait de dire, ben, puisque je découvre l'homme, il devient naturel d'apporter à cette rencontre avec la sainte humanité du Rédempteur les nombreux problèmes, préoccupations, labeurs et projets qui marquent notre vie. Décharge ton fardeau sur le Seigneur, il prendra soin de toi. Méditer le rosaire consiste alors à confier nos fardeaux au cœur miséricordieux du Christ et de sa mère. Oui, vraiment, le rosaire donne le rythme de la vie humaine pour l'harmoniser avec le rythme de la vie divine, dans la joyeuse communion de la Sainte Trinité, qui est la destinée et l'aspiration ultime de notre existence. Cette phrase, hein, le début, le rosaire donne le rythme de la vie humaine. C'est tellement important le rythme. Un rythme chrétien, un rythme au souffle de l'esprit. Voilà un moyen. Oh, ça reste un moyen, mais grandement recommandé, quoi. Et alors, il est très concret, le pape. Il continue en disant, mais alors le rosaire, il est contemplation du Christ, chemin avec Marie, hein, chemin où on suit Jésus sur le chemin, et on connaît le Christ, et on connaît l'homme, et on se connaît soi-même, et on connaît tout homme dans le Christ. Il dit, mais le rosaire, techniquement, c'est en fait répété. Il dit, mais la répétition, elle a du bon, elle fait partie de la pédagogie. C'est une méthode valable. Oui, oui. Alors, c'est parce que certains la décrivent, mais ah, oui. Si c'est une répétition qui est habitée, c'est une répétition qui donne, il y a quelque chose de commun, on dit la même prière et en même temps on chemine. Et la répétition nous aide à vivre, à nous entrer dans cette continuité. Mais elle peut être améliorée. Et là, de façon très concrète, Jean-Paul II dit comment méditer les mystères? Comment ça se passe, quoi? J'ai premier mystère lumineux, le baptême de Jésus. Je l'ai dit. Puis après, je vais dire « Dis, je vous salue Marie ». De temps en temps, on dit « Fruit du mystère ». Ça varie, les fruits du mystère. Comment on fait? Alors, là, il dit énoncer le mystère. Le rosaire ne remplace pas la lectio divina, mais il dit il faut l'énoncer. Il faut se dire je mets devant ce moment-là, ce tableau, ce moment de la vie de Jésus. Et il dit mais et si tu fais ça, ça ne remplace pas le fait de lire la Bible, mais ça présuppose la lecture de la Bible et ça la promeut. Et ça y engage. Et de fait, je vais vous dire, dans mon témoignage personnel, j'aime beaucoup la Bible, mais le rosaire m'est renvoyé souvent. Ah oui, parce que je médite un mystère, et puis qu'en le méditant, je me dis, mais ah ben comment ça s'est vraiment passé? Et puis là, je me rends compte que, ah oui, t'as des images, t'as un imaginaire, mais ah oui, il faut que je revienne au texte. Pour que le regard que je pose sur cet événement, sur cet épisode, sur ce qui s'y joue, il soit comme Dieu nous l'a révélé. Et puis, le fait de le méditer ensuite en disant le rosaire fait que cette parole que j'ai lue, eh ben, elle s'enracine plus en moi. Puis comme le pape l'a dit, le rosaire, il accompagne ta vie, et donc je ne peux pas dire le rosaire sans y être avec ce que je suis. Mais bien, venez comme vous êtes. Et donc aussi, cette parole qui est dans l'écriture, qui est dans le livre, cette parole, elle va rejoindre la situation où je suis, la situation où sont ceux pour qui je prie.
Elle va éclairer, consoler, orienter. Ce va-et-vient entre cette prière auprès de Marie, avec ce caractère répétitif, et puis le texte de l'Évangile. Alors le pape dit, il serait utile que l'énoncé du mystère soit suivi de la proclamation d'un passage biblique correspondant. Bon, ben, quand on est en voiture, ça m'a... Ouais. Les voyages en voiture tout seul sont l'occasion, ça m'aide souvent, donne l'occasion de dire le chapelet. Bon, c'est plus difficile de le dire, d'ailleurs, je n'ai pas le droit. Non, je ne le ferai pas. Mais peut-être que je vais essayer de me souvenir. Et puis, ben justement, tiens, je vais mémoriser un petit peu. Puis je vais faire effort et pourquoi pas prendre le temps de se dire, tiens, qu'est-ce que je me souviens de cet épisode? Qu'est-ce que je me souviens de l'évangile, du texte de l'évangile? Et puis à l'occasion, j'y reviendrai pour vérifier. Jean-Paul Donnelly, prends le temps, prends ce temps-là. Et ensuite, il nous dit, ben, on répète, et on répète surtout le « Je vous salue Marie ». Et il dit, il y a dans la prière du « Je vous salue Marie » un centre de gravité. Alors je vous cite. « Le centre de gravité de l'Ave Maria, qui est presque comme une charnière entre la première et la seconde partie, est le nom de Jésus. » Alors c'est encore plus vrai en latin et dans certaines langues qu'en français. Parce que nous, on dit « Et Jésus, le fruit de vos entrailles est béni ». Et dans le pas mal, on dit « Et le fruit de vos entrailles est béni, Jésus ». Puis après, Sainte Marie. Alors il dit « C'est justement par l'accent qu'on donne au nom de Jésus et à son mystère que l'on distingue une récitation du rosaire significative et fructueuse. » Jésus. Jésus qui va vers Jean. Pour recevoir le baptiste, pour recevoir le baptême. Jésus, dont le visage devient brillant comme le soleil. Jésus qui prend le pain, le donne à ses frères. Jésus, dont Marie découvre, dans la nuit de Noël, le visage pour la première fois. Voilà le visage de Dieu, qui le voit le Père. Jésus. Alors Jean-Paul II suggère, et je vais un peu, moi, prolonger sa suggestion. Il nous dit, il y a une pratique qui est louable. Et cette pratique, c'est quand on dit le « Je vous salue Marie », d'ajouter à Jésus quelque chose, des mots, qui nous permettent de mettre devant les yeux de notre esprit ce que nous contemplons. On appelle ça des clausules. Alors, tous les juristes disent, oui, on sait ce que c'est qu'une clausule dans un contrat, une petite clause. Je vous partage que ça fait quelques années, la plupart du temps, presque maintenant tout le temps, quand je lis le rosaire, je m'applique à ça. Et Jésus, le Verbe qui prend notre chair. Et Jésus, alors, oui, qu'est-ce que je tutoie Marie. Et Jésus, dont tu ne comprends pas la réponse quand il vous dit « Pourquoi m'avez-vous cherché ?» Et Jésus qui redescend à Nazareth en vous étant soumis. Alors, il y a la continuité, je dis le même « Je vous salue Marie ». Et sur ce fond-là, il y a, elle, devant l'esprit, les yeux de notre esprit, cette scène. Ce qui s'y passe, ce qui s'y joue, les paroles qui sont énoncées. Et il y a une vraie formation, là, à travers. Oui. C'est enregistré, mais tant pis. Bon, je répéterai une seule personne à la fois. J'avoue que le fait de faire ça m'a conduit à m'affranchir un peu de l'énoncé très strict des mystères. Je souligne tout particulièrement pour les mystères douloureux. Parce que l'agonie, la flagellation, le couronnement d'épines, le portement de la croix et Jésus sur la croix sont des moments importants. Mais dans le chemin de la croix,
et dans le chemin de la passion, il y en a d'autres qui ne sont pas moins importants. Je veux dire l'arrestation de Jésus, le baiser de Judas, Jésus face au grand prêtre, ce témoignage si beau qu'il rend hein, au moment où il est complètement démuni. Et quand vient son heure, il dit oui. Oui, vous verrez le Fils de l'homme venir dans la gloire. Les outrages qu'il subit là, il n'a pas été que flagellé. Il a été frappé, on lui a craché dessus, on lui a voilé le visage, on lui a dit « fais le prophète ». Bref, tout ce qu'il y a dans le chemin de croix, quoi. Et quand nous vivons le chemin de croix, hein, ça nous aide. Les évangiles, dans le texte des évangiles, la part qui est donnée à ce moment-là est si importante, quoi. On voit, hein, même du point de vue, je veux dire, quantitatif, quoi. Et on nous donne des détails, et chaque évangéliste a sa façon. Et ces détails, ils comptent. Et si je me dis, si c'est avec Marie, oui, ce souvenir, oh oui, avoir la liberté de suivre tout cela. Les réponses de Jésus face à Pilate. Oui, pourquoi pas, le moment où il est même moqué par Hérode. Bref, voyez, suivre Jésus sur ce chemin. Alors, et je termine, vraiment, je promets, je termine. Peut-être que je redirai quelque chose, mais il y a aussi cette pédagogie qui est dans la succession. Le mystère du Dieu fait chair. Croire en Jésus, c'est d'abord croire en la joie. Croire en Jésus, c'est d'abord croire dans ce don qui est fait gratuit. Il s'est penché sur son humble servante, dit Marie. Le puissant a fait pour moi des merveilles. Et c'est quoi ? Il se donne à moi et il me donne de mettre au monde Dieu lui-même. Quelle joie, la présence. Croire en Jésus, c'est croire en la joie. Croire en Jésus, c'est accueillir une lumière sur notre existence. Une lumière sur les choix à poser, sur la manière d'être en chacun, vis-à-vis de Dieu, vis-à-vis de soi, vis-à-vis des autres. Une telle sagesse, quoi, pour nous-mêmes, nos communautés, nos familles. Il nous apprend la vérité sur notre vie. Et l'histoire de ce monde le montre. Hein. Je pense tout particulièrement aux enseignements de Jésus par rapport à comment réagir face au mal, quoi. Quand on voit le déchaînement de la haine, de la violence, je pense à ce qui se passe au Moyen-Orient actuellement, quoi. L'engrenage de la violence. Les paroles de Jésus qui, dans l'Évangile, peuvent paraître un peu scandaleuses quand on te gifle sur une joue tant l'autre. Hein. Les paroles où il dit qu'il y a un moyen de sortir de la violence. On pourrait se dire que c'est une utopie. Et quand on regarde la réalité, on se dit mais en fait, c'est ça la vraie sagesse. Car si on ne fait pas ça, on se détruit, quoi. Il y a une vraie lumière dans les paroles de Jésus. Quand il nous rend attentif au tout petit. Et croire en Jésus, ah oui, c'est mettre nos pas dans les pas de celui qui a voulu porter sa croix. Parce que la croix est le lot de tout homme. Et en le suivant, sans comprendre, mais lui sait, en le suivant, laisser son esprit mettre en nous la confiance qu'il y a dans son cœur de fils bien-aimé et la douceur, la miséricorde, la compassion qu'il déverse même sur ceux qui lui font ce mal. Et bien sûr, croire en Jésus, c'est laisser nous ouvrir à la promesse et même à la réalisation, c'est vrai. Notre vérité, c'est que nous sommes appelés à vivre auprès de lui, de sa vie, de la vie même de Dieu.

Le royaume des cieux est comparable à une graine de moutarde qu'un homme a prise et qu'il a semée dans son champ. C'est la plus petite de toutes les semences, mais quand elle a poussé, elle dépasse les autres plantes potagères. Matthieu 13, 31-32.

en guise de prière d'introduction, mais c'est plus qu'une introduction. Je voudrais juste lire deux ou trois petits extraits. Ce sont des paroles relatées par Faustine dans son petit journal. Alors elle dit, la Vierge Sainte adore la première, la toute-puissance de ta miséricorde. Elle s'adresse à Jésus. La Vierge Sainte adore la première, la toute-puissance de ta miséricorde. Par elle, comme par un pur cristal, ta miséricorde est passée jusqu'à nous. Par elle s'écoulent sur nous les torrents de toute grâce. Ô Marie, Vierge et Mère, porte du ciel, par tes mains toute grâce jaillit pour nous. Par ces paroles, Sainte Faustine, qui a vécu une expérience très personnelle aussi donc de la Vierge Marie, s'inscrit cependant dans toute une tradition. Que ce soit Saint Bernard, Saint Louis, Marie Grignon de Montfort, Jean-Paul II bien sûr, aussi surtout Maximilien Kolb, qui voit en Marie comme le passage privilégié, la porte privilégiée pour accueillir la miséricorde du Seigneur. Elle n'est pas médiatrice, il n'y a qu'un seul médiateur. Mais elle est le chemin royal, tout pur, par laquelle la grâce s'écoule, par laquelle la victoire du crucifié ressuscité se manifeste pleinement. Parce qu'elle en est le premier fruit, justement. Elle est le premier fruit de l'acte rédempteur du Christ. Le privilège de l'Immaculée Conception est un fruit de l'acte pascal du Christ. C'est peut-être un peu difficile à comprendre, puisque le privilège de l'Immaculée Conception touche Marie dès le premier instant de son existence, donc avant même que le Christ vienne au monde. C'est ce qu'on appelle un fruit anticipé. D'un point de vue logique, le privilège de Marie vient vraiment de la croix de son Fils, du cœur ouvert de son Fils. Mais d'un point de vue chronologique, en vue de sa maternité divine, il fallait que cette grâce la touche à l'avance, pour qu'elle puisse être la mère très pure, le canal très pur, le chemin royal par lequel l'incarnation se ferait. Donc, sœur Faustine n'invente rien du point de vue théologique, mais elle le dit avec son cœur. À son tour, elle fait sienne cette profonde certitude de la tradition catholique, qui est aussi celle de Saint Louis-Marie Grignon de Montfort, que tout passe finalement en fait par Marie, pour que la rédemption atteigne le maximum de son efficacité. Et voilà ce qu'ajoute encore sœur Faustine dans le petit journal. Le Seigneur lui-même désire que nous recourions à l'intercession toute-puissante de Marie pour obtenir sa miséricorde. En une certaine occasion, donc, Jésus demande à Sainte Faustine de s'unir une heure par jour à la prière de sa mère devant le Saint-Sacrement. Donc Jésus invite, au cours d'un temps d'adoration devant le Saint-Sacrement, à s'unir explicitement avec la Vierge Marie, qui elle est l'adoratrice parfaite et constante, jour et nuit, déjà pendant sa vie sur cette terre, qu'elle ne cessait de méditer la parole, de la conserver en son cœur. Donc, elle a un cœur d'adoratrice, comme la fille d'Israël, la fille de Sion la plus accomplie, celle qui vraiment désire ardemment voir la gloire et la puissance du Dieu d'Israël à l'œuvre. Donc, Jésus demande à Sainte Faustine de s'unir une heure par jour à la prière de sa mère devant le Saint-Sacrement. Faustine doit prier ainsi 9 jours de suite et intercéder en particulier pour son pays, pour la Pologne. Or, quand le 7e jour de la neuvaine arrive, Faustine a la grâce de voir la Sainte Vierge. Elle a donc une vision. Et là, vous allez voir, la description est très simple et idéale pour comprendre la place de Marie dans la dispensation de la miséricorde de Dieu. Donc, elle voit la Sainte Vierge.
La Sainte Vierge est située entre le ciel et la terre, dans une robe claire. La Madone prie, les mains jointes sur la poitrine, les yeux dirigés vers le ciel. Et maintenant, des rayons de feu jaillissent de son cœur. Les uns montent vers le ciel, les autres recouvrent la terre. Il y a donc une double direction. Des rayons qui jaillissent de son cœur immaculé. Les uns montent vers le ciel, ça c'est la parfaite offrande de la Vierge. Fille bien-aimée du Père, mère du Fils, épouse de l'Esprit-Saint. Celle qui répond parfaitement, pour reprendre les termes un peu de parilmonial, qui rend parfaitement amour pour amour à son Seigneur, à son Fils et à son Sauveur. Et donc cette prière que Dieu agrée pleinement, et parce qu'il l'agrée, alors il va aussi l'exaucer dans son cœur de mère. Il est celle qui intercède, l'avocate, elle est avocate, elle prie pour ses enfants. Ça, ce sont les rayons qui recouvrent la terre qui est prise dans l'intercession maternelle de la Vierge Marie. C'est pour cela aussi, il y a des prières, où il y a une prière en particulier qui demande à Marie de prendre toutes nos prières à nous. Et lorsqu'elle prie avec nos intentions sont purifiées, ils sont amplifiés, ils sont rendus aptes, nos intentions sont rendues aptes à toucher profondément le cœur de Dieu, car il le reçoit dans son cœur maternel. Il n'y a aucune intention venant de nous qu'elle néglige ou qu'elle rejette, absolument pas. Comme le dit la prière, souvenez-vous qu'on n'a jamais entendu dire qu'on ait eu recours à vous et qu'on ait été abandonné. Donc il n'y a pas une intention, même, j'allais dire, entre guillemets, les intentions un peu immatures ou mal faites ou mal exprimées ou autres, il n'y a pas une intention du cœur qu'elle ne voit et qu'elle ne prenne dans son cœur immaculé. Et ce sont ces intentions-là qui montent ensuite vers Dieu dans sa parfaite offrande à elle. Donc les rayons qui montent vers le ciel, les autres qui recouvrent la terre. Ça rappelle un petit peu les rayons qui jaillissent des mains de la Vierge dans de la médaille miraculeuse à la rue du Bac. Certains rayons sont brillants, les autres sont ternes justement, mais là ça dépend un petit peu de nous. La Vierge le dit, ce sont les grâces que nous ne demandons pas, que nous ne lui demandons pas à elle. Et pendant ce week-end de la miséricorde, donc avec Sainte Faustine et tous les grands saints qui ont chanté la Vierge Marie, je rappelle les principaux, c'est Saint Bernard, Saint Maximien Kolb, Jean-Paul II, Grignon de Montfort, et tant d'autres, et bien que nous ne quittions pas le regard, le cœur immaculé de Marie, et que nous soyons conscients de sa prière. Alors il est vrai qu'elle donne à un moment donné un conseil plus spécifiquement à Sœur Faustine, qui était donc une religieuse consacrée en clôture, donc il y avait une vocation très particulière, mais voilà ce qu'elle dit à Faustine un jour. « Votre vie doit être semblable à la mienne, silencieuse et cachée. Vous devez constamment vous unir à Dieu, intercéder pour l'humanité, et préparer le monde à la seconde venue de Dieu. » Ce n'est pas la première fois que Sœur Faustine parle de la venue de Dieu. Il y a une dimension très ouverte à ce dernier jour, à ce jour de Dieu, dans le petit journal. En particulier, il y a un paragraphe où Jésus demande à Faustine de prier particulièrement pour la Pologne, car c'est d'elle, de la Pologne, que jaillira l'étincelle, dit-il, qui préparera le monde à ma deuxième venue. Et l'interprétation qu'a donnée Jean-Paul II, lorsqu'il est venu consacrer le sanctuaire de la Miséricorde, près de Cracovie, en 2002, il interprète cette étincelle comme étant précisément le message de la Divine Miséricorde. Une étincelle nouvelle, puisque c'est Jean-Paul II qui d'abord a canonisé Sainte Faustine, et ensuite qui a institué le dimanche de la Divine Miséricorde, qui selon lui est vraiment la porte ouverte pour que l'humanité soit sauvée. Dans son dernier livre, Testament, Mémoire et Identité, il dit que la miséricorde est la seule limite
limite toute puissante, mais la seule limite possible et imaginable au déferlement du mal. Alors, qui mieux que la Vierge Marie, elle qui par son humilité et par son oui, son fiat à l'Annonciation et sa fidélité jusqu'au pied de la croix, a donc vaincu le serpent, le dragon. C'est la descendance qui écrase la tête du dragon. Qui plus elle est en mesure de nous préparer aussi à cette venue du Seigneur et à préparer nos cœurs, dans une démarche bien sûr de foi, d'attente, humble, pas dans des élucubrations illuministes, hein, qui malheureusement ont parfois lieu même dans des cercles d'Église, pas reconnus par l'Église du tout, mais parfois donc des annonces de la fin du monde, des signes interprétés, des choses comme ça, qui sont profondément immatures et illusoires. Nous nous tenons à l'Écriture, tout simplement. Nul ne sait ni le jour ni l'heure. En revanche, les signes, oui, mais pas des signes forcément spectaculaires ou à interpréter. Les signes, effectivement, de la présence de Dieu, les signes du combat spirituel aussi, qui peut faire rage, etc. Mais que personne ne s'avise à dire que c'est pour bientôt, pour demain, pour dans une semaine ou pour dans un siècle ou je ne sais pas quoi. Le signe, ce sera la ferveur du peuple de Dieu. Quand l'Église sera pleinement à l'image de Marie, épouse du Christ, alors la parousie, les conditions seront mûres. Il trouvera une épouse prête à témoigner, peut-être jusqu'au martyr, certainement, vu le combat spirituel, prête à accueillir, justement. Donc voilà, pour les quelques paroles, il y en a bien d'autres, plus circonstanciées, que la Vierge Marie a adressées à Sœur Faustine. Nous allons maintenant, pour mieux connaître la substance de la miséricorde qui emplit le cœur immaculé de Marie, avoir recours maintenant à quelques méditations, réflexions. Alors je m'inspire pour quelques citations aussi, de quelques invocations qu'a prononcées le modérateur de notre communauté, de la communauté de l'Emmanuel, Laurent Landette, qui arrive maintenant en fin de mandat. Or, il a composé une très très belle prière de consécration de la communauté de l'Emmanuel à la Vierge Marie. Ce sont des invocations très très simples, mais qui nous plongent au cœur même de ce que nous essayons de vivre en ce premier samedi du mois, où il invoque toujours indissolublement le cœur de Jésus, puis le cœur de Marie. Il y a une double invocation. Au cœur de Jésus, Dieu avec nous, modèle de compassion. Au cœur de Marie, mère toute proche, modèle d'adoration. Voilà, il y a d'autres citations, à chaque fois que je citerai, je dirai le nom de Laurent. Et maintenant, nous allons un tout petit peu explorer cette union qu'il y a entre les deux cœurs, car c'est bien de cela qu'il s'agit. L'union du cœur immaculé de Marie au cœur de Jésus. Cette union s'inaugure dès l'Annonciation. L'Annonciation est déjà une œuvre de miséricorde. Tout l'acte rédempteur du Christ est miséricorde, d'un bout à l'autre. Cette miséricorde est déjà annoncée tout au long de l'Ancien Testament. Donc l'union du cœur immaculé de Marie au cœur de Jésus s'inaugure dès l'Annonciation. En fait, c'est la rencontre de deux « oui », de deux « amen », un double « amen ». Il y a le « amen » du Christ, qui selon l'Épître aux Hébreux, au moment de son incarnation, c'est-à-dire en entrant dans le monde, « me voici, je viens pour faire ta volonté. Tu n'as pas voulu de sacrifice, ni d'oblation, ni d'holocauste, tu m'as façonné un corps, c'est l'incarnation, tu m'as façonné un corps, me voici, ô Dieu, je viens pour faire ta volonté. » Donc ça, c'est le oui fondateur, absolument fondateur, mais ce oui demandait une réponse de l'humanité, que l'humanité était totalement incapable de donner. Blessée par le péché originel, blessée par la peur ou la méfiance vis-à-vis, ou le soupçon vis-à-vis de Dieu, il n'y avait qu'une seule créature absolument pure qui pouvait répondre.
Donc à l'amen du Christ répond le amen anticipé, bien sûr, de Marie, toujours pour la même raison. Il fallait son consentement d'abord à elle. Et elle le donne à l'Annonciation. Et pour revenir sur le mystère des deux cœurs qui s'unissent à ce moment-là, le cœur de Jésus qui advient dès après l'Annonciation, en vertu de l'incarnation, Jean-Paul II, dans un de ses Angélus, médite sur le cœur du Fils de Marie, qui, dit-il, dès le moment de l'Annonciation, commence à battre sous le cœur virginal de la mère. Le cœur de Jésus commence à battre dès l'Annonciation, sous le cœur virginal de la mère. Et s'il commence à battre, c'est bien parce que la mère a dit oui. Le cœur de Jésus, brûlant d'amour pour son Père et pour son peuple, trouve en ce cœur immaculé sa demeure, ce cœur qu'il accueille justement sans réserve. C'est le cœur immaculé de la Vierge, fille de Sion. Cœur totalement décentré de lui-même et vivant de par son humilité et de par ce décentrement radical. Alors je vais dire un mot peut-être un tout petit peu compliqué théologiquement, mais très simple à comprendre, je vais tout de suite l'expliquer. Elle vit une pro-existence à l'image de son fils, justement. Qu'est-ce que c'est que la pro-existence ? Le premier qui vit la pro-existence, c'est le Christ, d'abord, avant tout, en tant qu'homme. La pro-existence, ça veut dire qu'il existe pour quelque chose, pour quelqu'un. Le Christ, fondamentalement, est la seule existence humaine qui est entièrement tournée vers les autres, vers la volonté du Père, d'une part, et vers le salut de ses frères. Rien pour lui, il n'existe pas pour lui. En tant qu'homme, je parle de l'incarnation là. Il s'est incarné pour accomplir la volonté du Père et pour le salut du genre humain tout entier. D'ailleurs, l'Écriture le dit, le Christ n'a pas recherché ce qui lui plaisait. Il n'a pas cherché son intérêt. Il est allé jusqu'au don total de lui-même. C'est donc le modèle absolu et fondateur de la pro-existence. Eh bien, par grâce, Marie vit cette même pro-existence. Elle est passionnée, le cœur de Marie est passionné d'amour pour le Dieu d'Israël et pour l'accomplissement de sa volonté. C'est pour ça que ce cœur est prêt totalement, malgré le vertige, littéralement, que représentait un petit peu la visite de l'ange, la proposition de l'ange, c'est vertigineux. Tu vas enfanter un fils, on va l'appeler fils de Dieu. L'Esprit-Saint te couvrira de son ombre. Elle n'a pas réellement compris intellectuellement. Mais elle était tellement tournée vers la manifestation de Dieu, de sa volonté, la soif du salut, que son cœur était prêt à dire oui. Dans l'inconnu, c'est un saut dans la foi. En cela, c'est la fille la plus accomplie d'Abraham, justement. Le premier acte de foi de toute la Bible, c'est l'acte de foi d'Abraham. Lorsque Dieu lui fait une promesse complètement irrationnelle, apparemment. Abraham qui est vieux, dont la femme ne peut plus mettre au monde, Sarah ne peut plus donner la vie, théoriquement. Et que Dieu lui dit, voilà ta descendance comme les étoiles du ciel. Abraham crut dans le Seigneur, et cela lui fut compté comme justice. Eh bien, c'est la même chose avec Marie, à l'Annonciation. Alors là, nous allons aborder un petit point de théologie que nous allons un tout petit peu explorer. C'est très important de comprendre ce qui se passe à l'Annonciation, en fait. C'est le départ de tout. Il nous faut comprendre que la première cause du oui de Marie, le fait qu'elle dise oui, c'est d'abord la charité brûlante et active de son cœur, de sa pro-existence. Elle existe pour les autres, pour Israël son peuple et pour la gloire du Dieu d'Israël. C'est ça la cause première du oui de Marie. C'est cette charité qui active, qui brûle dans son cœur immaculé. Certes, la grâce inouïe de l'Immaculée Conception est la condition nécessaire
pour la qualité de ce oui, de ce fiat de Marie, pour la qualité et l'intégrité absolument pure et sans tache de son oui. Mais Marie n'est pas prédéterminée par cette grâce de l'Immaculée Conception à dire oui. C'est-à-dire que je veux dire par là, il ne faut pas s'imaginer comme ça de dire « Ah mais oui, mais pour elle c'était facile de dire oui puisqu'elle a été conçue sans péché et donc le péché ne pesait pas sur elle ». Il n'empêche qu'elle a gardé quand même pleinement toute sa liberté, justement, de choix. Une liberté intacte, mais qui rendait l'exercice de cette liberté d'autant plus, important, essentiel. Parce que la proposition qui lui est faite est démesurée en même temps, complètement démesurée. Son assentiment est suscité par l'exercice de la liberté de son cœur, et pas prédéterminé par le privilège de l'Immaculée Conception. Il ne faut pas s'imaginer que Marie est comme un espèce de réceptacle automatique de grâce, il suffit de lui demander et elle dit oui, parce qu'elle est immaculée. Pas du tout, d'ailleurs, vous le voyez dans le récit de l'Annonciation, elle pose quand même une question. Elle ne dit pas oui comme ça immédiatement d'emblée, elle demande une réflexion. Elle prend le temps. Comment cela va-t-il se faire ? Puisqu'il y a déjà un propos de virginité que j'ai posé. Donc, elle met en œuvre son intelligence, sa liberté, sa volonté. Ce n'est pas une, alors en termes contemporains, qui pourrait être très péjoratif, ce n'est pas une soumise, entre guillemets. Il y a une soumission en Marie, mais c'est une soumission profondément responsable. Une soumission qui prend le risque d'entrer dans l'inconnu, par amour. Une soumission assumée pleinement. Elle accueille par un acte de foi exemplaire et unique dans l'histoire la perspective inattendue et encore une fois vertigineuse que l'ange lui ouvre de la part du Très-Haut. Elle entre dans la démesure de Dieu. On pourrait même dire qu'elle plonge dans la folie de Dieu. Vous savez, dans le folie ici, dans les termes qu'emploie saint Paul dans l'Épître aux Corinthiens, la folie de Dieu, la folie de la croix, par opposition à la sagesse illusoire du monde. Elle plonge donc dans la folie de la passion d'amour de Dieu pour l'homme. Et c'est ainsi que les deux cœurs sont unis. Les deux cœurs sont unis à ce moment-là. Parce qu'il y a un oui donné dans toute la plénitude de l'exercice de la liberté. Et cet exercice est suscité par sa charité, par son amour brûlant pour Israël, son peuple, par son désir ardent aussi de l'avènement du Messie, comme toute femme juive à l'époque. Il y a une tradition qui dit que toute femme espérait pouvoir donner la vie au Messie. Alors justement, Marie justement, est celle qui ne pensait pas donner la vie, donc elle ne l'attendait pas pour elle, mais elle attendait ardemment le Messie pour son peuple. Il y a encore quelque chose que j'aimerais dire par rapport à l'union des deux cœurs, c'est qu'il y a une différence profonde et fondamentale dans la connaissance que Marie a de Jésus par rapport à nous. Nous connaissons d'abord Jésus par des informations extérieures. On nous en a parlé, on a vu des tableaux, des sculptures, des images, on a lu la parole de Dieu. Et peu à peu, cette connaissance, d'abord extérieure, s'est intériorisée en nous, avec la grâce de l'Esprit-Saint, s'est imprimée en notre cœur, est devenue comme inséparable de notre pensée, de notre être. Pour Marie, la connaissance qu'elle a de son Fils est d'abord entièrement intérieure. Elle n'a pas de repère visible pour le mystère de l'incarnation. Elle ne voit pas de visage encore. Elle accueille dans la foi. Et ce qui est très symptomatique et symbolique, c'est que la toute première manifestation perceptible, cette fois-ci visible, de son Fils, ce sont les premiers battements du cœur de Jésus. C'est la première chose qu'elle perçoit de son Fils. Elle ne voit pas d'image, elle ne peut pas imaginer comment il sera lorsqu'il viendra au monde, comment il sera lorsqu'il aura grandi.
la première connaissance de Marie, la première connaissance qu'elle a de son divin fils, ce sont les premiers battements du cœur. Donc, il est juste de dire que Marie connaît Jésus d'abord par son cœur sacré, celui que nous vénérons ici à Paray-le-Monial. Les battements du cœur de Jésus, qui commencent à battre sous le cœur virginal de la mère. Très important pour comprendre cette union des deux cœurs qui s'inaugure dès l'Annonciation. Et c'est déjà la miséricorde du cœur de Jésus qui est à l'œuvre, dès l'Annonciation. Marie est déjà l'épouse du Dieu d'Israël. Vous savez que dans l'Ancien Testament, un des symboles du peuple élu, Israël, c'est de dire que c'est la fiancée de Dieu, ou l'épouse de Dieu. Le sommet littéraire de l'Ancien Testament par rapport à cette union, c'est le Cantique des Cantiques, bien sûr, où le bien-aimé, c'est le Dieu d'Israël, et la bien-aimée, c'est le peuple d'Israël. Dans l'Ancien Testament, il y a des moments dramatiques, des relations de l'épouse avec l'époux. L'épouse est parfois infidèle, comme dans le livre d'Osée. Et Dieu en est profondément affecté. Et justement, c'est dans le livre d'Osée, il parle de son épouse infidèle, adultère, qui se tourne vers les autres dieux, vers des idoles. Et c'est là que Dieu va faire la promesse d'une nouvelle alliance. Pour le futur, nous sommes encore dans l'Ancien Testament. Et c'est là le fameux passage du chapitre 2 du livre d'Osée. Mon épouse infidèle, je vais lui parler à son cœur. Je vais l'amener au désert. Je lui parlerai comme au temps de sa jeunesse, c'est-à-dire comme au temps où elle était dans le désert pendant 40 ans, après la sortie d'Égypte. Et là, elle me répondra comme au jour de sa jeunesse. Il y a une nouvelle alliance, un nouvel amour, une nouvelle fidélité. Cette réponse, prophétisée par Osée et puis par d'autres, s'accomplit en la Vierge Marie. Voilà Marie, fille d'Israël, qui est la parfaite épouse du Dieu d'Israël. Enfin, la fiancée du Dieu d'Israël, selon le cœur de Dieu. Elle représente tout Israël, mais c'est en elle que la sainteté sponsale ou nuptiale d'Israël s'exprime. Elle épouse les sentiments du Dieu rédempteur d'Israël. Alors elle est prise de compassion pour son peuple, pour la misère de son peuple. Elle désire ardemment le salut. Elle désire ardemment l'accomplissement des promesses de l'Ancien Testament et surtout de la promesse faite à David. Marie a vécu dans ce temps d'Israël, qui a déjà commencé depuis le retour d'exil, et qui était très perceptible pendant tout le temps de Jésus, pendant les évangiles, etc., et encore après. Elle a vécu ce temps qu'on appelle la tension messianique, la fièvre messianique, où le peuple, revenu d'exil, mais n'ayant pas d'autonomie politique, est tendu vers l'avenir et attend ardemment la réalisation de la promesse faite à David. C'est ton descendant que j'installerai sur ton trône et il règnera pour toujours. Et voilà ce que Marie attend avec tout Israël. Et voilà justement ce que l'ange lui annonce. Et là, comme elle connaît bien ses écritures, Marie dit, ah, voilà, ça elle l'a compris. Le temps est arrivé. Parce que qu'est-ce que lui dit l'ange? Il reprend la promesse faite à David, presque mot pour mot. En parlant de Jésus, il dit, l'ange à Marie, le Seigneur Dieu lui donnera le trône de David, son père. Il règnera sur la maison de Jacob et son règne n'aura pas de fin. Alors Marie est saisie d'amour pour le Messie qui va venir et pour le peuple qu'il est venu racheter. Elle vit là une pro-existence totale, elle se décentre d'elle-même. Comme le dit le psaume prophétiquement, « Écoute ma fille, regarde, tends l'oreille, oublie la maison de ton père, oublie tout ça, va vers le roi qui est séduit par ta beauté et prosterne-toi devant lui, alors tous les peuples quêteront ton sourire. » Tout cela nous parle de la Vierge Marie à l'avance. Et donc son cœur brûlant de miséricorde, cœur de miséricorde, elle épouse la miséricorde même du Dieu d'Israël, et son fiat, son oui, est un oui de miséricorde.
C'est pas un oui de crainte. C'est pas un oui, ah, j'ai intérêt à dire oui parce qu'un ange m'est apparu et puis que Dieu est tout puissant, donc je fais bien de me tenir à carreau et de pas dire non. C'est pas ça du tout. Dis oui. Elle dit oui à l'initiative de Dieu, y voyant le salut du peuple. Et peut-être percevant déjà le salut universel à travers le salut promis à Israël. Nous faisons maintenant un pas de plus. Je cite de nouveau maintenant en exergue une double invocation du modérateur, Laurent Landette, de la communauté donc. Ô Jésus, obéissant jusqu'à la mort, ô Marie, mère toujours debout, au pied de la croix, au pied de la croix. Donc, inaugurée dès le moment de l'Annonciation, cette union des deux cœurs, qu'on peut appeler cœur au pluriel, de miséricorde, cette union est définitivement scellée, consommée, le vendredi saint sur le Golgotha, et déjà scellée pour l'éternité. Le cœur douloureux et immaculé de Marie est invisiblement transpercé par le glaive de douleur. Le vieillard Siméon l'avait prédit lors de la présentation de l'enfant. Vois, cet enfant doit amener la chute et le relèvement d'un grand nombre en Israël. Il doit être un signe en but à la contradiction et toi-même, une épée te transpercera l'âme. Les cœurs de Jésus et de Marie, transpercés et unis par le glaive, expriment leur ultime Amen. Jésus, Père, en tes mains, je remets mon esprit. Et Marie, au pied de la croix, dans le silence. D'un seul cœur, Jésus et Marie donnent cet Amen. Et Marie, quant à elle, ratifie, confirme, définitivement, dans le silence et dans la douleur, le fiat, le oui, le Amen donné d'abord lors de l'Annonciation. Quant à Jésus, à travers ses dernières paroles et sa mort en croix, exprime les dispositions qui étaient déjà celles de son cœur lorsqu'il entre dans le monde. « Tu m'as façonné un corps, alors j'ai dit, voici, je viens pour faire au Dieu ta volonté. » Alors là, je cite un enseignement de l'évêque de Grenoble, Monseigneur Guy de Kerimel, qui avait donné un enseignement sur Marie. Elle cite en fait un auteur de la tradition. Dans la tradition de l'Église, on a pu dire que lorsque le soldat romain a transpercé le cœur de Jésus, celui-ci ne pouvait plus souffrir, puisqu'il était déjà mort. Mais c'est Marie, sa mère, qui a ressenti la blessure, selon justement la prophétie du vieillard Siméon. Le glaive, la lance a transpercé le cœur de Jésus, mais la douleur, c'est Marie qui l'a reçue. Tellement unie à son fils. Celle qui avait enfanté son fils à Bethléem, sans les douleurs de l'enfantement, car les douleurs de l'enfantement sont une des conséquences du péché, dont elle est préservée. Donc elle a enfanté à Bethléem sans les douleurs de l'enfantement, enfante maintenant le corps mystique de son fils dans les douleurs de l'enfantement. La seule explication de cette acceptation de Marie, c'est qu'elle est, en vertu de la grâce de son Fils, mère de miséricorde, jusqu'au bout, jusqu'au transpercement invisible. En cela, elle épouse parfaitement tout l'acte rédempteur. Alors, parfois plus que des longs discours, on peut citer l'Écriture, surtout le Cantique des Cantiques, qui reste le plus beau des poèmes de l'amour mystique dans toute l'histoire de la littérature. On peut appliquer à Marie et à Jésus ces versets.

le submerger. Cantique, chapitre 8. Et donc c'est cela. L'amour est fort comme la mort, la passion inflexible comme le Shéol. Les grandes eaux ne pourront jamais engloutir l'amour. Et Marie vit cela jusqu'au bout, justement au pied de la croix. Et c'est le summum de sa destinée, de mère de miséricorde. Parce qu'il y a une chose que nous devons bien comprendre, et ça j'ai retiré ça d'un dialogue que j'ai eu il y a maintenant bien des années, avec un prêtre, un père de Saint-Jean, de la communauté Saint-Jean, qui m'a expliqué que Marie, y compris maintenant dans la gloire, son rôle ne sera jamais de juger. Elle ne peut pas se permettre de juger. Elle est toute sainte, immaculée. Elle est dans le triomphe maintenant du ciel. Jusqu'au bout de toute l'histoire du monde, elle sera avocate, jamais juge. Pourquoi ? Parce qu'elle seule sait ce qui lui a été épargné. Elle seule sait ce à quoi elle a échappé. Elle seule comprend l'immensité de la grâce. Grâce veut dire gratuité, de la miséricorde du Christ. Elle en est la première bénéficiaire. Elle est la première des sauvés. Alors jamais, même devant les monstruosités les plus inimaginables, elle ne pourra juger. Elle ne pourra que intercéder. Elle est avocate, jamais juge. Alors il faut préciser que le Seigneur est d'abord avocat et qu'il est d'abord toute miséricorde, mais il y a quand même un moment où le jugement lui est remis. Il faudra bien qu'il y ait un moment, au terme de notre vie personnelle, comme au terme de l'histoire aussi, que nous soyons jugés sur notre attitude face à cette miséricorde toujours offerte, inlassablement offerte. Donc il est avocat, il est consolateur, mais il sera aussi juge. Et ça d'ailleurs, Marie le dit aussi à Sœur Faustine, comme Jésus l'a dit aussi à Marguerite Marie, c'est encore le moment de la miséricorde maintenant. Il y a quand même un moment où il y aura le jugement. Mais ça, Marie n'aura jamais part au jugement. Jusqu'au bout, elle sera avocate. Elle ne peut pas se permettre de juger. Donc c'est ça qu'il faut comprendre. Cette union des deux cœurs, scellée à la croix, le Vendredi Saint, cette union est désormais, dès ce moment-là, elle est déjà éternelle. En effet, par sa présence au Golgotha, et par l'assentiment silencieux et oblatif de son cœur douloureux et immaculé, Marie a atteint le sommet indépassable de sa parfaite conformité, configuration, avec la destinée de son divin Fils. La plénitude de ses mérites est advenue vraiment à ce moment-là. Alors quand je parle des mérites de la Vierge, attention, le premier mot de Dieu pour la Vierge, si je puis dire, la première action, c'est d'abord pure miséricorde. Il n'y a pas de mérite. Elle reçoit le privilège de l'Immaculée Conception dès le tout premier instant de son existence. Donc il n'y a pas de mérite préalable de sa part. C'est pure grâce. Le mérite ensuite de la Vierge Marie est d'avoir correspondu à chaque étape parfaitement à cette grâce première qui lui a été donnée. Et cela jusqu'à la croix. Et là, les mérites de la Vierge Marie arrivent à leur sommet. La plénitude des mérites de la Vierge est advenue à ce moment-là au Golgotha. Dès ce moment-là, les portes du ciel lui sont grandes ouvertes. Si le séjour de Marie sur terre s'est ensuite prolongé, c'est par grâce du Seigneur, par volonté du Seigneur, pour assurer la présence de sa mère à son Église naissante, et pour le premier âge de sa croissance. Mais en ce qui concerne la destinée personnelle de la Vierge Marie, elle est, si on peut s'exprimer un peu maladroitement, elle est déjà au ciel, si on peut dire, entre guillemets, dès le Golgotha. Mais elle va rester sur cette terre pour être cette permanente communication de grâce. Le cœur déjà au ciel, et cependant, vous voyez les rayons dont parlait Sœur Faustine, vers le ciel et d'autres rayons qui recouvrent la terre. Bien sûr, un des actes essentiels, mais on n'a pas le temps de l'analyser ici, qui s'exerce de par la miséricorde du cœur immaculé de Marie, c'est évidemment l'épisode de Cana. Là encore, on voit son

extrême liberté. Elle n'est pas soumise, elle n'a pas peur. Elle va avoir l'audace de dire à son fils, elle va pas lui demander, elle va pas lui dire ce qu'il doit faire. Elle va pas lui dire, s'il te plaît, fais un miracle. Elle dit pas ça, elle dit, ils n'ont pas de vin. Elle fait une confiance totale dans la miséricorde toute puissante du cœur de son fils. Et le fils, déchiffrant la parfaite conformité du cœur de sa mère avec son cœur, la miséricorde qui a, c'est uniquement la miséricorde et la compassion qui a dicté cette parole à Marie, ils n'ont pas de vin. Il la saisit. Il l'exauce. Vous pouvez rendre grâce parce que vous voyez à tout ce que vous avez échappé là. Un enseignement qui dure normalement 2 heures. C'est... Voilà, très bien. Quelques mots sur l'Assomption et le couronnement de Marie dans le mystère de sa miséricorde. Et là, je cite de nouveau une double invocation de Laurent Landette. « Au cœur sacré de Jésus, splendeur du Père, au cœur immaculé de Marie. » L'Immaculée Mère de Dieu, dit Pie XII dans le dogme de l'Assomption, Marie, toujours vierge, après avoir achevé le cours de sa vie terrestre, a été élevée en corps et en âme à la vie céleste. Pour conclure, et pour avoir un regard vers cette deuxième venue du Christ, dont la Vierge Marie a déjà aussi parlé à Sœur Faustine, et que nous devons entendre dans une confiance totale en la miséricorde toute puissante, du cœur de Jésus, auquel est lié le cœur miséricordieux de la mère, nous écoutons Saint-Louis-Marie Grignon de Montfort. Beaucoup d'entre vous connaissent probablement ce passage, qui est devenu très connu, qui nous enseigne sur l'importance de la médiation de Marie dans la perspective de la venue en gloire de notre Seigneur. Comme c'est par Marie que Dieu est venu au monde pour la première fois, dans l'humiliation et l'anéantissement, ne pourrait-on pas dire aussi que c'est par Marie que Dieu viendra une seconde fois, comme toute l'Église l'attend, pour régner partout et pour juger les vivants et les morts. L'on doit croire encore que sur la fin des temps, et peut-être plus tôt qu'on ne pense, oui, plus tôt qu'on ne pense, mais pas d'illumination, plus tôt qu'on le pense, Dieu suscitera de grands hommes remplis du Saint-Esprit et de celui, donc suscitera de grands hommes remplis du Saint-Esprit et de l'Esprit, en quelque sorte, de Marie, par lesquels cette divine souveraine fera de grandes merveilles dans le monde pour détruire le péché et établir le règne de Jésus-Christ, son Fils, sur celui du monde corrompu. Et c'est par le moyen de cette dévotion à la très sainte Vierge que ces saints personnages viendront à bout de tout. On trouve cela dans le secret de Marie. La miséricorde du cœur glorieux et immaculé de Marie, elle s'exprime par cette image toute simple de l'Apocalypse, qu'il suffit de contempler, chapitre 12. C'est la femme revêtue de gloire, revêtue du soleil, la lune sous ses pieds, symbole de la victoire sur les ennemis, couronnée de 12 étoiles, les 12 étoiles symbolisant à la fois les 12 tribus d'Israël, de l'Israël accompli, s'épanouissant dans l'Église, mais aussi des 12 apôtres, puisque plus tard dans l'Apocalypse, il est question de la Jérusalem céleste qui est fondée sur les 12 apôtres de l'agneau. Donc la femme dans la gloire, et cependant, elle crie encore dans les douleurs de l'enfantement, et cela jusqu'à la fin du monde.

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2: Dieu garde son alliance et sa fidélité pour 1000 générations à ceux qui l'aiment et gardent ses commandements. Deutéronome 7, 9.

Je voudrais commencer mon petit speech par une citation de la lettre aux Hébreux, la lettre aux Romains. Ça commence mal. Vous savez que donc Saint Paul a écrit cette lettre aux chrétiens de Rome qu'il ne connaissait pas. C'est pas lui qui a fondé cette église, mais il avait l'intention de les visiter. Puis il connaissait un petit peu quelques problèmes propres à l'église de Rome. Et donc avant cette visite, je ne sais pas combien de temps avant, mais Paul leur a adressé cette lettre. Alors il y a des salutations, une introduction, et puis il y a une petite phrase dans l'introduction que je trouve assez belle et que je voudrais vous lire pour, comme introduction donc à ce temps de partage sur la foi. Oui, c'est clair que le but de ce qu'on va vivre ensemble, pas seulement le Carrefour évidemment, mais toute la session, c'est pas simplement de parler bien sûr, mais c'est que vraiment notre foi puisse se fortifier et que chacun de nous puisse retourner à la maison vendredi avec un cœur transformé, une foi plus profonde, plus éclairée, plus décidée, plus heureuse, plus libre. Et c'est vraiment ça qu'il faut demander les uns pour les autres au Seigneur. Donc voici ce que dit Paul à ses chrétiens de Rome avant d'aller les visiter. « Car j'ai un vif désir de vous voir, afin de vous communiquer quelques dons spirituels pour vous affermir, ou plutôt éprouver le réconfort parmi vous de notre foi commune à vous et à moi. » Oui, c'est très beau parce que Paul donc, va visiter ses chrétiens de Rome, puis il a l'intention que ça ne soit pas du temps perdu, donc que vraiment ces chrétiens de Rome soient affermis dans leur propre foi, mais ce n'est pas à sens unique. On sent bien que Paul lui-même désire trouver lui-même un réconfort, un encouragement dans cette visite aux chrétiens de Rome, qu'en partageant sa propre foi, en encourageant, en soutenant celle des chrétiens de Rome, eh bien c'est sa propre foi à lui, Paul, qui aussi sera fortifiée. Vous voyez ? Il y a comme un encouragement mutuel. Oui. C'est une réalité qui est très très simple, mais je trouve très très belle et très importante. Oui. Et chaque fois que des chrétiens se rencontrent, c'est le cas d'un pèlerinage, mais de toute célébration, des sacrements aussi, vous voyez, chaque fois qu'il y a une véritable rencontre entre chrétiens, eh bien, le fruit de cette rencontre, c'est un encouragement mutuel. Oui, chacun est fortifié dans sa foi. Alors peut-être qu'il y en a un qui cause et puis l'autre qui écoute, ou bien bon, peu importe, mais quels que soient les rôles finalement, il y a un encouragement, un réconfort qui est reçu par tous, aussi bien par celui qui prêche que par celui qui entend la parole, parce que il y a comme un mystère de communion, d'échange, de partage, de dons mutuels qui se vit chaque fois que les chrétiens se rencontrent parce que le Seigneur est au milieu d'eux. Et la plus belle chose que nous pouvons partager et qui est fortifiée, encouragée, renouvelée quand on se rencontre en tant que chrétien, c'est la foi. Voyez. Et donc je souhaite beaucoup que pendant ce petit moment qu'on va vivre et puis surtout pendant toute la session, on aura beaucoup de bons moments, et bien se réalise vraiment ce que Paul désirait. Une rencontre profonde dans la prière, dans l'amitié, la fraternité, mais dont le fruit le plus beau, le plus important, soit vraiment un encouragement mutuel, où aussi bien les frères et sœurs de la communauté que les pèlerins, et bien tous, nous puissions retourner dans nos lieux de service et de dons avec le cœur dilaté, dans une foi, une confiance plus grande. Vraiment recevoir cet encouragement dans notre foi, qui est le don que nous fait le Saint-Esprit chaque fois qu'on se rencontre en vérité. Pas simplement dans des blablas, mais dans l'écoute de la parole de Dieu, et bien ce fruit ne peut pas ne pas être donné. Voilà, c'était mon introduction. Nous ne remercierons jamais assez Dieu pour le don de la foi. Parce que ce que je trouve très très beau dans la foi, c'est que par certains côtés, c'est une réalité très simple, très humble. Qu'est-ce que c'est que la foi? C'est un cœur qui dit oui. Un cœur d'enfant, un cœur d'adulte, bon, qui dit oui, qui redit oui, qui refait confiance, qui s'ouvre à nouveau à Dieu. Donc un acte intime, simple, très humble, personnel. Ça ne fait pas forcément la une des journaux. Mais en même temps, cet acte de foi, il est très très beau parce qu'il nous met vraiment en contact avec Dieu. Il nous ouvre le monde de Dieu, tout l'univers du royaume, toute la richesse du mystère de Dieu, toute sa tendresse, sa bonté, tous les trésors que le Père a préparés pour ses enfants, tout ce que dit, comme dit Paul, tout ce que l'œil n'a pas vu, ce que l'esprit n'a pas imaginé, ce qui n'est pas monté au cœur de l'homme, tout ce que tu as préparé pour ceux qui l'aiment. Et cet acte humble et simple de foi, eh bien, il nous met vraiment en contact avec Dieu, de manière pas toujours sensible, pas toujours visible, mais il établit un réel contact avec Dieu, qui nous ouvre au mystère de Dieu, qui nous donne libre accès au mystère de Dieu. Alors cet accès est progressif, les découvertes qu'on fait dans ce chemin de la foi sont évidemment progressives, mais c'est quand même une réalité, je dirais, extrêmement belle.
qu'un acte du cœur, une décision humaine, comme ça, soutenue par la grâce évidemment, bien puisse nous ouvrir à une telle richesse, un tel mystère, qui est le monde même de la vie divine, dans lequel nous entrons peu à peu par nos actes de foi, humbles au quotidien, parfois joyeux, parfois dans la souffrance, mais tous ces petits actes de foi bien, nous ouvrent au mystère de Dieu. Et vous voyez, surtout dans le monde que nous vivons, je crois que de plus en plus, notre unique force, notre unique lumière aussi, l'unique vérité qui peut vraiment nous conduire, nous éclairer, nous guider de manière certaine, eh bien, c'est justement ce à quoi la foi nous donne accès. Et nous sommes dans un monde souvent très déstabilisé, on se sent soi-même parfois très pauvre, très fragile. Avec l'âge, les épreuves aussi, il y a des moments où on vacille, on se sent très petit parfois, vous voyez, mais en même temps, grâce à ce mystère de la foi, ces actes de foi, ce don de la foi, eh bien, nous retrouvons, malgré nos fragilités humaines, malgré les tempêtes qu'on peut parfois connaître, eh bien, à la fois une lumière sûre pour nous guider et une force réelle, un appui sur Dieu qui nous permet eh bien, de traverser les épreuves de l'existence. Et de plus en plus, je crois que pour nous chrétiens, notre vraie force, notre vraie solidité, ce n'est pas des institutions solides, des diplômes surabondants, notre vraie force, ce qui nous tient debout, c'est vraiment la foi. De même qu'elle est la lumière qui nous conduit de manière certaine vers le but du chemin que le Seigneur nous confie. Alors, je voudrais faire quelques toutes petites remarques sur cette réalité de la foi. Ce qui est un petit peu paradoxal, et puis surtout, je voudrais faire le lien entre la foi et puis l'amour, montrer comment les deux se soutiennent. Une première remarque, vous voyez, c'est que dans la foi, il y a deux aspects. Il y a un aspect, pourrait-on dire, subjectif, personnel, c'est l'acte par lequel je m'en remets à Dieu. Par un acte libre, une décision personnelle, je m'en remets à Dieu, je lui fais confiance. J'accueille les vérités de l'Évangile et que l'Église m'enseigne. Oui, à Dieu qui se révèle à moi, je réponds par l'assentiment, le oui de ma foi. C'est très très personnel et ça, personne ne peut le faire à ma place. Il n'y a rien de plus intime, de plus personnel que l'acte de foi par lequel je me décide à faire confiance à Dieu. Mais en même temps, dans cette foi si personnelle, il y a aussi un aspect objectif. Parce que ma foi, comme celle de Daria, comme la vôtre, ce n'est pas 2, 3 ou 50 ou 1000 fois différentes. Et ça, c'est un petit peu la tendance aujourd'hui. Vous voyez un petit peu que chacun se fabrique sa croyance. On a un peu une notion de la religion aujourd'hui, un peu comme au supermarché. Vous voyez, alors il y a le supermarché pour les beefsteaks, les yaourts et puis les bananes, mais il y a beaucoup de gens aujourd'hui, c'est un peu comme ça. On va picorer à droite, à gauche, on a un petit peu de Jésus, un petit peu de bouddhisme, un petit peu de trucs, un petit peu de cela, puis finalement chacun se fabrique un petit peu son propre credo. Ou bien on prend le credo de l'Église, les articles, et puis alors celui-là il me plaît, c'est vachement bien, je le garde. Puis celui-là, bon, la résurrection, non, ça me paraît un peu bizarre. Le corps, il faut mieux qu'il parte à la poussière. Parlons plutôt de réincarnation que de résurrection. Donc ça, c'est une grande tendance un peu du monde moderne. Ça peut, chacun s'en fabrique son petit credo. Mais ça, c'est désastreux, vous voyez, parce qu'il n'y a plus de communion possible non plus. Si chacun se fabrique sa foi lui-même, comment serons-nous en communion profonde dans une vérité qui nous unit, qui nous rassemble, qui nous soutient et nous sauve et nous libère. Et donc, c'est très important de nous rappeler, vous voyez, qu'il n'y a qu'une seule foi. Même si elle se développe, s'exprime différemment, si je suis français ou slovaque, je n'aurai pas les mêmes chants à l'église le dimanche, bon. Mais il n'y a qu'une seule foi, celle de l'Évangile, celle de Marie, celle des apôtres, celle que l'église nous enseigne et celle que nous accueillons. Oui. C'est une réalité que nous accueillons et non pas un truc qu'on se fabrique. Et c'est important de se le rappeler, vous voyez, parce que c'est très libérateur, oui, non pas d'être obligé de réfléchir des heures et des heures pour se fabriquer son arsenal de convictions, en n'étant pas très sûr où est la bonne, où est la fausse, mais accueillir une foi ferme, solide, lumineuse, qui nous est proposée par l'Église, eh bien, c'est bien plus beau, et bien plus libérateur, et bien plus sûr que de se fabriquer 1000 petits credos, où on va se bagarrer tout le temps pour savoir qui a tort ou qui a raison. Bon. Et donc cette unité de la foi, ce côté objectif. Et ce qui veut dire aussi, la conséquence, c'est que grandir dans la foi, eh bien, c'est grandir dans les deux dimensions, à la fois dans l'adhésion du cœur, une décision de plus en plus personnelle, mûre, profonde, qui engage toute ma liberté. C'est ça, grandir dans la foi, donc dans l'aspect subjectif, mais c'est aussi grandir dans l'aspect objectif, à mieux comprendre le credo, en percevoir la richesse et la beauté de ce que l'Église enseigne. Oui. Et ce qui est très intéressant, c'est que cette croissance
à la fois dans le côté subjectif et objectif, elles vont ensemble. Oui. Parce que plus mon adhésion libre, personnelle et profonde est décidée, hein, plus je découvre la richesse de l'enseignement de l'Église et des dogmes de l'Église. Et inversement, vous voyez, plus j'accueille ce que l'Église me communique, m'enseigne, me dit, eh bien plus mon adhésion personnelle deviendra libre et profonde. Hein, pour dire que ce n'est pas du tout les choses qu'on oppose, mais au contraire qui vont ensemble. Bon. Un autre un petit peu aspect un peu paradoxal mais important de la foi que je voudrais évoquer, vous voyez, c'est que la foi, elle est en même temps un don de Dieu et en même temps une décision de l'homme. Et les deux ensemble, sans qu'on puisse éliminer l'un au profit de l'autre, ce qui serait catastrophique. Oui. La foi est un don de Dieu qu'il faut demander. Et notre foi, vous voyez, nous l'avons reçue. On l'a reçue de notre famille, de notre éducation, on l'a reçue d'une grâce de conversion, d'une effusion de l'esprit, bon, peu importe, mais quand je regarde le don qui m'a été fait de croire dans le Christ, dans l'Évangile, dans l'Église, eh bien, je dois bien reconnaître que c'est un don que j'ai reçu, je ne l'ai pas fabriqué. Et je ne peux que remercier le Seigneur pour ce don de Dieu. C'est un fruit de l'Esprit. Nul ne peut dire « Jésus-Christ est Seigneur » si ce n'est pas l'Esprit Saint qui le lui fait dire. Comme Jésus dira à Pierre, quand il a confessé Jésus comme Messie, ce n'est pas la chair et le sang, mais c'est mon Père qui t'a donné de me reconnaître comme le Christ, comme le Messie. Donc la foi est un don de Dieu. Ce qui veut dire qu'on n'a pas le droit de juger, de condamner ceux qui n'ont pas la foi. On ne doit pas se croire plus malin, plus intelligent ou supérieur à ceux qui ne croient pas. On ne peut que humblement rendre grâce à Dieu pour le don de la foi, qui est un cadeau extraordinaire qu'il nous a fait, puis prier pour que ce même cadeau soit partagé peu à peu à tous les hommes. Mais donc la foi est vraiment un don de Dieu, un fruit de l'Esprit Saint et une grâce à demander. Et pour grandir dans la foi, peut-être que la première chose à faire, c'est de la demander. Le Seigneur augmente notre foi. C'est un don de Dieu. Et seul l'Esprit Saint nous conduit dans une foi pleine et profonde et lumineuse. Mais en même temps, c'est tout aussi vrai, oui, que la foi est une décision de l'homme. Elle est un choix. Je l'ai déjà un petit peu évoqué, vous voyez. Alors, cet aspect de la foi comme décision, peut-être qu'on ne le ressent pas toujours, parce que parfois ça va tout seul. Ça nous semble naturel de croire, on est porté par une tradition qui nous a enseigné, on est porté par une grâce qu'on a vécue de conversion. Mais il y a des moments où vous savez très bien que croire ne va pas de soi. Croire devient un choix, et parfois courageux. On pourrait douter, on pourrait rester perplexe, on pourrait rester au bord de la piscine sans plonger, vous voyez, on pourrait se décourager, s'inquiéter, mais non, on choisit de croire. Et vous connaissez tous l'exemple de la petite Thérèse de Lisieux, qui dans la fin de sa vie, pendant à peu près un an et demi, a vécu une très très douloureuse épreuve de la foi, beaucoup de tentations énormes contre la foi, contre l'espérance. Et Thérèse disait, je n'ai jamais fait autant d'actes de foi. Elle n'a jamais perdu la foi, elle était tentée contre la foi. Mais elle a fait d'autant plus d'actes de foi. Elle disait, je crois ce que je veux croire. Et elle avait pris le credo qu'elle avait recopié en écrivant avec son sang dans ce temps de tentation. Elle portait sur elle en permanence ce credo écrit avec son sang pour marquer sa détermination à croire. Donc la foi est parfois un bonheur, une grâce, un souffle, un élan assez libre, assez spontané. Mais parfois elle est un combat. Et c'est tout à fait normal. Et c'est là aussi qu'elle s'approfondit, qu'elle devient plus adulte, non pas une foi simplement d'enfant, mais une foi vraiment adulte, et un choix profond qui engage toute notre liberté. Ainsi, les deux aspects un peu mystérieux, paradoxaux, mais tous les deux importants et fondamentaux de la foi, comme une grâce, un don, pour lequel il faut remercier Dieu et lui demander sans cesse, mais c'est aussi un acte qui dépend de nous. C'est une décision, la décision la plus profonde de notre liberté, que d'accueillir Dieu et de nous soumettre avec confiance à la vérité qu'il nous révèle de lui, voyez. Alors là où l'autre aspect sera vécu différemment selon l'étape de la vie, mais il ne faut pas l'oublier, voyez. Et quand la foi est difficile, eh bien, il ne faut pas s'en troubler. Quand on a des questions, des doutes, il ne faut pas s'en troubler, simplement il faut reconnaître cela comme une invitation à poser des actes de foi. Et après, eh bien, on retrouve la grâce et l'élan plus profond encore que ce qu'il était auparavant. Voilà. Je voudrais maintenant dire quelques mots. Oui, une petite chose que je voulais dire en introduction, que j'ai un peu oublié aussi, vous voyez, c'est que pour bien marquer l'importance de la foi dans notre vie, mais moi je suis convaincu que d'une certaine manière, tous nos péchés, sans exception, dérivent d'un manque de foi.
tous, de manière plus ou moins lointaine, peut-être pas toujours directe, vous voyez. Mais bon, il y a des péchés qui sont directement contre la foi, le refus de Dieu, la fermeture du cœur, le rejet, bon. Donc certains péchés sont directement des péchés contre la foi, mais même d'autres péchés, vous voyez, par exemple, beaucoup d'inquiétude, beaucoup de peur, beaucoup de jalousie, viennent d'un manque de foi, oui. Pourquoi est-ce que je jalouse les autres? Parce que je ne crois pas à la grâce qui repose sur moi, tout simplement. C'est un manque de foi, quelque part. Et puis aussi, beaucoup de convoitises. Parfois, on désire des plaisirs du monde, des choses fascinantes, des joies faciles, le succès, la richesse. Pourquoi est-ce qu'on désire cela avec tant d'ardeur? Parce qu'on croit que ça va nous rendre heureux. Mais si on croit que ces choses-là vont nous rendre heureux et qu'on s'y précipite, c'est tout simplement un manque de foi. Oui, on n'est pas convaincu que Dieu, que l'Évangile peuvent nous rendre heureux. Et si j'étais absolument convaincu, dans une foi totale, que Dieu peut me combler, me rendre heureux, je serais bien plus libre pour courir après 1000 choses qui me déçoivent. Enfin, je ne veux pas développer ça trop, mais je crois que c'est très important et très simple, c'est qu'à la racine de tout péché, il y a quelque part un certain manque de foi. Ce qui veut dire que grandir dans la foi, bon, je ne dis pas que ça nous libère du jour au lendemain, mais chaque fois que nous grandissons dans la foi, ben nous prenons une distance par rapport au poids du péché dans notre vie. Oui, chaque acte de foi nous purifie. Voyez. Chaque acte de foi nous libère et nous purifie de certaines fautes, de certains repliements ou peurs ou convoitises. Bon, je ne vais pas trop détailler ça, on pourra en parler des heures, mais oui, il y a un rôle libérateur de la foi que nous ne mesurons pas suffisamment. Elle rend vraiment le cœur libre, oui, pour aimer Dieu, pour jouir de sa présence, pour le servir, pour avancer avec force dans les chemins de l'Évangile. Et c'est très beau, cette liberté, cette force qu'on peut trouver dans la foi. Et seule la force de la foi peut nous libérer du péché. Ce n'est pas nos simples forces humaines, parce qu'il faut que quelque part ce souffle du contact avec Dieu nous traverse pour nous rendre libres par rapport à des liens qui parfois sont lourds à dégager au plan humain. Bon, encore 3 minutes. Ça va, vous me suivez? Je voudrais dire quelques petits mots sur le lien extrêmement important entre la foi et l'amour. Puis l'espérance qu'on va raccrocher un petit peu, parce qu'on ne peut pas les séparer. Vous voyez, dans son encyclique, le pape Benoît XVI insiste beaucoup là-dessus. Enfin, pas son encyclique, mais la lettre qu'il a faite pour introduire l'année de la foi, la lettre Porta Fidei. Le lien entre la foi et l'amour. Oui, la foi doit nous conduire à l'amour. Comme dit Jacques, la foi qui n'a pas des œuvres est une foi morte. Et si notre foi ne nous fait pas grandir dans l'amour, dans la charité, l'amour de Dieu, l'amour du prochain, c'est une foi stérile. Et donc la foi conduit à l'amour. Puis d'autre part, on peut dire que la foi est elle-même portée par l'amour. Plus l'amour grandit, plus nous aimons Dieu, plus nous pressentons sa tendresse et sa bonté, plus nous répondons à cet amour, et bien plus notre foi grandit, c'est clair. Vous voyez, quand on aime quelqu'un, on lui fait confiance. Et plus nous aimons Dieu, plus la confiance et la foi grandissent. Ça, c'est très clair. Donc, vous voyez, il y a un lien très, très profond entre les deux. Le pape, il a cette phrase. « La foi sans la charité ne porte pas de fruits, mais la charité sans la foi serait un sentiment à la merci constante du doute. Foi et charité se réclament réciproquement, si bien que l'une permet à l'autre de réaliser son chemin. » Ils se soutiennent mutuellement. Et là, je voudrais donc, en quelques minutes, introduire aussi l'espérance, vous voyez. Donc foi, espérance et charité. À quel point elles sont liées, ces trois vertus théologales, comme on dit. Et ce que je voudrais simplement dire en quelques mots, c'est que bon, le but de la vie chrétienne, bien sûr, c'est l'amour, c'est la charité. La foi disparaîtra un jour. On sera dans la vision. On n'aura plus besoin de la foi. L'espérance, elle disparaîtra aussi, parce que tout ce qu'on a espéré, on le possédera. Avec un grand bonheur, une joie immense. Donc seul l'amour restera. Donc, et c'est le plus important. La plus importante des trois, c'est la charité, dit saint Paul, de manière très très claire. Mais en même temps, ce qui est très important de comprendre, c'est que sur terre, eh bien, la charité, l'amour, a absolument besoin de la foi et de l'espérance pour les soutenir. Parce que si la charité n'est pas soutenue par l'espérance, par la confiance, par la foi, eh bien, très vite, elle disparaît. Et on voit bien, vous voyez, dans la vie des personnes, moi je fais beaucoup de confessions, d'accompagnement, quand l'amour disparaît dans le cœur de quelqu'un, mais quand quelqu'un devient égoïste, qui se ferme, qui devient paresseux, qui perd un enthousiasme, qui perd une générosité, eh bien la plupart du temps,
C'est pas simplement de la paresse. La paresse à l'état pur, bon, ça peut exister. Mais la plupart du temps, c'est parce que la personne entre dans un découragement. Un découragement, une inquiétude des peurs, hein, qui stérilise en elle l'élan pour aimer. Et ce qui redonne à cette personne le courage et la joie d'aimer, hein, c'est pas de lui dire « secoue-toi, simplement, t'es égoïste », mais c'est de détecter où est-ce que cette personne faiblit dans la foi, où est-ce qu'elle se décourage, où est-ce qu'elle désespère. Quels sont les points de découragement dans lesquels elle s'est laissée un petit peu aspirer pour mille raisons. Et il s'agit donc de redonner à la personne une espérance, de redonner à la personne une foi. Et si on redonne à quelqu'un la foi et l'espérance, automatiquement, on lui redonne la charité. Parce que le cœur se libère, se dilate à nouveau, vous voyez. On pourrait prendre un peu cette image. Enfin, moi, je dis parfois que la foi et l'espérance sont comme les deux ailes qui permettent à la charité de s'élever. Oui. Mais la foi et l'espérance soutiennent l'amour, vous voyez. Ou on pourrait dire aussi, vous voyez, que la foi et l'espérance, c'est comme ce qui dilate le cœur, ce qui élargit le cœur, pour que l'amour puisse s'y engouffrer. Et on voit bien, vous voyez, que très souvent, quand on est dans le manque de foi, quand on est dans l'inquiétude, dans la peur, dans le doute et le soupçon, eh bien, le cœur se referme, devient égoïste, devient avare. On commence à calculer la dépense, on est plus généreux, on est plus libre. Tout simplement parce que l'espérance a disparu et que donc la foi a été atteinte à un certain niveau. Et au contraire, quand on retrouve la foi, qu'on retrouve l'espérance, eh bien le cœur s'ouvre à nouveau dans une liberté, une joie et un courage pour aimer. C'est très simple, mais c'est très très important, vous voyez. Et ce que je veux simplement montrer, c'est combien la foi est le fondement de toute chose. La foi fonde l'espérance, et la foi et l'espérance soutiennent et fondent l'amour, et fondent la charité. Bon, qui en retour les soutient, oui, c'est un cercle de vie magnifique, qu'on trouve là dans les vertus théologales dont parle si souvent saint Paul dans le Nouveau Testament. Et je termine, vous voyez, je voudrais donner un petit exemple concret. C'est que pour aimer vraiment, il faut beaucoup de foi, pour être fidèle. Je vais prendre simplement un exemple, pardonner. Le pardon, c'est une des expressions les plus importantes, les plus belles, les plus pures, mais les plus difficiles de l'amour. Mais sans foi, comment est-il possible de pardonner? Je ne peux pardonner à quelqu'un que si j'ai confiance que cette personne un jour pourra changer, qu'elle sortira du mal dont elle est l'auteur. Je ne peux pardonner aussi le mal que j'ai subi, par exemple, que si j'ai la foi, que Dieu peut guérir ce mal, qu'il n'est pas définitif. Et si on réfléchit tout petit peu, on s'aperçoit que chaque fois qu'on a posé un acte véritable et profond d'amour, eh bien, nous ne pouvons le faire que soutenu par la foi, soutenu par l'espérance. Alors l'amour devient possible. Mais quand la foi diminue, eh bien, l'amour devient difficile et le pardon devient impossible. Si on n'a pas une profonde foi, vous voyez, dans le fait que ça vaut la peine de pardonner, dans le fait que l'autre peut changer, que moi-même je peux guérir de ce dont j'ai souffert, eh bien, si on n'a pas cette foi, eh bien, le pardon devient extrêmement difficile. Simplement un tout petit exemple pour montrer à quel point la foi est le soutien fondamental de l'espérance et de l'amour. Voilà, je vais m'arrêter là. Et puis je vais... Donc, enfin, la conclusion est très simple, vous voyez, ça veut dire combien il est fondamental de demander à Dieu de grandir dans la foi. Seul le fait de grandir dans la foi nous rendra vraiment libres pour aimer, purifiera notre cœur et nous donnera le courage pour espérer et pour aimer. Donc, là, il faut vraiment le demander. Ça, il faut, oui, on a entendu ce passage extraordinaire du combat de Jacob avec l'ange. Il s'est battu avec Dieu toute une nuit. Eh bien, nous, il faut nous battre avec Dieu. Jusqu'à vendredi, il faut nous battre avec Dieu, un corps à corps, un cœur à cœur, un face à face, pour arracher à Dieu une foi adulte, voyez, solide, ferme, confiante. Voyez. Il faut arracher à Dieu ce don d'une foi renouvelée, parce que si nous sommes renouvelés dans la foi, ben nous sommes renouvelés dans toute notre vie chrétienne, dans la prière, dans la charité, dans la tendresse, dans l'amour, dans la louange, dans tout ce que vous voulez. Dès que la foi se renouvelle, c'est la vie toute entière et bien, qui reprend un nouveau souffle. Et moi, cette année de la foi est un temps de grâce extraordinaire. Dieu veut nous donner beaucoup, mais supplions donc le Seigneur les uns pour les autres et arrachons à Dieu dans ce combat avec l'ange le don pour chacun de nous d'une foi renouvelée qui porte des fruits magnifiques d'amour et de charité. Amen.